0: Le profil de l'auteur présumé de la fusillade d'Arreau commence à se dessiner. Selon des informations de la RTS, l'homme de 43 ans, suspecté d'avoir tué une personne et d'en avoir blessé 6 autres, vivait dans le petit village de Montsevelier, à l'est de Delémont. L'individu résidait depuis un an environ au rez-de-chaussée d'un immeuble de 4 appartements. Ses voisins le décrivent comme une personne très discrète, peu intégrée dans la vie du village. On sait par ailleurs que le suspect s'était présenté de lui-même à la police jurassienne et qu'il possédait ses armes en toute légalité. Les forces de l'ordre privilégient un acte de folie meurtrière. Le tireur présumé souffrirait en effet de troubles psychiques. Au troisième jour du procès dit de la 'Ndrangheta devant le tribunal pénal fédéral, le ministère public de la Confédération a requis hier 6 ans et 3 mois de prison contre l'individu accusé d'être un soutien financier et logistique de la mafia calabraise en Suisse. Le quinquagénaire s'est comporté comme un mafioso typique selon le ministère public, référence à son silence pendant la procédure pénale, également à l'utilisation de mots codés pendant ses conversations enregistrées. Il est accusé d'avoir agi en tant qu'intermédiaire pour la 'Ndrangheta en Suisse dans des trafics de drogue et d'armes illégales qu'il aurait fait passer en Italie par avion et par voiture. Le procès doit encore durer plusieurs jours. Dans le centre de Minneapolis aux États-Unis, cette fusillade qui a fait plusieurs victimes, dont 2 policiers. Des dizaines de voitures de police sont toujours sur place. Les habitants sont invités à se tenir à l'écart de la zone, près du centre des congrès. Pas d'autres précisions pour l'heure. Priez pour le Minnesota, a écrit sur X Tim Walz, c'est le gouverneur de l'État. Du football avec le Lausanne Sport qui ramène 1 point de son déplacement à Thun. Après 2 défaites consécutives, les Vaudois se sont contentés d'un match nul, 1 but partout hier soir, pour le compte de la 6e journée de Super League. Le LS est pour l'heure 8e au classement avec 6 points. Un soleil généreux ce jeudi, hormis quelques voiles de cirrus et de rares bancs de stratus ou de brouillard en pleine en début de matinée. Un mercure qui va grimper jusqu'à 28 degrés au meilleur de la journée. Et la tendance qui sera identique ces prochains jours avec des maximales même qui grimperont à 30 degrés dès vendredi. Un changement de régime est attendu la semaine prochaine avec des températures en baisse et un retour des averses.
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4: Émission réalisée par Aline Blanchard, c'est la 2e heure de cette drôle d'époque qu'on passe avec le pianiste Loris Mita qui a quitté la table du studio. Enfin, il est toujours dans le studio.
5: Des choses, pense,
4: il est derrière nous, il s'est installé au Bösendorfer, le beau piano, où il nous jouera évidemment quelques airs, improvisés ou pas, on n'en sait rien, c'est lui qui a la clé. Bonjour Anouk Mertz.
6: Bonjour à tous.
4: Plaisir de vous retrouver en ce mercredi. Vous allez nous parler de quoi? Enfin, les jeunes que vous avez rencontrés, nous parlerons de quoi?
6: Nous parlerons de ce qu'on peut peut-être voir autrement qu'avec le regard et les yeux.
4: Avec le cœur, peut-être.
6: Peut-être, ou avec les mains.
4: Ou avec les mains.
6: Non, ils vont nous surprendre, comme souvent.
4: Ce sera votre chronique dans 10 minutes. Loris Mita, vous êtes bien installé au piano?
7: Super.
4: Vous êtes confortable?
7: Ouais, je suis très à l'aise devant un piano.
5: Ah, je l'ai vu. Esquisser quelques notes pendant le flash pour s'entraîner. Le genou, une jambe croisée sur l'autre.
7: Ah oui, c'est vrai. On me fait souvent la remarque, c'est vrai.
5: À l'aise.
4: On doit se chauffer avant de jouer?
7: Non, pas forcément, mais j'aime bien quand j'ai un piano, en fait, l'essayer avant de jouer.
5: Ah bah vous le connaissez pas, ce Bösendorfer, hein?
7: Non, je le connais pas. Non, mais il est super, franchement.
4: Il sonne bien.
7: Il sonne très bien.
4: On a aussi, on disait que c'est un ami, un piano, donc on a une relation forcément particulière avec un instrument en particulier. Des fois, vous mettez à jouer, vous dites, oh, celui-là me parle pas, celui-là me cause pas, celui-là sonne pas, ou j'arrive pas à le faire sonner. Des fois, le lien ne se fait pas.
7: Alors ça, c'est très rare que le lien ne se fasse pas. Je crois que ça m'est jamais arrivé, mais c'est vrai qu'à chaque fois, le lien est différent. Puis on joue aussi, je joue différemment, en fait, selon ce que le piano me dit. Donc, je joue différemment sur tous les pianos. Chaque piano a son âme à lui, quoi.
4: Vous êtes natif du Haut Plateau, de la région de Crans-Montana. Vous avez joué pour la cérémonie des victimes le 9 janvier dernier. C'était il y a même pas une année, Laurie Smita. Vous en avez parlé comme d'un des moments les plus stressants et émotionnellement chargés que vous avez pu vivre.
7: Ouais, c'est ça. Il y avait tellement de choses qui étaient liées à cet événement que c'était vraiment très très très particulier. Et justement, je me suis dit à la fin de cette cérémonie que plus rien ne pouvait me faire peur maintenant que j'ai quand j'avais joué là-bas, quoi, parce que c'était vraiment tellement chargé d'émotions. Et au final, ça m'a fait beaucoup de bien de pouvoir y jouer parce que j'ai pu finalement lâcher ce que j'avais au fond de moi et je me suis senti beaucoup plus léger en fait après.
4: Comment s'est passée la rencontre avec, j'imagine, les autorités valaisannes qui ont organisé la cérémonie, qui vous ont contacté, ça s'est fait comment?
7: Alors j'ai reçu un téléphone une semaine avant la cérémonie, quelques jours avant la cérémonie, où on m'a demandé si j'étais d'accord de jouer.
4: Donc très peu de temps après le drame?
7: Très peu de temps après le drame. Et en fait, j'ai accepté tout de suite, évidemment. Et puis, il y a quelque chose de magique qui s'est passé ce jour-là, le 9 janvier. Il y avait plusieurs artistes qui performaient ce jour-là. Et on s'est dit, à la fin de cette cérémonie, qu'il y aurait un lien qui nous liera à tout jamais. Et c'était vraiment très fort comme moment.
4: Est-ce que vous avez eu un contact avec les familles des victimes, les proches des victimes? Est-ce que ça se fait dans un moment comme ça?
7: Non, j'ai pas eu de contact avec eux, non.
4: J'imagine que vous avez été touché très intimement aussi par ce drame. C'est votre, si ce n'est votre village, c'est en tout cas votre région.
7: Exactement. On était tous bouleversés, évidemment. Et ça a été des semaines et des semaines très difficiles pour tout le monde. On se dit toujours que ça arrive, que ça n'arrive qu'ailleurs, mais quand c'est chez nous, c'est vrai que c'est très particulier et très très difficile à vivre. Ouais.
5: Vous étiez où quand vous avez appris le drame?
7: Moi, j'étais en station à Crans-Montana pour fêter le Nouvel An justement, et puis je suis rentré et on a entendu qu'il y avait eu quelque chose, mais à ce moment-là, on savait pas qu'est-ce qui s'était passé. Et puis, on a passé toute la nuit à regarder les infos et on voyait ce qui s'était passé. On n'arrivait pas à se rendre compte de ça, quoi. Et puis, le lendemain, au réveil, on voit le bilan. Et puis, là, ça a été très difficile. Ouais.
4: Et de pouvoir être là au piano, ça permet d'alléger son sac, d'alléger le poids?
7: Oui, et puis je pense que la musique instrumentale, elle permet des fois de dire des choses qu'on n'arrive pas à dire avec les mots. Et donc ça m'a permis de d'évacuer en fait une grande partie de cette tristesse que j'avais par rapport à cet événement.
4: Il est 16h09, bientôt 16h10 sur RTS Première. C'est Drôle d'époque avec vous, Laurie Smita. Nous sommes en direct, faut-il le rappeler. Alors, à vous le jeu, à vous les touches. Vous pouvez nous jouer ce que vous voulez, puis on en parlera après.
7: Voilà. Ça marche.
4: C'est en direct.

0: Merci.
1: Merci à vous, Loris Mida. Je m'en étouffe d'émotion.
2: Oui, c'est émouvant.
1: Nous sommes en direct dans Drôle d'époque. C'est vrai que vous vous êtes trouvé avec ce Bösendorfer.
0: Oui. Et j'aime beaucoup les Bösendorfer, justement, en général, le son et le toucher que ça a. On peut vraiment faire, il y a une large gamme, en fait, d'émotions qu'on peut transmettre, je trouve.
2: Et vous qui nous écoutez, vous avez eu le son et c'est déjà vachement bien. Et nous, en plus, on a eu l'image.
1: Nous, on a l'image. Vous avez pris des vidéos, d'ailleurs.
2: Oui, j'en mettrai sur nos réseaux.
1: On va en retrouver sur les réseaux sociaux. Est-ce que ce morceau a un titre?
0: Oui, il s'appelle Walk et c'est le deuxième morceau de l'album Blackout.
1: Le hasard fait que c'est celui que j'avais choisi de diffuser en début de...
0: Désolé.
1: Non, précisément, vous l'avez joué en live alors qu'on voulait l'écouter sur disque. Vous voyez, on ne s'était même pas concerté.
0: Ah, voilà.
1: C'est quand même pas mal. Oui, ça doit être ou de la télépathie. Il se trouve sur l'album Blackout dont on parlait tout à l'heure. Alors Walk, vous pensez à quoi? Marcher, même marcher vers où?
0: Oui, c'est ça, c'est une espèce de marche. Moi, quand j'ai composé ce morceau, je m'imaginais en vélo, en fait, dans le village, quand il faisait beau, à voir les gens. Et puis, il y a une espèce de naïveté dans ce morceau que j'aime beaucoup. Et c'est pour ça qu'il est au début de l'album, puisque la première partie de l'album fait référence à mon enfance et justement à cette naïveté, cette insouciance. Donc c'est à ça qui me fait penser.
1: Oui, c'est trois actes, cet album Blackout, l'innocence de l'enfance, la mélancolie de l'annonce de votre maladie, cette rétinite pigmentaire, et puis l'acceptation, qui finalement vous apaise.
0: C'est exactement ça, et en fait, à travers le titre de l'album Blackout, c'est un message d'espoir que je veux donner, et dire qu'en fait, même si je suis progressivement dans le noir, en fait, c'est la vie est tout aussi belle. J'aime souvent dire que c'est comme si, lorsque j'aurais perdu totalement la vue, j'aurais fini un jeu et je pourrais changer de jeu, je le sortirais de la console et j'en mettrais un autre.
2: On parle de jeux vidéo, là.
0: Oui, c'est ça, parce que je jouais beaucoup aux jeux vidéo quand j'étais jeune. Enfin, jeune, je suis, mais enfant.
1: Encore, oui.
0: Et donc, j'aime bien dire ça. Et puis qu'en fait, ce jeu que je mettrai dans la console, il sera pas forcément moins bien que celui d'avant, il sera juste différent finalement.
1: Vous êtes dans l'étape avant, c'est-à-dire que vous percevez encore de la lumière, vous percevez
0: oui,
1: encore deux, trois choses.
0: Oui, je perçois encore un tout petit peu de lumière, donc je sais s'il fait jour ou s'il fait nuit, mais pas plus. Donc j'arrive gentiment justement dans ce blackout.
2: Vous avez eu, je crois, à 17 ans, vous l'avez dit dans une interview, 2 semaines de désespoir absolu.
0: Exactement, ouais.
2: Et puis ça a passé.
0: C'est ça, il y a eu ces 2 semaines où j'ai pris conscience que j'allais perdre la vue. Et dans ces 2 semaines, il y a eu cette prise de conscience et il y a eu cette acceptation. Où 2 semaines plus tard, en fait, je me suis dit, bon, en fait, finalement, c'est pas si grave.
1: Et il y avait déjà le piano. Il y avait déjà le piano à 17 ans.
0: Oui, il y avait déjà le piano, mais je crois que durant ces 2 semaines, j'ai pas beaucoup joué. J'avais besoin de réfléchir. Et puis finalement, justement, il y a eu cette. En fait, c'est un peu inexplicable. Je saurais pas dire qu'est-ce qui s'est passé, mais il y a eu quelque chose qui. Il y a eu un déclic, en fait.
2: Peut-être fallait aller au fond pour remonter.
0: Je pense que c'est ça. Et finalement, ça a été 2 semaines, donc c'est pas si long que ça.
2: Non,
0: vraiment pas. Ça s'est fait assez rapidement.
1: Anouk Mertz, à 16h16, dans cette drôle d'époque, vous allez nous donner à entendre la voix de la.

0: jeunesse. On va parler perception.
1: Perception, je suis allée à QI, tout près de Lausanne, au bord du lac, rencontrer des enfants qui ont une dizaine d'années. Et puis, je leur ai parlé un peu du parcours de Laurie Smita. Et puis, j'ai commencé par leur demander, est-ce que, à ton avis, est-ce qu'on peut voir autrement qu'avec les yeux ?
2: Le toucher ? Par exemple, je sais pas que t'es là, du coup, je vais tendre le bras et je vois que t'es là et donc je sais que... je vois un peu comme si t'étais là.
3: Tu peux imaginer aussi. Par exemple, si je te touche, je peux imaginer ton corps, je peux imaginer comment tu es. Je veux pas voir, mais je vais imaginer.
1: Est-ce qu'on peut voir autrement qu'avec les yeux ?
4: Par exemple, mon prof de piano, des fois, il me dit de faire sans les yeux parce qu'avec les yeux, je me trompe tout le temps. Du coup, je dois fermer les yeux et j'y arrive parce que j'écoute et du coup j'arrive à entendre si la note elle sonne faux ou si elle sonne juste.
5: Si je ferme les yeux pendant 30 secondes, je vois rien et puis voilà. Mais si je rêve, c'est un peu le même pays que dans la réalité.
6: J'imagine le monde pas avec les mêmes couleurs et puis les choses sont pas la même chose. Par exemple, un arbre, ça ressemble pas du tout à un arbre, mais je sais que c'est un arbre.
7: Ça te plaît ?
6: Oui, ça me plaît.
3: En tout cas, moi, quand j'imagine, j'imagine le monde sans technologie, sans tout ce qui est en train de détruire, en fait. Donc, en fait, c'est un monde paisible et il n'y a pas tout ce qu'il y a maintenant, en fait. Des fois, ça fait du bien de ne pas voir.
1: Est-ce qu'on peut voir avec autre chose que les yeux ?
8: Avec les oreilles, on peut entendre. Donc, c'est un peu voir, mais avec les oreilles. Quand j'écoute une histoire...
9: Justement, un peu avec les oreilles, parce que il y a des sons, et après ça te dirige un peu vers les sons, et du coup, t'essayes d'aller vers l'endroit où t'as entendu.
10: Avec l'analyse, par exemple, aux échecs, on n'utilise pas que les yeux, mais surtout très beaucoup l'analyse pour analyser quel coup tu vas jouer et où tu vas avancer. Donc on peut voir avec l'analyse.
11: Avec le nez, on peut sentir des choses et en fait, des fois, on les remarque juste à l'odeur.
1: Et puis, ça crée une image dans ta tête, c'est ça ?
11: Pas tellement, mais j'arrive des fois à deviner ce que c'est.
12: On peut s'imaginer des choses avec le cerveau.
1: Je vous parle de ça parce qu'il y a un pianiste qui a une maladie. À 8 ans, il est devenu aveugle. Quand il était petit, il faisait du foot. Puis le foot, quand on est aveugle, c'est difficile. Alors il a arrêté le foot, puis il s'est mis à faire du piano. Et il est devenu un super pianiste. Parce qu'il dit, en fait, je suis devenu un meilleur pianiste parce que je vois pas. Parce que je ressens les choses très fort.

0: bah, c'est bien parce que tu vois et tu entends différemment que les autres.
1: Moi, je trouve qu'il était très courageux parce que si j'aurais perdu la vue, je suis déjà en lunettes et je vois ce que c'est un peu. Et si j'aurais perdu la vue, j'aurais un peu abandonné tout ce que j'aurais fait.
2: Bah, il doit galérer parce qu'il voit rien.
1: Bah, notre cerveau, il va tout de suite se mettre à écouter et il va essayer d'imaginer une image de ce qu'on a entendu. Bah, si je donne un exemple, si par exemple, je sais pas, ça dit Lego, bah là, tu vas t'imaginer une image d'une brique. Voilà.
3: Bah, ils sont très poétiques, ces jeunes, Anouk.
4: Oui, puis on a entendu les notes de Laurie Smither avec une réalisation de Bastien Meucli.
3: Un des enfants disait, bah, il doit galérer parce qu'il voit rien. Et je vous regardais, Laurie Smither, et vous étiez en train de vous marrer.
5: Ouais. Bah, parce qu'on galère pas tant que ça, finalement. Non, mais c'est je trouve rigolo la façon dont il l'a dit, mais c'est vrai je croise souvent des gens qui me disent, mais je pourrais pas m'imaginer pas voir, ça doit être horrible. Mais en fait, c'est quand on vit ça, on le vit bien, enfin en tout cas pour ma part. Et puis ce que je disais l'autre fois, je discutais avec un banquier qui me disait exactement ça, et puis je lui disais, mais tu sais, toi t'es banquier, moi j'ai pas envie d'être banquier, ça doit être horrible. Et puis et là il a rigolé, et puis il m'a dit ouais, et puis il m'a dit c'est vrai, en fait finalement on est tous différents, puis bah il y a des choses, enfin,
6: et c'est progressif, comme on devient banquier petit à petit, ben aussi on devient malvoyant ou aveugle petit à petit.
5: Exact.
6: Mais parce qu'on a pu faire cette expérience, je me souviens d'Expo 02, ça commence à dater un peu, mais où on pouvait
3: devenir banquier,
4: des coups, pas, devenir banquier dans la pénombre. On pouvait manger dans la pénombre. Exactement. Dans la nuit totale où c'est l'exacerbation des autres sens qui prennent aussi dessus.
6: Mais je me souviens que c'était quand même assez flippant. Ah oui. On était guidés par des non-voyants qui nous emmenaient au bord d'une rivière, ouais. Et ils nous les abandonnaient dans un bar.
5: Ah ouais.
6: Avec beaucoup de bruit. Ouais. Ils disaient, vous pouvez commander ce que vous voulez. Ben, pas évident quand ça arrive d'un coup.
5: Oui, alors j'imagine que en fait, moi, j'ai cette chance que c'est venu progressivement. Je pense que si ça vient du jour au lendemain, c'est d'autant plus compliqué, en tout cas au début, pour l'adaptation. Ouais.
3: Est-ce qu'on garde des images dans sa tête? Alors, vous, c'est venu progressivement, diagnostic vers les 4-5 ans, donc il y a une vingtaine d'années. Vous avez quand même, durant ces 20 ans, pu emmagasiner tout un tas d'images, comme, je sais pas, comme un ordinateur emmagasinerait des images. Elles vont rester dans votre mémoire ou c'est déjà un petit peu en train de partir?
5: Je pense qu'il y a encore des images, mais qu'elles sont altérées. Par exemple, je me rappelle plus des visages de mes proches, ou quasiment plus. J'arrive à m'imaginer qu'est-ce que c'est une maison, mais c'est des images qui sont floues, en fait. Et puis, je pense que, en fait, mon cerveau, petit à petit, se dit, bon, bah, j'en ai plus besoin, donc je jette, quoi.
4: Vous avez dit tout à l'heure que quand vous avez composé Walk, vous vous imaginiez une balade à vélo, ou en tout cas un parcours à vélo. Quand vous jouez, vous avez des images qui viennent, ou c'est des notes, ou c'est des perceptions? Qu'est-ce qui se passe dans votre tête à vous?
5: C'est beaucoup d'images. Encore une fois, je ne sais pas si elles sont vraiment représentatives de la réalité, mais c'est beaucoup d'images. Et d'ailleurs, j'adore la musique de film, puisqu'en fait, quand j'écoute un film, finalement, je le vis à travers la musique et les dialogues. Donc, je me crée, en fait, les images. Et je le fais aussi quand je compose.
3: J'ai vu que vous rêviez, de signer un jour une bande originale, d'ailleurs.
5: Oui, exactement. Je pense que ça serait le but presque ultime, quoi, parce que j'aime tellement ça.
6: Bon, quand on écoute vos morceaux, on se dit que...
3: Ah oui,
6: ça irait très bien.
5: Oui, je pense aussi.
3: Vous avez un message à faire passer, là, en direct, à un réalisateur, une réalisatrice?
5: info@laurismita.com, et puis je suis très intéressé.
3: Mais vous avez quelqu'un en particulier dont vous appréciez le travail?
5: Non, pas spécialement. Je pense que il faudrait que je puisse lire le scénario et voir si ça me parle, ouais.
3: Oui, parce qu'à la base, il faut... Oui, c'est ça, on compose une fois qu'on a lu le scénario, quand même.
5: Oui, c'est ça. Je pense que... En fait, je ne l'ai jamais fait, mais en tout cas, c'est comme ça que je procéderai, je pense. Mm-hmm.
6: Ce n'est pas toujours le cas, je crois, que pour le scénario. Pour Interstellar, je ne sais pas si vous vous souvenez de la musique d'Interstellar.
3: Oui, vaguement. Ouais. Oui, enfin, ouais. Vous, oui.
6: Oui. Eh bien, on avait dit au compositeur simplement, c'est une histoire entre un père et son fils.
3: Ah, bon. C'était ça le scénario, c'était ténu.
5: Bon, après, le compositeur est Hans Zimmer, oui. Si je me trompe pas, donc je pense qu'on lui fait plus confiance.
3: Oh, bah écoutez, Hans Zimmer, il a 70 ans, hein.
5: Oui.
3: Ça viendra.
6: Il a commencé, hein. Il a...
5: Oui, ouais, bien sûr.
3: Vous n'en avez que 25. On parlait des concerts, des étapes en concert devant le public. Alors, il y a eu l'enterrement de votre grand-papa, il y a eu cette cérémonie très, très intense, dédiée à la mémoire des victimes du 31 décembre, 1er janvier à Crans-Montana. Ça, c'était le 9. Et puis, en juillet, vous avez joué en dessous de chez vous, enfin, un peu plus qu'en dessous de chez vous, c'est à Sion sous les étoiles, sur la grande scène. Mmh. Ça, c'est aussi l'autre concert de votre vie, Loris Mita?
5: Oui, clairement. En tout cas, c'est largement la plus grosse scène sur laquelle j'ai joué. Et justement, ce qui était génial, c'est que j'ai pu la partager avec deux de mes musiciens, donc qui sont des amis aussi, donc un batteur et un bassiste. Et en fait, j'oublie une personne, c'est Berbie qui est rappeur et qui a justement posé sa voix sur le morceau Blackout. Il y a mon chien qui se gratte.
6: Je me demandais ce qui se passait.
3: Anis est sous la table.
5: Anis se gratte.
3: Elle s'est réveillée.
5: Ouais, c'est ça. Donc on était quatre en fait finalement, et c'était assez extraordinaire. D'ailleurs, quand Monsieur Driberg, donc le directeur du festival, m'a appelé, j'avais un peu de peine à y croire, honnêtement.
3: Mais vous avez toujours ce syndrome de l'imposteur, hein, ça n'a pas cessé. Vous n'avez pas cessé de nous en parler durant toute l'émission, hein. Quand vous êtes à Crans-Montana, quand vous êtes ailleurs, vous dites oulala, est-ce que vraiment je suis à ma place, etc. Même cet été à Sion sous les étoiles, quand Michael Driberg vous appelle, vous tremblez un peu.
5: Bah, c'est pas est-ce que je suis à ma place ou c'est surtout qu'en fait j'arrive pas à réaliser tout ce qui est en train d'arriver. Et donc moi en fait je le prends plutôt en rigolant, ça me fait plus rire. Donc quand j'ai reçu ce téléphone, quand on a raccroché, j'étais mort de rire, quoi. Je me disais non mais c'est incroyable, quoi. C'est donc je sais pas si ça fait partie du complexe de l'imposteur, mais c'est vrai que j'ai de la peine à réaliser en tout cas ce qui se passe.
6: C'est plus de l'émerveillement de ce qui vous arrive et du bonheur.
5: Exactement. C'est exactement ça. Ouais, c'est plutôt ça.
3: De toute façon, vous nous avez dit qu'après le concert du 9 janvier à Martigny, à la mémoire des victimes de Crans-Montana, après ça, vous relativiseriez tout le stress de jouer où que ce soit. Hein. Vous avez
5: exactement
3: franchi une étape, donc maintenant vous pouvez jouer sur les plus grandes scènes du monde. Ce
6: en
3: sera
6: Colombie,
3: pas un problème. Comment?
6: En Colombie bientôt, par exemple.
5: Oui, exactement.
3: Oui, il y a une tournée en Colombie qui s'annonce pour cet automne, c'est juste?
5: C'est juste. Donc on part deux semaines en Colombie. Parce qu'en fait, moi, je suis parrain d'une association qui s'appelle Moi pour toi, qui est basée à Martigny, mais qui œuvre à Pereira, en Colombie. Et puis, ce sera d'autant plus marquant, puisqu'en fait, il y a eu ce gros tremblement de terre il y a quelques semaines. Et la ville de Pereira est détruite à 70%, et je devais jouer dans des théâtres là-bas qui ont été détruits. Donc, ça va être des concerts très différents. Mais ça va être une expérience assez extraordinaire, et on va faire des concerts là-bas pour essayer de soutenir les gens.
6: Bon, vous avez l'habitude de jouer dans des lieux tout à fait insolites. Je décrivais dans mon portrait ce fameux clip, c'est tourné par Anthony, j'ai oublié son nom.
5: Vignier.
6: Où vous jouez dans des endroits hallucinant. Faut aller voir ces images. Hein. Vous êtes sur une passerelle à 70 mètres de haut, au-dessus du vide. Ouais. Vous êtes au milieu d'un lac. Vous êtes sur Plaine Morte avec votre piano.
5: Oui, mais j'aime beaucoup en fait jouer dans des endroits différents, parce que même si je les vois pas, je les ressens. Et c'est pour ça que j'adore en fait jouer
6: dans un télécabine
5: même. Ouais, ça,
7: ah, le son doit être bizarre là, non?
5: Ah ouais.
6: J'ose pas imaginer comment vous avez mis le piano dans le télécabine.
5: Ça. Bah alors ça, je peux pas vous dire. J'étais pas là quand ils l'ont mis, mais en tout cas c'est
3: téléphérique, ouais. Non, plutôt.
6: Ouais, enfin grand télécabine, pas téléphérique quand même.
3: Ouais. Vous savez à quoi ça me fait penser? Ça me fait penser, pour en revenir au Pink Floyd, à leur concert à Pompéi. Vous l'avez vu?
5: Oui.
3: Ah, et ça, c'est un truc mythique. Alors, c'est évidemment sans public. C'est un film documentaire réalisé à grand budget au début des années 70, où les Pink Floyd se sont mis à jouer dans les arènes antiques de Pompéi, sur les flancs du Vésuve. Ça me fait penser à ça. Vous aimeriez jouer dans des coins comme ça aussi?
5: Ah ouais, bien sûr, ouais. Et justement, en fait, chaque endroit a son acoustique. Et on ressent, en fait, on ressent les choses, comme disaient avant les enfants, en fait. On n'a pas besoin de voir, on peut ressentir différemment avec tous nos autres sens, en fait. Et je pense que quand on perd un des sens, qui plus est celui de la vue, puisque c'est le sens qui est qui prend le plus de mémoire vive quelque part dans le cerveau, bah quand on le perd, en fait, ça laisse beaucoup de place aux autres sens qui se développent et qui sont exacerbés.
3: Mémoire vive, là, on parle en termes informatiques. Mais...
6: non, c'est les jeux vidéo tout à l'heure.
5: Je trouvais pas d'autres mots.
3: Mais on comprend tout à fait. Loris Mita, spécialement pour Mélanie, mais je pense que vous aimez ça aussi. C'est votre chanson préférée, Mélanie.
6: Love c'est ma chanson préférée de Nina Simone.
3: De Nina Simone, mais comme c'est votre chanteuse préférée, c'est votre chanson préférée.
6: peut-être.
3: On en est là,
6: on
3: non
6: discuter.
3: On y va.

0: Ça va, Mélanie?
1: Oh, je suis ravie. Non, on en parlait avec Willy Deslu, le programmateur de cette émission ce matin, programmateur musical, en disant c'est le morceau où on entend le plus l'amour de Nina Simone pour la musique classique. J'étais d'accord avec lui.
0: Elle a commencé par ça?
1: Oui, elle est.
0: Elle a commencé par une formation classique. Ouais. Quel rapport avez-vous avec Nina Simone, Laurie Smita?
2: Ouf, vous me posez une colle. Je dois avouer, Mélanie va peut-être m'en vouloir, mais j'écoute pas beaucoup Nina Simone. Alors,
1: tous les goûts sont dans la nature.
0: Mais vous décortiquiez le piano qu'on entendait là. Vous écoutiez comment ce titre-là?
2: C'est vrai que j'écoute souvent le piano dans les morceaux que j'écoute, beaucoup plus que les paroles. J'écoute en fait le piano et tous les autres instruments qu'il y a. Donc c'est vrai que j'ai beaucoup plus écouté le piano. J'avais presque même oublié qu'il y avait quelqu'un qui chantait. Je vous avoue.
1: Mais vous avez fait du jazz aussi.
2: J'ai fait du jazz aussi, ouais, justement pendant 4 ans. Et puis c'est ça qui m'a donné en fait cette liberté de en concert aussi pouvoir beaucoup improviser quoi.
0: D'ailleurs, on parlait de ce fameux concert à Crans-Montana, consacré aux victimes de Crans-Montana à Martigny le 9 janvier. Vous avez joué des morceaux de votre répertoire et puis ensuite, vous avez improvisé. Ça s'est passé comme ça.
2: En fait, j'ai joué deux morceaux qui existaient, deux de mes morceaux. Et puis, à la toute base, je devais jouer 15 minutes. Et puis, chaque 15 minutes, on venait me dire, il faut encore continuer, il faut continuer. Puis finalement, j'ai joué une heure et puis j'ai improvisé, en fait, pendant 45 minutes, ouais.
0: C'est votre Köln concert à vous?
2: Ouais, c'est ça. Alors ça, c'est un bon compliment, ça.
0: Ah bah écoutez, on n'en est pas loin. Il y a un jeune homme qui a passé la tête à travers la porte, enfin, qui a ouvert la porte du studio tout à l'heure pour vous dire qu'il était très ému. Vous pouvez nous dire de qui il s'agit?
2: Alors un jeune homme, vous êtes sympa, hein.
1: Oh, un peu moins jeune que vous.
3: Ah, il tire la langue, jeune quand même.
1: Il a des cheveux, en tout cas.
2: C'est ça. Non, c'est Raphaël Nanchaine. Qui m'accompagne maintenant depuis une année ou deux, qui a en fait mon père le connaissait déjà et j'avais besoin de quelqu'un qui pouvait m'accompagner dans le milieu de la musique et on a tout de suite pensé à lui et on s'est vu à la maison chez moi. J'étais très stressé et impressionné et puis le feeling est super bien passé, puis maintenant ça fait justement une année ou deux qu'on travaille ensemble.
0: C'est votre manager.
2: C'est ça, ouais.
0: Et il n'est pas inconnu, il a créé quelques festivals dans la région.
2: Il a fondé notamment le Caprice Festival avec 3 autres associés et puis le Polaris à Verbier.
0: Ça c'est à Verbier, c'est en Valais, mais dans une autre vallée.
2: On est toujours
0: dans la montagne, musique électronique dans la montagne. Qui dit manager dit, bon ben, gestion de carrière. On le disait, ce qui fait vivre les artistes maintenant, ce sont les tournées, ce sont les concerts. Comment vous situez-vous par rapport au streaming, par rapport à la musique en partage sur les petites tablettes électroniques? C'est un mal nécessaire? Comment vous vivez ça, vous?
2: Alors, aujourd'hui, on n'a pas tellement le choix que de faire partie de ça. C'est vrai que il y a quelque chose d'assez extraordinaire, parce que finalement, avec un abonnement qu'on paye pas si cher que ça, on a accès à toute la musique du monde, ce qui n'était pas le cas auparavant. Même si j'avoue que moi j'écoute toujours de la musique sur vinyle, j'adore ça.
0: Ah bon?
2: Ouais, j'ai repris les vinyles et puis d'ailleurs mon père en avait beaucoup, malheureusement il les a tous jetés. Ah, oui. Donc je dois refaire la collection des Pink Floyd.
0: Mais il a jeté Dark Side of the Moon édition originale.
2: Exact. Et du coup j'ai dû.
0: Mais quelle horreur!
2: Mais je l'ai retrouvé, enfin une autre du coup, mais aussi version originale.
1: Mais donc, parce que vous parliez des sens exacerbés, Laurie Smita, tout à l'heure, quand on voit pas. Pour vous, vous percevez vraiment un son différent sur les vinyles?
2: Oui, il y a une chaleur, il y a des petits craquements qui sont quand même typiques des vinyles et puis qui font beaucoup de bien, je trouve, et qu'on retrouve pas justement sur les plateformes de streaming. Mais pour revenir à ce qu'on disait avant par rapport à la rémunération des plateformes, c'est vrai que ben on touche très peu d'argent des plateformes de streaming. Il faut faire des millions d'écoutes pour vraiment pouvoir en vivre. Et c'est ce qui fait que justement on vit en fait des concerts maintenant, plus de la vente de notre musique finalement.
0: Vous avez édité Blackout en vinyle?
2: Je l'ai édité en vinyle à 100 exemplaires, ouais. Et puis c'était aussi la fierté, c'était un petit plaisir personnel que je me suis fait aussi d'avoir cet objet qui est là et qui restera là en fait pendant des années et des années.
1: Bah dans cette musique, dans ce monde dématérialisé, c'est vrai que le vinyle est devenu presque un objet d'art.
2: Ouais, c'est
1: quelque
2: exactement
1: chose qu'on
2: ça.
1: Achète pour l'avoir chez soi.
2: C'est exactement ça. Puis en fait, on travaille aussi sur la pochette aussi, où il y a un graphiste qui travaille dessus et qui fait, bah justement, qui fait de l'art. En fait, c'est un objet qui est. D'ailleurs, beaucoup de gens qui l'ont acheté m'ont dit qu'il était exposé dans leur salon, par exemple. Et puis beaucoup de gens en fait les achètent sans
0: les
2: vraiment
0: écouter.
2: Ah bah, ils ont plus les appareils pour les écouter, mais ils les affichent comme des tableaux en fait.
0: Je connais des gens qui ont chez eux des guitares électriques dont ils ne savent pas se servir et des vinyles qu'ils n'ont jamais ouverts. Voilà, ce sont des objets d'art.
1: Et puis il Exactement. Existe encore ces plateformes où on peut acheter de la musique et il y a des gens qui le font.
0: Acheter de la musique numérique, oui. Digitale.
1: Ah oui. Au lieu d'avoir un abonnement, bah, chaque fois qu'on veut écouter quelque chose, on achète l'album.
0: On peut faire ça aussi.
1: Je me suis acheté la complète de Nina Simone ce matin. Ah,
0: c'était vous.
1: L'émission.
0: C'était vous, Mélanie. Est-ce que vous avez d'autres aides financières, par exemple l'État du Valais, des sponsors privés, des fondations? Est-ce que ça se passe comme ça pour vous?
2: Oui. Alors je suis soutenu par l'État du Valais et puis par différentes fondations et puis aussi des privés qui me soutiennent financièrement, ouais.
0: Sans ça, on tourne pas.
2: Pas forcément. Je pense que c'est différent, c'est que ça permet de faire d'autres choses. Bah typiquement de pouvoir jouer avec un orchestre de 20 cordes, ça aurait été pas possible.
0: Ça coûte cher les cordes. Ouais,
2: c'est ça. Donc ça aurait été compliqué de le faire sans ce soutien là, ouais.
1: Mais vous aviez parlé dans une interview de 50%. Vous vivez à 50% de la musique et puis vous pensez vivre à 50% de votre métier de masseur.
2: Oui, alors pour l'instant, je vis à 50% grâce à mes parents, 100% même, je dirais.
0: On les salue.
2: Mais l'objectif... l'objectif à long terme, donc le rêve absolu, ça serait de vivre à 100% de la musique. Mais j'ai cette alternative-là de pouvoir vivre aussi en partie des massages, ouais.
0: Alors, Sofiane Pamart, on a beaucoup dit son nom durant cette émission. Maintenant, on va l'écouter, si vous êtes d'accord. Puis le titre est assez cohérent avec cette émission, Sunrise in Your Eyes. C'est le choix d'Aline Blanchard.

0: Sunrise in Your Eyes, c'était Sofiane Pamar. Là, vous l'avez écouté comment? En professionnel ou vous vous êtes laissé aller?
1: Non, je le connais assez bien ce morceau, donc je peux me laisser aller.
0: Et donc, qu'est-ce que vous éprouvez?
1: C'est issu de son dernier album, Movie, qu'il a voulu construire comme justement une bande originale d'un film. Et je trouve qu'il retransmet beaucoup d'émotions, ce morceau. Après, des fois, j'écoute des morceaux et puis je ressens des émotions différentes ça dépend du contexte, en fait, dans lequel.
0: En écoutant le même morceau.
1: Le même morceau, ouais.
0: Ouais. Là, pour le coup, il y a des cordes.
1: Là, pour le coup, il y a des cordes. Et il les a enregistrés à Prague. Et d'ailleurs, j'ai eu la chance au mois de mars d'avoir été enregistré quelque chose à Prague aussi, un morceau qui sera l'hymne des championnats du monde 2027 de ski à Crans-Montana.
0: Ah.
1: Avec un orchestre de cordes aussi, qui est pas encore disponible, cet hymne, mais tout bientôt.
0: C'est un scoop ou vous l'avez déjà dit?
1: Je sais pas, on m'a dit que j'avais le droit de le dire.
0: Ah, bah attendez, à 16h45,
2: on regarde le manager de l'autre côté.
0: L'hymne des championnats du monde de ski 2027 à Crans-Montana, bah c'est vous, Loris Mita.
1: Voilà, c'est ça, oui.
0: Et alors là, donc, comment ça s'est passé? Ce sont les organisateurs qui vous ont contacté, les organisateurs locaux?
1: Oui, exactement. Ils m'ont contacté et puis pour eux ça paraissait assez logique que je la fasse puisque je suis du Haut-Plateau et que j'avais déjà fait quelque chose avec Crans-Montana. Et pour moi ça a été un honneur de pouvoir composer ça pour cet événement qui sera si important pour nous, quoi.
0: On entend le nom Crans-Montana quasiment tous les trois jours associé toujours au même drame qui s'est déroulé le 1er janvier. On a des histoires pénales, on a des histoires de couple, on a des histoires politiques. Ce nom est toujours articulé à la même sauce depuis bientôt une année. Est-ce que les championnats du monde qui ont lieu donc cet hiver au mois de février, si je ne m'abuse, vont pouvoir représenter, on l'espère, un point de bascule? C'est comme ça qu'on doit le vivre, qu'on va le vivre?
1: On espère que ce sera une grande fête pour tout le monde, une grande fête du ski, et puis que ça pourra nous permettre de penser un petit peu à autre chose. Ouais.
0: Vous en faites du ski, vous?
1: Alors j'en faisais, j'ai arrêté depuis 6 ou 7 ans, mais je vais reprendre cette année, j'ai un ami qui va faire la formation de guide, donc je vais m'y remettre. Ouais.
2: Et comment on skie quand on est non-voyant? Parce que c'est assez particulier, hein.
0: Je vous interromps, Mélanie, il y a un très beau film qui avait gagné un prix au festival du film alpin des Diablerets il y a quelques années, qui s'appelle Tandem, qui était d'ailleurs un film produit par la RTS, qui précisément parle de ça. C'est un film documentaire des non-voyants et de leurs guides.
2: Connais une dame non-voyante qui habite pas loin chez moi et qui m'a raconté comment on fait. Mais
0: il y a un micro, il y a une oreillette, et puis vous êtes devant, hein, et le guide est derrière.
1: Ça. Alors, quand je skiais, je voyais encore suffisamment pour suivre mon père, mais on avait déjà les micros, donc il me guidait un petit peu. Il m'annonçait quand il y avait des changements de direction, etc. Et puis, effectivement, quand on est non-voyant, le guide est derrière et la personne est devant. Et puis, on communique avec des micros, ouais.
2: Donc le guide vous dit, attention, là, il y a une bosse, là, faut tourner.
1: Alors, honnêtement, je sais pas exactement comment ça.
0: Gauche, droite, attention, ouais.
1: Exact, je pourrais vous en dire plus l'été prochain quand j'aurai fait une saison de ski complète avec un guide.
0: Est-ce que vous êtes en train de préparer un prochain album?
1: Oui. Pas de deuxième scoop aujourd'hui. Oui, bien sûr, j'en prépare un, mais je peux pas trop vous en dire plus.
0: Ah, d'accord. Donc ça veut dire il est dans la tête, il est dans les mains, il est déjà quelque part dans un ordinateur.
1: Non, il est au tout début, il est dans la tête surtout. Et puis c'est vraiment le début du début, donc on y pense en tout cas.
3: Est-ce que pour composer un nouvel album, est-ce que vous écoutez énormément de musique ou est-ce que vous privilégiez peut-être le silence?
1: C'est par période. C'est vrai que pour créer, des fois, j'ai besoin d'écouter d'autres musiques pour m'inspirer. Et puis des fois, je me pose pendant une heure et je suis juste assis. Et je sens dans le silence, en fait. Et puis après, il y a des choses qui viennent, ouais. D'ailleurs, mes proches ont de la peine à comprendre que je travaille quand je suis dans le silence sans rien faire, mais c'est un travail, c'est une partie du travail.
0: Oui, la musique, c'est un travail aussi, peut-être même d'abord. Alors, on l'a compris, hein, des rêves, ce serait de signer un jour une bande originale. Redonnez-nous votre mail, Loris Mita.
1: info@lorismita.com.
0: On a pas mal d'auditeurs et d'auditrices, en général, ça marche. On va vous réécouter pour conclure cette émission, car il est déjà bientôt 16h49. C'est la fin de l'album éponyme, ça s'appelle Blackout. On y va ?
1: On y va, oui, on y va.

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0: C'est sur ce piano-voix que s'achève votre premier album en date, qui s'appelle Blackout, paru l'an dernier, Loris Mitta. Vous étiez avec le rappeur Berbi. Deux mots sur lui?
1: Oui, alors en fait, j'avais envie d'avoir un morceau qui avait des paroles et qui résumait en fait tout l'album. C'est pour ça qu'il est à la fin aussi de l'album. Et en fait, c'est mon meilleur ami, c'est un, comme un frère. Donc c'était, pour moi, c'était la seule personne qui pouvait incarner ce rôle-là, finalement, mon rôle, parce qu'il parle en mon nom.
2: Qui a écrit les paroles?
1: C'est lui qui a écrit. On a passé des heures à ce que je lui explique en fait toute ma vie en détail, et puis il a écrit ce texte. J'ai dû lui faire modifier peut-être une phrase sur les 6 minutes 40 de morceau, donc il avait tout compris du premier coup, quoi.
0: Oui, on a diffusé les 6 minutes 40 parce que ça va de A à Z, hein. C'est un morceau qu'on doit écouter dans son intégralité. Moi, je vous avoue que je suis au bord des larmes en écoutant ça, mais c'est, voilà, on va essayer de se ressaisir. C'est votre meilleur ami et un musicien. Il était votre ami avant que vous collaboriez musicalement?
1: Non, en fait, on s'est connus justement dans le groupe dont je parlais tout à l'heure. Donc il y a 5 ans, et j'ai l'impression de le connaître depuis que je suis né, quoi. Donc c'était un coup de foudre amical.
2: Mais cette alchimie s'entend.
0: Ah oui.
2: Il y a quelque chose de particulier qui se passe, en effet.
1: Ouais, et dans la vie de tous les jours aussi, en musique et dans la vie de tous les jours, il y a une alchimie spéciale.
0: On redonne quelques dates de concert, Loris Mitta, le 10 septembre, c'est tout bientôt, ça c'est dans une semaine, ce sera la Fondation Impala à Lens, c'est juste à côté de chez vous, en Valais, donc là vous jouez à domicile, comme on dit, vous, pour le footballeur que vous êtes. 26 septembre, là vous êtes à l'extérieur, vous êtes dans le canton de Fribourg, à Salles, à la Lisière, et vous revenez plus ou moins chez vous, c'est à Martigny, bah Valais. Foire du Valais, le 4 octobre 2026, là, ce sera un
3: le
0: concert
3: matin.
0: À 10h30 du matin, donc ça va, a priori, tout le monde sera...
3: Oh, il y en a qui ne seront pas couchés.
0: Ah oui, il y en a qui seront...
2: C'est ça.
0: Il y en a qui ne seront pas couchés. Et puis, on rappelle le scoop que vous nous avez donné tout à l'heure, c'est vous qui signez l'hymne, comme on dit ça, le thème prochains championnats du monde de ski de Crans-Montana en 2027. Bravo, félicitations. On a eu énormément de plaisir à vous recevoir, vous et Anis qui s'est réveillée, qui est votre chienne au pied de la table. Elle était à vos pieds, au pied de la chaise. Merci beaucoup et
1: merci
0: bon vent à vous.
1: Merci.

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1: Un homme très discret, peu intégré à la vie du village, c'est la stupéfaction et l'effroi pour les habitants de Montsevelier, à l'est de Delémont, où résidait donc le tireur présumé de la fusillade à Arreau, selon des informations de la RTS. L'individu, un Suisse de 43 ans, vivait au rez-de-chaussée d'une maison de 4 appartements depuis un an environ. Il s'est rendu aux autorités lundi, au lendemain des faits. S'agissant de ses motivations, les enquêteurs parlent d'un acte de folie meurtrière. Il souffrirait de troubles psychologiques. L'assaillant se trouve actuellement en détention en Argovie. Il est notamment poursuivi pour meurtre et tentative d'assassinat. La France ne participera pas au coup de la manifestation anti-G7 à Genève. Le Conseil fédéral explique qu'aucun accord n'a été trouvé avec Paris après des mois de négociations à la fois diplomatiques et politiques. Les coûts liés à la manifestation s'élèvent à un peu plus de 30 millions de francs, dont environ un tiers qui sera à la charge du canton et le reste pour la Confédération. 2 personnes tuées et plusieurs autres blessées, dont 3 policiers dans une fusillade qui a eu lieu cette nuit dans le centre de Minneapolis au nord des États-Unis. Le suspect est également mort. Pour l'instant, les causes de son décès ne sont pas connues. Le porte-parole de la police sur place n'a donné aucun élément sur un possible mobile. Les policiers touchés ont été hospitalisés. Ils sont dans un état stable. L'Ukraine, de nouveau visée par une attaque aérienne russe cette nuit. Un immeuble résidentiel a été endommagé près du port d'Odessa, dans le sud du pays, selon le chef de l'administration militaire de la ville. 8 personnes ont été blessées dans l'attaque. Par ailleurs, une explosion a également été entendue hier à Kiev, la capitale ukrainienne. C'est un enchaînement rare. 2 puissants ouragans et une tempête tropicale se renforcent depuis hier dans l'océan Pacifique. Un phénomène qui est favorisé par l'épisode El Niño. Les 2 ouragans classés en catégorie 4 devraient passer assez loin des côtes d'Hawaï selon le Centre national américain des ouragans. Mais leur trajectoire reste toutefois incertaine. Un renforcement des vents ainsi qu'une augmentation des précipitations reste encore possible sur l'archipel américain. Hawaï qui se remet justement encore du passage mi-août d'un précédent ouragan qui avait provoqué d'importantes inondations. Un nouveau coup dur pour la presse lémanique. Les 2 hebdomadaires gratuits GHI et Lausanne Cité pourraient disparaître en décembre si aucun repreneur ne se manifeste d'ici là. Notre modèle économique basé sur un marché de la publicité qui s'écroule est mort, a expliqué le directeur des 2 titres historiques, Pascal Fleury. Un choix difficile, mais il dit préférer anticiper plutôt que de devoir déposer le bilan l'an prochain. Une 30aine de postes sont ainsi menacés. Le temps sera bien ensoleillé et chaud ce jeudi matin et ces prochains jours aussi, avec seulement quelques voiles de cirrus annoncées et des bandes brouillard en pleine également en début de matinée. Les températures grimperont au mieux jusqu'à 28 degrés et même au-dessus de 30 degrés dès vendredi. Des températures en baisse et un retour des averses sont attendues toutefois la semaine prochaine.
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3: Bonjour à toutes, bonjour à tous et bienvenue.
4: Quand je sens qu'un acteur le joue vraiment, que la caméra tourne, qu'on est lancé, quand c'est juste, j'ai une sorte de frisson, quoi. La chair de poule, quelquefois.
3: La voix de Jean-Paul Rapneau, le réalisateur français, est décédé hier. Il avait 94 ans. Nous reviendrons dans cette émission sur cet homme qui n'a réalisé que 8 films en tout et pour tout dans toute sa carrière, dont le fameux Cyrano de Bergerac. Aujourd'hui, c'est mercredi, donc on parle de cinéma. Il y aura le débat cinéma dans Vertigo. Bonjour Raphaël.
5: Bon, bonjour.
3: 3 films en débat.
5: On va vous faire voyager un petit peu. On va partir en Allemagne, en Afrique du Sud et au Liban avec justement Un monde fragile et merveilleux, une sorte de comédie romantique assez drôle et à la fois tragique, situé donc dans le Liban dévasté actuel. On va aller du côté de l'Afrique du Sud en 1960 68 à Johannesburg pour Laundry, qui est un film qui va évidemment évoquer l'apartheid. Et puis Rose avec Sandra Hüller, vous savez, la comédienne d'Anatomie d'une chute, qui pour le coup se retrouve dans une ferme allemande, se fait passer pour un homme, et ça se passe en 1648. Plus nos conseils respectifs, évidemment.
3: Exactement, et ces conseils, vous serez deux pour nous les donner.
5: C'est mieux. Avec Thomas Gerber qui est en face de moi.
6: Bonjour.
3: Bonjour Thomas. Et puis notre invité, là également, c'est Philippe Besson. Bonjour Philippe Besson.
7: Bonjour Pierre-Philippe Cadet, ça va ?
3: Ça va très bien, et vous-même ?
7: Ben, ça va très bien.
3: La première phrase du premier livre, c'est le titre de ce récit dont vous viendrez parler par ailleurs au livre sur les quais à Morges très bientôt. Comment devient-on écrivain ? C'est la question que vous posez et que vous posez dans ce livre. Mais tout d'abord, nous allons un petit peu, si vous le voulez bien, remonter le temps.
8: Mais qu'est-ce que tu...

0: s'agit de pognon, petit. Le reste, c'est du bavardage.
1: Combien de yachts il te faut pour aller te balader? Combien d'argent il te faut?
0: Combien, c'est pas la question, Bud. C'est comme à la balançoire, un jour tu montes, un autre jour tu descends. Le capitalisme triomphant.
2: Il a l'argent. Il a le pouvoir. Il a une Audi. Il aura la femme.
3: Il est minuit, je suis de Berlin, devant le mur. Mais depuis 3 heures déjà, il n'y a plus de mur de Berlin. Ces parpaings de béton, ces lourdes barrières métalliques n'existent plus. Et pourtant je les vois, mais la réalité est devenue mirage.
4: Aux États-Unis, on n'en finit plus de parler du sida, ce mal mystérieux qui s'est propagé surtout dans la communauté homosexuelle et qui s'est révélé mortel pour près de 500 personnes.
5: Il suffit d'une fois pour être contaminé par le virus du sida.
6: Petit retour dans ces années 80, Philippe Besson. Alors comment devient-on écrivain? Eh bien par une addition progressive d'une multitude de petites choses, des petits Legos qui sont autant d'événements qui, une fois assemblés, eh bien imposent un parcours, une évidence, parfois même qu'on a tenté de fuir ou à laquelle on ne croyait pas. Après un parcours bien comme il faut, école de commerce, poste à responsabilité, voyage autour du monde, pour le travail bien sûr, Philippe Besson, vous êtes devenu écrivain le 4 septembre 1999, entre votre naissance en 1967 et cette date, eh bien, il s'est passé beaucoup de choses, dont une partie, vous venez de l'entendre, s'est déroulée de cette façon-là, telle que c'était rapporté dans les informations. Et vous nous racontez tout cela dans la première phrase du premier livre. Et ce livre, vous avez décidé de l'écrire, Philippe Besson, ce récit autobiographique, au moment où vous a annoncé que vous aviez un cancer. Est-ce que vous aviez le sentiment que vous n'aviez pas tout raconté, tout dit, qu'il y avait une sorte d'urgence ?
7: Oui, en tout cas, quand on vous annonce cette nouvelle-là, vous vous posez forcément, et même si vous voulez pas vous la poser, vous vous posez la question de votre propre fin et du fait qu'elle pourrait être prématurée. Vous vous posez effectivement l'idée, enfin cette question, voilà, est-ce que ça va se terminer vite? Est-ce que ça va se terminer bientôt? Et du coup, la question qui vient juste après, c'est qu'est-ce que je garderai du temps qui s'est écoulé? Qu'est-ce qui subsisterait? Qu'est-ce qui surnagerait de ces années-là? Voilà. Et comme toujours chez moi, c'est pas l'essentiel qui m'intéresse, c'est plutôt les détails, les fragments, les effluves, les parfums, les rencontres, les sensations, etc. Toutes ces choses qu'on a accumulées au fil des années, au fil de son enfance, son adolescence, de sa jeunesse. Et je me suis dit, je vais essayer de poser cela, d'articuler tous ces fragments. Et je me suis rendu compte, évidemment, en faisant ça, en rassemblant les fragments d'une vie ou d'une jeunesse, qu'ils entraient en collision ou en miroir, en effet miroir, avec les fragments de l'époque que vous avez bien restitués à travers les chansons, les extraits de journaux télévisés. Et donc c'est ça que j'ai voulu raconter, comment j'avais été construit aussi par, bien sûr, par mon éducation, par la géographie dans laquelle je suis né, par l'époque dans laquelle j'ai grandi. Mmh. Et c'est ça que ce livre raconte. Et comment, effectivement, tout cela fabrique à un moment des histoires qui naissent dans votre tête et qui devient urgent d'écrire.
6: Comment est-ce que vous avez rassemblé ces souvenirs? Parce que vous le dites, vous êtes très sensible aux odeurs, aux sons, tout ça vous l'avez gardé en tête, mais il y a des phrases, des moments de la vie dont on ne se souvient pas ou peut-être qu'on pense retrouver, dont on se remémore peut-être de temps en temps avec difficulté parce qu'on voit une photographie, enfin voilà. Mais comment est-ce que vous avez rassemblé tous ces souvenirs?
7: Alors il y a plusieurs choses que j'ai faites. La première, c'est que d'abord je suis allé interroger certains des témoins de cette époque-là, parce que beaucoup sont encore vivants, Dieu merci. Donc voilà, ma mère, mon frère, certains de mes amis, etc., pour être sûr que les souvenirs je les restituais correctement. Ça me paraissait important de revenir vers ceux-là qui ont partagé une partie de ma vie, de mon temps, des années. Et puis après, on a la chance aujourd'hui de pouvoir aller chercher l'information très facilement. Donc je suis allé vérifier certaines choses dont je croyais me souvenir. Et puis après, il faut dépasser en fait ce stade de l'information. C'est pas l'information qui m'intéresse. Ce qui m'intéresse, c'est comment elle a influencé ma vie. C'est ce qui en émane, c'est les impressions. par exemple, quand je raconte la victoire de François Mitterrand, tout le monde sait ce que c'est que la victoire de François Mitterrand. Mais c'est pas ça qui m'intéresse. Ce qui m'intéresse, c'est de me souvenir que moi, j'étais enfermé dans ma chambre parce que j'avais rien compris à ce qui se passait et qu'il y avait des adultes deux étages plus bas qui exultaient. Et donc, le 10 mai 80, moi, je l'ai raté. Je me souviens de ça, que je l'ai raté. Sans doute des gens qui étaient très, très attentifs. Moi, pas du tout. Et donc, c'est ça qui m'intéresse de voir comment, effectivement, on a traversé l'histoire et comment, parfois, on est passé à côté de cette histoire. Et moi, pendant longtemps, je suis passé à côté de l'histoire. Parce que j'ai vécu une enfance très préservée, très protégée des fracas du monde, très insouciante, et donc le dehors ne me traversait pas. Et puis petit à petit, le dehors s'est mis à me traverser, et là j'ai raconté ça plus précisément.
6: Qu'est-ce que vous avez découvert ou appris, peut-être même sur vous, en remontant le fil de votre histoire ?
7: J'ai justement compris ce qui m'a conduit à l'écriture et pour tout vous dire, il est par exemple évident que

0: réparait au fond le mutisme et l'enfermement dans lequel j'étais. Et puis autre chose, évidemment, que j'avais compris déjà depuis longtemps, mais en me replongeant dans ces années, c'était d'une évidence et d'une clarté absolue, c'est qu'évidemment, vous l'évoquiez dans les petits extraits que vous avez passés, moi, j'appartiens à une génération qui a connu de plein fouet l'arrivée du sida, et il se trouve que, par ailleurs, je suis homosexuel, et donc, autour de moi, beaucoup de mes amis, de mes amoureux, de mes amants, ont eu 22 ans, 23 ans, ils n'en ont jamais eu 24 ou 25. Et ça a été une décimation. Une décimation, c'est-à-dire que ils étaient là, jeunes, vigoureux, marrants, brillants, rigolards. On faisait la fête, on s'amusait, on était insouciants, inconséquents. Et puis tout d'un coup, ils pesaient 40 kilos, ils avaient la peau tachetée et les yeux exorbités. On était dans une chambre d'hôpital et on se disait adieu. Et ça a duré longtemps. Il y en a eu beaucoup. Moi, il y a une photo qui a été prise à la fin des années 80 où on est 10 sur la photo. La même photo quand je la regarde 10 ans plus tard. Il n'y a plus que deux survivants. Mmh. Et donc, évidemment, vous devez apprendre ça, à vivre avec les disparus. D'abord, vous devez apprendre à encaisser ce choc, cet ébahissement absolu qui est la disparition de quelqu'un de votre âge, la disparition de quelqu'un que vous aimez, à un moment où il ne doit pas disparaître. Vous devez apprendre à vous habituer à l'absence. C'est un truc bizarre. Voilà. Et donc moi, ça, cette familiarité avec l'absence, avec le manque, avec la morsure du manque, cette familiarité avec les cimetières, cette obligation d'entamer un dialogue avec les disparus pour qu'ils soient encore un peu vivants, qu'ils soient encore un peu avec moi, tout ça, évidemment, ça fabrique celui qui écrira des livres plus tard. Et si je parle autant d'absents dans mes livres, de disparus, de gens qui ne sont plus là, ça vient de là, évidemment. Donc c'est ça que ça m'a permis de comprendre, c'est qu'au fond, l'écriture, elle est arrivée comme une conséquence logique, comme une conclusion normale, prévisible, même si je n'étais pas... Enfin, si ma vie était partie dans une autre direction et que logiquement je n'aurais pas dû devenir écrivain, mais quand j'y songe et quand je refais les choses à l'envers, je me dis tout de même oui, il fallait en arriver là, il fallait que les mots adviennent, il fallait que quelque chose soit dit.
1: Vous parlez d'ailleurs dans ce livre de votre silence, vous dites ce dégoûtant silence qui était le vôtre, et vous dites également qu'il vous semblait parfois que vous êtes venu un jour à l'écriture justement pour faire un sort à ce dégoûtant silence. Donc c'est vraiment aussi une façon de s'affirmer de cette façon-là.
0: Oui, l'écriture c'est ça, écrire et ça ramène aussi à ce qu'on disait au tout début sur la maladie, c'est-à-dire écrire, c'est une pulsion de vie et c'est être du côté de la vie et c'est être du côté de la parole bien sûr et c'est être du côté du témoignage, du récit, de la possibilité de fixer des instants, de sauver quelque chose, comme le dit Annie Ernaux dans les années, de sauver quelque chose d'un temps où on ne sera plus jamais. Et donc, il faut que ce soit dit parce que si c'est pas dit, c'est comme si ça n'avait jamais existé. Parce que si c'est pas raconté, c'est comme si ça n'avait pas eu lieu. J'avais déjà éprouvé ce besoin quand j'ai écrit Arrêtez que tes mensonges. Je me suis dit, si moi je ne parle pas de Thomas Andrieux, ce jeune homme qui a tant compté pour moi, alors il ne sera nulle part. Et ça me paraissait injuste qu'il ne soit nulle part. Et je me suis dit, il faut qu'il soit dans un livre. Et comme ça, s'il est dans un livre, il existera à nouveau. Il sera à nouveau vivant et on pourra pas dire qu'il est nulle part. Pas juste sous une pierre tombale. Et donc c'est ça, ça corrige l'écriture, ça répare et ça met, oui, ça met une claque au silence.
1: Et ça permet aussi d'entretenir un dialogue avec ceux qui ne sont plus là.
0: Oui, parce que ce qui est beau en même temps quand on écrit justement sur cela, c'est qu'on leur redonne de la vie, on leur redonne une présence. Moi, je parle de mort, mais je parle de mort... pour parler de leur vie. Ils étaient vivants, ces gens-là, donc je raconte comment ils étaient de merveilleux vivants, comment je les ai aimés, comment c'était formidable d'être avec eux. Voilà, et donc, c'est du supplément de vie, ou une restitution de vie, c'est une façon, bien sûr, de faire son deuil, c'est une des étapes du deuil, mais justement, les livres, ça sert à ça, ça sert à remettre de la vie.
1: Il y a un passage qui est tout à fait intéressant il n'y en a pas qu'un, bien sûr, mais il y en a qui...
0: Tant mieux. Vous me rassurez.
1: Alors, il y a un seul passage intéressant.
0: Ah, un seul, d'accord. Donc, on va en parler maintenant. Attention,
1: maintenant.
0: Ceux qui nous écoutent doivent écouter parce que c'est maintenant.
1: Prenez
0: il n'y en aura pas d'autres.
1: Prenez des notes. Non, il y a un passage que je trouve hyper intéressant parce que vous qui venez de Charente, d'un bourg, enfin d'une petite ville...
0: Petit village,
1: vous découvrez les voyages avec vos métiers successifs avant de devenir... écrivain, et tout à coup vous rendez en Italie, et là,

0: vous rentrez d'Italie, vous dites l'Italie m'a transformé. Ouais. L'homme que je suis aujourd'hui, c'est grâce à Rome, c'est grâce à l'Italie, grâce à Florence. Mm. Qu'est-ce qui s'est passé en Italie? De quelle façon ce pays, tout à coup, vous a révélé à vous-même?
1: C'est très curieux parce que je ne sais même pas moi l'expliquer, je sais que ça s'est produit, ça c'est sûr. Alors d'abord, il faut dire qu'effectivement, j'étais d'abord un garçon très sédentaire, puisque nous habitions ce petit village en Charente. Voilà, moi j'ai grandi dans le logement de fonction qui était au-dessus de l'école, parce que mon père était instituteur et voilà, nous vivions au-dessus de l'école. Ma chambre ouvrait sur le tilleul de la cour de récréation et puis sur les vignobles au-delà. C'est la fameuse enfance protégée dont je parlais. Et nous ne bougions jamais. C'est-à-dire que les vacances, c'était dans l'île de Ré. Donc l'île de Ré, pour que les gens comprennent, c'était à peu près à une heure de chez moi. Donc voilà, j'ai grandi dans un périmètre de 90 ou 100 kilomètres. Je n'allais jamais ailleurs. Il n'y avait pas d'ailleurs. D'accord, il n'y avait pas d'ailleurs. Et puis un jour, voilà, j'ai grandi et puis j'ai gagné un petit peu de sous et je me suis dit, puis je suis devenu aussi un peu étudiant parce que je faisais des jobs à côté. Et puis on s'est dit, on va partir en Italie. On avait 20 ans et on est parti à plusieurs, quelques amis comme ça. J'ai pris le train à Bordeaux Vintimille, et puis ensuite un autre train qui m'a amené à Rome, et puis après on est remonté, on a fait Rome, Florence et Venise. Et c'est très étrange, c'est comme une espèce de révélation, c'est un truc moi qui ne crois, qui ne suis pas mystique ou qui n'est pas le sens du sacré, mais je suis obligé de reconnaître que oui, ça vient comme une révélation. J'arrive là-bas et je me dis je suis chez moi. Je me dis, je comprends rien, c'est pas ma langue, c'est pas mes origines, c'est pas, mais je suis chez moi. J'aime tout. J'aime les ruines et j'aime la jeunesse. J'aime la splendeur et la vulgarité. J'aime les hurlements et la sensualité. J'aime tout. Et puis après, j'arrive à Florence et je me dis, bah, il faut que je vive ici un jour. Il faudra que je vienne m'installer, ce que je finirai par faire d'ailleurs beaucoup plus tard. Et donc c'est vrai qu'il y a une espèce de révélation comme ça où tout d'un coup, il y a des endroits qui vous parle plus que d'autres, parce que j'étais allé à Londres juste avant, j'avais beaucoup aimé, mais ça m'avait pas du tout fait cette impression-là. J'aurais la chance de beaucoup voyager dans beaucoup d'endroits, je me sentirais bien, mais pas chez moi. Mais l'Italie, ça m'a fait ça, oui. Et donc c'est aussi pour ça que j'ai écrit beaucoup de livres qui se passent là-bas. Mais c'est vrai que oui, c'est comme une révélation. Mais ce qui est beau, c'est que ce genre de révélation qui est justement inexplicable, ça n'a pas de sens au fond, mais ça arrive. Voilà.
0: Dans ce livre aussi, des moments extrêmement drôles, il faut le dire, notamment lorsque, un jour, dans une librairie, vous dédicacez votre premier roman, et là, c'est votre prof de français qui débarque, vous ne l'avez pas vu depuis je ne sais pas combien d'années, et que vous dit-il ?
1: Oui, alors il faut dire que c'était mon prof de français au collège, qui était un homme très très rigoureux, très... voilà, c'était pas un rigolard, hein, c'est voilà. Et c'est le moins qu'on puisse dire, c'était aussi mon prof de latin d'ailleurs.
0: Donc ça rigole pas du tout.
1: Ça rigole pas du tout. Et puis donc voilà, je publie mon premier livre et je viens le signer dans la ville où je suis né, donc Barbezieux, et où l'était mon professeur, et je le vois arriver devant moi, et je peux pas vous dire, je suis saisi d'effroi, parce que même 20 ans après, alors je suis quand même devenu un adulte, je redeviens le collégien de 13 ans, tétanisé par l'autorité de cet homme, par le fait que c'était, voilà, c'était pas un rigolard du tout, comme j'ai dit. Et là, je dis ça va, vous avez peut-être lu le livre, et il me dit oui j'ai lu le livre. Il me fait un compliment modéré pour me dire qu'il l'a aimé, mais enfin il n'y a pas un débordement fascinant. Et puis il termine en disant malgré tout, je suis extrêmement surpris qu'on puisse écrire un livre entier sans avoir recours une seule fois au point virgule. Bon, je me suis dit ok, il n'a pas changé. En même temps, c'était j'avais tellement de respect pour lui que c'était en même temps, ce moment ne m'a pas paru douloureux. C'était comme au fond quand même, parce que le fait qu'il soit venu, qu'il ait fait la queue, qu'il ait son exemplaire et qu'il m'ait demandé une signature, ça disait aussi quelque chose quand même. Ouais. Et donc, peut-être une part de sa fierté qu'un de ses élèves ait choisi ce parcours-là des livres. Et donc ça reste un souvenir effectivement un peu glaçant, et en même temps, je continue d'être très reconnaissant à cet homme.
0: Ce qui nous amène à parler de votre écriture dans ce livre-là, Philippe Besson, dans la première phrase du premier livre. Qu'est-ce qui a changé pour écrire ce livre? J'ai l'impression que c'est comme si vous aviez dicté le livre, comme si vous l'aviez écrit à voix haute, si j'ose dire. C'est très vif, ça va vite, c'est plein d'images.
1: Oui, je voulais ça. Je voulais que ça soit très vif, que ça aille vite, qu'il y ait effectivement, que ça soit visuel. Mmh. Je voulais pas, parce que le travers de ces livres-là, souvent, c'est que c'est, ça peut être ennuyeux, nombriliste, je sais pas quoi, ou alors très rubriqué, ou j'en sais rien, et avec des années, des dates, des machins, enfin bon, des repères, et ça m'intéressait pas. Je voulais un récit fluide. Je voulais raconter comme je raconte une histoire. Il fallait que ça s'enchaîne, il fallait que ça se succède, il fallait qu'il n'y ait pas de temps mort, il fallait que... Et il fallait surtout raconter ce que je disais, c'est-à-dire que j'ai été fabriqué par l'époque dans laquelle j'ai grandi, et moi, j'ai toujours considéré le livre comme un dialogue entre l'auteur et le lecteur. Et là, je me disais, en racontant ça, ces choses-là que j'ai vécues, et ces moments que j'ai traversés, je vais restituer aussi au lecteur des choses qu'eux-mêmes connaissent, soit ils ont vécu directement parce qu'ils appartiendraient à une génération proche de la mienne, soit parce qu'ils en ont entendu parler, parce que c'est de l'histoire contemporaine, donc tout le monde a ça au moins un peu en tête. Et donc je me suis dit, c'est une façon de déposer des petits cailloux, et ils vont ramasser les cailloux, et ils vont reconnaître des choses, et c'est comme une façon aussi de tendre un miroir, et donc c'est une façon de conduire aussi un dialogue, et donc de mener une conversation. Donc c'était une façon d'écrire le livre très différente, donc voilà, je voulais raconter une histoire et mener une conversation avec le lecteur.
0: Et puis dans ce livre également, des souvenirs qui, pour notre génération, puisqu'on est exactement de la même génération, Philippe Besson, sont évidemment très, très, très prenants, ce fameux passage à l'an 2000. Et puis alors, vous citez Marguerite Duras, c'est absolument incroyable.
1: Ah, donc, oui.
0: On est en 1985, je la lis, je ne résiste pas au plaisir de la lire, on lui demande de quoi sera fait l'an 2000. Et elle dit, je crois que l'homme sera littéralement noyé dans l'information, dans une information constante sur son corps, sur son devenir corporel, sur sa santé, sa vie familiale, son salaire, son loisir. Ce n'est pas loin du cauchemar, il n'y aura plus personne pour lire. Bon, là-dessus, elle s'est trompée. Encore que, tout le monde écrit aujourd'hui. Il n'y a plus tellement de lecteurs, même s'il en reste quelques-uns, et suffisamment pour qu'on puisse en vivre un petit peu. Mais elle dit aussi, il y aura des postes partout, dans la cuisine, dans les toilettes, les bureaux, les rues, il restera la mer quand même, et les océans, et puis la lecture. Les gens vont redécouvrir ça un jour, un homme lira, et puis tout recommencera. C'est génial. Ouais.
1: C'est extraordinaire parce que d'abord, la première partie de ce qu'elle dit, c'est quand même visionnaire.
0: Oui.
1: Parce qu'elle dit ça au début des années 80, on lui demande de parler de l'an 2000, et franchement, elle nous raconte le cauchemar que nous vivons aujourd'hui avec les ordinateurs, les réseaux sociaux, les chaînes d'information, le déversement permanent d'informations plus inutiles les unes que les autres, plus futiles ou plus dérisoires ou plus polémiques les unes que les autres, etc. Ce bordel ambiant, ce désordre total dans lequel on est, où tout se vaut. Où rien n'est priorisé, où tout est une sorte de gloubi-boulga idéologique et je sais pas quoi. Bon, donc elle raconte ça très bien. Et donc elle a ça quand même, elle a des fulgurances, Marguerite, c'est ça qui est merveilleux. Et en même temps, elle termine avec un propos dans lequel on aimerait effectivement se reconnaître en disant, alors elle n'a pas tort, elle dit, et c'est une phrase que j'adore, il restera la mer, les océans, donc ça au moins, moi qui ai grandi au bord de la mer et qui ai écrit beaucoup sur ce sujet-là, je me dis, elle a au moins raison, même si là, les mers sont dangereusement attaquées par le dérèglement climatique, mais elles sont encore là quand même, donc il reste ça, cet émerveillement que nous avons, nous, les humains, devant ça, la mer, les océans, bon. Et puis elle dit, et puis un homme lira et tout recommencera. Là, elle a un peu d'optimisme, parce que je pense que c'est ce que vous disiez, aujourd'hui on voit que la lecture est très attaquée, que de moins en moins de gens lisent, que le livre est devenu un produit un peu en difficulté. Voilà. Et donc c'est vrai que souhaitons qu'elle ait eu raison aussi, et qu'effectivement les gens se reviennent vers la lecture, et par contre, s'ils y reviennent, elle a raison, tout recommencera, ça c'est vrai.
0: Mmh. Et puis une déception quand même dans ce livre, c'est que vous n'avez pas retrouvé ces chansons que vous aviez écrites.
1: Non, alors c'est pas une déception, parce que je pense que c'était tragique.
0: Non,
1: mais heureusement que je les ai pas retrouvées, oui.
0: Ça nous aurait fait rire, Philippe Besson. Vous copiez Jean-Jacques Goldman à l'époque, qui est la star évidemment totale, et vous tentez d'approcher son génie en écrivant des chansons.
1: Mais je vous sens un peu ironique quand vous dites ça, vaguement malicieux. Oui, en fait, l'idée, c'est que d'abord, j'étais super fan de Goldman, parce que je tombe en plein, c'est ma génération. Ouais. Il sort son premier album, j'ai 14 ans, je deviens fan tout de suite, je vais au concert, je lui écris des lettres énamourées, etc., auxquelles évidemment il ne me répond pas. Bon. Et donc, mais j'ai tous les disques, je les écoute en boucle. Bon. Mais en même temps, je trouve que ce type sait écrire, qu'il raconte quelque chose de nos vies, qu'il raconte quelque chose de l'époque aussi, de nos désirs d'émancipation, du racisme, bon, bref. Et donc, c'est vrai que... de dû vivre ensemble. Bon, bref. Et donc c'est vrai que au moment où je commence à essayer d'écrire, je fais des pastiches de ces chansons. C'est-à-dire, j'essaie de faire des trucs qui riment. Donc c'est tragique, hein, je vous rassure. C'est des rimes en plus qui viennent d'une pauvreté sans nom. Mais j'essaie de limiter. Et alors c'est vrai que rétrospectivement, on pourrait en rire. Mais moi, je me rends compte que c'est ça aussi qui fait qu'à un moment, on s'autorise quelque chose, en fait. En essayant de faire ces pastiches, tout d'un coup, vous vous dites, je peux écrire, j'ai le droit d'écrire, je prends le droit d'écrire. C'est pas une montagne à gravir, c'est pas un truc réservé à d'autres. Je vais y aller quand même moi aussi. Et donc, je suis assez reconnaissant à ça, parce que... ça peut être intimidant d'essayer d'écrire quelque chose. Et ça m'a désinhibé d'une certaine manière. Alors, je pense que les textes étaient épouvantablement mauvais, etc. Et Dieu merci, je les ai plus. Mais peu importe qu'ils aient été mauvais, il faut bien commencer, de toute façon.
0: C'est ça.
1: Mais ça a ouvert quelque chose. Voilà, ça a ouvert quelque chose. Et la question de l'écriture, c'est ça aussi. C'est à un moment, il faut s'autoriser.
0: Philippe Besson, on va se quitter dans quelques secondes, mais auparavant, écoutez ceci.
2: Je rappelle mes prescriptions sur ce bout de papier.
0: Cette prescription, c'est vous qui nous la faites, Philippe Besson. C'est votre recommandation culturelle.
1: Absolument.
0: C'est Jean-Baptiste Delamo avec ce livre titré « Une éclaircie ». Dites-nous
1: oui,
0: tout.
1: Oui, magnifique livre publié chez Stock dans la collection, vous savez, Une nuit au musée, où beaucoup de livres ont déjà été publiés. Cette année, il y avait eu Éric Reinhardt qui avait publié un livre, mais avant, Lola Lafont, bien sûr, ou Leïla Slimani, Le parfum des fleurs la nuit, tout ça. Et là, il publie ce livre en cette rentrée. Bon, moi, d'abord, j'ai une passion, une admiration pour Jean-Baptiste Delamo, qui est entré en littérature il y a presque 20 ans, maintenant en 2008, avec Une éducation libertine, qui est un roman qui m'avait profondément marqué, dont je suis son travail depuis. Et puis là, donc le principe d'une nuit au musée, c'est qu'on demande à un écrivain de s'enfermer pendant une nuit au musée, un musée qu'il a choisi, et puis de regarder des toiles, et puis d'en tirer un texte. Et lui, il va échapper à l'exercice, parce qu'en fait, il est dans une situation, voilà, de... comment dirais-je, où sa santé lui interdit d'être enfermé dans un lieu trop longtemps. Et donc, il va échapper à l'exercice, mais il va quand même essayer de parler des toiles de Goya, et notamment des peintures sombres noires de la fin de vie de Goya. Et il met ça en rapport avec sa propre maladie et les douleurs dans lesquelles il vit depuis très longtemps, douleurs abdominales qui lui rendent la vie impossible, et on lui a diagnostiqué une maladie chronique. Et le livre est une sorte de va-et-vient permanent entre le récit de cette maladie et la description des toiles de Goya. Et évidemment, vous comprenez au bout d'un moment évidemment pourquoi il fait ce travail-là. Ouais. Et c'est un texte très puissant. Totalement autobiographique en plus, qui est assez rare chez Jean-Baptiste Delamo, et évidemment merveilleusement écrit, parce que c'est des plus belles plumes françaises, vraiment, c'est quelqu'un qui est très très au-dessus de tout le monde, voilà, moi j'ai été submergé par ce livre, ému, impressionné, percuté par ce livre.
0: Jean-Baptiste Delamo, Une éclaircie, c'est publié chez Stock. Philippe Besson, merci d'avoir passé cette demi-heure avec nous. Vous serez, je le rappelle, ce week-end au Livre sur les quais.
1: Oui, avec grand plaisir d'ailleurs.
0: Avec grand plaisir, j'imagine bien, pour nous parler justement de la première phrase du premier livre, qui est votre dernier ouvrage en date. Merci à vous.
1: Merci beaucoup.
0: À très bientôt, on va se quitter avec Dana et Blindside. À bientôt.

0: Blindside, c'était Dana, jeune chanteuse suisse, dans Vertigo.
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0: L'actu culturelle dans Vertigo aujourd'hui, elle est entièrement consacrée à Jean-Paul Rapneau, le réalisateur de Cyrano, décédé, donc on l'a appris hier, un cas à part dans le paysage du cinéma français. Ce bourguignon tombé amoureux du cinéma, en visionnant Citizen Kane dans une salle d'Auxerre, réalisera 8 longs métrages, en tout et pour tout, dont 6 seront de très gros succès. Il signe une filmographie qui commence en 1966 pour s'achever en 2015. La vie de château, Les mariés de l'an 2, Le sauvage, Cyrano de Bergerac, Le hussard sur le toit, sont autant de réussites imaginées sur le long terme, parfois écrites sur plusieurs années. Dans ses archives que vous allez entendre, il évoque ses premiers pas de réalisateur, son travail de direction d'acteur. Jean-Paul Rapneau avait 94 ans.
2: Alors, il y avait un ciné-club dans cette ville d'Auxerre, donc dans ce ciné-club qui s'est créé justement au sortir de la guerre, j'ai découvert au fond l'histoire du cinéma, quoi. Les grands classiques, et je me suis dit, ben, au fond, c'est l'art suprême, c'est mieux que le théâtre. C'est le jour où d'ailleurs j'ai vu Citizen Kane dans ce ciné-club. J'ai dit, ah voilà, là je veux devenir metteur en scène. Voilà. Le cinéma, je l'ai découvert tout seul, sans y être poussé par quelqu'un de la famille. Mon père et ma mère se sont dit, bon, comme au fond, il n'y a que le cinéma qui l'intéresse, puisque au fond, on sentait bien que c'était ma passion, même si je n'en parlais que peu, ils m'ont offert une caméra. Et dans la semaine qui a suivi, j'ai commencé à tourner un film en 16 mm. Et j'ai fait ces petits films, je suis parti pour Paris avec ces petits films dans ma poche, je les ai montrés, on m'a dit, mais attendez, vous devriez faire du cinéma. Alors que mes parents ne pensaient pas que... Enfin voilà, c'est quand même eux qui m'ont offert cette caméra. Donc tout a commencé... Enfin, effectivement, vous voyez, ils ont été impliqués, même sans le savoir, dès le départ.
3: Vous veniez tous les étés à Bergerac. Roxane, en jupon court, s'appelait Madeleine.
4: J'étais jolie, alors.
3: Vous n'étiez pas vilaine.
4: Parfois, tomber d'un arbre et la main tout en sang, vous accouriez. Alors, jouant à la maman, je disais d'une voix qui tâchait d'être dure, qu'est-ce que c'est encore que cette égratignure ?
2: Je retrouve bien en moi ma mère qui aurait tant voulu être une artiste, et l'homme d'action qui dirige, qui était mon père, parce que un film, surtout les films lourds comme je les ai faits, on est un général en chef pendant un tournage. Et les colères de mon père, je les retrouve en moi sur les tournages, quelquefois, quand les choses ne vont pas comme je le voudrais. Je pense que voilà, c'est ça. Il y a un peu de lui et un peu d'elle en moi, comme les enfants devraient s'en rendre compte souvent. J'ai cru que je faisais ce métier contre mon père et pour faire plaisir à ma mère, et finalement, je m'aperçois que, en le faisant, je suis devenu un peu comme mon père aussi.
4: Oh, s'il vous plaît, venez à mon secours.
3: Mais de quoi parle-t-il dans ces lettres ?
4: D'amour. Ces mots sont des soleils et j'en suis aveuglée. Il est maître absolu de toute ma pensée.
5: Roxane, dépêchons !
4: Je viens ! Que je l'aime.
2: Quand je sens qu'un acteur le joue vraiment, que la caméra tourne, qu'on est lancé, quand c'est juste, j'ai une sorte de frisson, quoi. La chair de poule, quelquefois. Une intonation, une chose imprévue, que là, qui est imprévisible. Alors là, on peut pas. Tous les découpages du monde ne peuvent pas. Parce que moi, vous créez cette émotion-là, oui, que l'acteur amène. Les films, ce sont les acteurs. Les acteurs s'usent à répéter sans cesse. Alors, il y a beaucoup d'acteurs qui n'aiment pas répéter. On a parlé de Depardieu, ils n'aiment pas trop. Enfin, il faut répéter, il faut voir quand même à peu près les mouvements, voir un peu quel sera le déplacement. Mais le jeu lui-même, on ne peut pas... Il faut le préserver pour le moment où tout se joue, c'est-à-dire quand la caméra tourne et que les acteurs, disons, s'allument comme des lampes.
6: Eh bien, faudra-t-il que je fasse, ô monarque des drôles, une plantation de bois sur vos épaules ?
7: Qui
6: disparaît ?
7: Qui loin des coups ?
6: Je vais me fâcher !
2: Le plus compliqué dans tout le processus, c'est de trouver une histoire... qui en vaille la peine, qui vous touche, vous, personnellement. Il faut tomber amoureux d'une histoire, et après chaque film, après l'histoire d'amour que je viens de vivre avec un certain sujet, je ne peux pas imaginer que ce soit dans l'année qui suit que je vais retomber amoureux d'une autre histoire, et pourtant je me mets à chercher. Je commence à lire beaucoup, on m'envoie des scénarios, vous avez vu tout à l'heure des jeunes gens qui m'ont demandé de lire un scénario, mais j'en reçois, je lis beaucoup de livres, je cherche. Enfin, le temps qu'il me faut, ce temps terrible, c'est avant de me décider sur un sujet plus que sur un autre. Il y a une valse hésitation qui peut durer 2-3 ans avant de décider et ensuite de me lancer, alors évidemment, dans l'écriture et dans la préparation du film que j'ai choisi.
0: C'était donc Jean-Paul Rapneau dont on a appris la disparition hier. Il avait 94 ans, un homme qui prenait son temps pour faire ses films.
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5: J'aime bien discuter des films, vous voyez, et échanger des critiques.
8: C'est très intéressant.
5: Vous avez envie de voir un film avec moi ?
0: Nos deux critiques, ne vont pas vraiment prendre leur temps pour parler des trois films que nous avons.
9: Bah, peut-être, hein, si on veut, quoi.
0: Si vous voulez, et puis alors, on débordera sur forum.
9: C'est bah voilà, exactement.
0: Appelons-les d'abord. Thomas Gerber, Raphaël Wolf, on a trois films en débat. Rose, Laundry et Un monde fragile et merveilleux. Film de Cyril Harris avec Mounia Akel et Hassan Akils. L'histoire de Nino et Yasmina. Ils naissent à quelques mètres de distance, à quelques minutes de distance, dans une maternité de Beyrouth déjà frappée par les bombes. 20 ans plus tard, ils se retrouvent, se rappellent comment ils étaient tombés amoureux l'un de l'autre sur les bancs de l'école. Cet amour renaît aussitôt, mais il y a un mais. Un monde fragile et merveilleux, un bref extrait de la bande-annonce de ce film qui est en arabe libanais, vous l'aurez compris. Cyril Harris avec Mounia Akel, Hassan Akil. Qui veut commencer, Raphaël ?
9: Bah, volontiers, non, c'est un film que j'ai beaucoup aimé. Alors d'emblée, avec cette scène justement d'accouchement, enfin de naissance dans cet hôpital, sous les bombes, on a l'impression presque d'être dans une version un peu décalée de La vie étant long fleuve tranquille sans échange de berceau. Donc déjà, on se dit, ah tiens, c'est original, on a un film qui joue la carte de la comédie, mais à l'intérieur évidemment d'un moment complètement tragique. Et en fait, le film va tout de suite, d'emblée, continuer en fait à associer ces contraires, et j'ai trouvé ça vraiment assez harmonieux. On voit d'un côté justement ce Nino qui dirige un restaurant familial qui est assez loufoque. Alors lui, il est vraiment dans l'espoir. Il se dit bah, on reste à Beyrouth, on peut construire une vie ici, il y a pas de souci. Et puis il va y avoir un contraste avec avec Yasmina, qui est plus une consultante pour un cabinet international, qui alors elle ne peut pas concevoir autre chose que l'exil pour pouvoir simplement imaginer un futur. Et à travers ce couple qui va se créer, il y a quelque chose qui est dit, qui résonne dans l'histoire collective du Liban, et je trouve qu'à ce niveau-là, ça s'incarne vraiment très bien, avec aussi des images d'archives qui nous rappellent évidemment, parce que le film n'édulcore évidemment pas du tout la réalité politique, économique, monstrueuse du Liban depuis 20-30 ans, mais laisse aussi échapper comme ça des moments de fantasmagorie où il y a le motif du train qui lie en fait ces deux héros de leur enfance. Ils sont sur un train arrêté, on se dit il y a un ailleurs possible, et puis une île qui revient comme une métaphore de cet ailleurs justement qu'on cherche, qui va poser comme ça des contrepoints en fait dans le réalisme que le film aurait pu suivre un peu aveuglément. Et je trouve qu'à ce niveau-là, ça donne une singularité, une force, une puissance et une beauté un peu triste, un peu mélancolique, que j'ai vraiment beaucoup apprécié dans ce film.
0: Thomas.
10: Je suis d'accord sur tout ce qu'a dit Raphaël, mais j'y trouve pas forcément la même harmonie. C'est-à-dire que c'est un film, comme il l'a très bien expliqué, qui alterne entre plusieurs états à l'image de ses personnages, qui sont eux-mêmes à l'image de leur pays. C'est une très belle idée, ça. Parce que le Liban, autrefois un pays prospère, qu'on appelait la Suisse du Moyen-Orient, et qui est aujourd'hui dans l'état qu'on sait. Et ça commence un peu à la manière d'un conte. Vous avez parlé de fantasmagorie un peu. Moi, j'ai vraiment beaucoup pensé au conte, avec des couleurs très saturées. Et au début du film, je me croyais presque dans Le fabuleux destin d'Amélie Poulain, ou dans Jeux d'enfants avec Marion Cotillard et Guillaume Canet. Ça m'a fait redouter pendant un moment un film un peu kitsch, mais cet élan romanesque qui est très puissant va nous conduire vers un autre extrême, qui est celui d'un drame très très sombre. Je trouve le film assez pessimiste et assez sombre dans sa deuxième partie. Et l'ensemble va donner un résultat qui est très très contrasté, qui va en plus de ça alterner avec des flashbacks qui reviennent sur l'enfance heureuse des personnages. Et moi, cette idée de représenter l'amour qui passe l'épreuve des catastrophes géopolitiques, ça me plaît beaucoup. Mais je crois que l'ensemble était un peu trop protéiforme pour moi, ou peut-être un peu trop passionné pour moi, pour vraiment me convaincre. J'avais l'impression pendant tout le film que tous les potards romantiques, dramatiques étaient poussés à fond, et ça a fini peut-être un peu par m'épuiser.
9: C'est peut-être le côté justement un peu libanais du film assumé, c'est le côté un peu bordélique, chaotique. Non, mais je crois que le cinéaste assume ça dans ce qu'il montre, et moi c'est vrai que ça peut effectivement paraître un petit peu hétérogène ou mettre à distance. Moi j'ai plutôt apprécié ça, j'avoue.
0: Un monde fragile et merveilleux de Cyril Harris avec l'excellente Mounia Akel, qui est réalisatrice également d'un film formidable, Costa Brava Lebanon.
9: Qu'a monté d'ailleurs Cyril Harris, le réalisateur de ce film.
0: Et Hassan Akil. On passe maintenant à Laundry de Zamo Mwanzai avec Tracy September et Ntobeko Sishi. On est à Johannesburg en 1968. Ce jeune homme, Koutala, ne veut pas reprendre la blanchisserie de son père, mais le gouvernement de l'apartheid sévit contre les entreprises tenues par des Noirs. Il est alors déchiré entre son désir de devenir musicien et la potentielle reprise de la blanchisserie familiale.
8: This is a white area. We just need the measurements.
11: Exempted native from Natal.
12: You and I both know that this isn't worth shit anymore.
11: You steal from hardworking people.
0: Laundry de Zamo Mwanzai. Qu'en avez-vous pensé, Thomas ?
10: Moi, j'ai bien aimé le film. C'est un récit historique qui ne cherche pas à faire la leçon, qui ne tombe pas dans le didactisme, mais au contraire, qui va conduire son histoire par ses personnages auxquels moi, je me suis attaché, plutôt que par l'articulation d'un propos qu'on nous assènerait. Et puis, plus qu'un simple récit d'émancipation par la musique, parce que la musique occupe une place très importante dans le film, je trouve qu'il associe d'intéressant qu'il confronte son jeune personnage principal à un dilemme, même à plusieurs dilemmes, puisqu'il doit d'abord choisir entre sa carrière musicale et la blanchisserie familiale. Et ensuite, idée très intéressante, il doit choisir entre la liberté des siens ou l'art. Et c'est là, pour moi, la grande originalité du film, qui ne va pas nous faire croire que la musique va totalement, comme par magie, briser les chaînes, mais il va plutôt développer une relation complexe, le personnage et le film, entre l'art et la liberté. Et c'est, en fin de compte, un film que je trouve assez lucide et assez honnête dans le traitement de son sujet. Et justement, puisqu'on parlait de la musique, la réalisatrice va proposer plusieurs séquences très très fortes, et notamment une séquence pendant laquelle le personnage va un peu réveiller les personnes avec lesquelles il joue de la musique en proposant un morceau de rock hyper rugueux, qui est anachronique certainement pour l'époque, mais qui va parfaitement symboliser ce qu'il ressent à ce moment-là, et j'ai trouvé ça très très fort.
0: Raphaël, votre avis sur ce Laundry ?
9: Je rejoins Thomas, notamment sur ces parties musicales qui, d'ailleurs, à mon goût, auraient pu prendre un petit peu plus de place, mais bon, voilà, quand elles adviennent, c'est vrai que c'est formidable, on est emporté par ce talent presque qui surgit malgré le personnage principal, en fait ce jeune musicien qui sait d'ailleurs pas très bien quel instrument jouer, hein. Il est guidé vers la guitare électrique et je trouve ça assez beau la façon dont il est porté comme ça presque au monde à travers la musique et les musiciens et les musiciennes qui l'entourent. Après, c'est vrai que le film est assez classique dans ce qu'il raconte, vous l'avez dit effectivement, justement on n'est pas dans le didactisme, mais voilà. Là, on voit effectivement l'oppression de l'apartheid, les méchants blancs qui écrasent les noirs. Enfin, il n'y a rien de nouveau. On a déjà pu voir ça. Le film est quand même assez rugueux dans ce qu'il montre et l'injustice qui s'applique sur le père est quand même assez brutale. Donc, à ce niveau-là, on est quand même très, très pris dans le film. Et puis, moi, j'étais vraiment agréablement surpris par la forme du film. C'est vraiment un film qui a une tenue formelle, qui sait mettre en scène avec des cadres corrects. Et à ce niveau-là, on aurait pu s'attendre à
10: une très belle lumière.
9: Très naturaliste, alors que le film va soigner aussi l'écran qui est donné à ces personnages, où la question de la délation et du sacrifice est posée de façon effectivement un peu plus large, un peu plus belle. Ouais, c'est une bonne surprise en fait.
0: Ce film, c'est Laundry.
9: C'est une coproduction RTS, pardon.
0: Oui, absolument. Ouais. C'est une coproduction RTS, ce film Laundry de Zamo Mwanzai. On passe maintenant à Rose, le film ici de Marcus Schleinzer avec Sandra Hüller et Caro Braun. On est au lendemain de la guerre de 30 ans en 1648. Rose, une femme habillée comme un soldat, arrive dans un village protestant, reculé. Elle affirme être l'héritière disparue d'un domaine laissé à l'abandon. Et bien qu'elle présente des documents pour étayer ses dires, les villageois qui ignorent tout de son véritable genre sexuel réagissent quand même avec prudence et suspicion. Qui est ce mystérieux soldat balafré ?
13: In der Gemeinschaft Schuldige ist nicht länger Teil.
14: Was kann sie da gesehen haben?
15: Halt's Maul.
16: Mir scheint, du bist nicht ganz gesund in deinem Kopf.
17: Ich will nicht ins Gerede kommen.
18: Alles vor unseren Augen!
19: Das ist doch ganz einfach, wir lösen das hier auf der Stelle.
20: Dann will ich von euch allen sehen, was ihr zwischen den Beinen habt, Mann und Weib.
0: Rose de Marcus Schleinzer. Raphaël, votre avis sur ce film?
9: J'aime beaucoup ce film qui est en noir et blanc, qui
0: beau.
9: Est assez aride, oui, très austère, mais c'est une austérité très calcaire, comme ça, très palpable. On peut peut-être préciser aussi que le cinéaste a été notamment assistant pour Michael Haneke, mais alors j'ai pas du tout retrouvé la misanthropie ou le côté donneur de leçons du cinéaste autrichien, heureusement.
10: Non, là, il y a vraiment. Gratuit. Sans ça, Michael.
9: Non, mais voilà, il faut le préciser, parce que ça peut, on peut y penser quand même. Voilà. Il y a déjà Sandra Hüller qui est absolument mais impériale dans ce rôle. On y croit tout de suite, quoi. On voit. Alors il y a pas de suspense. On a bien compris que c'est Sandra Hüller, une femme qui va voilà se faire passer pour un homme dans cette communauté très refermée, évidemment très patriarcale, très ancrée sur ses traditions. Mais bizarrement, bah c'est elle. Enfin bizarrement pas du tout. C'est elle qui fait prospérer ce lopin de terre, qui éduque les autochtones. On va la marier à une jeune femme, ce qui crée beaucoup d'ambiguïté. On sait plus très bien en fait comment cette jeune femme et les autres arrive à ne pas comprendre ou ne pas voir, ne veulent pas voir. Enfin, il y a une ambiguïté sur laquelle joue le film qui est assez
15: génial. C'est très
9: génial.
15: Anne Queue, ça.
9: Oui, mais justement, c'est sans jugement. Non, je trouve. Il n'y a pas tellement d'ambiguïté chez Anne Queue, je trouve. Mais bon, peu importe. Enfin, peu importe, on parle de Rose. Et puis, il y a un moment où arrive ce procès. Il y a un procès qui est assez monstrueux, où justement, la question du mensonge, la tromperie, l'usurpation est posée. Mais on comprend à quel point, justement, la communauté qui accuse est finalement en train de faire le propre procès de ses propres conventions qui sont complètement décalées. Enfin, c'est un film qui même va porter cette Rose comme une dimension, vers une dimension presque christique. On la voit à la fin avec une sorte de couronne d'épines. Enfin, il y a quelque chose de très très beau au niveau formel qui va pousser effectivement cette femme vers un destin assez tragique, il faut le dire, mais très beau et très pur. Enfin, vraiment, j'ai trouvé que c'est un film féministe, évidemment, dans sa consistance, mais qui incarne tout ça avec quelque chose de très fort et très terrien.
15: Sandra Hüller, qui par ailleurs a reçu l'Ours d'argent de la meilleure interprétation féminine au dernier festival de Berlin pour ce film, elle qu'on a vu dans Anatomie d'une chute ou encore dans Zone d'intérêt. Votre avis, Thomas, sur ce Rose ou Rose de Markus Steinzer?
9: J'adore quand vous prenez l'accent allemand, c'est vraiment terrible.
10: J'ai vraiment beaucoup aimé. C'est pour moi le film à voir cette semaine, déjà parce que c'est de très belles factures. C'est aussi beau que du Haneke, je serais tenté de dire maintenant.
9: Non, c'est beau, du Haneke.
10: Mais je suis d'accord avec tout ce que Raphaël a dit. Et pour moi, c'est un film qui démontre comment on peut faire un film d'époque avec une puissance féministe, mais sans être anachronique. Et c'est ça toute la force du film. Vous n'entendrez donc jamais ce personnage de Rose nous livrer du slogan militant avec 300 ans d'avance. À peine on a une petite voix over qui reconnaît que plus de portes s'ouvrent à elle quand on pense que c'est une femme. Et tout le propos, comme vous l'avez dit, va se déployer par des moyens cinématographiques et par aussi la trajectoire du personnage. Tout est dans la posture en fait de Sandra Hüller, dans le mystère qui entoure sa figure et dans la manière avec laquelle elle est filmée. Et le spectateur sait qu'elle est une femme, mais cette ambiguïté va commencer à devenir stimulante parce qu'on se demande qui devient complice, qui sait déjà, et donc il y a quelque chose de très intéressant dans le traitement. Et comme son personnage, eh bien le film est sans cesse sur la retenue, voire dans l'austérité, effectivement. Mais c'est pas du tout une austérité qui nous met à l'écart. Au contraire, je trouve que le film dit énormément, fait passer énormément de choses en très peu de temps, parce que le film est assez court, contrairement à certains Michael Haneke. il dure 1h30 maximum.
15: Rose de Markus Steinzer avec Sandra Hüller et Caro Braun. Passons maintenant à vos conseils avec... on va commencer avec vous, Raphaël, avec ce film...
10: Chef-d'œuvre, chef-d'œuvre.
15: Ouais, sous acide, qui s'appelle Ega, la mouche
9: vengeresse. Non, indien, c'est tout.
15: c'est à voir donc en DVD Blu-ray sur certaines plateformes, mais c'est surtout au cinéma du Grutli les vendredis 6 et 11 septembre. Raphaël, écoutez cette bande-annonce. Bah, je vous fais l'histoire. Nani, un jeune homme fantasque et amoureux transi de sa voisine, Bindu, se voit bientôt assassiné par Sudip, un homme d'affaires sans scrupules qui convoitait la demoiselle. Nani va se réincarner en mouche. Il n'a rien oublié de son passé et il va se venger. C'est un film dingo.
9: C'est peu de le dire, qui est sorti en 2012 en Inde. C'est un film donc de S.S. Rajamouli qui est aujourd'hui un auteur culte qui a complètement réinventé et ouvert les méga productions bollywoodiennes avec des films comme La Légende de Baobali et surtout R.R.R. Qui est cultissime pour quiconque l'a vu, qui est une forme de blockbuster de 3 heures qui est d'une démence visuelle folle. Et là, alors oui, on est en 2012, donc forcément les images de synthèse sont, on va dire, un peu plus rudimentaires. Il faut accepter la mouche qui va être très mal fichue. Le film est très kitsch. Il dure un peu moins longtemps. Il dure à peu près 2h12, ça va. Mais on est quand même sidéré par la radicalité de cinéma de S.S. Rajamouli. Il va faire à peu près tout ce qui est possible avec ce concept complètement idiot et crétin à la base. Mais il le respecte et il va jusqu'au bout. On en voit quand même un moment où la mouche est en train de faire des haltères pour essayer de se muscler pour vraiment arriver à concevoir sa vengeance. Au début, quand il se retrouve dans cette peau réincarnée, on voit une un plan absolument gigantesque en méga gros plan d'une chaussure et on voit un jeu mais absolument vertigineux sur les échelles qui heureusement va pas durer pendant tout le long du film. Parce qu'à chaque fois qu'il a exploité un certain domaine qu'il peut exploiter avec cette mouche, il va encore trouver autre chose et encore autre chose avec évidemment un méchant qui est redoutablement méchant, qui est une sorte de macho absolument mais terminal sous la
18: moustache.
9: Et il le harcèle, quoi. Il va essayer de rentrer sans arrêt dans son nez, dans ses oreilles, provoquer des accidents grâce à ça. Enfin, on va vraiment voir un film qui déploie tout ce qui est possible sur un sujet qui apparemment peut paraître complètement crétin. Et ça va jusqu'au bout. Je peux vous dire qu'à ce stade de jubilation narrative et visuelle, j'ai même plus envie de voir un autre film commercial. On est vraiment, non, mais ce cinéaste écrase tout, à peu près tous les blockbusters hollywoodiens qui se font aujourd'hui. Il a à peu près à la seconde l'idée intégrale d'une saison entière des films Marvel, quoi. Il faut le dire, allez voir, découvrez ce cinéma en salle si possible, c'est absolument fou. Et même les parties chantées sont tellement intégrées dans le récit qu'elles vous paraîtront pas complètement hétérogènes comme c'était le cas il y a encore 20 ans dans un certain cinéma bollywoodien. C'est génial.
15: Et Aga, la mouche vengeresse. C'est donc à voir vendredi 6 et 11 septembre. C'est au cinéma du Grutli, à Genève, ou alors DVD Blu-ray et sur certaines plateformes, celles qui osent visiblement. Votre recommandation à vous, Thomas, eh bien, c'est Contact, le film de Robert Zemeckis.
21: Le repérage ce matin d'un signal radio non identifié provenant de l'espace ne peut être ni confirmé ni démenti.
22: Quoi que ce soit, ce n'est pas local.
15: Contact 1997, Robert Zemeckis avec Jodie Foster, à voir la Cinémathèque Suisse jusqu'au 30 octobre dans une rétro. C'est ça.
18: Consacré à toute sa carrière.
15: Et voilà. Donc, c'est l'histoire de Ellie Arroway, qui est passionnée depuis sa plus tendre enfance par l'univers. Elle est devenue astronome. C'est donc Jodie Foster. Et tout à coup, elle écoute le ciel, comme font les astronomes, et un signal d'intelligence extraterrestre semble résonner. C'est ça.
18: C'est ça. Et c'est un film qui est absolument vertigineux, qui donne les frissons rien que quand on vous entend en parler. C'est un film, en fait, qui pose la question de l'existence extraterrestre et qui adopte le point de vue très original de deux personnages. L'un qui représente la foi, qui est incarné par Matthew McConaughey, qui n'était pas encore aussi insupportable qu'aujourd'hui en 1997, je vous rassure. Et puis l'autre personnage qui représente la science, c'est Jodie Foster, déjà géniale, toujours géniale. Et l'immense intelligence du film, c'est de ne pas opposer les deux personnages et les deux postures de manière strictement binaire, mais de montrer que les deux ont un point de vue intéressant sur le sujet. C'est un film qui va cultiver le doute, qui place l'expérience vécue par les personnages au centre. Tout repose finalement sur ce que le personnage, notamment de Jodie Foster, va vivre. Il y a un des plus beaux plans de toute l'histoire du cinéma, un travelling arrière en plan séquence où on monte des escaliers, on précède le personnage de Jodie Foster, mais quand elle est plus jeune, et finalement on se rend compte que tout ça était dans un miroir. C'est absolument vertigineux. Une musique d'Alan Silvestri qui est magistrale. Une Jodie Foster au sommet de son art. Épouse-moi Jodie si tu nous entends. Je trouve ça absolument sublime.
15: Voilà donc pour votre choix, Thomas. Contact de Robert Zemeckis. Je redonne le titre du vôtre, Raphaël. Parce que
9: s'il vous plaît.
15: Peut-être qu'ils n'ont pas eu le temps de noter ceux qui nous écoutent. Et Ega, la mouche vengeresse.
9: 2012 de SS Rajamouli.
15: Exactement, à voir donc au Grutli les vendredis 6 et 11 septembre. Merci à tous les deux pour ce débat. 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Quittons-nous avec le coup de cœur de notre programmateur Bastien Arnaud. Le voici, Bachar Marc Khalifé.
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1: On en sait un peu plus sur le profil du tireur présumé de la fusillade d'Arreau qui a fait un mort et 6 blessés. Selon une information de la RTS, l'individu, un Suisse de 43 ans, vivait depuis environ un an dans le village jurassien de Montcelvellier, à l'est de Lémont. Deux témoins rencontrés sur place décrivent le suspect comme une personne très discrète et peu intégrée dans la vie du village. Les enquêteurs avaient également précisé hier que l'homme s'était présenté de lui-même à la police jurassienne de Lémont, qu'il souffrirait de troubles psychiques et qu'il possédait ses armes en toute légalité. La piste de la tuerie aveugle est pour l'instant privilégiée. Le Conseil fédéral a présenté hier sa nouvelle politique agricole et le projet a suscité de vives critiques dans le monde paysan. Il va demander au Parlement une enveloppe de 13,8 milliards de francs pour les années de 2030 à 2033, soit 123 millions de moins que pour les années 2026 à 2029. L'Union suisse des paysans estime en écho que le gouvernement transforme la politique agricole en un programme d'économie. L'organisation fêtière demande donc des moyens supplémentaires. Le Parlement jurassien dit non à la création d'une prison intercantonale en commun avec Genève. Les élus ont refusé hier un postulat du PLR qui répondait à la fois à un manque d'infrastructures côté jurassien et d'une surpopulation carcérale au bout du lac. Le ministre de la Justice, Valentin Zuber, a jugé impossible de construire une prison de grande capacité dans le Jura. Il a évoqué à la fois des risques financiers, mais également des défis logistiques. Par ailleurs, l'idée d'une coopération avec un autre canton a également été rejetée. La surenchère verbale et militaire se poursuit entre Téhéran et Washington. L'Iran a mené hier une riposte d'envergure contre les alliés des États-Unis au Moyen-Orient, également juré de briser l'ennemi américain après une nuit de frappes meurtrières sur son sol. Des bombardements américains qui ont fait au total 19 morts, dont 7 membres des forces armées, mais aussi des civils. C'est l'un des bilans les plus élevés depuis plusieurs mois. L'attaque a été très violente et nous sommes prêts à en lancer une autre à tout moment, averti en écho Donald Trump. Autre conséquence, les cours des hydrocarbures ont de nouveau bondi, avec le baril de Brent qui est repassé au-dessus des 90 dollars. Le Parlement du Liechtenstein donne son feu vert à une initiative citoyenne pour légaliser l'avortement dans la petite principauté. Acceptation hier à la plus courte des majorités possibles. Sauf que le prince héréditaire Aloïs dispose d'un droit de veto et il a clairement exprimé son opposition à cette initiative. Sachant que l'avortement n'est autorisé au Liechtenstein que dans des cas exceptionnels. Par exemple, lorsque la vie de la mère est en danger ou lorsqu'une femme est tombée enceinte à la suite d'un viol. Du football avec le Lausanne Sport qui ramène un petit point de son déplacement à Thun. Après deux défaites consécutives, les Vaudois se sont contentés d'un match nul, un but partout hier soir pour le compte de la 6e journée de Super League. Le LS est pour leur 8e au classement avec 6 points. Un soleil généreux annoncé ce jeudi, hormis quelques voiles de cirrus et des rares bancs de stratus ou de brouillard en pleine en début de matinée. Et un mercure qui va grimper jusqu'à 28 degrés.
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0: Bonjour à toutes et à tous. Le SIB, l'Institut Suisse de Bioinformatique, s'occupe entre autres de collecter des virus et bactéries pathogènes. Mais à quoi bon, vous allez nous le dire, Cécile Garin, bonjour.
1: Bonjour Bastien. Oui, c'est une plateforme de surveillance des pathogènes en temps réel, aussi bien chez les humains, les animaux, dans l'environnement et les aliments. On en parle à l'occasion de la plus grande conférence européenne pour la science des données du vivant qui a lieu à Genève toute la semaine.
0: Bonjour Lucia Selig.
2: Bonjour Bastien Confino.
0: Je connais votre amour pour les primates, vous nous en parler dans CQFD régulièrement, mais votre amour est-il assez grand pour aller vous-même leur chercher des poux?
2: Mais bien sûr, avec grand plaisir, hein, parce que les pouillages, c'est l'activité bien-être par excellence chez les primates, dont vous et moi faisons partie.
0: Bien sûr,
2: je vous le rappelle,
0: hein, bien sûr.
2: Ça réduit le stress, ça favorise l'attachement, et pour faire court, ça favorise la paix dans le monde. Mais on va voir que les singes vervets, chez eux, eh bien, les mâles et les femelles ne s'investissent pas de la même manière dans cette tâche pourtant hautement gratifiante. Au début, les mâles ne se foulent pas trop, et c'est les femelles qui épouillent beaucoup, et puis après, petit à petit, ça devient l'inverse.
0: Si vous aimez le gore, cette chronique sera pour vous. On va parler d'une BD écrite par un médecin légiste, Anne Becher, bonjour.
3: Bonjour. Oui, le gore, oui, il y en a, parce que forcément, c'est attaché à la profession, mais il y a aussi beaucoup de poésie, de questions existentielles, enfin, et surtout un dessin de Pierre Allary qui est génial, quoi. Il y a un bel équilibre de scénario pour parler de la médecine légale, de cette profession-là, donc c'est Philippe Boxeau, Pierre Allary, et la BD s'appelle Postmortem.
0: Il était une fois une île perdue au milieu de l'océan Pacifique. C'est comme ça que pourrait commencer votre chronique, Sarah Dirène, bonjour.
4: Bonjour, oui, c'est joli, c'est comme ça on raconte une histoire. On va partir sur l'atoll de Clipperton, c'est un confetti entouré de corail sur lequel la biodiversité terrestre est d'une extrême pauvreté. Alors en plus elle est recouverte de plastique. Eh bien paradoxalement, cette pauvreté en fait un laboratoire exceptionnel pour les scientifiques pour étudier notamment les extinctions invisibles, une sorte de mini-terre.
0: Ça sera en fin d'émission, la collecte de pathogènes, les pouillages, la médecine légale en BD et l'île de Clipperton. C'est le programme du jour, soyez les bienvenus.
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0: À l'occasion de la 25e conférence de biologie computationnelle qui se tient en ce moment même à Genève, on va se pencher sur un projet de surveillance des virus et bactéries qui touchent humains et animaux. Dans ce projet, la gestion des données biologiques est absolument cruciale, Cécile Garin.
1: Oui, c'est un des projets du CIB, hein, l'Institut Suisse de Bioinformatique, qui travaille avec les biologistes, les médecins, les autorités de santé publique pour créer cette plateforme de surveillance des pathogènes. Le projet a démarré avec la collecte des différents variants du SARS-CoV-2 pendant la pandémie, rappelez-vous. Elle s'est élargie depuis à de nouveaux agents pathogènes, y compris chez les animaux. Les laboratoires de référence dans tous les cantons transmettent aux cibles les séquences génétiques des pathogènes qui vont être collectées, traitées, annotées. C'est une immense base de données de bactéries, virus et pathogènes communs à la médecine humaine et vétérinaire qui a une utilité à la fois en santé publique globale mais qui est également à disposition des scientifiques qui travaillent sur ces domaines.
0: Bonjour Valérie Barbier.
6: Bonjour.
0: Vous êtes directrice du groupe bioinformatique clinique du SIB en direct de nos studios de Genève. Dans cette plateforme de surveillance des pathogènes, de quel virus ou de quelle bactérie est-ce qu'on parle ?
6: Alors, dans notre plateforme, nous avons deux types de données. Nous avons des données qui sont à des fins de recherche et les données qui sont à des fins de surveillance. C'est très légèrement différent. Pour la recherche, nous couvrons environ une trentaine de pathogènes, différents virus ou bactéries. Mais pour la partie surveillance, en fait, nous suivons les directives et les priorités qui nous sont données par les offices fédéraux, l'Office fédéral de la santé publique et l'Office fédéral de la sécurité alimentaire et vétérinaire. Et donc, dans le cadre de cette surveillance, sur la partie des virus, on est focalisé actuellement sur les maladies respiratoires. On parle surtout de la grippe, du Covid et d'un virus qui s'appelle RSV, qui est impliqué dans les infections respiratoires des enfants. Et pour les bactéries, on est focalisé plutôt actuellement sur la listeria, mais dans ce projet que nous avons sous couvert de l'Office fédéral de la santé publique, le but est de rajouter des pathogènes chaque année en fonction de l'évolution de la santé publique.
1: Donc ça signifie qu'on a aujourd'hui encore des séquences du SARS-CoV-2 qui sont collectées. Vous avez une grande collection du coup?
6: Alors on a une grande collection, mais Dieu merci, elle date plutôt de la pandémie. Aujourd'hui, ça fait partie des choses qu'on monitore, mais on est aux environs de 200 échantillons par an, donc ça reste assez marginal.
0: Cécile le disait, vous récoltez aussi des pathogènes qui sont liés aux animaux. Pourquoi avoir allergie à ces pathogènes sur les animaux?
6: Alors, pour deux raisons principales. D'une part, parce que on est concerné par l'agriculture et la sécurité alimentaire. On voit régulièrement des bactéries ou des virus qui se propagent dans les élevages ou dans la chaîne alimentaire. Donc ça, c'est vraiment important de pouvoir informer le plus tôt possible pour prendre des mesures si ça se produit. Et puis, l'autre problématique que l'on a, c'est qu'il y a un certain nombre de pathogènes qui se transmettent malheureusement de l'animal à l'humain. Et ça aussi, on aimerait être informé le plus tôt possible.
0: Par rapport à une base de données classique, qu'est-ce que votre plateforme apporte de plus?
6: Alors, on est bien plus qu'une base de données. Donc, nous recevons bien sûr les données, mais nous les nettoyons, contrôle de qualité. Nous les annotons et nous les analysons. En fait, ce qui est important, avec des outils qui sont standardisés, qui sont reconnus internationalement, ça nous permet de fournir aux offices fédéraux des résultats qui sont absolument propres, comparables. Pour la surveillance, c'est quand même très important. Mais aussi, quand on les partage à des fins de recherche, ça permet d'être reconnu comme une plateforme fiable. Mmh. Et puis, sur le plan plus opérationnel, je dirais, nous avons des réunions très, très régulières avec les autorités fédérales. Ça nous permet de nous assurer que nous développons en permanence les outils dont ils ont besoin en fonction de l'évolution des situations de santé publique.
1: Est-ce que cette plateforme pourrait être élargie, on va dire, au niveau européen, mondial?
6: Alors aujourd'hui, la plupart des pays ont ce genre de plateforme de surveillance. Parce qu'on a bien vu avec la pandémie de Covid qu'on était un petit peu défaillant de ce point de vue-là. Et ces plateformes sont coordonnées internationalement à un certain niveau. Si je prends par exemple l'exemple de la grippe, chaque année, l'ensemble des pays fournissent des données à l'OMS au mois de février sur les souches qui sont prédominantes. Et c'est ce qui permet de développer le vaccin. Plus tard, le vaccin saisonnier. C'est la même chose pour le RSV. Il y a un vaccin depuis 2 ans. Là aussi, c'est important de voir si le vaccin a un impact sur la façon dont le virus va s'adapter aux campagnes mondiales de vaccination.
0: Mais pour que tout ça fonctionne, pour que votre plateforme fonctionne, il faut que tout le monde joue le jeu. Donc les laboratoires, les médecins, est-ce que tous et toutes vous transmettent bien leurs données?
6: Ah oui, absolument. Il s'agit d'un programme national de surveillance qui est géré par les autorités. Donc oui, on n'a absolument aucun souci de ce point de vue-là.
0: C'est une obligation?
6: C'est une obligation pour un certain nombre de pathogènes, tout à fait.
1: Ce sont des données sensibles qui sont en lien avec des patients ou des patientes. Alors, comment faites-vous pour sécuriser ces données, pour pas qu'on puisse retourner à la personne qui a été infectée?
6: Alors, ce que nous recevons, ce sont des données génétiques, ainsi qu'un certain nombre d'informations cliniques sur les patients. Et dans la donnée génétique qu'on reçoit, ce qui est important de comprendre, c'est quand on les reçoit, ça contient à la fois l'ADN du patient, mais aussi l'ADN du

0: où tout le monde hein, parle de modèles d'intelligence artificielle, mais vous, en tant que bioinformaticienne, vous insistez d'abord sur la qualité des données. Pourquoi ?
1: Un modèle d'intelligence artificielle, tout le monde en parle, mais peut-être c'est pas toujours clair comment ça fonctionne. C'est du code informatique qui va travailler sur des données. Et plus on lui rajoute de données, plus il apprend. Et si les données initiales sur lesquelles on le fait travailler, c'est ce qu'on appelle l'entraînement, si les données initiales sont de mauvaise qualité, tout le reste de la chaîne va rester de mauvaise qualité et on n'obtiendra pas des résultats fiables.
2: Et on s'en rendra pas compte ?
1: C'est un peu le problème, c'est que si on est un expert dans le domaine, on a peut-être une petite chance de s'en rendre compte. Mais si ce n'est pas le cas, là, il n'y a quasiment aucune chance de voir que quelque chose ne va pas.
0: Ça a des conséquences assez graves, hein, parce qu'on parle d'intelligence artificielle pour aider au diagnostic dans certaines maladies. Est-ce que notamment les médecins sont alertés sur la manière dont fonctionne l'IA ?
1: Alors, de façon générale, je pense qu'on est tous pas suffisamment alertés sur la façon dont fonctionne l'IA. De mon expérience, les médecins hospitaliers sont relativement avancés parce que ce sont des technologies qui commencent à rentrer dans l'hôpital. Par contre, probablement tout ce qui est le réseau un peu plus médecin généraliste, très probablement l'information, elle est très très peu disponible.
0: Mais du coup, il faut vraiment que ces modèles soient développés avec les médecins. On va dire que vous êtes bioinformaticienne, vous faites des fois ce genre de développement pour qu'on comprenne bien sur quoi on travaille et avec quelles données.
1: Absolument, c'est important, même c'est fondamental de savoir sur quelles données le modèle a été entraîné. Et quel est l'objectif qu'il sert ? Un modèle, quand il est développé au départ, il n'est pas générique. Il y a une question particulière, il y a un domaine médical particulier. Et ça, c'est vraiment important que les médecins soient au courant.
2: Mais Valérie Barbier, tous ces modèles IA nous promettent monts et merveilles. Vous, quel est votre regard là-dessus ? Vous y croyez ? Ça va complètement changer la science et la médecine ?
1: Alors, je pense que le potentiel est incroyable, ça c'est certain. Mais de mon point de vue, uniquement si c'est utilisé à bon escient et avec une compréhension minimale de comment ça fonctionne. Malheureusement, je crois que dans ce domaine, enfin, ou heureusement, je ne sais pas, mais la technologie a évolué très très vite, bien plus vite que notre compréhension et bien plus vite que notre vitesse d'adaptation. Donc il va nous falloir probablement un petit peu de temps pour nous y faire et un petit peu d'information pour pouvoir utiliser ces outils de façon constructive et positive.
0: Et pertinente.
1: Et pertinente, absolument.
2: Eh bien, on prendra ce temps-là, effectivement, pour que ça soit efficace. Merci beaucoup, Valérie Barbier.
1: Avec grand plaisir.
2: Merci. Je rappelle que vous êtes directrice du groupe bioinformatique clinique du SIB, donc l'Institut suisse de bioinformatique. Vous étiez en duplex de Genève. Merci d'avoir été avec nous. Dans le reste de l'actualité scientifique, une étude de Genevois évalue comment communiquer sur le changement climatique, Cécile.
0: Il faut raconter des histoires, y mettre de l'émotion, plus que faire appel à la responsabilité individuelle. Les scientifiques Genevois ont analysé 71 études examinant l'impact de stratégies de communication sur le climat auprès de 216 000 participants et participantes, avec 15 approches différentes. Les messages qui suscitent l'émerveillement, qui s'appuient sur des récits touchant aux valeurs éthiques obtiennent de meilleurs résultats, un constat important pour cibler des actions face au changement climatique.
2: À l'école polytechnique de Zurich, des scientifiques fabriquent un ersatz de viande à partir de lentilles.
0: Leur idée est d'utiliser les légumineuses en entier et non pas seulement les protéines ou l'amidon seul comme cela se fait dans l'industrie alimentaire. Du coup, les scientifiques ont fait tremper les lentilles, les ont réduits en purée, ils ont chauffé le mélange à 90 degrés pendant 30 minutes pour faire un gel et ensuite ils ont congelé ce gel d'un seul côté, ce qui a créé une structure fibreuse qui rappelle un peu la viande. Cette technique publiée dans NPI Science of Food peut être testé dans votre cuisine. Donc je sens déjà que Bastien, vous allez vous y mettre pour vos prochains burgers à base de pois, haricots et lentilles.
2: Je sais pas si ça me fait envie, mais peut-être pour goûter, allez, on va dire. Et puis après, je finirai la soirée en discutant autour du feu.
0: Ah, les soirées interminables devant le feu. C'est peut-être ainsi qu'Homo sapiens a développé le langage. Des scientifiques britanniques qui publient dans les comptes rendus de la Royal Society soutiennent que les premiers balbutiements du langage ont émergé dans les récits contés autour du feu. Pour cela, ils montrent que la couleur du feu est adaptée à la socialisation, ajoutant jusqu'à 4 heures dans la journée sans perturber le sommeil. Et en plus, les flammes vacillent. Les neurones du cerveau se synchronisent avec ce vacillement, créant un fort sentiment d'harmonie et de coopération sociale.
2: C'est vrai que c'est quand même les meilleures discussions qu'on a.
0: Mais oui, on refait le monde.
2: On refait le monde. Merci beaucoup, Cécile Guérin, pour

0: Ces actualités. Dans un instant, l'importance de l'épouillage chez les singes, Lucia Silig.
1: Oui, on va vous donner des tuyaux de réseautage si vous voulez vous faire accepter dans un groupe de singes vervets.
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0: Tout a changé, rien n'a changé, Elena, et on change de sujet, nous, avec vous, le Chassis League, on va se chercher des poux maintenant.
1: Oui, parce que c'est une activité essentielle chez les primates, ça relâche des hormones de bien-être qui réduisent le stress, apaisent toutes sortes de maux et favorisent l'attachement, non seulement chez l'animal qui est dépouillé, mais aussi chez celui qui l'épouille. Franchement, on devrait faire ça plus souvent.
0: Merci pour ce plaidoyer, pour l'épouillage, le chat. Mais vous vouliez parler, nous parler d'une étude.
1: Oui, une étude de l'université de Neuchâtel, notamment, qui montre que chez les singes vervés d'Afrique du Sud, les mâles et les femelles ne s'investissent pas de la même manière dans cette super activité. Quand un mâle rejoint un nouveau groupe, les femelles les pouillent beaucoup au début, puis diminuent progressivement leur investissement. Les mâles, eux, se foulent pas trop dans un premier temps, puis se mettent à épouiller de plus en plus les autres membres du clan. Ce qui est surprenant quand on sait que ce sont les mâles qui doivent se faire accepter dans ce nouveau groupe, dont les femelles constituent le noyau originel. Alors on va voir avec une des autrices de l'étude, Erika van de Waal, primatologue à l'université de Neuchâtel et professeure au centre de recherche et d'innovation The Sense, à quoi ça rime. Mais avant, je lui ai demandé de nous décrire dans quel cadre elle et ses collègues observent les vervets.
2: Alors on les étudie en milieu sauvage, dans une réserve naturelle en Afrique du Sud. Et on suit la même population là maintenant depuis 16 ans. Et c'est environ 7 groupes voisins qu'on suit.
1: Et est-ce que vous pouvez aussi nous décrire leur organisation sociale? Est-ce qu'on peut dire que c'est un matriarcat, les singes vervets?
2: Oui, c'est un matriarcat dans le sens que c'est les femelles, c'est vraiment le centre du groupe. Et c'est elles qui restent dans le groupe où elles sont nées. Et elles passent aussi leur rang, leur dominance à leurs filles. Et les mâles, en fait, ils changent de groupe à l'âge de se reproduire et ils le font beaucoup de fois dans leur vie. Donc, c'est les mâles viennent et partent dans le corps du groupe. C'est vraiment les femelles. Et en plus, on s'est rendu compte que dans la majorité des groupes, c'est les femelles qui dominent et qui ont le rôle de alpha aussi.
1: Donc, les mâles, ils sont pas affiliés à un groupe pour des longues périodes en général?
2: En général. Après, des fois, on a des mâles qui vont rester jusqu'à 4 ans dans le même groupe, mais souvent, en moyenne, c'est juste un peu plus qu'une année.
1: Alors, dans l'étude qui nous intéresse aujourd'hui, vous êtes penché sur les stratégies d'épouillage chez les vervets. L'épouillage, c'est crucial chez ces singes et chez les primates en général?
2: Oui, chez la majorité des primates, c'est vraiment essentiel. C'est un peu la glue sociale, en fait. C'est le moyen de rester cohésif en tant que groupe. C'est vraiment par l'épouillage. C'est le moyen de se faire des amis. C'est le moyen de se faire des alliés ou même de troquer des commodités comme accéder à un nouveau-né. Il faut épouiller la maman longtemps. Avoir un allié dans un conflit, il faut l'épouiller et faire des liens avec cet individu. Et voilà, des singes qui se retrouvent et qui, au moment de libre, ils s'épouillent comme nous, on discuterait en buvant un café. Eux, c'est épouillé.
1: Accéder à un nouveau-né, c'est un privilège chez les singes?
2: Ils ont très envie de pouvoir toucher, comprendre qui est ce nouveau membre du groupe. Et puis la maman n'est pas du tout d'accord au début de faire confiance à tous les congénères. Et ça peut être dangereux suivant qui a le bébé. Et voilà, s'il y a un nouveau mâle qui arrive dans le groupe, ça pourrait aussi être létal dans certaines espèces.
1: Alors vous avez étudié pour cette recherche les différences dans l'art de l'épouillage ou de se faire des amis, hein, parce que c'est comme ça que vous en parlez dans le titre de votre étude, entre mâles et femelles, qu'est-ce que vous avez pu observer?
2: Alors, on s'est rendu compte en fait que c'est les femelles qui investissent beaucoup dans les nouveaux mâles qui arrivent dans les groupes. Et donc, elles épouillent plus fréquemment et pour des plus longues durées, les mâles qui entrent. Et les mâles, eux, ils sembleraient épouiller peu au début et après arriver au même taux. Donc ça s'équilibre au bout d'un moment, mais c'est vraiment les femelles qui investissent dans ces relations avec les nouveaux mâles.
1: C'est un peu contre-intuitif, non? On se dit que les femelles, elles sont bien installées, elles ont leurs copines, leur vie, leur groupe. On pourrait s'imaginer que le mâle, il est tout seul et puis qu'il a tout intérêt à se faire aimer ou pour être adopté par un groupe.
2: Oui, c'est en effet contre-intuitif. Après, je pense que ça peut bien s'expliquer aussi par le fait que les femelles ont besoin de ces mâles plus grands dans leur groupe aussi pour aider à défendre le territoire. Les mâles passent souvent aussi beaucoup de temps vigilants pour les prédateurs. Et donc, en fait, elles vont créer des liens avec les nouveaux mâles pour après voir lesquels, en fait, font ces services au groupe qui sont, en fait, essentiels pour leur survie et celle des petits.
1: Donc, on comprend qu'elles ont intérêt à ce qu'ils restent s'ils rendent bien ces services. Enfin, c'est des recrues utiles, mais qu'est-ce qui se passe s'il y a un mâle tire au flanc, par exemple?
2: Eh ben, en fait, là, dans l'étude, on peut analyser que ceux qui restent. Il y en a beaucoup qui ne restent pas. Et donc là, au début, elles s'investissent avec tous les nouveaux mâles. Mais après, au bout d'un moment, il y en a certains qui vont vraiment réussir à s'intégrer dans le groupe et à rester et à se reproduire avec les femelles du groupe. Et il y en a d'autres qui vont repartir ailleurs parce qu'ils ne s'intègrent pas vraiment.
1: Donc, c'est possible qu'ils soient fait chasser parce qu'ils n'étaient pas assez efficaces, ça, on ne sait pas.
2: Exactement.
1: Quand les femelles commencent à baisser leur niveau de toilettage, pourquoi est-ce que les mâles y restent? Et surtout, pourquoi est-ce qu'eux, ils augmentent leur niveau de toilettage?
2: Alors en fait, c'est, du coup, ça se fait vraiment des liens entre certains mâles et femelles qui semblent développer des amitiés. Et les mâles continuent parce que les femelles ont vraiment le levier sur avec qui elles se reproduisent. Donc les mâles doivent vraiment essayer de plaire aux femelles pour avoir une chance que les femelles les choisissent eux au moment du pic de fertilité et pas d'autres mâles du groupe ou même de groupes voisins.
0: Mais alors, Lucia, est-ce que ça fonctionne vraiment? Est-ce que plus d'épouillage, c'est plus de bébés à la fin?
1: J'ai demandé à Erika Van de Waal si l'investissement dans le toilettage des mâles, mais aussi des femelles, avait un impact sur leur chance de se reproduire et plus largement sur leur chance de survie.
2: Alors, ça a été montré sur d'autres espèces, chez les babouins par exemple, que vraiment d'avoir des amis, c'est vraiment important pour la survie des bébés et des femelles. Là, c'est une étude sur les femelles. Nous, malheureusement, on n'a pas encore les données de paternité. Donc, ce sera l'étape d'après de se rendre compte de est-ce que ces amitiés d'investissement de certains mâles envers certaines femelles payent sur le fait qu'après, c'est eux les papas. Donc, on se réjouit de savoir ça.
1: Mais c'est ce qu'on suppose. C'est qu'en fait, en toilettant plus, ils ont un accès privilégié aux femelles et donc, ils peuvent se reproduire plus.
2: Oui.
1: Et est-ce que quand un mâle a intégré un groupe, il y reste? Enfin, quand il a bien intégré, je veux dire, après qu'il ait passé la première phase, ou est-ce que des fois il s'en va et il change de groupe?
2: On a vraiment un peu de tout. Normalement, s'il s'intègre bien et qu'il arrive à gravir petit à petit les échelons de la dominance du groupe, là, plus il est dominant, plus il reste. Après, des fois, s'il est un peu au milieu des mâles et qu'il y a beaucoup de nouveaux mâles qui arrivent et que la période de reproduction s'approche et qu'il voit qu'il a pas beaucoup de chance, il va voir ailleurs. Et là, on a pu se rendre compte aussi en mettant des colliers GPS sur beaucoup de mâles de la population, qu'on a des mâles qui sont assez solitaires, en fait, qui, même s'ils font partie du groupe, passent beaucoup de journées à se déplacer complètement tout seuls, aux directions opposées du groupe et qui les rejoignent. Donc, on a des mâles qui sont plus ou moins résidents et que cette classification de mâles résidents ou immigrants, en fait, elle était un peu arbitraire et qu'il y a tout un gradient de socialité chez les mâles vervets.
1: Mais alors, ça te donne quoi, vos données GPS? On a une espèce de pelote de trajet de femelles, puis des mâles qui circulent entre ces différents noyaux de pelote de femelles, je ne sais pas si c'est très juste comme je raconte ça, mais voilà.
2: Oui, ouais, ça donne à peu près ça. On a souvent le mâle le plus haut dans la hiérarchie des mâles. Et normalement, il reste vraiment avec les femelles. Mais on a certains mâles qui, seuls ou à deux ou à trois, passent des journées à partir en direction opposée. Des fois, ils croisent le groupe, mais ils ne restent pas avec. Et en fait, nous, on passait souvent beaucoup de temps, puisqu'on a un ordre aléatoire, qu'on est censé prendre des données de comportement sur les individus du groupe. On passait souvent beaucoup de temps à chercher des mâles. Et maintenant, on se rend compte que si on ne le trouve pas en 10 minutes, c'est probablement qu'en fait, ce jour-là, il a décidé d'aller ailleurs.
1: Et les femelles, elles restent toute leur vie dans le même groupe ou est-ce que ça arrive aussi qu'elles changent de groupe?
2: Alors, elles restent toute leur vie dans le groupe où elles sont nées, sauf dans certains cas où des groupes fissionnent en deux unités. On l'a eu, par exemple, après une période de sécheresse qui a duré plus d'une année, où là, tous les groupes, sauf un, se sont scindés en deux. Quand il n'y a plus assez de ressources pour toutes les femelles du groupe et que certains individus meurent dans le groupe, ça va faire que certains groupes restent ensemble. Et les dominants souvent restent où ils étaient et que des subordonnés tentent leur chance de créer leur propre groupe plus loin.
1: Et puis, dans votre étude, vous parlez des comportements d'épouillage entre mâles et femelles. Est-ce qu'on a aussi pas mal d'épouillage entre femelles ou les mâles entre eux?
2: Alors, entre femelles, beaucoup. Et c'est vraiment le plus d'épouillage qu'on a, c'est entre femelles et entre femelles et petits. Après, mâles-femelles, il y en a pas mal. Les mâles entre eux, c'est rare, mais il y a certaines amitiés de mâles où on les voit s'épouiller pas mal, mais la majorité, ça implique une femelle, l'épouillage.
0: Merci beaucoup à Erika Van de Waal, primatologue à l'université de Neuchâtel et professeure au centre de recherche et d'innovation d'Essence, pour cet éclairage sur les différentes stratégies d'épouillage entre mâles et femelles chez les singes vervettes. C'était une chronique préparée par Lucia Silig. Et dans un instant, on va en salle d'autopsie, Anne Bécher. Et dans un instant, nous allons en salle d'autopsie, Anne Bécher.
3: Oui, pour parler médecine légale, puisque la BD de Philippe Boxeau et de Pierre Allary est sortie, post-mortem. Tout le monde s'est jeté dessus, c'est déjà en rupture de stock, mais c'est en réimpression. Alors.

0: Talking about a revolution, c'était Tracy Chapman.
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0: De la médecine légale en BD avec vous, Anne Bécher. Une BD dont le titre est Post-mortem, la BD du légiste qui fait parler les morts. Une BD co-signée, Philippe Boxeau et Pierre Alary qui en signe les dessins.
2: Eh bien oui, un médecin légiste belge aussi populaire que Philippe Boxeau, il lui fallait forcément une BD, évidemment, c'est un peu une porte qu'on enfonce, sinon ce serait incomplet. Ça tombe bien, Pierre Alary vit à Bruxelles, si je suis bien renseignée, et s'il est dessinateur BD, il est aussi animateur de dessins animés, puisqu'il a collaboré à plusieurs longs métrages de Disney, comme Tarzan, Le Bossu de Notre-Dame, Cusco et Le Livre de la Jungle 2. Alors cette BD, eh bien j'avais hâte de la lire, puisque j'avais déjà assisté à une vraie autopsie un jour, il y a très longtemps. Je me suis dit, ben j'ai hâte de voir ce que ça donne quand un dessinateur qui a bossé pour Disney s'en occupe. Entre liquide de putréfaction trop explicite et déperdition scientifique si on vulgarise trop, cette BD va falloir la suturer intelligemment. Résultat, allons-y Franco. Eh ben, j'ai adoré. Il y a le bon équilibre, il a trouvé la bonne maniclette, comme on dit en Suisse, le dessinateur scénariste qui est lui-même incarné par un petit personnage à gros pif, qui pose les bonnes questions, et Philippe Boxeau, bah, il ressemble à Philippe Boxeau, avec ses gants de vaisselle, son humour frappé froid, et 10 ans de moins, c'est super pédagogique, explicite, juste à point, scientifiquement aligné, examen interne, examen externe, scène de crime ou scène de doute, on reconnaît le même phrasé du Boxeau qu'on connaît, face à ce personnage attachant, le dessinateur, un laïc curieux mais qui crie pitié de temps en temps quand ça devient trop rep. C'est franchement drôle par moments, philosophique aussi, concret, scientifique et humain en un mot, ben bravo quoi. Bon, allez, trêve de blabla, Bastien, passons aux choses sérieuses.
0: Ben oui Anne, parce qu'on va les retrouver en direct de nos studios de Paris, Philippe Boxeau et Pierre Alary, bonjour.
3: Bonjour.
4: Bonjour.
0: La BD déjà en rupture de stock et réimpression, succès. C'est fou, Pierre Alary, après cette plongée dans la médecine légale, sur une échelle de 1 à 10, votre mémoire visuelle va comment? Vous faites des cauchemars récurrents?
3: Non, ça va. J'ai eu la chance de ne pas assister à d'autopsie. Ce que j'espérais au début, mais finalement, je pense que c'était pas plus mal. Donc voilà, j'ai travaillé avec de la doc photo. Que Philippe m'a fourni et que j'ai trouvé aussi pas mal sur Internet, donc ça va. Ouais. Je m'en sors bien.
2: Mais j'ai quand même envie de vous enguirlander un peu, Philippe Boxeau. Mais en même temps, je suis pro, donc je peux pas. Quand le personnage de Alary tombe dans les pommes, hein, quand vous ouvrez un abdomen qui présente une péritonite stercorale, en clair, l'intestin a fuité et a répandu son contenu de M dans l'abdomen, et qu'après vous lui dites, pendant que tu dormais, on a vidé, rincé l'abdomen, je pense que ça t'aurait plu. Franchement, jurez-moi que ça s'est pas passé comme ça en vrai. Vous lui avez juste vraiment montré des photos, y compris celle-ci.
5: Ouais. Il a eu droit à tout ce qu'il voulait comme photo. Enfin, tout ce qu'il voulait. Tout ce qui était montrable, et qui était en relation avec mes bouquins. C'est-à-dire, en fait, je lui ai montré mes photos de cours. Donc, ce sont les photos qui font partie des cours que je donne à mes étudiants. Et parmi lesquels, il y a évidemment des choses comme celle-là. Ouais, ça il a vu. Ouais. Il a vu une autopsie, puisque pas en direct, pas en vrai. Il a vu une autopsie en photo. Ce sont les photos d'autopsie que je montre à mes étudiants toutes les années pour leur apprendre comment on fait une autopsie et pourquoi on la fait.
0: Mm-hmm. Et une photo, c'est supportable?
3: Eh ben, à moi, à toi.
5: Ouais, c'est plutôt à toi de répondre.
3: Ouais. Ça va. C'est toujours étonnant parce qu'évidemment, comme on dit, on est tous pareils. Hein, l'intérieur de nos corps est le même pour chacun. Mais quand on regarde dedans, oui, il y a un petit côté quand même boucherie, quoi.
2: Ouais, mais quand même. Forcément. Philippe Boxeau, vous n'auriez pas pu choisir une bête section de l'aorte propre et nette, genre à l'arme blanche, vous voyez. Parce qu'une péritonite, c'est quand même, on est dans le high level, là.
5: Hein. Oui, ben, justement, la médecine légale, ce n'est pas que des choses agréables. Il y a aussi des choses qui sont franchement désagréables. Et ça, objectivement, c'est le plus désagréable que je connaisse. Et de toute façon, vous pouvez, ça existe aussi en chirurgie abdominale, parce qu'ils ne meurent pas tous d'une perforation. Hein. Mm-hmm. Donc on a des gens qui font des péritonites cercorales, qui sont opérés par des chirurgiens abdominaux. C'est la même odeur que celle que j'ai en salle d'autopsie, dans les mêmes cas, quoi. Hein. Mm-hmm. Donc ce n'est pas que chez le mort, c'est aussi chez le vivant. Et c'est vraiment l'odeur la plus terrible que j'ai jamais sentie de ma vie.
2: Ouais. Pierre Allary, on sait que Philippe Boxeau, pour s'habituer à l'odeur, il sature ses récepteurs olfactifs. En clair, il reste dedans jusqu'à ce que son cerveau oublie l'odeur, hein, comme quand on ne sent plus le parfum qu'on porte. Dans votre BD, évidemment, heureusement, on ne sent pas ces odeurs. Dieu merci. Non. Et vous, vous n'avez pas senti les odeurs non plus? Rassurez-moi.
3: Non, les seules que je sens à la longueur de journée, c'est les miennes, mais ça va, quoi. Je me suis aussi habitué à force d'être enfermé avec. Mais non, heureusement. Ouais. Je pense que les odeurs, ça doit être assez terrible.
2: Et certaines représentations sont super précises. Hein. Je pense aux muscles du dos, par exemple. Vous êtes allé vous inspirer de planches anatomiques historiques?
3: Oui, ou juste historique ou pas. Ouais. Oui, j'ai vraiment pioché un peu partout. Ça correspond au travail que je fais à chaque fois que je fais un album, de toute façon. Ouais. Donc, mais là, il fallait être d'autant plus juste qu'on est quand même sur du médical, du technique et de l'anatomie. Donc, il fallait qu'il n'y ait aucune erreur à aucun niveau. Quoi.
2: Philippe Boxeau, dans la BD, on retrouve tous vos thèmes privilégiés, le respect aux défunts, le manque de reconnaissance et de budget de l'État pour soutenir votre profession, vos interrogations existentielles, etc. Et on a échappé aux tueurs de Turin, Dieu merci. Mais on a quand même eu droit, pardon, mais on a quand même eu droit. Oh, il m'embête celui-là, je peux plus. Mais on a quand même eu droit à la dissection. C'est intéressant scientifiquement, mais là, ça commence à, voilà. Mais on a quand même eu droit à la dissection du cou. Alors, ça, c'est une autre de vos marottes, hein.
5: J'adore le cou. C'est la région que je préfère disséquer.
2: Ben oui, avec une planche anatomique très précise en coupe du cou d'un autopsié. Avouez, Philippe Boxeau, à quel point vous avez mis la pression au dessinateur pour que ce soit impeccable. Parce que c'est quand même votre marotte,
5: impeccable,
2: ça.
5: Oui, évidemment. Ça, il faut que ce soit clair, il faut que ce soit juste, il faut que ce soit précis. Mais ça, il le sait. Hein, quand il a dessiné le son premier bistouri, je lui dis, ah ben non, la lame est plus courte, ah ben non, le manche est plus long. Enfin, je crois que je t'ai filé un bistouri où je t'en ai montré un. Je t'ai montré du matos. Et il me demandait des précisions parce que c'était pas exactement ce qui existe, enfin en tout cas ce que j'utilise. Donc voilà, c'est des petites corrections qu'on a fait, effectivement, pour être le plus précis possible et le plus juste possible.
4: Philippe Boxeau, pourquoi vous aimez tant le cou? Qu'est-ce qu'il a de particulier?
5: C'est la région la plus compliquée à disséquer parce que il y a plein de choses dans le cou, hein, c'est la première chose. Et puis c'est aussi l'endroit où on doit être le plus attentif parce que des traces de strangulation ne sont pas nécessairement si évidentes que ça à mettre en évidence. Faut être précis. Je mets une lampe en plus frontale quand je trouve que j'ai pas assez d'éclairage. Et puis éclairage, hein, la vue baisse. Et quand la vue baisse, ben on remet plus de lumière, c'est le truc. Donc j'ai carrément une lampe frontale quand j'autopsie le cou, pour être sûr de ne rien rater. On passe vite à côté d'une lésion. C'est pour ça que faut être précis, quoi. C'est pour ça que j'aime cette région. Et puis, en plus, ouais, c'est vrai, tiens, j'oublie ça. Mais en plus, c'est la région que j'ai disséquée, parce que quand on fait les études de médecine en Belgique, on ne dissèque pas tout le corps. On est plusieurs autour d'un corps, on n'a pas chacun un corps à disséquer. Hein, ça n'existe pas, ça. Donc, moi, j'avais la région de la tête et du cou. Donc, je me suis bien entraîné pendant mes études, c'était en troisième année, à disséquer un cou, à disséquer une tête, et c'est resté la région que je préfère.
4: Pierre Allary, vous aviez déjà entendu parler de Philippe Boxeau et de son travail avant, je suppose. Quels étaient les plus grands obstacles à franchir avant d'accepter de faire cette BD? Parce que vous n'avez pas accepté tout de suite.
3: Hein. Non, il fallait que... moi, l'obstacle, c'était surtout d'avoir quelque chose à y faire et à y dire, de mettre un petit peu de moi dans l'album, quoi. Enfin, de mettre complètement de moi, d'ailleurs. Quitte à passer un an sur un bouquin, voilà, autant qu'on soit concerné. Et j'étais pas intéressé par surfer sur la vague Boxeau. J'ai un sens commercial pas très aiguisé, donc voilà.
5: Il est voisin du néant, son sens commercial. Voilà,
3: c'est un peu ça. Donc, du coup, j'ai donc une première fois refusé. Puis j'ai quand même cherché un petit peu un angle. Et puis je me suis dit, tiens, je vais me mettre en scène. Et je me suis rendu compte en y repensant que c'est un peu ce que font tous les camarades qui font des bouquins de vulgarisation scientifique, que ce soit Mathieu Sapin, Blin, tout ça. À chaque fois, finalement, ils se mettent aussi en scène. Et c'est vrai que c'est quand même le meilleur moyen de s'impliquer complètement dans le bouquin. Et en me mettant en scène, donc, j'amenais mon univers, mes questions, mon rythme, voilà. Et j'avais prévenu Philippe en lui disant, voilà, je vais te tacler, je vais t'attaquer, je vais te poser toutes les questions que je me pose moi, et qui, j'espère, reflètent celles que se posent peut-être les gens non initiés.
2: Oh oui.
3: Et ça allait aussi jusqu'à, évidemment, le rapport au succès, l'après, sa vision et sa réaction par rapport à la mort, au décès des proches, comment, voilà, comment on vit ça.
2: Les journalistes, d'ailleurs, qui sont pas épargnés dans la BD, bravo.
3: Oui, aussi à ce côté-là, un peu, ben évidemment. Mais l'idée, c'était pas de tacler pour être méchant, c'était pour faire avancer le truc. Donc à chaque fois que Philippe me répond, on apprend des choses, on avance quoi. Par rapport au succès, c'est pareil. Il m'explique. C'est pas juste, je lui balance une vanne et puis le mec est vexé. C'était vraiment l'idée que tout le bouquin soit un voyage, mais sans stop. On avance et on finit le bouquin, on se dit tiens, c'est terminé, j'ai appris des trucs, c'était sympa. Et j'ai réfléchi, et puis finalement, ce petit bonhomme se pose les mêmes questions que moi, et Philippe Boxeau aussi. Comme quoi, ce sont des humains. Et j'espère que ça s'est réussi et que ça passe, parce que c'était vraiment l'idée, quoi.
2: Oui, ça passe. Enfin, moi, je suis pas une spécialiste des BD, mais alors, franchement, j'ai trouvé, comme j'ai dit au début, hein, j'assume. Hein.
3: Ben merci en tout cas.
4: Pierre Larry, ça a changé votre regard sur son travail à Philippe Boxeau, le fait de travailler avec lui et de redessiner ce qu'il vous proposait?
3: Alors pas vraiment, dans le sens que j'avais déjà beaucoup d'estime pour le travail et le côté hyper technique des gens qui font le même métier que Philippe, comme les médecins en général, hein, que ce soit un chirurgien, enfin tous les gens qui travaillent la machine du corps. Moi, ça me subjugue parce que c'est un truc complètement dingue. Et de fait, non, par contre, c'était intéressant de voir toutes les répercussions que ça peut avoir sur l'avant, l'après, sur une enquête en l'occurrence, sur une famille, sur un procès, sur des effets, j'en reparle souvent, des effets médicamenteux. Qu'on peut découvrir dans un corps et qui se révèle être des mauvais combos prescrits par des médecins qui voilà qui ont pas fait gaffe, qui savaient pas, et donc ça fait aussi avancer en amont le travail de la prescription. Enfin voilà, tous ces petits détails qui font que ils ouvrent pas des corps pour rien quoi.
2: Mmh. Ouais.
3: C'est pas pour le plaisir.
2: Ouais. Philippe Boxeau, y aura un prochain épisode. Enfin, je peux poser la question aux deux, hein.
5: De coding.
2: De BD. Enfin, il y aura
5: de BD.
2: Un BD2, ouais.
5: Alors,
2: un post-mortem 2.
5: Moi, j'adore la fin de la BD.
2: Ouais.
5: Parce que c'est ma pierre tombale et c'est la dernière image. Et en fait, si un jour je sors un cinquième bouquin, ce sera la couverture, ma pierre tombale. Donc, il faudra que je la fasse faire. Et j'ai très envie de la faire faire et je pense que je vais la faire. Donc, cette pierre tombale,
2: j'en ai parlé. Faut prendre des vacances, Philippe Boxeau, franchement.
5: Ouais, non, mais ça va, t'inquiète. Enfin, normalement, j'ai un ami qui est psychiatre, il m'a pas encore dit que j'étais trop atteint.
2: Il ose peut-être pas, donc.
5: Si, mais il a pas peur que je le découpe, il sait bien que je vais pas le faire. Donc, à la fin, il y a cette pierre tombale, on voit ma date de naissance, je suis pas encore mort, donc forcément, il pourrait y avoir une suite. Et quand Pierre termine le bouquin, il met le mot fin, et regardez bien, derrière le mot fin, il y a un point d'interrogation. Alors c'est un point d'interrogation qui interroge. Il interroge soit sur le sens de la vie, soit est-ce qu'il y aura un deuxième, est-ce que c'est vraiment une fin, est-ce que c'est vraiment la fin de toute façon de cette aventure. Enfin bref,
2: ou est-ce qu'il y a quelque chose après. Voilà,
5: exact.
4: Ben nous, on aimerait bien, en tout cas. Merci beaucoup Pierre Allary et Philippe Boxeau.
3: Merci à vous.
4: Êtes arrêtés dans nos studios parisiens. Post-mortem, la BD du légiste qui fait parler les morts, une BD donc signé Philippe Boxeau, et c'est Pierre Allary, on l'a dit, qui en signe les dessins. C'est paru aux éditions Kennes. D'accord, c'est paru aux éditions Kennes.
3: Ça marche pas mal.
5: C'est la différence entre la prononciation à la française ou à la belge.
4: Voilà, exactement. Merci beaucoup, en tout cas, encore pour votre présence. L'île de Clipperton, c'est là-bas que vous nous emmenez dans un instant, Sarah Dirène.
6: Oui, un atoll perdu dans le Pacifique. Il s'y passe rien de spectaculaire, et c'est justement ça qui intéresse les scientifiques.

0: Valentino Vivas, Fior. Et maintenant, cap sur Clipperton. Clipperton, c'est une île française perdue au milieu du Pacifique. Un atoll qui figure parmi les territoires les plus isolés au monde. Il faut quand même parcourir 1000 kilomètres pour rejoindre la terre habitée la plus proche, c'est-à-dire en gros les côtes mexicaines. Un récent article publié dans The Conversation vous a particulièrement intrigué, Sarah Diren.
1: Mais oui, parce que ce confetti de terre de seulement 2 kilomètres carrés, ceinturé par une couronne corallienne d'une dizaine de kilomètres, est une véritable énigme écologique. À première vue, tout semble manquer. Très peu de plantes, peu d'insectes, presque aucun vertébré terrestre. En revanche, des tonnes de plastique et déchets apportés par les courants océaniques. Au cœur de l'atoll, un petit rocher volcanique, pas très haut, 23 mètres, et un lagon presque fermé. Voilà pour la carte postale, donc, l'image. Alors, c'est cette pauvreté biologique qui en fait cette énigme, hein, parce que les écologues appellent cette pauvreté un point froid de biodiversité, à l'opposé des points chauds, hein, comme l'Amazonie ou Madagascar. Paradoxalement, c'est justement cette simplicité qui passionne les scientifiques. Clipperton fonctionne comme un laboratoire naturel à ciel ouvert, où il est plus facile d'observer les mécanismes fondamentaux de l'évolution, les interactions entre les espèces et surtout la manière dont l'écosystème parvient à survivre eh bien, grâce aux échanges permanents entre la terre et la mer.
0: Bonjour Romain Garouste.
2: Bonjour.
0: Vous êtes entomologiste, biologiste de l'évolution au Muséum National d'Histoire Naturelle à Paris, en France. Alors, régulièrement, les scientifiques se rendent hein, sur cet atoll de Clipperton pour y inventorier la faune et la flore. Vous y étiez d'ailleurs vous-même il y a une vingtaine d'années. Il y avait déjà ces montagnes de plastique que nous décrivait Sarah ?
2: Oui, malheureusement, cela avait déjà été observé. Et donc, le volet de l'expédition qui avait été organisé par Jean-Louis Etienne et le muséum avait prévu une opération, je dirais, un peu de nettoyage, en tout cas de prise en compte de ces déchets pour en faire aussi une opération mixte à la fois de recherche, mais également un peu opérationnelle pour comprendre pourquoi il y avait autant de déchets et puis essayer un peu de les enlever, les nettoyer.
0: Alors les déchets, c'est une chose. Quelle est la faune et la flore qu'on croise à côté de ces déchets ?
2: Alors quand on se déplace sur Clipperton, on est frappé par une chose. Il y a une absence assez, je dirais, drastique de végétation, sauf quelques petits patchs de végétation d'arrière-plage. Et puis, heureusement, qui me permettent un peu de distinguer au loin et puis de faire un peu un paysage de cet espace un peu dénudé, un peu désertique, quelques bosquets de cocotiers qui amènent un peu de vie. Et puis, régulièrement, dans cet espace un peu désertique, il y a des colonies assez extraordinaires d'oiseaux qui sont des fous, de plusieurs espèces qui viennent s'installer sur l'îlot régulièrement. Certains vivent une grande partie de l'année. Et en fait, c'est en partie pourquoi cette île a une sorte de subvention marine qu'on essaye d'expliquer dans l'article. Effectivement, c'est le fait que le milieu terrestre est tellement pauvre, mais comme il est en écotone, il est vraiment en relation avec le milieu marin, eh bien, en fait, il y a des apports de ce milieu marin qui viennent subventionner ces milieux terrestres et qui vont donc pouvoir porter une faune, notamment d'insectes, de reptiles, et puis ce fameux crabe de Clipperton, hein, bon, qui n'est pas endémique à Clipperton, mais de cette région du Pacifique, eh bien, ce fameux crabe terrestre qui vit sur cet espace un peu désertique et qui va se nourrir de tout ce qui est organique. Ça va des noix de coco aux palmes, et puis également les oiseaux, s'ils ne sont pas attentifs à surveiller leur nid, puisqu'ils nichent sur Clipperton. Et puis, il y a une interaction avec des espèces qui ont été introduites régulièrement. Il y a eu des porcs qui ont été introduits à l'époque où l'île a été un petit peu habitée pour exploiter le guano. Et puis, il y a eu des invités, on va dire, non souhaités, qui sont les rats, qui sont depuis, on va dire, une trentaine d'années installés sur Clipperton et qui ont une interaction assez étrange avec les crabes. Et il y a régulièrement, on va dire, des fluctuations qui sont provoquées par, on va dire, les pics de population, soit des rats, soit des crabes, et puis les humains qui arrivent et qui essayent de peut-être d'essayer de réguler, d'expérimenter si, par exemple, on a enlevé les rats, est-ce qu'il y aurait plus de crabes, est-ce que le milieu serait un peu plus naturel, l'écosystème serait un peu plus naturel que ce qu'il est actuellement.
1: Alors Romain Garouste, vous avez parlé de subventions, vous parlez également dans votre article, c'est finalement la même chose, de puits écologiques sous perfusion marine, c'est ça? Une subvention marine?
2: Alors la subvention, c'est ce qui va effectivement venir, notamment dans les cold spots ou dans les zones qui se comportent comme des puits, c'est-à-dire qu'à l'échelle d'une population, vous avez des fluctuations de la démographie, donc du nombre d'individus, mais cette fluctuation, elle va justement des fois être dans un niveau suffisamment bas pour qu'il n'y ait plus les conditions suffisantes pour continuer, par exemple, permettre à la population de subsister.
0: Mais une donc, simple en fait, tempête pourrait effacer tout ça?
2: Mais complètement, c'est un des problèmes, et en plus maintenant, c'est un problème qui est encore plus d'actualité avec la montée des eaux. Donc, une simple tempête, depuis que l'on observe Clipperton, vient effectivement effacer des colonisations récentes, des augmentations de population. Donc, ça veut dire que ce fonctionnement, il est multimodal, il est certes subventionné par le milieu marin, mais il est soumis à de forts aléas climatiques que sont souvent les submersions dues en fait à des tempêtes marines.
1: Mais c'est extraordinaire parce que vous pouvez carrément voir, entre guillemets en temps réel, la micro-évolution. C'est-à-dire comment les espèces disparaissent, s'adaptent, mais en général disparaissent. Par exemple, les libellules que vous aviez observées dans les années 60, il n'y en a plus maintenant.
2: Alors oui, ça a été un des résultats de l'expédition, ça a été de montrer justement comment ces fluctuations se mettent en place et quelles sont les raisons profondes de ces variations de population et de nombre d'espèces que l'on peut trouver sur Clipperton. Finalement, les seuls organismes qui sont stables, ce sont les oiseaux parce qu'ils sont, on va dire, participent à cette subvention marine hein, avec leur déjection, avec leurs cadavres, avec leur régurgitation des poissons
1: et leur tique,
2: totalement, leurs parasites, beaucoup de parasites sur ces oiseaux et les insectivores et puis les insectes prédateurs, il y en a quelques-uns, se nourrissent donc de ces oiseaux et les fameuses tiques qui ont le comportement suivant, c'est-à-dire que quand une tique a vraiment fait un repas de sang important et qu'elle est prête à se reproduire, elle se laisse tomber de son hôte, elle tombe au sol. Et là, il y a une espèce quasiment endémique de lézard qui vit sur Clipperton et qui s'en nourrit presque exclusivement. Ça, on a pu le vérifier par des études écologiques de contenu stomacaux. Donc, vraiment, on est rentré dans le fonctionnement intime de cet atoll en allant voir qui mange qui et montrer que ben là, ces lézards, c'est à peu près une unique au monde, avaient un comportement quasiment d'hématophage, ce qui est quand même pas banal pour un lézard.
1: Pour un lézard, oui. Donc, dans l'article, vous parlez d'extinction. Il y a des notions aujourd'hui importantes hein, pour comprendre avec le changement climatique, comprendre comment notre planète va elle-même s'adapter. En fait, c'est une mini-terre, très rapidement, Clipperton. On y observe ce qu'on est en train d'observer à grande échelle chez nous.
2: Mais tout à fait, c'est vraiment une sorte de raccourci de nos écosystèmes, même s'ils sont simplifiés. Justement, c'est ce qui nous permet peut-être d'un peu mieux comprendre les effets combinés du réchauffement climatique, des fluctuations climatiques ou du niveau de la mer, mais également des interventions humaines avec les pollutions diverses, notamment les pollutions aux déchets plastiques. Alors là, il s'agit des macro-déchets. On n'avait pas étudié à l'époque les micro-déchets, voilà, parce que c'était un peu moins, on va dire, dans le focus de l'époque. Et puis, on était tellement, de toute façon, j'ai envie de dire, obnubilé par ces macro-déchets.
0: Rapidement.
2: Bien content, hein, ça peut être plusieurs mètres. Hein. Donc, des déchets énormes, hein, des morceaux de bateaux, etc.
1: On verra, voilà, justement, il y a une vidéo sur votre site, on l'a mis en lien sur notre site. Voilà.
0: Merci beaucoup Romain Garousse de nous avoir présenté ce laboratoire à ciel ouvert, donc méconnu, qui est cette île française de Clipperton.
3: 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Benoît Rouchalot.
4: Le profil de l'auteur présumé de la fusillade d'Arreau commence à se dessiner. Selon des informations de la RTS, l'homme de 43 ans, suspecté d'avoir tué une personne et d'en avoir blessé 6 autres, vivait dans le petit village de Montsevelier, à l'est de Delémont. L'individu résidait depuis un an environ au rez-de-chaussée d'un immeuble de 4 appartements. Ses voisins le décrivent comme une personne très discrète, peu intégrée dans la vie du village. On sait par ailleurs que le suspect s'est présenté de lui-même à la police jurassienne à Delémont et qu'il possédait ses armes en toute légalité. Les forces de l'ordre privilégient pour l'heure un acte de folie meurtrière. Le tireur présumé souffrirait de troubles psychiques. Au troisième jour du procès dit de la 'Ndrangheta devant le tribunal pénal fédéral, le ministère public de la Confédération a requis hier 6 ans et 3 mois de prison contre l'individu accusé d'être un soutien financier et logistique de la mafia calabraise en Suisse. Le quinquagénaire s'est comporté comme un mafioso typique selon le ministère public, référence notamment à son silence pendant la procédure pénale ou encore à l'utilisation de mots codés pendant ses conversations enregistrées. Il est accusé d'avoir agi en tant qu'intermédiaire de la 'Ndrangheta en Suisse dans des trafics de drogue et d'armes illégales qu'il aurait fait passer en Italie par avion et en voiture. Le procès doit encore durer plusieurs jours. Le Centre Vaud prépare son avenir sans Valérie Dietli. Après le départ de la conseillère d'État qui a claqué la porte du parti jeudi dernier, les centristes ont largement opté hier soir à Épalinges pour une stratégie d'alliance avec les autres partis du Centre uniquement, en vue des élections au Grand Conseil en 2027, au détriment donc du PLR et de l'UDC. Par ailleurs, le Centre a fixé à mardi prochain la date limite pour déposer des candidatures à l'élection au Conseil d'État. On sait que la conseillère nationale Isabelle Chapuis a d'ores et déjà annoncé qu'elle ne serait pas candidate pour le gouvernement cantonal. Le président Giancarlo Sergi, lui, dit y réfléchir. Le Koweït a été pris pour cible cette nuit par une attaque de missiles et de drones iraniens après plusieurs échanges de frappes ces derniers jours entre Washington et Téhéran. Les forces armées iraniennes ont aussi revendiqué des attaques contre d'autres alliés des États-Unis au Moyen-Orient, notamment en Jordanie, à Bahreïn, en Irak, mais aussi aux Émirats arabes unis. Des représailles qui font suite aux frappes américaines menées mardi soir en Iran et qui ont fait au moins 19 morts, dont 4 dans un mariage. C'est un phénomène inhabituel dans l'océan Pacifique. Deux puissants ouragans de catégorie 4 et 5 ainsi qu'une tempête tropicale traversent en ce moment même l'océan entre l'Amérique du Nord et le Japon. Tous deux devraient passer assez loin des côtes d'Hawaï selon le Centre national américain des ouragans qui met tout de même en garde contre les houles qui pourraient toucher certaines parties de l'archipel au cours des prochains jours. En tout cas, un enchaînement de 3 tempêtes qui est particulièrement rare et directement lié au réchauffement des eaux avec un épisode d'El Niño d'une intensité historique. Le temps sera bien ensoleillé et chaud ce jeudi matin et ces prochains jours aussi, avec seulement quelques voiles de cirrus et des bandes de brouillard qui sont annoncées en pleine en début de matinée. Les températures grimperont au mieux jusqu'à 28 degrés et même au-dessus de 30 dès vendredi.
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0: C'est l'heure des décodeurs, vous écoutez RTS Première, bienvenue. Nous sommes toujours à Bossonance pour l'exposition Art en plein air qu'organise tous les deux ans l'association Bossonart, une association qui fête cette année ses 15 ans. Et pour cette 10e édition d'Art en plein air, on peut dire qu'ils n'ont pas chômé. Un tout nouveau lieu, le Box Art, a été créé pour accueillir 5 artistes qui s'y succéderont jusqu'au 19 septembre, ce qui vous permet à vous de revenir plusieurs fois, non seulement pour la Box Art, mais aussi bien évidemment pour vous balader dans les vestiges du château à la découverte de sculptures qui sont exposées en plein air. Pour connaître les horaires d'ouverture, le programme au complet d'Art en plein air, vous tapez bossonart.ch dans votre barre de recherche. C'est la conseillère aux États Isabelle Chassot qui joue les invités cette semaine. Bonjour Isabelle Chassot.
1: Bonjour.
0: À vos côtés, trois décodeurs, une décodeuse, Sandrine Viglino, bonjour.
2: Bonjour Bossonance.
0: Nicolas, bonjour.
3: Bonjour.
0: Jérémy Croza, bonjour. Et bonjour Lord Betrave.
4: Bonjour.
0: Ouh là là, qu'est-ce qui se passe? Après la fondue hier, vous recevez des verres avec de l'eau. C'est de l'eau, ça m'a l'air bien transparent tout ça. Isabelle Chassot, le boxeur dont je parlais à l'instant, s'ancre dans une démarche de développement durable. Et puis il y a une volonté de l'association Bossonart de soutenir la diversité artistique tout en valorisant le cadre naturel et authentique des vestiges du château de Bossonance. J'imagine que l'initiative plaît beaucoup au canton. On sait que parfois, quand on va dans des vestiges, par exemple les arènes d'Avenches, ça peut poser quelques soucis tout d'un coup pour un festival qui doit s'arrêter, pour d'autres raisons également, mais on ne peut pas investir des vestiges comme ça sans faire attention.
1: Ce sont d'abord évidemment des vestiges historiques importants, le château... à plus de 1000 ans aujourd'hui, les arènes d'Avenches sont encore plus anciennes. Mais je m'oppose quand on dit qu'on ne peut pas les investir, on ne peut pas les utiliser. Seulement, il y a la manière et l'attention qu'il faut avoir pour respecter effectivement ce passé. Si on pense aussi à Martigny, par exemple, il peut parfaitement y avoir une activité culturelle. Et je pense qu'en même temps, c'est au contraire très beau d'amener les gens...
2: Un amphithéâtre, ça fait revivre. Hein,
1: ouais. D'amener les gens dans ce type d'endroit et de lieu pour leur montrer aussi, disons, un petit peu notre histoire et la richesse de ce patrimoine.
2: Mais c'est une vraie question. Hier, j'ai parlé, il y a un panneau château à vendre. C'est une œuvre d'art ou c'est vrai?
1: Oui. Il y a un panneau, c'est marqué château à vendre et le numéro de téléphone est 079-1-2-3-4-5-6-7-8-9. Je vous laisse deviner si c'est vrai ou pas.
0: Venez jeter un coup d'œil.
3: Vous pouvez répéter, je suis en train de noter le numéro.
0: Ah, parce qu'il vous fallait justement un château à Bossonance.
3: Bah, justement.
0: Oui, Jérémy Croza. Non, mais est-ce qu'il y a un service cantonal d'archéologie, par exemple, qui va venir contrôler ici à Bossonance comment on traite les pierres, comment on investit le lieu?
1: D'abord, le château de Bossonance est sous protection, je m'en souviens, puisque nous avons fait les fouilles lorsque j'étais encore conseillère d'État. Et évidemment, pour investir les lieux, il y a besoin d'une autorisation et des mesures de sécurité doivent être indiquées et montrées. Mais il n'y a aucun problème avec l'exposition. Au contraire, elle met en valeur vraiment les vestiges archéologiques.
0: Et puis, on apprend qu'il y a un château à Bossonance. Voilà.
3: Et qu'il m'appartient.
0: Et qu'il vous appartient. Tout prochainement, il sera.
1: Il vient d'appeler pour l'acheter.
0: Oui. Vous avez laissé un message, j'espère.
3: Bonjour, c'est pour le château.
0: Si vous ne comprenez pas cette blague, c'est normal. Venez faire un tour à Bossonance pour Art en plein air. Vous la comprendrez très, très vite. Voilà. Je vous propose qu'on se lance dans le premier jeu de ce jeudi. On commence cette journée avec un mot, Isabelle Chassot. Qu'est-ce qu'une mofette? M-O-F-E-2-T-E. On a posé bien évidemment la question à nos décodeurs, à notre décodeuse, et c'est Lord Betrave qui répond le premier.
4: Une mofette, c'est un petit taser électrique qui se trouve sur la chaise de chaque conseiller aux États et qui envoie une décharge électrique à chaque fois qu'un député s'endort, ce qui arrive quand même très souvent.
1: J'ai cru que c'était lorsqu'il votait mal, mais...
4: Ouais, souvent c'est lié, en fait.
1: Oui.
4: D'ailleurs, en général, les conseillers suisses allemands, ils s'endorment sur leurs notes personnelles sur lesquelles c'est juste écrit « Nine ». Alors, au vu du nombre gigantesque de siestes au Parlement, cette technologie est très énergivore. On atteint, par exemple, des pics de sommeil, notamment lorsque Ignacio Cassis prend la parole. Ainsi, pour fournir assez d'énergie aux mofettes, le Conseil national prévoit la construction d'une centrale nucléaire sur la place fédérale qui sera refroidie par ces petits jets d'eau déjà présents sur la place. Cette construction a été acceptée par le Conseil des États par 2-1 et 43 abstentions des siesteurs.
1: Le score n'est pas juste, le président ne vote jamais. Vous auriez dû dire 2-1 et 42.
4: Moi, j'arrête l'émission, je me fais engueuler.
0: Il faut être précis, hein. Eh ben bravo, Lord Betterave.
4: Ouais, bah, voilà.
0: Nicolas.
5: La mofette est un animal merveilleux dont l'apparence est très très mystérieuse. Et pour cause, la mofette est la mascotte du Lausanne Hockey Club. Mascotte qui est censée traverser la patinoire le jour où le LHC est champion. Donc à ce jour, personne ne l'a jamais vue.
0: Vous avez de la chance que Nathalie Devantet s'est fait remplacer cette semaine par Sandrine Viglino. C'est à vous.
2: Alors à Fribourg, vous avez le bredzon. Hein, vous me dites si c'est faux. Quel vêtement de travail de l'armaï? Et l'équivalent féminin, c'est le zaquillon qui vient de Jacqueline. Moi, je ne savais pas que c'était une variante de ce prénom. Je vois que vous savez tous. Moi, je suis la seule non fribourgeoise. Et ouais, j'ai trouvé sur Wikipédia, pour de vrai. Et si le bredzon a comme fleur l'Edelweiss, le zaquillon, lui, a une mofette. Marie, d'ailleurs, vous avez fait le discours du 1er août dans votre zaquillon, mais est-ce que vous aviez votre mofette?
0: Oui.
2: Je pense, hein, parce que c'est la surjupe qui se met sur la robe du costume traditionnel. C'est en fait un genre de tablier. Alors, notons que les mofettes sont également un signe social, parce que selon la couleur, le tissu et la richesse de son décor, la mofette indique tout de suite si vous êtes une pauvre paysanne de la Gruyère ou une riche propriétaire de la Broye. Par exemple, la mofette traditionnelle de Villars-sur-Glâne est plaquée or.
0: Jérémy Croza.
3: Alors, si je vous dis dioxyde de carbone, émanation de gaz, alors je sais, Nicolo va dire un paix, mais non, non, non, non. C'est ce qui se passe quand il y a un volcan qui se réveille. Alors, peut-être que vous le faites aussi au réveil, Nicolao, mais non. Là, on parle de volcan. Donc, la mofette, c'est un trou dans le sol. De ce trou s'échappent de ces gaz et autres dioxydes de carbone. Et c'est très dangereux. Hein. Si ça s'accumule, on peut s'étouffer. Donc, si quelqu'un vous dit attention, la mofette, même si le mot est mignon, le résultat l'est beaucoup moins. Voilà, c'est tout.
0: Merci, merci.
4: Gratuit, comme ça, gratuitement.
0: Mais c'est très bien.
4: Oui, ok. Oui, bah oui.
0: J'aime beaucoup. Continuez comme ça, Jérémy Croza. Qu'est-ce qu'une mofette? On se pose la question. Lord Betra, vous nous dites que c'est un petit taser électrique qui est disposé sur les chaises des conseillers aux États. Nicolas, pour vous, c'est la mascotte du LHC.
6: C'est
0: Sandrine
6: un animal merveilleux.
0: Ah voilà. Sandrine Viglino, pour vous, c'est le tablier des zaquillons. Et puis pour Jérémy Croza, c'est une ouverture dans le sol près des volcans par lesquels s'échappe du gaz.
1: Bon. Que dire? Disons, en pensant au mouflon, je vais dire Nicolas. Vous faites trop confiance. Hein.
0: Oui, oui. Ah, il est comme ça, Nicolas. On lui fait beaucoup trop vite confiance. Une mofette, c'est une... Oui, puis on est très vite déçus. Oui. Une mofette, c'est une ouverture naturelle du sol, souvent liée à une activité volcanique ancienne qui libère principalement du dioxyde de carbone. Ces émanations de gaz, généralement froides, se rencontrent dans certaines régions volcaniques et peuvent être dangereuses lorsque le gaz s'accumule près du sol, provoquant un risque d'asphyxie. Certaines mofettes sont également utilisées à des fins thermales. Je ne sais pas si c'est dangereux ou si c'est bien pour finir. Il faut aller, mais pas trop.
3: Il faut essayer.
0: Oui. Un petit peu.
1: Si on en ressort, tout va bien.
0: Ouais. Est-ce qu'on enverrait Nicolas? Essayez. Mais je ne sais pas. Pourquoi pas? Vous êtes très bon nageur. S'il y a des bases thermales.
6: Je suis comme Lord Betterave. Je ne participe plus à cette émission.
0: Ah. C'est bon. Vous en avez fini. Eh bien, un nouvel échec pour Isabelle Chassot, ça arrive. C'est comme ça, on va voir si le public ici a mieux voté que vous. Ah, bah, c'était bien partagé également. Beaucoup de votes pour Sandrine Viglino et quelques-uns pour Jérémy Croza. Donc, il doit y avoir bousculade dans le classement. Qu'est-ce qui se passe? Est-ce que Mara est toujours en

0: continuez à jouer, en tout cas si vous êtes là. Vous avez un nouveau défi pour nos décodeurs et notre décodeuse Isabelle Chassot, c'est à vous.
1: Sans Ronde Bosse, nous ne serions pas là aujourd'hui à Bossonance dans le cadre de Bossonart. Nous n'aurions en effet pas d'exposition de sculpture en plein air et ce serait vraiment dommage. Qu'est-ce que la Ronde Bosse ?
2: Dieu.
1: Eh non.
3: Une colline ?
2: C'est une...
1: Non.
2: Personne ?
1: Non.
3: Une route ?
1: Non.
0: Qui donne
2: c'est
0: le goût au champ ?
2: C'est un ruisseau ?
1: Non.
4: Le fondateur de Bossonance.
1: Non.
5: C'est
3: une personne.
5: C'est un autre festival. C'est pas le festival qui était à l'origine de ce festival qui a lieu maintenant.
1: Non.
4: Ah, mais c'est le châtelain de Bossonance, Ronde Bosse.
1: Pas non plus.
0: C'est Jérémy.
2: Oui, depuis que j'ai acheté le château, depuis 26. Oui, oui.
3: C'est une personne.
2: Non.
1: Non.
3: C'est un lieu.
2: Directement, sûrement.
1: Non.
3: Ah, c'est pas une association.
1: Qu'est-ce que vous entendez par association?
3: L'association Ronde Bosse?
1: Non.
5: C'est un groupe de personnes?
1: Non.
3: C'est un monsieur très riche, une dame un petit peu bossue qui a fait une association et qui a donné de l'argent.
5: Une entreprise?
1: Non.
0: C'est une très secte. Très très ancien?
1: Oui.
3: Secte.
1: Ah.
2: Ah, loin. Ah, loin.
4: Ronde dinosaure. C'est un...
2: C'est un monde moyen. Michel Drucker.
0: Et un nouveau défi réussi pour notre invité. Les décodeurs n'ont pas trouvé. Qu'est-ce que cette ronde bosse ?
1: La ronde bosse est une technique de sculpture en trois dimensions qui, contrairement au haut-relief et au bas-relief, n'est pas physiquement attachée à un fond. Elle peut être observée sous n'importe quel angle. Dans le langage courant, une ronde bosse est souvent définie comme une sculpture dont on peut faire le tour. L'expression ronde bosse associe d'ailleurs le mot bosse, équivalent ancien de sculpture, un adjectif qui implique que l'œuvre ainsi qualifiée est un volume fermé autour duquel un circuit est possible.
4: Oui, on aurait pu trouver.
1: À Bossonart, et jusqu'au 19 septembre, vous suivrez un itinéraire qui vous permettra de découvrir des sculptures dont vous pourrez pour une très grande partie faire le tour, donc des rondes bosses.
0: Il y a un circuit où on y va librement comme on veut.
1: Il y a un circuit, il y a une entrée, et vous ressortez par là et vous faites un tour qui est guidé.
0: Pas forcément guidé, on peut y aller aussi.
1: Vous pouvez aussi passer devant sans vous arrêter, continuer, puis revenir et regarder, tourner autour de la sculpture, revenir.
0: Qui fait les visites guidées ? Parce qu'on vous l'a dit, je crois, lundi, hein, il y a des visites guidées pour Art en plein air. Vous trouvez les dates et les horaires sur le site bossonart.ch. Mais qui fait ces visites guidées ? C'est vous, Isabelle Chassot ?
1: Ah non, ce n'est malheureusement pas moi. Malheureusement.
3: Il y a un peu de randonnée.
0: Est-ce qu'il y a des artistes qui viennent
1: Alors, il y aura les artistes qui seront présents sur place, mais il y a une personne qui, effectivement, s'est mise à disposition. Il y a beaucoup de jeunes et d'enfants qui vont venir de classe, et ça, je tiens à le souligner. Il y aura aussi des seniors qui vont également venir, et eux pourront bénéficier d'une visite qui aura été préparée, qui sera guidée pour eux.
5: Il y a des artistes présents ?
1: Oui, bien sûr, les artistes pourront être présents. Ils pourront aussi attendre les visiteurs, expliquer, entrer en dialogue avec eux. C'est aussi... Le propre, je trouve, d'une exposition de ce type-là, c'est de pouvoir avoir un échange autour des œuvres d'art.
0: Depuis le début de la semaine, on vous le dit, hein, c'est dans les vestiges du château de Bossonance. Est-ce que c'est accessible aux personnes à mobilité réduite ?
1: Oui, c'est accessible aux personnes à mobilité réduite. Disons, il faudra un petit peu d'aide peut-être quand même, parce qu'il y a une montée qui... Mais
0: c'est accessible.
1: Oui.
0: Ça a été pensé, bien évidemment, parce qu'elle est très forte, cette association Bossonart. Allez jeter un coup d'œil sur le site si vous voulez toutes les infos. Il y en a beaucoup et il y a tout un programme avec, je vous le rappelle, des concerts, des conférences, des soupers-concerts. Vous pouvez même manger en écoutant de la musique.
3: Non, c'est le lieu est super. Hein,
1: oui. Ouais. Peut-être qu'il faut quand même que je le précise, parce que je ne voudrais pas que des personnes arrivent seules, en chaise roulante, sans accompagnement, parce qu'elles auraient quand même de la peine à accéder sur la plateforme supérieure. Quand on dit mobilité réduite, c'est des personnes qui ont plus de difficultés. En marchant, elles peuvent. Mais si elles étaient en chaise roulante, elles devraient être accompagnées. Parce qu'il faut pousser.
0: Il faut quelqu'un pour aider, pour pousser.
1: Il faut, oui. Et puis, le chemin n'est pas tout à fait non plus. On est dans forêt, en fait.
0: Oui, mais avec un coup de main.
1: C'est pour ça que je voulais le dire. Parce que je ne voudrais pas qu'il y ait des personnes qui arrivent et qui soient déçues de ne pas pouvoir seules faire la visite.
0: Mais il n'y a pas de marche à gravir.
1: Non.
0: Ça a été pensé.
1: Et c'est très bien.
0: Bravo déjà à toute l'équipe de Bossonart qui a pensé aussi à ça. On fait une nouvelle pause en musique avec un titre fribourgeois. Voici les Young Gods avec Skin Flowers sur RTS 1er. On se retrouve juste après pour la suite des décodeurs.

0: Et on poursuit en musique, Isabelle Chassot, avec une œuvre qui s'intitule ASLSP. ASLSP. Quelle est la particularité de cette œuvre ASLSP, Sandrine Viglino.
1: Alors, vous vous souvenez de l'Eurovision de 1982, hein, le concours s'est déroulé au Royaume-Uni à Harrogate dans le Yorkshire, donc la région, pas le chien. Et cette année-là, la Suisse a pris une superbe troisième place qui a failli causer une crise cardiaque à Jean-Marc Richard qui commentait déjà. Et la chanteuse qui représentait la Suisse était... Arlette Zola, Céline Dion. Oh, mais oui, mais vous vous souvenez pas, c'était le titre Amour on t'aime. Hein.
2: Ah, mais oui.
1: Voilà, Amour on t'aime, mieux que nous-mêmes, mieux que l'argent, la politique et les chansons. Là, il y a eu un problème parce que lorsque la chanson a été déposée, une autre chanson portait déjà ce titre. Alors, devant trouver un nouveau titre rapidement, le compositeur, qui était Alain Morisot, a pris la première lettre de chaque couplet pour faire le mot ASLSP. Amour sans amour, loin de mon cœur, soleil pourtant assez. Voilà. Vous avez compris, assez l'espé.
0: Merci Sandrine Viglino. Jérémy Croza.
2: Alors, ASLSP, abréviation de Ah, si les saumons parlaient. C'est une œuvre du poète français Jean-Marc Poisson, qui en 1985 décide d'enregistrer pendant plusieurs mois le son d'une pisciculture spécialisée dans le saumon. L'enregistrement ensuite est envoyé à son ami producteur autrichien Karl Fischermann. Celui-ci... S'il vous plaît. Celui-ci décide de faire un arrangement et de l'envoyer au musicien Ernest Hamson, qui en collaboration avec le violoniste polonais Mirek Bronchi, ainsi que du très célèbre pianiste bulgare Miroslav Aret, crée cette œuvre musicale intitulée « Ah, si les saumons parlaient », œuvre qui a été découverte du grand public lorsque le DJ français David Nageoire en a fait l'hymne du Mondial de la pêche en 2002 à Sapporo. Depuis, elle est plus connue sous l'abréviation ASLSP. Voilà. Fred, si tu nous écoutes, elle était pour toi, celle-là.
3: On en fait des bulles.
0: Oh là là. Lord Betrave.
4: L'œuvre ASLSP, qui veut dire aussi monstre fort que c'est possible, qu'on traduit par aussi fort que possible, est une œuvre musicale dépassant les 290 décibels. Le morceau est composé d'un bébé qui pleure, d'une craie qui crie sur le tableau, d'un volcan qui entre en éruption et d'un débat entre Lara Fabian et Oscar Freisinger. L'auteur avait voulu rajouter le bruit d'un F-35 au décollage, mais il a dû annuler puisque les F-35 sont impossibles à faire décoller. Merci.
0: Tout y passe, hein, tout y passe. Nicolao.
5: ASLSP est une œuvre musicale de John Cage. John Cage, qui est un artiste qui a parfaitement compris le principe des droits d'auteur. Les droits d'auteur qui consistent, je le rappelle, à rétribuer un artiste en fonction de la durée de sa création. Et si je vous dis qu'il a bien compris le principe, John Cage, c'est parce qu'il a créé une pièce musicale qui dure 642 ans. Ah, ça fait un paquet de droits d'auteur, 642 ans. Alors, moi, je trouve même que c'est abusé. Hein. Alors, je dis pas qu'il faut pas être malin. Hein. Attention, quand on est artiste. Moi, par exemple, quand j'écris un sketch pour un spectacle, ce que je fais, ça reste entre nous. Hein. Mais c'est que je m'arrange toujours pour mettre un beg. 5 mots, 3 minutes. Moi, je trouve que c'est rentable. Mais en comparaison de John Cage, je suis un amateur.
0: Alors, quelle est la particularité de cette œuvre ASLSP pour vous, Sandrine Viglino? C'est un titre qui a été composé en fait pour Arlette Zola, pour qu'elle puisse participer à l'Eurovision. Jérémy Croza, vous nous dites que c'est une œuvre qui s'appelle en fait Ah si les saumons parlaient, de Jean-Marc Saumon, qui l'a.
2: Jean-Marc Poisson.
0: Ah, Poisson, pardon. Oui, c'est vrai. Non, ça aurait été complètement idiot qu'il s'appelle Saumon. Lord Betrave, pour vous, aussi monstre que c'est possible, très fort. Ouais. Quoi? C'est ça?
4: Ouais.
0: Et puis, Nicolas Rowe nous parle d'une œuvre de John Cage qui dure 642 ans. Qui dit vrai à propos de ASLSP, Isabelle Chassot?
3: Je crois que c'est Nicolas O, mais encore faut-il que l'œuvre soit jouée une fois pour toucher les droits d'auteur.
0: Eh bien, justement, Eh bien, justement. Alors déjà, ça me fait rire parce que je dois donner cette définition devant le t-shirt. Il faut agir aussi vite que possible, mais aussi lentement que nécessaire, que porte monsieur. Bravo. ASLSP, abréviation de As Slow As Possible, aussi lentement que possible. C'est une œuvre musicale de John Cage. Aujourd'hui, vous pouvez entendre l'exécution de cette œuvre dans l'église Saint-Burkardi en Allemagne. Le concert a débuté en 2001 et doit se poursuivre pendant 639 ans jusqu'en 2640. La partition de John Cage comporte 8 pages. Un changement de note a lieu tous les 6 mois environ.
3: Voilà. C'est donc en 2640 qu'il touchera peut-être un droit d'auteur.
0: Oui, ou c'est survivant.
3: Si ça existe encore.
0: Oui. As slow as possible. Voilà, c'était notre jeu à l'instant. Vous avez l'air déjà de vous y connaître en droit d'auteur, ça j'imagine bien, avec les fonctions que vous avez eues. Est-ce qu'il y a eu des œuvres refusées, par exemple des espèces d'essais comme ça, d'aller contre le système? Vous avez dû refuser certaines œuvres? Ou même pour le prix suisse de la musique?
3: Ce n'est pas l'Office fédéral de la culture qui s'occupe de ces questions, mais c'est l'Institut de la propriété intellectuelle qui est en charge des questions de droit d'auteur. Et régulièrement, il y en a qui sont refusés. Tout simplement aussi, ils sont publiés, mais parce qu'on estime que ce sont des copies d'un autre original, ou bien parce qu'elles-mêmes sont la compilation d'œuvres déjà connues. Donc ça arrive assez régulièrement et ça arrive de plus en plus aujourd'hui avec évidemment l'intelligence artificielle.
0: Oui. On en a un petit peu parlé hier pendant le repas. On a tous un peu peur de cette IA, mais on va en faire façon. Vous verrez, j'ai confiance.
2: Va faire des jeux de mots sur les poissons, l'IA.
0: Oui, ça se passera peut-être.
4: Génie humain,
0: ça se passera peut-être moins bien pour Jérémy Croza que pour d'autres, hein, l'arrivée de l'IA, mais c'est comme ça.
3: C'est presque rassurant que la créativité humaine soit indépassable.
2: Ah, bah oui, alors.
0: Mais peut-être que ce sera ça d'être très mauvais qui nous sauvera.
2: C'est-à-dire.
0: Non, je voulais pas dire ça pour vous, Jérémy Croza, mais d'avoir aussi cette possibilité de. Voilà, j'arrête, je reviens en arrière. Donc, ce que je voulais demander aussi, Isabelle Chassot, c'est pour ici, pour les œuvres qui sont ici, donc on ne parle plus de musique, mais de Boston Art, d'art en plein air, qui choisit les œuvres qui sont sélectionnées? Alors, on me montre une dame. C'est une dame. Voilà.
3: Oui.
0: C'est vous qui programmez, on peut dire, curatrice, finalement, de art en plein air. Vous êtes toute seule. Elle a une équipe avec elle. Voilà. Je traduis dans le micro. C'est une belle interview que nous faisons à distance avec la curatrice d'art en plein air.
6: Artistique.
0: Comment vous appelez-vous, madame? Sylvia, voilà, qui s'occupe des œuvres. C'est à elle qu'il faut donc envoyer un mail si vous voulez proposer pour dans 2 ans vos œuvres ici. Mais vous fouillez un petit peu à droite à gauche. C'est vous qui allez les chercher plutôt. Hein. C'est comme ça qu'elle travaille. Donc n'envoyez pas de mail en fait. N'envoyez pas non plus vos sculptures pour qu'elles restent en place. Ça sera un bon plan. Vous envoyez une sculpture de 6 tonnes et puis après vous voyez si elle est renvoyée ou si elle est exposée.
4: On a une fondue figée ici qui peut être.
0: Vous vouliez rajouter quelque chose, Isabelle Chassot?
3: Parce que non seulement Sylvia devra les choisir, mais elle choisit avec les artistes le lieu, l'installation, aussi parfois l'inclinaison des œuvres. Je ne veux pas vous en dire plus, mais c'est très important parce qu'ils sont jamais, je l'ai déjà dit une fois, je crois que c'était mardi, ils ne sont pas là par hasard. Et
6: tout
3: ça aussi, ça fait partie
6: hauteur,
3: aussi d'une exposition. Oui, exactement.
0: Curatrice scénographe aussi. On va dire ça comme ça. On applaudit Sylvia. Elle est là avec nous.

0: bière qui n'est pas en tête du classement de notre public. Mais ça pourrait remonter, on ne sait pas. C'est à Lord Betterave de se lancer dans sa chanson solo. Avant ça, un peu de promo pour vous aussi, Lord. Déjà que, on l'a dit, on le redit parce qu'on adore ça, vous allez incarner Coluche au théâtre dans une tournée française, non?
1: Oui.
0: Oui. Ah, vous me faites comme ça.
1: Si, je m'entraîne.
0: Ah oui, parce que c'est incroyable. Ah, vous vous entraînez à faire la tête de Coluche, vous n'avez pas besoin, hein. C'est tout naturel, j'ai l'impression. Que... Donc déjà, félicitations, on adore, on
2: merci.
0: Va le redire chaque
2: c'est
0: fois que vous serez là.
2: Mec.
0: Ouais. On est un peu fiers, hein. Déjà, c'est quand même incroyable.
1: Bah, attendez de voir le spectacle.
0: Oui, c'est vrai. Le 12 septembre, vous serez aussi en représentation. Alors là, c'est du stand-up. Hein, pour votre spectacle au Casino Barrière de Fribourg, 21 octobre au Croche-Pied à Grandson. Et puis le 20 novembre, vous présentez le Gala Suisse au Montreux Comédie à Beaulieu. Génial, on va venir vous voir. Et puis, si vous chantez pour notre invité avec une mission, quelle est cette mission et quelle est cette chanson?
1: Alors, la chanson s'appelle Highway to Hell des CDC et il faut trouver le bon couplet.
0: C'est une chanson traduite donc et que vous chantez avec l'aide d'Olivier Magarotto. Ouais.
1: De Châtel-Saint-Denis

0: merci pour les droits d'auteur.
1: Vous chantez dans votre spectacle ?
0: Oui, c'est que du chant. C'est comme ça pendant 1h10.
1: Alors, il y avait un bon couplet au milieu de tous les autres. Enfin, il y en avait un qui était original, on va dire, enfin, deux,
0: oui,
1: la chanson originale.
0: Oui, c'est ça.
2: Et traduit. Il y a un couplet, un refrain, un couplet.
0: Ouais, il y a 4 couplets en tout.
3: Mais c'est lequel, le bon ?
0: Bah, c'est la question.
2: C'est le troisième.
0: Oui, c'est le troisième.
1: C'est le troisième, bravo. Oh, il va nous falloir au moins 6 minutes d'infos pour nous remettre, je peux vous dire.
0: C'était... Je suis désolé pour tous les auditeurs de la première.
2: Oui, non.
1: Non, mais non, c'est très bien. C'est pour ça qu'on a voulu faire ces chansons en solo. C'est pour vraiment qu'on voit le potentiel de chacun dans cette émission. Toujours à Bossonance avec Isabelle Chassot, on vous présente l'exposition Art en plein air qui se tient ici hein, dans les vestiges du château jusqu'au 19 septembre. On vous en parle au milieu de quelques jeux, bien sûr, qui ont été préparés par nos décodeurs et notre décodeuse, Jérémy Croza, Lord Betraf, Sandrine Viglino et Nicolao qui a préparé le portrait de notre invité aujourd'hui.
4: Isabelle Chassot, bonjour. Alors, quelle joie d'être ici à Bossonance. Hein. Je suis d'autant plus heureux, je vous l'avoue, que j'étais encore jamais venu. Enfin, je suis venu pour la première fois lundi, quoi. Mais puis bon, vous savez, quand je vais découvrir pour la première fois une commune, ce que j'aime bien faire, c'est aller visiter le site officiel. Hein. Et je dois dire que là, bossonance.ch ne m'a pas déçu. Quand on arrive sur le site, il y a quelque chose qui saute aux yeux tout de suite, ce sont les photos. Alors on voit des gares, des voies de chemin de fer, des trains, des routes, des trains, des gares. Puis un encadré sur le côté qui dit « Présentation ». D'une superficie de 410 hectares, la commune Bossonance se situe tout au sud du canton de Fribourg. La présence d'une gare, ainsi que la proximité directe de Palézieux-Gare, permettent un accès facile et rapide au réseau ferroviaire des CFF et des TPF. Les entrées d'autoroutes de Vauru, Châtel-Saint-Denis, Vevey, Chèvre et Belmont se situent toutes à moins de 15 minutes. Point final. Le message est clair, ne vous inquiétez pas, c'est facile de partir d'ici. Bon. C'est facile d'arriver aussi, vous allez me dire. Oui, mais moi j'ai eu l'impression qu'on voulait me rassurer sur le fait que je n'allais pas rester coincé ici. Hein. Et ça, je trouve que c'est un point très positif. Ensuite, j'ai été sur l'onglet « Historique ». Et là, on m'a informé, cette page n'est actuellement pas terminée.
3: C'est vrai.
4: Ce qui veut dire que l'histoire de Bossonance est en train de s'écrire en ce moment. Autre point positif. Et c'est pour ça que j'ai envie d'encourager le public à venir à Bossonart. Hein, parce que, un, c'est facile de partir si ça vous plaît pas. Et deux, si ça vous plaît, il y a une histoire à écrire. Isabelle Chassot, bienvenue au Décodeur.
1: Alors, j'ai un nouveau bonus, vous jouez. Si vous êtes avec nous, cher public, et puis les décodeurs, notre décodeuse aussi, Isabelle Chassot, j'ai une nouvelle question. Au mois de mai dernier, oui, on reste dans la culture, c'est large la culture, hein. On fêtait les 40 ans d'une figure culturelle et commerciale suisse. De qui je parle ? 40 ans d'une figure culturelle et commerciale suisse.
0: C'est de la nourriture ?
1: Non.
3: C'est l'abbé Beauvais ?
1: Non. C'est 40 ans.
5: C'est une personne ?
1: Non.
5: Okay.
2: C'est une institution culturelle ?
1: Moi, j'ai envie de vous dire oui, mais non.
2: Oui, ça, c'est pas une réponse.
1: Oui, je sais.
2: Oui, mais non.
1: Je pourrais faire de la politique.
2: Oui.
6: Ah, c'est pas de l'aromate ?
1: Non.
2: Non.
1: C'est pas une personne, mais...
2: Mais c'est un lieu ?
1: Non.
4: C'est une entreprise, non ?
1: Non.
6: Mais
5: c'est plusieurs personnes ?
1: Non. C'est pas un produit, c'en est devenu un, oui, c'en est devenu un à force. Enfin, même très rapidement.
3: Une tradition ?
1: Non, c'est quelque chose qui a été créé en Suisse il y a 40 ans, qu'on a tous regardé. Pas l'Eurovision. Non, c'est plus vieux que ça, monsieur, l'Eurovision. Imaginons Suisse. Pingu. Pingu a vite dépassé les frontières nationales. Il a été créé dans les années 90. La série d'animation a été diffusée sur plus de 2200 chaînes de télévision dans 140 pays. Alors, dès le départ, Pingu a été pensé comme un personnage de licence. Bien évidemment, Migros a commercialisé une gamme variée de produits dérivés allant des raviolis et du thé froid au shampoing Pingu. La première saison de la série a rapporté 243 000 francs à la SSR. Tiens, tandis que les revenus générés par les produits dérivés se sont révélés encore plus conséquents, on aurait dû continuer Pingu. Il n'aurait plus besoin d'heure-devance.
2: Dans le fond, je suis la seule autour de cette table à être excusée, parce que je suis trop vieille. Ouais.
1: Mais Pingu, c'était super. Eh bien, Pingu revient. Je crois que c'est Mattel qui va faire produire un dessin animé. Pingu va revenir. Ce sera certainement pas rigolo qu'à l'époque. C'était super. Vous disiez Pingu ?
3: Ouais, parce que je ne regardais pas. J'étais trop vieille aussi.
1: Mais de toute façon, il ne disait jamais son nom. Il parlait pas. Il disait... C'était incroyable.
3: C'était pas la linéa.
1: Ouais. Des fois, c'était un peu compliqué quand il y avait Pingu. Maintenant, je vais dire Pingu. Pingu. Et puis, Alinéa juste derrière. Ouais. C'était un peu... Ouais, on était un peu désolés pour...
5: Moi, quand j'étais petit, je voulais faire Pingu. Hein.
1: Ah oui, dans un igloo. Ouais. Voilà, on aura parlé de Pingu. Culture ou pas, Isabelle Chassot, Pingu?
2: Ben oui, c'est une création. Ça a commencé comme un dessin animé. Mm-hmm. Il a même fait le tour du monde.
1: Oui. Où s'arrête la culture, alors?
2: Et là, moi, j'en ai une définition extrêmement large. Dès le moment où c'est une création, qu'elle a un élément d'originalité, je pense qu'on doit le définir comme de la culture.
1: Les décodeurs, c'est culturel?
2: Oui, bien sûr que c'est culturel.
0: La reprise des
1: c'est
0: CDC,
1: noté.
0: C'est
1: oui, non.
2: La reprise des CDC, ça, c'est une création originale.
1: Mais qui doit rester là où elle est, c'est-à-dire il y a quelques minutes.
2: Non, dorénavant, elle sera sur les streamers.
0: Bah,
2: et puis,
0: bien sûr.
2: Et je ne doute pas qu'on la trouvera également sur la plateforme.
1: Et le clip? Et disons qu'on ne va pas l'oublier, ça, c'est sûr.
2: C'est dommage que ce n'ait pas été filmé.
3: Ouais. Avec des cheveux, j'ai
1: non, ne filme pas la radio, décodeur. C'est comme ça. On est encore seulement dans votre poste de radio. Et puis, vous ne voulez pas voir Nicolas Haut. Ce qu'il est.
4: C'est incroyable, cette méchanceté.
1: Oh, il faut toujours qu'il y en ait un qui paye, vous savez. Et puis, c'est souvent vous, c'est vrai.
4: C'est vrai, c'est fou. Hein.
1: Je pourrais changer.
4: Et là, avec Jérémy Croza, là, les deux,
1: oui,
4: c'est aussi, vraiment
1: mais,
4: c'est bonnie
1: parce qu'à
4: Clyde,
1: deux,
4: hein.
1: C'est encore plus rigolo.
3: Je vais
1: pas
3: peut-être créer le club des amis de Nicolas.
4: Oui, c'est ça. Protégez-moi. Protégez-moi.
1: Vous voulez dire quelque chose, Isabelle Chassot?
2: Oui, il aurait pu terminer en disant aussi « Tous les chemins mènent à Bossonance ».
4: Oui. J'aurais pu. Je vais vous prendre comme co-auteur, je pense. Oui.
1: Il y a quand même du monde qui s'est perdu en arrivant ici, hein? Bossonance.
2: Mais ouais. Non.
1: Faut connaître.
4: Et pour en repartir facilement.
1: Oui.
2: Ils ne sont pas venus en transport public, alors.
1: Non, ils ne sont pas venus en transport public, n'est-ce pas, William? Qui s'est perdu en venant depuis Neuchâtel. Voilà, notre cher William. Vous entendez souvent ce prénom, c'est parce que c'est notre auditeur Chouchou qui est là. Toutes les semaines. On ne sait pas comment il fait, mais il est là. Voilà. Quand il n'est pas là, on s'inquiète et on appelle. On joue. On retrouve le bout rimé, ce jeu mythique abandonné quelques années par les décodeurs, mais qui refait surface depuis la semaine passée. Le principe est simple, si vous le découvrez aujourd'hui, je vais vous lire les rimes d'un poème. Cette semaine, c'est celui de Tristan Bernard, un poème de Tristan Bernard. Je vais lire les rimes et puis les décodeurs, eux, réciteront le poème en gardant les rimes, mais un seul aura le texte original. Est-ce que c'est clair? Pas tellement.
3: Oui.
1: Un poème?
5: Alors,
1: oui.
5: Moi, c'était clair. Pas clair.
1: De toute façon,
5: moi,
1: vous connaissez le bout rimé. Hein, c'est un vieux jeu des décodeurs. Qui a le texte original? Vous n'avez rien compris. C'est ça, Jérémy Croza?
5: Non.
1: Vous n'avez pas fait juste, vous n'avez pas gardé les rimes.
5: Non,
1: voilà, c'est pas grave, on vous aime quand même.
5: J'écoutais pas les décodeurs quand j'étais petit.
4: Moi, j'aurais bien.
5: On n'avait pas la radio à la
4: maison. Juste une question. Si moi, je m'étais trompé, est-ce que j'aurais pris dans la gueule?
3: Possible.
1: Non, mais vous avez vu ce visage.
4: Et puis, en plus, il a un château maintenant.
1: Oui, ouais, bien sûr. C'est le châtelain de Bossonance. Mm-hmm. Vous ne pouvez pas régater, Nicolas, ça c'est sûr. Donc je vous lis les rimes de ce poème de Tristan Bernard. Invalide, premier, stupide et cendrier. Voilà les rimes que vont donc garder nos décodeurs, notre décodeuse. On commence avec votre poème, Jérémy.
5: Bah, j'en invente un en live.
0: Oui.
5: Alors, ce matin j'étais avec des invalides. C'est là que j'ai vu le premier. Il était très stupide. Il a éteint sa cigarette dans un cendrier.
0: Mais c'est pas mal, hein?
5: Bah, j'en sais rien, ça n'a pas du tout les bons...
4: C'est très bien.
1: C'est peut-être le bon poème de Tristan Bernard. Hein.
3: Voilà, c'est tellement un comédien, lui, on sait pas.
4: C'est nettement mieux en poésie qu'en humour. Hein.
1: Et je vois notre producteur Sébastien Cortési qui est en train de prendre des notes. Oui, hein, c'est ça, oui, il prend des notes.
5: Moi, j'ai fait l'inverse, en fait. Là-bas.
1: On poursuit avec Lord Betterave.
7: Depuis que je suis invalide, je me gare toujours en premier.
0: Le parcomètre a l'air stupide, immobile et vide comme un cendrier.
1: Merci, Lord Betrave. Oh. Sandrine Viglino.
3: Si la fumée rend invalide, il faut en vouloir à celui qui, en premier, eut cette idée combien stupide d'inventer le cendrier.
1: Et finalement, Nicolas O.
4: Quand on porta aux invalides les cendres de Napoléon Ier, on s'aperçut, c'est trop stupide, qu'il n'y avait pas de cendrier.
1: Alors, qui avait les bons vers de ce poème de Tristan Bernard? Est-ce que c'est Jérémy Croza, Lord Betrave, Sandrine Viglino ou Nicolas O? Isabelle Chassot.
2: Sandrine Viglino. Ah.
5: C'était moi.
1: Mais non, pas du tout. C'était Nicolas O. Quand on porta aux invalides les cendres de Napoléon Ier, on s'aperçut, c'est trop stupide, qu'il n'y avait pas de cendrier. Bravo. Un poème de Tristan Bernard, donc repris ici par nos décodeurs, sauf Jérémy Croza.
5: Oui, si je peux me permettre. Moi, justement, j'avais marqué, quand on porta au creux les cendres de Napoléon II, on s'aperçut, c'est trop banal, qu'il n'y avait pas de dalle.
1: Voilà.
5: En fait, j'ai pas pris les rimes. J'ai fait le même truc, mais sans les rimes.
1: D'accord.
2: Ah, bah voilà.
3: Et tu aimerais qu'on te dise bravo?
5: Non, qu'on...
1: Je sais pas quoi faire. Avec...
5: Non, mais que ce soit expliqué dans le truc au-dessus, ce qu'on doit faire.
1: Voilà, on part du principe que vous avez peut-être entendu cette émission sur les 30 dernières années, mais on vous aime d'amour, Jérémy Croza. Par contre, je pense que vous allez passer un sale moment pendant l'évaluation vendredi. On poursuit.

0: Il s'appelle Chasseau. Ici, on est dans un endroit donc tout à fait particulier qui est éphémère. Il est construit pour la durée, en tout cas, de art en plein air, mais un petit peu avant aussi. On peut y venir se restaurer. Là, on a mangé des fondues toute la semaine. Qu'on mange des fondues toute la semaine, c'est parce qu'elle est très bonne, elle vient de Sansal. On peut manger, on peut boire un petit verre après avoir visité l'exposition. Et puis, il y a des soupers concerts, ça on vous l'a dit, il y a des concerts également. Ce lieu éphémère, pourquoi ne pas le laisser toute l'année finalement?
1: Parce que par la nature du éphémère, devra retrouver sa vocation première. Il est non seulement éphémère, il est aussi totalement durable puisqu'il est fait uniquement avec des matériaux de récupération.
0: Oui. C'est vraiment important, hein, cette durabilité ici, depuis toujours, depuis l'existence de Bossonart.
1: Je n'étais pas là les toutes premières fois, mais les fois suivantes, oui, je crois que c'est important aussi. C'est un signe que les organisateurs veulent donner et il faut les féliciter. Mmh. Imaginez un lieu éphémère, un restaurant qui n'est fait qu'avec des matériaux de récupération, qui seront repris par la suite et rien ne sera jeté.
0: Il vous faut vraiment venir jeter un coup d'œil parce que, en plus d'être donc éphémère et effectivement fait avec de la récup, il est quand même très joliment décoré avec des tableaux un petit peu partout, des lustres qui sont accrochés. Tout est magnifique. Ça se passe à Bossonance. On vous attend jusqu'au 19 septembre pour cette exposition Art en plein air. Allez jeter un coup d'œil au programme qui se trouve sur le site de l'association bossonart.ch. On continue de jouer. On va résoudre ce fil rouge de la semaine. On referme ce fil rouge depuis lundi. Rappelez-vous, on cherche qui sont Ask et Embla. Il nous reste un sketch à écouter. C'est le vôtre, Sandrine Viglino.
2: Salut Ask.
3: Salut Embla.
2: Bien dormi ?
3: Moi, moyen. Et toi ?
2: Ouais, ça va avec cette chaleur. Et l'humidité surtout.
3: Bon, l'humidité, c'est normal, hein. Mais bon, je vais essayer d'augmenter l'étanchéité aujourd'hui. Promis Embla. Hein. Je mets ça à mon programme du jour. Tu pourras m'aider ?
2: Ah bah non, moi j'ai vraiment beaucoup de boulot.
3: De boulot ?
2: De boulot avec les boulots. On a dit qu'on allait les abattre et je peux te dire que couper un boulot, c'est abattre du travail. Mais j'espère surtout que le niveau de l'eau va remonter parce que moi je me sens pas en sécurité quand l'eau est trop basse.
3: Ah mais qu'est-ce que tu veux que j'y fasse ma pauvre Embla ? On n'y est pour rien nous, ce sont les humains qui dérèglent tout. Le niveau, le débit, même la chaleur maintenant, ils nous pourrissent la vie.
2: Ah je sais bien. Eh on pourrait se venger ? On pourrait leur faire péter un barrage en amont ?
3: Schifnen ?
2: Chiche.
3: Oh, attends, ouais. Schifnen, c'est quand même gros, hein. Faudrait peut-être créer une commission.
2: Ah non, la dernière fois qu'on a créé une commission, ils ont mis Isabelle Chasseau à la tête. Et trois mois après, elle savait qui avait rongé quoi depuis 2008.
3: Ouais, c'est vrai. Puis si elle découvre notre barrage...
2: Elle va vouloir le passer en AOP.
3: Barrage de castor fribourgeois AOP. Bois local, fabrication artisanale, zéro ciment.
2: Affiné 6 mois dans la sarine.
3: Ah, si les Américains l'apprennent, dans 2 ans, ils fabriquent du barrage fribourgeois dans le Wisconsin.
2: Bon, Schifnen ?
3: Ah, je sais pas. On pourrait essayer, mais je me demande si on recevrait pas trop d'eau d'un coup. Hein. Puis en même temps, c'est pas très sympa.
2: Pour qui ?
3: Bah, par exemple, pour les humains qui font du bateau sur le lac du barrage.
2: Eh ben, pour une fois, ils pourraient avancer un peu.
3: Non, mais c'est pas éthique.
2: Éthique ? Non, mais n'importe quoi. Parce que tu crois que les humains, ils sont éthiques quand ils nous démontent nos barrages ? Nos beaux barrages ?
3: Ouais, qu'on construit à la sueur de nos dents et de nos queues.
2: Et sans subvention fédérale.
3: Bon, bah alors, Schifnen ?
2: Ah non, mais ce serait pas sympa pour nos frères les castors qui vivent au bord du lac. Ils se retrouveraient à sec.
3: Ouais, le sec, c'est pire que l'eau.
2: Voilà, mais ça, c'est notre programme politique. Faut vraiment qu'on fasse comprendre aux humains qu'il faut pas faire n'importe quoi avec les cours d'eau.
3: Ouais, il faut frapper un grand coup qui marque les fribourgeois.
2: Mais sans faire de victimes.
3: Ouais, chauffe-toi les quenottes, je sais. On va démonter notre barrage sur l'affluent de la Sarine, juste là en dessous.
2: Ah ouais, ça c'est trop bien. On va faire couler le Gotteron.
3: Ouais, en plus, il n'y a plus Julien Sprunger.
2: Oh mais t'es con, là. Le Gotteron, la rivière. Et ça, les fribourgeois, ils vont s'en souvenir. Ils seront tous au bord de la Sarine.
3: Et Chasseau à la tête de la commission d'enquête.
2: Ask et Embla sont le premier couple de castors vivant dans la Sarine, en basse ville de Fribourg.
0: Enfin, on va répondre donc à cette question qui sont Ask et Embla. Lord Betrave lundi, dans votre sketch, vous nous parliez des cuisiniers qui ont inventé le schnitzel au XVIe siècle en Allemagne. Jérémy Croza, pour vous, c'est le premier homme et la première femme dans la mythologie nordique. Nicolao, pour vous, ce sont les parents du syndicalisme moderne. Et puis pour Sandrine Viglino, un couple de castors qui vit en Basse-Ville. Les premiers, qui dit vrai à propos de Ask et Embla, Isabelle Chassot.
1: J'ai eu la chance de visiter le musée des Vikings à Oslo et c'est la mythologie nordique.
0: Mais bien sûr.
3: Et c'était très bien expliqué dans le sketch, hein, d'ailleurs.
0: Oui, très très bien, vraiment. D'ailleurs, il s'en rappelait tout à fait, Jérémy Croza. Dans la mythologie nordique, le premier homme s'appelait Ask et la première femme, Embla. Ils furent créés par Odin et ses frères Vili et Vé en donnant la vie à deux rondins de bois. Voilà comment ils font. Les Vikings. Enfin, pas les Vikings, oui, les gens du Nord. Il y a des Vikings aussi, oui, c'est vrai. Très bonne série, d'ailleurs. Non, mais puis c'est temps, le monde entier s'intéresse quand même au Nord avec Erling Haaland, qu'on a même cité dans cette émission en début de semaine, qui s'est coupé les cheveux la semaine passée. Ça a été très, très dur pour tout le monde. Voilà. Donc, je pense qu'il faut qu'on parle aussi des choses importantes dans cette émission, quand même. Voilà, donc, Ask et Embla, on referme ce fil rouge pour cette semaine. On en ouvrira un autre lundi. Et là, il nous reste un jeu pour aujourd'hui. Ça file et ça file le temps. Cela dit, il n'y a pas de castor du tout en ville de Fribourg. Mais si, il doit y avoir des castors. Des castors partout, non?
4: Je ne connais pas personnellement. Mais
0: Il nous reste donc un jeu pour aujourd'hui, Isabelle Chassot. Je vais affirmer quelque chose. Lord Betrave sera tout à fait d'accord avec moi, alors que Jérémy Croza, pas du tout. À vous de savoir qui a raison. C'est comme ça. Je vous donne une affirmation. La frontière entre la Roumanie et la Moldavie s'appelle le Prout. Bienvenue dans les décodeurs. La frontière entre la Roumanie et la Moldavie s'appelle le Prout. Lord Betrave, vous êtes donc d'accord avec moi?
5: Oui, oui, c'est vrai. Et pour le confort olfactif de tout le studio, je demanderai à Jérémy Croza de réfréner ses envies de citer cette frontière à l'aide de son fondement. Madame Chassot, vous êtes une femme de droit, je suis un homme de lettres. Pensez-vous vraiment que si la réponse n'était pas le Prout, je défendrais cette grossièreté avec autant de vigueur? Ce serait ça ma vie, 5 ans de master en littérature, un diplôme d'enseignement supérieur, tout ça pour tenter de faire croire à une des femmes politiques les plus influentes de notre pays qu'une frontière entre la Moldavie et la Bulgarie et je sais plus quel pays,
1: Roumanie.
5: C'est pas, j'ai pas noté, j'arrive plus à me relire, il y a trop de fondu. Il faut vraiment qu'on arrête cette émission, sonne comme un gros pet dégueu. Non! Madame Chassot, je vous le dis aujourd'hui, si je défends le Prout sur le service public, c'est que c'est la vérité. D'ailleurs, ce n'est pas la seule rivière à avoir un nom débile. Hein. Le Zambèze, on dirait des gens qui baisent. Le Gotteron, on dirait un club de hockey. Et le Brahmapoutre, on dirait une position du Kama Sutra après l'absorption de Viagra. Quoi ? D'ailleurs ! Pour vous prouver ma bonne foi, j'ai même été chercher d'autres rivières au nom de déjection, le Fion, la Chier, la Glaire, tout est vrai. Et pour vous souhaiter un bon appétit, je vous laisse avec l'évocation d'un proverbe que j'ai inventé à partir de ces noms de rivières. Quand la Chier passe le Rhin et arrive au Fion, mieux vaut que cela soit un Prout.
3: Cinq ans de lettres, hein, tu disais.
0: Ouh là là. Jérémy Croza.
4: Que dire après ça? Mis à part que, bien évidemment, que non, la frontière entre la Roumanie et la Moldavie ne s'appelle pas le Prout, puisqu'elle s'appelle la Pivet, du nom des plantes qu'on trouve exclusivement dans cette région. Alors, vous pouvez croire qui vous voulez, hein, mais si je peux me permettre, son nom de scène, c'est Lord Betrave. Donc vous imaginez bien que quand il a entendu le Prout, il était ravi. Je pensais vraiment faire tout un argumentaire pour prouver que c'est moi qui ai la bonne réponse, mais quand j'ai vu que le nom choisi, c'était le Prout, je me suis dit, son mauvais jeu de mots, pas besoin de trop pousser. Alors, le pire, c'est qu'ils sont bêtes quand même, écrire 1 minute 45 sur le Prout. Et je connais très bien Lord Betrave, hein, plus que c'est un de mes meilleurs potes. Mais ça fait plaisir que grâce à ce jeu, la Romandie découvre enfin son cerveau malade. Non, mais vous rendez compte, 1 minute 45 sur le Prout, et il est content. Voilà, il est content. Ah, ça lui fait la semaine. Hein. Je suis étonné qu'il n'ait pas encore dit que le Prout longeait une montagne qui s'appelle le Tir sur mon doigt. Enfin bon. Et je rappelle au passage que cette personne était prof avant de faire des blagues de prout. Hein. Est-ce que c'est ça qu'on veut pour nos enfants, hein? C'est ça l'avenir, comme on appelle? Non, mais il y a pas mal de gens qui pensent que le niveau scolaire est moins bon qu'avant à cause des écrans. C'est faux, à moins que les élèves ne regardent leur betterave sur leurs écrans. Hein. Eh, regarde, c'est notre ancien prof qui est en train de parler de paix. Voilà. Donc, la pivet, c'est la frontière entre la Moldavie et la Roumanie. Et c'est aussi une plante qui ressemble à de la menthe. Pas compliquée, simple, efficace. En un mot, croza.
0: Merci, Jérémy. Donc, est-ce que la frontière entre la Roumanie et la Moldavie s'appelle le Prout pour Lord Betterave? Tout à fait. Et c'est le nom d'une rivière, alors que pour Jérémy Croza, pas du tout. Cette frontière s'appelle la pivette, comme le nom d'une plante, voilà, qui ressemble à de la menthe. Isabelle Chassot, qui dit vrai à propos de cette frontière?
1: Bon, l'émission devient un peu eschatologique, mais...
0: mais c'est pas notre genre, je peux vous dire.
1: Oh, je dirais Lord Betterave.
0: Tout à fait. Et le public vous a suivi, Lord Betterave. Cette rivière d'Europe du Sud-Est a 3 dénominations en français. Elle est longue de 953 km. C'est un affluent du Bas Danube qui prend sa source en Ukraine et fait office de frontière entre la Moldavie et la Roumanie sur 711 km. Historiquement, le Prout, P-R-U-T-H, jusqu'en 1945. Internationalement, Prout, P-R-U-T, en transcription directe depuis l'ukrainien. Et puis depuis 1945, Prout, P-R-O-U-T. En transcription phonétique du russe. Voilà, le prout. On va arrêter de dire ce mot. La Roumanie et la Moldavie. Et c'est une bonne réponse et de notre public et de notre invité. Bravo. Fan est toujours en tête. Il vous faut tenir bon jusqu'à demain. Elle n'a plus de batterie. C'est une catastrophe. Heureusement, vous avez toute la nuit pour charger votre téléphone. Nous, on revient demain ici à Bossonance pour parler de l'exposition Art en plein air qui est à voir, je vous le rappelle, jusqu'au 19 septembre. Ce sera demain. Donc, même heure, même chaîne. Si vous voulez voir le programme complet de la manifestation, c'est sur Internet. Vous le trouvez à l'adresse bossonart.ch. Demain, on retrouve bien sûr notre invitée pour une journée encore. C'est Isabelle Chassot et les décodeurs. La décodeuse de la semaine, Sandrine Viglino, Jérémy Croza, Lord Betterave et Nicolao. Je vous souhaite une belle suite de journée à l'écoute de nos programmes. À demain.
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0: 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Bon réveil à tout le monde. Et bonjour à vous, soyez les bienvenus, c'est la matinale qui démarre, nous sommes le jeudi 3 septembre. On va parler de la fusillade d'Arros ce matin, bien évidemment, le drame qui s'éclaircit un peu. Le suspect des coups de feu est bel et bien le tireur, un Suisse de 43 ans, domicilié dans le Jura. Il s'est rendu de lui-même à la police. Les autorités précisent qu'il souffre de problèmes psychiques. Ça pose la question du suivi des personnes avec des troubles psychologiques. On sera avec un psychiatre à 7h15. Notre invité dirige, lui, la clinique de la Souva à Sion, notamment cette clinique. Il y en a une deuxième en Suisse alémanique. C'est là, en tout cas, à Sion, qu'une partie des victimes de l'incendie de Crans-Montana ont été admises le 1er janvier dernier. Gianni Roberto Rossi nous ouvre les portes de son établissement. Il nous dira comment s'organiser, se poursuivre les soins des grands brûlés 9 mois après le drame. Rendez-vous avec lui 7h30 et vos questions dès maintenant par écrit 076-250-1234. Un premier journal pour démarrer, Adrien Krause. Bonjour Adrien.
8: Bonjour. Pourquoi est-il passé à l'acte? La question reste en suspens ce matin, vous l'avez dit Valérie. Malgré l'arrestation d'un homme soupçonné d'être à l'origine de la fusillade meurtrière d'Arau, il aurait agi seul. Son profil psychique interroge principalement. Lui s'en va, Laurent Favre démissionne. L'annonce surprise hier du conseiller d'État neuchâtelois. Il rejoindra le conseil d'administration de la SSR. Au risque de faire perdre un siège PLR au gouvernement. Réponse dans un instant. Et puis Servette Chénois qualifié pour la phase de ligue de la Ligue des Championnes. Les Genevoises victorieuses 3-0 du Sparta Prague hier soir. Vous entendrez leur joie, leur soulagement aussi en fin de journal. Mais pourquoi a-t-il tiré lors de la rave party d'Arau? La question reste véritablement sans réponse ce matin. Hier, la police cantonale a confirmé que l'homme de 43 ans arrêté en début de semaine est bien l'auteur de cette fusillade, elle qui a fait un mort et 6 blessés, domicilié dans la commune jurassienne de Montsevelier. Selon nos informations, il s'est présenté de lui-même à la police. Pour le reste, de nombreuses zones d'ombre demeurent. Valentin Jordil.
9: à commencer par le mobile. Pour l'heure, aucun lien avec une forme d'extrémisme n'a été établi et les enquêteurs pensent que l'homme a agi seul. Inconnu pour des faits graves, il reste silencieux et ne donne aucune explication sur son geste. Le suspect se serait retrouvé par hasard sur le site de la rave party. Selon les premiers éléments, il serait venu du Jura au volant d'une camionnette blanche avant d'ouvrir le feu sur la foule à une quarantaine de reprises. Trois armes ont été retrouvées dans le véhicule, une Kalachnikov et deux pistolets. Il les détenait légalement depuis une vingtaine d'années, à une époque où la législation était moins stricte. Pour remonter jusqu'à lui, les enquêteurs ont interrogé des centaines de personnes. Cela leur a permis d'identifier rapidement une camionnette jurassienne, mais finalement c'est le suspect lui-même qui s'est présenté à la police à Delémont. Il aurait alors indiqué souffrir de problèmes de santé depuis un certain temps. Il est désormais en détention préventive. Une expertise psychiatrique doit désormais être menée pour tenter de mieux comprendre son état et son passage à l'acte.
8: Un tireur qui garde le silence pour le moment et une question se pose désormais. Comment le suspect a-t-il pu être en possession de trois armes, dont surtout une Kalachnikov? Écoutez la réponse de Michael Leupold, il est le commandant de la police cantonale argovienne.
10: La législation sur les armes a été modifiée à plusieurs reprises ces dernières années. Elle a été renforcée et d'après les informations dont nous disposons actuellement, l'acquisition de cette arme a été autorisée il y a environ 20 ans. Cette autorisation était soumise aux conditions en vigueur à l'époque. Aujourd'hui, ces conditions seraient nettement plus strictes, mais il s'agit d'une arme relevant de l'ancienne législation et nous ne connaissons pas les circonstances exactes de l'octroi de l'autorisation. C'est le bureau des armes du canton du Jura qui a autorisé cet achat. Tout ce que nous savons, c'est qu'à ce jour, la possession de cette arme était légale et que l'arme était enregistrée au nom du suspect.
8: Michael Leupold, commandant de la police cantonale argovienne, interrogé hier en conférence de presse.
0: À la une ce matin également la démission surprise de Laurent Favre hier à Neuchâtel.
8: Le conseiller d'État PLR quittera le gouvernement à la fin 2027. À la place, il représentera le Conseil fédéral au sein du conseil d'administration de la SSR. Ce sera dès le printemps prochain. Laurent Favre qui a désormais besoin d'une coupure politique. Il était l'invité hier soir de l'émission Forum. Écoutez.
11: Plus de 12 ans d'activité, ça prend quand même beaucoup d'énergie. À 54 ans, est-ce qu'on attend la fin puis après on cherche des mandats ou alors est-ce qu'on saisit s'il y a de bonnes occasions, et là ce fut le cas, un mandat qui peut servir l'intérêt général au niveau suisse comme la SSR. C'est cette proposition, après d'autres qui m'ont été faites que j'ai refusées, qui a finalement fait le déclic. Et je ne cacherai pas que de retrouver un meilleur équilibre entre la vie privée et la vie professionnelle aura aussi son importance. J'adore mon métier. Les résultats sont là. Les projets vont, dans le domaine de la mobilité vont particulièrement bien de l'avant dans le canton de Neuchâtel. Mais je pense que dans 6 mois, j'aurai atteint ce moment du cycle où on atteint le maximum. Et j'ai envie de sortir idéalement par le haut, en pleine possession de mes moyens, un peu comme quelque part un sportif.
8: Laurent Favre qui dit vouloir mettre sa vie politique en pause. Il y aura donc une élection complémentaire à Neuchâtel pour le remplacer. Elle sera organisée début 2027 et le PLR, Stéphane Delery, a toutes les chances de garder son siège.
12: De l'aveu même de Laurent Favre en conférence de presse, cette démission à mi-législature, c'est le moment idéal pour son parti qui pourra ainsi assurer sereinement sa succession. Le PLR va pouvoir présenter un ou une candidate dans une élection complémentaire qui sera peu disputée. La gauche, qui détient la majorité du Conseil d'État depuis 2025, va passer un tour. Verts et socialistes n'ont pas d'intérêt à glaner un siège supplémentaire. Tout au plus, la gauche de la gauche pourrait être tentée de présenter une candidature de combat, histoire de profiter de la visibilité qu'offre une campagne électorale. L'UDC, allié du PLR lors des dernières élections, n'a pas vraiment de personnalité forte à proposer, tout comme le centre, dont la base électorale à Neuchâtel est plutôt modeste. C'est donc une voie royale pour le PLR. Et dans ces conditions, les ambitions ne manqueront pas de s'afficher parmi les ténors du parti pour reprendre ce siège gouvernemental, siège que Laurent Favre aura occupé durant 12 ans.
8: En bref encore, le centre Vaud dessinait hier soir son avenir post-Valérie Dietli, la conseillère d'État qui a décidé, on le rappelle, de quitter la formation politique la semaine dernière pour lancer un nouveau parti. Le centre Vaud réunit en assemblée des délégués la décision principale, une stratégie d'alliance avec les partis centristes en vue des prochaines élections cantonales. Fini donc l'alliance avec le PLR et l'UDC.
0: Ni une rupture ni une révolution, le Conseil fédéral a présenté hier sa politique agricole pour 2030-2033.
8: Moins de paperasse, plus d'autonomie pour les paysans, mais avec une réduction de moyens à 123 millions de francs en moins. Une nouvelle politique agricole qui permet en réalité à la branche de se renforcer. C'est en tout cas l'avis du conseiller fédéral en charge du dossier, Guy Parmelin.
13: Contrairement aux précédentes réformes de la politique agricole, elle prend en compte l'ensemble du système alimentaire des agriculteurs jusqu'aux consommateurs. C'est pas systématiquement, et là les agriculteurs ont raison, c'est pas systématiquement à eux de faire toutes les réformes, de prendre toutes les mesures nécessaires pour être performants, si c'est pour se voir confisquer ces gains d'efficacité plus tard. Après, les paysans doivent eux aussi se dire que nous anticipons, nous allons nous orienter dans ceci, parce que le marché demande ce genre de choses, et ne pas venir avec certaines productions qui manifestement soit ne sont pas rentables, soit ne sont pas demandées par les consommateurs.
8: Guy Parmelin, hier en conférence de presse, projet d'ores et déjà contesté par l'Union Suisse des Paysans, les écologistes et plusieurs partis, dont l'UDC. Lui ne possède plus aucun département à sa charge. Le conseiller d'État tessinois, Claudio Zalli, dépossédé hier de son département du territoire, décision du gouvernement, après l'ouverture d'une nouvelle procédure pénale contre le ministre pour des infractions présumées contre l'intégrité sexuelle. L'exécutif lui a demandé sa démission avec effet immédiat. Refus de Claudio Zalli, il partira comme annoncé précédemment. Ce sera à la fin du mois.
0: Fin annoncée du GHI et de Lausanne Cité.
8: Deux journaux bien connus de la presse locale, romande, dans le canton de Vaud et Genève notamment. Ils cesseront de paraître à la fin de l'année après respectivement 56 et 46 ans d'existence. Annonce faite hier par leur propriétaire, la famille Fleury. Leur modèle économique, essentiellement basé sur la publicité, ne fonctionne plus. Une trentaine de postes sont menacés si aucun repreneur ne se manifeste. Une disparition qui serait aussi une perte pour le débat démocratique, estime Louis Dana. Il est conseiller communal socialiste à Lausanne. Il demande à la ville, via une interpellation urgente, d'examiner les moyens de soutenir Lausanne Cité.
14: Le Lausanne Cité, c'est une ligne éditoriale populaire, parfois populiste, en tout cas très critique des majorités qui sont en place à Lausanne. Mais voilà, c'est 190 000 exemplaires qui sont distribués hebdomadairement. Ça forme aussi l'information. C'est une caisse de résonance pour des associations, pour des partis politiques, pour des décisions politiques qui sont prises au niveau communal, au niveau municipal. Mais disons, la disparition, ce serait un sacré coup de canif dans une diversité de la presse qui réduit comme peau de chagrin ces dernières années.
8: Des propos recueillis par Inès Moubachir.
0: L'espoir de trouver des rescapés s'amenuise dans l'Himalaya.
8: 8 jours maintenant après la crue meurtrière survenue à la frontière du Népal et de la Chine. Dernier bilan ce matin, plus de 1200 morts, 4200 disparus. De nombreuses routes sont encore coupées, des ponts arrachés. Et face à ce drame, certains proches de disparus leur rendent hommage dans des cérémonies symboliques bouddhistes ou hindou. Juliette Chénion s'est rendue à l'est de Katmandou au temple de Pashupatinath, l'un des plus grands lieux sacrés hindous du pays depuis le XVIIe siècle.
15: Baignée dans l'odeur de fumée et de bâtons d'encens, au pied d'un immense temple de briques rouges, des marches d'escalier descendent vers un cours d'eau sacré pour les hindous. Un lieu de recueillement pour des centaines de proches endeuillés comme Bizet et Sunil. Ils travaillent dans le tourisme et sont sans nouvelles de leurs amis depuis les inondations dévastatrices de la semaine passée.
16: Ils étaient partis en tant que guides pour un pèlerinage à Kailash.
17: Je pense que la majorité des disparus ne seront malheureusement pas retrouvés vivants.
15: Devant eux, une procession, 4 hommes portent une petite civière en bambou, recouverte d'un tissu orange et d'offrandes, des fleurs, des pigments, des billets.
16: Leurs corps n'ont pas été retrouvés, donc symboliquement, on fabrique comme une poupée. On appelle ça un kous. On y met des plantes sacrées et ensuite, on fait une crémation ici.
15: Compte tenu de la situation, ces crémations sont gratuites, explique Sunil.
16: Dans la religion hindoue, même si on meurt, l'âme reste toujours parmi nous. Donc on fait tout ça pour la libérer.
15: Un rituel essentiel pour des familles qui ont aujourd'hui perdu tout espoir de retrouver leurs proches en vie ou de se voir remettre leur corps par les autorités népalaises. Juliette Chénion, RTS, Katmandou.
0: On passe au sport avec Servette Chénois qui a décroché sa qualification pour la phase de Ligue de la Ligue des Champions.
8: Eh ben, championne. Championne même, oui. Effectivement. Battue 3-2 à l'aller, les Genevoises se sont imposées hier 3-0 au stade de Genève face au Sparta Prague. Et Servette Chénois disputera donc pour la deuxième fois de son histoire la phase de Ligue, 5 ans après une première expérience. Et ce, pour la plus grande joie de l'entraîneur, du staff et des joueuses, bien sûr, à l'image de l'arrière-centrale Amina Muratović.
18: C'est un feeling extraordinaire. C'est vrai que c'était un objectif qui était fixé depuis longtemps, et de l'atteindre avec ce groupe, cette équipe et ce staff, ça signifie beaucoup. Donc je suis très contente, on est très contente ce soir. Même en Suisse, il y a du niveau et j'espère qu'on va faire une bonne campagne. Peu importe contre qui on tombe, rien que de jouer cette compétition, c'est génial.
19: Pourquoi c'est important? Qu'est-ce que ça va amener à l'équipe, mais aussi au-delà, au football suisse, au football féminin à Genève?
18: Ça va amener, déjà, ça va montrer que c'est possible, qu'avec du travail, de la persévérance, que c'est possible d'y arriver. Pour la Suisse, ça va monter un peu le niveau, je pense. Enfin, ça va montrer qu'en Suisse aussi, il y a du niveau, et pour à l'étranger aussi. Et voilà.
20: Et des propos recueillis par Alain Thévaud, Servette chinois qui connaîtra ses adversaires demain à la mi-journée après le tirage au sort. Et puis toujours en football, mais côté masculin, match nul et vierge hier soir entre Thun et Lausanne, score final 0-0. On jouait là la 6e journée de Super League, classement dominé pour le moment par Young Boys. Lausanne est 8e provisoire, la saison est encore longue.
21: Elle est encore longue, merci à vous pour ce journal, on vous retrouve à 7h30 tout à l'heure.
20: À tout à l'heure.
21: Le temps sera en général ensoleillé.

0: On sera sur place en reportage pour Ici la Suisse. Et puis on va découvrir la chanteuse Adela dans Soundcheck qui prend sa revanche. Adela avec sa tentative ratée de rejoindre le groupe Katsai. Groupe qu'on découvre aussi si vous ne le connaissez pas, ce qui est aussi mon cas. Adrien non plus n'a pas l'air de connaître. Voilà, tout ça juste avant 7h.
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0: Voici les Fugees avec No Woman, No Cry. Bon réveil à toutes et à tous.

0: No Woman No Cry, les Fugees en 1996, ils réinventent le classique de Bob Marley avec une version hip-hop soul qui devient un immense succès mondial. Lauryn Hill y apporte une émotion telle que beaucoup de jeunes découvrent d'abord la chanson par cette reprise avant l'original. Nous sommes au Chili ce matin, le Chili où certains l'appellent l'or rose. L'industrie du saumon, qui est la deuxième plus grosse exportatrice du pays après le cuivre, juste derrière la Norvège, le Chili vend son saumon principalement aux États-Unis, au Japon et au Brésil, mais l'Europe fait aussi partie de ses clients. Au Chili, la salmoniculture prévoit des milliers d'emplois, mais sa croissance éclair n'a pas été sans conséquence. C'est le reportage de notre correspondante sur place, Naila Derouané.
1: Nous sommes dans le sud du Chili, près de Puerto Montt, et on va visiter un centre d'élevage de saumon en pleine mer. Il appartient à l'entreprise Aqua Chile, la plus importante du pays.
2: On monte dans le bateau.
1: On aperçoit une grande plateforme qui flotte sur l'eau avec des grillages tout autour.
2: On accoste et on va monter sur le ponton. Ah, ça bouge aussi là, ça tangue un peu. Et on les voit, les saumons, ils sautent.
3: On a 8 cages de 40 mètres par 40 mètres et il y a environ 100 000 poissons par cage. Chaque filet plonge à 20 mètres de profondeur.
1: Paolo Venegas est le gérant de production de ce centre d'élevage.
3: Vous pouvez aussi voir des clôtures extérieures de 4 mètres de haut ainsi que des filets anti-lions de mer pour empêcher le rapprochement de ce prédateur. En un cycle d'environ 13 mois, on essaye d'obtenir des saumons de 5 kg à 5,5 kg.
1: L'année dernière, l'industrie a engrangé 6 milliards de dollars en exportation et elle génère plus de 80 000 emplois, dont près des deux tiers sont indirects. Ce qui n'est pas sans conséquence, car souvent les accidents de travail ont lieu alors que ce sont des sous-traitants qui opèrent. Liliana a perdu son mari, Jorge, en 2017, alors qu'il travaillait pour un sous-traitant. Plongeur certifié, sa licence l'autorisait à nager jusqu'à 20 mètres de profondeur, mais le jour de l'accident, il réparait des filets à 40 mètres sous l'eau.
4: Il n'a pas eu le temps de remonter à la surface car il était trop loin. Quand on l'a sorti de l'eau, il était déjà presque mort.
1: Elle explique que l'entreprise a voulu lui faire croire que son mari s'était suicidé.
5: Impossible.
1: Impossible, dit-elle.

0: Ils ne nous ont jamais présenté leurs condoléances, jamais. La mort de mon mari leur importait moins qu'un kilo de saumon.
1: Selon l'ONG Ecoceanos, en 12 ans, 90 travailleurs de l'industrie ont perdu la vie dans des accidents, soit une moyenne de 7 morts par an. Loreto Seguel préside le Conseil du Saumon, une organisation patronale qui représente les 6 plus grandes entreprises du pays. Elle explique que pour faire face à ces accidents, le Conseil vient notamment de participer à l'élaboration d'une loi pour réguler davantage le travail des plongeurs.
2: Et ser parte muestra el compromiso que tenemos.
3: Ça prouve notre engagement auprès des travailleurs de cette industrie qui est la plus importante dans le sud du pays, avec aujourd'hui des standards qui nous permettent de la faire grandir davantage. Bien sûr qu'on déplore tous les accidents, on n'en veut pas, mais pour construire une industrie sûre, il faut faire face aux différents défis, les prendre en main, et je crois que nous sommes sur le bon chemin.
1: Mais au Chili, cette industrie a également un impact sur l'environnement.
4: La biodiversité de la Patagonie est très spéciale.
1: Vreni Ossermann est allemande, biologiste marine, et elle vit au Chili depuis plus de 30 ans. Elle a constaté les dégâts causés par l'élevage intensif de saumon. Les nutriments, les produits chimiques utilisés ont des effets dévastateurs.
4: Ça provoque l'apparition d'algues, et quand ces algues meurent à cause des bactéries, cela entraîne une baisse de l'oxygène disponible. Et ça a un effet sur toute la vie du fjord. Il y a des coraux qui avaient plus de 100 ans et l'écosystème dans son ensemble a des milliers d'années. Il est possible qu'il ne se régénère jamais après avoir été détruit.
1: Malgré tout, en l'espace de 40 ans, l'industrie du saumon est devenue la deuxième plus grosse exportatrice du pays.
3: Cette industrie a grandi très vite et bien sûr qu'elle a commis des erreurs.
1: Angela Saavedra est la directrice régionale du Conseil du Saumon.
3: Bien entendu, nous respectons les normes, mais on essaye aussi surtout d'augmenter nos standards environnementaux. Par exemple, si on nous exige 2 certifications obligatoires, eh bien nous, on en compte actuellement 15 pour pouvoir accéder à la centaine de marchés sur lesquels nous sommes par ailleurs déjà présents.
1: Depuis plusieurs années pourtant, des ONG alertent sur la législation qui encadre cette industrie, considérant ses standards trop bas. Et alors que dans le même temps, le nouveau président d'extrême droite, José Antonio Kast, veut s'attaquer à la bureaucratie qui, selon lui, empêche le développement des entreprises de saumon auxquelles il apporte tout son soutien.
5: C'était le reportage au Chili de notre correspondante Naïla de Rouennais. 6h22, la chronique de RTS Religion. Bonjour Mathias Wirtz.
6: Bonjour.
5: Carnet noir ce matin, vous revenez sur la figure d'Enzo Bianchi, décédé mardi. C'était le fondateur du monastère œcuménique de Bozé, dans le Piémont, sorte de pendant italien de la célèbre communauté de Thésée en France.
6: Oui, Enzo Bianchi, c'était un acteur infatigable de l'œcuménisme, une figure spirituelle qui a marqué plusieurs générations de chrétiens, en Suisse romande aussi. Il avait 83 ans. Frère Enzo s'était établi à Bozé en 1965, encore étudiant. Il voulait mener dans ce hameau du nord du Piémont une expérience de vie commune, simple et actuelle, comme il disait. Ce jeune catholique italien y est vite rejoint par un pasteur protestant de Neuchâtel. La communauté devient donc écuménique, un terme qui apparaissait alors comme une provocation pour beaucoup de catholiques transalpins.
5: C'était donc une expérience novatrice.
6: Oui, pour l'époque, d'autant que des femmes se joignent rapidement à ces moines, ce qui fait de Bozé un monastère mixte, grande originalité qui attire l'intérêt d'un large public. De très nombreux visiteurs affluent à Bozé aujourd'hui encore. La communauté avec sa 60aine de membres, leur rend la Bible compréhensible tout en restant constamment ouverte aux questions du monde.
5: Mais Enzo Bianchi, qui était-il finalement ?
6: Alors d'abord, une voix rocailleuse et pénétrante. Écoutez-le, par exemple en 2019, il disait sur Cateo qui étaient les saints, les héros de sa vie.
7: C'était pas des hommes religieux, mais j'ai connu des hommes et des femmes très simples qui ont fait tout ce qu'ils pouvaient faire pour leur famille, qui ont travaillé pour ce qu'il était possible, pour la justice et pour avoir de bons rapports avec les autres. Ça, ils sont les saints, les grands maîtres que j'ai connus, et je vous assure qu'ils sont anonymes, ils sont pas connus, mais là, je vis vraiment l'évangile concrète, réel, ce que je vois pas très souvent, ni dans les monastères, ni dans l'église, même pas dans ma vie.
5: Oui, on entend Enzo Bianchi qui n'est pas tout tendre envers l'Église.
6: En effet, en Italie, c'était une figure de référence pour les catholiques progressistes. À côté de ses nombreux livres, il publiait régulièrement des chroniques dans la presse quotidienne. Mais la fin de sa vie est ternie par des tensions. En 2020, il doit quitter sa communauté de Bozé pour abus d'autorité. Et c'est dans son village natal du Monferrato, une terre de collines qu'il a toujours affectionnée, qu'il sera inhumé cet après-midi.
5: Merci beaucoup, Mathias. Bonne journée.
6: Bonne journée aussi.
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5: La Suisse doit serrer davantage la vis contre l'espionnage russe et étranger sur son sol. Une motion en ce sens a été déposée cette semaine. Certains parlementaires s'inquiètent de la hausse des activités d'espionnage sur sol helvétique. Une préoccupation qui n'est pas nouvelle. Genève était d'ailleurs une plaque tournante de l'espionnage pendant la Deuxième Guerre mondiale. Les Suisses y ont participé pour lutter contre la montée du nazisme, notamment au sein du réseau Rado, comme le rappelle Katia Beach dans l'archive du jour.
9: Les Soviétiques ont installé un service de renseignement, les Britanniques, les Américains, les nazis évidemment. Tous ces réseaux aboutissaient en Suisse et travaillaient en Suisse pendant toute la guerre.
10: Nous sommes en 1970. Après 3 ans d'enquête, le journaliste Drago Arsenievitch publie son ouvrage « Moscou appelle Genève ». Dans ce livre, il révèle l'importance d'un réseau d'espionnage suisse pour le compte des Soviétiques durant la Seconde Guerre mondiale. C'est le réseau Rado, du nom de son chef de file, Alexandre Rado.
9: On voit un Hongrois, Alexandre Rado, arriver à Genève en 1936, s'installer à la rue de Lausanne, se fabriquer une bonne couverture, il est géographe.
10: Dans l'ombre, le géographe recrute au sein des milieux de gauche, notamment Otto Punter, nom de code Paquebot, journaliste zurichois, fondateur d'une agence de presse socialiste. Dans l'émission Personnalité de la TSR en 1969, Otto Punter révèle ses activités d'espion.
11: Après la défaite de la France, Rado m'a informé des préparatifs allemands d'une intervention militaire contre l'Union soviétique. Et c'est à ce moment-là que j'ai accepté de collaborer avec lui parce que nous, Suisses, nous étions sous la menace constante d'une intervention militaire de l'Allemagne contre la Suisse.
10: Le réseau Rado recrute également en Suisse des monsieur, madame, tout le monde, comme Édouard Hamel, qui possède une petite boutique de matériel IFI et radio rue de Carouge à Genève. En 1970, l'espion, presque par hasard, raconte son histoire dans l'émission Bonsoir de la TSR.
12: C'est une dame, donc Sonia, qui est venue m'acheter des pièces pour faire son émetteur. Elle est revenue de nouveau me demander si je ne pourrais pas lui faire l'appareil.
13: Et vous saviez dès le début que vous alliez travailler pour les Russes?
12: Après, elle me l'a dit, évidemment.
13: Et vous étiez d'accord?
12: Ah, j'étais d'accord.
13: C'est dans cette cuisine, qui se trouve donc au-dessus du magasin, que vous émettiez alors pendant la...
12: Oui, c'est dans cette pièce ici.
13: À cette table?
12: Et à cette table ici, que j'avais l'émetteur.
13: Et voilà. Qui était branché sur...
12: L'antenne qui était montée sur le toit. Et ma femme m'aidait. On faisait les deux, on se relayait les deux, presque toutes les nuits.
13: Mais vous saviez que la police vous recherchait?
12: Non. La première fois, ils étaient venus, et puis c'est là qu'ils ont trouvé donc l'émetteur. Et j'ai dit aux policiers que c'était un appareil pour me guérir la sinusite.
10: Le réseau Rado sera finalement démantelé par la police suisse en 1943.
13: Combien avez-vous fait de prison?
12: 9 mois. Seul dans une cellule, jamais voir personne. D'ailleurs, quand j'en suis sorti de prison, j'ai dû mettre des lunettes. Et puis, je n'arrivais plus à causer, vous savez, 9 mois sans causer, sans voir, c'était terrible.
13: Vous n'avez pas regretté non plus?
12: Non, pas du tout. Et si on n'avait rien fait, on serait tous nazis maintenant.
10: À sa sortie de prison, Edmond Hamel reprend sa vie discrète dans sa boutique de la rue de Carouge à Genève. Otto Punter, lui, prendra le poste de chef de presse de la SSR en 1956, un poste qu'il occupera jusqu'à sa retraite en 1965.
5: L'archive du jour de Katia Beach, et voici les Dio avec Purple Letter et puis un nouveau journal, celui d'Audrey Mondy, dans 2 minutes.
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0: Purple Letter, Lady O, la chanteuse suisse qui signe une ballade pop délicate où une mystérieuse lettre violette devient le symbole d'un message qu'on n'ose pas toujours ouvrir. Une artiste romande à suivre, déjà remarquée sur plusieurs radios nationales et qui a gagné The Voice, bien sûr, sur les télés françaises. C'était TF1 ou non, TF1, j'ai un doute maintenant, je crois, oui, The Voice, c'est TF1, ouais. Merci.
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0: Dans le canton de Fribourg, la route principale Mora-Lys, toujours fermée dans les deux sens, entre le rond-point du Lauenberg et celui pour Sugier ou Chiètre, un incendie s'est déclaré dans ce secteur.
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0: Un temps général ensoleillé pour ce jeudi avec des voiles de cirrus en deuxième partie de journée, 13 à 17 degrés ce matin, 28 cet après-midi.
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0: Bon réveil à vous et merci de nous écouter, il est 6h30. C'est l'heure du journal, Audrey Mondy. Bonjour Aude.
3: Bonjour. Un homme de 41 ans souffrant de troubles psychiques. On en sait un peu plus sur le suspect de la fusillade d'Arau qui aurait tiré au hasard dans la foule. À quoi ressemblera l'agriculture de l'avenir en Suisse? Le Conseil fédéral propose des mesures pour 2030, mais aussi des coupes financières qui fâchent déjà. Et en football, l'épopée continue pour Servette Chénois en Ligue des Champions. Les Genevoises ont renversé la vapeur hier face au Sparta Prague. La police lève le voile sur le suspect de la fusillade d'Arau qui a fait un mort et 6 blessés ce week-end. Il s'agit d'un Suisse de 43 ans domicilié dans le Jura. Il aurait agi seul et tiré au hasard avant de se rendre lui-même à la police. Selon nos informations, cet homme vivait depuis environ une année dans le petit village de Montsevelier. Les enquêteurs cherchent désormais à comprendre son état de santé psychique. Michael Lepold, commandant de la police cantonale argovienne.
4: Der Beschuldigte.
5: Le suspect a pu être arrêté dans la nuit suivante, le lundi, dans le canton du Jura, après s'être rendu à la police cantonale jurassienne. Il a ainsi déclaré qu'il se rendait dans le cadre des coups de feu tirés à Arau et indiqué qu'il avait des problèmes de santé depuis un certain temps déjà. On sait que le suspect souffrait de troubles psychiques. Nous ne disposons pas d'autres informations confirmées. Cela fera certainement l'objet de l'enquête qui visera à fournir des informations aussi détaillées que possible. Une expertise psychiatrique sera également envisagée.
3: Des propos recueillis par Valentin Jordil. Le conseiller d'État neuchâtelois Laurent Favre démissionne. L'élu PLR a annoncé hier son départ à la fin du mois de mars. Après 12 ans passés au sein du gouvernement cantonal, il rejoindra dès le printemps le conseil d'administration de la SSR. Dans le canton de Vaud, le centre tente de tourner la page Valérie Dietli. La semaine dernière, la ministre a claqué la porte du parti pour fonder sa propre formation politique, le Mouvement libéral. L'Assemblée des délégués du centre Vaud s'est donc réunie hier soir à Épalinges pour mettre au point une nouvelle stratégie en vue des élections cantonales. Les membres du parti veulent maintenant mettre le cap sur l'avenir, Julien Traxel.
6: Son ombre planait sur la salle des spectacles d'Épalinges. Et pourtant, les quelques 40 délégués du Centre Vaud réunis au-dessus de Lausanne n'ont presque jamais évoqué Valérie Dietli. En 2 heures de séance, ils n'ont prononcé son nom qu'à 2 ou 3 reprises. En apparence, l'heure n'est donc plus à la crise au sein du parti. Son secrétaire général, Renaud Rivier, l'assure, fini les turbulences. Place à l'apaisement.
7: Je pense que le terme, c'est vraiment l'apaisement. On a une assemblée qui s'est déroulée dans un climat très calme. On a réussi à démontrer la cohésion de ce parti, la cohésion des gens qui s'engagent sous les couleurs du centre. C'est vraiment ça le message. Le centre, c'est un parti, comme tous les partis, qui connaît ses opinions, ses moments, ses personnalités. Mais au final, c'est un parti qui est là, qui perdure. Et ça ne m'étonne pas du tout qu'aujourd'hui, l'ambiance est bonne. Et ça va bien et on se parle tous.
6: Le Centre Vaud veut maintenant mettre le cap sur l'avenir et plus particulièrement sur les élections cantonales de février 2027. En vue de cette échéance, les délégués ont décidé de s'allier à d'autres partis centristes. Il n'y aura donc pas de coalition avec le PLR et l'UDC dans le cadre de l'Alliance vaudoise comme il y a 4 ans. Le Centre compte aussi lancer un représentant dans la course au Conseil d'État. Les candidatures sont ouvertes jusqu'à mardi prochain. Seule certitude, la conseillère nationale Isabelle Chapuis ne se présentera pas. Elle l'a confirmé hier soir.
0: Le Conseil fédéral dessine l'agriculture du futur.
3: Moins de paperasse et plus d'autonomie pour les paysans. Le Conseil fédéral a mis hier en consultation des nouvelles lignes directrices pour 2030, avec au programme aussi des réductions financières. L'enveloppe consacrée au secteur va baisser de 123 millions par rapport au fonds actuel. De quoi fâcher l'Union suisse des paysans et son vice-directeur Loïc Bardet.
4: Nous sommes qu'un certain nombre de propositions intéressantes qui vont dans le sens d'une certaine flexibilisation et puis aussi de responsabilisation de l'ensemble de la filière et puis pas uniquement de faire porter toute la charge à l'agriculture. Par contre, ce qu'on n'accepte pas, c'est que parallèlement à des demandes supplémentaires faites au monde agricole, on voit qu'il y a une diminution du budget, puis ça pour nous c'est pas acceptable. Quand on veut une politique ambitieuse, il faut aussi se donner les moyens de ces ambitions.
3: Des propos recueillis par Mathieu Henderson. En Espagne, un rapport de police sème le doute sur le rôle du Maroc dans la crise migratoire à Ceuta. Fin juillet, des dizaines de milliers de personnes ont afflué dans cette enclave espagnole. Le document dévoilé hier accuse la police marocaine d'avoir agi avec une totale permissivité sans tenter de réduire ou disperser les migrants. Le gouvernement espagnol a jusqu'ici toujours exonéré le Maroc de toute responsabilité dans cette crise. Mais que se passe-t-il sur les marchés de la dette? Les taux auxquels les pays empruntent ne cessent de grimper en ce moment dans la plupart des pays développés. Aux États-Unis, par exemple, les coûts d'emprunt des obligations de l'État américain ont dépassé les records de la crise financière de 2008. Même évolution en Europe, où les taux d'intérêt ont aussi atteint des plus hauts historiques. Alors comment expliquer ces turbulences, Mathilde Farine?
8: Les investisseurs sont inquiets. Inquiets de l'ampleur des dettes publiques des pays occidentaux, à commencer par celle des États-Unis, des dettes qui continuent de se creuser. Les investisseurs exigent donc de ces pays des taux d'intérêt toujours plus élevés pour continuer à leur prêter de l'argent. Mais c'est un cercle vicieux. Plus les taux augmentent, plus le poids de cette dette devient important. Le Financial Times a calculé en début de semaine que cette hausse des taux d'intérêt a coûté 16 milliards de dollars de plus aux pays du G7, donc les États-Unis, l'Allemagne ou encore la France, depuis le début de la guerre contre l'Iran. Si les taux restent au niveau actuel, cette addition pourrait même grimper jusqu'à 34 milliards d'ici la fin du premier trimestre de l'année prochaine. L'administration américaine avait bien tenté de calmer les marchés en promettant il y a quelques jours de doubler ses rachats d'obligations, mais l'effet a été de courte durée. C'est que pour être rassurés, les marchés espèrent plutôt une réduction de la dette.
0: En football, mission accomplie pour Servette Chénois en Ligue des Championnes.
3: Les Genevoises ont renversé la vapeur hier soir face au Sparta Prague, battu 3-2 à l'aller. Elles se sont imposées 3-0 au stade de Genève. Les précisions d'Alain Thévaux.
9: Servette Chénois visait la phase de Ligue, c'est fait. Cette qualification est méritée. Les Genevoises ont d'emblée pris le contrôle du match retour et elles ont été récompensées à la 21e avec la réussite de Magdalena Sobal. Puis Gloria Marinelli a doublé la mise dans le temps additionnel. Et la gardienne Jacinta Velmar a également sorti le grand jeu, surtout en deuxième mi-temps face au pressing du Sparta Prague. La délivrance, le 3-0 est tombé dans les arrêts de jeu. 5 ans après une première expérience avec le gratin européen, Servette Chénois retrouve la phase de ligue et cette appartenance aux 18 meilleures équipes européennes. C'est une énorme performance sportive, mais aussi une très bonne opération financière avec cette prime de 500 000 francs pour la qualification. Une étape historique pour le football féminin genevois et suisse.
3: Mais chez les hommes, le Lausanne Sport a pris un point hier en Super League. Match nul 0-0 contre Thun. Ce soir, Servette affronte Lugano.
0: Merci beaucoup pour votre journal, Audrey Mondy. À tout à l'heure. Allez, c'est parti avec le tour de table des chroniqueurs. Bonjour Valérie Drou, Grégoire Perrault et Davy Baïbazin.
10: Bonjour.
11: Bonjour.
0: Grégoire, manger un steak nous paraissait inoffensif jusqu'ici.
10: Ouais, alors pas n'importe quel steak, un steak contaminé au clenbutérol.
0: Quand même.
10: Et si vous le mangez et que vous êtes un sportif d'élite, bah peut-être que vous aurez une mauvaise surprise. Ouais. Ça s'appelle du dopage par inadvertance.
0: On découvre ça dans un instant. Soundcheck Davy, on découvre aussi ce matin, on la découvre si on ne la connaît pas, Adela. Et on découvre aussi le groupe Cat's Eye, comme c'est le cas pour moi, que je ne connaissais pas.
12: Oui, alors il est temps hein, quand même, parce que le groupe Cat's Eye, c'est quand même un girls band qui a fait des tournées mondiales.
0: Avec Valérie même... Drone, on était resté au dessin animé de l'époque.
12: Oui, alors ça s'écrit pas pareil, là, s'écrit Cat's Eye avec un K tout attaché. C'est un groupe vraiment international. Il y a même une Suissesse qui fait partie de ce groupe. Et Adela Yergova aurait pu en faire partie, mais le sort en a décidé autrement. Qu'à cela ne tienne, elle tient sa revanche avec son premier album solo, Prima, qui sort demain et dont je vous parle tout à l'heure.
0: Bon, on rattrape notre retard juste avant avant 7h. Et puis, qu'avez-vous en une, Valérie ?
11: Eh bien, j'ai évidemment les détails sur la tuerie en Argovie donnée hier par la police. On parlera aussi d'un mystérieux homme d'affaires dans l'Oberland. Et puis, on fera de l'archéologie genevoise.
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0: Un complément alimentaire mal étiqueté, un médicament pris contre un simple rhume ou même un steak au restaurant. Trois gestes anodins qui peuvent, sans le vouloir, mener à un contrôle positif. Le dopage involontaire, c'est de ça dont on parle. Ça touche de plus en plus de sportifs, amateurs comme professionnels. Un phénomène en hausse, difficile à gérer pour les instances antidopage. Grégoire, on parle de dopage involontaire, c'est-à-dire, tout d'abord, on parle de quoi ?
10: Eh bien, c'est très simple, hein. C'est une substance interdite qui se retrouve dans le corps d'un ou d'une athlète à son insu, sans volonté de tricher.
13: On peut pas être dopé à son insu.
14: Mais qu'est-ce qu'il y connaît, lui ? Moi, je dis qu'on est des gens qui s'entraînent et que si on est dopé, c'est à l'insu de notre plein gré.
10: Ouais, vous l'aurez peut-être reconnu, hein, la fameuse phrase de la marionnette de Richard Virenque au guignol de l'info après l'affaire Festina en 1998. Sauf qu'ici, la comparaison s'arrête là. Hein. Virenque savait, dans le dopage involontaire ou par inadvertance, l'athlète, lui, ne sait pas. Sauf que dans le sport, hein, ignorer la faute ne suffit pas à l'effacer.
0: Et c'est un phénomène nouveau ?
10: Non, ce qui est nouveau, c'est la précision des contrôles. Désormais, les laboratoires peuvent détecter des traces infimes. Martial Saugy est l'ancien directeur du laboratoire antidopage suisse, aujourd'hui expert scientifique dans ce domaine.
15: Les méthodes sont beaucoup plus sensibles. On peut dire qu'il y a un facteur 1000 par rapport à il y a 10 ans. Maintenant, on peut aller chercher vraiment des picochouillas dans les urines. Mais pourquoi les laboratoires font ça ? On leur a demandé, hein, dans les années entre 2000 et 2010, on se plaignait que les laboratoires ne retrouvaient pas les positifs. Les laboratoires ont énormément travaillé pour augmenter la sensibilité et forcément, on est bien conscient, on arrive à des limites où l'influence de l'environnement, que ce soit bien sûr la prise de compléments, que ce soit la nourriture, mais l'influence de l'environnement en général fait qu'on a plus de cas. Et plus de cas où on ne sait pas si c'est de la contamination ou si c'est la fin de l'excrétion d'une prise volontaire de la substance.
10: Ouais, déjà là, on comprend une des difficultés. Hein, s'il y a une toute petite trace, impossible donc aujourd'hui de dire si c'était une infime dose due à une contamination ou les résidus d'une prise intentionnelle.
0: Mais la précision des tests n'explique pas tout en même temps.
10: Non, il y a aussi la mondialisation. On en a déjà parlé, hein, de la viande traitée aux hormones dans certains pays comme le Mexique, les États-Unis ou la Chine, achetée sans le savoir, ou la multiplication des compléments alimentaires achetés en ligne, parfois mal étiquetés, parfois carrément dopé à l'insu de l'acheteur. En Suisse, l'année dernière, sur les 30 cas de dopage recensés, 20 concernent des amateurs et ce type de compléments. Et ces phénomènes parallèles expliquent aussi la hausse des cas de contamination à des produits dopants. Martial Saugy.
15: Oui, c'est entre 40 et 50% des cas maintenant où la contamination est désignée comme source par l'athlète, hein, comme source. Les contaminations qu'on retrouve le plus souvent, c'est par exemple un stéroïde qui s'appelle oral turinabol. Alors c'est un vieux stéroïde qui a été créé par les Allemands de l'Est. Et le fait de le retrouver dans des compléments et que ce soit, je dirais, l'excuse facile d'un athlète, ça pose des questions et c'est normal que les juges se posent ces questions.
10: Alors, il est vrai que pour un athlète professionnel, acheter des compléments en ligne, c'est presque une faute professionnelle, hein, avec toute la prévention qui est faite aujourd'hui dans les milieux sportifs sur ce sujet. Pour la viande, par exemple, c'est un peu plus compliqué. Alors, en Suisse, tout est bien réglementé, hein, mais si on repense aux équipes qui jouaient au Mexique pendant la Coupe du Monde, il y avait eu énormément de précautions prises par ces équipes.
0: Justement, Grégoire, la contamination, c'est pas un peu l'excuse facile, hein.
10: Alors, c'est plutôt un cadeau empoisonné, hein, selon Marjolaine Viret, professeure associée à l'université de Lausanne et avocate spécialisée dans les questions de dopage.
16: Alors c'est vrai qu'on pourrait penser que finalement la contamination c'est un peu l'excuse rêvée pour les athlètes, mais dans la manière dont le système est conçu actuellement, comme l'athlète a le fardeau de la preuve et que c'est à lui ou elle d'expliquer comment la substance est retrouvée dans son échantillon, en réalité la contamination c'est plutôt un cadeau empoisonné pour l'athlète parce que c'est justement le type de cas où l'athlète va avoir beaucoup de peine à établir une origine pour la substance. Et c'est là que le travail est compliqué pour les athlètes qui soupçonnent ou dont l'avocat soupçonne une contamination.
10: Dans le sport, un athlète est responsable de tout ce qu'on retrouve dans son corps, même sans le vouloir. C'est ce qu'on appelle la responsabilité stricte. Un cas récent, c'est le tennisman Yannick Sinner, contaminé au Clostable par son propre physio. D'abord blanchi, hein, puis sanctionné de 3 mois après un recours de l'Agence mondiale antidopage. L'AMA qui a lancé un des groupes de recherche sur cette problématique un peu sans fin du dopage par inadvertance.
0: Quel casse-tête. Merci beaucoup pour ce Sport Matin, Grégoire Pao.
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0: Les unes de vos journaux à 6h45, Valérie Drouot, le drame d'Arao à la une ce matin.
11: Oui, c'est la une de beaucoup, beaucoup de vos journaux ce matin, à l'image de 24 heures par exemple, fusillade d'Arao, le tireur s'est rendu à la police jurassienne, c'est l'information principale donc d'hier, c'est un jurassien, 3 armes à feu, 2 AK-74 et un pistolet ont été saisis, ils étaient enregistrés en bonne et due forme au nom du tireur, son mobile reste flou, dit encore 24 heures, il souffrirait de troubles psychiques. Le tireur d'Arao se mure dans le silence, titre pour sa part Le Temps, qui rappelle que la police donc privilégie la tuerie de masse en solitaire sans lien avec le terrorisme. La une du quotidien jurassien, bien sûr, qui titre bien de chez nous. L'information redoutée a été confirmée par la police argovienne parce que la rumeur courait déjà depuis lundi dans le Jura. C'est la une, bien entendu, de l'Aargauer Zeitung, de la Luzerner Zeitung, du Sangaller Tagblatt, la folie meurtrière d'un homme psychiquement malade, titre ces journaux, la NZZ aussi, ont fait sa une. Le tireur d'Arao souffrirait vraisemblablement de troubles psychiques. Tagesanzeiger et Basler Zeitung également. La police parle de fusillade aveugle. L'homme a tiré au hasard autour de lui. Le blic, enfin, le tireur avait stocké sa Kalachnikov pendant plus de 20 ans. Comment est-ce possible? La question que tout le monde se pose ce matin.
0: Un départ qui fait aussi les gros titres.
11: Oui, c'est le départ de Laurent Favre du Conseil d'État neuchâtelois. La une d'Arc Info, Laurent Favre quitte l'arène politique. Titre Arc Info, il l'a annoncé hier, cette démission donc du Conseil d'État. Après 12 ans au château de Neuchâtel, il rejoindra le 1er avril le Conseil d'administration de la SSR. Et un départ qui ouvre la voie à une élection complémentaire et qui rebat les cartes, dit l'éditorial de Françoise Kunzi. À la une du Bund, on est dans l'Oberland Berlin. Et un propriétaire d'hôtel étroitement lié à l'appareil d'État chinois. La grande enquête du Bund aujourd'hui sur cet homme d'affaires chinois qui possède 2 hôtels à Interlaken et à Bönigen et qui conseille en parallèle le gouvernement chinois dans son pays d'origine. On voyage aussi avec l'illustré et le professeur Thierry Carrel, médecin avec du cœur, titre l'illustré, le chirurgien cardiaque fribourgeois revient d'un poignant voyage en Mongolie, écrit l'illustré. Il y a soigné des enfants dans des régions isolée, grand reportage sur ses pas.
0: De l'histoire, pour terminer.
11: De l'histoire, entrée dans l'histoire tout d'abord. À la une du Nouvelliste, on parle du Swiss Peaks Legends. C'est donc une course de l'ultra-trail qui traverse le canton du Valais sur plus de 400 km. Et Robin Fournier, légendaire, il est le premier Valaisan à triompher sur cette course. Après son abandon en 2023, ce succès en un peu moins de 80 heures quand même est une revanche, se réjouit le Nouvelliste. Et puis l'histoire, la grande histoire de Genève qui se lit dans le sous-sol. 2000 ans d'histoire genevoise se révèle au public à Saint-Antoine en vieille ville. Après des années de travaux, le site archéologique voit le jour, des vestiges exceptionnels allant de l'Antiquité au XVIe siècle. Une visite en avant-première dans la tribune de Genève et dans 24 heures.
0: Vous savez ce qu'il vous reste à faire si vous voulez vous mettre à la course à pied.
11: Oui, alors,
0: on comprend toujours pas.
11: Et pas manger de steak,
0: non,
11: donc,
0: c'est ça.
11: Pas partout en tout cas.
0: À tout à l'heure pour la revue de presse, dans une heure.
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0: 6h49, ici la Suisse qui part en Allemagne ce matin. Le parti d'extrême droite AfD pourrait arriver au pouvoir en Saxe-Anhalt à l'issue des élections régionales de ce dimanche. Grosse inquiétude dans le monde de la culture que le parti d'extrême droite entend remettre au pas. À Magdebourg, la capitale régionale, c'est un Suisse, Julien Chava, qui dirige le théâtre municipal. Alors s'il cumule les récompenses, Julien Chava, l'avenir lui semble plus sombre. En tout cas, c'est la réalité pour son théâtre. Nathalie Versieux l'a rencontré.
18: 5 personnages ont pris place sur scène. Le théâtre de Magdebourg, sous la direction de son metteur en scène et directeur suisse Julien Chavaz, est en répétition au cœur d'une zone de friche industrielle. On est à proximité du port fluvial de Magdebourg, la capitale régionale de Saxe-Anhalt. La pièce Nevaland sera au programme à partir de mars. Les personnages, presque tous vêtus de blanc, semblent errer dans un hôpital sur fond de musique aux accents expérimentaux. Julien Chavaz.
19: On se trouve dans la cinquième semaine de répétition pour un spectacle qui s'appelle Neverland, qui est une coproduction entre le théâtre Magdebourg et le Festival de la Bâtie à Genève. Et Neverland, c'est un spectacle de théâtre musical basé sur de la musique de la compositrice berlinoise Sarah Nemtsov. On a eu cette idée d'utiliser la musique de Sarah Nemtsov comme la bande-son d'un spectacle musical mystérieux avec une économie de parole.
18: Un homme à l'allure efféminée, vêtu d'un t-shirt blanc, apparaît sur scène, armé d'une arbalète qui lui est aussitôt confisquée. Il n'est pas sûr que le travail de Chavaz, qu'une pièce comme Neverland, réponde aux critères de culture patriotique tels que la conçoit le parti d'extrême droite AFD qui pourrait arriver au pouvoir dans la région. Julien Chavaz s'inquiète des changements que l'AFD réclame pour la culture dans son programme.
19: Ben, il y a exactement ce qui ferait penser à un retour aux années 30. Ça veut dire qu'il y a une volonté de contrôler le narratif par le biais de la politique culturelle. Puis, il y a une volonté de baisser l'attention qui est portée à la communauté LGBT. On se plaint que cette communauté est devenue trop visible, trop bruyante.
18: 15 millions d'euros sont attribués aujourd'hui par le Land au théâtre municipal de Magdebourg sur un budget total de 40 millions, le directeur.
19: On ne sait pas à quelle sauce on sera mangé, mais on sait que les principes de la politique culturelle proposée sont éminemment dangereux. Surtout que le véhicule d'application sera le véhicule financier, ça c'est certain. Il sera plus facile de retirer de l'argent au théâtre en disant « bon, bah, vous êtes vraiment trop à gauche, ou trop ceci, ou trop woke, ou trop LGBT-friendly, et donc on vous enlève 5 millions. » Et puis donc en fait, au lieu de passer à d'une censure directe, on passe à une censure économique. Faire avec moins, ça veut dire mettre à la porte du personnel, puisque 80% de nos coûts sont des coûts de personnel, donc il n'y a pas de miracle. On a un orchestre qui a 125 ans avec 8 ans de musiciens. Est-ce qu'on veut vraiment tout d'un coup se retrouver avec un petit band de 6 ou 7 musiciens qui jouent des contenus patriotiques? Enfin, tout ça est à la fois très dangereux, mais en même temps n'a pas vraiment de sens.
18: Julien Chavaz quittera Magdebourg pour Essen en 2028, une progression de carrière, assure-t-il, sans rapport avec l'évolution politique en Saxe-Anhalt. Nathalie Versieux, RTS Berlin.
20: Voilà pour ce reportage d'ici la Suisse.
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20: Elle s'appelle Adela, elle sort son premier album demain et on en parle ce matin dans Soundcheck. Car Davy, cet album sonne un peu comme une revanche pour cette jeune pop star.
22: En effet, puisqu'Adela a bien failli faire partie du groupe Katsai, mais elle a été recalée et elle va prouver demain que ce n'était peut-être pas une si mauvaise nouvelle que ça.

Et elle va le prouver notamment avec cette chanson « Hate in LA » qui dit que, contrairement à ce qu'on dit, les filles les plus cool ne sont pas à Los Angeles, ce qui ne manque pas d'ironie quand on sait qu'elle vit justement à LA. Sauf qu'Adela Yergova n'est pas américaine, elle est slovaque, elle est arrivée aux États-Unis pour faire partie du groupe Katsai. Et si vous avez regardé le documentaire Popstar Academy sorti en 2024 sur Netflix, eh ben vous devez savoir de qui je parle, puisque ce documentaire raconte la formation du girls band, née d'une collaboration entre le label américain Geffen Records et le géant sud-coréen HYBE, référence en matière de K-pop, label du groupe BTS, 5 milliards de dollars de chiffre d'affaires par an. Adela fait donc partie des 20 finalistes sélectionnés parmi 120 000 candidates, avec qui pendant 2 ans, elle va suivre une formation intensive, jusqu'au moment où le public commence à voter pour choisir la formation définitive du groupe. Et dès le premier vote, elle termine dernière, 20e sur 20, fin de l'aventure. Pourtant, dans le documentaire, on voit bien que ses profs croyaient vraiment en elle, sauf que l'une des productrices va lâcher cette phrase. Ouais, mais Adela, en fait, elle est plutôt faite pour être une artiste solo. Et ça, elle va le découvrir qu'en regardant le film sur Netflix, 1 an après son élimination, ça va lui faire comme un électrochoc. Et quelques semaines plus tard seulement, elle sort son premier titre en solo.

0: Après avoir appris à partager l'affiche avec d'autres filles au sein d'un girls band formaté, se retrouver seule devient pour elle une libération. Adela décide de créer un personnage à l'opposé de ce pour quoi elle a été formée, sans compromis, outrancier, limite un peu cringe. Elle se teint les cheveux en rose fuchsia, choisit des tenues extravagantes à la Lady Gaga, elle réalise elle-même ses premiers clips avec d'anciennes candidates recalées comme elle pour les chorégraphies, avec une esthétique à la fois sexuelle, grotesque, volontairement gênante, et finit par sortir son premier EP, The Provocateur, sur la pochette duquel on la voit uriner contre un mur. Donc vous l'aurez compris, hein, elle envoie un gros doigt d'honneur artistique aux équipes de HYBE et de Geffen Records.
1: Alors on peut saluer la démarche, mais ça ne lui donne pas pour autant la même puissance de frappe que si elle avait fait partie du groupe Katseye, qui lui a cartonné dans le monde entier.
0: Ah, c'est vrai, Katseye, c'est 47 millions d'auditeurs mensuels sur Spotify, 10 millions de followers sur Insta, 2 nominations aux Grammy Awards, le groupe féminin le plus important de ces 20 dernières années, titré encore le Guardian vendredi dernier. Mais si vous regardez bien, ça va pas fort en ce moment pour Katseye. La Suissesse Manon Bannerman a quitté le groupe en février dernier pour, je cite, prendre soin de sa santé mentale. Et il y a quelques semaines, c'est Sofia qui a à son tour jeté l'éponge pour les mêmes raisons. Tandis qu'Adela, elle, monte en puissance. Elle vient même de faire son entrée dans le classement des 100 chansons les plus écoutées aux États-Unis, le fameux Billboard. Et sa revanche, en fait, c'est pas de faire mieux ou moins bien que Katseye. C'est de montrer qu'elle n'avait pas besoin d'en faire partie, finalement.

0: Faut dire qu'Adela, en fait, elle avait déjà tout pour devenir une pop star, hein, parce qu'elle a appris la danse dès l'âge de 3 ans, elle a intégré de prestigieux ballets, elle est montée sur scène très jeune à Moscou, à Vienne, à Londres, et puis elle a appris l'anglais en regardant la chaîne Disney Channel chez elle à Bratislava. Elle a grandi au milieu des vieux posters de sa maman, des photos de Madonna que son grand-père rapportait clandestinement d'Allemagne de l'Ouest dans les années 80 dans une Slovaquie encore sous régime communiste, donc elle avait vraiment la pop dans le sang. C'est d'ailleurs pour ça qu'Adela se définit aujourd'hui comme une KG Beach, autrement dit une fille de l'Est qui a étudié la culture pop américaine comme un agent secret. Raison pour laquelle je vous propose d'écouter KGB, l'un des titres à retrouver dans le premier album d'Adela, Prima, qui sort demain. Prima pour première, mais surtout en référence à Prima Ballerina, le rang suprême d'une danseuse de ballet. Mmh. Adela a dit qu'elle voulait justement devenir la Prima Ballerina de la pop. Et bah le pire, c'est qu'elle pourrait bien y parvenir.
1: Et avoir sa revanche. Merci, Davy.
0: Et bonne journée.
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0: Elle s'appelle donc Adela, elle aurait pu devenir une star internationale avec le groupe Katsai. On a décidé autrement. Qu'à cela ne tienne, elle tient sa revanche avec son premier album, La Prima, qui sort demain.
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0: Dans le canton de Fribourg, la route principale Moralis est à nouveau ouverte dans les deux sens, entre le rond-point du Löwenberg et celui pour Sugier ou Chiètre. La circulation s'effectue de manière alternée, probablement jusqu'à 9h. Un incendie est à l'origine de ces restrictions. Et puis sur l'A9 Vevey-Lausanne, un accident provoque un bouchon entre La Vère et Chèbre en direction de Lausanne.
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0: Le temps sera en général ensoleillé aujourd'hui avec des voiles de cirrus en deuxième partie de journée. Les températures 13 à 17 degrés ce matin jusqu'à 28 cet après-midi.
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0: Jeudi 3 septembre, bienvenue les 7h.
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0: Et bon début de journée à vous. Merci d'écouter la matinale ou de nous regarder sur RTS2 à la une ce matin. La fusillade d'Arao était bien un acte isolé, même si beaucoup de questions restent encore ouvertes. Le suspect arrêté est bien l'auteur des tirs. Un Suisse de 43 ans, il s'est rendu de lui-même à la police. Il souffre de troubles psychiques. Ça pose la question du suivi des personnes qui souffrent de troubles psychologiques. On sera avec le professeur de psychiatrie et directeur général de l'Office Genevois de la Santé, Pantaleimon Giannakopoulos, à 7h15. Bonjour Frédéric Mamaïssa.
4: Bonjour Valérie, bonjour à tous.
0: Les titres du journal. Hein.
4: Un homme discret qui vivait depuis un an dans le village de Montsevelier, près de Delémont. Témoignage des voisins du tireur présumé. Et cette question, comment peut-on légalement détenir une arme de guerre comme une Kalachnikov? L'actualité ce jeudi 3 septembre, c'est l'escalade toujours plus forte entre l'Allemagne et la Russie, accusée dans l'attaque de drones sur Leipzig. L'Union européenne montre les dents, mais va-t-elle vraiment mordre? Nous ferons également un détour par le Liechtenstein avec hier soir un grand pas pour une petite principauté. Du bout des lèvres, son parlement approuve la légalisation de l'avortement.
0: Notre invité ce matin est le directeur de la clinique de la Souva à Sion, Gianni Roberto Rossi. C'est là qu'une partie des victimes de Crans-Montana a été admise le 1er janvier. Certaines y sont encore. Gianni Roberto Rossi a accepté de nous ouvrir ses portes. On verra comment les soins s'organisent 9 mois après l'incendie. Rendez-vous 7h30.
4: Il aurait agi seul et tiré au hasard. La police argovienne a précisé hier le profil du tireur présumé. Il s'agit d'un habitant du canton du Jura. C'est là qu'il s'est rendu à la police. Là aussi, qu'il avait un port d'armes depuis près de 20 ans. Notre enquête nous a emmenés dans le village de Montsevelier, lieu de résidence du suspect dans la fusillade d'Arao. Vincent Jacquat, Daniel Bachmann.
5: Qu'est-ce qui a poussé cet habitant du Jura à prendre sa voiture ce soir du 30 août? Les questions sont encore nombreuses, même si des précisions tombent au compte-gouttes. Nous avons retrouvé le domicile de cet homme de 43 ans, que la police décrit comme instable et esselé. C'est dans le village de Montsevelier, à 1 heure de voiture d'Arao et tout proche de Delémont, que vit celui qu'on soupçonne d'avoir ouvert le feu lors de la fête électro du week-end dernier. Un homme de nationalité suisse, très discret, peu intégré dans le village, selon plusieurs sources, dont ce voisin qui a demandé l'anonymat.
6: C'était vraiment une personne qui était très calme, très solitaire, qui avait rien de surprenant. J'aurais pas pu lui mettre une image dessus, à part qu'il était calme et puis solitaire. Quand ça arrive ailleurs, on prend ça comme ça vient. Mais quand ça arrive près de chez soi, ben ça donne un coup de froid. Ça rappelle que voilà, on est comme partout dans le monde et puis que ça peut arriver chez nous aussi.
5: Ce mercredi soir, la porte de la maison portait les scellés de la police. Les voisins nous ont affirmé avoir vu plusieurs véhicules au placard argovienne et jurassienne. Aucun des deux corps de police n'a communiqué depuis hier après-midi.
4: Et le ministre jurassien Valentin Zuber a interrompu hier la séance du Parlement pour faire part de sa consternation. Le suspect, lui, garde le silence. 3 armes ont été retrouvées, dont une Kalachnikov. Alors comment le tireur présumé a-t-il pu être en possession d'une telle arme? Explication de Michael Leupold, commandant de la police cantonale argovienne.
7: La législation sur les armes a été modifiée à plusieurs reprises ces dernières années. Elle a été renforcée et d'après les informations dont nous disposons actuellement, l'acquisition de cette arme a été autorisée il y a environ 20 ans. Cette autorisation était soumise aux conditions en vigueur à l'époque. Aujourd'hui, ces conditions seraient nettement plus strictes, mais il s'agit d'une arme relevant de l'ancienne législation et nous ne connaissons pas les circonstances exactes de l'octroi de l'autorisation. Et c'est le bureau des armes du canton du Jura qui a autorisé cet achat. Tout ce que nous savons, c'est qu'à ce jour, la possession de cette arme était légale et que l'arme était enregistrée au nom du suspect.
8: Des propos recueillis par Valentin Jordil.
0: La Russie ferme les centres culturels allemands, les Goethe-Institut.
8: Depuis que l'Allemagne attribue à Moscou l'attaque de drones de Leipzig, de son côté Bruxelles hausse le ton également, sauf que des sanctions, des expulsions, l'Union européenne en aligne depuis des années. Et les attaques, elles, ne cessent pas. Alexandra Planinic.
9: Depuis hier, l'Union européenne frappe fort dans les mots. Un consulat russe fermé en Allemagne, des diplomates convoqués dans une dizaine de capitales, de nouvelles sanctions promises et une formule qui claque, terrorisme d'État. Le problème, c'est que rien de tout cela n'arrête la Russie. Dénoncer, sanctionner, saisir des pétroliers, l'Europe fait tout ça depuis des mois. Et les attaques attribuées à Moscou ne diminuent pas, elles se multiplient. Un rapport du service de recherche du Congrès américain publié en août le confirme. Loin de reculer, les services russes se sont adaptés à chaque réaction européenne et mènent désormais des opérations plus agressives. Autrement dit, la riposte européenne ne dissuade pas et Moscou nie tout systématiquement. Alors l'Europe cherche une autre voie. Puisqu'elle ne parvient pas à les arrêter, elle se prépare à s'en défendre autrement. C'est le sens de cette phrase prononcée hier après-midi par la présidente de la Commission européenne, Ursula von der Leyen. La guerre hybride est la nouvelle normalité. Le vrai enjeu n'est plus d'empêcher ces attaques, l'Europe n'y arrive pas, mais de savoir si elle saura les repousser ou seulement les encaisser. Alexandra Planinic, RTS, Bruxelles.
8: En Espagne, des manifestations ont eu lieu hier soir dans des centaines de villes pour soutenir les habitants de Ceuta confrontés à une crise migratoire sans précédent. Ils étaient environ 70 000 migrants venus du Maroc et avoir franchi la frontière les 30 et 31 juillet. Et environ 5 000 seraient aujourd'hui toujours présents dans l'enclave. Les rassemblements ont surtout mobilisé des mairies de droite, donnant à la mobilisation une forte dimension politique. Reportage à Madrid, signé Diane Combon.
10: Ceuta n'est pas à vendre, Ceuta doit être défendu. Ils étaient des milliers de personnes à Madrid à s'être rendus place de Cibeles pour participer à ce rassemblement de solidarité avec les habitants de Ceuta, lequel a très vite pris l'allure d'une manifestation d'opposition au gouvernement socialiste de Pedro Sanchez. Dans la foule, des drapeaux espagnols, mais aussi de nombreuses pancartes exigeant la démission du leader espagnol.
11: De Sanchez, on n'attend rien, parce qu'il va jeter la faute sur tout le monde, sauf sur eux. Il y a un problème, il faut le résoudre. C'est ça qui compte. Nous voulons des solutions. À Ceuta, nous sommes solidaires des habitants, parce que je ne veux même pas imaginer ma ville, mon village envahi.
10: La défense de l'hispanité de Ceuta revient sur toutes les lèvres.
12: Ce n'est plus seulement la sécurité des habitants de cette ville qui est en jeu, mais aussi la sécurité nationale. Il faut défendre nos droits, se battre pour notre ville, mais aussi pour l'Espagne. Les mesures nécessaires ne sont pas prises et ça ne fait qu'empirer.
13: Je suis là pour appuyer les habitants de Ceuta qui font partie du peuple espagnol et pour qu'une telle invasion ne se reproduise plus.
10: Dans la foule sont présents aussi les leaders conservateurs, le chef de file du Parti populaire, mais aussi du parti d'extrême droite Vox. Pedro Sanchez devra répondre à leurs questions au Parlement, où il est attendu pour donner des explications sur cette crise migratoire et politique sans précédent. Diane Cambon, RTS, Madrid.
8: Retour en Suisse à Neuchâtel. Le conseiller d'État PLR, Laurent Favre, quittera le gouvernement en mars prochain. Il va rejoindre le conseil d'administration de la SSR. Laurent Favre aura passé 12 ans à la tête du département des transports et de l'environnement. L'annonce de sa démission a pris de court la présidence des Verts neuchâtelois. Nous avons demandé à Chloé Dutoit quel bilan elle tirait du ministre PLR.
14: Il a mené à bien un certain nombre de projets dans le domaine de l'environnement. C'est sous son mandat qu'a été mené à bien le premier plan climat, qui pour nous, effectivement, n'allait pas forcément assez loin. Mais il a quand même le mérite d'avoir été créé. C'était une première dans le canton de Neuchâtel. Sur les aspects de mobilité, il y a eu aussi quelques améliorations. Je pense que son bilan, en tout cas du côté des Verts et des Vertes, il est modéré. Mais ce qu'on peut dire, c'est qu'en tout cas, il a travaillé, ça c'est sûr et certain. Les Verts ne vont effectivement pas se lancer dans une élection complémentaire. On est déjà extrêmement satisfaite que Céline Vara soit au Conseil d'État. Et puis, on se réjouit aussi de voir qui sera son successeur ou sa successeur et ce qu'il adviendra des projets en cours.
8: Chloé Dutoit, présidente des Verts Neuchâtelois, avec Yann Hessler.
0: Les débats autour de la nouvelle politique agricole vont pouvoir démarrer.
8: Moins de paperasse, plus d'autonomie pour les paysans, mais avec une réduction des moyens de 123 millions de francs. Le Conseil fédéral a mis en consultation hier et jusqu'au 8 décembre les nouvelles lignes directrices pour 2030. Cette réforme ignore le réchauffement climatique, selon Pierre Etrey, porte-parole du VVF.
15: On souhaite avant tout des mesures qui permettent aux exploitations agricoles de mieux résister aux sécheresses et aux événements extrêmes, tout en préservant leurs revenus. Nous, ce qu'on attend, c'est un soutien renforcé à la santé des sols, parce qu'on sait que des sols qui sont riches en humus vont mieux retenir l'eau et vont mieux résister à des périodes de sécheresse. Et on trouve que, justement, cette politique agricole, elle devrait vraiment créer des incitations qui vont dans ce sens, toujours dans l'idée de permettre, en fait, aux agriculteurs de préserver leurs revenus.
8: Pierre Etrey, porte-parole du VVF. 9 mois après le drame de Cran Montana, les cliniques Suva ont présenté hier aux médias la réadaptation hautement spécialisée des grands brûlés de l'incendie du Constellation. Flore Ducey, c'était l'occasion de faire le point sur les traitements dont une quarantaine de jeunes, puisque la moyenne d'âge est de 20 ans, ont déjà bénéficié.
16: En pénétrant dans la clinique de réadaptation, une chose est sûre, je ne risque pas de croiser le moindre patient équipé de ces bandelettes de compression que l'on associe immédiatement aux victimes du drame de Cran Montana. Hors de question que les journalistes invités à la table ronde cherchent à recueillir leurs témoignages. Ils sont ici pour se refaire une santé et reprendre un peu de normalité dans leur vie de tous les jours. Marlène Folly, ergothérapeute, nous décrit la réalité de leur long marathon.
17: L'évolution de la peau se fait sur 2 ans. Donc il peut très bien y avoir des phases inflammatoires encore qui sont actuelles, même après 9 mois, avec des hypertrophies, avec une peau qui va vouloir prendre le chemin le plus court quand elle cicatrise. Donc ça va créer des brides, comme des cordes en fait de peau qui vont limiter les mouvements, qui vont limiter les amplitudes articulaires. Et c'est là tout l'enjeu où il faut continuer à mobiliser, à mettre sous tension, à faire des postures pour que cette peau ne se rétracte pas.
16: Depuis l'incendie, 42 pensionnaires ont été pris en charge à Sion et Bellicone pour réapprendre les gestes les plus simples, histoire de gagner chaque jour qui passe un peu plus d'autonomie.
0: Et on verra comment ces soins s'organisent jour après jour, 9 mois après l'incendie. On reçoit Gianni Roberto Rossi. Il est notre invité ce matin à 7h30. C'est le directeur de cette clinique de la Suva à Sion.
8: Le GHI à Genève et Lausanne Cité cesseront de paraître à la fin de l'année après un demi-siècle d'existence. La famille Fleury, propriétaire des deux titres romands, l'a annoncé hier. Le modèle basé sur la publicité ne fonctionne plus. Une trentaine de postes sont en jeu. Une situation qui attriste Marie Prieur, ancienne rédactrice en chef du GHI, interrogée par Inès Moubachir.
18: Je pense que comme tous les Genevois et comme tous les Lausannois, j'étais très attachée à ce journal qu'on recevait dans notre boîte aux lettres. Mais je pense que vraiment cet attachement, il est lié au fait qu'on a tous une histoire avec le GHI. La mienne, elle est particulière puisque j'en ai été rédactrice en chef. Mais il y a aussi toutes ces histoires de tous ces gens qui ont trouvé leur premier job, qui ont trouvé leur premier véhicule, qui ont trouvé leur premier appartement grâce au GHI. Et je pense que ça, véritablement, de ce point de vue-là, il est dans le cœur de tous les Genevois.
0: Il souffle comme un petit vent progressiste chez notre principauté voisine.
8: Le Liechtenstein fait un pas historique en faveur de l'avortement. Son parlement a approuvé hier soir une initiative populaire qui vise à légaliser l'interruption volontaire de grossesse durant les 12 premières semaines. Bonjour Olivier Chordoret.
19: Bonjour.
8: Un grand pas pour une petite principauté, mais rien n'est joué.
19: 13 voix pour, 12 voix contre, un oui du bout des lèvres, mais menacé par un potentiel veto du prince héritier Aloïs, opposant de la première heure à cette initiative, dans un pays où le catholicisme est religion d'État, l'un des derniers en Europe à interdire encore l'IVG. La menace du droit de veto, Aloïs l'avait déjà brandi en 2011.
20: Je refuserai cette proposition si le peuple ne suit pas l'avis du Parlement et qu'il se prononce en faveur de cette initiative.
19: Il n'aura pas à mettre cette menace à exécution. Dans les urnes, le peuple refuse de légaliser l'avortement. En 2015, Liechtenstein fait un petit pas pour les femmes qui vont avorter à l'étranger.
21: Les gynécologues, les guérisseurs ou encore les membres de la famille qui aideraient la femme à avorter, ces personnes restent sous la menace d'une peine pénale. L'avortement est punissable au Liechtenstein. Par contre, cette modification de loi décriminalise l'acte pour les femmes concernées. Pas de menace juridique.
8: Depuis, Olivier, plus rien. Jusqu'à la...

0: Bonjour Pietro Bignon.
1: Bonjour.
0: À 7h15, 9 mois après l'incendie du Constellation à Crans-Montana, les portes d'une clinique de réadaptation s'ouvrent ce matin.
1: Pas toutes les portes, les patients restent protégés. Mais oui, on l'a entendu dans le journal de 7h, la clinique Suva de Sion a accueilli la presse hier, un des deux hôpitaux suisses spécialisés dans les brûlures graves, Sion et Bellicone, près de Zurich. Ces derniers mois, 42 victimes y ont été admises, 10 y sont encore. On reçoit ce matin le directeur de ces cliniques, Gianni Roberto Rossi. On lui demandera ce que ça veut dire concrètement soigner un grand brûlé des mois après l'accident, le corps, la tête et le long chemin vers une vie aussi normale que possible. Il nous rejoint à 7h30.
0: Et vos questions à notre invité par écrit dès maintenant 076 250 1234. Bonjour Vincent Veillon.
2: Bonjour.
0: 120 secondes, la reprise comme chaque jeudi, vous allez parler de quoi ?
2: De la commune des Breuleux qui ne pourra pas investir une partie de sa fortune en bourse. Mardi soir, lors d'une assemblée communale, la majorité des citoyens a refusé une proposition de l'exécutif qui souhaitait placer 5 millions de francs pour générer de meilleurs rendements. Nous serons avec un habitant
0: de cette commune.
2: On
0: se réjouit.
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0: On en sait donc un peu plus sur la fusillade de cette fête techno d'Arau et sur le profil de l'auteur présumé, ce Suisse de 43 ans qui s'est rendu de lui-même à la police, a gardé le silence depuis son arrestation. L'homme avait des troubles psychiques mais n'était pas connu de la police. Bonjour Pantaleimon Giannakopoulos.
4: Bonjour.
0: Vous êtes professeur de psychiatrie et directeur général de l'Office Genevois de la Santé. Le tireur qui avait des troubles psychiques mais pas d'antécédents. On est face à quel type de profil ?
4: Alors, c'est un des deux profils qui le plus fréquemment peuvent passer à l'acte dans des cadres aussi des tueries de masse. C'est-à-dire des personnes plutôt solitaires, sans nécessairement un passé psychiatrique en termes de soins reçus au long cours, mais avec des caractéristiques autour de la méfiance, autour de l'accumulation parfois des armes. Donc, c'est des personnes qui passent souvent entre les gouttes du système, contrairement à l'autre catégorie qui sont des personnes connus par les services de soins psychiatriques et qui décompensent de manière aiguë. Là, on parle de quelque chose qui probablement s'est tissé dans le temps, de manière insidieuse pour arriver au drame auquel vous référez.
0: Et c'est des personnes, souvent, on remarque, qui se sont progressivement isolées de la société, du monde.
4: Oui, ce sont des personnes qui vivent en solitaire, qui font assez peu de bruit en réalité. Donc on n'a pas des ruptures brutales par rapport à leur contact, disons, dans l'échange social. Il n'y a pas de passage à l'acte d'un autre type. Mais on peut le trouver aujourd'hui, surtout pour les personnes plus jeunes, sur les réseaux, à travers le contact avec des mouvements qui peuvent être des mouvements extrémistes ou avec des croyances qui peuvent être des croyances bizarres, mais qui ne se manifestent pas par des actes pendant une longue période. C'est ça qui rend la situation difficile par rapport à la détection et le traitement.
0: Qu'est-ce qui fait que tout d'un coup ces personnes, alors vous nous le dites, ça progresse à bas bruit, c'est difficilement détectable. Qu'est-ce qui fait que tout d'un coup cette personne passe à l'acte ?
4: C'est assez difficile de savoir. Souvent ce sont des éléments assez mineurs qui se manifestent à l'extérieur, des signaux quelque part qui les poussent à agir, des signaux qu'ils interprètent d'une certaine manière. Donc dans ma carrière, j'ai eu affaire parfois avec des personnes qui ont, à travers des contacts avec des tiers, construit une idée autour de la pureté, par exemple, autour de la moralité, autour de la nécessité d'agir, parfois pour changer la société, parfois aussi pour se protéger. Donc, ce qui pousse les gens à agir, dans ces cas de figure, c'est parfois également une idée de protection par rapport à une menace externe. On n'arrive pas nécessairement à saisir quelle est la menace avant de discuter de manière profonde avec les personnes qui sont aussi très réticentes à se livrer.
0: Ça pose toute la question de la prévention, de la détection aussi. On entend, c'est très difficile, c'est subtil. Comment on peut détecter un passage à l'acte avant qu'il se produise ?
4: Ouais, c'est des questions qui occupaient la plupart des pays européens, en tout cas, et bien sûr aux États-Unis, où la vente d'armes est quand même autorisée à large échelle. Disons que quand on a affaire avec des personnes qui sont suivies par les soins psychiatriques, c'est beaucoup plus simple. Il faut être vigilant. On n'est jamais infaillible, mais il faut être vigilant et suivre même les petites manifestations de violence, parce que comme je dis souvent, ces petites manifestations font le lit pour des passages à l'acte plus tardifs. Et en Suisse, on a un arsenal pour

0: pouvoir travailler la déchue à travers les mesures institutionnelles sur le plan pénal.
1: Oui.
0: Par contre, pour cette catégorie qui nous occupe là, les choses sont très différentes parce que c'est des personnes qui ont relativement peu de contacts, on ne les connaît pas. Et donc, c'est au moment où un passage à l'acte se produit et qu'on arrive à entrer en contact et commencer à discuter avec elles. C'est un travail difficile qui prend du temps. L'idée, par exemple, de pouvoir dire... Ça a été fait aussi ailleurs. Pour un port d'armes, on va demander pas seulement un certificat médical, mais quelque chose de beaucoup plus approfondi par rapport à la situation psychique de la personne, à ses limites aussi, parce que la plupart de ces personnes trouvent les armes en dehors du circuit légal.
1: Et ça, c'est quelque chose qui frappe, hein, cette personne qui possédait une Kalachnikov. Alors certes, elle l'avait achetée il y a une vingtaine d'années. Depuis, les règles ont changé, ça s'est un peu durci. Mais est-ce que ça voudrait dire qu'il faudrait interdire l'achat d'armes chez toute personne qui souffre de troubles psychiques?
0: C'est une question qui s'est posée, mais encore une fois, comme je dis, d'une part, il y a la question de la discrimination. Est-ce que pour une personne qui a fait une décompensation dépressive, vous dites non, obligatoirement, on ne va pas donner une arme? C'est peut-être une mesure qui peut être disproportionnée ou discriminatoire. Ouais. De l'autre côté, ça ne va pas nécessairement protéger pour ce cas de figure. Par contre, ce qui serait, je pense, tout à fait censé de faire, c'est que dès qu'il y a les premières alertes pour les personnes qui ont manifesté non pas une pathologie psychiatrique, mais des actes de violence, même à petite échelle, qu'il y ait une étude très approfondie quand ils font des demandes par rapport au port d'armes.
1: Un achat d'armes, oui. Selon les premiers éléments de l'enquête, cet homme s'est retrouvé sur le site de cette fête techno. Par hasard, il a tiré aléatoirement dans la foule, un tir à l'aveugle. Ça, du côté des victimes, c'est un trauma particulier pour les personnes qui le vivent, pour les personnes qui ont échappé à cette situation.
0: Oui, tout à fait. Il y a eu d'autres exemples. Un exemple très connu, c'était celui de Bataclan, où il y a eu les premières études, d'ailleurs, très bien fondées. Dans ces champs, bien sûr qu'il y a un trauma. Il y a une réaction que tout être humain a quand il est livré au hasard, quand il est livré à un absurde qui peut le faire disparaître. Donc c'est ce qu'on appelle les réactions traumatiques aiguës et qui font que la personne peut se replier, peut ressasser ses images, peut couper les liens sociaux, peut être en détresse psychologique très importante. D'habitude, l'être humain, c'est assez impressionnant d'ailleurs, a une capacité plastique très, très, très importante, c'est-à-dire qu'après quelques mois, ils arrivent et les personnes arrivent normalement à récupérer, mais il y a des personnes qui peuvent être marquées au très long cours à travers ce qu'on appelle le stress post-traumatique et qui évoluent avec une destruction progressive de leur existence. Et là, des traitements beaucoup plus au long cours doivent être pensés pour pouvoir les aider.
1: Oui, parce que c'est l'absence de sens. L'être humain a une plasticité incroyable et déteste quand un événement ne fait pas de sens, hein, comme on dit. Quand on se retrouve dans une fête et qu'on est simplement au mauvais endroit, au mauvais moment, et qu'on se rend compte que sa vie peut s'arrêter d'un coup, d'un seul, complètement de manière absurde, on cherche le sens. Comment accompagner très concrètement, on fait quoi pour réussir à vivre l'après quand on n'arrive pas à refaire l'histoire avec un certain sens?
0: Vous savez, c'est une question existentielle assez importante. Hein. C'est-à-dire, on vit tous les jours en sachant quelque part qu'on va mourir. Donc, c'est le premier non-sens qu'on peut avoir. Donc, quand on fait une thérapie avec les personnes dans ce cadre de figure, il faut restituer des trajectoires humaines. Une question qui vient très fréquemment, c'est celle de la responsabilité individuelle. Est-ce que j'aurais dû être là?
1: Oui.
0: Est-ce que c'était une erreur? Est-ce que j'aurais pu me protéger autrement?
1: On refait l'histoire, donc, quelque part.
0: Donc, on refait l'histoire et on essaye de l'inscrire dans une trajectoire longitudinale, parce que c'est la seule manière. Sinon, si vous prenez l'événement de manière ponctuelle, vous ne pouvez qu'être sidéré à rien dire.
1: Merci beaucoup d'être venu commenter sur l'angle donc de ce profil psychologique et de comment prévenir si on arrive à le faire. Sur ces derniers éléments qu'on a appris hier, hein, sur cette enquête de cette tuerie à Arau, Pantaleon Giannakopoulos, professeur de psychiatrie, vous dirigez aussi l'office Genevois de la santé. Très bonne journée à vous. Merci.
0: Merci, merci.
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1: On parle d'Ozempic maintenant, de Wegovy ou de Mounjaro, ces injections qui coupent la faim et qui étaient réservées il y a peu encore aux diabétiques et à quelques stars d'Hollywood. Et sauf que, eh bien, elles se sont démocratisées à toute vitesse. On se les procure aujourd'hui en pharmacie, toujours sur ordonnance. Elles ne sont plus seulement prescrites par des spécialistes, mais de plus en plus par des médecins généralistes. Bonjour Julianne Roncoroni.
2: Bonjour.
1: Vous y consacrez le dernier épisode du podcast Le Point J. Julianne, cette banalisation inquiète le corps médical.
2: Oui, car en principe, ces médicaments ne devraient être prescrits que par des spécialistes de l'obésité et sous conditions strictes. Or, sur le terrain, leur accès s'est banalisé au point qu'un marché parallèle s'est développé. La médecin Dominique Durer, spécialiste de l'obésité, directrice médicale de deux centres spécialisés à Vevey et à Neuchâtel, met en garde.
3: Je vois de plus en plus des patients qui n'ont pas les critères d'une maladie vraiment, de l'obésité, qui se procurent en fait ces médicaments, soit par leur médecin généraliste, soit en allant sur Internet. Mais c'est très dangereux. À Neuchâtel, une patiente s'en est procurée et s'est injectée en fait de l'insuline. Elle a atterri en fait aux soins intensifs. Donc j'insiste là-dessus, il faut absolument bannir cela.
2: Alors pour comprendre qui les prend et pourquoi, on a lancé un appel à témoignages sur notre page Instagram RTS Info et on a croulé sous les réponses. En quelques heures, plus de 80 messages, souvent très personnels, intimes, nous sont parvenus. Alors qui sont ces personnes ? Eh bien, ce ne sont pas celles et ceux qui veulent rentrer dans un jean ou un outfit pour une occasion. Non, la majorité, ce sont des personnes malades. Un foie qui lâche, un diabète, un syndrome des ovaires polykystiques, une obésité sévère. Et ce qui frappe dans quasi tout leur récit, c'est la façon dont le médicament retourne complètement le rapport à la nourriture. Et c'est le cas de Sacha, 35 ans, c'est un prénom d'emprunt.
4: Je ne pense plus trop à manger. C'est comme si je suis deux personnes différentes. Une personne qui pense à la nourriture, une personne qui n'a pas faim. Avec le Wegovy, j'arrive à distinguer ces deux personnes.
1: Et pourtant, Julianne, presque personne n'en parle.
2: Oui, exactement, Valérie. On s'injecte en cachette parce que l'avouer, c'est s'exposer à un jugement. C'est ce que raconte Séverine, 39 ans.
5: Certaines personnes pensent que le Wegovy, c'est choisir la facilité. On peut parfois avoir l'impression de devoir se justifier. Et avec le recul, je pense que le changement physique d'une personne agit souvent comme un miroir et influence la manière dont les autres regardent leur propre parcours.
2: Autre témoignage lu par une collègue, Zara, 32 ans.
6: Je n'ai pas voulu en parler à tout mon entourage car j'ai honte. Honte de n'avoir pas réussi à perdre ces kilos seul, honte d'avoir de l'aide en prenant un médicament qui est médiatisé et critiqué, diabolisé dans les médias et sur les réseaux sociaux.
2: C'est la double peine. Avant, on était stigmatisé parce qu'on était en surpoids. Aujourd'hui, on l'est aussi quand on prend le médicament pour maigrir, accusé de tricher, de ne pas y être arrivé par soi-même. Et il y a un effet plus insidieux sur toute la société. Ces traitements font revenir le culte de la minceur extrême. Les stars, les influenceuses déjà minces s'affichent encore plus fines, voire squelettiques. La médecin spécialiste de l'obésité, Dominique Durer, elle, s'en inquiète.
3: New York, vous ne trouvez plus de taille 3XL, 2XL, parfois XL, depuis qu'il y a ces traitements. Ça augmente la stigmatisation des patients atteints d'obésité de manière majeure. Ça pousse aussi les jeunes qui vont prendre ces injections à ne plus rien manger pour atteindre des index de masse corporelle trop bas, avec un effondrement de leur masse musculaire.
1: Julianne, on est là face à un médicament miracle ou face à un piège?
2: Eh ben, ce qui ressort en tout cas de tous les témoignages qu'on a reçus, hein, c'est que jusqu'à aujourd'hui, les parcours qui se passent bien, et il y en a, ils sont encadrés de près. Sans ça, il peut y avoir de lourdes conséquences sur la santé, comme une perte totale de la masse musculaire ou encore des troubles du comportement alimentaire.
1: Et pour en savoir plus sur le protocole de suivi médical, diététique, sportif et psychologique, c'est important. Tout est dans l'épisode du Point J que vous avez réalisé, Julianne Roncoroni, à écouter dès maintenant sur Play RTS. Merci à vous. Merci. Et vos réactions à ce qu'on vient d'entendre, je suis sûre qu'il y en a. Ce qu'on a aussi entendu avec notre invité tout à l'heure, Pantaleimon Giannakopoulos, sur le profil psychologique du tireur d'Arau. 076 250 1, 2, 3, 4, une réaction sur le répondeur ou une note vocale de WhatsApp. On vous écoute comme chaque matin.
7: Bonjour, monsieur, dame. Un témoignage relatif à nos apprentis. Chaque semaine à effectuer les courses, je me dois de constater que les jeunes apprentis du supermarché que je fréquente sont bien élevés, appliqués à chaque fonction et fort compétents. Bonne journée.
8: Bonjour, j'accompagne des enfants et des adolescents qui ont des troubles du langage et des apprentissages. Aujourd'hui, ces enfants réussissent à terminer l'école avec soit des certificats, soit des attestations, mais grâce à des programmes personnalisés. Ça peut être intéressant aussi de se poser la question, si nous, en tant que clients, utilisateurs de services, est-ce qu'on est prêt à accueillir ces enfants de l'école inclusive? Est-ce qu'on est prêt à accepter que on va être peut-être face à quelqu'un qui comprend pas complètement ce qu'on est en train de lui dire quand on est à la caisse ou dans un bus ou quelqu'un qui est beaucoup plus long que les autres? Comment est-ce qu'on va ne pas avoir juste une école inclusive qui repose entièrement sur le dos des enseignants et faire une société inclusive? Et à quel prix et qui va se mouiller?
1: Le temps sera en général ensoleillé aujourd'hui avec des voiles de cirrus en deuxième partie de journée. Les températures pour ce matin, 13 à 17 degrés jusqu'à 28 cet après-midi.
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1: Il est 7h30. Le rappel de l'info, Adrien Krause.
10: Mais pourquoi a-t-il tiré? La question reste sans véritable réponse. Ce matin, 4 jours maintenant après la fusillade d'Arau qui a fait 1 mort et 6 blessés, le tireur présumé est un homme de 43 ans domicilié dans la commune jurassienne de Montsevelier. Selon nos informations, il s'est présenté de lui-même à la police et souffrirait de troubles psychiques. Une élection complémentaire dans le canton de Neuchâtel, elle aura lieu début 2027 après l'annonce surprise hier de la démission de Laurent Favre. Il partira en mars prochain. Le conseiller d'État PLR rejoindra le conseil d'administration de la SSR. Il jure de briser l'ennemi américain. L'Iran l'a dit hier après une nuit de frappe meurtrière sur son sol. Téhéran parle de crime de guerre. L'Iran qui a une nouvelle fois frappé les intérêts américains au Moyen-Orient tout à l'heure. Des milliers de manifestants dans des centaines de villes espagnoles, tous venus soutenir les habitants de l'enclave de Ceuta. Après la crise, 70 000 migrants venus du Maroc avaient franchi la frontière en juillet dernier, des rassemblements qui ont surtout mobilisé des mairies de droite. Moins de paperasse, moins de moyens aussi pour l'agriculture. 123 millions de francs en dessous de la précédente enveloppe. Le Conseil fédéral a mis hier en consultation les nouvelles lignes directrices de sa politique agricole pour 2030-2033. L'Union suisse des paysans, les écologistes et l'UDC notamment critiquent. Lui ne possède plus aucun département. Le conseiller d'État tessinois Claudio Zali, décision du gouvernement hier après l'ouverture d'une nouvelle procédure pénale contre le ministre pour des infractions présumées contre l'intégrité sexuelle. L'exécutif lui a demandé sa démission avec effet immédiat, refus de Claudio Zali. Il partira comme annoncé précédemment à la fin du mois. La fin annoncée du GHI et de Lausanne Cité. Les deux journaux cesseront de paraître à la fin de l'année. L'annonce a été faite hier. Leur modèle économique essentiellement basé sur la publicité ne fonctionne plus. Une trentaine de postes sont menacés si aucun repreneur ne se manifeste. Et puis, Servette Chinois qualifiée pour la phase de Ligue de la Ligue des Championnes. Battue 3-2 à l'aller, elles se sont imposées hier soir 3-0 face au Sparta Prague. Les Genevoises participeront donc pour la deuxième fois de leur histoire à ce niveau-ci de la compétition.
1: À 7h33, vos questions à notre invité dès maintenant, 076 250 1234. C'était il y a 9 mois, l'incendie du bar Le Constellation à Crans-Montana, 41 morts, 115 blessés, pour qui le retour à la vie normale sera long, très long. Des mois de réadaptation, dans les hôpitaux de la Souvane notamment, la plus grande caisse d'assurance accident du pays qui gère les deux cliniques suisses spécialisées dans les soins longue durée au Grand Brûlé. On reçoit leur directeur ce matin qui a accepté de nous ouvrir ses portes, Pietro Bugnon.
11: Bonjour Gianni Roberto Rossi.
12: Bonjour.
11: Oui, vous avez accueilli la presse hier à Sion pour permettre au public de comprendre où en sont les victimes de Crans-Montana, en quoi consiste leur parcours de soins. Des mois, 8-9 mois après le drame, où en sont ces jeunes grands brûlés? Comment vont-ils? Comment vont-elles?
12: Oui, alors avant tout, permettez-moi de rappeler une chose essentielle, que derrière chaque chiffre, il y a un jeune, une famille et une histoire profondément bouleversée. Depuis, à la fin d'août, on peut dire qu'on a pris en charge 42 patients au niveau stationnaire. la moyenne d'âge 20 ans et la moyenne de brûlure sur la surface corporelle est de 51%. On a pu, pendant ces mois, des 42 qu'on a pris en charge au niveau stationnaire, il en reste 10 qui sont distribués sur nos deux cliniques. 32 ont pu quitter la clinique et ils se trouvent maintenant au domicile ou dans un traitement ambulatoire proche du domicile.
11: Et comment est-ce qu'ils vont? Comment est-ce qu'elles vont ces jeunes, vous qui les voyez, qui les côtoyez quasiment tous les jours?
12: Mais disons, moi j'ai eu l'occasion de rencontrer pratiquement tous ces jeunes qui ont vécu cette tragédie, et je dois dire que j'étais très impressionné pour du fait qu'ils étaient très positifs. On voyait aussi que les choses s'amélioraient et qu'on voyait, on les accompagnait vers un retour à une vie normale. Mmh. Et le fait, comme j'ai dit, qu'on a réussi maintenant déjà à pouvoir aider 32 personnes à rentrer chez eux et reprendre une vie normale, même s'il y en a encore un soutien, que ce soit un soutien psychologique ou autre forme de thérapie au niveau ambulatoire, moi je pense que c'est quelque chose de très positif.
11: 10 patients qui sont encore chez vous, ça veut dire que pour ces jeunes-là, ça va durer encore des semaines, des mois?
12: Oui, alors normalement c'est comme ça que tous les patients grands brûlés, c'est pas seulement une question de Grand Montana, tous les patients grands brûlés, ils passent différentes semaines avant dans les soins aigus, dans les centres des grands brûlés. C'est clair que ça dépend aussi de la gravité de la brûlure. Après, quand il y a une stabilisation de la situation, là, il vient chez nous. Et c'est dépendant aussi de la gravité des brûlures, mais la durée, on parle des mois, dans certains cas, même un an, qu'il reste chez nous. Et puis, il y a le suivi. C'est un suivi ambulatoire. Et ça peut durer encore des années. Il faut penser qu'il y a la question des cicatrices et il y a la question psychologique qu'il faut encore accompagner.
11: Tous les patients ont quitté les centres de soins aigus, CHUV, HUG. Ou alors, est-ce qu'il y en a encore qui vont arriver chez vous dans les cliniques SUVA?
12: Alors, il y a en Suisse deux centres spécialisés pour les brûlures, c'est le CHUV et c'est l'OS7 à Zurich. C'est pour ça que nous, depuis le début, on a dit, disons, c'est idéal, parce que le but de l'adaptation, c'est redonner, disons, les fonctions et la participation qu'on a plus après accident et après maladie, et accompagner ces gens au retour dans la vie familiale, dans la vie sociale, dans l'étude, et là où c'est possible aussi dans le travail. Et ça, c'est idéal de le faire plus proche possible de la famille et plus proche possible de la société où il vit, les amis et tout ça. C'est clair que au début, quand on avait regardé la situation, on a dit, on avait envisagé, on a fait un calcul combien ça pourrait être le volume qui nous attend, parce qu'on a dû préparer, on a dû regarder qu'on a toutes les ressources à disposition. On voulait déjà rendre possible, au plus possible, que tous les patients, tous les jeunes qui venaient du Valais, qui venaient de la Romandie, pouvaient faire leur traitement à la clinique romande d'adaptation. Et il y a des cas où, pour question médicale, parce que les premiers soins ont été effectués à l'hôpital universitaire de Zurich, où il y a une logique qui dit le suivi, on le fait à Bellicon, que c'est proche de l'hôpital universitaire de Zurich. Mais jusqu'à présent, je dois dire qu'on a réussi à bien gérer toutes les situations. Là où il y avait des jeunes romands qui étaient à Bellicon, on a soutenu les familles et l'entourage, on leur a donné la possibilité d'avoir une chambre sur le campus.
11: Mais il y en a encore qui vont arriver dans vos cliniques?
12: Oui, il y en a encore deux qui devraient arriver des centres des grands brûlés. C'est clair que ce sont des patients qui sont fortement touchés et c'est pour ça qu'ils doivent encore rester un certain temps dans les soins aigus.
11: À quoi ressemble la journée d'un grand brûlé chez vous, dans vos cliniques?
12: Mais disons, il y a une partie dans la réadaptation qui reste la même. Chez les patients grands brûlés, il y a certaines particularités, soit de la composition du team, c'est-à-dire que le physiothérapeute, l'ergothérapeute qui traite ces patients a une formation particulière qu'il a acquis sur le terrain. Si je pense aux soins qui s'occupent de la des plaies, la particularité aussi qu'il y a des fenêtres pendant le chaque patient a un programme individuel, mais la fenêtre, par exemple, l'ergothérapie doit venir très tôt le matin. Et si tu as beaucoup de patients qui nécessitent ça, c'est clair qu'il faut aussi réorganiser tout le plan de thérapie pour donner la possibilité aux autres patients qui sont pas des grands brûlés, mais qui nécessitent aussi de l'intervention de l'ergothérapie, de pouvoir avoir accès à ça. Ça, on a fait, on a réussi à l'organiser. La journée, comme je disais, c'est une journée très intense parce qu'on a le traitement psychologique, il y a le médecin qui fait le point sur la situation, il y a la physio, il y a l'ergo, et puis quand même, il faut avoir aussi des petites fenêtres où on peut on peut avoir un peu de relax.
11: Vous nous expliquez ce matin, voilà ce parcours de soins du point de vue de la clinique, du point de vue des soignants. Qu'est-ce qu'ils vous disent les patients? Est-ce qu'ils sont satisfaits de ce qui leur est proposé comme thérapie?
12: Les patients avec lesquels moi j'ai eu contact, ils sont très satisfaits du traitement qu'ils ont. C'est clair qu'ils se rendent compte que c'est quelque chose d'intensif, même s'ils veulent retourner plus vite possible à la normalité, rentrer au domicile, rentrer chez ses chers et chez les amis. C'est pour ça qu'ils sont aussi intéressés, disposés.
11: Oui. Il y a de la frustration.
12: J'ai rencontré peu de frustration. Il y a certaines préoccupations, surtout pour les jeunes. Moi, j'ai vécu beaucoup de jeunes qui sont préoccupés pour le suivi au niveau d'école, par exemple, comme ça va se passer, parce qu'ils ont été absents longtemps de l'école. Comment ils peuvent rentrer encore dans l'école? Ça, ce sont plutôt les questions qui se posent. Mais sur le traitement, sur le parcours, je dois dire que les patients que moi j'ai rencontrés, les jeunes, ils sont contents.
11: Comment se passe le suivi psychologique? Parce que oui, il faut réparer le corps, il faut réparer la tête aussi, des séquelles profondes. Comment ça se passe, ce suivi-là?
12: Mais disons que le support psychologique, c'est pas quelque chose qui est que chez les patients grands brûlés. C'est une partie très importante de la réadaptation complexe après les accidents. Je fais l'autre exemple des jeunes qui ont des amputations. Ils nécessitent aussi, pour surmonter cette situation qui les a traumatisés, d'avoir un support psychologique. Là, il y a en plus encore tous des aspects particuliers comme les cicatrices qui sont visibles et aussi la peur peut-être du regard des autres.
11: Et se regarder dans le miroir, tout simplement.
12: Exactement. Et c'est pour ça que nos thérapeutes, nos psychologues, d'un côté, ils aident à surmonter cette expérience, à vivre avec ça et à chercher des stratégies pour retourner, disons, dans la société.
11: Le retour, précisément, à la vie normale, aussi normale que possible, c'est déjà le cas aujourd'hui pour des victimes de Fontana?
12: Oui, c'est sûrement déjà le cas.
11: Il y a des belles histoires.
12: Oui, il y a sûrement des belles histoires. Il faut tenir compte que le 1er janvier, quand moi j'ai entendu de cette tragédie, on a immédiatement mis ensemble les deux comités de direction des deux cliniques. On a fait le point de la situation, on a évalué le volume possible qui nous attendait. On a regardé où est-ce qu'il faut encore regarder pour des ressources. Et les premiers patients sont venus la deuxième moitié du janvier. C'était les patients qui étaient moins touchés. Et pour ces patients-là, absolument, on continue avec une vie normale. Mais je dis, retour à la vie normale, peut-être c'est une autre vie, mais c'est quand même une vie normale.
11: On a découvert avec Ramontana qu'il existe en Suisse ces cliniques spécialisées dans la réadaptation des grands brûlés. Il n'y en a que deux en Suisse. C'est suffisant, parce que vous l'avez dit, ça a nécessité un gros travail de réorganisation interne. D'habitude, chaque année, vous accueillez entre 30 et 40 patients. Là, il n'y en a qu'à une quarantaine qui sont arrivés d'un coup.
12: Oui, disons, il y en a en quarantaine en plus. Alors, si vous dites c'est suffisant, je vous dis oui. Et je pense que la situation a démontré. C'est clair que ces prestations hyper spécialisées, il faut les concentrer. Mais pas, en principe, pas pour une question que d'efficacité, mais plutôt pour une question d'expertise, parce que il faut une expertise particulière et aussi nous, on a besoin d'être confrontés avec ces patients-là pour continuer à progresser aussi dans nos traitements. On a les deux cliniques. Il ne faut pas oublier quand même que une est située dans la Suisse alémanique, l'autre est située dans la Suisse romande. Dans ces tragédies de ce genre-là, c'est pas une question d'évaluer seulement le domaine de la réa, parce que on a vu aussi dans les soins aigus. Et soyons clairs, on est quand même dans cette tragédie comme ça. Je pense que la réponse la meilleure, c'est d'avoir une approche concertée avec nos partenaires de l'étranger.
11: Le concept suisse de prise en charge des grands brûlés, il est précisément en cours de révision. On a des enseignements qu'on peut déjà tirer aujourd'hui de Crans-Montana.
12: Oui, moi, c'est clair que je connais mieux notre domaine de l'adaptation, où on a sûrement des choses sur lesquelles on doit réfléchir, on doit regarder comment est-ce qu'on peut être encore mieux. De l'autre côté, oui, il y a des réflexions. Moi, je dois dire, de ce que je peux constater jusqu'à aujourd'hui, moi, je pense que tout le système de santé suisse, avec l'aide de nos partenaires de l'étranger, a vraiment bien fonctionné. Puis on peut toujours s'améliorer et on doit toujours s'améliorer, mais je pense qu'il faut aussi regarder tout ce qui a bien fonctionné.
11: Une catastrophe qui va coûter aussi beaucoup financièrement, ces admissions extraordinaires pour vous à la SUVA, elles auront un impact. Qui paye au fond tous ces soins?
12: Alors, avant tout, il faut dire que nous, notre première préoccupation était celle-là, d'être prêt et de pouvoir prendre en charge tous les patients qui nécessitaient notre aide. Et ça, on a réussi à le faire. Comme vous le dites, c'est clair qu'il y a des frais supplémentaires. Il faut tenir compte que depuis 2022, dans l'AREA, il y a une structure tarifale qui est spécialisée, disons, pour la réadaptation, qui tient compte de l'adaptation. Comme toutes les structures tarifaires, à l'introduction, il couvre 80% des cas de réa. Tous les cas spécialisés sont pas encore bien décrits ou, disons, bien représentés dans la structure. Et nous, on était déjà en train depuis 22, parce que on parle des amputés, on parle des grands brûlés, on parle des patients avec des plaies. Ces systèmes-là sont pas encore à jour. On a travaillé, mais c'est quelque chose qui va durer pendant des ans. C'est-à-dire que, de principe, aujourd'hui, on a un tarif pour ça, mais qui ne couvre pas complètement. Et ce qu'on est en train de faire maintenant, c'est avec nos partenaires tarifaires, c'est-à-dire avec les assureurs et avec les cantons, de chercher un dialogue pour regarder comment on va pouvoir régler cette situation.
11: La prise en charge des victimes de l'incendie du Bar-le Constellation dans les cliniques SUVA du pays, à Bellicone près de Zurich et à Sion en Suisse romande, clinique que vous dirigez, Gianni Roberto Rossi. Vous êtes notre invité ce matin.
1: Il y a des questions d'une auditrice, Isabelle, qui vous demande: est-ce que ce drame de Crans-Montana est la pire situation que vous ayez dû gérer pendant votre carrière?
12: Oui.
1: Oui, c'est très clair.
12: Oui, parce que au niveau, disons, humain et organisationnel, nous, on a des patients jeunes amputés, on est confrontés avec des patients des grands brûlés, mais la chose spéciale ici, c'est qu'on a un volume énorme, et ils sont tous très jeunes.
1: Oui. Autre question de Claude: est-ce que vous avez dû collaborer avec d'autres cliniques dans d'autres pays pour des soins aigus, pour élaborer les meilleurs soins possibles pour ces patients de Crans-Montana?
12: Oui, mais ça fait partie quand même aussi de notre concept dans la réadaptation, dans l'adaptation après accident. C'est-à-dire que nous, on fonctionne avec un modèle de soins intégrés. Que ça soit l'hôpital universitaire de Zurich ou le CHUV ou l'hôpital à l'étranger, nos experts de l'AREA, dans ce modèle de soins intégrés, sont, parce qu'ils étaient partis aussi de cette organisation qui s'est occupée de triager les patients qui viennent de l'étranger. Nous, on a vu tous les patients avant qu'ils venaient chez nous, c'est-à-dire on est allé à l'étranger. L'idéal, c'est d'avoir une combinaison entre le médecin rééducateur spécialiste et le spécialiste des soins aigus pour évaluer ensemble la situation du patient et décider ensemble quand est-ce que c'est le meilleur moment pour venir
1: les transférer chez vous. La revue de presse à 7h48, Valérie Drou, une presse qui revient bien sûr sur le drame d'Arau.
13: Puisque la police argovienne a en effet communiqué hier, le tireur est un jurassien qui souffrirait de problèmes psychiques et qui s'est rendu lui-même à la police jurassienne à Delémont. Ses motivations restent pour l'heure mystérieuse. Dans le Jura, on est choqué, même si, explique le quotidien jurassien, la rumeur que c'était un jurassien courait déjà depuis le début de la semaine. Incompréhension et honte dans le canton, souligne le rédacteur en chef Rémi Chetlat dans son éditorial, et de souligner la question qui taraude tout le monde. Comment est-il possible qu'une personne souffrant de troubles psychiques puisse détenir en toute légalité fusil et pistolet? Dans l'Aargauer Zeitung et ses collègues du groupe CH Média, l'éditorial nous enjoint à tenir tête au hasard. C'est le caractère totalement aléatoire de ces événements qui laisse sans voix, comme dans d'autres drames. L'éditorialiste cite Kertzers. Ce genre d'actes, la police l'a rappelé hier, ne peuvent pas être empêchés, ni maintenant ni à l'avenir. Alors, à nous de ne pas tomber dans l'hypervigilance. Tout comme il n'existe pas de sécurité absolue, il n'existe pas d'insécurité absolue. C'est ce qu'il faut garder à l'esprit. Et ensuite, continuer à faire la fête, continuer à vivre. Ce n'est pas en évitant tout risque que nous vaincrons le hasard. Au contraire, nous lui donnerons plus de pouvoir et bien trop de place. Nous avons certes le droit d'être triste après un tel drame, voire en colère ou d'avoir un peu peur, mais ces sentiments ne doivent pas prendre le dessus et il faut profiter de chaque instant, comme l'évoquait une jeune femme lors de la cérémonie d'hommage à Crans-Montana, rappelle l'édito en conclusion.
1: Solidarité, entraide, comment la philanthropie s'est modernisée?
13: Demain commence la 10e et dernière édition de The Event. Si vous ne connaissez pas, c'est la grande messe philanthropique numérique où les vedettes du streaming français se retrouvent pendant 50 heures en direct et en public pour récolter des dons. Alors, vedette du streaming, ça veut dire des jeunes qui partagent en ligne des parties de jeux vidéo, des sketchs, des conseils ou une revue de presse, comme Samuel Etienne, l'animateur de questions pour un champion. Ça, c'est le décor. Mais ce qu'explique surtout l'article du Temps, c'est la force de cette philanthropie à l'ère numérique. Les streamers savent mobiliser leur public comme personne en disant ces 52 millions de francs récoltés pour aider 22 associations. L'an dernier, les 300 streamers mobilisés ont collecté plus de 15 millions de francs. Alors au-delà des chiffres, poursuit l'article, cet événement est une formidable opportunité de sensibiliser un public jeune qui est resté jusqu'alors sous les radars de la philanthropie. Ici, l'acte de donner n'est plus solitaire, mais collectif et aussi visible immédiatement et le tout dans un univers qui n'a rien du traditionnel appel aux dons. On joue, on rit, on échange, on relève des défis.
1: On se penche maintenant sur un homme d'affaires discret.
13: Le Bund se fond ce matin d'une grande enquête. On est dans l'Oberland bernois sur la piste d'un Chinois très discret qui possède deux hôtels à Interlaken et à Bönigen, un 5 et un 3 étoiles. Ge Jian possède ces hôtels depuis une dizaine d'années. Or, selon le journal, il entretiendrait aussi des liens étroits avec l'appareil du pouvoir communiste chinois. Il fait notamment partie du cercle des conseillers économiques du gouvernement chinois et agit selon le principe chinois qui associe les activités entrepreneuriales aux objectifs du parti communiste.
1: De l'épargne à l'ancienne et de la philatélie pour terminer.
13: Tout d'abord, un objet que beaucoup d'entre nous ont possédé dans leur chambre d'enfant, rempli patiemment et parfois regardé avec convoitise, la tirelire, bien sûr. Son histoire est retracée dans le journal du Jura. Jusque dans les années 70, les ménages en recevaient une de leurs banques. Elles étaient en métal et c'est seulement le caissier ou guichet qui pouvait l'ouvrir, de quoi s'assurer un passage régulier des clients. Les timbres, eux, eh bien, ils sont à l'honneur dans l'illustré. On ne s'écrit plus beaucoup de lettres, c'est vrai, mais les timbres restent le reflet de notre société, célébrant des personnalités, des lieux, des coutumes même. Et on est créatif dans le monde des timbres. Il y a des timbres brodés, d'autres parfumés, chocolat par exemple, ou encore des timbre sonore. Pour rendre hommage au vinyle, un timbre permettait d'écouter l'hymne national suisse sur une platine.
1: Excellent. Merci beaucoup pour cette revue de presse. Gianni Roberto Rossi, vous êtes notre invité ce matin. Vous dirigez les deux cliniques de réadaptation de la Souva, celle de Bellicone et celle de Sion. On parle du suivi des soins des personnes victimes de ce drame à Crans-Montana. On a aussi dans la presse la fusillade d'Ara, autre drame. Et puis la presse nous dit d'attention de ne pas tomber dans l'hypervigilance, comme il n'existe pas de sécurité absolue, il n'existe pas d'insécurité absolue. Que vous disent les jeunes que vous avez vus passer dans vos cliniques sur la vie d'après, sur le fait d'oser repartir dans la vie, voire de faire la fête?
12: Mais je dois dire qu'il y a quelque chose qui... Ce n'est pas seulement maintenant les jeunes de la catastrophe de Crans-Montana, mais en général, moi je rencontre beaucoup de jeunes, soit après une amputation ou maintenant les grands brûlés. Et je suis toujours étonné avec quelle positivité, quelle force et quel courage ils voient le retour. Ils sont tous très positifs. Et des fois, je me questionne où est-ce qu'ils prennent cette force, cette énergie pour poursuivre ça. Alors ma réponse est clairement oui, il y a toujours, ça vaut toujours la peine d'investir, ça vaut toujours la peine d'y croire parce que les résultats le montrent. Et maintenant aussi avec les patients de la tragédie de Crans-Montana, je répète encore une fois, 32 patients ont déjà quitté la clinique au niveau stationnaire. Une partie d'eux sont déjà retournés à une vie normale. Les autres ont encore un peu de support au niveau ambulatoire. Mais c'est très positif. Les jeunes sont positifs, ils y croient. Et moi, je suis très impressionné pour cette énergie.
1: Merci beaucoup d'être venu dans cette matinale. Gianni Roberto Rossi, directeur des cliniques de la Souva. Il y en a deux en Suisse, Bellicone et Sion. Vous étiez notre invité. Bonne journée. Merci beaucoup. On passe à 120 secondes à 7h55 bientôt.
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15: Mardi soir, l'Assemblée communale des Breuleux dans le canton du Jura a refusé une proposition de l'exécutif qui prévoyait qu'une partie de la fortune de sa commune, quelques 5 millions de francs, soit investie en bourse afin de générer davantage de revenus. Le maire, porteur du projet, tablait sur des rentrées de l'ordre de 150 à 200 000 francs par an, mais c'était sans compter sur la méfiance d'une majorité des citoyens vis-à-vis de la bourse. Et vous en faites partie, Jean-Serge Teria, bonjour.
16: Oui, bonjour.
15: Vous avez participé à cette Assemblée communale et vous avez donc rejeté ce projet d'investissement. Pourquoi ?
16: Oh ben parce que moi, la bourse, j'y comprends rien. Oui. Mmh. Donc, j'y touche pas, comme les femmes.
15: Mmh. Mais c'est pourtant pas très compliqué. On achète des actions, on parie sur le fait qu'elles vont prendre de la valeur, et si c'est le cas, on dégage une plus-value.
16: Moi, chaque fois que je parie, je perds. Hein. Mmh. Dernière fois, c'était à Suisse Argentine.
15: Mmh. Oui, mais là, ce sont des spécialistes et des analystes financiers qui s'en seraient chargés et qui auraient sans doute permis d'améliorer encore la situation financière de votre commune.
16: Sans doute, vous avez dit. Mmh. Hein. Donc, on ne sait pas. On ne sait pas c'est qui décide si ces courbes elles montent puis elles deviennent vertes ou bien si elles descendent puis elles ou la rouge.
15: Je crois que c'est l'inverse.
16: Ouais, on ne sait pas.
15: Oui, on sait. C'est l'offre et la demande. Sous l'influence des résultats financiers, des perspectives de croissance des entreprises, mais aussi des indicateurs macroéconomiques et de la situation géopolitique. Bref, à moyen terme, ça aurait quand même certainement permis à votre commune de faire grossir son bas de laine.
16: Moi, mon bas de laine, je le mets sous mon matelas, chez moi, à la rue de la Rotate 42,
15: ouais.
16: Et puis il bouge pas.
15: D'accord.
16: Et que Trump fasse un pet de travers
15: ou autre,
16: ou un road de travers,
15: ouais.
16: Ou pas, il est en sécurité.
15: Même maintenant,
16: à la rue de la Rotate 42.
15: Même maintenant que vous nous avez donné votre adresse. Et puis en plus, c'est pas vrai qu'il bouge pas. C'est pas vrai qu'il bouge pas. Il perd de sa valeur à cause de l'inflation.
16: Alors ça m'inquiète pas. Il suffit de manger assez de fruits et de légumes.
15: Non, l'inflation, pas l'inflammation. Bref, c'est vrai qu'en Suisse, il est rare que les communes investissent à la bourse alors que toutes les assurances sociales le font. Mais la situation de celle de Colonie, par exemple, dans le canton de Genève, qui a placé 30 millions en 2022 et qui en a retiré des millions de bénéfices, ça vous fait pas envie.
16: Qu'est-ce qu'on ferait de tout ce pognon, hein? Nous, on brûle, on dépense ce qu'on a et puis on fait presque jamais péter.
15: Mm.
16: La dernière fois, c'était pour la petite fiesta qu'on a organisée là, pour fêter quand la gonzesse du Baume a été élue au Conseil fédéral. On avait claqué pour 3000 balles de toché, de bière des BFM et puis de tête de moine.
15: Ouais.
16: Et puis alors, on était bien fiers que ce soit pas Madoff qui avait payé l'addition, dire.
15: Mais c'est quand même assez étonnant, cette méfiance vis-à-vis des marchés financiers.
16: Non mais arrêtez, Ward, de nous prendre de haut, là, depuis votre studio flambant neuf au bord du lac, là. Et puis accepter qu'il n'y a pas tout le monde qui soit obsédé par le pognon, non, Dieu, non, mais nous, ce qu'on veut, au Breuleux, c'est de l'air pur, des chevaux qui galopent dans les pâturages, et puis encore un petit peu de neige de temps en temps pour aller faire les cons sur notre téléski.
15: D'accord.
16: Et puis, moins on entend parler de Wall Street, mieux on se porte.
15: Après tout, c'est sans doute une attitude assez saine, même si elle va à contre-courant de l'air du temps. Et on vous remercie d'être venu nous l'exposer. Ouais. Jean-Serge Teria,
16: habitant
15: des Breuleux.
16: Oui, juste pour mon ticket de train. Je fais comment pour le remboursement? Parce que quand même, un sou, c'est un sou.
15: Hein. Oui, je peux vous twinter, il n'y a pas de problème. Merci.
1: Vous twinter. On vous expliquera après ce que c'est. Merci beaucoup, les deux Vincent, pour ce retour dans ce studio. Comment vous trouvez ce studio?
16: C'est très chaleureux.
1: Oui? Vous aussi?
16: Non.
15: il va falloir se le mettre un petit peu dans le corps, parce que c'est plus grand qu'avant. Ça résonne un peu, ça fait un peu une petite cathédrale de l'information comme ça, non?
1: Si vous le dites. Mm-hmm. Mais en tout cas, la lumière est très belle, c'est très beau. Merci beaucoup, les deux Vincent, pour ce 120 secondes.
16: Je m'appelle Jean-Serge.
1: Oui, c'est vrai. Et à la semaine prochaine.
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1: Un embouteillage est en formation sur la 1 Genève-Lausanne entre Gland et Rolle en direction de Lausanne. Un accident s'est produit sur la voie de dépassement. Et puis sur la 9 Vevey-Lausanne, les automobilistes roulent en accordéon entre Chèbre et Belmont en direction de Lausanne. Enfin, dans le canton de Vaud, la route de la Givrine est fermée à la circulation entre Nyon et Saint-Sergue en raison d'un accident.
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1: La météo de ce jeudi, le temps sera en général ensoleillé aujourd'hui avec des voiles de cirrus en deuxième partie de journée. Les températures oscillent entre 13 et 17 degrés ce matin, ça montera jusqu'à 28 cet après-midi. Un mot de demain, vendredi, ensoleillé et chaud, en particulier en montagne avec maximum 32 degrés. Samedi, sur le nord de l'arc jurassien et du plateau, souvent nuageux en matinée mais sans précipitation. On passera ensuite à un temps bien ensoleillé dès la mi-journée. Les températures pour samedi de 25 à 30 degrés. Exactement le même temps pour dimanche.
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1: Bonjour Eric Guevara-Frey.
17: Bonjour Valérie.
1: C'est à vous, je vous passe le micro.
17: Allez, on y va. Merci, bienvenue si vous nous rejoignez sur RTS Première. Il est 8h. Vous êtes là pour l'info, ça tombe bien, Audrey Mondi aussi. Bonjour Aude.
18: Bonjour.
17: À la une ce matin, on en sait plus sur le suspect de la fusillade d'Arao.
18: Un homme de 41 ans souffrant de problèmes psychiatriques. La police argovienne a dévoilé hier des précisions sur le tireur présumé. Analyse de son profil avec un spécialiste. Quel rôle le Maroc a joué dans la crise migratoire de Ceuta en juillet? Un nouveau rapport de la police espagnole sème le doute et contredit la version de Madrid. Et en football, Servette Chénois, rendez-vous avec la Ligue des Champions. Les Genevoises ont signé hier un victorieux retournement de situation face au Sparta Prague.
17: Dans une Europe face au chaos qui subit les assauts politiques et commerciaux des États-Unis, les assauts tout court de la Russie, l'une de ses puissances principales, la France, s'apprête à changer de capitaine. On va voir avec notre invité ce qui émerge d'une campagne électorale présidentielle encombrée et touffue. Marine Le Pen a-t-elle déjà gagné? Et puis nous irons en Belgique où un seul petit mot retiré des messages de prévention sur l'alcool fait scandale et polémique. Tout ça, c'est dans Tout un monde à 8h10.
18: La police argovienne lève le voile sur le suspect de la fusillade d'Arao qui a fait un mort et 6 blessés ce week-end. Il s'agit d'un Suisse de 43 ans domicilié dans le Jura. Il aurait agi seul et tiré au hasard avant de se rendre lui-même à la police. Selon nos informations, cet homme vivait depuis environ une année dans le petit village de Montsevelier. Alors de quel type de profil s'agit-il? Réponse du professeur de psychiatrie et directeur général de l'Office Genevois de la Santé, Pantelémon Giannakopoulos.
0: C'est un des deux profils qui le plus fréquemment peuvent passer à l'acte dans des cadres aussi des tueries de masse, c'est-à-dire des personnes plutôt solitaires, sans nécessairement un passé psychiatrique en termes de soins reçus au long cours, mais avec des caractéristiques autour de la méfiance, autour de l'accumulation parfois des armes. Donc c'est des personnes qui passent souvent entre les gouttes du système, contrairement à l'autre catégorie qui sont des personnes connus par les services de soins psychiatriques et qui décompensent de manière aiguë. Là, on parle de quelque chose qui probablement s'est tissé dans le temps, de manière insidieuse, pour arriver au drame auquel vous vous référez.
18: Pendant les Giannakopoulos qui répondait tout à l'heure à Valérie Awert. Le Conseil fédéral dessine l'agriculture du futur. Moins de paperasse et plus d'autonomie pour les paysans. Le gouvernement a mis hier en consultation des nouvelles lignes directrices pour 2030, avec au programme aussi des réductions financières. L'enveloppe consacrée au secteur va baisser de 123 millions par rapport au fonds actuel. De quoi fâcher l'Union suisse des paysans et son vice-directeur Loïc Bardet.
19: Nous sommes qu'un certain nombre de propositions intéressantes qui vont dans le sens d'une certaine flexibilisation et puis aussi de responsabilisation de l'ensemble de la filière et puis pas uniquement de faire porter toute la charge à l'agriculture. Par contre, ce qu'on n'accepte pas, c'est que parallèlement à des demandes supplémentaires faites au monde agricole, on voit qu'il y a une diminution du budget, puis ça, pour nous, c'est pas acceptable. Quand on veut une politique ambitieuse, il faut aussi se donner les moyens de ses ambitions.
18: Des propos recueillis par Mathieu Henderson. Le conseiller d'État neuchâtelois Laurent Favre démissionne. L'élu PLR a annoncé hier son départ à la fin du mois de mars. Après 12 ans passés au sein du gouvernement cantonal, il rejoindra dès le printemps le conseil d'administration de la SSR.
17: Un nouveau rapport sur Ceuta pourrait mettre Madrid dans l'embarras.
18: Ce document de la police espagnole révélé hier contredit la version du gouvernement sur le rôle du Maroc lors de l'arrivée massive de personnes migrantes dans ce petit territoire espagnol d'Afrique du Nord. C'était fin juillet, Olivier Chorderet.
20: En deux jours, ils sont près de 70 000 à forcer le passage de cette enclave sur la côte marocaine à pied ou à la nage. Comment est-ce possible ? Ce rapport décrit un déploiement policier plus réduit que d'ordinaire autour de la frontière entre le Maroc et Ceuta. Il parle même d'une totale permissivité. Jamais les forces de sécurité marocaines n'ont tenté sérieusement de réduire, de disperser ou d'éloigner la masse de personnes présentes ces 30 et 31 juillet. Plus grave, passif face aux tentatives d'entrée, certains membres de la police marocaine ont carrément guidé les migrants vers l'enclave espagnole pour faciliter leur passage en leur indiquant les chemins à emprunter. À l'appui de ce document, de nombreux témoignages de migrants mais aussi l'analyse de séquences vidéo.
18: C'est un rapport tout sauf anodin, Olivier.
20: Il émane du Centre espagnol d'immigration et des frontières. Ce n'est pas rien. Il pourrait fragiliser en tout cas le gouvernement socialiste de Pedro Sanchez, qui a toujours assuré, publiquement en tout cas, que rien ne permet de mettre en cause le Maroc. Bien au contraire, lundi encore, le Premier ministre espagnol saluait la coopération instantanée du Maroc pour organiser le retour des migrants. En revanche, il avait mis en cause la diffusion de rumeurs et de désinformations sur les réseaux sociaux, une position critiquée en Espagne par une partie de l'opposition. Ce rapport se trouve maintenant sur le bureau de la plus haute juridiction pénale du pays, celle-là même qui examine l'éventuelle ouverture d'une enquête sur les circonstances de cet afflux de personnes migrantes.
18: Merci beaucoup Olivier Chorderet. Au Portugal, le funiculaire de Gloria circulera de nouveau dans les rues de Lisbonne. Il y a un an, le déraillement de ce véhicule historique avait fait 16 morts et 24 blessés. Hier, la mairie et la régie municipale des transports ont dévoilé un projet de remplacement sur fond de nombreuses critiques. Reportage de notre correspondant à Lisbonne, Vincent Barros.
21: Lisbonne est tournée vers l'avenir, mais son passé la rattrape. Alors que les autorités annoncent le retour du funiculaire en 2029, l'enquête sur le crash est loin d'être terminée. Son rapport final a été repoussé au premier trimestre 2027, un délai que dénonce Pedro Anastasio, élu socialiste d'opposition à la mairie.
22: La meilleure façon de rendre hommage aux victimes était de déterminer précisément les causes de l'accident. Malheureusement, rien n'a été fait. La mairie n'a partagé aucune information transparente, tout est resté opaque.
21: Un an après, les autres funiculaires de Lisbonne sont toujours à l'arrêt et seuls 4 dossiers d'indemnisation sur 16 ont été conclus. Les critiques portent aussi sur l'entretien confié depuis des années à des entreprises privées, déplore Manuel Léal, représentant syndical des salariés de la Caris.
23: La maintenance doit revenir sous la responsabilité de la Caris, la régie municipale de transport. Avant l'externalisation, une trentaine de travailleurs s'occupaient en permanence des funiculaires. Ils se transmettaient de génération en génération leur savoir-faire sur ces équipements très spécifiques qui ont plus de 100 ans.
21: Pour le syndicaliste, Lisbonne doit désormais reconstruire ce savoir-faire avant de remettre le Gloria sur les rails.
18: Reportage à Lisbonne signé Vincent Barros. Le Parlement du Liechtenstein dit oui à la légalisation de l'avortement. Les élus ont validé hier une initiative citoyenne à une courte majorité. Mais le prince héritier dispose d'un droit de veto et il a clairement exprimé son opposition à ce texte. Aujourd'hui, l'avortement est autorisé au Liechtenstein uniquement dans des cas exceptionnels comme un viol ou un danger pour la vie de la mère. Saviez-vous que derrière chaque recherche en ligne ou une question posée à l'intelligence artificielle, il y a un bâtiment rempli de serveurs qu'il faut alimenter? Un rapport de l'UIT, l'Union internationale des télécommunications, a évalué la consommation de 200 grandes entreprises du numérique. Elles promettent beaucoup, Miruna Koga-Kosma, mais leurs émissions ne baissent pas.
24: D'abord, le poids. À elles seules, ces entreprises consomment 1,7% de l'électricité mondiale. Leurs 10 leaders, dont Alphabet, la maison mère de Google, Samsung ou Microsoft, consomment davantage que toute l'Australie sur une année. Ensuite, la fracture. Les opérateurs télécoms ont légèrement réduit leurs émissions depuis 2020, tandis que les gens du cloud et de l'IA, eux, les ont vus plus que doubler. Cosmas Zavazava, directeur du développement à l'UIT, l'agence onusienne du numérique, pointe une contradiction fondamentale.
25: J'appellerais ça sans doute le paradoxe du numérique. Les technologies numériques aident les autres acteurs à réduire leurs émissions, alors que l'infrastructure qui porte cette numérisation, les centres de données, le cloud, les réseaux et les semi-conducteurs, fait, elle, augmenter la demande d'énergie et les émissions.
24: Le rapport dénonce aussi un tour de passe-passe comptable. Les entreprises affichent des bilans 100% renouvelables sur le papier en achetant des certificats d'électricité verte tout en branchant leurs serveurs sur des réseaux au charbon ou au gaz, une méthode aux limites évidentes, Cosmas Zavazava.
25: Le numérique peut faire partie de la solution climatique, mais il n'est pas vert par nature. Le défi, c'est de faire en sorte que l'expansion rapide de l'IA, du cloud et des centres de données aille de pair avec des progrès tout aussi rapides en matière d'électricité propre, d'efficacité énergétique et de réduction réelle des émissions.
24: Les données s'arrêtent à 2024 et l'appétit énergétique de l'IA, écrit le rapport, continue de croître.
2: Et c'est l'heure du football. Servette Chénois participera bien à la Ligue des Championnes.
18: Oui, les Genevois sont parvenus à retourner la situation. Hier soir, battues 3-2 au match aller, elles se sont imposées 3-0 face au Sparta Prague. Ce succès leur permet de participer pour la deuxième fois de l'histoire du club à la phase de Ligue. Pour la plus grande joie des joueuses, de l'entraîneur et du staff, réaction de l'arrière centrale Amina Muratović.
3: C'est un feeling extraordinaire, c'est vrai que c'était un objectif qui était fixé depuis longtemps et de l'atteindre avec ce groupe, cette équipe et ce staff, ça signifie beaucoup. Donc je suis très contente, on est très contente ce soir. Même en Suisse, il y a du niveau et j'espère qu'on va faire une bonne campagne. Peu importe contre qui on tombe, rien que de jouer cette compétition, c'est génial.
4: Pourquoi c'est important? Qu'est-ce que ça va amener à l'équipe, mais aussi au-delà, au football suisse, au football féminin à Genève?
3: Ça va amener déjà, ça va montrer que c'est possible, qu'avec du travail, de la persévérance, que c'est possible d'y arriver. Pour la Suisse, ça va monter un peu le niveau, je pense. Enfin, ça va montrer qu'en Suisse aussi, il y a du niveau et pour à l'étranger aussi. Et voilà.
18: Des propos recueillis par Alain Thévaux chez les hommes. Le Lausanne Sport a pris un point hier en Super League. Match nul 0-0 contre Thun. Ce soir, Servette affronte Lugano.
2: Non, je me trompe, Aude, ou ce sera bientôt le temps, la saison, où ce sera l'heure du hockey sur glace.
18: Ah, je crois que ça revient tout soudain, non vous
2: C'est ça,
18: pas du
2: c'est
18: tout.
2: Bien ce
18: on
2: qui me semblait,
18: presque.
2: Je le voyais venir au loin, là, là-bas derrière.
18: Plus si loin, il arrive.
2: Allez, à très vite, merci Aude, il est 8h10.
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7: Là, on risque d'avoir un phénomène de calcul qui est qui peut empêcher d'avoir un deuxième tour Mélenchon-Le Pen.
2: Bonjour, ce qui émerge d'une campagne pour la présidentielle française encombrée et touffue avec Marine Le Pen en surplomb, a-t-elle déjà gagné? Un reportage dans un village figé du Népal sur les pas du seul survivant d'une famille et comment la Belgique a énervé toute la puissante filière de la bière en retirant un mot du célèbre message de prévention sur l'alcool. Voilà le sommaire. 3, 2, 1. Dans une Europe qui tente de faire face au chaos qui subit les assauts politiques et commerciaux des États-Unis, les assauts tout court de la Russie, l'une de ses puissances principales s'apprête à changer de capitaine.
26: Je suis candidat à la présidence
27: de la République. Je suis un des candidats sérieux.
28: Je suis candidate à l'élection présidentielle.
29: Je suis candidat.
30: J'ai pris la décision d'être candidat à l'élection présidentielle.
31: Cette campagne démarre sur les chapeaux de roue, ça n'arrête pas.
32: C'est ça qui est tout à fait étonnant, c'est le nombre de candidats par sensibilité politique.
33: Marine Le Pen,
34: Jean-Luc Mélenchon,
33: Gabriel Attal,
34: Bruno Retailleau,
33: Olivier Faure,
35: Glucksmann, Édouard Philippe.
36: Une dispersion des candidatures.
37: Aucun candidat, même Marine Le Pen, n'est réellement porté par un enthousiasme populaire très fort.
38: Ah, voilà qui est bien curieux.
37: Aujourd'hui, la principale préoccupation, c'est l'avenir du système des retraites et la soutenabilité de la dette, éviter une hausse massive des impôts. C'est sur ces questions-là que les candidats sont attendus très clairement.
2: Ouais, la France a fait sa rentrée politique. Elle est entrée vraiment en campagne pour l'élection présidentielle du 18 avril prochain avec une multitude de candidats. Je ne vais pas tous les citer, vous avez entendu quelques noms. Il y a évidemment les plus connus, Marine Le Pen pour le Rassemblement National qui n'a jamais été aussi proche du pouvoir, Jean-Luc Mélenchon pour LFI, la France Insoumise. Et entre ces deux pôles, entre ces deux extrêmes, un gros bloc plus ou moins central dont les limites sont floues, peuplé de socialistes, d'écologistes, d'anciens premiers ministres, de gens de droite traditionnelle, de droite plus à droite, etc. Pour y voir plus clair, nous avons appelé Nathalie Saint-Cricq, éditorialiste politique à France Télévisions, qui cherche elle-même quelques repères.
39: Oui, il y a toujours eu beaucoup de monde, mais là, si vous voulez, on bat des records. Surtout, on bat des records avec des gens qui pensent grosso modo à peu près la même chose et dont on ne comprend pas très bien ce qui les différencie. Donc, il y a toutes les nuances dans le bloc central entre le centre-gauche, le centre-droit. Et puis, il y a la droite compatible avec la gauche, la droite qui est plus compatible avec l'extrême droite. Donc, si vous voulez, il y a des écologistes qui, a priori, étaient bien avec les socialistes ou qui pourraient être bien avec Raphaël Glucksmann, mais qui sont coupés en deux avec ceux qui veulent s'allier avec LFI. Et par-dessus tout ça, vous avez une espèce de surplomb de Marine Le Pen qui fait que le véritable problème, c'est quand même le premier tour, c'est-à-dire qui sera capable de se qualifier pour le second, et plus vous avez de candidats, plus le risque est élevé. En général, on se fait plaisir avec le premier tour. C'est-à-dire on vote pour quelqu'un avec qui on est relativement d'accord, on ne calcule pas. Là, on risque d'avoir un phénomène de calcul qui est qui, même si on n'a pas très envie, peut empêcher d'avoir un deuxième tour Mélenchon-Le Pen. De plus, si vous voulez, vous avez, alors je sais que les sondages, vous allez me dire que Balladur devait gagner en 95 et que les sondages, mais au jour d'aujourd'hui quand même, les sondages donnent assez peu d'engouement pour quiconque. Et par ailleurs, la bonne doctrine, ça serait de se dire, essayer de vous mettre d'accord pour qu'il y ait un candidat du centre qui agrège un peu tout le monde, une sorte de fédération. Mais ils ne veulent pas le faire parce qu'ils attendent encore de décoller dans les sondages. Voilà. Donc je pense qu'on va être dans cet entre-deux jusqu'à quelque chose comme novembre-décembre.
0: Et vous dites que Marine Le Pen domine un peu les choses. C'est vrai que pour la première fois depuis qu'elle se présente à la présidentielle, et c'est sa quatrième candidature, les sondages la donnent gagnante à la fois au premier et au second tour. Le magazine Le Grand Continent posait d'ailleurs cette semaine la question comme

0: art, manque de crédibilité, manque de légitimité, peur de l'inexpérience et tout ça, alors que maintenant, c'est quasiment quelque chose que certains ont intégré. Voilà, donc ça retourne un peu la proposition initiale.
1: Vous l'avez évoqué, il y a des divisions quand même au Rassemblement national. Ça bouillonne un peu à l'interne. Est-ce que ça, c'est quoi? C'est une transition avec un Bardella qui a du mal à descendre de son piédestal, lui qui était un peu le candidat promis tant que Marine Le Pen avait des problèmes avec la justice, ou ça va s'apaiser, ou il y a un vrai problème de fond pour le RN là?
0: Ah bah, je pense qu'il y a un problème de fond, c'est-à-dire qu'en gros, vous savez, c'est l'éternel problème de l'union des droites en se disant qu'en gros, Bardella, c'est la vision un peu la plus à droite de la droite. Et Marine Le Pen, c'est autre chose puisqu'elle a fait depuis 1 ou 2 ans une espèce de campagne où elle dit qu'elle est ni à droite ni à gauche et qu'elle est pour les gens, pour le peuple, et que certains à droite disent qu'elle est socialiste, ce qui est un peu exagéré. Mais que ce soit pour la retraite, ou avec ses prises de position entre 60 et 62 ans, et un certain nombre de choses, elle a à la fois de la droite extrême et une protection volontaire des ouvriers, des agriculteurs, des retraités. Donc elle est sur un positionnement qui peut prendre à la gauche, notamment parce qu'elle a un gros électorat ouvrier et qui, bien évidemment, peut fédérer et stabiliser des gens qui, dans le temps, n'auraient jamais voulu voter pour elle parce qu'ils pensaient que c'était instable pour des raisons de sortie de l'euro ou d'un certain nombre de sujets qui pouvaient faire peur aux entreprises. Mais là, manifestement, elle est sur son positionnement. Alors, on va voir si Bardella rentre dans le rang. On va voir s'il se fait à l'idée que sa carrière est longue vu qu'il est très jeune et que il va la soutenir. Lui aussi, il voit loin. C'est-à-dire que si son intérêt, c'est de se remettre du côté de la droite et puis pour à terme faire une espèce de bloc où il y aurait des Wauquiez, des Ciotti, des gens comme lui, c'est son intérêt qui prime.
1: Les thèmes de la campagne, les moteurs thématiques de la campagne, là, c'est quoi en fait? Elle se fait sur quoi cette campagne?
0: Écoutez, pour l'instant, j'ai l'impression qu'elle se fait sur des thèmes plus économiques que sociétaux. C'est-à-dire qu'on a eu des périodes en France où c'était la sécurité et l'immigration qui étaient devant. Alors, ça reste très important. Mais pour l'instant, on est certes sur un débat sur l'immigration. Faut-il l'interrompre complètement ou alors faire une immigration de travail? Mais c'est pas le thème quand même. L'histoire, c'est le pouvoir d'achat, la dette et les retraites qui suivent. C'est-à-dire une histoire de pouvoir d'achat. Donc j'ai l'impression que c'est plus là-dessus que ça se joue. Mais vous savez, c'est une campagne qui est tellement bizarre que ça peut changer presque du jour au lendemain. C'est-à-dire que là, Tanguy et donc Marine Le Pen ont remis dans le jeu l'histoire du voile, qui en général est un marqueur qui leur fait du bien à eux.
1: Jean-Philippe Tanguy, qui est le dauphin de Marine Le Pen
0: Jean-Philippe
1: au RN,
0: Tanguy,
1: ouais.
0: absolument, et puis qui est un fidèle, vous savez, c'est un mariniste. Mais c'est vrai qu'on avait l'impression que c'était plutôt la dette il y a quelque temps. On ne sait pas si la politique étrangère ne va pas revenir en raison de l'aggravation de la situation. C'est très difficile de voir. On a eu un peu d'héritage en fonction de tentatives de chacun de centrer ses propositions. Vous voyez, Glucksmann parle de l'héritage, d'autres parlent des retraites, le voile. Je pense que ça va être un mix parce qu'en fait, il y a beaucoup de sujets qui pourraient être passionnants et qui le sont, mais comme il y a une incarnation très faible, on n'a pas encore une synthèse. Voilà, on a plein d'individualités qui sont toutes faibles en incarnation et sans un thème précis qui a l'air d'accrocher tout le monde.
1: Alors, j'allais vous poser la question, Mélenchon, LFI, la France Insoumise, où ça a l'air, les choses ont l'air à peu près stables dans cette partie-là de l'échiquier politique. Lui, il vogue toute voile dehors vers le deuxième tour, Jean-Luc Mélenchon.
0: Pas forcément. Vous savez, on est très sondageo-sensible, c'est-à-dire que tout le monde disait qu'il avait un plafond, hein, enfin, qu'il faisait le plein à 13-14. Et là, aujourd'hui, si vous voulez, le microcosme, les journalistes et même les politiques sont en train de paniquer en se disant que il a une dynamique, même s'il ne monte que d'un ou deux points. Il a suffi d'un sondage Louis Harris pour que tout le monde se dise, et si c'était lui, vous savez, et si donc il y a une espèce de remobilisation. Je pense qu'on peut, c'est fluctuant, honnêtement. Moi, en analysant, pardon, de sang-froid, je pensais que tout ce qui avait été fait dans les 5 dernières années par la France insoumise, par les équipes, était quelque chose qui serait de nature à faire peur aux gens. Mais quand on voit quand même, ça, il a peut-être une petite hausse, et surtout quand on voit ce qui se passe du côté des jeunes, on a l'impression que ça fait plus que frémir chez Mélenchon. Après, est-ce que ces intentions de vote se transformeront en vrai vote? Est-ce que les jeunes iront vraiment voter?

0: Est-ce que vraiment il y aura un mouvement de peur, ou alors est-ce que le nouveau Mélenchon, qui est très gentil avec tout le monde, réussit à envoûter une partie de l'électorat? Je ne suis pas sûre. Et puis tout ce qui sera important, c'est de voir si du côté de la gauche, c'est l'éternelle unité, union de la gauche, c'est-à-dire y compris avec des gens avec qui on n'est pas d'accord. Bref, si c'est la ligne Olivier Faure, Marine Tondelier qui l'emporte de manière à avoir un rapprochement avec Mélenchon. C'est tout ça qu'il faut voir et comment se manifestera le vote utile.
1: Et dernière question, Nathalie Saint-Cricq. Emmanuel Macron, on voit ses anciens premiers ministres, hein, vous avez cité Édouard Philippe, Gabriel Attal, qui essaient de ne pas trop se réclamer de son héritage, voire de prendre carrément leur distance, de le critiquer. Lui, il a un poids, il joue un rôle dans cette campagne, il veut quoi?
0: Lui, il aurait été plutôt sur vous savez ce qu'on appelle les candidats de novembre. C'est-à-dire que c'est une espèce de chose qui a été théorisée, qui serait qu'en gros, on est avec un vivier d'une dizaine de candidats plausibles, et que en gros, comme tout ça, personne n'émergera, ça sera une sorte de troisième ou quatrième homme qui arriverait. Donc on avait pensé, il avait circulé des gens comme Castex, il avait recirculé des gens comme Lecornu, il avait recirculé, vous voyez, il y a des gens comme Xavier Bertrand. C'est ce qu'on appelle les candidats de novembre, et lui, il était plutôt pour ça. Mais je pense que les candidats en liste prient le ciel pour une seule chose, c'est que surtout ils prennent pas position, parce que là ils considèrent que c'est moins 5 points à tous les coups s'ils les soutenaient.
1: Voilà le soutien toxique d'Emmanuel Macron. Nathalie Saint-Cricq, éditorialiste politique à France Télévisions. Une semaine après la catastrophe qui a dévasté toute une vallée de l'Himalaya au Népal, les recherches de corps et de survivants continuent, même si l'espoir s'amenuise. Une rescapée suisse a raconté à l'AFP qu'elle a sauté du bus dans lequel elle circulait face à ce torrent, cette montagne de boue qui arrivait. Elle s'est protégée derrière un petit escalier avant de courir vers les hauteurs. Le dernier bilan officiel atteint plus de 1100 morts et 4500 disparus. Agathe Mahuet et Benjamin Thiot, envoyés spéciaux de Radio France, sont allés à Betrawati, un village englouti par la boue, sur les pas d'un survivant qui a perdu tous les siens.
2: Pour y accéder, désormais, il faut rouler 3 heures par la piste de montagne, caillouteuse, détrempée. C'est la seule solution. Birendra Kumar est donc monté avec nous dans le 4x4, profitant de ce taxi inespéré. Il n'y a plus d'autre moyen d'atteindre son village, qu'il a fui à pied après le cataclysme la semaine dernière. La route habituelle a été emportée par la rivière et les hélicoptères n'ont pas le temps pour les habitants comme lui. Enfin, nous y sommes, à Betrawati, où ce qu'il en reste. Birendra, stoïque, observe en silence toutes ces nuances de gris, de marron qui ont remplacé les couleurs du village, les maisons, la verdure des rizières. C'est comme si quelqu'un avait tout gommé. Juste quelques ruines engluées dans la boue et la rivière qui a changé de lit. Le Népalais de 55 ans montre du doigt ce qui était sa maison et non loin, sa petite épicerie. C'est là qu'il se trouvait, au travail, quand le fracas a commencé.
3: La vague est arrivée d'un coup, très haut, bien au-dessus du toit des bâtiments.
2: Birendra a bondi hors de sa boutique et couru vers les siens.
3: Mais j'ai dû m'accrocher à un arbre pour ne pas tomber. Et de là, j'ai vu ma maison emportée, avec dedans toute ma famille, ma femme et mes 3 enfants.
2: 10 ans, 3 ans et un bébé de 10 mois. Où sont-ils tous aujourd'hui? Il ne le saura jamais.
3: Quelques secondes, plus rien.
2: Derrière lui, une dame sanglote tout en filmant la vallée défigurée avec son téléphone. Birendra, lui, n'a pas de larmes. Il a perdu 10 de ses proches au total et commence à l'admettre, lui qui est hindou, sans comprendre pour autant ce terrible karma. Je suis en vie, mais sans ma famille, ce n'est plus une vie, dit-il. Betrawati, village commerçant 1 millier d'habitants, a désormais comme un air de Pompéi, figé dans la gadoue. 600 personnes sont présumées mortes ici. Les lieux sont quasi déserts, sauf un petit groupe de militaires venus à pied à travers la montagne pour aider à évacuer des corps. Car dans ce bâtiment, là, égaré au milieu de rien, un policier a découvert la veille 24 cadavres d'un coup. Ce sont des gens qui s'étaient réfugiés dans un commerce et qui ont été piégés par le déluge d'eau et de terre, explique Shankar Tharoor, le commandant de ce groupe de militaires. Le bâtiment, encore à moitié sur pied, se trouvait d'ailleurs plusieurs dizaines de mètres plus loin à l'origine. La crue l'a déplacé là. L'homme en uniforme montre le toit. C'est là que les corps patientent, alignés dans des sacs blancs. L'odeur est importante. intenable tout autour.
4: Nous avons déjà évacué 9 corps aujourd'hui par hélicoptère. Mais cela prend du temps. On n'a pas assez d'appareils. D'autant que les hélicos sont encore mobilisés pour rechercher d'éventuels survivants. C'est même la priorité numéro 1, secourir les vivants.
2: Partout, c'est le même problème. Évacuer les dépouilles, trop abîmées souvent pour être identifiées, et vers des morgues déjà pleines. Les autorités népalaises ont donc débuté des inhumations collectives. Virendra, lui, partira dans quelques jours à Katmandou pour organiser une cérémonie selon le rite hindou, en hommage à ses proches malgré l'absence de corps. Il dit qu'il ne reviendra sans doute jamais vivre ici. Le décor, de toute façon, ne le permet pas. J'y ai trop de souvenirs et je n'ai plus personne. Alors, si c'est possible, j'irai me réinventer une vie ailleurs.
1: Un reportage au Népal, Agathe Mahué et Benjamin Thuot de Radio France. La Belgique ne plaisante pas avec la bière. Sa culture brassicole est même inscrite au patrimoine de l'UNESCO, une culture qui entre en collision avec la santé publique. La preuve, quand le gouvernement enlève un mot au message de prévention sur l'alcool, on pourrait croire à un détail technique, mais pas du tout. Les boucliers se lèvent, la mesure ne passe pas du tout. Bonjour Alexandra Planinic.
5: Bonjour Eric.
1: D'habitude, on vous suit dans la bulle bruxelloise des institutions européennes. Aujourd'hui, changement de bulle, place à celle sans doute plus amère de la bière. Donc, qu'est-ce qui coince dans le message ?
5: Un seul mot, Eric. Jusqu'ici, les publicités affichaient « l'abus d'alcool nuit à la santé ». Bientôt, ça devrait être « l'alcool nuit à la santé ». Le mot « abus » disparaît, ça paraît minuscule, mais tout est là. Avant, on visait celui qui boit trop, maintenant on vise l'alcool. Chaque verre, pour le gouvernement belge, c'est de l'information. Pour le milieu de la restauration et surtout pour les brasseurs, c'est une accusation. À l'origine, une décision du ministre de la Santé, Frank Vandenbroek, qui date de mars. Voici comment il la justifiait au micro de RTL Info.
6: C'est une recommandation du Conseil supérieur de la santé. Les experts ont expliqué qu'à vrai dire, il n'y a aucun niveau de consommation d'alcool qui n'entraîne aucun risque.
1: Oui, ça c'est ce que dit la science.
5: Oui, et sur ce point, le débat est clos. C'est la position de l'Organisation mondiale de la santé depuis 2023. Pas de seuil, sans danger. En Belgique, l'alcool est la deuxième cause de mortalité évitable après le tabac, sauf que les brasseurs ne se battent pas là-dessus. Ils ne contestent pas la science, ils contestent le mot. Le directeur de la Fédération des brasseurs belges, Krishan Modgal, sur RTL Info.
7: Au lieu de lutter contre l'abus de l'alcool, ici on va déplacer le débat vers la consommation de l'alcool tout court. Et c'est en fait une stigmatisation de la consommation de la bière en Belgique.
1: Ouais, cette simple mention sanitaire touche manifestement un point très sensible, Alexandra.
5: Oui, pour deux raisons. D'abord, la fierté. En Belgique, la bière, ce n'est pas une boisson comme une autre. Sa culture est classée à l'UNESCO, vous l'avez dit, Eric. Et le pays fête justement cet automne les 10 ans de cette reconnaissance. Leur riposte, c'est une campagne pleine page parue fin août dans les journaux. On y voit des gens qui trinquent, souriant, un verre à la main, avec cette question. En quoi ces moments posent-ils problème ? Et une lettre ouverte avec plus de 1500 signatures qui plaide « La France défend son vin, l'Italie son jambon de Parme et la Belgique, elle, montrerait du doigt son propre patrimoine ». Ensuite, l'économie, le secteur va déjà mal en 10 ans, un demi-milliard de verres de bière en moins chaque année. Alors quand l'État retire un mot pour mettre en évidence les dangers de leurs produits, ça passe d'autant plus mal.
1: Ouais, on dépasse là largement la question de la bière, non ?
5: Complètement, c'est un débat de société et très politique. Le président du parti libéral flamand Anders, Frédéric de Gucht, le pose sans détour à la RTBF.
8: Jusque où va le rôle d'un État ? Est-ce qu'on veut vraiment l'État nounou, où tous les risques doivent être couverts par l'État et que dès le début qu'à la fin de notre vie, c'est l'État qui détermine ce qu'on peut faire et ce qu'on ne peut pas faire ?
1: Et alors, est-ce qu'on retombe dans un clivage assez habituel, hein ? La gauche qui veut réglementer, la droite qui veut laisser faire ?
5: On le croirait, mais en fait, ça déraille parce que cette mesure, ce n'est pas la gauche seule. Elle a été adoptée fin mars par toute la coalition au pouvoir, ce qu'on appelle ici le gouvernement Arizona, droite comprise, et par un canal bien particulier, un arrêté royal, ce qui veut dire pas de passage au Parlement, pas de vote, pas de débat. La signature du ministre suffit. Mais 5 mois plus tard, ces mêmes partis signent la campagne des brasseurs contre leurs propres décisions. Les chefs de groupe des nationalistes flamands et des libéraux francophones, deux piliers de la coalition, ont apposé leur nom. Le gouvernement fait donc campagne contre lui-même. La socialiste belge Caroline Désir n'en revient pas sur la RTBF.
9: Aujourd'hui, je constate qu'il n'y a personne de la majorité pour défendre cette mesure, alors qu'elle a été approuvée par le gouvernement Arizona au mois de mars. Ça montre aussi quand même la cacophonie qu'il y a autour de tout ça au sein de la majorité, et je trouve ça regrettable.
1: Mais Alexandra, si l'arrêté date de mars, pourquoi ça ressort maintenant ?
5: Parce que justement, la signature définitive du ministre n'est pas encore tombée. La raison, c'est que le texte touche au marché unique, une règle qui encadre un produit vendu partout en Europe. Ça doit d'abord passer par la Commission européenne et les autres États membres ont jusqu'au 30 septembre pour réagir. Tant que rien n'est paraffé, les brasseurs ont une fenêtre et ils s'y engouffrent en remettant une pression, sans mauvais jeu de mots, Eric. Ils espèrent rouvrir le dossier. Et comme si le feuilleton belge ne suffisait pas, la polémique a fini par franchir l'Atlantique.
1: Qu'est-ce que les États-Unis viennent faire là dans cette histoire de bière belge ?
5: Bill White, l'ambassadeur des États-Unis à Bruxelles, nommé par Donald Trump, s'en est mêlé. Sur Instagram, il a reproché au ministre de la Santé de nuire, lui, à la joie de vivre et l'a qualifié, je cite, de plus grand loser de Belgique. Lundi, la diplomatie belge l'a convoqué pour lui rappeler les règles et ce n'est pas la première fois qu'il se fait convoquer, mais cette fois, en sortant du cabinet des affaires étrangères, Bill White a prévenu, il continuera à donner son avis. Voilà où on en est, un mot retiré d'un slogan sur une bière et ça finit en incident diplomatique.
1: Mais voilà, bon, vous, Alexandre, vous êtes notre grande winneuse en Belgique. Et on vous dit à très bientôt.
5: Merci.
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1: Dans 3 minutes, on en parle. Et tout de suite, les infos de Frédéric Mamaïs, puisqu'il est déjà 8h31.
11: Qu'est-ce qui l'a poussé à ouvrir le feu et faire un mort et 6 blessés? La question reste entière 4 jours après la fusillade d'Arau. L'auteur présumé vivait depuis un an dans le village de Montsevelier, près de Delémont. Selon nos informations, il s'est rendu lui-même à la police jurassienne. Il souffrirait de troubles psychiques. Moins de paperasse, plus d'autonomie pour les paysans, mais avec une réduction des moyens de 123 millions de francs. Le Conseil fédéral a mis en consultation hier et jusqu'au 8 décembre les nouvelles lignes directrices pour 2030. L'Union suisse des paysans critique la réduction de l'enveloppe, l'UDC s'oppose aussi au texte. Les écologistes déplorent une réforme qui ignore le réchauffement climatique. Un grand pas pour une petite principauté, le Liechtenstein fait un pas historique en faveur de l'avortement. Son parlement a approuvé hier soir de justesse une initiative populaire qui vise à légaliser l'interruption volontaire de grossesse durant les 12 premières semaines. Un vote toutefois menacé par un potentiel veto du prince héritier. Le prince Aloïs s'oppose à cette initiative. Des milliers d'Espagnols hier soir dans la rue, dans de nombreuses ville. En soutien aux habitants de Ceuta, confrontés à une crise migratoire sans précédent, ils étaient environ 70 000 migrants venus du Maroc et avoir franchi la frontière les 30 et 31 juillet dernier. Environ 5 000 seraient toujours présents dans l'enclave. Les rassemblements ont surtout mobilisé des mairies de droite, donnant à la mobilisation une forte dimension politique. Découverte macabre en France, dans le département de la Haute-Saône, les corps de 4 personnes d'une même famille, dont 2 enfants âgés de 6 et 9 ans, ont été trouvés dans la commune de Gy, selon le quotidien L'Est Républicain. D'après le quotidien régional, le père de famille aurait tué ses proches à l'aide d'une arme à feu avant de retourner le fusil contre lui. Le GHI à Genève et Lausanne Cité cesseront de paraître à la fin de l'année après un demi-siècle d'existence. La famille Fleury, propriétaire des deux titres romans, l'a annoncé hier. Le modèle basé sur la publicité ne fonctionne plus. Une trentaine de postes pourraient disparaître si aucun repreneur ne se manifeste. En football, Servette Chénois s'est qualifié hier soir pour la Champions League féminine, battue 3-2 en Tchéquie. Les Genevoises l'ont emporté 3-0 hier au stade de Genève face au Sparta Prague. Servette Chénois disputera donc la Champions League pour la 2e fois de son histoire, 5 ans après une première participation.
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13: Dans le canton de Vaud, la route de la Givrine est toujours fermée à la circulation entre Nyon et Saint-Sergue en raison d'un accident. Cela bloque les automobilistes en provenance de la Cure sur la route de France. Ceux qui passent par Genolier pour éviter la fermeture subissent des retards d'une dizaine de minutes en traversant ce village. Pour le reste, des retards d'une dizaine de minutes sont observés sur l'A9 Vevey-Lausanne entre Chèbre et Belmont en direction de Lausanne, en sens inverse entre la Blecherette et Belmont et sur l'A1 Lausanne-Genève entre Nyon et Coppay en direction de Genève.
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13: Bonjour à toutes, bonjour à tous, bienvenue dans On en parle. Bonjour Jérôme Zimmermann.
14: Bonjour Yves Alain.
13: On se penche sur les prix des abonnements de téléphonie mobile.
14: En particulier l'écart des prix offerts aux nouveaux clients par rapport aux clients fidèles. Et on n'est pas toujours gagnant de rester figé avec un même abonnement très longtemps, loin de là. Donc on se demandera au fond, c'est quoi un bon tarif pour un abo mobile aujourd'hui ?
13: Xavier Bloch, on dirait que vous êtes tombé dans les pommes.
15: Pomme. Bah oui, on a plein sur cette table des pommes. Je suis tombé dans les pommes bio. Difficile d'en acheter en vrac dans les supermarchés. Un représentant de Bio Suisse qui est venu avec des pommes, bah, nous expliquera pourquoi. On ne trouve pas de pommes bio vendues en vrac.
13: Et ce sera vers 9h moins le quart qu'on aura cette réponse.
16: Je fais de l'aïkido, de l'équitation,
17: De la piscine.
18: J'ai pas encore choisi.
19: Je fais du dessin et je viens de commencer.
20: Je fais du cirque aérien.
13: Les activités extrascolaires en cette période de rentrée au programme de notre guichet, Frédéric Voilry.
21: Oui, et de toute l'organisation familiale qui va avec, parfois digne d'une PME, qui fait suer d'ailleurs bien des parents. Comment accompagner son enfant dans le choix d'un instrument de musique ou d'un sport? Comment faire lorsque les trois enfants veulent faire du foot à raison de deux entraînements chacun par semaine plus les matchs? Faut-il définir un budget pour ces activités? Toutes vos questions et solutions sont les bienvenues.
13: Sont les bienvenues à notre standard qui est déjà ouvert au 0800 108 208, où vous pouvez aussi nous adresser un message vocal au 076 206 12 12 ou nous écrire à onenparle@rts.ch. On parlera de tout ça avec une classe qui nous rejoindra entre 9h et 10h. Bonjour et bienvenue.
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13: Il faut régulièrement comparer les offres d'abonnement de téléphonie mobile et ne pas se reposer sur ses lauriers après une bonne promotion. C'est la recommandation qu'on peut faire ce matin à la lueur d'une analyse de la Fondation Alémanique de Défense des Consommateurs avec un comparateur en ligne, Jérôme Zimmermann.
14: Alors en allemand dans le texte, c'est la Stiftung für Konsumentenschutz qui s'est associée au comparateur spécialisé dans les télécoms Jungle Compass. Deux entités qui se sont penchées sur les écarts de prix entre nouveaux clients et les clients et clientes existants. Et la fidélité ne rapporte pas grand-chose. Les anciens clients payent parfois plus cher que les nouveaux clients pour un même type d'abonnement chez un même opérateur. C'est une analyse qui compare l'évolution des tarifs de certains abonnements entre 2023 et 2026, qui compare aussi les offres proposées fin août 2026, les nouvelles offres aux tout nouveaux clients. Et on vous met tout ça en lien sur la page de l'émission, on en parle. On voit donc que de 2023 à 2026, les abonnements ont souvent connu des adaptations à la hausse, parfois plusieurs fois chez un même opérateur. Donc il y a de nombreux exemples d'abos qui sont 1 franc, 2 francs, 3 francs, jusqu'à 5 francs 50 plus cher par mois. Et dans le même temps, les offres pour les tout nouveaux, les tout frais, les tout beaux nouveaux clients, nouvelles clientes sont dans certains cas jusqu'à moitié prix. Ça peut représenter jusqu'à 30 francs de moins par mois.
13: Je sens une petite pique de jalousie là face à ces tout beaux nouveaux clients. Ça pourrait être vous, hein. C'est comme les caisses maladie. Peut-être que chaque année, il faudrait qu'on compare et qu'on rechange d'opérateur. On va voir si c'est le conseil à retenir avec vous, Xavier Studer. Bonjour.
22: Bonjour.
13: Vous êtes auteur du blog Hightech et Télécom xavierstuder.com. Alors, on revient déjà sur un des constats de cette analyse qu'on vient d'évoquer. La fidélité en téléphonie mobile ne paye pas.
22: C'est même plus que ça. La fidélité, en fait, est un handicap aujourd'hui, même si certains opérateurs ont mis des programmes pour récompenser leurs clients. Ça n'en vaut pas la peine et effectivement votre conseil est correct, ça vaut la peine de régulièrement ausculter les tarifs de prêt pour voir s'il n'y a pas des offres qui sont très avantageuses parce qu'aujourd'hui on a déjà de l'illimité en Suisse à partir de 9,90 francs voire même 7,50 francs dans des conditions un petit peu spéciales.
14: Alors on aura l'occasion de revenir sur ces tarifs qu'on trouve actuellement qui sont proposés sur le marché, mais on le rappelle quand même dans un contexte de hausse assez fréquente, régulière des prix répétés en cours même d'abonnement. Donc qu'est-ce qui se passe dans le monde de la téléphonie mobile? On se fait séduire en gros, puis on subit progressivement des augmentations.
22: Alors c'est une tendance en fait qui s'est inversée ces dernières années. Pendant très longtemps, on a constaté des baisses de prix sur les télécoms. Et puis Swisscom a lancé quelque part une mauvaise pratique il y a de ça quelques mois en introduisant des hausses de prix liées à la hausse des coûts de l'énergie et à différentes hausses tarifaires. Et puis différents opérateurs ont suivi cette mécanique et cette dynamique et tout d'un coup on a vu des abonnements augmenter régulièrement. Les opérateurs ont aussi introduit dans les clauses de leur contrat une possibilité permettant d'augmenter leurs prix et de les aligner sur l'inflation. Mais voilà, lorsqu'on regarde aujourd'hui le marché, on constate que les offres de base restent à 9,90 francs pour de l'illimité, voire encore moins cher, donc que la guerre autour des prix existe Et quelque part, cette hausse de tarifs est totalement injustifiée parce que chaque année, les opérateurs arrivent à réaliser des économies sur leur infrastructure qui est toujours plus performante.
0: 9 francs, 90, je retiens ce chiffre-là, c'est un exemple. C'est quoi un bon prix? Alors si on creuse un petit peu plus, un bon prix d'abonnement mobile, ou peut-être je peux prendre la question différemment, quand on paye 30, 40, 50, 60 francs par mois pour un abonnement mobile, est-ce que ça se justifie encore aujourd'hui?
22: C'est une question qui est très délicate parce que en économie, la question du juste prix se règle généralement de la manière suivante. En fait, le juste prix, c'est le prix qu'un consommateur est prêt à payer pour un produit et un ensemble de services. Ce qu'il faut voir tout de suite, c'est qu'à 9,90€, vous avez un nombre de services qui est parfois limité, notamment en termes de services à la clientèle où il faut passer par des WhatsApp ou des lignes dédiées. Parfois, le service est à l'étranger, il est limité. Donc, quel est le juste prix? Le juste prix va s'aligner aussi en fonction des tarifs. Payer peut-être 20 ou 30 francs peut se justifier parce que les services seront supplémentaires. Maintenant, payer des 50 francs ou des 100 francs, si le volume de prestations est équivalent, c'est probablement trop cher. Et là aussi, ça amène une autre question. Quels sont les services qui sont inclus? Est-ce qu'on parle de minutes et d'appels limités? Est-ce qu'on parle de données qui sont limitées? Alors, je l'ai dit tout à l'heure. On peut avoir de l'illimité en Suisse, même avec du roaming pour 9,95€. Donc effectivement, des tarifs de l'ordre de 40 ou 50 francs, si ce n'est que de l'illimité en Suisse, c'est trop cher. Et on peut imaginer qu'un tarif, disons, normal serait autour d'une vingtaine ou d'une trentaine de francs pour de l'illimité en Suisse, avec des prestations de qualité autour de cette tarification.
3: Et alors si on pense payer trop cher en vous écoutant, Xavier Studer, on doit forcément changer d'opérateur ou est-ce qu'on peut... Parce qu'il y a une époque, on renouvelait son contrat, on resignait pour une année ou deux et on avait droit à un tarif, voire un téléphone gratuit avec. Aujourd'hui, qu'est-ce qu'il faut faire pour pouvoir aussi bénéficier des avantages des nouveaux? Parce qu'on est nouveau qu'une fois, mais qu'est-ce qui se passe après alors?
22: Alors effectivement, appeler son opérateur pour lui signaler que vous êtes prêt à passer sur une offre moins chère ailleurs, voire même chez le même opérateur dans une sous-marque est une bonne stratégie. On obtient régulièrement des faveurs et des prix. Cela dit, chez un Sunrise, par exemple, j'ai eu 2-3 retours qui disaient que la politique s'était un peu durcie et qu'ils accordaient un petit peu moins facilement des rabais. Mais la stratégie reste excellente, c'est-à-dire qu'avant de changer complètement, appelez votre opérateur et dites ben voilà, je paye 100 francs par mois, est-ce que c'est normal? Est-ce qu'on peut envisager un rabais ou bien est-ce que vous préférez que je passe à la concurrence? Et vous verrez ce que votre opérateur vous propose. Je pense que cette stratégie reste valable.
0: Donc ça reste valable, hein. Les opérateurs font réellement des offres à leurs anciens clients, mais ça peut devenir un peu plus restrictif, mais ça vaut vraiment la peine d'essayer de vérifier. Mais on peut parfois se sentir un petit peu captif, hein, parce qu'on a plusieurs abonnements familiaux, où on a certains un service qu'on n'a pas envie de perdre chez les opérateurs. C'est ce qui peut expliquer cette fidélité en fait, qui fait que des gens ne changent pas d'opérateur.
22: Effectivement, plus on est lié à son opérateur, par exemple par un mail, par un deuxième produit, voire par des services qui lient toute la famille avec un rabais de flotte, c'est quelque chose qui va vous lier de manière beaucoup plus ferme à cette société et qui peut compliquer en fait le passage d'une entreprise à une autre. Mais dans ce genre de cas-là, il y a déjà des rabais souvent qui sont accordés. Et c'est clair que la comparaison, disons, pour une seule personne est simple. Maintenant, si on commence à comparer les tarifs sur l'ensemble d'un ménage, les choses deviennent beaucoup plus compliquées.
0: Si, alors, par contre, on décide finalement de changer d'opérateur, on va peut-être rappeler une chose, c'est que la procédure, elle est pas hyper complexe. Il y a des gens qui pensent que c'est qu'on va perdre encore son numéro de téléphone mobile auquel on est en général attaché parce qu'on l'utilise depuis de nombreuses années. Ça, c'est quelque chose depuis des années, c'est relativement bien géré.
22: Alors en principe c'est bien géré, on peut garder son numéro de téléphone mobile, le nouvel opérateur se charge de coordonner l'ensemble de la transition et ça se passe bien. Cela dit, bah voilà, il y a des choses annexes qui peuvent être liées, comme un deuxième mail ou d'autres services qui sont liés, donc faut faire attention, mais ça reste une opération relativement simple, attention toujours au délai de résiliation.
3: La qualité du réseau aussi, c'est important.
22: C'est quand même un stress. Parce que bah voilà, il faut entreprendre les démarches, il faut comparer des tarifs, il faut passer des appels. C'est clair que c'est toujours beaucoup plus confortable de rester chez l'opérateur chez lequel on est.
3: Ben c'est sûr. Je vous coupais, mais la qualité du réseau, parce qu'il y a quantité d'opérateurs, il y a des sous-marques, vous le dites. Et c'est peut-être important selon aussi dans quelle région plus ou moins reculée on habite de Suisse. Tous les réseaux se valent aujourd'hui?
22: Alors, non, on ne peut pas dire ça. Je pense que Swisscom possède encore aujourd'hui le meilleur réseau, mais ça ne veut pas dire qu'il possède le meilleur réseau partout. Un conseil que je donne toujours, c'est acheter une carte prépayée, vérifier dans l'endroit où vous êtes ou discuter avec des gens qui sont des opérateurs concurrents pour vérifier que la réception est bonne, par exemple à votre domicile, sur le chemin de votre travail ou à votre travail, pour être sûr de ne pas avoir de problème. Après, ce qu'il faut voir, c'est que les opérateurs comme Sunrise et Salt ont fait beaucoup de progrès aujourd'hui. Ils vont certainement en faire encore aujourd'hui. Maintenant, je pense qu'aujourd'hui, on a quand même trois réseaux qui sont de très bonne qualité en Suisse. Maintenant, voilà, il y a toujours des poches de résistance où, quelque part, la couverture d'un de ces trois opérateurs est moins bonne que celle des autres.
0: Je reviens une dernière fois sur les tarifs. Hein. On mentionnait des prix d'abonnement mensuel 9,95. Il y a effectivement un tableau hein, sur le comparateur qu'on évoquait en introduction. Il y a 5 ou 6 opérateurs qui sont à moins de 12 francs hein, pour de les limiter globalement en Suisse. Mais c'est vrai que ce sont des opérateurs qu'on a moins l'habitude, des noms qu'on a moins l'habitude d'entendre. Alors, ils sont sur les réseaux des trois gros opérateurs, mais ce sont des Gomo, Quickline, Lidl, TalkTalk, etc. Je peux pas tous les mentionner. On appelle ça des opérateurs virtuels. Pour conclure, un petit mot là-dessus, c'est fiable ou pas? On parlait de service, hein, du service, est-ce qu'on veut un magasin qui a pignon sur rue, un opérateur? Là, en général, c'est des chatbots, mais est-ce que c'est fiable?
22: Alors, ce qu'il faut voir, c'est que les antennes et l'infrastructure télécom qui va être utilisée pour la partie radio est la même. Hein. C'est fourni par Swisscom, Salt et Sunrise. Puis après, selon le type de MVNO, il peut y avoir des petites différences. Mais globalement, ce qui va faire la différence, c'est le service et la bande passante mise à disposition pour l'Internet mobile. Voilà. Et puis ensuite, bah, les services, c'est du commercial. Mais disons, au niveau de la qualité même de l'infrastructure, ce sont les mêmes antennes, les mêmes équipements. Et généralement, c'est pas parce que c'est un MVNO, qui est une sous-marque, que la qualité des appels sera moins bon. Par contre, le service, comme on l'a déjà dit dans l'émission, va grandement varier. Parce que si vous appelez un Swisscom directement auprès d'un collaborateur qui est en Suisse, ou si vous devez passer par un chat sur WhatsApp pour obtenir une réponse à une question, c'est pas la même expérience. Ça veut pas dire que ce sera moins bon, mais l'expérience utilisateur sera différente. Pour une personne âgée, par exemple, si elle doit aller poser des questions sur WhatsApp, ça pourrait être plus compliqué.
3: Voilà pour ces conseils. En tout cas, ça vaut la peine de regarder. On a mis en lien sur la page de l'émission rts.ch/on en parle le lien de ce test de la SKS, donc la Fondation Alémanique des Consommateurs. Merci beaucoup Xavier Studer de xavierstuder.com pour vos précisions. Vous souhaitez une très belle journée à vous.
22: Merci et bonne journée à vous aussi.
3: Et on en appelle aussi à nos auditrices et auditeurs. Avez-vous déjà tenté de négocier avec votre opérateur pour obtenir des meilleurs tarifs d'abonnement? Dites-le nous par message vocal au 076 206 12 12. À suivre, dont on en parle tout sur les pommes bio.

0: Merci.
1: Bonjour, pardon, merci, le dernier titre de Céline Dion à 8h50. Tomber dans les pommes, ça peut arriver à tout le monde. Vous, Xavier Bloch, ça vous arrive très souvent?
2: Ah, cette saison, c'est quasi quotidien. D'ailleurs, quelle heure est-il? 8h, bientôt 51. Oui, c'est l'heure. Ben, je vous préviens, on va tous tomber dans les pommes en même temps. Grâce à Rémi, c'est un auditeur bernois.
3: Bonjour, c'est Rémi de la région bernoise. À propos des pommes bio, je consomme souvent des pommes bio. Et je constate que dans les grandes surfaces, on trouve rarement des pommes bio en vrac. J'en ai parfois acheté en barquette et à la maison, j'ai constaté que certaines étaient pourries. Alors que sur les étals des grandes surfaces, on trouve une grande quantité de pommes conventionnelles. Pourriez-vous enquêter à ce sujet? Merci.
1: Un message laissé par Rémi sur le répondeur gratuit de l'émission 0800 108 208. Alors Xavier, que peut-on lui répondre?
2: Avant de lui répondre, on va le féliciter Rémi parce qu'il a bien raison de manger des pommes, surtout des pommes bio. C'est bon pour la santé. Ensuite, que répondra Rémi? Ben qu'il a vu juste hein, dans les grandes surfaces suisses, les fruits bio sont effectivement rarement vendus en vrac. Pommes, poires, autres fruits bio sont généralement, comme il le dit, proposés en barquette. On a vérifié, barquette emballée dans du plastique. Alors pour quelle raison? Ben on va poser la question à mon invité, un invité 100% pomme, 100% bio aussi, qui nous rejoint en direct dans ce studio. Mmh,
1: mais ce n'est pas un pommier, c'est un olivier. Bonjour Pascal Olivier.
4: Bien le bonjour.
1: Vous êtes responsable de l'antenne romande de Bio Suisse. Alors question, pourquoi trouve-t-on peu de pommes bio vendues en vrac?
4: Alors on en trouve quand même. Ça c'est la question là. Une question qu'on peut répondre tout de suite à cet auditeur. On en trouve surtout dans les grandes filiales. S'il est amateur des grandes chaînes de distribution, on va dire dans les grandes filiales, vous trouvez des pommes bio en vrac. Vous n'allez pas trouver un étalage comme j'ai devant moi aujourd'hui, mais vous allez en trouver.
2: Mais pourquoi il y en a peu finalement ailleurs?
4: C'est des questions principalement de place dans ces petites succursales des deux grands oranges particulièrement.
2: C'est-à-dire on fait pas de place au bio, c'est ça?
4: Si, on en fait une jolie place, mais par contre pas assez à notre goût aussi.
2: Est-ce qu'il n'y a pas un risque de contamination? Je mets des petits guillemets, c'est-à-dire il n'y a rien de dangereux, mais c'est-à-dire quand on vend du bio, on veut aussi s'assurer qu'il est vraiment bio de la culture à la récolte, et qu'il n'y a pas de manipulation accidentelle entre du bio et du non-bio. Ça peut être une explication aussi.
4: Absolument, et c'est une raison pour laquelle il y a des emballages aussi. Je vous reprends, la plupart des emballages sont actuellement en carton, mais disons, il y a des emballages qui donnent aussi plein d'autres indications sur le lieu de provenance et sur le producteur, la productrice, et qui assurent aussi une bonne traçabilité et éviter les contaminations qui peuvent avoir lieu entre des pommes conventionnelles et des pommes bio.
1: On dit aussi que parfois on met du plastique autour des légumes bio, des fruits bio, parce que comme ça, à la caisse, on peut pas prendre un bio puis encaisser un non bio. C'est aussi peut-être une façon de démarquer pour payer le prix juste.
4: C'est probablement une stratégie effectivement de précaution des distributeurs.
1: Alors vous avez amené, vous, une ribambelle de pommes de toute taille, de toutes les couleurs. Vous nous avez dit ça, hein. Donc toutes ces pommes sont des pommes bio.
4: Toutes ces pommes sont des pommes bio. Suisse, que hier après-midi, dans un verger expérimental qui appartient à une épicerie coopérative ou une épicerie participative, dans lesquelles je vous encourage à aller chercher aussi toute une variété de pommes bio en vrac.
2: Alors, les étiquettes sont cachées pour nous, c'est difficile. Moi, je reconnais juste la Boscop. Il y a, entre parenthèses, en préparant cette séquence, j'ai lu 1200 variétés de pommes suisses génétiquement différentes. C'est vrai, ça?
4: Oui, c'est vrai. Ouais. C'est impressionnant, la diversité de ces pommes. Ouais.
1: Et donc, nous accueillons une classe ce matin, la classe de 4P de Denon, dans le canton de Vaud. Bonjour, les enfants.
5: Bonjour.
1: Ils ont entre 8 et 9 ans, sauf erreur, en quatrième. Ils sont là pour tout à l'heure, Pascal Olivier, parler d'activités extrascolaires. Est-ce que vous saviez, on a déjà autour de la table Zoé, Adèle et Nora, est-ce que vous saviez qu'il y avait 1200 sortes de pommes en Suisse, Zoé?
6: Non.
1: C'est beaucoup, hein? Et toutes les, on peut toutes les goûter, on peut toutes les trouver.
4: Absolument. Alors, si c'est des pommes, elles sont toutes comestibles, mais pas au même moment. Hein. Je vous rassure, là, ici, j'en ai qui sont vraiment encore dures comme du fer, parce qu'on, elles, c'est des variétés de garde qui sont plutôt faites pour être conservées tout l'hiver. Il y en a d'autres qui seraient déjà bonnes à manger maintenant.
2: Vous donnez quelques noms, là, rapidement?
4: Ben oui, il y a par exemple ce qu'on peut retrouver quand même dans des commerces spécialisés actuellement en variétés bio et résistantes aux maladies. Donc, c'est ça l'avantage, c'est qu'on les traite beaucoup moins que les variétés conventionnelles. C'est les Ariwa, par exemple, ou Topaz, ou les pommes Resi, ou les fameuses Glockenapfel, par exemple.
2: Et sur certaines pommes, sur les vôtres, alors il y a des étiquettes pour que vous rappeliez des noms, mais quand on achète des pommes bio, vous avez certainement dû remarquer, Yvalin aussi, il y a parfois de toutes petites étiquettes. Alors, question du jeudi matin à 9h-5, est-ce que ces petites étiquettes autocollantes, on peut les manger? Est-ce que la colle est comestible et est-ce qu'elle est bio aussi?
4: Alors, absolument, la colle qui est sous ces petits autocollants, justement dans ces pommes en vrac, ça a été l'objet de grandes études. Ça nous a duré plus d'une année pour trouver vraiment la colle qui amène pas de contamination à la pomme. Ça a l'air de rien, mais il y a effectivement des substances pas très sympas sous ces autocollants.
2: Sauf sur
4: les bio, bien sûr.
2: Voilà, qu'on peut manger.
4: Les bio suisses. Mais mangez pas l'étiquette quand même, s'il vous plaît.
1: Merci de le préciser au cas où. On... je voulais revenir quand même à Rémi qui nous demandait de mener l'enquête sur cette différence d'assortiment, en tout cas de conditionnement du bio. Il constate parfois la surprise à la maison que des pommes bio sont pourries. C'est un inconvénient du bio, moins traité, ça pourrit plus?
4: Bien sûr, c'est un inconvénient, mais aussi un avantage du bio, si on veut. C'est qu'effectivement, une partie de ces problèmes de conservation qui sont réglés en conventionnel par plusieurs traitements, il faut bien dire que c'est des traitements assez conséquents et lourds aussi, qui ont un impact aussi environnemental et pour la santé, peuvent éviter certaines moisissures après. C'est aussi l'avantage de le prendre en vrac. Effectivement, vous choisissez des pommes qui présentent aucun problème visuel, en tout cas. Ouais.
2: Et quand on ramène ces pommes chez soi, un ou deux conseils rapidement pour les conserver, éviter qu'elles pourrissent chez soi, on les stocke, on les conserve comment, les pommes, bio ou non bio d'ailleurs?
4: Oui, tout à fait. Alors ça, c'est très important. Alors si vous avez la chance d'avoir une cave à vin, c'est un très bon endroit. Fraîcheur et humidité sont parfaites pour conserver les pommes. Et puis, si vous voulez, même vous pouvez la mettre, le pédoncule à l'envers, comme ça, et pas qu'elles se touchent les unes les autres. C'est une des meilleures manières de conserver les pommes. Et si vous n'avez pas de cave, ma foi, vous en prenez au fur et à mesure. Vous allez régulièrement votre épicerie participative du quartier et vous choisissez vos pommes. Ou vous les mélangez avec des kiwis, par exemple, qui sont toujours trop durs. Et puis, ça, avec l'éthylène que dégagent les pommes, vont faire mûrir les kiwis aussi à la maison.
1: Pas de pommes, mais des pépins sur la route. On a une information trafic urgente.
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1: Prudence sur la 9 Vevey-Martigny, quelle que soit votre direction, si vous circulez entre la Vère et Vevey en raison de la présence de piétons sur la chaussée. Et puis dans le canton de Vaud, la route de la Givrine est toujours fermée à la circulation entre Nyon et Saint-Cergue en raison d'un accident. Pour le reste, on perd 10 à 20 minutes sur la 9 Vevey-Lausanne entre l'aire de service de Lavaux et Belmont en direction de Lausanne, en sens inverse entre la Blecherette et Belmont et sur la 1 Lausanne-Genève entre Nyon et Coppet en direction de Genève. Voilà, Pascal Olivier, c'était une info urgente, donc obligé de vous interrompre, mais on arrivait de toute façon gentiment au terme. Vous avez, vous, une préférée parmi toutes ces pommes bio que vous avez amenées ce matin?
4: Alors, il y en a plusieurs que je préfère. Effectivement, la toute première qui fait tellement plaisir, c'est la pomme des moissons qui est déjà passée. Maintenant, on la cueille au mois de juillet. Cette année, vraiment très tôt au mois de juillet. Puis ça, c'est la meilleure parce que c'est comme la première gorgée de jus de pomme. C'est la meilleure, si je peux faire cette comparaison.
1: Nora, tu aimes les pommes?
6: Oui.
1: Des fois, c'est un peu acide, non?
6: Oui.
1: Et c'est bien?
6: Oui, j'en ai deux dans mon sac.
1: Ah, bravo! Une bonne consommatrice qui sait maintenant lesquelles choisir grâce à vous. Merci beaucoup Pascal Olivier, responsable de l'antenne romande de BioSuisse. On vous souhaite une très bonne journée.
4: Merci.
1: Voilà, pour répondre donc à Rémi hein, qui s'étonnait de ne pas trouver beaucoup de pommes bio vendues en vrac dans les supermarchés. À suivre dans On en parle, notre guichet Frédéric Vollery, c'est vous qui avez fait entrer la classe pour se préparer tout à l'heure.
7: Oui, parce qu'on va parler tous ensemble d'activités extrascolaires. Comment choisir une activité, que ce soit un instrument, un sport ou une activité artistique? Est-ce qu'il faut définir un budget? Et puis aussi, on va parler des trajets pour aller à cette activité extrascolaire. Tout ça dans quelques instants.
1: D'accord. Eh ben, écoutez, on va aussi répondre aux questions du public au 0800 108 208 avec nos invités. Donc n'hésitez pas, notre standard est déjà ouvert. Ou laissez un vocal au 076 206 12 12.
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1: Vous écoutez la première, voici le journal, il est 9h.
8: Adrien Krause.
9: Mais pourquoi a-t-il tiré lors de la rave party d'Arao? La question reste sans véritable réponse ce matin, alors qu'hier, la police cantonale a confirmé que l'homme de 43 ans, arrêté en début de semaine, était bien l'auteur de cette fusillade. Elle qui a fait, on le rappelle, un mort et 6 blessés, domicilié dans la commune jurassienne de Montsevelier. Selon nos informations, il souffrirait de troubles psychiques. Il détenait par ailleurs plusieurs armes, dont une Kalachnikov. Alors, faut-il interdire l'achat d'armes pour des personnes souffrant de troubles? Écoutez la réponse de Panteleimon Giannakopoulos, il est professeur de psychiatrie et directeur général de l'Office Genevois de la Santé.
10: C'est une question qui s'est posée, mais d'une part, il y a la question de la discrimination. Est-ce que pour une personne qui a fait une décompensation dépressive, vous dites non, obligatoirement, on ne va pas donner une arme? C'est peut-être une mesure qui peut être disproportionnée ou discriminatoire. Ouais. De l'autre côté, ça ne va pas nécessairement protéger pour ce cas de figure. Par contre, ce qui serait, je pense, tout à fait censé de faire, c'est que dès qu'il y a les premières alertes pour les personnes qui ont manifesté non pas une pathologie psychiatrique, mais des actes de violence, même à petite échelle, qu'il y ait une étude très approfondie quand ils font des demandes par rapport au port d'armes.
9: Panteleimon Giannakopoulos, invité tout à l'heure de la matinale sur RTS Première. Les débats autour de la nouvelle politique agricole vont pouvoir débuter à Berne. Moins de paperasse, plus d'autonomie pour les paysans, mais avec une réduction de moyens de 123 millions de francs. Le Conseil fédéral a mis en consultation hier et jusqu'au 8 décembre les nouvelles lignes directrices pour 2030. Du côté du VVF, on dénonce une réforme qui ignore le réchauffement climatique. Écoutez sa porte-parole, Pierre Etray.
11: On souhaite avant tout des mesures qui permettent aux exploitations agricoles de mieux résister aux sécheresses et aux événements extrêmes, tout en préservant leurs revenus. Nous, ce qu'on attend, c'est un soutien renforcé à la santé des sols, parce qu'on sait que des sols qui sont riches en humus vont mieux retenir l'eau et vont mieux résister à des périodes de sécheresse. Et on trouve que justement, cette politique agricole, elle devrait vraiment créer des incitations qui vont dans ce sens, toujours dans l'idée de permettre en fait aux agriculteurs de conserver, de préserver leurs revenus.
9: Des propos recueillis par Mathieu Henderson, un projet critiqué également par l'Union Suisse des Paysans, les écologistes et l'UDC notamment. Une élection complémentaire dans le canton de Neuchâtel, elle aura lieu à début 2027 après l'annonce surprise hier de la démission de Laurent Favre. Il partira en mars prochain. Le conseiller d'État PLR rejoindra le conseil d'administration de la SSR. Il jure de briser l'ennemi américain, l'Iran, l'a dit hier après une nuit de frappes meurtrières américaines sur son sol. Téhéran parle de crimes de guerre. Téhéran qui a une nouvelle fois frappé par ailleurs des intérêts américains au Moyen-Orient tout à l'heure. Le Koweït a été visé. L'Europe hausse encore le ton face à la Russie, notamment depuis que l'Allemagne attribue à Moscou l'attaque de drones de Leipzig. Sauf que des sanctions et des expulsions, l'Europe en aligne depuis des années. Et les attaques, elles, ne cessent pas. Alexandra Planinich.
12: Depuis hier, l'Union européenne frappe fort dans les mots. Un consulat russe fermé en Allemagne, des diplomates convoqués dans une dizaine de capitales, de nouvelles sanctions promises et une formule qui claque, terrorisme d'État. Le problème, c'est que rien de tout cela n'arrête la Russie. Dénoncer, sanctionner, saisir des pétroliers, l'Europe fait tout ça depuis des mois. Et les attaques attribuées à Moscou ne diminuent pas, elles se multiplient. Un rapport du service de recherche du Congrès américain publié en août le confirme. Loin de reculer, les services russes se sont adaptés à chaque réaction européenne et mènent désormais des opérations plus agressives. Autrement dit, la riposte européenne ne dissuade pas et Moscou nie tout systématiquement. Alors l'Europe cherche une autre voie. Puisqu'elle ne parvient pas à les arrêter, elle se prépare à s'en défendre autrement. C'est le sens de cette phrase prononcée hier après-midi par la présidente de la Commission européenne, Ursula von der Leyen. La guerre hybride est la nouvelle normalité. Le vrai enjeu n'est plus d'empêcher ces attaques, l'Europe n'y arrive pas, mais de savoir si elle saura les repousser ou seulement les encaisser. Alexandra Planinich, RTS, Bruxelles.
9: Eux étaient des milliers de manifestants dans des centaines de villes espagnoles hier, tous venus soutenir les habitants de l'enclave de Ceuta. Après la crise, 70 000 migrants venus du Maroc avaient franchi la frontière en juillet dernier. Des rassemblements qui ont surtout mobilisé des mairies de droite. On passe au sport avec Servette Chinois qui a décroché sa qualification pour la phase de Ligue de la Ligue des Championnes. Battu 3-2 à l'aller, les Genevois se sont imposés hier soir 3-0 au Sparta Prague. Servette Chinois qui disputera donc pour la deuxième fois de son histoire la phase de Ligue 5 ans après une première expérience. Alain Thévaux.
8: Servette Chinois visait la phase de Ligue, c'est fait. Cette qualification est méritée. Les Genevoises ont d'emblée pris le contrôle du match retour et elles ont été récompensées à la 21e avec la réussite de Magdalena Sobal, puis Gloria Marinelli a doublé la mise dans le temps additionnel. Et la gardienne Jacinta Velmar a également sorti le grand jeu, surtout en deuxième mi-temps face au pressing du Sparta Prague. La délivrance, le 3-0 est tombé dans les arrêts de jeu. Cinq ans après une première expérience avec le gratin européen, Servette Chinois retrouve la phase de Ligue et cette appartenance aux 18 meilleures équipes européennes. C'est une énorme performance sportive, mais aussi une très bonne opération financière avec cette prime de 500 000 francs pour la qualification, une étape historique pour le football féminin genevois et suisse.
9: Les précisions d'Alain Thévaux et puis la météo de ce jeudi en général ensoleillé avec des voiles de cirrus en seconde partie de journée. 28 degrés maximum du côté des températures.
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1: Prudence sur la 9 Vevey-Martigny. Quelle que soit votre direction, si vous circulez entre la Vère et Vevey en raison de la présence de piétons sur la chaussée. Et puis dans le canton de Vaud, la route de la Givrine vient de rouvrir par contre à la circulation entre Nyon et Saint-Sergues.
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1: 9h07, bienvenue si vous nous rejoignez dans cette deuxième partie d'émission. L'école a bien repris et avec elle, c'est toute la machine de l'organisation familiale qui se remet en route. Dans cette organisation, il y a les activités extrascolaires, Frédéric Vollery.
2: Oui, avec le choix de la pratique d'un sport, d'un instrument de musique ou d'une autre activité artistique. Comment choisir une activité? Qu'est-ce que cette activité apporte aux enfants? Que faire si les parents souhaitent absolument transmettre une passion à leur enfant, comme la pratique d'un instrument de musique? Comment gérer l'organisation familiale pour que chaque enfant puisse pratiquer son activité? Y a-t-il des activités plus abordables financièrement que d'autres? Nous accueillons toutes vos questions et stratégies d'organisation familiale sur les activités extrascolaires au 0800 108 208.
1: Voilà, racontez-nous comment ça se passe chez vous, toutes ces activités, cette gestion 0800 108 208, le numéro est gratuit. Vous pouvez aussi nous laisser un message vocal si vous n'avez pas le temps de rester à l'antenne durant l'émission au 076 206 12 12 ou nous écrire même un email à onenparle@rts.ch. Et on accueille aussi une classe, hein, cette classe de 4P de Denon qui nous a rejoint tout à l'heure. Ils ont entre 7 et 8 ans. Bonjour, rebonjour les enfants.
3: Bonjour.
1: Voilà, ils sont déjà bien confortablement installés dans notre studio. Alors Frédéric, on va faire peut-être un petit tour de table pour voir qui pratique quelle activité à côté de l'école.
2: Alors Ava, est-ce que tu peux me dire ce que toi tu fais à côté de l'école?
4: De l'aïkido.
2: Alice?
5: Du dessin.
2: Axel?
6: De la guitare.
2: Nora?
7: Du cheval.
2: Et puis il me semble qu'il y a encore autre chose.
7: Oui, la ferme.
2: Parce que tu habites à la ferme?
7: Non, j'habite dans une villa, mais la ferme, elle est tout près.
2: Alix?
8: De la gym au sol.
2: Kylian?
9: Du tennis.
2: Soline?
10: Du poney.
2: Lenny?
11: Du parcours.
2: Ilan?
12: Je fais du ski, du tennis, du taekwondo et... Et c'est pas un sport, mais de la musique.
2: Voilà, donc on a toute une panoplie d'activités.
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1: Oui, on voit ça, une panoplie d'activités. Personne n'a dit qu'il faisait rien, en tout cas, en dehors de l'école. On va en parler avec deux spécialistes invités avec nous jusqu'à 10h pour répondre à toutes les questions des enfants et du public, donc à ce 0800 108 208. Je commence par vous, Laura Ducastel, bonjour.
13: Bonjour.
1: Vous êtes psychologue spécialisée dans l'éducation et la protection de l'enfance et de l'adolescence, notamment pour l'ONG Graines de Paix à Genève. Vous êtes aussi assistante d'enseignement à Unidistance. Alors, est-ce que les activités extrascolaires sont devenu quasi obligatoire aujourd'hui pour le bon développement de l'enfant, ou est-ce que les activités de l'école peuvent aussi suffire?
13: Alors non, en soi, elles sont pas foncièrement obligatoires. Par contre, elles peuvent permettre d'apporter des choses complémentaires à l'école. Par exemple, des activités qui permettent de développer du plaisir ou des activités qui ne se retrouvent pas à l'école, comme le tennis ou le cheval. Elles peuvent permettre aux enfants aussi de créer des liens entre eux en dehors de l'école, de développer leurs compétences, leurs forces dans un sport, dans une activité qui leur plaît. Donc je dirais qu'elles peuvent être complémentaires.
2: Et à partir de quel âge est-ce utile de commencer une activité structurée comme l'éveil musical ou la gym parent-enfant? Faut-il absolument stimuler l'enfant avec des activités?
13: Alors non, il ne faut pas obligatoirement stimuler l'enfant. L'OMS ne recommande pas d'activité avant l'âge de 5 ans, et à part des activités avec les parents, des activités comme jouer avec l'enfant, le faire bouger, l'éveil musical ou la gym parent, par exemple, peut apporter aussi des liens, des infrastructures qui ne sont pas disponibles à la maison, permettre aux parents aussi de créer des liens avec d'autres parents dans une période qui peut être un peu complexe.
1: Catherine Chamet-Weber, vous êtes également avec nous jusqu'à 10h. Bonjour à vous.
14: Bonjour.
1: Pédiatre, responsable de la consultation ambulatoire de santé des adolescents et des jeunes adultes au HUG, à Genève donc. Vos patients sont plus âgés que les enfants ici présents. Là, on a des 4P, donc on l'a dit, 8-9 ans. Hein.
14: 7-8 ans.
1: 7-8 ans même.
14: Voilà. 7-8 ans, oui, tout à fait. Ils sont plus âgés, mais finalement, les recommandations sont les mêmes.
1: Oui, parce que l'adolescence, c'est aussi un âge où, comme disait Laura Ducastel, c'est complémentaire, ça permet d'ouvrir un peu ses horizons.
14: Alors, l'adolescence, c'est la suite de l'enfance. Et beaucoup de choses se préparent en fait dans l'enfance. Donc c'est vrai que des enfants qui ont l'habitude d'avoir des, enfin qui ont des activités, des passions, c'est souvent à cet âge qu'elles commencent et puis elles se poursuivent à l'adolescence, bien souvent avec parfois un stop de certaines activités pour diverses raisons.
2: J'allais dire ou pas. L'adolescence, c'est aussi l'âge où on a tendance à jeter l'éponge.
14: Par rapport aux activités ?
2: Oui.
14: Ça dépend, c'est souvent ce qu'on pense, mais ça dépend vraiment de l'investissement du jeune par rapport à ses activités. Et on dit toujours que les graines sont souvent plantées quand même dans l'enfance.
1: Et ça dépend qui plante la graine peut-être, qui choisit à la base que ça va être du poney ou du judo ou de la musique. Si ça vient d'une tradition familiale de musiciens par exemple, peut-être qu'on est même forcé des fois une activité ou dans le sport. On fait quoi au tout début de ça? On fait essayer plusieurs activités à son enfant, on le laisse choisir ou on fait ce qui est aussi pratique parce que dans le village il y a ça, donc il a qu'à faire ça.
14: C'est une question compliquée, parce que c'est vrai que les traditions familiales, souvent, elles amènent aussi l'enfant à avoir envie de faire la même chose, donc il y a quand même aussi un côté modèle, donc c'est pas forcément parce que les parents font que les enfants n'ont pas envie de faire. Après, c'est vrai que le choix est important, donc il y a évidemment toujours des modèles différents.
1: Laura Ducastel.
13: Oui, disons qu'il y a plusieurs façons de transmettre à son enfant des activités qui nous plaisent en tant que parents, sans nécessairement l'obliger à s'inscrire à une activité sportive ou musicale. Et qu'en tant que parent, c'est intéressant de s'interroger sur le pourquoi. Pourquoi c'est tellement important de transmettre ça? Qu'est-ce que ça permet? Et de quand même en discuter avec l'enfant, parce que c'est lui qui doit trouver du plaisir dans cette activité.
1: Alors peut-être lever la main, qui aime l'activité extrascolaire qu'il fait à côté de l'école? Je vois pratiquement tout le monde. Est-ce qu'il y en a qui n'aiment pas trop on dira pas votre nom à l'antenne. Est-ce qu'il y en a qui n'aiment pas trop ce qu'on leur fait faire à côté?
2: Mathia?
3: J'aime tout.
2: Et qui est-ce qui a choisi tu fais quelle activité?
3: Du hockey, du foot et de la piscine.
2: Tout ça sur la même semaine?
3: Oui.
2: Oui. Qui est-ce qui a choisi? C'est, ou comment est-ce que tu as choisi? Est-ce que c'est tes parents qui t'ont aidé à choisir? Est-ce que tu as des copains qui font aussi cette activité? Puis tu t'es dit, ah, je vais faire la même?
3: C'est moi qui ai choisi.
1: Alors voilà, là c'est par exemple lui qui a choisi, qui en fait beaucoup même. Il y a aussi ça, l'école c'est exigeant, et puis plus les années passent, plus il y a de devoirs aussi. Concilier tout ça, parfois les enfants arrivent peut-être même fatigués à l'école. Quand on a beaucoup d'activités, c'est des fois on doit sacrifier quelque chose, ou enfin c'est toute une organisation en tout cas, Laura Ducastel.
13: Mais disons que là aussi, c'est intéressant de s'interroger sur le pourquoi on cherche à combler le moindre temps vide chez nos enfants. Est-ce qu'on veut leur faire reproduire nos vies d'adultes ou est-ce qu'on peut laisser de

0: faut savoir utiliser la logique.
1: Nora nous a parlé de la ferme avant. Qu'est-ce que tu fais à la ferme ?
2: Je donne à manger aux vaches.
1: Et justement, Catherine Chamet-Weber, est-ce qu'on a besoin d'avoir une activité structurée avec un début et une fin ? Ou est-ce que là, comme voilà, s'occuper des animaux, aller leur donner à manger, c'est déjà une activité en soi ?
0: Oui, je pense que c'est une très bonne question. Effectivement, toute activité est bonne à prendre, en fait, pour le développement tant physique, moteur, que de nouveau, cognitif, etc. Donc donner à manger à une vache, il faut porter les graines, il faut aller vers la vache. Donc c'est une activité qui est considérée comme physique, effectivement.
3: Alors les enfants, je ne sais pas si vous voyez juste de l'autre côté de la vitre, il y a Mathilde, Elisa et Bastien qui sont nos standardistes du jour et qui attendent que les auditrices et auditeurs appellent pour raconter peut-être des souvenirs de ce qu'ils, eux ou elles, faisaient en dehors de l'école ou ce que font leurs enfants. Ou si des jeunes aussi nous écoutent, n'hésitez pas. Le numéro est gratuit, c'est 0800 108 208 pour parler d'activités extrascolaires. Le prix que ça coûte aussi, on n'en a pas encore parlé, on en parlera sans doute. 0800 108 208, ils sont là tous les trois, prêts à vous répondre et également à écouter vos messages vocaux par WhatsApp, Signal, Tréma ou Telegram au 076 206 12 12. Et puis si vous ne voulez pas qu'on entende votre voix, vous écrivez un email à onenparle@rts.ch et on écoutera donc vos questions juste après un peu de musique.

0: Le quart d'heure d'anonymat qu'on écoutait ici avec la classe des 4P de Denon dans le canton de Vaud qui est en visite à la RTS et qui nous a aidé à préparer ce guichet, Frédéric Vollery, hein, sur les activités extrascolaires. Et c'est donc Zoé qui va nous dire qui chantait cette chanson.
1: Pascal Obispo.
0: Et
1: Gaëtan Rousse.
0: Roussel, voilà, exactement.
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0: Et deux invités sont avec nous jusqu'à 10h pour répondre à toutes nos interrogations sur les activités extrascolaires. Catherine Chamet-Weber, pédiatre responsable de la consultation ambulatoire de santé des adolescents et des jeunes adultes au HUG. Et Laura Ducastel, psychologue spécialisée dans l'éducation et la protection de l'enfance et de l'adolescence et assistante d'enseignement à Unidistance. Frédéric Vollery.
3: Oui, autour de la table, il y a Léo. Léo, tu nous expliques ce que tu fais, toi, comme activité à côté de l'école ?
4: Du parcours et du natation et du tennis, et c'est tout.
3: Tu nous expliques ce que c'est que le parcours ?
4: C'est où on saute et on fait les trucs.
3: Et c'est bien ? Tu aimes ça ?
4: Oui.
3: Oui. Voilà, donc il y a toute une panoplie d'activités. Léo a trois activités. Certains enfants aimeraient tout faire. En tant que parent, on se dit peut-être que tant qu'ils sont pas devant un écran, toute activité est forcément positive. Mais comment savoir si c'est trop pour l'enfant ? Laura Ducastel.
5: Ben ça va dépendre peut-être de certains signaux de l'enfant, observer son sommeil, son humeur, comment il se sent, parce qu'en soi, si c'est des activités qui durent, elles sont pas obligées de durer 3 heures, des activités qui durent 45 minutes, un petit peu moins, que l'enfant a envie de tester, qu'il y prend du plaisir et que ça n'empiète pas sur d'autres moments ou sur sa santé, ben c'est tout à fait chouette.
0: À 9h22, on doit retourner sur la route.
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0: Prudence sur la 9 Vevey-Martigny. Quelle que soit votre direction, si vous circulez entre la Vère et Vevey, la police signale toujours la présence de piétons sur la chaussée. Pour le reste, on perd toujours près d'un quart d'heure sur la 1 Lausanne-Genève entre Nyon et Coppet en direction de Genève. Voilà, en espérant que ces piétons s'en aillent de l'autoroute le plus rapidement possible pour eux comme pour tout le monde d'ailleurs. Retour aux activités extrascolaires. On a reçu un message de Corinne de Grand-Lancy par email à onenparle@rts.ch. Elle nous dit « Quand j'étais enceinte, j'ai dit, en tout cas si c'est un garçon, il ne fera pas de foot. C'était un garçon. » Il a voulu faire du foot, il en a fait et on l'a emmené les samedis et dimanches matin à tous les matchs. Il en a fait jusqu'à l'âge de 18 ans. Donc voilà, on peut avoir des principes, pas envie de sacrifier tous ses week-ends et puis de passer finalement jusqu'à 18 ans au bord du terrain. Catherine Chamet-Weber, faut aussi écouter ça.
6: Oui, bien sûr qu'il faut écouter ça parce que probablement qu'il a eu beaucoup de plaisir, ce jeune, et que ça lui a permis de développer beaucoup de compétences, hein, tant physiques mais également... psychologique, coopération avec des copains, esprit de groupe. Donc je pense que c'est vraiment important de suivre l'envie, et le plaisir, la passion d'un jeune, plus que de rester avec des idées fermées.
3: C'est très bien cet exemple du foot, parce qu'il y a souvent plusieurs entraînements par semaine, plus les matchs. Si on a un enfant qui enchaîne comme ça les activités, quels sont les signaux d'alerte qui montrent que l'enfant est surchargé et fatigué ? Qu'est-ce qui doit nous alerter en tant que parents ? Qui souhaite répondre, Laura Ducastel ?
5: Peut-être si l'enfant a des difficultés à dormir, si l'enfant se sentait plus triste, déprimé, irritable, s'il a plus de peine à faire ses devoirs, à s'investir dans d'autres activités. Ça peut être des signes précurseurs, mais bien sûr, il s'agit toujours d'en discuter avec lui, de lui demander comment il se sent vraiment.
3: Catherine Chamet-Weber.
6: Moi, je complète avec les douleurs. C'est vrai qu'il y a des jeunes qui ont des apparitions de douleurs, souvent à l'adolescence, qui peuvent être un signe de souffrance, alors physique, mais aussi psychologique, en fait.
0: 0800 108 208. Bernard nous a appelé, il a laissé cette question. Que pensez-vous de l'école du dimanche ? À mon époque, c'était lié à la religion, la spiritualité était une activité extrascolaire. Est-ce que maintenant, il y a encore des choses comme ça ? Est-ce que les enfants connaissent ? Ils s'adressent aux enfants, en fait, Bernard. Est-ce que vous avez déjà entendu parler de l'école du dimanche ?
3: Ou le catéchisme ? Est-ce que quelqu'un va au cathé ? Non ? L'éveil à la foi, ça vous dit quelque chose ? Non plus, à l'église ?
0: Pas du tout.
3: Alors, peut-être Zoé.
1: Ouais, mon frère.
3: Alors voilà, peut-être qu'ils sont un peu jeunes encore, je ne sais pas à partir de quel âge ça commence.
0: Ça répond en tout cas, voilà, Bernard, on a fait un petit sondage pour votre compte au sein de ce petit panel d'enfants d'une classe vaudoise. C'était quelque chose de plus courant à une époque, Catherine Chamet-Weber?
6: Alors probablement que c'était plus courant, mais on en trouve encore des activités en lien avec l'église le dimanche. Ce qui est aussi assez sympa parce que ça favorise quand même la sortie de la chambre, déjà. Et puis d'être en société, de partager des moments agréables. Donc ça existe encore dans certaines religions. Mmh.
3: Il y a une question que l'on n'a pas abordée, c'est la façon de se rendre à l'activité extrascolaire. J'ai à côté de moi Léni. Léni, est-ce que tu pratiques une activité, toi ?
1: Oui.
3: Oui, laquelle ?
1: Le parcours.
3: Et comment est-ce que tu te rends au parcours ? Est-ce que tu y vas tout seul ? Est-ce que c'est papa-maman qui t'accompagne ? Et comment ?
1: Bah, c'est papa-maman qui m'accompagne parce que c'est un peu loin pour aller à Pouillé.
3: Et tu y vas en voiture avec eux ?
1: Ouais.
3: Oui. Il y a souvent le trajet pour aller à l'activité extrascolaire. Et justement, quand il y a une activité qui n'est pas dans le village ou la ville où l'on habite, parfois les parents doivent faire de nombreux kilomètres. Qu'est-ce que vous pensez de ça, Catherine Chamet-Weber ?
6: C'est une grande question. De nouveau, c'est vrai que si on peut favoriser les activités qui sont proches de la maison, c'est bien. Mais parfois on n'en a pas. Ou parfois, on a un enfant qui a envie effectivement de pratiquer une autre activité qui sera un peu plus loin de la maison. Donc, voilà.
0: Au 0800 108 208, Malek trouve qu'il est primordial de parler du prix de tout ça. Si on veut faire le sport et la musique, cela devient vraiment cher pour une famille moyenne. Il nous dit « Je connais beaucoup de familles qui doivent choisir entre les deux. Moi-même, j'ai plusieurs enfants et j'ai demandé à mes enfants ce qu'ils veulent faire comme sport ou musique. S'ils veulent faire du judo, on est à 120 francs par mois. Puis, si on veut faire du violon, aussi 120 francs par mois. On arrive vite à 700 francs par mois, ce qui fait beaucoup pour toute la famille. Cependant, la ville de Lausanne, il nous dit, propose le sport passion où il y a possibilité de faire 5 cours gratuits dans un club. Je trouve bien, mais après l'enfant prend goût au sport et parfois c'est trop cher ensuite pour les parents. Laura Ducastel, c'est vrai que ça peut être un frein aussi, ça coûte. Hein.
5: Oui, bien sûr, dans les activités extrascolaires, il y a aussi des inégalités quelque part d'accès, parce qu'en fonction du budget, des possibilités des familles, certains enfants ne pourront pas accéder peut-être aux activités qu'ils souhaitent. Donc c'est toujours intéressant de se renseigner auprès du canton, auprès de sa ville, pour voir quelles associations existent. Souvent, il faut s'y prendre à l'avance pour s'inscrire, mais ça peut faire partie des possibilités.
3: Et il y a des aides. Il y a des aides qui existent, notamment au conservatoire.
0: Et les passeports vacances dont on avait parlé au printemps dernier, je crois, dans cette émission. Voilà, c'est vrai que chercher des solutions comme ça, ça peut aider. 9h29, on écoute de nouveau un peu de musique. Le temps pour notre public de composer ce 0800 108 208 dont on continuera de découvrir les questions juste après.

0: Sophie Alice Bextor, Murder on the Dance Floor.
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0: Sur la 9 V Martigny, la police a levé l'alerte à la présence de piétons sur la chaussée entre Lavers et Vevey. Et prudence toujours sur la 1 Lausanne-Genève en raison de la présence d'objets, cette fois sur la chaussée entre Rolles et Gland en direction de Genève.
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2: Est-ce que t'as un grand frère ou une grande sœur?
3: Un grand frère qui m'embête tout le temps.
2: Il fait quoi comme sport?
3: Du wushu.
4: Wushu?
3: Un sport d'art martial.
2: T'as un grand frère ou une grande sœur?
3: Oui, elle m'embête tous les soirs.
2: Elle fait quoi comme sport?
3: Elle fait du foot.
0: Voilà les voix des élèves de la classe de 4P de Denon qui est avec nous ce matin pour parler d'activités extra-scolaires avec des questions du public aussi au 0800 108 208, Frédéric.
5: Oui, il y a celle d'Alexandra qui nous dit « Mes garçons ont toujours fait des activités, que ce soit du hockey, du tennis ou du football. Aujourd'hui, j'ai l'impression que les clubs sportifs en demandent aussi toujours beaucoup plus. On passe de 2 à 3, voire 4 entraînements par semaine en mettant une pression sur les enfants. Lorsqu'ils ont une absence, ils ne seront pas convoqués et ne jouent pas au match. Ceci met une pression constante sur les parents pour les trajets, pour l'organisation, etc. Et sur les enfants. Les clubs sportifs devraient aussi se remettre en question à ce niveau-là, car ça doit rester un plaisir pour tout le monde. » Catherine Chamet-Weber, est-ce que à un certain âge, c'est-à-dire qu'une fois que les enfants grandissent, on le voit bien, ça devient beaucoup plus compétitif et de nombreux sports ont de la peine à se pratiquer en sport plaisir, mais il faut faire de la compétition. Est-ce que vous voyez, vous, cette pression sur les ados qui consultent?
6: Oui, bien sûr qu'on voit cette pression. Et c'est vrai que dans les adolescents qui consultent, on a un petit biais de sélection, comme on dit, c'est-à-dire que c'est souvent des jeunes qui vont commencer à avoir des douleurs, qui vont commencer à avoir des problèmes psychologiques ou alimentaires en lien avec trop de pression, qui peut être de la pression en lien avec des activités physiques, effectivement, et de la compétition. Donc c'est des choses qu'on peut voir.
0: Il y a un auditeur qui nous dit par téléphone que les parents, quand il y a des activités avec les enfants qui sont loin, ils arrivent à s'organiser et font du covoiturage. Donc aussi, entre parents, on s'organise, hein, il nous dit. Petite précision au passage.
5: Alors, on reçoit encore des messages. Il y a notamment celui de Caroline qui nous dit « J'ai 80 ans, j'ai fait du scoutisme et j'ai énormément aimé ça. Je pouvais y aller seule en transport public et ça ne coûtait pas cher. Ça développe beaucoup de choses et les activités sont très diversifiées. Certaines amitiés créées durent encore. » Alors, je vais me tourner vers les enfants. Est-ce que quelqu'un fait partie des scouts? Est-ce que ça vous dit quelque chose? Alors, on n'en a pas ici, mais je sais qu'il y a des scouts un peu partout en Suisse romande, avec des grands rassemblements parfois. Qu'est-ce que vous pensez de ce type d'activité, le Ras du Castel, où on apprend à vivre ensemble dans la nature?
7: Je pense que ça peut être vraiment génial parce qu'effectivement, on développe ce qu'on appelle des compétences de vie, la coopération, l'entraide. On s'organise ensemble pour créer quelque chose, pour organiser des camps, pour construire quelque chose. C'est très diversifié. C'est en plein air souvent, donc ça permet de développer beaucoup d'autres compétences qu'on appelle psychosociales aussi chez les enfants.
5: Je vais me tourner vers les enfants. Est-ce qu'il y a une activité que vous aimeriez beaucoup faire, mais pour l'instant que vous ne pouvez pas faire, ou peut-être parce que vous avez peur qu'on se moque de vous? Mathia, Noah, est-ce qu'il y a une activité que vous aimeriez faire en plus de ce que vous faites déjà?
8: Non.
5: Non? Les autres enfants, est-ce qu'il y a une activité que vous rêveriez de faire? Oui, alors, là, on a Ava.
9: Le cheval.
5: Et puis pour l'instant, c'est pas possible?
9: Ouais.
5: D'accord. Alice?
10: Du cheval aussi.
5: Aussi? Kylian?
11: De la boxe.
5: Voilà, donc des activités que les enfants rêvent de faire. Il y a encore Céline?
12: De la danse.
5: Voilà, qu'est-ce que... Alors, on ne peut pas tout faire, il faut faire des choix en tant que parent. Qu'est-ce qu'on dit à son enfant pour ne pas trop le frustrer? Laura Ducastel?
7: Peut-être que ça dépend. Par exemple, si c'est le cheval, il y a différentes façons aussi de commencer. Ça peut être de se rapprocher de chevaux, de s'occuper de chevaux, de les caresser, de prendre contact avec un cheval finalement. Ça commence par là aussi, l'équitation. Ça peut être une façon de les amener vers ça sans forcément acheter des cours, dépenser des cours qui coûtent souvent beaucoup d'argent d'ailleurs pour l'équitation.
4: Et c'est pas, c'est, il y a d'autres sports aussi, hein, le tennis, le golf. Si on a un enfant qui souhaite pratiquer ces sports-là, qu'est-ce qu'on peut faire peut-être pour l'aider à y accéder?
7: Peut-être, ben, si effectivement c'est pas possible de prendre des cours de façon régulière, ça peut être de temps en temps, ça peut être un stage, ça peut être sur un week-end, y aller avec lui. Peut-être ne pas fermer la porte, mais lui permettre d'y aller de temps en temps.
0: Il y a Paulette qui a appelé le 0800 108 208 qui dit s'étonner de ce qu'elle entend d'activités qui se font à l'intérieur où il faut encadrer les enfants alors qu'il suffirait de faire marcher les enfants, les emmener dans la nature, rester avec eux, se promener pour éviter aussi le surpoids, voilà, et de rester en mouvement. Catherine Chamet-Weber.
6: Je pense que c'est une très très bonne remarque de cette auditrice. Effectivement, les parents, les grands-parents, les familles peuvent déjà bouger, profiter de la nature qui nous entoure, faire des promenades. Alors c'est vrai que ça demande un peu d'organisation, mais c'est la première et probablement la plus bénéfique des activités qu'on peut faire avec des enfants.
4: D'ailleurs, on a Kylian qui ne pratique pas d'activité extrascolaire. Toi, qu'est-ce que tu fais après l'école?
10: Jouer à la place de jeu.
4: Et tu retrouves des copains?
10: Oui.
4: Vous êtes nombreux en général? Vous jouez à quoi?
10: À balle américaine. Et c'est un autre jeu que je me rappelle pas.
4: Voilà, jouer dehors, ça va aussi. On l'a déjà dit. On va voir si on a encore reçu des messages. Mon écran s'est éteint, Yvalin.
0: Alors non, pas sur le mien en tout cas. Donc a priori, la place est libre si vous appelez le 0800 108 208. Jusqu'ici, on a pu répondre à toutes les interrogations de notre public.
4: Alors, okay.
0: Vous avez retrouvé vos...
4: Oui, c'est bon, j'ai retrouvé. J'ai retrouvé. Alors, attendez, je suis un peu perdue parce que là... Je regarde devant moi. Voilà, si on a un enfant qui veut abandonner chaque activité dès que celle-ci devient un petit peu plus compliquée. Là, je pense par exemple, quand on commence un instrument, il faut souvent commencer par une base de solfège. Et je ne sais pas si par là autour, il y a des enfants qui font du... Oui, il y a Ilan qui fait un instrument. Ilan, est-ce que toi, tu dois faire du solfège pour pratiquer ton instrument?
10: Oui.
4: Et comment tu trouves ça? Explique-moi.
10: Je le fais depuis pas très longtemps, mais sinon, c'est...
4: C'est quel instrument?
10: La flûte.
4: Ok, et tu préfères jouer ou faire du solfège?
10: Faire du solfège.
4: Ah, bon, alors voilà, contre les idées reçues. Voilà. Mais disons que... S'il y a justement quelque chose qu'on n'aime pas dans l'activité tout de suite parce qu'il faut un certain entraînement et que l'enfant se décourage, qu'est-ce qu'on lui dit? Parce que s'il arrête à chaque fois au bout de quelques semaines, ça va pas non plus, Laura Ducastel.
7: Ben oui, disons qu'on peut toujours demander à l'enfant qu'est-ce qui est le plus difficile pour toi ou qu'est-ce qui t'aiderait à continuer, de quoi tu as besoin, comment moi je peux t'aider en tant que parent, d'être plutôt dans le questionnement plutôt que de tout de suite dire mais non, c'est pas grave, mais si, tu vas y arriver, de s'intéresser vraiment à ce qui se passe pour lui. Est-ce que c'est la difficulté? Est-ce que parfois c'est l'enseignant? Est-ce que c'est autre chose? Et de partir des réponses de l'enfant.
4: Et s'il y a une pression assez forte, hein, on l'a entendu avant dans un des messages, cette pression liée à la compétition, peut-être que l'enfant va avoir peur de décevoir en arrêtant l'activité. Catherine Chamet-Weber, comment est-ce qu'on aborde ce chapitre-là?
6: Question difficile. Je pense que c'est vraiment ce qui vient d'être dit tout à l'heure par ma collègue, de questionner l'enfant et d'essayer de comprendre en fait ce qui est compliqué pour lui. Il y a des enfants qui sont très compétitifs et qui aiment ça, il y en a d'autres qui sont pas compétitifs et qui vont du coup avoir un effet quand même sur leur santé de poursuivre cette activité avec des troubles du sommeil, de la fatigue, des douleurs, comme on l'a dit déjà tout à l'heure.
0: Cécile est en ligne au 0800 108 208. Bonjour Cécile.
8: Oui, bonjour. Alors, ce que je voulais juste apporter, peut-être comme comme témoignage ou comme comme remarque, c'est que je trouve que bon, moi j'ai 60 ans, j'habite à la campagne, j'ai toujours vécu à la campagne, donc j'ai beaucoup joué dehors. Mais je trouve qu'aujourd'hui, il y a beaucoup d'enfants qui sont suroccupés. Et puis je pense que c'est quand même le rôle des parents de limiter les activités extrascolaires aussi. C'est clair qu'un enfant qui se lance, je parle dans le ski, dans la compétition, ben à ce moment-là, il peut pas forcément faire autre chose à côté. Et puis je pense que c'est nécessaire aussi qu'ils aient des moments quelque part où ils s'ennuient tout seuls, c'est-à-dire que des moments où ils doivent chercher par eux-mêmes des activités à faire, mais qui sont pas des activités fixes, mais comme le petit garçon qui disait que il allait à la place de jeu puis jouait avec les copains, je pense que sans que ce soit déterminé une activité, je pense que ça c'est nécessaire pour l'équilibre et puis le développement des enfants.
0: Ben merci beaucoup.
8: Mais je trouve qu'il y a beaucoup d'enfants, il y a beaucoup d'enfants qui sont un peu surbookés. Alors entre l'école, les devoirs, les activités extrascolaires, le sport, la musique, ils ont des agendas à administrer des fois. Pire que les retraités.
0: Les enfants de 7-8 ans qui vous écoutent en prennent bonne note. Merci beaucoup Cécile pour cet appel. Catherine Chamet-Weber, surbookés les enfants.
6: Surbookés, c'est vrai qu'ils sont souvent surbookés. Je pense que la question soulevée par l'auditrice est très bonne. De nos jours, je pense que c'est un petit peu plus compliqué de laisser sortir les enfants comme on pouvait le faire. Moi, j'ai le même âge que l'auditrice, donc je m'en souviens bien, grimper aux arbres, aller jouer à l'extérieur, c'était vraiment facile, en fait. Nos parents les laissaient le faire sans souci, il y avait moins de voitures. De nos jours, c'est un peu plus compliqué. Il y a plus de dangers quand même en lien avec la route principalement. Les parents sont plus inquiets. Et puis il y a les écrans. Donc c'est vrai qu'un enfant, dès qu'on le laisse s'ennuyer, il faut vraiment surveiller les écrans parce que très facilement, même s'il a pas de téléphone, il va prendre le téléphone des parents, etc. Donc l'ennui est très favorable pour stimuler l'activité, mais il est probablement plus compliqué à gérer de nos jours.
5: Oui, surtout à partir de l'adolescence. On a tendance, en tant que parent, peut-être à préférer de surbooker son enfant avec des activités plutôt qu'il soit sur son écran.
6: Clairement, ça c'est sûr.
0: Laura Ducastel, pour les plus petits, il y a aussi, il faut reconnaître, parfois c'est une solution de garde. La fin de l'école, parfois c'est tôt, les parents sont pas encore de retour. Alors on les envoie aussi à des activités, parce qu'au moins on sait qu'ils sont encadrés. Ça fait partie.
7: Oui, ça fait partie. Disons qu'il faudrait réformer la société tout entière pour que les parents puissent moins travailler, qu'on puisse s'organiser réellement autrement, parce qu'effectivement, quelque part, cette suractivation, surstimulation est aussi un symptôme de cette société hyper compétitive où il faut faire toujours plus, toujours plus vite.
0: 9h45, on va écouter Maïmouna, c'est une chanson suisse, à 9h46 maintenant, et continuez d'appeler 0800 108 208 pour partager, échanger, questionner les activités extrascolaires, et nous entendrons bien sûr encore des élèves de la classe 4P de Denon qui est avec nous jusqu'à 10h.

0: Le bon choix, c'était la Suissesse Maimouna à 9h50.
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2: Nora, est-ce que ta maman ou ton papa fait toujours l'activité qu'il faisait quand il était petit?
3: Oui, mon papa, il fait toujours du foot et ma maman fait toujours du cheval.
4: Non, mais moi, je sais que mon père, il avait fait du judo.
0: Voilà, cette classe de noms, les 4 P qui sont toujours avec nous. On parle d'activités extrascolaires à notre guichet avec Catherine Chamet-Weber et Laura Ducastel au 0800 108 208.
5: Et on va voir si la pratique d'une activité enfant perdure avec Caroline, l'enseignante des enfants qui est ici présente. Caroline, vous, est-ce que vous avez fait du sport ou une autre activité quand vous étiez petite?
6: Oui, absolument. J'ai un peu touché à tout quand j'étais petite. Et là, actuellement, j'ai poursuivi la natation. Et puis, j'ai fait un peu d'athlétisme et j'ai continué. Enfin, j'ai repris plutôt après un long temps d'arrêt la course à pied.
0: Il y a Laurent qui nous écrit que c'est aussi l'occasion de rencontrer des personnes en dehors de l'école et donc d'avoir de nouveaux amis. J'ai encore actuellement des amis que j'ai connus lors de ces activités. Alors je ne sais pas si c'est le cas de vous enseignante, mais en tout cas effectivement, on le disait d'ailleurs aussi en introduction, c'est un autre monde qu'on peut ouvrir au travers de ces activités. 0800 108 208. Nous accueillons Myriam du côté de Fribourg. Bonjour Myriam.
7: Oui, bonjour.
0: Vous avez une question?
7: Oui. Oui, enfin, c'est pas une question, c'est plutôt un témoignage dans le sens où moi j'ai mon fils qui a 20 ans, enfin qui aura 20 ans maintenant. Donc lui, il avait envie de faire du tennis, il a débuté le tennis. À savoir que mon fils a été diagnostiqué à 17 ans avec des troubles d'autisme et de la dyspraxie. Et puis en fait, ben là, on le savait pas. Donc, il a débuté le tennis. Il avait un immense plaisir, mais comme il n'était pas doué du tout, très vite, ben, il a subi les moqueries des autres enfants à tel point que, pour finir, il pleurait avant d'y aller. Il voulait plus du tout y aller. Et puis après, il a essayé d'autres sports et chaque fois, ça se reproduisait du fait qu'il n'était pas doué. Donc, c'est compliqué parce qu'après, les encadrants non plus n'ont pas forcément pris sa défense ou l'ont un peu plus accompagné, et puis l'ont finalement totalement dégoûté, donc plus isolé à terme, quoi. Mmh. Donc avec des enfants qui ont des fois des différences ou des difficultés, qui sont moins forts que les autres, ils sont très vite mis à l'écart.
0: Oui, ben merci de nous témoigner de cela. Il y a quelques interférences, Myriam, mais on a bien compris. Laura Ducastel, c'est vrai aussi, il faut arriver, et les personnes, les coachs, sont pas forcément non plus des spécialistes de tout ça.
8: Oui, tout à fait. Disons que il y a potentiellement un manque de formation, aussi un manque de prise en compte du handicap parfois dès l'enfance. On en revient au vivre ensemble dans une société qui valorise l'hyper-compétitivité, le fait d'aller toujours plus vite, de rentrer dans le moule. Malheureusement, quand il y a des enfants différents, la différence n'est pas souvent bien accueillie.
5: Et on a la question de Diana, justement, qui nous dit « Quelle activité sportive conseillez-vous pour des enfants neuroatypiques ?» Est-ce qu'il y a des activités en particulier ?
0: Catherine Chamet-Weber.
9: Je pense que ça dépend de la neuroatypie, de nouveau, hein, parce que neuroatypique, ça ne veut
5: c'est
9: pas
5: large.
9: Dire grand-chose, c'est très large, effectivement.
5: Mm-hmm. Laura Ducastel.
8: Ben oui, je dirais qu'il faut à nouveau écouter l'enfant, l'adolescent. C'est lui le premier à pouvoir répondre à cette question. En tout cas, dans la littérature, il ne me semble pas qu'il y ait de consensus sur quelle activité privilégier en fonction de telle neuroatypie. Ça va plutôt dépendre de la sensibilité de l'enfant. Est-ce que c'est plutôt une activité en groupe, une activité en duo, dans laquelle lui se sent le plus à l'aise?
0: On passe à La Chaux-de-Fonds chez Françoise. Bonjour Françoise.
10: Et bonjour tout le monde.
0: Bonjour.
10: Alors en fait, en ce qui me concerne, quand j'avais 7 ans, avec mes parents, nous habitions à Nyon, dans le canton de Vaud. Et ma marraine m'avait emmené écouter le bébé orchestre. C'était des enfants qui jouaient, c'était un petit orchestre philharmonique. Et puis, j'ai adoré ça. Je voulais jouer du violon. Ma maman m'a inscrite, j'ai pris des cours de violon et j'en ai joué pendant 4 ans. Donc, y compris le solfège, c'est vrai que j'aime un petit peu moins parce que c'était contraignant, mais voilà, ils nous avaient bien appris, montré à quoi servaient les notes par rapport à ce qu'on sentait en jouant du violon quand on entendait la musique, quand on entendait les sons. Et puis ça, c'est magnifique, parce que je vais vous dire, j'ai 79 ans, et j'écoute toujours, je vais au concert, je me fais des petits concerts perso à la maison le soir. J'adore la voix humaine, je vais écouter des opéras. J'entends, c'est presque une imprégnation, j'entends, de faire quelque chose comme ça quand on est enfant.
0: Ben merci Françoise, vous avez eu un coup de foudre, on peut dire ça comme ça, lors d'une initiation. C'est vrai que des fois c'est les parents qui se creusent la tête pour dire mais qu'est-ce que je pourrais lui proposer comme idée. On est un peu limité parce qu'on se connaît, ce qu'on connaît soi-même en tant que parent. Peut-être aussi des fois c'est les enfants qui font une découverte et qui veulent explorer. Catherine Chamet-Weber.
9: C'est sûr qu'il faut pouvoir, il faut les suivre aussi. Parfois c'est des copains aussi qui font des activités et les enfants ont envie de faire la même. Et puis je pense que c'est important ça de pouvoir justement suivre le plaisir, l'envie de l'enfant.
5: On a un auditeur qui nous dit « J'ai deux enfants dans mon entourage proche, en 4 et 5 pays, issus d'une famille tamoule. Leurs parents viennent d'un pays non européen et maîtrisent encore peu le français. En raison des différences culturelles, de la barrière de la langue et d'une connaissance limitée du système local, ils ont parfois moins accès aux informations et aux possibilités concernant les activités extrascolaires. Étant moi-même tamoule et connaissant mieux le contexte suisse, comment puis-je les accompagner concrètement afin que leurs enfants puissent avoir accès aux mêmes opportunités que les autres enfants de leur âge, tout en respectant les choix et la culture de leurs parents. Et il y a un autre auditeur qui lui répond presque, qui dit il y a des activités organisées par les communes qui s'appellent le sport scolaire facultatif. Là aussi, c'est une possibilité dans les sports organisés par les écoles. Ça, souvent, c'est quand même pour les un petit peu plus grands, c'est à partir du secondaire, le sport facultatif, ou peut-être à partir de la septième. Est-ce que vous connaissez d'autres possibilités, Laura Ducastel ?
8: J'aurais effectivement dit de se renseigner auprès de la commune, auprès du bureau des habitants parfois, pour avoir des informations en fait concrètes par rapport à leurs envies, leurs besoins.
0: C'est en tout cas une possibilité. C'est vrai que là, on parle de la barrière de la langue. Faire des activités extrascolaires, c'est aussi bon pour peut-être apprendre une langue qu'on ne parle pas à la maison, Catherine Chamet-Weber.
9: Ça, c'est sûr que c'est un bon moyen de s'intégrer dans un groupe. Et puis en plus, c'est une activité physique. On n'a pas trop besoin de la parole. Donc, il y a beaucoup de jeux autour. Donc, c'est sûr que c'est très favorable à l'intégration.
5: Une question qu'on n'a pas abordée, nos trois ados ont maintenant tous des activités en soirée, il n'y a quasiment plus de repas que l'on partage tous ensemble en famille, hormis celui du dimanche soir, chacun mange son assiette seul, parfois devant son smartphone, ça m'inquiète. Quel conseil donner dans ce cas de figure-là?
9: Alors,
5: bon, Catherine Chamet-Weber.
9: Parce que c'est ce que j'ai au quotidien. Je pense que c'est vraiment important qu'un parent puisse rester en présence de son enfant quand il mange et qu'il rentre tard le soir pour pas laisser les enfants seuls, enfin les adolescents. Hein. C'est vrai que souvent les parents sont fatigués, donc ils vont manger en famille, puis ensuite il y a le jeune qui arrive plus tard de son activité. De pouvoir quand même rester en présence avec lui et de pas le laisser seul dans sa chambre devant l'écran, c'est très très important.
0: Catherine Chamet-Weber, on restera sur ce dernier conseil. Vous êtes pédiatre, responsable de la consultation ambulatoire de santé des adolescents et des jeunes adultes au HUG. Merci beaucoup d'avoir passé cette heure avec nous et avec les élèves de la classe 4P de Denon. Merci également à vous, Laura Ducastel, psychologue spécialisée dans l'éducation et la protection de l'enfance et de l'adolescence et assistante d'enseignement à UniDistance. Et puis bravo à tous les enfants de la classe de Denon. Je crois que vous pouvez vous applaudir parce que 7-8 ans, c'est pas toujours facile de parler dans un micro à toute la Suisse romande, surtout qu'on sait qu'il y a sûrement les parents qui écoutent de l'autre côté. Merci en tout cas de la visite et d'avoir raconté comment vous vivez ces activités extrascolaires. Il y avait au standard téléphonique Mathilde Pelletier, Elisa Weber et Bastien Faudvis qui ont répondu. Et on remercie également le public d'avoir appelé, posé des questions, donné leurs commentaires avec Cyrielle Témon-Weber et Sophia Muller en régie. Demain, guichet cuisine, la cuisine zéro déchet.
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0: Et dans un instant, c'est CQFD. Bonjour Bastien Confineau.
11: Bonjour Yves Alain. On va parler de douleurs chroniques. C'est quelque chose qui touche pas mal de monde. Eh bien, il y a une étude qui a montré des modifications dans le cerveau des personnes qui souffrent de douleurs chroniques. On arrive à observer ça dans une IRM. On voit que les sillons sont un petit peu différents. Et on ne sait pas trop si ces modifications génèrent les douleurs chroniques ou si ce sont les douleurs chroniques qui génèrent ces modifications. On va se poser la question avec une neurologue dans un instant.
0: Ce sera dans 3 minutes, juste après les infos de 10h.
12: Virginie Langeroc.
13: La conseillère nationale UDC zurichoise Nina Fer-Dussel demande au Conseil fédéral de créer une liste noire nationale pour le personnel des structures d'accueil de la petite enfance. Alors que la Suisse a connu plusieurs cas d'agression sexuelle dans les crèches récemment, cette mesure permettrait, selon elle, de prévenir les agressions sexuelles qui visent les plus jeunes. Elle rappelle que la conférence suisse des directeurs cantonaux de l'instruction publique en fait autant dans l'enseignement, avec une liste des personnes qui ont perdu leur autorisation d'enseigner en raison d'infractions pénales liées à des délits sexuels. Dans sa réponse, le Conseil fédéral rappelle qu'il est en train d'élaborer un rapport qui doit être présenté au plus tard à la fin de l'année prochaine, donc fin 2027, et demande donc d'attendre les résultats. Mais le Parlement s'impatiente et pourrait lui forcer la main. La motion de Madame Fer-Dussel a été signée, en tout cas, par tous les partis. Depuis le début de l'année, les salaires nominaux en Suisse ont augmenté de 0,4% selon une première estimation publiée ce matin par l'Office fédéral de la statistique. Les économistes tablent sur une inflation de 0,4% à 0,8% pour 2026, ce qui laisse entrevoir une stagnation, voire une érosion des salaires réels pour cette année. La canicule de cet été a entraîné la plus basse récolte de pommes de terre en Suisse. Depuis le début des mesures cette année, les agriculteurs suisses n'ont récolté que 330 000 tonnes de tubercules. C'est à peu près 20% de moins que la moyenne des récoltes de ces 6 dernières années. La fêtière demande à la Confédération de soutenir davantage les nouvelles technologies de sélection pour développer des variétés de pommes de terre plus résistantes et pour se préparer ainsi aux effets du dérèglement climatique. Une élection complémentaire dans le canton de Neuchâtel, elle aura lieu début 2027. Après l'annonce surprise hier de la démission de Laurent Favre, il partira en mars prochain. Le conseiller d'État PLR a rejoint le conseil d'administration de la SSR. L'Iran riposte après une nuit de frappe américaine sur son sol. Téhéran parle de crimes de guerre. L'Iran, qui a une nouvelle fois frappé des intérêts américains, en riposte donc au Moyen-Orient tout à l'heure. Le Koweït a été visé, le Koweït qui dénonce une menace directe à sa sécurité après ces frappes iraniennes. Au Portugal, le funiculaire de Gloria circulera de nouveau dans les rues de Lisbonne, un an tout juste après le déraillement qui avait fait 16 morts et plusieurs blessés. Les causes précises de l'accident et les responsabilités ne sont toujours pas établies. L'enquête est loin d'être terminée, mais les autorités annoncent aujourd'hui le retour du funiculaire qui reprendra donc à la circulation en 2029. La mairie et la régie des transports ont dévoilé ce matin le projet de son remplaçant. En Chine, les autorités ont fermé des écoles et suspendu des liaisons maritimes dans la province du Fujian, dans l'est du pays. Un typhon est attendu. Les autorités ont déclenché des alertes en raison du risque de fortes pluies. 247 000 personnes qui vivent dans des zones à risque de la province voisine du Fujian avaient déjà été évacuées la semaine dernière. Les phénomènes météo extrêmes ont fait des ravages dans plusieurs régions de Chine ces derniers mois. Chez nous, du soleil avec quelques nuages aujourd'hui, température à l'aube 13 à 17 et 28 degrés au meilleur de la journée cet après-midi.
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0: Bonjour à toutes et à tous et bonjour à vous, Cécile Guérin.
1: Bonjour Bastien.
0: En cas de cancer du cerveau, donner un traitement d'immunothérapie avant une chirurgie pourrait être une piste intéressante.
1: Oui, et plus efficace, c'est une étude publiée dans Nature Communication par une équipe des HUG et de l'Université de Genève, réalisée sur des souris et des tissus humains, qui va dans ce sens.
0: Quand vous allez aux urgences, votre premier contact, c'est souvent un ou une infirmière spécialisée. Mais qui sont-ils? Qui sont-elles? Vous nous dressez leur portrait, Anne Becher. Bonjour.
2: Bonjour, oui, nous allons surtout parler de leur formation, de leur profil et de certains aspects de leur profession. Un peu inattendu, vous allez voir, grâce à Virginie Reason-May, infirmière spécialisée en soins d'urgence et responsable de la formation des infirmiers et infirmières urgentistes à Fribourg.
0: Et puis on s'intéressera aux douleurs chroniques, des douleurs qui marquent le cerveau, Macamis. Bonjour.
3: Oui, bonjour Bastien. En effet, des chercheuses de l'université de Berne et de Fribourg ont pu démontrer que ces marques, elles existent bel et bien. Ce sont des plis dans le cerveau qui sont différents chez les personnes qui souffrent de douleurs.
0: Le cancer du cerveau, les infirmiers et infirmières des urgences et les douleurs chroniques, c'est le programme du jour. Soyez les bienvenus.
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0: Comment s'attaquer aux tumeurs cérébrales? Le glioblastome est un cancer très difficile à traiter. Des scientifiques des hôpitaux universitaires de Genève et de l'université de Genève montrent qu'une immunothérapie avant l'opération serait bénéfique. Cela va à l'encontre de ce qui se fait aujourd'hui, Cécile Guérin.
1: Effectivement, le traitement actuel commence par une opération chirurgicale pour retirer un maximum de tumeurs. C'est une première étape incontournable, mais qui présente certains effets indésirables. Après l'opération, la cicatrisation diminue l'action des cellules immunitaires qui sont censées attaquer la tumeur. Or, booster l'immunité, c'est un des axes, un des traitements d'immunothérapie développés ces dernières années en oncologie. Notamment, une des techniques utilise des cellules CAR T, en gros des lymphocytes T du patient qui sont in vitro armées pour s'attaquer aux cellules tumorales, puis réinjectées chez le ou la patiente. Dans cette étude publiée dans Nature Communication, les oncologues suggèrent de réaliser cette immunothérapie avant l'opération.
0: Bonjour Denis Miglioroni.
5: Bonjour.
0: Vous êtes chef de l'unité de neuro-oncologie des hôpitaux universitaires de Genève, professeur en onco-hématologie à l'université de Genève et donc un des auteurs de cette étude. Alors expliquez-nous comment se déroule le traitement en cas de tumeur cérébrale. Pourquoi est-ce qu'il faut opérer?
5: Alors il faut bien imaginer que les patients arrivent la plupart du temps aux urgences avec des symptômes, une crise d'épilepsie, des maux de tête. Une imagerie cérébrale va être effectuée qui va mettre en évidence une lésion qui va être suggestive d'une tumeur. La plupart du temps, la plus fréquente en tout cas, c'est des gliomes malins, dont ces fameux glioblastomes. Et la première étape importante dans la prise en charge, pour soulager les symptômes, pour retirer la masse, et aussi pour poser un diagnostic de certitude, c'est la chirurgie. Donc c'est vraiment une étape incontournable. Et on s'est intéressé à la valeur et puis à l'impact de la chirurgie sur la modification du tissu et sur le processus cicatriciel. Mais vraiment, la première des étapes obligatoires dans la prise en charge standard, c'est d'enlever la tumeur autant que possible par voie chirurgicale.
1: Il faut d'ailleurs opérer pour être sûr qu'en fait, il s'agit bien d'une tumeur cancéreuse.
5: Absolument, parce qu'il peut s'agir d'une infection, d'une métastase cérébrale, d'une tumeur solide, pulmonaire ou mélanome ou autre. Ou alors il peut s'agir d'un glioblastome ou d'une autre tumeur qui prend origine dans le tissu cérébral.
1: Et cette intervention chirurgicale, en fait, elle n'est pas neutre, elle implique donc une cicatrisation qui va provoquer quels effets ?
5: Alors il faut imaginer qu'une cicatrisation dans le contexte d'une tumeur va être défectueuse et va induire tout un ensemble de processus qui posent problème concernant l'impact que pourrait avoir une immunothérapie. La première caractéristique défectueuse, c'est l'apparition et le recrutement de cellules immunosuppressives. Une des populations importantes, ce sont les macrophages, qui constituent jusqu'à 50% de la tumeur cérébrale elle-même. Et la chirurgie va augmenter leur profil immunosuppresseur, c'est-à-dire leur capacité à couper une réponse immunitaire contre la tumeur. Le deuxième phénomène, c'est la fibrose. Mmh. On se rend compte que c'est un phénomène normal. En temps normal, c'est censé nous aider à cicatriser, mais dans le contexte d'une tumeur, eh bien, la fibrose va bloquer l'accès des cellules immunitaires sur le site tumoral et ce faisant son efficacité.
1: Donc en fait, le fait de cicatriser va empêcher les cellules immunitaires de lutter elles-mêmes contre la tumeur.
5: Voilà, donc la cicatrisation dans un processus physiologique est bien sûr importante, mais dans un contexte tumoral, elle va être défectueuse et va empêcher une réponse optimale du système immunitaire. Ouais.
1: Et c'est pour ça qu'en découvrant cela, en observant cela, vous voulez tester si finalement l'immunothérapie avec ces fameuses cellules CAR-T est plus efficace avant d'opérer.
5: Absolument. Donc la question, après avoir mis en évidence ces phénomènes dans des modèles murins de cicatrisation défectueuse et d'immunosuppression locale, la première question qu'on s'est posée, c'est que se passerait-il si on infusait, en l'occurrence notre immunothérapie, c'est-à-dire une thérapie cellulaire via des CAR-T-cells, avant le geste chirurgical, comparativement à après. Et puis on a mis en évidence avec ces expériences que justement le contrôle antitumoral et la survie de ces souris étaient bien plus longues que lorsqu'on administre les cellules en post-opératoire.
0: Mais est-ce que vous avez compris comment agissent ces cellules CAR-T pour obtenir cet effet?
5: Oui, dans les analyses que nous avons menées, nous avons caractérisé ces fameux macrophages qui sont immunosuppresseurs. Après chirurgie, ils expriment en pratique un marqueur qui s'appelle TREM2, qui est un marqueur caractéristique de l'immunosuppression dans ces macrophages. Ça a été démontré dans d'autres tumeurs solides, notamment pulmonaires, mais pas dans le contexte des tumeurs cérébrales. Et puis on voit que ce marqueur est surexprimé en post-opératoire. Vraiment, nous donnant l'indication que si on pouvait le cibler, eh bien on pourrait préparer la tumeur, quelque part, à être moins immunosupprimée, tout en ayant une réponse antitumorale pour préparer au mieux la chirurgie qui, dans tous les cas, est nécessaire.
1: Donc, avec vos CAR-T-cells, vous allez cibler ce marqueur, enfin, ce macrophage avec ce marqueur pour faciliter derrière l'opération, etc.
5: Tout à fait, absolument.
1: Alors, vos recherches, on le précise, sont réalisées sur des souris malades, mais vous avez confirmé les résultats sur des tissus humains?
5: Oui, absolument. Donc la première des étapes, c'est d'inoculer la tumeur, des tumeurs humaines, des xénotransplants dans le cerveau de ces souris. Mais on confirme ce que l'on trouve aussi dans des tissus tumoraux humains, c'est-à-dire des tumeurs que l'on obtient du bloc opératoire. C'est pour ça que la collaboration avec les neurochirurgiens est importante. Avec une plateforme qui nous permet de conserver la viabilité de ces cellules tumorales, de ces tissus, et de co-cultiver les CAR-T-cells avec ces tissus tumoraux et de confirmer ce que l'on trouve dans les expériences murines. Et on a mis en évidence les mêmes phénomènes avec des procédures qui permettent de mimer la chirurgie. Eh bien, le fait qu'il y ait ces macrophages humains qui surexpriment TREM2 et cette immunosuppression qui est plus importante après un geste chirurgical.
0: Alors, vous avez testé sur des tissus humains, mais pas encore sur des humains, des patientes et des patients. Est-ce qu'il y a un essai clinique qui est prévu?
5: Oui, absolument. Donc, nous travaillons à ouvrir un essai clinique de phase précoce, de phase 1, chez des patients nouvellement diagnostiqués d'un glioblastome. Nous espérons pouvoir ouvrir l'étude au courant de l'année 2027, à la fois à Genève et à Lausanne, où l'idée sera d'administrer les CAR-T-cells multispécifiques directement en intracérébral, donc dans les ventricules. Pour cette première étude, nous ferons l'administration après la chirurgie et la radiochimiothérapie, vu que c'est actuellement le traitement standard, on ne peut pas faire autrement. Par contre, dès qu'on aura obtenu les données d'innocuité et nous espérons d'efficacité, nous pourrons amender ce protocole dans le but de modifier le mode d'administration et d'inclure des administrations néo-adjuvantes, comme on les appelle, c'est-à-dire avant la chirurgie.
1: Donc dans ce cas-là, le mode opératoire serait différent. Il faudrait quand même faire une biopsie pour confirmer le diagnostic et ensuite une immunothérapie, puis l'opération.
5: Oui, absolument. On a besoin d'être certain de ce que l'on traite. Il faut bien confirmer le diagnostic de glioblastome via une biopsie qui est beaucoup moins invasive, ce qui peut permettre après de déclencher le processus de fabrication, de manufacturing, de s'écarter, les infuser et après faire une résection plus complète.
0: Ce mécanisme que vous avez découvert, c'est dans le cas du glioblastome, mais est-ce qu'on peut imaginer que ça s'applique de la même manière à d'autres cancers?
5: Alors, l'administration néo-adjuvante avant chirurgie d'immunothérapie, pas forcément des CAR-T-cells ou des thérapies cellulaires, même des checkpoint inhibiteurs, vous savez, ces anticorps qui ont pour rôle de réinvigorer les cellules immunitaires. Ça a déjà été démontré dans notamment le mélanome ou d'autres tumeurs solides. C'est un phénomène qui est bien décrit de préparer le terrain tumoral avec une immunothérapie avant un geste chirurgical. Par contre, dans le contexte des tumeurs cérébrales, ça n'a pas été décrit auparavant.
1: Et est-ce qu'il y a des effets secondaires à cette immunothérapie avant l'opération?
5: Alors, tout traitement a potentiellement des effets secondaires. On peut imaginer que dans le cerveau, étant donné que c'est un espace confiné par la boîte crânienne, on ne peut pas se permettre d'avoir une réponse immunitaire incontrôlée. Qui dit réponse immunitaire dit œdème, inflammation, qui dit œdème, dit pression. Cependant, on a quand même des algorithmes thérapeutiques qui nous permettent de prendre en charge ces effets secondaires avec tout un ensemble de molécules qui permettent de, on va dire, éviter qu'on en arrive à ces niveaux-là. Mais c'est vrai que ce sont des traitements très puissants. Disons que dans le domaine de la neuro-oncologie, s'il n'y a pas d'effet secondaire avec une immunothérapie, c'est que quelque part, la réponse immunitaire n'est pas assez efficace. Donc il faut qu'on puisse être en mesure de pouvoir traiter ces effets secondaires. Ouais.
0: Merci à vous, Denis Miglieroni. Je rappelle que vous êtes chef de l'unité de neuro-oncologie des hôpitaux universitaires de Genève, professeur en onco-hématologie à l'université de Genève et donc un des auteurs de l'étude parue dans Nature Communication. Dans l'actualité scientifique, une méta-analyse publiée dans Nature identifie des gènes en lien avec la personnalité, Cécile.
1: 1260 variants génétiques associés à des traits de personnalité humaine, dont 824 sont inédits. Les scientifiques se sont penchés sur les 5 traits de personnalité les plus connus. Le fait d'être extraverti, d'être agréable, d'avoir de la conscience professionnelle, la tendance à percevoir des émotions négatives et enfin l'ouverture à l'expérience. L'analyse portant sur plus d'1 million de participants et participantes montre que l'environnement, plus que la génétique, reste un facteur.

0: Tant mieux.
1: Mais je connais, je vois un peu sa tête. Elle a une tête noire, la fauvette à tête noire.
0: D'accord, puis ça vous rend heureuse, c'est très bien.
1: Tant
0: mieux pour vous.
1: Il y a beaucoup de choses qui me rendent heureuse.
0: On part dans l'espace avec la sonde Bepi Colombo qui arrive sur Mercure.
1: Après 8 ans de voyage et 10 milliards de kilomètres, la sonde a réalisé 9 survols de planètes pour ajuster sa vitesse et sa trajectoire en vue d'approcher la planète la plus proche du Soleil. Maintenant, l'arrivée s'annonce un poil tendue à cause des températures extrêmes de moins 180 à plus 450 degrés et des rayonnements solaires intenses. Le module va se séparer en deux sondes. La sonde européenne MPO cartographiera la surface de Mercure à 480 km de la surface et la sonde japonaise MIO analysera son champ magnétique depuis une orbite plus éloignée. Reste à réussir cet amercurissage, je me suis dit que ça existait, qui va durer plusieurs mois. Ça n'existe pas.
0: Bon, peut-être.
1: Ouais, mais non, on ne va pas atterrir.
0: Peut-être
1: en fait.
0: Aujourd'hui, ouais. Ça sera la première fois qu'on...
1: Amercurissons ensemble.
0: Amercurissons. Merci beaucoup Cécile Guérin pour ces informations d'actualité. Dans un instant, des infirmiers et infirmières spécialisées aux urgences, Anne Becher.
2: Oui, avec un point sur la formation de ces véritables couteaux suisses médicaux, multifonctions et médicalement affûtés.

0: Dans ma tête, ou plutôt dans la tête de Christophe Maé en l'occurrence, c'est un titre tiré de l'album Fête foraine. Et c'est de la formation des infirmiers et infirmières spécialisées aux urgences dont il va être question maintenant, Anne Bécher.
1: Oui, une formation à laquelle on accède après la formation initiale d'infirmière. Un tel centre de formation existe à Fribourg. Alors, on ne va pas pouvoir faire le tour de tous les aspects de cette formation et de cette spécialisation, comme les spécificités en pédiatrie, mais il nous semblait important de nous arrêter sur cette profession vitale, hein, qui est sur le front 24 heures sur 24, 7 jours sur 7.
0: Et on retrouve

0: Virginie Risenmay à votre micro. Elle est infirmière spécialisée en soins d'urgence et responsable de la formation des infirmiers et infirmières urgentistes à Fribourg. Donc un centre qui existe depuis quand ?
1: Alors, c'était en 2009, il y a une révision des formations spécialisées donc en soins d'urgence, soins intensifs et soins d'anesthésie qui a été pris en charge au niveau fédéral avec une délégation à l'organisme fêtier de la santé, Oda Santé, qui a désigné des centres de formation habilités à dispenser ces formations. Et l'hôpital fribourgeois avec les HUG et le CHUV pour la Romandie ont été désignés pour dispenser ces formations. Nous formons beaucoup l'hôpital Neuchâtelois, l'hôpital de Delémont, l'hôpital de Payerne, l'hôpital d'Yverdon, l'hôpital de Rennes également et puis aussi le centre hospitalier de Bienne. On a pu avoir aussi des mandats ponctuels pour former des gens sur Bâle et sur Berne, à l'Inselspital, pour des soignants romands qui ne voulaient pas forcément faire la formation en allemand.
2: Du coup, les infirmières urgentistes, c'est comme ça qu'on les appelle ? Comment on dit en vrai ?
1: Alors, le vrai titre, c'est infirmier ou infirmière experte EPD, études post-diplôme, ES, en soins d'urgence, ou en soins d'anesthésie, ou en soins intensifs.
2: Voilà, tout ça c'est bien, c'est un peu long, mais au moins c'est exact. Si je dis infirmière urgentiste, ça vous va, je ne vais pas vous...
1: Tout à fait.
2: Personne ne le prend mal si je le dis ça.
1: Non,
2: d'accord, c'est mal. Entendu, merci beaucoup. Alors comment ça se passe si je veux être, mettons que je sois infirmière diplômée, hein, classique, dans une unité, un service, et est-ce qu'il y a des prérequis pour m'inscrire à cette formation et comment elle se passe ?
1: Tout à fait. Donc le prérequis, c'est d'avoir au minimum 6 mois d'expérience dans un hôpital de soins aigus, et puis ou un service de soins aigus, médecine, chirurgie, et puis surtout d'être engagé par un service qui est partenaire de notre formation et qui a la volonté de vous envoyer en formation. Puisque cette formation est une formation à deux pans, donc il y a l'aspect théorique qui est dispensé par le centre de formation, et il y a toute la formation pratique qui est un gros morceau, un minimum de 540 heures sur 2 ans, qui doit être dispensée par l'hôpital qui emploie l'infirmière. Donc il monte à ce titre-là des ateliers pratiques, des suivis cliniques par des gens formé donc à la spécialisation et en pédagogie et qui accompagne ses étudiants pendant 2 ans pour un total de 540 heures de formation pratique.
2: Et concrètement, ça se passe comment ? Elles continuent de travailler dans l'hôpital où elles sont employées et elles viennent de temps en temps par séminaire ou par module jusqu'à Fribourg ou comment ça se passe ?
1: Les cours ont lieu à raison d'à peu près une semaine par mois, hors période estivale. Et les étudiants et étudiantes viennent au centre de formation suivre les cours pendant une semaine. Et surtout le reste de l'année, elles reçoivent des formations pratiques par leurs formateurs au sein de leurs hôpitaux.
2: Il y en a combien comme ça en général par année ?
1: Alors, on a une jolie filière aux urgences, hein, puisque moi, je suis dans la filière des urgences, où on a à peu près entre 20 et 24 étudiants par année, par promotion. Le profil, moi, je peux parler de ma discipline, hein, ça va être le profil d'urgence. C'est effectivement d'abord des gens qui cherchent à se développer professionnellement, puis surtout des gens qui ont une passion pour leur métier, ce qui ressort souvent dans les lettres de candidature. Hein, c'est vrai que c'est un travail passion. Et puis, dans les profils, c'est souvent des gens qui sont assez, qui s'adaptent facilement, hein, qui ont une grande capacité d'adaptation à toutes sortes de situations, vu que l'urgence, est par définition imprévisible. Et puis, c'est des gens qui cherchent beaucoup à développer leurs connaissances à des fins sécuritaires, pour pas passer à côté de quelque chose.
0: Nous parlons de la formation des infirmiers et infirmières spécialisées aux urgences, Anne Bécher.
2: Oui, comme vous le savez, c'est un spectre très large de situations qui peuvent se présenter aux urgences, des situations qui vont de la simple bobologie, comme on dit, aux urgences vitales. Et dans l'urgence, on doit poser un diagnostic très vite. Est-ce que c'est le cas de ces spécialistes infirmiers et infirmières ?
1: C'est une excellente question. Alors, l'infirmière ne pose pas de diagnostic. Par contre, effectivement, en formation, et c'est ce que les étudiants apprécient beaucoup, c'est qu'ils comprennent un peu mieux pourquoi elles font certaines choses. Et puis, avec les connaissances acquises, effectivement, que ce soit des compétences cliniques à l'évaluation du patient ou alors des connaissances physiopathologiques, ça leur permet effectivement d'évoquer des diagnostics différentiels sans les poser. Ce qui leur permet effectivement d'identifier les risques en lien avec ces diagnostics potentiels et puis d'appliquer effectivement les surveillances adaptées. Mais on ne pose pas de diagnostic. Cependant, face à un patient qui vient avec la peine à respirer, on doit évoquer les problèmes qu'il pourrait avoir, une embolie pulmonaire, une pneumonie, etc., pour adapter ses surveillances. Et puis ça passe à travers une anamnèse, une évaluation clinique fine.
2: Que fait... L'anamnèse, c'est poser des questions au patient, ou à la patiente. Ouais.
1: Oui, tout à fait. Donc il y a une évaluation clinique, donc on va regarder le patient, on va prendre des signes vitaux, mais on va aussi regarder son état cutané, est-ce qu'il est plutôt rouge, il est pâle, il transpire, il est sec, est-ce qu'il respire difficilement avec des signes de tirage, est-ce qu'on entend des bruits quand il respire. Et puis après, effectivement, à lui poser toutes sortes de questions sur ses antécédents pour se faire une idée de qu'est-ce qu'il pourrait avoir, encore une fois, dans le but d'identifier les menaces potentielles et puis d'adapter nos surveillances en lien avec ces menaces potentielles.
2: Dans le public, quand on pense urgence, c'est il faut attendre. On est dans la salle et puis il y a une infirmière qui vient et elle fait une sélection, elle a cette capacité de triage au départ. C'est pour ça, quand je parle de diagnostic, on est un peu là-dedans aussi.
1: C'est pas faux. Et effectivement, je pense que la spécificité des soins d'urgence par rapport aux soins d'anesthésie, aux soins intensifs, c'est ce rôle de triage, qui est un vilain mot que je n'aime pas entendre de la bouche de mes étudiants. On parle plutôt d'infirmière d'accueil. Mais effectivement, c'est une infirmière de tri qui procède au premier accueil du patient et qui a la charge d'évaluer dans quel délai la consultation médicale est nécessaire. Est-ce que c'est immédiat parce qu'effectivement il présente des signes inquiétants? Est-ce qu'il peut attendre 20 minutes? Est-ce qu'il peut attendre 2 heures? Ou est-ce qu'il peut attendre jusqu'à le lendemain parce qu'il ne présente pas d'urgence vitale? Donc effectivement, c'est aux urgences, c'est l'infirmière qui procède au triage, sachant que c'est un acte médico-délégué. Et puis qu'ici à Fribourg, on a la chance d'avoir un médecin en backup, j'ai envie de dire, qui est parfois aussi présent avec nous au tri, qui peut nous aider à la prise de décision. Et puis, on a aussi un outil de triage, ça s'appelle l'échelle suisse de tri. Donc la Suisse a fait sa propre échelle de triage qui est utilisée dans toute la Romandie et dans certains hôpitaux limitrophes français, ainsi que un ou deux hôpitaux germanophones, parce qu'elle est aussi traduite, et qui nous permet de nous orienter dans l'évaluation du patient, de poser des questions clés, et puis d'avoir des critères qui nous font dire que si le patient effectivement il présente un stridor, donc un sifflement inspiratoire, c'est un critère de gravité et on doit l'installer rapidement. Donc on a aussi cette protection là.
2: Donc vous avez une checklist un peu, quoi, grosso modo dans la poche, c'est ça. Enfin, il faut l'avoir dans la tête en principe. Il y a combien de critères dans cette checklist, grosso modo?
1: Oh mon Dieu, il y a à peu près, je ne veux pas que je dise de bêtises, mais je pense qu'il y a une centaine de motifs. Donc c'est sur la base d'un motif. Alors par exemple, il y a trauma à un membre, pour la personne qui vient avec une entorse de cheville. On va avoir tout le motif dyspnée, on va avoir le motif arrêt cardio-respiratoire, on va avoir le motif vertige, il y en a tout plein. Et ça, c'est le rôle de l'infirmière de tri, de déterminer quel motif choisir. Ça, c'est la première décision qu'il faut prendre. Parce que parfois, la plainte du patient n'est pas forcément le motif pour lequel il consulte. Par exemple, quelqu'un qui vient avec des maux de tête, on lui prend une tension, il a 210/100 de tension. son problème, c'est plutôt l'hypertension que le mal de tête. Mmh. Et ensuite, on ouvre notre petit livret une fois qu'on a déterminé le motif de consultation. Et puis là-dessus, effectivement, bah, y a plein de recommandations sur les observations à faire, les paramètres à mesurer et, comme dit, les critères qui vous le classent. Patient en degré 1, 2, 3 ou 4. Mmh. Donc c'est une échelle à 4 niveaux. Donc c'est aussi un outil sécurisant pour l'infirmière, hein, souvent quand elle débute, hein, c'est un très très bel outil, parce que c'est sécurisant. Parce qu'en principe, si on suit bien ce guide, on ne peut pas sous-trier un patient, donc ça veut dire ne pas identifier les menaces qu'il pourrait présenter. Mmh. Et c'est vrai qu'avec l'expérience, pour finir, on le consulte de moins en moins parce qu'on connaît les critères par cœur. Et puis il y a toujours, encore une fois, notre jugement clinique, hein, qui intervient et qui nous donne aussi le droit de surclasser un patient. Hein, si... voilà, j'ai un patient qui vient avec ses problèmes de dyspnée, je fais tous les contrôles, je l'évalue, je l'observe, j'ai rien qui m'inquiète, pourtant il y a quelque chose que je ne sens pas.
2: Et ça, c'est l'expérience, hein.
1: Et ça, c'est l'expérience.
2: Au bout de 25 ans, j'imagine qu'après 3 questions à voir une personne ou un enfant, vous évaluez plus vite les choses, quoi.
1: Exactement.
0: C'était Virginie Risenmay que on retrouve juste après un peu de musique.

0: Video Kill the Radio Stars, c'était The Buggles. Alors on a tous et toutes vu des séries consacrées aux urgences, mais dans la vraie vie, dans la vie des urgences, comment cela s'organise pour que ce ne soit pas la cacophonie quand on a affaire aux urgences vitales, Anne Bécher?
1: Oui, on pense tous aux mêmes séries. Alors, oui, ça peut être la cacophonie, mais justement particulièrement dans ce qu'on appelle le déchoc, le lieu des urgences où l'on stabilise les patients pour sortir de la situation d'urgence vitale.
0: Alors pour nous en parler, on retrouve Virginie Risenmay à votre micro. Elle est infirmière spécialisée en soins d'urgence et responsable de la formation des infirmières et infirmières urgentistes à Fribourg.
2: C'est une organisation quasi militaire, j'ai envie de dire, avec des rôles bien définis. Donc, dans l'idéal, quand on peut se préparer, on va se mettre ensemble, définir les rôles. Et puis, vous me demandez avant le profil des infirmiers qui postulent à la formation, il y a aussi une grande volonté de développer ce leadership. Parce que dans dans une situation d'urgence vitale, vous prenez l'exemple du patient inconscient, eh bien évidemment, on va avoir beaucoup, beaucoup de monde qui va graviter autour. Il y aura peut-être un médecin et une infirmière d'anesthésie, il y aura le cadre des urgences, le médecin assistant des urgences, 3-4 infirmières, il y aura peut-être la radiologie qui sera aussi présente, il y aura peut-être l'orthopédie si c'est un problème traumatique. Donc beaucoup, beaucoup de monde. Et là, effectivement, il faut un chef d'orchestre. Mmh. Et le chef d'orchestre, en principe, c'est le médecin cadre des urgences. Et puis, on a le pendant infirmier avec, on appelle un infirmier leader, qui, lui, va coordonner les équipes infirmières autour du patient et déléguer les actes à telle ou telle personne afin que les choses soient faites dans l'ordre. Et puis, du mieux possible, évidemment, et du plus vite possible.
1: Comment ça se passe concrètement ?
2: Alors, si on peut préparer ça, on va dire, toi, Virginie, tu vas t'occuper de monitorer le patient. Ça veut dire mettre la manchette à pression, mettre les électrodes, mettre la pincette pour la saturation, etc. Ensuite, toi, Anne, tu vas t'occuper de préparer les médicaments. Donc, il y a une infirmière qui sera dédié aux médicaments. Et puis, la troisième, toi, tu vas t'occuper de déshabiller le patient, mobiliser le patient, etc. Mmh. Donc, on essaie de se répartir comme ça les rôles. Et puis, c'est pas justement le gros enjeu dans ces déchocs, c'est comme dans l'aviation, c'est la communication qui peut être un facteur d'échec. Donc, on a une communication qui est rigoureuse, une communication qu'on dit à boucle fermée. Donc, si le médecin demande quelque chose, on doit valider ce qu'il a demandé et ensuite dire à haute voix quand ça a été fait, afin qu'on sache, tout le monde sache où on en est et ce qui est fait autour du patient, parce qu'effectivement, sinon ça peut rapidement être la cacophonie.
1: Oui. Exemple concret, on doit donner de l'adrénaline pour ce pauvre cœur. Ça veut dire que le médecin dit faites-moi le sketch, là, comment ça se passe
2: Alors, le médecin va dire, il me faut préparer une seringue de 10 mg d'adrénaline, un pour un. L'infirmier va dire, ok, Virginie, tu prépares l'adrénaline. Virginie va dire, oui, je prépare l'adrénaline, 10 mg dans une seringue de 10, un pour un. Ouais. Quand c'est fait, Virginie va dire, la seringue d'adrénaline prête. Ouais. Le médecin va dire, ok, tu passes 1 mg d'adrénaline. Virginie va passer 1 mg d'adrénaline et elle va dire 1 mg d'adrénaline passé. Oui. C'est totalement antinaturel et c'est quelque chose qui doit beaucoup se travailler justement. On travaille beaucoup en formation et justement au travers des simulations. On accentue beaucoup sur ce rôle de communication en boucle fermée afin d'éviter toutes erreurs. Parce qu'effectivement, vous dites dans un des chocs, quelqu'un me prépare de l'adrénaline. Alors le risque c'est que chacun compte sur l'autre et personne ne prépare d'adrénaline, ou alors tout le monde prépare l'adrénaline. Et puis en plus, les ordres n'étant pas clairs, qu'est-ce qu'on prépare ? On prépare 10 mg, 1 mg, etc.
1: Et quand vous dites, vous faites des simulations, j'imagine, avec vos élèves, c'est sur quoi ? Des comédiens, des robots, sur des patients qui veulent bien faire le truc pour voir comment ça se passe, c'est comment ?
2: Alors ça, c'est une très bonne question et c'est un pan de la formation qui nous tient très à cœur au centre de formation, en tout cas dans la filière des urgences en particulier, puisqu'il y a une centaine d'heures de cours dispensés sous forme de simulation. Et ça se passe dans le centre de simulation où on a une salle dédiée avec des appareillages. Et puis, pour le patient, alors, on choisit des méthodes mixtes. Donc on a un mannequin haute fidélité qui respire, qu'on peut ausculter, qui peut parler à travers un micro. Et puis, nous, on aime bien travailler avec des patients simulés, comme on dit. Maintenant, avoir des acteurs, ce serait le rêve, mais ça coûte malheureusement très, très cher. Donc, les acteurs, c'est souvent nous, enseignants, qui les jouons. Alors, pour autant que ce ne soit pas un arrêt cardiaque, puisqu'on n'a pas tellement envie de se faire masser ni défibriller. Et pour des patients qui présentent des problèmes graves, mais on préfère le patient simulé. Ça permet une meilleure immersion des étudiants face à quelqu'un de réel. Après, évidemment, pas tout mimer. Et puis surtout, comme c'est nous...
3: Vous allez jusque où dans le sacrifice en tant que formatrice? Vous êtes d'accord quand vous posez une voix veineuse avec, du physio ou quelque chose?
2: Alors ça, c'est très individuel. J'ai un collègue qui s'est laissé faire beaucoup de choses, y compris mettre un petit appendice dans la bouche pour maintenir la bouche ouverte, ce qu'on ne doit pas faire chez quelqu'un de conscient parce que ça vous fait vomir. C'est un peu le seuil de chacun. On leur dit où est tout enlevé, mais vous laissez les sous-vêtements, mais ça peut arriver que des fois, dans la précipitation, on vous tire les vêtements. Enfin, c'est arrivé aussi à un collègue. Ouais. Donc en principe, les voies veineuses, on leur dit de faire semblant, de les poser, etc.
3: Tout ce qui est un peu intrusif, faut pas pousser non plus, quoi.
0: Bon, donc s'il y a des comédiens ou comédiennes bénévoles qui nous écoutent et qui veulent se prêter à cet exercice dans le cadre de la formation des infirmiers et infirmières urgentistes, n'hésitez pas.
1: En effet, ceci dit, pour ce qui est de la formation théorique en sciences des urgences, il y a bien sûr les grands classiques en physiologie, en pathologie, mais aussi quelques domaines, vous allez voir, un peu plus inattendus, Virginie Riesenmeier.
2: Vraiment, on axe plutôt sur la science de l'urgence. Donc, là-dedans, il y aura tous les cours en lien avec le triage, mais aussi toutes les disciplines, parce que c'est ça aussi l'intérêt des soins d'urgence, c'est que quand vous travaillez dans un service, unité, vous êtes en médecine, en rhumato ou en chirurgie, alors qu'aux urgences, on peut avoir affaire à toutes les disciplines, y compris l'ophtalmologie, l'ORL, la gynécologie. Donc, il y a toutes ces spécificités-là aussi qu'on développe un peu plus. Et puis, il y a aussi des semaines thématiques particulières en lien avec les urgences, qui sont la prise en charge du patient vulnérable, on l'a appelé comme ça. Donc là, on parle beaucoup de la personne âgée dans le contexte de l'urgence, le patient oncologique, le patient addictif, des choses comme ça. Et puis, on a aussi une semaine consacrée à la gestion de la violence. Parce que malheureusement, ça, c'est un gros phénomène qu'on rencontre beaucoup en urgence, que ce soit de la violence des patients envers les soignants, mais des patients victimes de violence. On pense à la violence conjugale, ou ça peut aussi être de la violence interpersonnelle. Donc, on apprend aussi à gérer les signes d'épuisement, etc. Donc, parce que, effectivement, le milieu de l'urgence est propice à la violence. D'ailleurs, on a aussi des procédures de prise en charge de ces patients avec sécurité, etc. Et on appelle ça un code blanc. Donc, si on a un patient qui arrive avec des signes d'agitation, d'agressivité, on a un plan de désescalade. Donc, on va essayer d'abord de le calmer par les mots, dans la communication. Si ça ne fonctionne pas, on va lui proposer un petit médicament. Et si vraiment il ne se laisse pas faire, il y aura une contention afin de pouvoir prendre en charge le patient. Donc c'est une grosse thématique et c'est pour ça que ça occupe aussi une semaine de formation. Donc ça, c'est la violence du patient, mais aussi toutes les violences subies par les patients. Violence conjugale, ça, on en parlait. Donc là, on a aussi la police qui intervient. Évidemment, on parle de comment faire un constat de coup, des choses comme ça, qui sont très spécifiques à notre domaine.
3: Qu'est-ce qui est le plus désagréable dans ce métier-là? Et qu'est-ce qui est le plus agréable? Alors, ça va être subjectif, mais allons-y, quoi. Les choses auxquelles on ne pense pas forcément à l'avance.
2: Dans le métier de l'urgence, qui est peut-être le... Alors, je pense que c'est très personnel. Chacun vit les choses un peu différemment. Mais je pense qu'effectivement, les consultations, le week-end, la nuit, pour alcoolisation aiguë, ça, c'est aussi des choses qui sont compliquées. Les horaires, évidemment. Quoique le travail de nuit peut aussi être très intéressant. Mais sinon, c'est le plus gros métier du monde parce que tous les jours, c'est un peu comme disait la maman de Forrest Gump. Hein, les urgences, c'est un peu ça. C'est une boîte de chocolat et on ne sait pas sur quoi on va tomber quand on commence le matin. Et je crois que c'est ça qui intéresse beaucoup les gens. Et puis aussi le fait qu'effectivement, peut-être c'est une situation difficile avec des patients exigeants, fatigantes, mais on sait que le lendemain, on les aura plus. Ouais. Donc c'est aussi quelque chose qui est vraiment un point très intéressant de ce travail.
0: Bien, on retiendra que les urgences, c'est comme une boîte de chocolat, on ne sait jamais sur quoi on va tomber. Merci à Virginie Riesenmeid, à votre micro Anne Becher. Je rappelle qu'elle est infirmière spécialisée aux soins d'urgence et responsable de la formation des infirmiers et infirmières urgentistes à Fribourg. Dans un instant, des douleurs chroniques au Macamis.
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0: C'était Yoa et cette chanson s'appelle tout simplement « Moi ». On s'intéresse maintenant aux douleurs chroniques. Et si c'était dans la tête, Uma Camis ?
1: Oui, alors on va le préciser d'emblée, hein, ce ne sont pas des douleurs imaginaires, mais bien des douleurs physiquement inscrites dans les plis du cerveau. En effet, certaines douleurs persistent alors que la cause même de la douleur initiale a été traitée. Et cela touche 28% de la population européenne et 20% en Suisse. Alors comment notre cerveau apprend-il à avoir mal en continu ? Une équipe de scientifiques suisses a eu l'idée de comparer des cerveaux de personnes qui souffrent de ces douleurs chroniques avec celui des personnes en bonne santé. Mais au fond, quand on parle de douleurs chroniques, de quoi parle-t-on ? La réponse de Selma Eybeck, professeure en neurologie à l'Université de Fribourg, qui a justement participé à ce projet.
2: Quand on parle de douleurs chroniques, on parle d'une sensation douloureuse qui est rapportée par les patients et qui est inscrite dans la durée. C'est-à-dire qu'elle va durer en tout cas plus de 3 mois et c'est pour ça qu'on met le mot chronique avec. Alors, c'est là qu'il est très important de distinguer deux types de douleurs chroniques. Il y a ce qu'on appelle les douleurs chroniques secondaires qui vont être dues à une cause, une lésion en général de tissu. Ça va être typiquement une douleur qui peut arriver si vous avez un problème articulaire. Hein. Là, il y aura la douleur aiguë de l'entorse de cheville, il peut y avoir la douleur chronique de l'arthrose de hanche, par exemple. Et donc, il y a une cause identifiée. Et puis, il y a un grand groupe qu'on appelle les douleurs chroniques primaires, qui ne sont pas associées à une de ces causes. Donc là, la durée est très variable. Et ça va dépendre de beaucoup de facteurs et ça peut durer longtemps ou se moduler. Et ça rend justement les traitements beaucoup plus compliqués. Et c'est justement pourquoi maintenant, comme groupe de recherche, nous on s'est tourné vers ces patients-là qui souffrent de douleurs chroniques primaires pour mieux comprendre les mécanismes, pour pouvoir mieux les traiter.
1: Mais est-ce qu'on sait pourquoi elles apparaissent et peut-être qui sont les personnes les plus à risque ?
2: On ne connaît pas la cause exacte de ce trouble, hein, qui sont les douleurs chroniques primaires. Par contre, on commence de mieux en mieux à connaître les mécanismes. Et là, je vais faire un parallèle avec une maladie dont je m'occupe particulièrement puisque je suis neurologue, qu'on appelle les troubles neurologiques fonctionnels, qui touche des patients qui vont aussi avoir toute une sorte de symptômes, donc pas des douleurs comme ces patients-là, mais toutes sortes de symptômes neurologiques, des tremblements, des faiblesses, des crises qui peuvent ressembler à de l'épilepsie, pour lesquelles on ne trouve pas non plus une lésion. Et je fais le parallèle, je reviens aux douleurs, c'est que ces patients qui avaient des troubles neurologiques fonctionnels, enfin qui ont des troubles neurologiques fonctionnels, longtemps on leur a dit « Ah ben vous n'avez rien, puisqu'on ne démontre rien dans le cerveau, voire vous les imaginez, voire vous simulez, et dans le passé on appelait ça de l'hystérie. » Et maintenant mon groupe de recherche, depuis une vingtaine d'années, a démontré qu'au contraire, il y avait vraiment des anomalies dans le cerveau de ces patients, dans la manière dont le cerveau fonctionne, et même dans la manière dont l'anatomie du cerveau est faite. Donc, dans le cadre d'un grand projet financé par le Fonds national pour ces troubles neurologiques fonctionnels, nous nous sommes intéressés à un groupe de patients donc qui a des symptômes tout à fait similaires dans les mécanismes qui sont ces douleurs chroniques primaires.
0: Oui, donc un long chemin pour identifier ce qu'on appelle des douleurs chroniques primaires et les reconnaître comme telles, Uma.
1: Oui, et puis il reste beaucoup d'inconnus hein, sur les origines de ces douleurs chroniques. C'est un mélange de facteurs biologiques, psychologiques et sociaux qu'il s'agit de démêler. Alors la jeune chercheuse Salomé Hauselmann de l'Université de Berne a donc décidé d'examiner la structure du cerveau chez les personnes qui souffrent de douleurs chroniques. Selma Eybeck.
2: Quand on fait une IRM comme on fait en clinique, on verra rien. L'image du cerveau est tout à fait normale. Donc c'est là aussi qu'on a envie de dire à ces patients, vous n'avez rien, comme je vous ai dit tout à l'heure pour les troubles neurologiques fonctionnels. Mais ça, c'est réducteur, c'est juste une photo du cerveau. Maintenant, on a des techniques, grâce aux avancées en neurosciences, où on peut aller d'une part regarder le fonctionnement du cerveau. Donc on va lui faire faire une tâche, par exemple, et on va regarder quelle région du cerveau s'active. Ça s'appelle IRM fonctionnelle. On peut faire aussi des IRM fonctionnels de repos où on laisse les gens dans la machine d'IRM et on leur dit de fermer les yeux, de penser à rien du tout. Et là, on va regarder comment le fonctionnement de leur cerveau varie naturellement en ne faisant rien. Et puis, le deuxième type d'image qu'on va pouvoir faire, c'est des images structurelles où là, on va prendre des groupes de patients et on va regarder statistiquement est-ce qu'un groupe de patients par rapport à un groupe contrôle a des anomalies anatomiques. Et c'est là qu'on va pouvoir mettre en évidence ces différences qu'on ne voit pas quand on fait l'IRM d'un seul patient qui souffre de douleur.
1: Et donc, vous avez inclus combien de personnes dans votre étude pour justement pour voir ces différences anatomiques du cerveau?
2: Nous, dans cette étude, on a pris 30 patients qui souffraient de douleurs chroniques primaires et 30 volontaires sains pour pouvoir comparer leur cerveau. Ce qu'on a trouvé, c'était essentiellement des anomalies de ce qu'on appelle la matière grise. Donc, avec ces images structurelles, on va pouvoir vraiment délimiter ce qui est de ce qu'on appelle la matière grise, de la matière blanche. Et puis, on a fait les deux types d'analyses, mais ce qu'on a trouvé, c'est des anomalies de la profondeur des sillons de matière grise et aussi, si on veut, les plis, le nombre de plis, à quel point le cortex cérébral épicé. On avait encore une troisième mesure qui regarde un peu la régularité de la surface, si on veut bien.
1: Mais ces plis, ils bougent dans le temps?
2: Non, on pense pas qu'il bouge dans le temps. Quand on observe un cerveau, justement, on voit, c'est un peu comme les empreintes digitales, hein, on a ces sillons un peu partout. Donc, on pense pas qu'il bouge dans le temps. Encore que, on sait maintenant qu'il y a aussi une plasticité cérébrale. On sait que les neurones peuvent se reconnecter différemment. Mais généralement, ça fait pas des grosses différences anatomiques. Il va falloir aller avec ces techniques fines.
0: Des plis donc dans le cerveau, c'est la marque de cette douleur chronique, Uma?
1: Oui, et c'est dans le cortex cérébral, hein, c'est le siège de nos émotions, de nos sensations et de notre apprentissage. C'est un petit peu l'interface, hein, qui nous permet d'expérimenter le monde. Mais la question de l'œuf et de la poule persiste. Est-ce le cerveau différent qui est à l'origine de ces douleurs, ou le cerveau se modifie-t-il à cause de la douleur? Selma Habeck.
2: Et ça, c'est vraiment le cœur de notre question scientifique pour laquelle notre étude ne peut pas répondre de façon définitive, mais amène beaucoup de réponses quand même dans le raisonnement. C'est-à-dire que nos patients, donc ces 30 patients qu'on a inclus, c'était des patients d'environ une quarantaine d'années et en moyenne, le groupe souffrait de douleurs chroniques depuis déjà 13 ans. Donc, on peut bien imaginer que le cerveau qui vit avec une douleur chronique peut avoir justement ces changements plastiques. Donc, c'est possible que ce qu'on observe, ce serait la poule, disons, ce serait la conséquence d'avoir des douleurs. Par contre, on est allé encore plus loin dans notre analyse. On a regardé si ces anomalies qu'on détectait à l'imagerie corrélaient, comme on dit en science, c'est-à-dire s'il y avait un lien avec certains facteurs cliniques, des caractéristiques de nos patients. Et là, on n'en observait pas chez les patients, mais on observait des liens chez les sujets sains. Donc ça nous tendrait à faire l'hypothèse que les changements qu'on voit ne sont pas liés à la présentation clinique c'était notamment le stress ou les traumatismes dans l'enfance, mais que peut-être les anomalies qu'on voit dans le groupe de patients étaient déjà préexistantes. Elles étaient peut-être déjà là, déjà à la naissance. Et ça ouvre une autre question de recherche. Est-ce qu'il y a des facteurs de vulnérabilité, peut-être de génétique ou d'épigénétique, donc de transformation des gènes après la naissance?
1: Vous avez constaté des différences dans l'hémisphère gauche liées aux émotions et l'hémisphère droit qui est lié aux sensations. Est-ce que ça pourrait expliquer la dépression ou bien la détresse, hein, qui accompagne souvent ces douleurs chroniques chez les personnes qui en souffrent?
2: Les anomalies principales étaient dans les régions préfrontales gauche chez nos patients, qui sont des régions impliquées dans le contrôle émotionnel ou dans la régulation du symptôme. Parce que notre cerveau va constamment recevoir un signal qui vient du corps, là typiquement de la douleur, mais il va aussi interpréter en fonction du contexte émotionnel, de ce qu'il sait déjà. Et ça vient justement des régions frontales du cerveau. Donc ça nous dit que très probablement, en effet, dans la douleur chronique primaire, il n'y a pas seulement la stimulation douloureuse, qui est réelle et perçue comme une douleur dans le cerveau, mais aussi toute la modulation du contexte social et psychique aussi. On sait que si quelqu'un est sous forte émotion, il va ressentir la douleur différemment, par exemple. Et ça, maintenant, on peut le voir dans ces régions du cortex préfrontal, en effet, chez nos patients, en traitement.
1: Pour les personnes qui nous écoutent et qui vivent peut-être aujourd'hui avec des douleurs chroniques, le message à retenir, c'est que oui, ça peut passer.
2: Je pense que les gens qui nous écoutent, qui souffrent de douleurs chroniques, trop souvent, je pense, on leur a un peu dit « mais c'est dans ta tête, fais un effort, ça va passer », et c'est minimiser leur souffrance. Donc, je pense que cette étude montre qu'effectivement, ils ont des réels changements dans le cerveau et qu'on les prend extrêmement au sérieux. Le deuxième message, c'est que plus on comprend les mécanismes du cerveau, mieux on peut affiner nos thérapies. Et il y a maintenant toute une palette de thérapies extrêmement efficaces, notamment l'endroit où j'ai fait cette étude, c'est quand je travaillais à l'Inselspital à Berne, où il y a une unité spécialisée dans le traitement de la douleur multimodale qui amène des grands bénéfices aux patients. Et puis, grâce aux recherches comme celles qu'on vient de faire, on va pouvoir avoir des mécanismes plus précis dans le cerveau et peut-être qu'un jour, on aura même des techniques de neuromodulation où on pourra aller directement stimuler ou inhiber les régions cérébrales impliquées dans la douleur et la douleur chronique.
0: C'était Selma Aybek, neurologue, qui nous parlait des plis du cerveau marqués par la douleur. Une chronique préparée par Uma Kamis. Merci Uma. CQFD, c'est terminé pour aujourd'hui. Demain, notre grande invitée, Irina Gousseva-Canu, épidémiologiste et toxicologue à Unisanté. Annette Kleber est notre attachée de production. Laure Pagella, notre éditrice numérique. Isabelle Barthes, notre réalisatrice. Et Stéphanie Jovanovic, notre programmatrice musicale.
3: CQFD, Bastien Confineau.
0: Bonjour Julien Magnolet.
4: Bonjour Bastien.
0: Dans Tribu, ce matin, comment naissent les tendances?
4: Et oui, parce que je ne sais pas pour vous, pourquoi vous portez un t-shirt blanc?
0: J'allais vous dire pourquoi vous portez un t-shirt rayé ce matin.
4: C'est un peu une marinière, n'est-ce pas?
0: Voilà.
4: Oui, bah voilà, on a toujours l'impression d'être assez original, de vraiment sentir d'où vient notre envie lorsqu'on fait un achat. Dans le fond, on est pas mal pris dans un système. Comment ça fonctionne? Qu'est-ce que ça dit de notre société? Je reçois un spécialiste directeur de l'Institut français de la mode.
0: Voilà, ce sera dans Tribu, juste après le flash info que voici. 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
5: Virginie Langeroc.
6: L'association Médecins de Famille et de l'Enfance Suisse critique vivement le nouveau tarif médical Tardoc. Selon cette association qui représente les médecins de famille, cette nouvelle tarification n'a pas permis de revaloriser ce type de médecine, tandis que les coûts globaux dans le secteur ambulatoire ont nettement augmenté. Un système tarifaire qui désavantage ainsi les soins de base aggrave la pénurie de médecins de famille au lieu de la combattre. C'est ce que critique le coprésident de cette association des médecins de famille. Les jeunes médecins, écrit l'association, pourraient se détourner des soins de base si, à formation comparable et à responsabilité élevée, cette activité reste nettement moins attractive sur le plan économique que d'autres spécialités. L'épisode actuel d'El Niño pourrait être le plus puissant observé depuis le début des mesures il y a près de 40 ans. Selon l'Organisation météorologique mondiale des Nations Unies, cet épisode pourrait être si puissant qu'il pourrait littéralement dépasser les limites des graphiques utilisés depuis 4 décennies. C'est ce que souligne ce matin la secrétaire générale de l'Organisation Météo Mondiale. Et puis les vagues de chaleur de cet été ont mis à rude épreuve les réserves naturelles en Suisse. Selon ProNatura, la sécheresse a notamment affecté les tourbières, les ruisseaux, les arbres et les lacs. La canicule a aussi provoqué une prolifération exceptionnelle d'algues dans le lac de Muzzano au Tessin. Un lac qui présente un excès de nutriments en raison aussi des déversements d'eau usée et de résidus agricoles qui ont eu lieu pendant plusieurs années, explique le responsable de cette zone protégée. Concernant l'état des arbres, il est encore trop tôt pour dresser un bilan après ces épisodes de sécheresse. Ce n'est que dans 1 à 5 ans que l'on saura combien d'entre eux tiendront ou pas le coup. Une masse rocheuse instable de près de 15 000 mètres cubes risque de s'effondrer dans le versant nord du massif du Saintis en Appenzell. Le périmètre a été bouclé. Un tel éboulement menacerait partiellement la localité de Schwagalp. Les Nations Unies dénoncent le projet de loi en Iran sur la criminalisation des contacts avec des personnes étrangères. Selon les enquêteurs onusiens, ce projet iranien doit être immédiatement retiré. Ce projet de loi prévoit jusqu'à 30 années de prison et demande aux Iraniens d'enregistrer tout lien avec des ressortissants ou des institutions étrangères. Les initiatives avec des institutions académiques ou des défenseurs des droits humains sont notamment ciblées, tout comme les activités culturelles, le cinéma, la musique ou encore les liens économiques. Le Koweït dénonce les attaques iraniennes qui le visent, alors que le pays a fait l'objet de nouveaux tirs de missiles et de drones ce matin. Ces frappes, déclare le ministère des Affaires étrangères du Koweït, sont une menace directe à la sécurité et la stabilité du pays. En Chine, les autorités ont fermé des écoles et suspendu des liaisons maritimes dans la province du Fujian, dans l'est du pays. Un typhon est attendu et les autorités ont déclenché des alertes en raison d'un risque de fortes pluies. Près de 250 000 personnes vivant dans des zones à risque de la province voisine avaient déjà été évacuées la semaine dernière. Elle avait été primée à deux reprises aux Grammy Awards grâce à son timbre de voix grave et expressif. La chanteuse de jazz américaine Cassandra Wilson est décédée à l'âge de 70 ans dans sa ville natale de Jackson, dans le Mississippi, dans le sud des États-Unis. Autrice, compositrice, interprète et productrice, Cassandra Wilson était connue dans le monde entier. Du soleil prévu pour la journée, avec seulement quelques nuages en seconde partie de journée, 28 degrés au maximum du côté des températures.
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4: Nous choisissons nos vêtements, nos destinations de vacances et même nos boissons préférées en pensant faire des choix purement personnels. Et pourtant, sans que nous nous en rendions compte, eh bien, nous suivons souvent les modes du moment. Alors pourquoi aimons-nous tant faire comme tout le monde? Comment naissent les tendances? Comment circulent-elles? Bonjour Benjamin Simenauer.
8: Bonjour Julien.
4: Vous êtes philosophe, professeur et directeur de l'Institut français de la mode et vous signez ce livre « Tendance, mythologie de la mode et autres engouements passagers ». C'est paru aux éditions Les Léonides. Alors vous rentrez tout juste du Japon, Benjamin Simenauer. Vous savez que tout le monde va au Japon depuis le Covid, c'est pas très original.
8: Mais je sais, moi-même je suis la victime des procédés que je décris dans le livre, c'est-à-dire que je n'échappe pas aux tendances. Et j'allais aussi au Japon pour ça. C'est-à-dire que j'avais aussi envie de voir pourquoi tout le monde y allait et ce qu'on y trouve finalement.
4: Mmh. Alors pourquoi tout le monde va au Japon?
8: Alors je pense qu'il y a plusieurs raisons. Alors il y a une raison très conjoncturelle qui est la faiblesse du yen. Mmh. C'est-à-dire que en tant qu'Européen, quand vous allez au Japon, vous êtes assez riche en fait en ce moment, ce qui n'était pas le cas il y a encore quelques années. Donc le yen est faible face au dollar et à l'euro et devient une destination touristique accessible à de plus en plus de gens. Ça c'est une raison on va dire conjoncturelle, mais ça ne suffit pas à expliquer pourquoi. Les gens choisissent le Japon. Après tout, il y a d'autres destinations dans lesquelles votre pouvoir d'achat est élevé. Et je pense que une des raisons, c'est que le modèle de civilisation du Japon où chacun, vous savez, se sacrifie un peu pour le groupe. C'est-à-dire que dans la culture japonaise, l'individualisme est moins visible peut-être que dans des pays occidentaux. Et les occidentaux en profitent, en fait. C'est-à-dire que ils jouissent d'une qualité de service, d'une qualité d'accueil globalement qui semble ne pas trouver forcément dans des destinations plus proches. Et ils profitent finalement de ce décalage culturel. C'est ça que je ressens.
4: Benjamin Simenauer, vous expliquez que les tendances, elles paraissent parfois absurdes. On voit débouler comme ça des petites peluches très chères que tout le monde achète. Tout d'un coup, les gens se mettent à manger des choses un peu étranges. Vous dites, c'est pas absurde. Il y a une logique. Il y a tout le temps une logique derrière une mode.
8: Alors, c'était l'idée du livre au départ, c'est de se dire finalement quand vous regardez la mode au sens large, hein, pas seulement les vêtements et les défilés, mais on va dire les tendances de consommation ou même les tendances politiques, culturelles ou linguistiques, c'est-à-dire le fait que tout d'un coup tout le monde préfère tel ou tel plat ou telle destination de voyage. Parfois, ça peut sembler complètement absurde. Alors, j'ai pris les exemples peut-être qui semblent les plus, on va dire, inexplicables. C'est-à-dire que vous faites référence aux peluches. Il y a une peluche qui a fait beaucoup parler d'elle depuis 2-3 ans. C'est le Laboubou, qui est une peluche qu'on peut porter, en fait, sur son sac à main, qui est un petit elfe d'inspiration chinoise. Et l'entreprise qui commercialise ces Laboubou, tout d'un coup, fait 4 milliards de chiffre d'affaires, ce qui est quand même assez remarquable. Et donc je me suis dit, est-ce que ce genre de phénomène doit être simplement expliqué comme, vous voyez, une forme de vulnérabilité ou de faiblesse humaine à partir du moment où certaines personnes commencent à faire quelque chose, eh bien il y a des risques que la contagion prenne, ou est-ce qu'il y a des raisons plus profondes? Et l'idée du livre, c'était de regarder sur une série d'exemples, une vingtaine d'exemples précis, comment on pouvait expliquer ces succès. Et il y a différents, évidemment, mécanismes qui sont mis à jour, mais je dirais que l'essentiel, c'est quand même de dire qu'en fait, à travers ces préférences qui semblent inexplicables, irrationnelles, absurdes, ce que vous voulez, il y a en fait toujours une logique qui est la satisfaction d'un intérêt personnel. C'est-à-dire que si j'achète un Labubu, c'est pas juste pour faire comme tout le monde, c'est parce que d'une certaine manière, j'y ai intérêt.
4: Quel est l'intérêt qu'on peut avoir d'avoir cette petite peluche un peu avec une tête un peu mi-chou, mi un peu effrayante?
8: Alors, dans le cas du Labubu, ce qui est intéressant, c'est qu'il est difficile de s'en procurer. C'est-à-dire que
4: frustration.
8: Alors voilà, c'est-à-dire qu'il y a un mot, vous savez, qu'Internet a inventé pratiquement, qui est ce mot qui s'appelle FOMO, F-O-M-O, qui signifie Fear of Missing Out en anglais, donc la peur de passer à côté de l'opportunité. Et donc l'objet est difficile à se procurer, bon, parce qu'il y a évidemment beaucoup de gens qui le veulent et que la distribution est limitée. L'autre chose, c'est qu'il est, quand on achète un Labubu, il y a plein d'options possibles, ils arrivent dans des couleurs différentes, avec des têtes différentes, ils ont des identités différentes, et vous achetez en fait une boîte opaque, donc vous savez pas quel exemplaire vous allez récupérer en fait. Et donc quand vous arrivez à en avoir un, ça montre que vous avez eu accès à un objet ou à un signal qui est difficile d'accès et qui n'est pas accessible à tout le monde. Et donc dans ce cas précis, l'intérêt individuel à posséder un Labubu, c'est de montrer finalement une forme de supériorité. C'est-à-dire que vous avez réussi là où beaucoup d'autres échouent. Et dans le cas des tendances de mode, on retrouve très fréquemment cette logique-là, en fait.
4: Mais ce qui est intéressant, c'est que des fois, ça peut complètement s'emballer. On a vécu en Suisse, et je crois aussi ailleurs, cette joint venture, comme on dit, cette espèce de travail, cette collaboration entre une grande marque horlogère et quelque chose de beaucoup plus simple. Et tout d'un coup, entre je crois Swatch et Audemars Piguet, ils m'ont dit bon. Et tout d'un coup, il y a eu un engouement, quand bien même les marques disaient, mais attendez, il y en aura assez, ça va continuer, on n'y aura même pas une durée limitée ou une quantité limitée de ces objets-là. Comment expliquer que dans le fond, là, les gens quand même se font des queues énormes, passent la nuit devant un magasin pour obtenir ces choses-là qui vont rester?
8: Alors là encore, il y a sans doute plusieurs éléments d'explication. Il y en a un qui est, sur ce cas précis, je pense, économique. C'est-à-dire qu'en fait, beaucoup de gens ont envie d'avoir cette montre qui n'est pas une montre de Mars Piguet, qui n'est pas une montre Swatch, mais qui est une sorte d'hybride. Donc évidemment plus accessible qu'une montre de Mars Piguet, mais plus rare qu'une Swatch. Donc beaucoup font la queue devant la boutique, non pas pour l'acheter pour eux, mais pour l'acheter pour la revendre. Donc ça, ce sont des mécanismes spéculatifs qu'on observe depuis des années, qui sont là aussi liés quand même au site internet de revente, donc qui permettent finalement aux consommateurs de devenir aussi des boutiques, d'une certaine manière. Et l'autre chose, c'est que je pense que dans le cadre de ces objets qui deviennent viraux, comme on dit, on observe des logiques de coordination. C'est-à-dire qu'en fait, si vous observez que beaucoup de gens souhaitent cet objet ou font déjà la queue ou se battent pratiquement physiquement pour l'avoir, vous vous dites qu'il y a sans doute un intérêt. Et donc, votre préférence personnelle, qui n'est pas forcément a priori très en faveur de ce modèle de montre en particulier, c'est pas parce qu'il vous plaît particulièrement que vous le voulez, et bien votre préférence personnelle va s'aligner sur une préférence collective. Donc, c'est ce qu'on appelle, voilà, un mécanisme de coordination des goûts et des préférences.
4: On a souvent lu que la mode, dans le fond, il y avait un peu des avant-gardes. Si on prend la mode vestimentaire, c'était la haute couture qui ensuite faisait ruisseler jusqu'à, les magasins de vente beaucoup moins chers. Est-ce qu'aujourd'hui, c'est toujours le cas ou est-ce que ça a complètement changé? Est-ce que ce sont désormais les influenceurs, les influenceuses qui lancent une mode? Est-ce qu'il y a d'autres personnes? Est-ce que ce sont des artistes? Comment ça fonctionne aujourd'hui?
8: Alors, c'est une question, en fait, assez inextricable. C'est-à-dire qu'on voit apparaître des modes dans des lieux de la société très différents. Vous pouvez effectivement penser que les célébrités, qu'elles viennent de la musique, du cinéma ou simplement des réseaux sociaux, effectivement, peuvent être des catalyseurs de mode. C'est-à-dire, vous observez qu'une telle paire de chaussures ou telle lunette de soleil portée par une star va tout d'un coup connaître un succès commercial extraordinaire. Et donc ça, en fait, c'est la survivance d'un modèle assez ancien, qui est celui que vous décrivez, modèle du ruissellement. Les élites adoptent les élites entre guillemets, c'est-à-dire les élites, des gens qui sont très exposés et très connus, adoptent un comportement et les autres l'imitent. Alors les philosophes du 18e siècle et du 19e siècle qui s'intéressaient à la contagion des goûts, donc des gens notamment comme Adam Smith, un des fondateurs du libéralisme, considéraient que on imite les élites parce que en leur ressemblant, on pense qu'on va finir par faire partie de leur groupe. Donc ça peut être une logique d'explication. Le problème, c'est qu'il y a plein de tendances qui ne viennent pas de là. C'est-à-dire que, vous voyez, par exemple, en matière vestimentaire, peut-être que la plus importante tendance du XXe siècle, c'est le jean. Et le jean ne vient pas du tout des élites.
4: Oui, il y a beaucoup d'habits qui viennent d'en bas, de la rue.
8: Exactement. Et donc, je pense, et ça fait aussi partie des idées que je défends dans le livre, je pense que l'explication par le ruissellement est une explication paresseuse. C'est-à-dire qu'en fait, vous voyez, pour revenir à la peluche de tout à l'heure, beaucoup de gens avaient expliqué que le succès du Laboubou était lié au fait que telle chanteuse de pop coréenne avait été vue en en portant un. Mais, si vous voulez, ça répond pas complètement à la question de savoir pourquoi la Boubou a du succès, parce que cette fameuse chanteuse de pop coréenne, elle a sans doute beaucoup de propositions de collaboration. Donc pourquoi est-ce qu'elle a choisi cette peluche plutôt qu'autre chose? Donc en général, les célébrités et les personnes très exposées, dont les élites, peuvent contribuer à amplifier une tendance, mais pas à la créer.
4: Est-ce qu'il n'y a pas quand même, je donnais l'exemple vestimentaire, c'est vrai qu'on voit beaucoup de choses qui sont retrouvées, qui étaient par exemple dans les clips de rap à l'époque, les pantalons qui descendaient en bas, les jeans retroussés qui venaient, semble-t-il, vraiment de la rue, des codes, voire même des gangs. Est-ce qu'il n'y a pas quand même quelqu'un, entre guillemets, d'en haut, qui repère ça, peut-être parce qu'il faut trouver tout le temps de la nouveauté lorsqu'on est dans la mode, et puis on va chercher partout, on allait chercher dans l'aristocratie avant, on va peut-être chercher dans les codes de la rue maintenant, et qui finalement transmet ça ensuite un plus grand nombre via le marketing.
8: Oui. Alors, ce qui se passe, c'est que quand vous êtes vous-même créateur de mode, c'est-à-dire quand vous travaillez pour une maison de mode, vous avez votre propre maison qui fait des défilés plusieurs fois par an, il y a une pression extrêmement forte à la nouveauté. C'est-à-dire que si vous revenez tous les 6 mois ou tous les 3 mois avec la même esthétique et le même style vestimentaire, le risque évidemment est que vos clients se lassent. Donc il faut trouver des idées nouvelles. Et ce qu'on remarque, c'est que ces idées nouvelles, elles se trouvent généralement pas en plein milieu de la société, mais plutôt dans ces

0: tous les 3 mois à Paris, à Milan, à New York, à Londres, etc. Mais c'est vrai que très souvent, leur rôle finalement en tant que créateur de mode, c'est plutôt d'essayer de sentir, d'identifier, d'anticiper ce qui pourrait être adopté derrière, à la fois par la catégorie de personnes que vous décrivez, les influenceurs, les rappeurs, etc. Et derrière, trouver un écho dans la société plus largement.
1: Nous parlons de la mode et des tendances ce matin dans Tribu avec vous, Benjamin Simonauer. On va se demander l'impact que pourrait avoir et qu'a déjà peut-être l'intelligence artificielle sur nos goûts, nos désirs et sur la mode. Ça sera juste après MC Solar.

0: Victime de la mode, c'était MC Solar. On fait un court détour du côté de la route.
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0: Prudence sur la une, Genève-Yverdon, raison de la présence d'objets sur la chaussée entre Écublanc et Crissier en direction d'Yverdon. On vous retrouve, Benjamin Simenauer. Nous parlons avec vous de la mode, de la tendance. On parlait de la mode vestimentaire. Tiens, on est pas loin de la rentrée du côté de la Suisse et on voit beaucoup d'adolescents et d'adolescentes s'habiller beaucoup en noir, en gris. Est-ce que vous l'expliquez, ça? Est-ce que c'est une manière de justement être un peu hors des tendances ou c'est une tendance générale qui fait qu'on copie sur tous les autres et qu'on veut faire partie du groupe? Vous la comprenez, cette absence de couleur?
2: Ah, alors il faudrait que j'aille un peu plus souvent en Suisse pour étudier le terrain.
0: Je pense que ça doit aussi y ressembler en France.
2: Oui, oui. Alors, en tout cas, le goût pour le noir et le gris, c'est souvent interprété comme une forme de soustraction, si je puis dire. C'est-à-dire qu'en fait, on se refuse à mettre de la couleur. Et donc, ça permet à la fois peut-être dans un moment de rentrée, qui est un moment un peu stressant, parfois un peu déprimant, parce que voilà, les vacances sont finies, et puis qu'on n'a pas envie de trop se faire voir, c'est une bonne technique de dissimulation. L'idée aussi que le noir est quelque chose qui permet deux choses, en fait, je dirais. D'une part, de

0: se cacher, de dissimuler son corps. Le noir, voilà, faites-vous une sorte de d'antimatière. Et l'autre chose, c'est que le noir dit parfois une forme de contestation. C'est-à-dire qu'il a été associé, à plein de mouvements politiques ou culturels de subversion. Hein. Je pense évidemment au Black Bloc, par exemple, dont on a beaucoup parlé.
1: Les ultras dans les stades de foot aussi.
0: Exact. Les ultras des stades de foot, mais aussi les gothiques. Il y a une forme de on dit non avec le noir. Et donc ça, les ados aiment bien. Donc ça peut être les deux à la fois. C'est-à-dire, je m'échappe, je me cache, je me blottis un peu, et en même temps, je dis que je ne suis pas d'accord.
1: Comment expliquer, est-ce que vous le disiez, il y a ces modes qui peuvent être très rapides, hein, qui peuvent changer assez vite, et d'autres qui semblent rester des marques comme Adidas ou Nike, si on reste chez les jeunes, mais pas que, on voit que ça reste 20, 30, 40 ans plus tard, toujours à la mode. Comment vous l'expliquez-vous ?
0: Alors, je pense que quand une mode reste, elle n'est plus une mode. C'est-à-dire qu'en fait, le principe des modes, c'est cette idée de concurrence entre des signaux permettant d'indiquer qui on est, quelles connaissances on a du monde contemporain, de la culture, etc. Et donc, dans cette concurrence effrénée où chacun signale qui il est à travers ce qu'il porte, ce qu'il mange, là où il va en vacances, ce qu'il poste sur Instagram, etc., la mode est un outil très efficace de promotion de soi, finalement. Quand une marque ou un style vestimentaire survit à cette sorte de lessiveuse qu'est la mécanique des tendances, elle ne relève plus de la mode, elle relève plutôt de ce que j'appelle la coutume. C'est-à-dire qu'au fond, les marques que vous citez là, les grands équipementiers sportifs, sont devenus des espèces de repères culturels. Donc, on prend plus trop de risques à les consommer. C'est-à-dire qu'on va jamais se faire rejeter parce que on a pris une paire de Nike ou d'Adidas ou que sais-je, par rapport à d'autres marques qui justement sont plus innovantes, peut-être plus niches, où là on va se distinguer et où donc on prend un risque. Il peut être payant, c'est-à-dire qu'on peut se distinguer en bien. Il peut être payant dans l'autre sens, c'est-à-dire qu'on peut le payer cher si on a acheté des baskets qui sont pas des marques les plus connues et que les gens vous rejettent pour cette raison, ce qui peut arriver aussi.
1: Effectivement, ça peut aller très vite. Et même au sein de ces marques très connues, tout d'un coup, il y a certains, en tout cas, j'entends des enfants qui disent « Ah, mais ça, c'est plus du tout la mode. Ce type-là même de telle chaussure, ça va très très vite. » Quelque chose qui ne bouge pas ou très peu, et vous en parlez dans votre ouvrage, Benjamin Simenauer, c'est l'habit des politiciens et des politiciennes. Comment expliquer que, dans le fond, on a toujours quasiment, non pas depuis un siècle, mais de plusieurs décennies, quasiment les mêmes habits? Pourquoi il n'y a pas de prise de risque? Pourquoi personne essaie de se démarquer un peu plus que les autres?
0: Alors c'est un mystère, parce que le principe normalement de l'activité politique, et surtout chez nous en France en ce moment, on a évidemment une actualité électorale qui commence là. Donc logiquement, si vous faites campagne, vous voulez vous distinguer de vos concurrents, et une manière de le faire au-delà du discours, au-delà des propositions, des mesures que vous avancez, c'est par votre look, c'est par ce à quoi vous ressemblez. Or force est de constater qu'il y a assez peu de différences, des petites différences. Alors je me suis posé cette question plusieurs fois. Je pense qu'il y a plusieurs manières d'y répondre. Je pense que la réponse essentielle, c'est que la politique aujourd'hui suscite massivement le rejet. Et que on voit que les personnalités politiques sont devenues des communicants, c'est-à-dire font en sorte justement d'essayer d'anticiper ce qui pourrait les faire rejeter encore davantage, et essayent de prendre les décisions en matière d'apparence, de discours, d'image de soi, les plus rassurantes possibles. Donc ils sont très conservateurs sur le plan vestimentaire. Alors, est-ce que c'est une bonne stratégie ? Ça, j'en suis pas si sûr, moi. Parce que on peut interpréter cette espèce de prudence vestimentaire comme une forme d'hypocrisie. C'est-à-dire qu'on se dit, mais est-ce que dans la vraie vie, ces gens-là s'habillent vraiment comme ça ? Ou est-ce qu'ils s'habillent comme ça seulement dans le but de nous plaire et de pas nous froisser ?
1: Benjamin Simonauer, quelque chose a changé dans le monde. De manière générale, c'est l'intelligence artificielle qui vraiment irrigue un peu tous les domaines. Comment est-ce que ça va toucher les tendances selon vous? Parce que vous le dites, il y a une recherche d'originalité, notamment chez les créateurs. Parfois, cette originalité, c'est du recyclage. Est-ce que l'IA va nous faire voir un monde de tendances et de modes qui sera uniquement basé sur le recyclage, ou est-ce qu'il pourrait émerger quand même des choses nouvelles?
0: Alors, je pense qu'il y a deux questions en une, en fait, avec l'intelligence artificielle. Nous, c'est ce qu'on voit aussi avec nos étudiants à l'Institut français de la mode à Paris. La première question, c'est de savoir si l'intelligence artificielle remplace les outils habituels qui permettent de connaître les tendances. Donc il y a une première question qui est de savoir est-ce que les outils qu'utilise la population habituellement pour savoir ce qui est à la mode, alors ça va être les moteurs de recherche ou les réseaux sociaux, est-ce qu'aujourd'hui, à la place de ces outils-là, finalement on utilise ChatGPT, Claude, Gemini, etc., enfin tous les outils d'IA là qui sont en train de se développer à vitesse grand V. Et si c'est le cas, ce qui va se passer pour les marques, c'est qu'elles vont avoir tout un enjeu de visibilité sur ces plateformes d'IA, en fait. C'est-à-dire que tout d'un coup, quand vous allez demander à l'IA comment je dois m'habiller, par exemple, il va falloir que les marques qui cherchent à être vues puissent être bien référencées sur ces outils-là. Donc il y a tout un enjeu là, on va dire, de visibilité des marques sur les outils d'IA. Et l'autre question, c'est de savoir si l'IA peut aider à créer des tendances, voire à créer la mode. Et ça, c'est un tout autre sujet. C'est-à-dire, est-ce qu'on peut utiliser l'IA générative, comme on dit, comme un outil de création? Alors, il y a beaucoup de débats sur cet angle-là. Évidemment, beaucoup de créateurs, pas seulement dans la mode, hein, mais je l'observe en musique, en cinéma, en littérature, beaucoup de créateurs semblent très hostiles à l'IA parce qu'ils pensent que c'est une manière de tout moyenniser. D'autres, au contraire, la voient comme une option nouvelle. On va voir.
1: On va voir. Eh ben, on va effectivement voir si nos attraits, nos tendances, la mode va changer avec l'IA. Merci beaucoup, en tout cas, Benjamin Simonauer, d'être venu dans Tribu ce matin. Vous êtes philosophe, professeur et directeur de l'Institut français de la mode. C'est donc à Paris. Je rappelle le titre de votre ouvrage, Tendance, mythologie de la mode et autres engouements passagers. C'est paru aux éditions Les Léonides. Bonne suite de journée à vous.
0: Merci.
1: Et un grand merci à la technique ce matin à Sophia Muller et Alexandre Lemierre. Demain, Tribu sera en direct et en public au salon, au quai, où je vais arriver au festival Libre sur les quais du côté de Morges. Je recevrai la philosophe Claire Marin pour son livre sur la peau, l'importance du toucher, des contacts physiques dans un monde de plus en plus virtuel. Ça, c'est pour demain du côté de Morges. Tout de suite, les décodeurs avec Marie Haïli à la baguette. Je vous souhaite à toutes et à tous une excellente suite de journée à l'écoute de RTS Première.
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0: C'est l'heure des décodeurs, vous écoutez RTS Première, bienvenue. Nous sommes toujours à Bossonance pour l'exposition Art en plein air qu'organise tous les deux ans l'association Bossonart, une association qui fête cette année ses 15 ans. Et pour cette 10e édition d'Art en plein air, on peut dire qu'ils n'ont pas chômé. Un tout nouveau lieu, le Box Art, a été créé pour accueillir 5 artistes qui s'y succéderont jusqu'au 19 septembre, ce qui vous permet à vous de revenir plusieurs fois, non seulement pour la Box Art, mais aussi bien évidemment pour vous balader dans les vestiges du château à la découverte de sculptures qui sont exposées en plein air. Pour connaître les horaires d'ouverture, le programme au complet d'Art en plein air, vous tapez bossonart.ch dans votre barre de recherche. C'est la conseillère aux États, Isabelle Chassot, qui joue les invités cette semaine. Bonjour Isabelle Chassot.
1: Bonjour.
0: À vos côtés, trois décodeurs, une décodeuse, Sandrine Viglino, bonjour.
2: Bonjour Bossonance.
0: Nicolas, bonjour.
3: Bonjour.
0: Jérémy Croza, bonjour. Et bonjour Lord Betrave.
4: Bonjour.
0: Ouh là là, qu'est-ce qui se passe?
4: Je sais pas ce qui se
0: après
4: passe.
0: La fondue hier, vous recevez des verres avec de l'eau. Ah, hein, c'est de l'eau, ça m'a l'air bien transparent tout
1: là,
0: ça. Isabelle Chassot, le boxard dont je parlais à l'instant, s'ancre dans une démarche de développement durable. Et puis il y a une volonté de l'association Bossonart de soutenir la diversité artistique tout en valorisant le cadre naturel et authentique des vestiges du château de Bossonance. J'imagine que l'initiative plaît beaucoup au canton. On sait que parfois, quand on va dans des vestiges, par exemple les arènes d'Avenches, ça peut poser quelques soucis tout d'un coup pour un festival qui doit s'arrêter, pour d'autres raisons également, mais on ne peut pas investir des vestiges comme ça sans faire attention.
1: Ce sont d'abord évidemment des vestiges historiques importants, le château à plus de 1000 ans aujourd'hui. Les arènes d'Avenches sont encore plus anciennes. Mais je m'oppose quand on dit qu'on ne peut pas les investir, on ne peut pas les utiliser. Seulement, il y a la manière et l'attention qu'il faut avoir pour respecter effectivement ce passé. Si on pense aussi à Martigny, par exemple, il peut parfaitement y avoir une activité culturelle. Et je pense qu'en même temps, c'est au contraire très beau d'amener les gens...
2: Un amphithéâtre, ça fait revivre. Hein,
1: ouais. D'amener les gens dans ce type d'endroit et de lieu pour leur montrer aussi, disons, un petit peu notre histoire et la richesse de ce patrimoine.
2: Mais c'est une vraie question. Hier, j'ai parlé, il y a un panneau château à vendre. C'est une œuvre d'art ou c'est vrai?
1: Oui. Il y a un panneau, c'est marqué château à vendre et le numéro de téléphone est 079 1, 2, 3, 4, 5, 6, 7, 8, 9. Je vous laisse deviner si c'est vrai ou pas.
0: Venez jeter un coup d'œil.
3: Vous pouvez répéter, je suis en train de noter le numéro.
0: Ah, parce qu'il vous fallait justement un château à Boston.
3: Bah,
0: oui, ouais, Jérémy Croza. Non, mais est-ce qu'il y a un service cantonal d'archéologie, par exemple, qui va venir contrôler ici à Bossonance comment on traite les pierres, comment on investit le lieu?
1: D'abord, le château de Bossonance est sous protection, je m'en souviens, puisque nous avons fait les fouilles lorsque j'étais encore conseillère d'État. Et évidemment, pour investir les lieux, il y a besoin d'une autorisation et des mesures de sécurité doivent être indiquées et montrées. Mais il n'y a aucun problème avec l'exposition. Au contraire, elle met en valeur vraiment les vestiges archéologiques.
0: Et puis, on apprend qu'il y a un château à Bossonance. Voilà.
3: Et qu'il m'appartient.
0: Et qu'il vous appartient. Tout prochainement, il sera.
1: Il vient d'appeler pour l'acheter.
0: Oui. Ouais. Vous avez laissé un message, j'espère.
3: Bonjour, c'est pour le château.
0: Si vous ne comprenez pas cette blague, c'est normal. Venez faire un tour à Bossonance pour Art en plein air. Vous la comprendrez très, très vite. Voilà. Je vous propose qu'on se lance dans le premier jeu de ce jeudi. On commence cette journée avec un mot, Isabelle Chassot. Qu'est-ce qu'une mofette? M-O-F-E-D-T-E. On a posé bien évidemment la question à nos décodeurs, à notre décodeuse, et c'est Lord Betrave qui répond le premier.
4: Une mofette, c'est un petit taser électrique qui se trouve sur la chaise de chaque conseiller aux États et qui envoie une décharge électrique à chaque fois qu'un député s'endort, ce qui arrive quand même très souvent.
1: J'ai cru que c'était lorsqu'il votait mal, mais...
4: Ouais, souvent c'est lié, en fait.
1: Oui.
4: D'ailleurs, en général, les conseillers suisses allemands, ils s'endorment sur leurs notes personnelles sur lesquelles c'est juste écrit « Nine ». Alors, au vu du nombre gigantesque de siestes au Parlement, cette technologie est très énergivore. On atteint, par exemple, des pics de sommeil, notamment lorsque Ignacio Cassis prend la parole. Ainsi, pour fournir assez d'énergie aux mofettes, le Conseil national prévoit la construction d'une centrale nucléaire sur la place fédérale qui sera refroidie par ces petits jets d'eau déjà présents sur la place. Cette construction a été acceptée par le Conseil des États par 2-1 et 43 abstentions des siesteurs.
1: Le score est pas juste, le président ne vote jamais. Vous auriez dû dire 2-1 et 42.
4: Moi, j'arrête l'émission, je me fais engueuler.
0: Aïe, aïe, aïe. Pas de précis, hein. Eh ben bravo, Lord Betterave.
4: Ouais, bah voilà.
0: Nicolas O.
5: La mofette est un animal merveilleux dont l'apparence est très très mystérieuse. Et pour cause, la mofette est la mascotte du Lausanne Hockey Club. Mascotte qui est censée traverser la patinoire le jour où le LHC est champion. Donc à ce jour, personne ne l'a jamais vue.
0: Vous avez de la chance que Nathalie Devantès s'est fait remplacer cette semaine par Sandrine Viglino. C'est
2: à vous. Alors à Fribourg, vous avez le bretzon, hein, vous me dites si c'est faux, quel vêtement de travail de l'armaï, et l'équivalent féminin, c'est le zaquillon qui vient de Jacqueline. Moi, je ne savais pas que c'était une variante de ce prénom. Je vois que vous savez tous, moi je suis la seule non-fribourgeoise. Et ouais, j'ai trouvé sur Wikipédia, pour de vrai. Et si le bretzon a comme fleur l'Edelweiss, le zaquillon, lui, a une mofette. Marie, d'ailleurs, vous avez fait le discours du 1er août dans votre zaquillon, mais est-ce que vous aviez votre mofette ?
0: Oui.
2: Je pense, hein, parce que c'est la surjupe qui se met sur la robe du costume traditionnel. C'est en fait un genre de tablier. Alors, notons que les mofettes sont également un signe social, parce que selon la couleur, le tissu et la richesse de son décor, la mofette indique tout de suite si vous êtes une pauvre paysanne de la Gruyère ou une riche propriétaire de la Broye. Par exemple, la mofette traditionnelle de Villars-sur-Glâne est plaquée or.
0: Jérémy Croza.
3: Alors, si je vous dis dioxyde de carbone, émanation de gaz, alors je sais, Nicolas va dire un paix, mais non, non, non, non. C'est ce qui se passe quand il y a un volcan qui se réveille. Alors, peut-être que vous le faites aussi au réveil, Nicolas, mais non. Là, on parle de volcan. Donc, la mofette, c'est un trou dans le sol. De ce trou s'échappent de ces gaz et autres dioxydes de carbone. Et c'est très dangereux. Hein. Si ça s'accumule, on peut s'étouffer. Donc, si quelqu'un vous dit attention, la mofette, même si le mot est mignon, le résultat l'est beaucoup moins. Voilà, c'est tout.
0: Merci, merci.
4: Gratuit, comme ça, gratuitement.
0: Mais c'est très bien.
4: Oui, ok. Oui, ben oui.
0: J'aime beaucoup. Continuez comme ça, Jérémy Croza. Qu'est-ce qu'une mofette ? On se pose la question. Lord Betra, vous nous dites que c'est un petit taser électrique qui est disposé sur les chaises des conseillers aux États. Nicolas, pour vous, c'est la mascotte du LHC.
5: C'est
0: Sandrine,
5: un animal merveilleux.
0: Ah voilà. Sandrine Viglino, pour vous, c'est le tablier des zaquillons. Et puis pour Jérémy Croza, c'est une ouverture dans le sol près des volcans par lesquels s'échappe du gaz.
1: Bon. Que dire ? Disons, en pensant au mouflon, je vais dire Nicolas. Je vous fais trop confiance. Hein.
0: Oui, oui. Ah, il est comme ça, Nicolas. On lui fait beaucoup trop vite confiance. Une mofette, c'est une... Oui, puis on est très vite déçus. Oui. Une mofette, c'est une ouverture naturelle du sol, souvent liée à une activité volcanique ancienne qui libère principalement du dioxyde de carbone. Ces émanations de gaz, généralement froides, se rencontrent dans certaines régions volcaniques et peuvent être dangereuses lorsque le gaz s'accumule près du sol, provoquant un risque d'asphyxie. Certaines mofettes sont également utilisées à des fins thermales. Je ne sais pas si c'est dangereux ou si c'est bien pour finir. Il faut aller, mais pas trop.
3: Il faut essayer.
0: Oui. Un petit peu.
1: Si on en ressort, tout va bien.
0: Ouais. Est-ce qu'on enverrait Nicolas O? Essayez. Mais je ne sais pas. Pourquoi pas? Vous êtes très bon nageur. S'il y a des bases thermales.
4: Je suis comme Lord Betterave. Je ne participe plus à cette émission.
0: Ah. C'est bon. Vous en avez fini. Eh bien, un nouvel échec pour Isabelle Chassot, ça arrive. C'est comme ça, on va voir si le public ici a mieux voté que vous. Ah, bah, c'était bien partagé également. Beaucoup de votes pour Sandrine Viglino et quelques-uns pour Jérémy Croza. Donc, il doit y avoir bousculade dans le classement. Qu'est-ce qui se passe ? Est-ce que Mara est toujours en tête ou Mara Choix ?
3: Aïe.
0: C'est fan de Fred. Ah. Non, pas du tout, fan tout court. Fan, oui ? C'est vous ? C'est là. Bravo, madame ! Vous êtes en tête. Tenez bon, parce que c'est vrai que je n'ai pas encore dit que le prix de la semaine, c'est le château de Bossonance. ou une tasse des décodeurs. On verra ce que la RTS a réussi à attraper pour notre public. En fin de semaine, en principe, ils nous envoient un mail le vendredi. On verra. Est-ce que c'est le château de Bossonance ? Est-ce que c'est une tasse des décodeurs ? Continuez à jouer, en tout cas, si vous êtes là. Vous avez un nouveau défi pour nos décodeurs et notre décodeuse Isabelle Chassot, c'est à vous.
1: Sans Ronde Bosse, nous ne serions pas là aujourd'hui à Bossonance dans le cadre de Bosson Art. Nous n'aurions en effet pas d'exposition de sculpture en plein air et ce serait vraiment dommage. Qu'est-ce que la Ronde Bosse ?
6: Dieu.
1: Eh non.
2: Une colline ?
6: C'est une...
1: Non.
6: Personne ?
1: Non.
2: Une route ?
1: Non.
0: Qui donne
3: c'est
0: le goût au champ ?
3: Une rivière ? Un ruisseau ?
1: Non.
7: Le fondateur de Bossonance.
1: Non.
2: C'est une personne.
5: C'est un autre festival. C'est pas le festival qui était à l'origine de ce festival qui a lieu maintenant.
1: Non.
7: Ah mais c'est le châtelain de Bossonance, Ronde Bosse.
1: Pas non plus.
0: C'est Jérémy.
3: Oui, depuis que j'ai acheté le château, depuis 26.
0: Oui, oui.
2: C'est une personne.
6: Non.
1: Non.
2: C'est un lieu.
3: Directement, sûrement.
1: Non.
2: Ah. C'est pas une association.
1: Qu'est-ce que vous entendez par association?
2: L'association Ronde Bosse?
1: Non.
5: C'est un groupe de personnes?
1: Non.
2: C'est un monsieur très riche, une dame un petit peu bossue qui a fait une association et qui a donné de l'argent.
5: Une entreprise?
1: Non.
0: C'est une très secte. Très très ancien?
1: Oui.
2: Secte.
1: Ah.
3: Ah, loin.
7: Ronde dinosaure.
5: C'est un monde moyen.
3: Michel Drucker.
0: Et un nouveau défi réussi pour notre invité. Les décodeurs n'ont pas trouvé. Qu'est-ce que cette Ronde Bosse ?
1: La Ronde Bosse est une technique de sculpture en trois dimensions qui, contrairement au haut-relief et au bas-relief, n'est pas physiquement attachée à un fond. Elle peut être observée sous n'importe quel angle. Dans le langage courant, une Ronde Bosse est souvent définie comme une sculpture dont on peut faire le tour. L'expression Ronde Bosse associe d'ailleurs le mot bosse, équivalent ancien de sculpture, un adjectif qui implique que l'œuvre ainsi qualifiée est un volume fermé autour duquel un circuit est possible.
7: Oui, on aurait pu trouver.
1: À Bossonart, et jusqu'au 19 septembre, vous suivrez un itinéraire qui vous permettra de découvrir des sculptures dont vous pourrez pour une très grande partie faire le tour, donc des Ronde Bosse.
0: Il y a un circuit où on y va librement comme on veut.
1: Il y a un circuit, il y a une entrée, et vous ressortez par là et vous faites un tour qui est guidé.
0: Pas forcément guidé, on peut y aller aussi.
1: Vous pouvez aussi passer devant sans vous arrêter, continuer, puis revenir et regarder, tourner autour de la sculpture, revenir.
0: Qui fait les visites guidées ? Parce qu'on vous l'a dit, je crois, lundi, hein, il y a des visites guidées pour Art en plein air. Vous trouvez les dates et les horaires sur le site bossonart.ch. Mais qui fait ces visites guidées ? C'est vous, Isabelle Chassot.
1: Ah non, ce n'est malheureusement pas moi. Malheureusement.
2: C'est un peu de randonnée.
0: Est-ce qu'il y a des artistes qui viennent
1: Alors, il y aura les artistes qui seront présents sur place, mais il y a une personne qui, effectivement, s'est mise à disposition. Il y a beaucoup de jeunes et d'enfants qui vont venir de classe, et ça, je tiens à le souligner. Il y aura aussi des seniors qui vont également venir, et eux pourront bénéficier d'une visite qui aura été préparée, qui sera guidée pour eux.
5: Il y a des artistes présents ?
1: Oui, bien sûr, les artistes pourront être présents. Ils pourront aussi attendre les visiteurs, expliquer, entrer en dialogue avec eux. C'est aussi... Le propre, je trouve, d'une exposition de ce type-là, c'est de pouvoir avoir un échange autour des œuvres d'art.
0: Depuis le début de la semaine, on vous le dit, hein, c'est dans les vestiges du château de Bossonance. Est-ce que c'est accessible aux personnes à mobilité réduite ?
1: Oui, c'est accessible aux personnes à mobilité réduite. Disons, il faudra un petit peu d'aide peut-être quand même, parce qu'il y a une montée qui... Mais
0: c'est accessible.
1: Oui.
0: Ça a été pensé, bien évidemment, parce qu'elle est très forte, cette association Bossonart. Allez jeter un coup d'œil sur le site si vous voulez toutes les infos. Il y en a beaucoup et il y a tout un programme avec, je vous le rappelle, des concerts, des conférences, des soupers-concerts. Vous pouvez même manger en écoutant de la musique.
2: Non, c'est le lieu est super. Hein,
1: oui. Ouais. Peut-être qu'il faut quand même que je le précise, parce que je ne voudrais pas que des personnes arrivent seules, en chaise roulante, sans accompagnement, parce qu'elles auraient quand même de la peine à accéder sur la plateforme supérieure. Quand on dit mobilité réduite, c'est des personnes qui ont plus de difficultés. En marchant, elles peuvent. Mais si elles étaient en chaise roulante, elles devraient être accompagnées. Parce que,
0: il faut quelqu'un pour aider, pour pousser.
1: Il faut, oui. Et puis, le chemin n'est pas tout à fait non plus. On est dans forêt, en fait.
0: Oui, mais avec un coup de main.
1: C'est pour ça que je voulais le dire. Parce que je ne voudrais pas qu'il y ait des personnes qui arrivent et qui soient déçues de ne pas pouvoir seules faire la visite.
0: Mais il n'y a pas de marche à gravir.
1: Non.
0: Ça a été pensé.
1: Et c'est très bien.
0: Bravo déjà à toute l'équipe de Bossonart qui a pensé aussi à ça. On fait une nouvelle pause en musique avec un titre fribourgeois. Voici les Young Gods avec Skin Flowers sur RTS 1ère. On se retrouve juste après pour la suite des Decodeurs.

0: On retrouve les décodeurs avec Marie Riley.
1: Et on poursuit en musique, Isabelle Chasseau, avec une œuvre qui s'intitule ASLSP. ASLSP. Quelle est la particularité de cette œuvre ASLSP, Sandrine Viglino.
2: Alors, vous vous souvenez de l'Eurovision de 1982, hein, le concours s'est déroulé au Royaume-Uni à Harrogate dans le Yorkshire, donc la région, pas le chien. Et cette année-là, la Suisse a pris une superbe troisième place qui a failli causer une crise cardiaque à Jean-Marc Richard qui commentait déjà. Et la chanteuse qui représentait la Suisse était... Arlette Zola, Céline Dion. Oh, mais oui, mais vous vous souvenez pas, c'était le titre Amour on t'aime. Hein.
3: Ah, mais oui.
2: Voilà, Amour on t'aime, mieux que nous-mêmes, mieux que l'argent, la politique et les chansons. Là, il y a eu un problème parce que lorsque la chanson a été déposée, une autre chanson portait déjà ce titre. Alors, devant trouver un nouveau titre rapidement, le compositeur, qui était Alain Morisot, a pris la première lettre de chaque couplet pour faire le mot ASLSP. Amour sans amour, loin de mon cœur, soleil pourtant assez. Voilà, vous avez compris, assez l'esprit.
1: Mm-hmm. Merci Sandrine Viglino. Jérémy Croza.
3: Alors, ASLSP, abréviation de « Ah, si les saumons parlaient ». C'est une œuvre du poète français Jean-Marc Poisson qui, en 1985, décide d'enregistrer pendant plusieurs mois le son d'une pisciculture spécialisée dans le saumon. L'enregistrement ensuite est envoyé à son ami producteur autrichien Karl Fischermann. Celui-ci... S'il vous plaît. Celui-ci décide de faire un arrangement et de l'envoyer au musicien Ernest Hamson, qui en collaboration avec le violoniste polonais Mirek Bronchi, ainsi que du très célèbre pianiste bulgare Miroslav Aret, crée cette œuvre musicale intitulée « Ah, si les saumons parlaient », œuvre qui a été découverte du grand public lorsque le DJ français David Nageoire en a fait l'hymne du Mondial de la pêche en 2002 à Sapporo. Depuis, elle est plus connue sous l'abréviation ASLSP. Voilà. Fred, si tu nous écoutes, elle était pour toi, celle-là.
4: On en fait des bulles.
1: Oh là là. Lord Betrave.
5: L'œuvre ASLSP, qui veut dire aussi monstre fort que c'est possible, qu'on traduit par aussi fort que possible, est une œuvre musicale dépassant les 290 décibels. Le morceau est composé d'un bébé qui pleure, d'une craie qui crie sur le tableau, d'un volcan qui entre en éruption et d'un débat entre Lara Fabian et Oscar Freisinger. L'auteur avait voulu rajouter le bruit d'un F-35 au décollage, mais il a dû annuler puisque les F-35 sont impossibles à faire décoller. Merci.
1: Tout y passe, hein, tout y passe. Nicolao.
6: ASLSP est une œuvre musicale de John Cage. John Cage, qui est un artiste qui a parfaitement compris le principe des droits d'auteur. Les droits d'auteur qui consistent, je le rappelle, à rétribuer un artiste en fonction de la durée de sa création. Et si je vous dis qu'il a bien compris le principe, John Cage, c'est parce qu'il a créé une pièce musicale qui dure 642 ans. Ah, ça fait un paquet de droits d'auteur, 642 ans. Alors, moi, je trouve même que c'est abusé. Hein. Alors, je dis pas qu'il faut pas être malin. Hein. Attention, quand on est artiste. Moi, par exemple, quand j'écris un sketch pour un spectacle, ce que je fais, ça reste entre nous. Hein. Mais c'est que je m'arrange toujours pour mettre un beg. 5 mots, 3 minutes. Moi, je trouve que c'est rentable. Mais en comparaison de John Cage, je suis un amateur.
1: Alors, quelle est la particularité de cette œuvre ASLSP? Pour vous, Sandrine Viglino, c'est un titre qui a été composé en fait pour Arlette Zola, pour qu'elle puisse participer à l'Eurovision. Jérémy Croza, vous nous dites que c'est une œuvre qui s'appelle en fait « Ah, si les saumons parlaient » de Jean-Marc Saumon, qui l'a...
3: Jean-Marc Poisson.
1: Ah, Poisson, pardon. Oui, c'est vrai. Non, ça aurait été complètement idiot qu'il s'appelle Saumon. Lord Betrave, pour vous, aussi monstre que c'est possible, très fort.
5: Ouais.
1: Quoi? C'est ça?
5: Ouais. Mm-hmm.
1: Et puis, Nicolao nous parle d'une œuvre de John Cage qui dure 642 ans. Qui dit vrai à propos de ASLSP, Isabelle Chasseau?
4: Je crois que c'est Nicolas Haut, mais encore faut-il que l'œuvre soit jouée une fois pour toucher les droits d'auteur.
1: Eh bien, justement. Alors déjà, ça me fait rire parce que je dois donner cette définition devant le t-shirt. Il faut agir aussi vite que possible, mais aussi lentement que nécessaire, que porte monsieur. Bravo. ASLSP, abréviation de As Slow As Possible, aussi lentement que possible. C'est une œuvre musicale de John Cage. Aujourd'hui, vous pouvez entendre l'exécution de cette œuvre dans l'église Saint-Burkardi en Allemagne. Le concert a débuté en 2001 et doit se poursuivre pendant 639 ans jusqu'en 2640. La partition de John Cage comporte 8 pages. Un changement de note a lieu tous les 6 mois environ.
4: Voilà. C'est donc en 2640 qu'il touchera peut-être un droit d'auteur.
1: Oui, ou ses survivants.
4: Si ça existe encore.
1: Oui. As slow as possible. Voilà, c'était notre jeu à l'instant. Vous avez l'air déjà de vous y connaître en droit d'auteur, ça j'imagine bien, avec les fonctions que vous avez eues. Est-ce qu'il y a eu des œuvres refusées, par exemple des espèces d'essais comme ça, d'aller contre le système? Vous avez dû refuser certaines œuvres? Ou même pour le Précieux de la musique.
4: Ce n'est pas l'Office de la culture qui s'occupe de ces questions, mais c'est l'Institut de la propriété intellectuelle qui est en charge des questions de droit d'auteur. Et régulièrement, il y en a qui sont refusés. Tout simplement aussi, ils sont publiés, mais parce qu'on estime que ce sont des copies d'un autre original, ou bien parce qu'elles-mêmes sont la compilation d'œuvres déjà connues. Donc ça arrive assez régulièrement et ça arrive de plus en plus aujourd'hui avec évidemment l'intelligence artificielle.
1: Oui. On en a un petit peu parlé hier pendant le repas. On a tous un peu peur de cette IA, mais on va en faire façon. Vous verrez, j'ai confiance.
3: Va faire des jeux de mots sur les poissons, l'IA.
1: Oui, ça se passera peut-être.
5: Génie humain,
1: ça se passera peut-être moins bien pour Jérémy Croza que pour d'autres, hein, l'arrivée de l'IA, mais c'est comme ça.
4: C'est presque rassurant que la créativité humaine soit indépassable.
3: Ah bah oui, alors.
1: Mais peut-être que ce sera ça d'être très mauvais, hein, qui nous sauvera.
3: C'est-à-dire.
1: Non, je voulais pas dire ça pour vous, Jérémy Croza, mais d'avoir aussi cette possibilité de, voilà, j'arrête, je reviens en arrière. Donc, ce que je voulais demander aussi, Isabelle Chassot, c'est pour ici, pour les œuvres qui sont ici. Donc, on ne parle plus de musique, mais de Boston Art, d'art en plein air. Qui choisit les œuvres qui sont sélectionnées? Alors, on me montre une dame. C'est une dame. Ouais.
4: Oui.
1: C'est vous qui programmez, on peut dire, curatrice, finalement, de art en plein air. Vous êtes toute seule. Elle a une équipe avec elle. Voilà. Je traduis dans le micro. C'est une belle interview que nous faisons à distance avec la curatrice d'art en plein air.
7: Artistique.
1: Comment vous appelez-vous, madame? Sylvia, voilà, qui s'occupe des œuvres. C'est à elle qu'il faut donc envoyer un mail si vous voulez proposer pour dans 2 ans vos œuvres ici. Mais vous fouillez un petit peu à droite, à gauche. C'est vous qui allez les chercher plutôt. Hein. C'est comme ça qu'elle travaille. Donc n'envoyez pas de mail, en fait. N'envoyez pas non plus vos sculptures pour qu'elles restent en place. Ça sera un bon plan. Vous envoyez une sculpture de 6 tonnes et puis après, vous voyez si elle est renvoyée ou si elle est exposée.
5: On a une fondue figée ici qui peut être...
1: Vous vouliez rajouter quelque chose, Isabelle Chassot?
4: Parce que non seulement Sylvia devrait aller choisir, mais elle choisit avec les artistes le lieu, l'installation, aussi parfois l'inclinaison des œuvres. Je ne veux pas vous en dire plus, mais c'est très important parce qu'ils sont... Jamais, je l'ai déjà dit une fois, je crois que c'était mardi, ils ne sont pas là par hasard. Et
7: tout
4: ça aussi, ça fait partie aussi d'une exposition.
7: A,
4: oui, exactement.
1: Curatrice scénographe aussi, on va dire ça comme ça. On applaudit Sylvia, elle est là avec nous. Qui n'est pas en tête du classement de notre public. Mais ça pourrait remonter, on ne sait pas. C'est à Lord Betra de se lancer dans sa chanson solo. Avant ça, un peu de promo pour vous aussi, Lord. Déjà que, eh bien, on l'a dit et on le redit parce qu'on adore ça, vous allez incarner Coluche au théâtre dans une tournée française, non?
5: Oui.
1: Ah, vous me faites comme ça.
5: Si,
1: vous êtes pas fiers?
5: Je m'entraîne.
1: Ah oui, parce que c'est incroyable. Ah, vous vous entraînez à faire la tête de Coluche, vous n'avez pas besoin, hein. C'est tout naturel, j'ai l'impression. Donc déjà, félicitations, on adore,
5: merci.
1: On va le redire chaque
4: c'est
1: fois que vous serez là.
4: Ouais.
1: On est un peu fiers, hein. Déjà, c'est quand même incroyable.
5: Bah, attendez de voir le spectacle.
1: Oui, c'est vrai. Le 12 septembre, vous serez aussi en représentation, mais alors là, c'est du stand-up, hein, pour votre spectacle au Casino Barrière de Fribourg, 21 octobre au Croche-Pied à Grandson, et puis le 20 novembre, vous présentez le Gala Suisse au Montreux Comédie à Beaulieu. Génial, on va venir vous voir. Et puis, si vous chantez pour notre invité, avec une mission, quelle est cette mission et quelle est cette chanson?
5: Alors, la chanson s'appelle Highway to Hell, des CDC, et il faut trouver le bon couplet.
1: C'est une chanson traduite donc, et que vous chantez avec l'aide d'Olivier Magarotto. Ouais.
5: chanter le Saint-Denis.

0: merci pour les droits d'auteur.
1: Vous chantez dans votre spectacle ?
0: Oui, c'est que du chant. C'est comme ça pendant 1h10.
1: Alors, il y avait un bon couplet au milieu de tous les autres. Enfin, il y en avait un qui était original, on va dire, enfin, deux,
0: oui,
1: la chanson originale.
0: Oui, c'est ça.
2: Et traduit, il y a un couplet, un refrain, un couplet.
0: Ouais, il y a 4 couplets en tout.
3: Mais c'est lequel, le bon ?
0: Bah, c'est la question.
2: C'est le troisième.
0: Oui, c'est le troisième.
1: C'est le troisième, bravo. Ah, il va nous falloir au moins 6 minutes d'infos pour nous remettre, je peux vous dire.
0: C'était... Je suis désolé pour tous les auditeurs de la première.
1: Non, mais non, c'est très bien. C'est pour ça qu'on a voulu faire ces chansons en solo. C'est pour vraiment qu'on voit le potentiel de chacun dans cette émission. Je vous propose qu'on file du côté des infos 6 minutes. On revient juste après pour la suite des décodeurs.
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5: Virginie Langeroc.
6: Les médecins de famille sont déçus 8 mois après l'entrée en vigueur du nouveau système de tarification, le TARDOC, qui devait permettre de revaloriser les soins de base, de corriger le déséquilibre aussi de rémunération entre généralistes et spécialistes. Mais selon les calculs de l'Association des médecins de famille et de l'enfance suisse, ce n'est pas le cas. Son coprésident Sébastien Jotran appelle à corriger le tir rapidement pour ne pas aggraver la pénurie de médecins.
7: On a nos charges qui augmentent, les salaires, les loyers, et puis par contre le revenu, nous on peut pas le changer, il est fixé par le tarif, et puis ce tarif, il stagne, et donc on peut pas investir dans le développement de nos cabinets, parce que finalement on peut pas dégager de marge, et au contraire, nos revenus baissent chaque année. On pense à la relève, la médecine de famille est un pilier du système de santé, nous résolvons avec les patients 95% de leurs problèmes médicaux, pour seulement 8% des coûts, et on a le soutien des autorités, des assureurs, de la FMH pour ça. Donc en fait, c'est ces mêmes acteurs que maintenant, il s'agit un peu de réactiver à cette sortie d'été pour que dans ces prochains mois, on s'occupe de cette absurdité tarifaire.
6: Des propos recueillis par Marielle Savoie. C'est une situation inédite dans le canton de Vaud. L'entreprise de boucherie Carnadis, qui approvisionne de nombreux restaurants du canton, rappelle ses produits. Un contrôle sanitaire a détecté la présence de bactéries Listeria. L'entreprise précise que ce rappel n'implique pas, bien sûr, que l'ensemble des marchandises soient contaminées, mais un principe de précaution s'applique. Gilles Mestre, président de Gastrovo, se veut rassurant.
8: L'entreprise en question n'est pas un gros player dans la restauration. Des restaurateurs s'approvisionnent dans de nombreuses autres entreprises. Et à ce titre-là, il n'y a pas de panique à avoir. Cela dit, je dois aussi remercier l'Office de la consommation qui fait son travail. Et on en a là la démonstration.
9: Et quel conseil vous donnez à vos membres qui s'approvisionnent chez Carnadis ?
8: Alors évidemment, on badine pas avec la sécurité, donc conseil c'est de se conformer au courrier de l'entreprise, de retirer immédiatement les lots concernés, de remplacer les produits par des produits provenant d'autres entreprises, donc changer de fournisseur. Et je crois que c'est l'essentiel qui peut être fait aujourd'hui et qui doit être fait, et c'est le conseil qu'on donne à nos membres.
6: Des propos recueillis par Camille Besse. Dans le canton de Fribourg, l'incendie qui s'est déclaré dans un centre de recyclage à Mora a été maîtrisé. Les causes restent pour l'heure inconnues. Aucun blessé n'est à déplorer. À cause d'importants dégagements de fumée, la police invite la population qui vit à proximité de fermer ses fenêtres et ses portes, ainsi que les systèmes de climatisation. Depuis le début de l'année, les salaires nominaux en Suisse ont augmenté de 0,4% selon une première estimation publiée ce matin par l'Office fédéral de la statistique. Les économistes tablent sur une inflation de 0,4% à 0,8% pour 2026, ce qui laisse entrevoir une stagnation, voire une érosion des salaires réels. La fréquentation des remontées mécaniques a progressé cet été de 7% par rapport à l'an passé. C'est une hausse très importante par rapport à la moyenne des 5 dernières années, presque 30% de plus. Au-delà de la chaleur qui a incité bien sûr les touristes et visiteurs à se rendre en altitude, c'est une tendance de fond. Les remontées mécaniques ont développé ces dernières années leurs activités estivales et montré l'attrait croissant de la montagne en dehors de la saison d'hiver. En Espagne, le Premier ministre Pedro Sanchez a défendu aujourd'hui devant les députés sa gestion de la crise de Ceuta, alors que la question de l'éventuel rôle du Maroc dans l'entrée soudaine de dizaines de milliers de migrants dans cette enclave espagnole cet été est toujours au cœur des débats en Espagne. À Madrid, les explications de Diane Cambon.
10: Durant plus d'une heure d'intervention devant les députés, le chef du gouvernement Pedro Sanchez est revenu sur la crise migratoire sans précédent de Ceuta. Le leader espagnol a révélé qu'il allait rendre public tous les rapports de la police publiés quelques jours avant l'avalanche humaine. Pedro Sanchez a de nouveau affirmé qu'aucun rapport ne laissait prévoir cet afflux migratoire. Il a également rappelé de ne pas avoir, je cite, de preuves solides que le Maroc ait planifié ou orchestré cette crise. Cette déclaration intervient après la publication d'un rapport de la police espagnole évoquant la permissivité des policiers marocains. Mais l'intervention de Sanchez n'a pas convaincu l'opposition de droite. Le dirigeant du Parti populaire invite Sanchez, je cite, à démissionner pour incompétent ou pour complicité avec le Maroc, convaincu que le gouvernement de Sanchez soutient le Maroc pour des raisons personnelles. Diane Cambon, RTS, Madrid.
6: Et aucun service ni aucun organisme international l'a remis au gouvernement espagnol de preuves solides que le Maroc ait planifié ou orchestré cet afflux de migrants survenu à Ceuta, a insisté justement devant le député Pedro Sanchez. Alors que le gouvernement allemand conclut que la Russie est responsable de la tentative d'attaque au drone contre l'aéroport de Leipzig-Halle le mois dernier, la Russie va en riposte fermer les centres culturels allemands, connus sous le nom de Goethe-Institut dans le pays. L'Allemagne annonce aussi qu'elle fermera de son côté le consulat général russe à Bonn. Le président russe Vladimir Poutine a reproché à Berlin d'avoir fabriqué des preuves afin de pouvoir blâmer la Russie pour cet incident. Le Koweït dénonce ce matin les attaques iraniennes qui le visent, alors que le pays a fait l'objet de nouveaux tirs de missiles et de drones ce matin. Ces frappes sont une menace directe à la sécurité et à la stabilité du pays et à celle de ses citoyens et résidents. Déclaration du ministère koweïtien des Affaires étrangères. Du soleil aujourd'hui avec quelques nuages, température maximale 28 degrés cet après-midi. Demain, toujours du soleil, il fera un peu plus chaud, jusqu'à 32 degrés.
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1: Bonjour à Bossonance avec Isabelle Chassot. On vous présente l'exposition Art en plein air qui se tient ici hein, dans les vestiges du château jusqu'au 19 septembre. On vous en parle au milieu de quelques jeux, bien sûr, qui ont été préparés par nos décodeurs et notre décodeuse. Jérémy Croza, Lord Betraff, Sandrine Viglino et Nicolao qui a préparé le portrait de notre invité aujourd'hui.
12: Isabelle Chassot, bonjour. Alors, quelle joie d'être ici à Bossonance. Hein, je suis d'autant plus heureux, je vous l'avoue, que j'étais encore jamais venu. Enfin, je suis venu pour la première fois lundi, quoi. Mais puis bon, vous savez, quand je vais découvrir pour la première fois une commune, ce que j'aime bien faire, c'est aller visiter le site officiel. Hein, et je dois dire que là, bossonance.ch ne m'a pas déçu. Quand on arrive sur le site, il y a quelque chose qui saute aux yeux tout de suite, ce sont les photos. Alors on voit des gares, des voies de chemin de fer, des trains, des routes, des trains, des gares. Puis un encadré sur le côté qui dit « Présentation ». D'une superficie de 410 hectares, la commune Bossonance se situe tout au sud du canton de Fribourg. La présence d'une gare, ainsi que la proximité directe de Palézieux-Gare, permettent un accès facile et rapide au réseau ferroviaire des CFF et des TPF. Les entrées d'autoroutes de Vauru, Châtel-Saint-Denis, Vevey, Chèvre et Belmont se situent toutes à moins de 15 minutes. Point final. Le message est clair, ne vous inquiétez pas, c'est facile de partir d'ici. Bon, C'est facile d'arriver aussi, vous allez me dire. Oui, mais moi, j'ai eu l'impression qu'on voulait me rassurer sur le fait que je n'allais pas rester coincé ici. Hein. Et ça, je trouve que c'est un point très positif. Ensuite, j'ai été sur l'onglet historique. Et là, on m'a informé, cette page n'est actuellement pas terminée.
3: C'est vrai, c'est vrai.
12: Ce qui veut dire que l'histoire de Bossonance est en train de s'écrire en ce moment. Autre point positif. Et c'est pour ça que j'ai envie d'encourager le public à venir à Bossonart. Hein, parce que, un, c'est facile de partir si ça vous plaît pas. Et deux, si ça vous plaît, il y a une histoire à écrire. Isabelle Chassot, bienvenue au Décodeur.
1: Vous voulez dire quelque chose, Isabelle Chassot?
2: Oui, il aurait pu terminer en disant aussi « Tous les chemins mènent à Bossonance ».
12: Oui, j'aurais pu. Je vais vous prendre comme co-auteur, je pense. Oui.
1: Il y a quand même du monde qui s'est perdu en arrivant ici, hein. Bossonance.
2: Mais ouais. Non.
1: Faut connaître.
12: Et pour en repartir facilement.
1: Oui.
2: Ils ne sont pas venus en transport public, alors.
1: Non, ils ne sont pas venus en transport public, n'est-ce voilà. Pas, William? Qui s'est perdu en venant depuis Neuchâtel. Voilà, notre cher William. Vous entendez souvent ce prénom, c'est parce que c'est notre auditeur Chouchou qui est là. Toutes les semaines. On ne sait pas comment il fait, mais il est là. Voilà, quand il n'est pas là, on s'inquiète et on appelle. On joue. On retrouve le bout rimé, ce jeu mythique abandonné quelques années par les décodeurs, mais qui refait surface depuis la semaine passée. Le principe est simple, si vous le découvrez aujourd'hui, je vais vous lire les rimes d'un poème. Cette semaine, c'est celui de Tristan Bernard, un poème de Tristan Bernard. Je vais lire les rimes et puis les décodeurs, eux, réciteront le poème en gardant les rimes, mais un seul aura le texte original. Est-ce que c'est clair? Pas tellement.
3: Oui.
1: Un poème?
3: Alors,
1: oui.
3: Moi, c'était clair. Pas clair.
1: De toute façon,
3: moi,
1: vous connaissez le bout rimé. Hein, c'est un vieux jeu des décodeurs. Qui a le texte original? Vous n'avez rien compris. C'est ça, Jérémy Croza?
13: Non.
1: Vous n'avez pas fait juste, vous n'avez pas gardé les rimes.
13: Non,
1: voilà, c'est pas grave, on vous aime quand même.
13: J'écoutais pas les décodeurs quand j'étais petit.
12: Moi, j'aurais bien.
13: On n'avait pas la radio
12: juste,
13: à la
12: juste
13: maison.
12: Une question. Si moi, je m'étais trompé, est-ce que j'aurais pris dans la gueule?
3: Possible.
1: Non, mais vous avez vu ce visage.
12: Oui, on a pas... En plus, il a un château maintenant.
1: Oui, ouais, bah, bien sûr. C'est le châtelain de Bossonance. Mm-hmm. Vous ne pouvez pas régater, Nicolas, ça c'est sûr. Donc je vous lis les rimes de ce poème de Tristan Bernard. Invalide, premier, stupide et cendrier. Voilà les rimes que vont donc garder nos décodeurs, notre décodeuse. On commence avec votre poème, Jérémy.
13: Bah, j'en invente un en live.
14: Oui.
13: Alors, ce matin j'étais avec des invalides. C'est là que j'ai vu le premier. Il était très stupide. Il a éteint sa cigarette dans un cendrier.
14: Mais c'est pas mal, hein.
13: Bah, j'en sais rien, ça n'a pas du tout les bons...
12: C'est très bien.
1: C'est peut-être le bon poème de Tristan Bernard. Hein.
3: Voilà, vous êtes tellement un comédien, lui, on sait pas.
12: T'es nettement mieux en poésie qu'en humour. Hein.
1: Et je vois notre producteur Sébastien Cortési qui est en train de prendre des notes. Oui, hein, c'est ça, oui, il prend des notes.
13: Moi, j'ai fait l'inverse, en fait. Là-bas.
1: On poursuit avec Lord Betterave.
15: Depuis que je suis invalide, je me gare toujours en premier. Le parcomètre a l'air stupide, immobile et vide comme un cendrier.
1: Merci, Lord Betterave.
14: Oh.
1: Sandrine Viglinon.
3: Si la fumée rend invalide, il faut en vouloir à celui qui, en premier, eut cette idée combien stupide d'inventer le cendrier.
1: Et finalement, Nicolas O.
12: Quand on porta aux invalides les cendres de Napoléon Ier, on s'aperçut, c'est trop stupide, qu'il n'y avait pas de cendrier.
1: Alors, qui avait les bons vers de ce poème de Tristan Bernard? Est-ce que c'est Jérémy Croza, Lord Betterave, Sandrine Viglino ou Nicolas O? Isabelle Chassot?
2: Sandrine Viglino?
13: Ah. C'était moi!
1: Mais non, pas du tout. C'était Nicolas O.
2: Quand
1: on porta aux invalides les cendres de Napoléon Ier, on s'aperçut, c'est trop stupide, qu'il n'y avait pas de cendrier.
2: Bravo.
1: Un poème de Tristan Bernard, donc repris ici par nos décodeurs, sauf Jérémy Croza.
13: Oui, si je peux me permettre. Moi, justement, j'ai marqué, quand on porta au creux les cendres de Napoléon II, on s'aperçut, c'est trop banal, qu'il n'y avait pas de dalle.
1: Voilà.
13: En fait, j'ai pas pris les rimes. J'ai fait le même truc, mais sans les rimes.
1: D'accord.
2: Ah, bah voilà.
3: Et tu aimerais qu'on te dise bravo?
13: Non, qu'on
1: je sais pas, oui. Je sais pas quoi faire avec.
13: Non, mais que ce soit expliqué dans le truc au-dessus, ce qu'on doit faire.
1: Voilà, on part du principe que vous avez peut-être entendu cette émission sur les 30 dernières années, mais on vous aime d'amour, Jérémy Croza. Par contre, je pense que vous allez passer un sale moment pendant l'évaluation vendredi. On poursuit.

0: de 100 salles. On peut manger, on peut boire un petit verre après avoir visité l'exposition. Et puis, il y a des soupes et concerts, ça on vous l'a dit. Il y a des concerts également. Ce lieu éphémère, pourquoi ne pas le laisser toute l'année, finalement?
1: Parce que par la nature du éphémère, devra retrouver sa vocation première. Il est non seulement éphémère, il est aussi totalement durable puisqu'il est fait uniquement avec des matériaux de récupération.
0: Oui, c'est vraiment important, cette durabilité ici, depuis toujours, depuis l'existence de Bossonnart.
1: Je n'étais pas là les toutes premières fois, mais les fois suivantes, oui, je crois que c'est important aussi. C'est un signe que les organisateurs veulent donner et il faut les féliciter. Mmh. Imaginez un lieu éphémère, un restaurant qui n'est fait qu'avec des matériaux de récupération qui seront repris par la suite et rien ne sera jeté.
0: Il vous faut vraiment venir jeter un coup d'œil parce que en plus d'être donc éphémère et effectivement fait avec de la récup, il est quand même très joliment décoré avec des tableaux un petit peu partout, des lustres qui sont accrochés, tout est magnifique. Ça se passe à Bossonnance, on vous attend jusqu'au 19 septembre pour cette exposition Art en plein air. Allez jeter un coup d'œil au programme qui se trouve sur le site de l'association bossonart.ch. On continue de jouer, on va résoudre ce fil rouge de la semaine. On referme ce fil rouge depuis lundi. Rappelez-vous, on cherche qui sont Ask et Embla. Il nous reste un sketch à écouter. C'est le vôtre, Sandrine Viglino.
2: Salut Ask.
3: Salut Embla.
2: Bien dormi?
3: Moi, moyen. Et toi?
2: Ouais, ça va avec cette chaleur. Et l'humidité surtout.
3: Bon, l'humidité, c'est normal. Hein, mais bon, je vais essayer d'augmenter l'étanchéité aujourd'hui. Promis Embla. Hein. Je mets ça à mon programme du jour. Tu pourras m'aider?
2: Ah bah non, moi j'ai vraiment beaucoup de boulot.
3: De boulot?
2: De boulot avec les boulots. On a dit qu'on allait les abattre et je peux te dire que couper un boulot, c'est abattre du travail. Mais j'espère surtout que le niveau de l'eau va remonter parce que moi je me sens pas en sécurité quand l'eau est trop basse.
3: Ah mais qu'est-ce que tu veux que j'y fasse ma pauvre Embla? On y est pour rien nous, ce sont les humains qui dérèglent tout. Le niveau, le débit, même la chaleur maintenant, ils nous pourrissent la vie.
2: Hein. Ah je sais bien. Et on pourrait se venger? On pourrait leur faire péter un barrage en amont?
3: Schifnen?
2: Chiche.
3: Oh, attends, ouais. Schifnen, c'est quand même gros. Hein. Faudrait peut-être créer une commission.
2: Ah non, la dernière fois qu'on a créé une commission, ils ont mis Isabelle Chasseau à la tête.
4: Ouais.
2: Et trois mois après, elle savait qui avait rongé quoi depuis 2008.
3: Ouais, c'est vrai, c'est vrai, c'est vrai. Et puis si elle découvre notre barrage...
2: Elle va vouloir le passer en AOP.
3: Barrage de castor fribourgeois AOP. Bois local, fabrication artisanale, zéro ciment.
2: Affiné 6 mois dans la sarine.
3: Ah, si les Américains la prennent, dans 2 ans, ils fabriquent du barrage fribourgeois dans le Wisconsin.
2: Bon, Schifnen?
3: Ah, je sais pas, on pourrait essayer, mais je me demande si on recevrait pas trop d'eau d'un coup. Hein. Puis en même temps, c'est pas très sympa.
2: Pour qui?
3: Bah, par exemple, pour les humains qui font du bateau sur le lac du barrage.
2: Eh bah, pour une fois, ils pourraient avancer un peu.
3: Non, mais c'est pas éthique.
2: Éthique? Non, mais n'importe quoi. Parce que tu crois que les humains, ils sont éthiques quand ils nous démontent nos barrages? Nos beaux barrages?
3: Bah, qu'on construit à la sueur de nos dents et de nos queues.
2: Et sans subvention fédérale.
3: Bon, bah alors, Schifnen?
2: Ah non, mais ce serait pas sympa pour nos frères les castors qui vivent au bord du lac. Ils se retrouveraient à sec.
3: Ouais, le sec, c'est pire que l'eau.
2: Voilà, mais ça, c'est notre programme politique. Faut vraiment qu'on fasse comprendre aux humains qu'il faut pas faire n'importe quoi avec les cours d'eau.
3: Ouais, il faut frapper un grand coup qui marque les fribourgeois.
2: Mais sans faire de victimes.
3: Ouais, chauffe-toi les quenottes, je sais. On va démonter notre barrage sur l'affluent de la Sarine, juste là en dessous.
2: Ah ouais, ça c'est trop bien. On va faire couler le Gothéron.
3: Ouais, en plus il n'y a plus Julien Sprunger.
2: Oh mais t'es con, là. Le Gothéron, la rivière. Et ça, les fribourgeois, ils vont s'en souvenir. Ils seront tous au bord de la Sarine.
3: Et Chasseau à la tête de la commission d'enquête.
2: Ask et Embla sont le premier couple de castors vivant dans la Sarine, en basse ville de Fribourg.
0: Enfin, on va répondre donc à cette question. Qui sont Ask et Embla? Lord Betrave Landy, dans votre sketch, vous nous parliez des cuisiniers qui ont inventé le schnitzel au XVIe siècle en Allemagne. Jérémy Croza, pour vous, c'est le premier homme et la première femme dans la mythologie nordique. Nicolas O, pour vous, ce sont les parents du syndicalisme moderne.

0: moderne. Et puis pour Sandrine Viglino, un couple de castors qui vit en Basseville. Les premiers, qui dit vrai à propos de Aske Embla, Isabelle Chassot.
1: J'ai eu la chance de visiter le musée des Vikings à Oslo et c'est la mythologie nordique.
0: Mais bien sûr.
2: Et c'était très bien expliqué dans le sketch. Hein,
0: oui, très très bien, vraiment. D'ailleurs, il s'en rappelait tout à fait, Jérémy Crosa. Dans la mythologie nordique, le premier homme s'appelait Aske et la première femme Embla. Ils furent créés par Odin et ses frères Vili et Vé en donnant la vie à deux rondins de bois. Voilà comment ils font, les Vikings. Enfin, pas les Vikings, oui, les gens du Nord. Il y a des Vikings aussi, oui, c'est vrai. Très bonne série, d'ailleurs. Non, mais puis c'est temps, le monde entier s'intéresse quand même au Nord avec Erling Haaland, qu'on a même cité dans cette émission en début de semaine, qui s'est coupé les cheveux la semaine passée. Ça a été très, très dur pour tout le monde. Voilà. Donc, je pense qu'il faut qu'on parle aussi des choses importantes dans cette émission, quand même. Voilà, donc, Aske Embla, on referme ce fil rouge pour cette semaine. On en ouvrira un autre lundi. Et là, il nous reste un jeu pour aujourd'hui. Ça file, et ça file le temps. Cela dit, il n'y a pas de castors du tout en ville de Fribourg. Mais si, il doit y avoir des castors. Des castors partout, non?
3: Je ne connais pas personnellement. Mais
0: Il nous reste donc un jeu pour aujourd'hui, Isabelle Chassot. Je vais affirmer quelque chose. Lord Betrave sera tout à fait d'accord avec moi, alors que Jérémy Crosa, pas du tout. À vous de savoir qui a raison. C'est comme ça. Je vous donne une affirmation. La frontière entre la Roumanie et la Moldavie s'appelle le Prout. Bienvenue dans les décodeurs. La frontière entre la Roumanie et la Moldavie s'appelle le Prout. Lord Betra, vous êtes donc d'accord avec moi?
4: Oui, oui, c'est vrai. Et pour le confort olfactif de tout le studio, je demanderai à Jérémy Crosa de réfréner ses envies de citer cette frontière à l'aide de son fondement. Madame Chassot, vous êtes une femme de droit. Je suis un homme de lettres. Pensez-vous vraiment que si la réponse n'était pas le Prout, je défendrais cette grossièreté avec autant de vigueur? Ce serait ça ma vie, 5 ans de master en littérature, un diplôme d'enseignement supérieur, tout ça pour tenter de faire croire à une des femmes politiques les plus influentes de notre pays qu'une frontière entre la Moldavie et la Bulgarie et je sais plus quel pays,
1: Roumanie,
4: j'ai pas noté, j'arrive plus à me relire, il y a trop de fondu. Il faut vraiment qu'on arrête, cette émission sonne comme un gros pet dégueu. Non! Madame Chassot, je vous le dis aujourd'hui, si je défends le Prout sur le service public, c'est que c'est la vérité. D'ailleurs, ce n'est pas la seule rivière à avoir un nom débile. Hein. Le Zambèze, on dirait des gens qui baisent. Le Gotteron, on dirait un club de hockey. Et le Brahmapoutre, on dirait une position du Kamasutra après l'absorption de Viagra. D'ailleurs... Pour vous prouver ma bonne foi, j'ai même été chercher d'autres rivières au nom de déjection, le Fion, la Chier, la Glaire, tout est vrai. Et pour vous souhaiter un bon appétit, je vous laisse avec l'évocation d'un proverbe que j'ai inventé à partir de ces noms de rivières. Quand la Chier passe le Rhin et arrive au Fion, mieux vaut que cela soit un Prout.
2: Cinq ans de lettres, hein, tu disais.
0: Ouh là là. Jérémy Crosa.
3: Que dire après ça? Mis à part que, bien évidemment, que non, la frontière entre la Roumanie et la Moldavie ne s'appelle pas le Prout, puisqu'elle s'appelle la Pivet, du nom des plantes qu'on trouve exclusivement dans cette région. Alors, vous pouvez croire qui vous voulez, hein, mais si je peux me permettre, son nom de scène, c'est Lord Betrave. Donc vous imaginez bien que quand il a entendu le Prout, il était ravi. Je pensais vraiment faire tout un argumentaire pour prouver que c'est moi qui ai la bonne réponse, mais quand j'ai vu que le nom choisi, c'était le Prout, je me suis dit, son mauvais jeu de mots, pas besoin de trop pousser. Alors, le pire... Non, mais le pire, c'est qu'ils sont bêtes, quand même, écrire 1 minute 45 sur le Prout. Et je connais très bien Lord Betrave, hein, plus que c'est un de mes meilleurs potes. Mais ça fait plaisir que, grâce à ce jeu, la Romandie découvre enfin son cerveau malade. Non, mais vous rendez compte, 1 minute 45 sur le Prout, et il est content. Voilà, il est content. Ah, ça lui fait la semaine. Hein. Je suis étonné qu'il ait pas encore dit que le Prout longeait une montagne qui s'appelle le Tir sur mon doigt. Enfin bon. Et je rappelle au passage que cette personne était prof avant de faire des blagues de prout. Hein. Est-ce que c'est ça qu'on veut pour nos enfants, hein? C'est ça l'avenir, comme on appelle? Non, mais il y a pas mal de gens qui pensent que le niveau scolaire est moins bon qu'avant à cause des écrans. C'est faux, à moins que les élèves ne regardent leur betterave sur leurs écrans. Hein. Eh, regarde, c'est notre ancien prof qui est en train de parler de paix. Voilà. Donc, la pivet, c'est la frontière entre la Moldavie et la Roumanie. Et c'est aussi une plante qui ressemble à de la menthe. Pas compliquée, simple, efficace. En un mot, croza.
0: Merci, Jérémy. Donc, est-ce que la frontière entre la Roumanie et la Moldavie s'appelle le Prout pour Lord Betrave? Tout à fait. Et c'est le nom d'une rivière, alors que pour Jérémy Croza, pas du tout. Cette frontière s'appelle la pivette, comme le nom d'une plante, voilà, qui ressemble à de la menthe. Isabelle Chasseau, qui dit vrai à propos de cette frontière?
1: Bon, l'émission devient un peu eschatologique, mais...
0: mais c'est pas notre genre, je peux vous dire.
1: Oh, je dirais Lord Betrave.
0: Tout à fait. Et le public vous a suivi, Lord Betrave. Cette rivière d'Europe du Sud-Est a 3 dénominations en français. Elle est longue de 953 km. C'est un affluent du Bas Danube qui prend sa source en Ukraine et fait office de frontière entre la Moldavie et la Roumanie sur 711 km. Historiquement, le Prout, P-R-U-T-H, jusqu'en 1945. Internationalement, Prout, P-R-U-T, en transcription directe depuis l'ukrainien. Et puis depuis 1945, Prout, P-R-O-U-T. En transcription phonétique du russe. Voilà, le prout. On va arrêter de dire ce mot. La Roumanie et la Moldavie. Et c'est une bonne réponse. Et de notre public et de notre invité. Bravo. Fan est toujours en tête. Il vous faut tenir bon jusqu'à demain. Elle n'a plus de batterie. C'est une catastrophe. Heureusement, vous avez toute la nuit pour charger votre téléphone. Nous, on revient demain ici à Bossonance pour parler de l'exposition Art en plein air qui est à voir, je vous le rappelle, jusqu'au 19 septembre. Ce sera demain. Donc, même heure, même chaîne. Si vous voulez voir le programme complet de la manifestation, c'est sur Internet. Vous le trouvez à l'adresse bossonart.ch. Demain, on retrouve bien sûr notre invité pour une journée encore. C'est Isabelle Chasseau et les décodeurs. La décodeuse de la semaine, Sandrine Viglino, Jérémy Croza, Lord Betrave et Nicolao. Je vous souhaite une belle suite de journée à l'écoute de nos programmes. À demain.
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0: Il est 12h30, le journal de la mi-journée vous est présenté par Pauline Rappa. Bonjour.
7: Bonjour. Il est entré en vigueur en début d'année, le nouveau système de tarification des soins, TARDOC. Mais l'Association des médecins de famille est mécontente. Elle est venue le dire ce matin à Berne. Récit dans un instant. Dans le canton de Vaud, l'entreprise de boucherie Carnadis rappelle ses produits carnés. En cause, la présence de la bactérie Listeria. Mais les fêtières de la restauration tentent de rassurer, vous l'entendrez. Le Premier ministre espagnol Pedro Sanchez devant le Parlement ce matin, il s'est exprimé sur la crise migratoire de Ceuta. Il a voulu clarifier les doutes sur la part de responsabilité de la gendarmerie marocaine. Dans ce journal aussi, une campagne pour lutter contre la précarité chez les jeunes. On en parle avec la présidente de Caritas. En Allemagne, dimanche, l'extrême droite pourrait prendre le contrôle d'un land pour la première fois depuis la Seconde Guerre mondiale. Et puis on évoquera les prochaines adversaires de Servette Chénois pour la Ligue des Championnes. En fin de journal, on parle d'un théâtre en pleine mutation. Le théâtre populaire roman à La Chaux-de-Fonds, une nouvelle saison et une nouvelle direction. Le duo Françoise Boya et Guillaume Béguin, quelle sera leur patte? Ils et elles sont nos invités dans 20 minutes. La météo, du soleil parfois voilé et jusqu'à 28 degrés en pleine. On est ensemble pendant une demi-heure. Merci d'être avec nous. Les médecins de famille sont déçus. 8 mois après l'entrée en vigueur du nouveau système de tarification, le TARDOC devait permettre de revaloriser les soins de base, de corriger un peu le déséquilibre de rémunération entre les généralistes et les spécialistes. Mais selon les premiers calculs de l'Association des médecins de famille et de l'enfance suisse, ça n'est pas le cas. Bonjour Marielle Savoie.
8: Bonjour.
7: On vous retrouve à Berne. L'association lance aujourd'hui un appel à une réaction rapide des partenaires tarifaires.
8: Oui, leurs charges augmentent, mais leurs revenus, eux, stagnent. Voilà ce qu'expliquent les médecins généralistes après avoir évalué les premiers effets de la nouvelle tarification. Si une légère amélioration se dessine pour les pédiatres, les médecins de famille, eux, ne la ressentent pas. Et comme les coûts globaux de l'ambulatoire continuent à augmenter, c'est que le Tardoc a plutôt fait gonfler les revenus de certains spécialistes. Voilà ce qu'en déduit Sébastien Jotran, co-président de l'Association des médecins de famille et de l'enfance suisse.
9: Ce qui est encore valorisé, c'est les actes techniques. La consultation, le fait de discuter avec le patient, d'envisager avec lui les différentes hypothèses, et puis de l'aider à régler son problème de santé, ça n'est pas valorisé aujourd'hui. Il y a le découragement, et puis après, il y a l'absence de relève, puisqu'il n'y aura pas d'incitatif pour les jeunes médecins à choisir la médecine de famille, ou pas de reconnaissance.
8: Et au-delà de la reconnaissance, les médecins de famille craignent même de voir leurs revenus baisser encore dans les mois à venir.
10: Et pour quelles raisons ?
8: Parce que le système Tardoc prévoit des coupes linéaires dans toutes les spécialités médicales. Si les coûts de l'ambulatoire augmentent de plus de 4%, les généralistes seraient donc touchés, comme tous les autres. L'Association des médecins de famille et de l'enfance suisse appelle à revenir sur cette règle, en plus de revaloriser les soins de base. On retrouve Sébastien Jotran.
9: Il y a des bons éléments dans Tardoc. C'est un tarif dynamique et les ajustements sont possibles. Nous, on croit beaucoup dans des ajustements, mais pas dans un an, deux ans, trois ans, mais immédiatement, c'est-à-dire dans les mois qui viennent, pour que finalement on puisse y croire de nouveau.
8: L'appel est adressé aux partenaires tarifaires, c'est-à-dire l'Office fédéral de la santé publique et les assureurs, mais aussi à la classe politique. Reste à savoir s'il sera entendu.
10: Marielle Savoie en direct de Berne. Dans le canton de Vaud, l'entreprise de boucherie Carnadis rappelle ses produits. Bœuf, porc, cheval, poulet, toutes les viandes sont concernées. Une inspection a détecté la présence de bactéries Listeria. La situation affecte de nombreux restaurateurs. Camille Bess, un rappel de cette ampleur est inédit pour le canton, mais les fêtières se veulent rassurante.
11: Oui, même si la liste de produits potentiellement concernés est longue, Carnadis n'est pas le seul fournisseur de viande du canton, ni le plus gros. Et les professionnels prennent l'alerte avec sérieux. Écoutez Roman Elfer, directeur de la Fédération des métiers de l'accueil et du goût.
12: C'est quelque chose qui est très dommageable pour l'image de la filière. C'est une branche qui est responsable, celle de l'économie carnée, de la gastronomie, des branches qui savent comment réagir dans ce genre de situation. Surtout, je dirais qu'il ne faut pas céder à la panique et que les clients puissent être assurés que bouchers ou restaurateurs sont responsables et qu'ils peuvent aller commander leur entrecôte au restaurant ou une pièce de boucher aujourd'hui sans craindre pour leur santé.
11: En plus du dégât d'image pour la branche, les répercussions seront aussi financières pour les restaurateurs concernés, sans oublier l'investissement humain pour gérer le retour des produits. Les précisions de Gilles Mestre, président de Gastrovo.
13: Alors évidemment, on badine pas avec la sécurité, donc le conseil c'est de se conformer au courrier de l'entreprise. Ce qui est compliqué, c'est dans un contexte où la charge du restaurateur est déjà énorme, c'est de retirer les marchandises, de les étiqueter, de les retourner à son fournisseur. On s'en passerait bien et c'est regrettable que cette entreprise n'ait pas fait son travail comme elle le devait.
11: Contacter l'entreprise Carnadis précise que ce retour massif ne signifie pas que l'ensemble des marchandises sont contaminées. Selon elle, il s'agit aussi d'une mesure de précaution.
10: Camille Bess de notre bureau vaudois. Les salaires devraient stagner cette année. Selon une première estimation de l'Office fédéral de la statistique, les salaires nominaux ont progressé de seulement 0,4% au premier semestre de cette année. Une hausse qui sera sans doute absorbée par l'inflation. Sylvie Belzer, notre pouvoir d'achat ne devrait donc pas augmenter.
14: Non, avec des hausses de salaires timides de l'ordre de 0,4%, on est loin des augmentations de 1,8% de l'an dernier qui s'était avérée particulièrement lucrative pour notre porte-monnaie puisque l'inflation était très basse alors de l'ordre de 0,2%. Les salaires réels avaient donc progressé de 1,6%. Cette année, on est bien loin de ces chiffres. Le renchérissement devrait en effet se situer entre 0,4% et 0,8%. Pour août, les prix ont même déjà bondi à 0,8%. Soit le haut de la fourchette à cause du pétrole et des loyers, selon les dernières statistiques publiées ce matin. Autant dire qu'il ne restera rien ou pas grand-chose en termes de hausse de notre pouvoir d'achat. Pire, il faut peut-être même s'attendre à le voir s'éroder. Une mauvaise nouvelle pour la plupart des ménages si les prix de l'énergie continuent notamment d'augmenter.
10: Sylvie Belzer de notre rubrique économique. Les nouvelles sont meilleures du côté du PIB. Le secrétariat d'État à l'économie confirme ses premières estimations publiées au mois d'août. Le produit intérieur brut a bien progressé de 1,5% au deuxième trimestre, porté par la pharma et la chimie. C'est la plus forte croissance depuis fin 2021. un acteur stratégique pour toute la région. C'est comme ça que se définit Genève Aéroport, qui dévoile ce matin une nouvelle étude pour chiffrer son poids économique. Il veut rappeler son rôle moteur, au-delà des critiques sur son impact environnemental. Selon ce rapport, la plateforme génère une valeur ajoutée de plus de 3 milliards de francs et soutient près de 22 000 emplois. Miguel Hernandez, vous êtes en direct de l'aéroport. Ce rapport, c'est une manière de mettre en avant sa contribution à l'heure où le secteur aérien est en pleine transformation.
15: Oui, ces chiffres publiés ce matin visent à illustrer l'empreinte économique massive de l'aéroport. L'étude menée par un institut indépendant zurichois, Infras, montre que près de la moitié de cette valeur, soit 1,66 milliard de francs, est générée directement par les près de 270 entreprises présentes sur la plateforme. Mais l'impact dépasse largement les frontières genevoises. Plus de 550 millions de francs de retombées bénéficient à la région française voisine et 770 millions au reste de la Suisse.
10: Et Miguel, l'étude met aussi en avant le rôle de l'aéroport pour l'attractivité de la région, notamment pour le tourisme.
15: L'étude révèle que les presque 3 millions de touristes atterrissant à Genève en 2024 ont généré près de 2 milliards de francs de valeur ajoutée. La direction de l'aéroport souligne que cette connectivité est essentielle pour la Genève internationale, le monde des affaires et le secteur humanitaire. Pour son directeur Jean-François de Saussure, l'enjeu n'est pas d'opposer prospérité et environnement, mais de trouver un équilibre exigeant. En clair, continuer de justifier l'importance des vols et de la connectivité, tout en promettant de réduire les nuisances.
10: Vos précisions, Miguel Hernandez. En bref, ce nouvel incendie dans un centre de recyclage, il s'est déclaré cette nuit à Mora, dans le canton de Fribourg. L'incendie est en cours, mais il est maîtrisé. Les causes du sinistre sont inconnues, pas de blessés à déplorer. À cause d'importants dégagements de fumée, la police invite la population vivant à proximité de fermer les fenêtres, les portes et les systèmes de climatisation. Et on reste dans le canton de Fribourg avec la ville de Fribourg qui s'inquiète de la précarité des jeunes. Elle lance ce matin une campagne pour lutter contre ce phénomène avec par exemple des ateliers pratiques organisés pendant plusieurs mois pour accompagner les jeunes dans leurs démarches administratives. Mehdi Piquant vous retrouve à Fribourg. Pourquoi cette campagne lancée aujourd'hui ?
16: Parce que le constat est préoccupant. En Suisse, comme à Fribourg, certains jeunes peinent de plus en plus à franchir le cap de l'âge adulte. Dans plusieurs cantons romands, le nombre de 18-25 ans inscrits à l'aide sociale a augmenté ces dernières années. À Fribourg, la ville observe aussi une hausse du nombre de jeunes qui ont besoin d'un accompagnement auprès de son service des curatelles, sans toutefois donner de chiffres précis. Assurance maladie, logement, impôts. À 18 ans, les démarches administratives peuvent rapidement devenir un casse-tête. Et pour des jeunes déjà fragilisés, elles peuvent amener à des situations d'endettement. À Fribourg, c'est le Conseil des jeunes de la ville créé il y a 2 ans qui a alerté les autorités sur cette problématique. En réaction, une campagne est donc lancée durant une année dans un premier temps pour faire connaître les ressources d'aide disponibles, avec aussi plusieurs ateliers pratiques qui seront mis sur pied pour aider les jeunes dans leurs démarches administratives. Coût de l'opération, 10 000 francs. Reste maintenant à réussir à toucher les jeunes qui en ont le plus besoin.
10: Vos précisions, Mehdi Piquant, en direct de Fribourg. Et bonjour à vous, Monica Merefti.
17: Bonjour.
10: Merci d'être en ligne avec nous quelques minutes. Vous êtes la présidente de Caritas Suisse. On le sait, presque 9% des jeunes jusqu'à 17 ans et 7% des 18-24 ans vivaient dans la précarité en 2020. C'est ce que nous dit l'Office fédéral de la statistique. Est-ce que la situation a évolué depuis ?
17: Malheureusement pas, c'est vraiment un chiffre qui reste constant, il ne diminue surtout pas, même au contraire. Et évidemment que cela a toujours un incidence sur la vie des jeunes, ça a une incidence sur leur bien-être, mais aussi sur leur santé mentale. Et de ce point de vue-là, c'est vraiment louable que la ville de Fribourg s'en inquiète et met en place des mesures pour les aider concrètement à soit ne pas tomber dans la précarité, soit de pouvoir carrément sortir de la pauvreté.
10: Bah justement, cette campagne lancée ce matin à Fribourg vise notamment à aider les jeunes dans leurs démarches administratives. Ça, c'est une vraie aide.
17: Alors absolument, ça c'est une aide, mais évidemment que j'aimerais aussi mettre en avant l'accès à la formation, parce que vraiment pour ces jeunes, je crois que c'est important de pouvoir les accompagner pour pouvoir faire un choix professionnel qui leur permettra après de trouver pied dans le monde du travail et de cette manière-là aussi pouvoir finalement avoir des instruments pour lutter concrètement contre la précarité.
10: Parce que Monica Merefti, on imagine que pour un jeune, un enfant, commencer sa vie dans la précarité, ça a des impacts forts.
17: Ah, ça a des incidences énormes. Ça a surtout des incidences sur la capacité à participer à la vie sociale. Hein. Puis on sait combien la vie sociale est structurante dans une vie et surtout ça permet de créer des liens. Mais on sait aussi que des familles, parce que c'est surtout des familles qui sont touchées par la précarité et la pauvreté, que cette précarité a aussi un incident fort sur le lieu de résidence, mais aussi, comme je le disais tout à l'heure, sur les possibilités de formation et finalement sur la qualité de vie. Et la dignité est vraiment un aspect qu'on doit toujours mettre en avant pour permettre aux familles de vivre vraiment dans la dignité avec des salaires décents.
10: Vous le disiez, la pauvreté a un impact sur la vie sociale et puis il y a des élèves précaires dans toutes les écoles, dans toutes les classes, ça veut dire qu'ils se cachent.
17: Bon, c'est jamais très agréable hein, de ne pas pouvoir participer aux anniversaires parce qu'on n'a pas les moyens d'acheter même un petit cadeau. C'est aussi toujours très impactant quand on peut pas participer aux différents camps, camps de ski, camps verts. Donc, ça a vraiment une incidence directe sur la vie des jeunes. Donc, on se cache plutôt que de se mettre en avant. Mais c'est précisément cela qu'on dénonce à Caritas. On doit rendre la précarité et la pauvreté visibles pour pouvoir mettre en place des mesures concrètes pour les aider à sortir de cette impasse.
10: Rendre la précarité visible pour mettre en place des mesures concrètes. Monica Merefti, présidente de Caritas Suisse, merci d'avoir passé quelques minutes avec nous pour parler de la précarité chez les jeunes. Belle journée.
17: Merci beaucoup à vous aussi.
10: Et dans l'actualité à l'étranger, en Espagne, le Premier ministre Pedro Sanchez s'est exprimé ce matin devant le Parlement sur la crise migratoire à Ceuta. Fin juillet, des dizaines de milliers de personnes en provenance du Maroc ont afflué dans l'enclave espagnole. Des dizaines d'entre elles sont mortes en mer. Et donc ce matin, Pedro Sanchez a voulu clarifier les doutes sur la part de responsabilité de la gendarmerie marocaine. Correspondance à Madrid, Diane Cambon.
18: Durant plus d'une heure d'intervention devant les députés, le chef du gouvernement Pedro Sanchez est revenu sur la crise migratoire sans précédent de Ceuta. Le leader espagnol a révélé qu'il allait rendre public tous les rapports de la police publiés quelques jours avant l'avalanche humaine. Pedro Sanchez a de nouveau affirmé qu'aucun rapport ne laissait prévoir cet afflux migratoire. Il a également rappelé de ne pas avoir, je cite, de preuves solides que le Maroc ait planifié ou orchestré cette crise. Cette déclaration intervient après la publication d'un rapport de la police espagnole évoquant la permissivité des policiers marocains. Mais l'intervention de Sanchez n'a pas convaincu l'opposition de droite. Le dirigeant du Parti populaire invite Sanchez, je cite, à démissionner pour incompétent ou pour complicité avec le Maroc, convaincu que le gouvernement de Sanchez soutient le Maroc pour des raisons personnelles. Diane Cambon, RTS, Madrid.
10: Ce dimanche en Allemagne, on pourrait assister à une victoire de l'extrême droite, la plus importante depuis la Seconde Guerre mondiale et le nazisme. Le parti AfD est le grand favori des élections régionales dans le Land de Saxe-Anhalt. C'est l'une des régions les plus pauvres d'Allemagne et les milieux économiques sont inquiets. Reportage sur place, Nathalie Versieux.
19: Stéphane Cornec, la cinquantaine joviale, s'est lancé voici 20 ans dans les énergies renouvelables. Spécialiste en panneaux solaires et pompes à chaleur, son entreprise compte aujourd'hui quelques 90 salariés. De meeting en meeting, l'AFD martèle son hostilité envers les renouvelables et l'immigration. Un drame pour Stéphane Cornec.
20: Dans cette concurrence pour attirer la main-d'œuvre étrangère, la Saxe-Anhalt serait définitivement perdante si l'AFD arrivait au pouvoir, même par rapport aux autres Länder de l'Est.
19: 200 km plus au sud, à Halle, l'Institut IWH a développé un modèle pour mesurer les conséquences qu'aurait l'arrivée de l'AFD au pouvoir sur l'économie de la région. Le directeur de l'Institut, Reint Grob.
21: Le Land de Saxe-Anhalt a un budget de plus de 14 milliards de francs. Si on prend le programme de l'AFD au sérieux, qu'on les croit quand ils disent qu'ils ne veulent ni nouvelles dettes ni hausse d'impôts, mais qu'ils veulent faire des cadeaux destinés principalement aux familles allemandes, alors on aurait un déficit supplémentaire de 2 milliards de francs.
19: Tous les patrons, pourtant, ne partagent pas ces inquiétudes. Nous avons rencontré Mike Gertner à l'occasion d'un événement organisé par la Chambre de commerce et d'industrie à Halle. Il est patron d'une PME de 25 personnes dans la métallurgie.
2: L'AFD, ce n'est pas un souci pour moi. Dans une démocratie, il faut l'accepter si la majorité de la population vote pour un parti, même s'il ne plaît pas au parti établi.
19: L'insatisfaction à l'égard de la politique du gouvernement est en Saxe-Anhalt le principal motif avancé par les électeurs de l'AFD. Nathalie Versieux, RTS Berlin.
10: Et on vient de l'apprendre, l'icône du féminisme, la journaliste américaine Gloria Steinem est morte hier à l'âge de 92 ans. Virginie Gerhardt, elle a consacré sa vie à défendre les droits des femmes et à encourager leur engagement politique.
4: Oui, Pauline, et ce militantisme est né en Inde où dans la vingtaine, elle découvre le travail de militants et de mouvements sociaux. Puis dans les années 60, alors que les rédactions sont encore très masculines, elle se fait connaître grâce à un reportage qui dénonçait les conditions de travail au sein du Playboy Club du célèbre Hugh Hefner. Elle créera ensuite le magazine Mise, une publication féministe destinée à donner davantage de visibilité aux revendications des femmes. Figure rassembleuse, elle n'en sera pas moins victime de critiques. Son image glamour et de femme privilégiée lui seront notamment reprochées, tout comme son combat contre la pornographie qu'elle considérait comme un assujettissement des femmes, point de vue non partagé par d'autres mouvements féministes. Notons encore qu'elle est restée engagée jusqu'à la fin de sa vie. Encore récemment, elle soutenait le mouvement MeToo.
10: Virginie Gerhardt de notre rubrique internationale. Elles vont jouer contre les meilleures équipes d'Europe. Les joueuses de Servette Chénois se sont qualifiées hier soir pour la Ligue des Championnes. Victoire 3-0 au match retour contre le Sparta Prague. Bonjour Grégoire Perroux.
22: Bonjour.
10: Cette qualification va permettre aux Genevoises d'affronter des cadors et de remplir les caisses.
22: Oui, grâce à cette qualification, c'est environ 500 000 francs qui sont déjà assurés pour Servette Chénois. Ce n'est pas négligeable pour un club dont le budget avoisine les 2-3 millions de francs. Et à cela s'ajoute la venue de grandes équipes. C'est très simple, le pot 1 de cette Ligue des Championnes, c'est Barcelone, Lyon, Arsenal, Chelsea, PSG et le Bayern. Une de ces équipes viendra à Genève et les Genevoises iront chez une autre. Et même dans les autres pots, c'est du lourd aussi quand on sait que le Real Madrid est dans le pot 2 ou que les championnes d'Angleterre, Manchester City, sont dans le même pot que Servette Chénois. C'est le top niveau mondial avec des budgets bien supérieurs aux clubs genevois. Le président de Servette Chénois, Johan Brigante.
23: Le budget des top cylindrés aujourd'hui, j'aurais envie de penser qu'il est aux alentours de 40 à 50 millions environ. On est à un 20e, peut-être, même pas. Disons qu'une qualification pour la Champions League, ça fait une énorme différence pour nous. On doit faire attention à chaque sou qu'on dépense. Tout le monde en a absolument conscience, les joueuses également. On essaie de construire les choses de manière saine et pérenne, surtout, c'est important. On n'a pas une mission uniquement sportive sur la première équipe. On a une mission pour Genève, on a une mission pour toute la région, on a une mission de développer la jeunesse sportive genevoise et footballistique genevoise. Si on le fait en investissant tout comme des fous sur une première équipe, pour du court-termisme, on s'en sortira pas. On doit voir plus loin que ça et ça veut dire que tout l'argent qu'on va récolter ou une bonne partie de l'argent qu'on va récolter doit être mise en œuvre pour structurer le club.
22: Et Servette Chénois sera fixé sur ses adversaires demain.
10: Merci beaucoup Grégoire Perroux de notre rédaction sport.
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10: Et en cette fin de journal, on va parler d'un théâtre en pleine mutation. Ce théâtre, c'est le TPR, le Théâtre Populaire Roman à La Chaux-de-Fonds. La nouvelle saison commence ce week-end avec un nouveau souffle et une nouvelle direction. Bonjour Françoise Boya et Guillaume Béguin.
24: Bonjour.
25: Bonjour, merci beaucoup pour l'invitation.
10: Merci d'être là avec nous. Vous formez donc ce nouveau duo à la tête du TPR. Vous avez pris vos fonctions au mois de juillet, il y a 2 mois, et vous succédez à Anne Bizan qui a pris sa retraite après 12 ans comme directrice du théâtre. Françoise Boya, vous êtes comédienne et metteuse en scène. Guillaume Béguin, vous êtes auteur et metteur en scène. Vous êtes tous les deux nés à La Chaux-de-Fonds il y a une cinquantaine d'années et vous vous connaissez depuis l'enfance. Vous avez fait une partie de vos études ensemble et vous avez même été colocataire, si je me trompe pas. Travailler ensemble en se connaissant si bien, c'est un avantage ou un inconvénient?
0: Ben, je pense que c'est un avantage inévitablement. Enfin, évidemment, parce que ben on est en plus d'être de se connaître très très bien, on est extrêmement complémentaires aussi. C'est-à-dire, on a par exemple Françoise, elle c'est quelqu'un de très joyeux. Moi, je suis quelqu'un de beaucoup plus réfléchi, introverti. Donc même simplement pour ces questions-là, même si je parle en premier là, mais je suis beaucoup plus timide qu'elle.
10: D'accord. Et vous, alors Françoise Boya, expliquez-nous. Vous voulez axer votre codirection autour de trois valeurs: la joie, le soin et l'héritage. Vous pouvez nous en dire plus?
25: Oui, donc c'est les trois valeurs sur lesquelles on s'est appuyé pour notre candidature, qui vont évoluer évidemment. Mais la joie, c'est pas seulement la joie, être heureux et faire des blagues, mais c'est une force créatrice. Enfin, ça nous donne des élans et ça nous pousse à agir. Et c'est dans ce sens-là, et on essaye que cette valeur, elle soit au quotidien dans la maison, mais au sein de l'équipe, mais la façon dont on va programmer aussi, c'est pas dire qu'on va programmer que des comédies, au contraire, mais voir une tragédie, ça peut aussi nous donner beaucoup de joie et nous donner envie de sortir de son canapé et de faire des choses. Donc c'est dans ce sens-là la joie.
0: On vit dans un monde en fait qui est assez déprimant et on a vraiment envie que les spectacles redonnent au public le pouvoir d'agir, un pouvoir d'action, et en ce sens-là c'est très joyeux. Une tragédie peut en effet, comme tu viens de le dire, vraiment nous pousser à se lever de nos chaises et aller changer le monde.
10: Changer le monde, rien que ça. Et puis le TPR est en lien avec les jeunes qui veulent se former au théâtre. Il y a une formation théâtrale pré-professionnelle qui existe depuis plusieurs années dans ce théâtre. Une de vos ambitions, de vos envies, c'est de renforcer encore ces liens-là. Là, c'est la part d'héritage peut-être.
25: Oui, cette formation est là depuis très longtemps, mais elle fait que grandir et se complexifier aussi. C'est vraiment un avantage d'être dans un théâtre. Donc les étudiants et étudiantes, ils ont la chance de côtoyer tous les artistes, de voir les spectacles et d'être formés non pas à des outils, non seulement à des outils un peu techniques, mais aussi à des outils un peu sociaux, artistiques. Et puis on a envie de les emmener à découvrir d'autres choses et qui grandissent. Au fait, c'est pas seulement être un bon acteur, il faut avoir quelque chose à l'intérieur, et on essaye de les nourrir à cet endroit-là.
10: Alors pour évoquer la saison à venir, je vous propose d'écouter un tout petit peu de musique. 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On entend le musicien chaudefenier Louis Yucker. C'est un peu lui qui va ouvrir la nouvelle saison du TPR, Françoise Boya, Guillaume Béguin. Ce dimanche matin, Louis Yucker va jouer au communal de la Sagne dans les montagnes neuchâteloises. Rencontre entre le public, l'équipe du TPR, les artistes de la saison autour d'un feu et d'un repas. C'est important ce genre de moments conviviaux.
0: Alors c'est hyper important, c'est même je pense quelque chose qu'on a vraiment envie de développer par rapport à la précédente direction. On a vraiment, alors ça sera un moment assez récréatif et qui va être aussi musical grâce à la présence de Louis Yucker, mais on aimerait vraiment aussi développer beaucoup d'événements où le public peut venir participer. Peut-être par exemple là au mois de d'avril, je crois, il y a 2027, il y aura un projet qui est mené par Elisoé qui va travailler sur des choses beaucoup plus participatives. Il y aura des ateliers cueillette sauvage, une chorale. On aimerait, c'est par exemple ce type de projet qu'on essaie vraiment de développer pour que c'est pas seulement, quand on vient en TPR, on vient pas seulement voir des spectacles, on vient participer à une expérience.
10: Et donc vous allez programmer la saison prochaine, celle qui commence, c'est encore Anne Bizan qui l'a programmée. Première pièce le 11 septembre, c'est Voir clair avec Monique Wittig, créée l'année dernière au TPR avec notamment la comédienne française Adèle Haenel. Et Françoise Boya, vous êtes aussi au programme avec deux pièces, c'est ça?
25: Oui, tout à fait. Surtout, deux pièces. Une reprise d'Anne Bizan, Ça commence par le feu, qu'on a créé il y a 2 ans. Et puis, une pièce qu'on a co-réalisée avec Guillaume, qui est une reprise aussi. Et c'est Antigone de Sophocle qui se joue sous un arbre. Et je suis seule avec mon arbre et mon petit piano avec des chansons d'Elisoé.
10: Françoise Boya, Guillaume Béguin, on parle avec vous du Théâtre Populaire Roman que vous dirigez depuis 2 mois. Votre vraie première saison en tant que programmateur et programmatrice, ce sera en 2027-2028. Est-ce que vous allez encore programmer vos pièces, vos créations?
0: Alors bien sûr, on est là aussi comme directeur, directrice artiste. Donc on va bien sûr programmer aussi nos propres œuvres, mais on va aussi développer de plus en plus de liens avec la scène locale, des artistes neuchâtelois, neuchâteloises, de la Chaux-de-Fonds et d'un peu plus loin. Et on a aussi envie de développer un peu des projets novateurs en termes de production, parce que le TPR historiquement est vraiment un théâtre de création. C'est pas juste un théâtre d'accueil. On est vraiment très actif dans l'accompagnement aussi des créations. On a un atelier de construction de décors. On est actif. On accompagne accompagne vraiment les projets tout au long de leur développement. Et on a la responsabilité aussi en tant que producteur aujourd'hui de le modèle de production aujourd'hui est peut-être s'essouffle un tout petit peu et est soumis un petit peu à, comme tous les autres secteurs de la société, à une forme d'accélération perpétuelle qui fait qu'on a de moins en moins de temps pour travailler, créer et représenter les œuvres. Et du coup, on est en train de travailler sur un modèle un peu novateur de production qui accompagne justement plus en profondeur, plus dans la durabilité, les projets. On passe pas qu'à nous, on pense aussi à tous les artistes qu'on a envie d'accompagner.
25: Oui, on s'apparente un peu à ce qu'a fait Joris, enfin, d'où la notion un peu d'héritage, enfin, de troupe. Donc, on va proposer une formule plus contemporaine, mais avec des références.
0: La notion d'héritage vient aussi de là, de l'héritage de Chargeris, qui était cette figure vraiment tellement importante qui a fondé le théâtre populaire roman, enfin qui a cofondé le théâtre populaire roman.
10: Vous parlez du fondateur de ce théâtre. Anne Bizan a été là pendant 12 ans, c'est une vraie figure du théâtre en Suisse romande. Vous, le duo Boya-Béguin, c'est quoi votre patte?
25: Ben, la joie, le plaisir. On a vraiment envie que les spectateurs puissent expérimenter, enfin, devenir au théâtre, c'est vraiment une expérience sociale, artistique et collective, et on a vraiment envie d'axer un peu plus sur ces choses-là.
10: Et vous en parliez tout à l'heure, Élie Zoé, je vous propose de l'écouter.
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10: Le musicien Élie Zoé qui va donc jouer au TPR cette saison. Là, je crois que c'est dans le cadre de l'achat de fonds Capital Culturel Suisse en 2027. C'est vraiment un événement culturel majeur. On imagine qu'il déteint évidemment sur la programmation du TPR.
0: Bien sûr, alors il y aura beaucoup d'événements qui vont être coprogrammés par LCDF 27 et par nous, à commencer par un focus sur l'artiste Gisèle Vienne, qui est une très très grande chorégraphe et metteur en scène européenne, qui va présenter deux pièces, une reprise d'une pièce chorégraphique qui s'appelle Crowd, c'est une espèce de rave au ralenti, et une autre création, cette fois-ci qui est coproduite d'ailleurs par le TPR aussi, qui s'appelle Archive of Feelings, et là c'est une pièce plus théâtrale qui est écrite par l'autrice Marianne Diaye.
25: Et puis évidemment, il y a des chaudefonniers. Il y a Juliette Verneret avec Déluge. Donc Juliette Verneret, c'est une metteuse en scène comédienne chaudefonnière. Et là, elle vient nous présenter sa nouvelle création. C'est La famille. La famille, c'est quoi? C'est une enquête familiale, une histoire d'amour et de violence. Et le personnage central, c'est la mère. Et c'est important pour nous que Juliette soit aussi dans notre saison et dans ce capital culturel 2027.
0: Mais c'est vrai que LCD 27, c'est un immense événement qui nous met vraiment aussi, alors pour le coup, vraiment beaucoup en joie. Donc on arrive vraiment dans une charnière de l'histoire de cette institution.
10: De la joie, du collectif, de l'expérimentation. Françoise Boya, Guillaume Béguin, nouveau duo à la tête du TPR, le Théâtre Populaire Roman à La Chaux-de-Fonds. La nouvelle saison commence donc ce dimanche. Merci d'être venu dans ce 12-30. Belle journée à vous.
0: Merci
25: beaucoup, on vous attend là-haut.
10: Météo. La météo de ce jeudi, du soleil parfois voilé, il fait jusqu'à 28 degrés en pleine. Demain, toujours du soleil et des températures en hausse. 14 degrés au petit matin et jusqu'à 32 l'après-midi. 0 degré même à 4500 mètres et un peu de vent l'après-midi.
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10: Et c'est la fin de ce journal. Merci d'avoir partagé cette demi-heure avec nous et merci à mes indispensables collègues à la technique, Thierry Delisle, Alan Eward et Damien Barrière-Constantin, attaché de production Josiane Perret. Après les infos de 13h, l'émission Vacarme et cette semaine, une série de reportages sur le futur. Demain, Blandine Lévite vous accompagne à 12h30. Je vous retrouve la semaine prochaine.
3: Pierre-Étienne Joie.
5: L'association Médecins de Famille et de l'Enfance critique vivement le nouveau tarif médical Tardoc. L'introduction de cet instrument n'a pas permis de concrétiser la revalorisation de la médecine alors que les coûts globaux dans le secteur ambulatoire ont nettement augmenté. La médecine de famille subit même une dévalorisation dans certains cantons. Elle observe une nette augmentation des coûts dans l'ensemble du secteur ambulatoire. Seuls les pédiatres et les médecins généralistes observent une légère amélioration. SIPAC 2.0 est en place. C'est le nouveau système de paiement de l'assurance chômage. Le SECO a annoncé sa réception globale. Le projet SIPAC futur devrait être bouclé en fin d'année. Pour rappel, le passage à SIPAC 2.0 au début de l'année avait entraîné des difficultés dans le versement des indemnités de chômage et le traitement des nouvelles demandes. Certaines personnes au chômage ont parfois dû attendre longtemps avant de recevoir leur premier versement. Des avances ont donc dû être versées. Les problèmes ont été résolus d'après le SECO. L'homme accusé d'être un relais de la 'Ndrangheta en Suisse n'a rien à voir avec la mafia calabraise, a affirmé son avocat devant le tribunal pénal fédéral à Bellinzone. Il n'a eu que des gestes de courtoisie envers le chef du clan mafieux. Quant à l'accusation selon laquelle le suspect aurait participé à des réunions clandestines, son défenseur a estimé qu'elle relevait de la pure fantaisie et qu'elle était dénuée de tout fondement. En France, 4 personnes, dont 2 enfants, ont été retrouvées mortes en Haute-Saône. Un homme a tué ses 2 enfants et sa belle-mère avant de retourner l'arme contre lui. Il a filmé la scène et envoyé les images à sa compagne avec qui il était en instance de séparation, selon ses proches. Le drame s'est déroulé hier soir sur les hauteurs de Gy, commune de 1000 habitants, à 30 km au nord de Besançon. Le Koweït dénonce les attaques iraniennes qui le visent. Le pays a fait l'objet de nouveaux tirs de missiles et de drones ce matin. Ces frappes sont une menace directe à la sécurité et la stabilité du pays du Golfe et à celle de ses citoyens et résidents, déclare le ministère des Affaires étrangères du Koweït. Environ 20 millions d'enfants utilisateurs d'Internet dans 21 pays ont été victimes d'exploitation ou d'abus sexuels sur des plateformes numériques en un an. La plupart des cas ont été recensés sur les réseaux sociaux, selon un rapport du Fonds des Nations Unies pour l'enfance. L'UNICEF, qui appelle les gouvernements et les entreprises à renforcer la sécurité des plateformes numériques et à améliorer les mécanismes de protection et de signalement, l'IA est en ligne de mire. Les vagues de chaleur de cet été ont mis à rude épreuve les réserves naturelles suisses. La sécheresse a notamment affecté les tourbières, les ruisseaux, les arbres et les lacs. ProNatura indique aussi que la canicule a provoqué une prolifération exceptionnelle d'algues dans le laghetto di Muzzano au Tessin. Et concernant l'état des arbres, il est encore trop tôt pour dresser un bilan. Près de 170 autrices et auteurs iront à la rencontre du public de vendredi à dimanche à Morges lors du livre sur les quais. Delphine de Vigan, Philippe Besson, Michel Bussy ou encore Elisa Chua du Sapin participent à cette 17e édition. Elle mêle, comme à l'accoutumée, rencontres, débats, croisières littéraires et dédicaces. Météo en général ensoleillé avec des voiles de cirrus, 28 degrés cet après-midi, demain vendredi ensoleillé et chaud, en particulier en montagne, jusqu'à 32 degrés en plaine. Samedi nuageux en matinée mais sans précipitation, puis passage à un temps bien ensoleillé dès la mi-journée avec quelques voiles nuageux, 25 en Ajoie, 30 sur le bassin lémanique et en Valais, et dimanche soleil encore et autour des 30 degrés.
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24: Comment imaginez-vous votre avenir, celui de vos enfants, de votre communauté et du monde entier ? Il fut un temps où le futur faisait rêver. Voitures volantes, machines à transmission de pensées, guérison des maladies les plus terribles, téléportation, nos lendemains semblaient dictés par des rêves de progrès techniques et sociaux. À l'heure du dérèglement climatique, de la montée des tensions géopolitiques, de l'augmentation des inégalités, des inconnus sur l'intelligence artificielle et des difficultés à joindre les deux bouts, l'avenir semble moins enviable et moins amusant. Et pourtant, si nous ne faisons pas l'effort de nous projeter, comment peut-on appréhender, anticiper et éventuellement influencer l'avenir. Dans ce volet, nous allons lire dans les cartes, celles scientifiques, analysées jour après jour par Météo Suisse pour nous permettre d'anticiper de manière concrète notre avenir proche. Et avant elles, les cartes croisées début mai au Salon des Arts Divinatoires d'Estavayer. Bien loin de la science, c'est ici l'intuition et la voyance qui parlent.
11: Une plume ?
13: Léonardo.
11: Oui. Coupe la main gauche, là, celle-là. Tu coupes.
13: Donc je prends une moitié ?
11: Oui. Je peux tout dire, c'est en direct. Moi, je suis direct. Hein.
24: 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Ah,
11: qu'est-ce que vous faites ? Il y a du monde. Vous faites quoi ? Du sport ? C'est quoi ?
13: Je fais du dessin.
11: Du dessin ? Et pourquoi le sport ?
13: Le sport ? Dans quel
11: sens ? Oui, vous en faites du sport ?
13: Ouais, je fais du basket.
11: Je vois quelque chose par rapport au sport. Okay. Bon, vous allez réussir par rapport au dessin. Vous voulez avoir une entreprise à vous, plus tard ?
13: Éventuellement, si possible, oui.
11: Oui, moi, je vous le dis, oui. Je vous dis ça. Par contre, au niveau sentimental, c'est pas tout de suite. C'est plus tard. Je vois pas ça maintenant. Par contre, il y a quelque chose avec l'étranger, chez vous.
13: L'étranger ?
11: L'étranger.
13: Dans quel sens ?
11: Comment ?
13: Dans quel sens ?
11: Vous avez de la famille à l'étranger ? Vous aimez l'étranger ?
13: Ouais, j'aime beaucoup l'étranger, oui.
11: Ah,
13: puis
11: voilà,
13: oui,
11: parce que par contre, méfiez-vous dans votre vie, au niveau des femmes, au niveau sentimental, voyez ? Par rapport à ça. Il faut bien cadrer votre vie par rapport à la vie, à ce que vous voulez faire. Et vos amis aussi, les copains ou quoi que ce soit. Quel âge vous avez ?
13: 18.
11: Moi, je vois votre vie 25 ans. Là, c'est vraiment le démarrage, le top pour vous. Moi, je dirais 25 ans pour moi. Ouais. Y a eu des difficultés avec votre père ?
13: Oui.
11: Autoritaire ?
13: Pas spécialement autoritaire, mais je ne l'ai pas trop vu.
11: Ah, voilà. Mais pour moi, il est autoritaire. Il y avait, par rapport au divorce, par rapport à votre maman. Vous allez vers l'argent, mais pensez à vous. Ne pas donner parce que vous êtes quelqu'un qui donne facilement et qui se fait avoir, je dirais. Vous allez réussir vos études. Là, oui. Ouais. Dans le dessin, alors. Mais joins l'entreprise à toi. Pour toi. Ouais. Tu vas déménager, je vois ta maison. Mais plus tard, il y aura l'étranger.
13: D'accord.
11: Oui. Et je te vois une vie longue, mais mange bien équilibré aussi, on me dit. Ouais. Moi, je vois la maison, déménagement. T'as des projets ? C'est bien carré,
13: Oui.
11: Ouais. Pense pas aux femmes maintenant. Fais tes études. Pense à toi, d'accord ? Oui, Il y a la réussite, t'as ton examen. Il y a un examen, tu l'as.
13: Nickel, alors.
11: Voilà. C'est bon ?
13: C'est tout bon, oui, merci.
11: Je suis direct.
14: Là, vous avez utilisé des cartes.
11: Oui.
14: Et puis, vous voyez super vite.
11: Voilà. J'utilise des cartes, mais j'ai des flashs. Voilà. Mais moi, je suis très direct. Il faut savoir, je suis un voyant très direct.
14: Merci.
11: Voilà, madame.
14: C'était comment de recevoir tout ça ?
13: Ouais, c'est un peu stressant. Ça fait beaucoup d'infos d'un coup. Et puis... Il y a beaucoup de choses qui sont assez vraies dans ce qu'il dit, et du coup, on se ressent beaucoup. Mais j'ai envie de dire que, en fait, c'est le sentiment, il est un peu, pas stressant, mais bizarre, j'ai envie de dire. Puis, ça aide à aiguiller quand on est perdu, mais si on sait où on va, c'est peut-être à laisser de côté. Ça peut peut-être mélanger un peu les cerveaux.
14: Et là, c'est vrai ce qu'il disait sur « c'est bien carré, vous avez planifié des choses ».
13: Ouais, pour le coup, c'est vrai. C'est vrai que j'ai beaucoup d'idées, que je sais où je vais déjà à mon âge. Et ça, c'est clair. Ouais. Ça, c'est vrai.
14: Et sur l'étranger, c'est quand même vaste, l'étranger.
13: Alors, il parlait beaucoup de maisons, d'étrangers. Et ça, c'est vrai que c'est vaste. Donc, il a raison. Dans mes projets, j'ai peut-être l'éventualité d'acheter une maison à l'extérieur plus tard. J'ai de la famille à l'étranger aussi. Et on a aussi un projet récent d'acheter une maison à l'étranger aussi avec ma mère. Donc ouais, c'est vaste, je suis d'accord, mais... C'est assez guidé, on va dire, comme moi je me connais.
14: Puis il y a des choses qui sont encourageantes. Hein. Les examens, les études, ça roule.
13: Oui, ça c'est encourageant. Par contre, les filles, un peu moins, quoi, on va dire. Mais oui, c'est toujours assez agréable d'entendre des bonnes choses comme ça. Quand on est un peu perdu et qu'on essaie de se construire.
14: Et c'est votre cas ?
13: Comme j'ai dit avant, je suis jeune, je suis encore en train de me construire. Donc c'est clair qu'il y a beaucoup de choses qui se mélangent dans ma tête. Donc ça aide, ouais.
15: Le corps, c'est la seule chose, le seul compagnon qui va vous accompagner au bout du bout. Donc, il faut vraiment en prendre soin. c'est votre meilleur ami. Ça vous permet d'aller loin ou ça vous bloque tout de suite. Donc il faut être très attentif. Vous voulez en tirer une deuxième ?
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15: Alors chez vous, madame, vous avez... hier, c'est fini. C'est pas important. Aujourd'hui, c'est là, c'est pas important non plus. Donc vous voyez toujours demain. Mais demain, ça peut ne jamais arriver. Aujourd'hui, c'est là. En réalité, il y a un deuxième nom de aujourd'hui. C'est le présent. Et le présent, c'est un deuxième nom pour un cadeau. Donc aujourd'hui, c'est la seule journée, le seul moment où vous pouvez agir sur votre journée. Vous avez décidé de venir ici, c'est votre choix. Demain, vous allez peut-être décider d'aller quelque part, vous n'aurez peut-être pas la possibilité. Ouais. Voyez ? Donc, vivez pleinement aujourd'hui. Okay. Mais c'est facile à dire, mais parfois pas.
16: C'est quoi que vous faites là, en fait ?
15: Alors, là, c'est... Donc c'est une amie qui a reçu ses cartes en canalisation, donc écriture automatique, c'était pour une activité. Et il y en a eu 40. Et puis moi, c'est un petit cadeau que j'offre aux visiteurs. Et soit qu'ils me demandent une explication, c'est pas une interprétation, c'est une explication, mais c'est également en fonction de ma médiumité que je donne certains mots. Parce que deux personnes peuvent tirer la même carte, il n'y aura pas les mêmes mots qui sortiront et qui viendront. Donc, si vous voulez, c'est leur donner un moment. Voilà, c'est ce qu'ils ressentent ou ce qu'ils espèrent ou simplement le moment. Et c'est uniquement les énergies nouvelles.
16: Merci beaucoup. Et là, sur les trois tables installées au milieu de la salle, il y a plein de choses. Je vois des parfums, des eaux, du sel noir, de l'encens, des bijoux, différents objets qu'on peut acheter. Et là, c'est un tambour chamanique. Excusez-moi, bonjour. Je peux vous demander ce qui vous amène ici aujourd'hui ?
17: Juste la vie, en fait.
18: C'est le destin qui nous a amenés ici, ouais.
16: Vous allez faire une consultation ?
17: En me levant ce matin, je ne me disais pas du tout que j'allais me trouver ici. Donc, j'ai pas d'attente. Et puis, je n'avais pas forcément besoin de faire des tirages de cartes. Et en venant, tout d'un coup, je vais beaucoup à l'intuition. Donc j'ai été plutôt attirée par une personne dans la salle, donc je me dis, mais pourquoi pas ?
16: Et vous savez ce que vous allez lui demander ?
17: Plutôt question de professionnel, parce que là je suis en pleine transition, et avoir une confirmation de toutes mes intuitions.
16: Ah voilà, je crois que ça va être votre tour.
17: Oui. Du coup, vous êtes libre là maintenant ?
20: Oui, je suis libre, bien sûr, avec plaisir.
21: Alors j'interviens avec la numérologie, un mix numérologie et tarot. Hein, ce sont deux outils de connaissance de soi pour vraiment aller chercher dans notre fort intérieur toutes les énergies qui demandent à s'exprimer et donc s'autoriser pleinement à développer tous nos potentiels, on va dire. Alors, est-ce que je peux prendre ta date de naissance ?
17: Le 7 avril 81.
21: Donc déjà, c'est vrai que je te parlais du côté magnétique. Donc tu as un maître nombre dans ta numérologie, le 11, qui est aussi le nombre de l'éveillé. Celui qui voit clair, qui peut être emprunt à des doutes. Enfin, et ton côté magnétique, je te l'ai dit tout à l'heure, hein, ton côté solaire, magnétique, que tu avais des choses à transmettre, à enseigner. Et donc ça passe ici par le 3. Qui est l'enfant intérieur, c'est très lié à la communication, l'expression de soi. Donc ce côté magnétique, hein, l'enfant qui brille, qui a besoin de briller aussi et de communiquer pour les autres, de transmettre, d'enseigner. On parle clairement du... Tu as le 7 dans ton jour de naissance, donc celui qui cherche la vérité, celui qui est en quête de sens, qui suis-je, qu'est-ce que je fais, qu'est-ce que je mets en place. Ça peut être été pendant longtemps et en fait, ça parle aussi d'ouverture de soi, de confiance en soi, de spiritualité, hein, quelque part. Nous sommes tous des êtres spirituels venus incarner dans la matière, dans notre corps de lumière. Tu as un mois dans une énergie 4, donc qui parle aussi de créativité, d'ancrage en tout cas. Et donc, tu as une mission d'élever les autres, de guider, de transmettre dans ton chemin de vie 3, mais aussi de guider par le 11-2. C'est aussi ça ta date de naissance. Cette année, tu es dans une année en 2026 avec du 3 également. Tu es également dans une année 3 cette année, en année personnelle. Donc, c'est aussi la trilogie corps, âme, esprit. Et comment je m'autorise à créer, à transmettre cette année, à en tout cas libérer de la joie et développer peut-être la créativité. On parle aussi beaucoup de créativité avec une énergie 3. En tout cas, libérer l'enfant intérieur.
17: Le 3, c'est la mère et le père ensemble. Exactement. C'est cet équilibre masculin-féminin qui...
21: C'est la réunification des corps. Hein, voilà, c'est aussi... et se permettre, s'autoriser justement à exprimer.

0: Je suis devant le bâtiment de l'Organisation mondiale de la météorologie à Genève, où se trouvent aussi les bureaux de Météo Suisse. On a rendez-vous avec Michael Schwander, il est prévisionniste. Bonjour.
1: Bienvenue.
0: Merci. Ouais, ça va dans le sens inverse que ce que j'attendais. Merci, bonjour.
1: Voilà, donc là, on est au cinquième étage. Cette partie-là, c'est le bureau de Météo Suisse.
0: Il y a déjà du monde.
1: 24 heures sur 24, donc il y a le collègue de la nuit qui va nous remettre la situation.
2: Bonjour.
1: Et Olivier, il va nous accompagner ce matin.
0: Bonjour.
3: Donc, hier, on avait quelques derniers orages qu'on finit un petit peu de passer. La convection s'est quand même rapidement affaissée dès que je suis arrivé. Donc, de ce point de vue-là, c'était une nuit plutôt tranquille. Voilà, ça pourrait faire des membres qui ont un talvé qui descend beaucoup plus bas et d'autres pas, et puis qui ont cette dorsale mobile. Donc, okay. Donc, c'est un petit peu... Ouais, ça pourrait être une journée un petit peu plus calme, mais honnêtement, encore à voir, quoi. À voir si ce front froid, il passe ou bien pas.
4: Mais finalement, on n'est pas un peu dans les seins de glace, la semaine prochaine?
3: Au niveau des dates, je retiens jamais ces trucs.
4: Non, mais descente de froid.
3: Oui, une descente de froid typique qu'on peut avoir en début mai, ouais.
4: Peut-être pas loin, hein.
3: Si, c'est
1: oui, la semaine prochaine.
4: C'est vrai? Okay.
1: Ouais. Ben, je ne sais pas exactement. Je sais que c'est la semaine prochaine.
3: Et sinon, je crois que ça devrait être bon.
1: C'est bon.
4: Merci
3: ça
4: beaucoup.
3: Ok, avec plaisir.
1: Tu peux aller dormir.
3: Sur ce, je vais me reposer, effectivement.
0: Il est quelle heure? Il est...
1: 6h11,
0: donc passage de bâton terminé.
1: Bon, moi, je m'installe à sa place.
5: Donc, c'est des modélisations d'ensoleillement et de précipitation pour les jours à venir, avec un scénario qui s'appelle le scénario de contrôle, qui est un peu le scénario principal, et puis une médiane de, ici, 21 scénarios différents. Donc, quand on prévoit le temps pour les prochains jours, il n'y a pas un scénario possible, mais il y a disons qu'un nombre infini de scénarios possibles. On ne peut pas en calculer un nombre infini, mais on peut en calculer jusqu'à 50, suivant les modèles. Et après, il faut choisir quel est le bon.
4: Michael, c'est Zurich, je crois.
5: Météo Suisse, Michael. Salut, Dani.
6: Écoute, j'ai une question de la proposition de Barn.
5: Oui.
6: Es-tu sûr avec le orage violent possible pour lundi?
5: Attends, j'ai laissé ce qu'avait mis mon collègue de la nuit. Je vais regarder.
6: Oui, le front est passé après.
5: Ouais, mais lui...
6: Le vent, c'est OK pour toi dans l'ouest, mais les orages sont...
5: En fait, c'est le
6: dimanche.
5: Je pense qu'il a mis ça pour lundi parce que c'est quand même la journée un peu la plus active. Mais, ouais, je peux...
6: La précipitation, oui, je suis d'accord, mais pas les
5: orages. Les orages, ouais, c'est vrai. Toi, tu as mis, t'as mis pour dimanche?
6: Oui, j'évite de me glisser.
5: Ok, ouais, je vais regarder, je vais adapter.
6: Ok, okay. Merci.
5: Merci, tchuss.
6: À bientôt, merci, ciao, Michael.
0: Ils n'étaient pas d'accord avec ce que vous aviez
5: prévu. Je dois dire que j'ai fait trop confiance à mon collègue de la nuit.
0: Des fois, c'est un peu, il pourrait arriver ça ou ça ou ça.
5: Oui, alors,
0: oui, c'est pas trop ce qui va se passer finalement.
5: Bah, par exemple, comme cet après-midi, il peut y avoir des averses ou des orages. Mais on peut pas dire à quel endroit ce sera un orage, à quel endroit ce sera une averse. Par contre, la situation nous montre que la probabilité est plus élevée sur le Jura, enfin même nettement plus élevée sur le Jura et les Préalpes par rapport au plateau ou au Valais. Donc, pour aujourd'hui, on sait que la probabilité d'avoir une averse sur le plateau, elle est, ou un orage, elle est très faible.
0: Vous voyez ça où?
5: Je le vois ici, par exemple, sur ces cartes qui montrent les cumuls de pluie pour la journée.
0: Donc en bleu.
5: Donc en bleu, là, ouais. Donc on voit sur le Jura et les Préalpes. Et en fait, avant ça, on va regarder la situation générale. Et en regardant simplement ce qu'on appelle la situation synoptique, on sait déjà qu'on a une situation un peu instable. Donc déjà, juste en regardant ça, on peut déjà faire cette analyse-là. Il y a moins dans les Alpes valaisannes, même s'il y a du relief, parce que le relief est encore enneigé, donc ça limite la convection. Enfin, voilà, ça c'est assez...

0: technique. Mais...
1: Oui, c'est ça. Moi, en regardant les cartes, je n'arrive pas à dire ce que vous dites. Vous êtes un peu clairvoyant. On a l'impression, hein, en regardant ça, vous arrivez à lire l'avenir.
0: Voilà, oui. Ben, c'est notre travail. Donc, on a une formation de météorologue et avec l'expérience aussi. Donc, c'est vrai qu'après, il suffit de regarder une ou deux cartes. Là, il y en a huit, mais on peut même faire plus simple. J'ai une version comme ça qui est un peu simplifiée. C'est pas évident pour tout le monde.
1: Ouais. Vous avez une grosse responsabilité quand même vis-à-vis du public. C'est hyper important la météo pour les gens.
0: Oui, effectivement. Donc on essaie de faire notre mieux. Ouais.
1: Vous recevez des fois des plaintes?
0: Oui, surtout par email. Bah, plus rarement par téléphone, mais moi, ouais, des fois, insultant, il y a un peu de tout. Mais...
1: Parce que c'était pas la météo que vous aviez annoncée.
0: Ouais, souvent il y a des gens qui écrivent pour se plaindre. Après, les gens qui sont plus méchants et insultants, c'est souvent un peu plus dans l'extrême, disons un peu complotiste, et, dans le sens qui. Bon, ça, on fait partie de la Confédération, hein, donc on fait partie de l'État, donc pour certaines personnes, c'est nous qui contrôlons le temps, et, etc. Donc.
1: C'est pas le cas?
0: C'est pas le cas. On écrit en blog chaque jour. Il y a quelques années, un collègue de Zurich avait écrit en blog le 1er avril pour dire que, pour déterminer le temps qu'il faisait 11 jours, quand on faisait une partie d'IAS, et la personne qui gagnait pouvait choisir le temps qu'il faisait pour les prochains jours. Donc là, je prépare un briefing pour l'aéroport. Pour eux, ce qui est important, c'est le brouillard, c'est les nuages bas, la neige, la glace, le fort vent. Donc tout ça, il n'y a pas de problème jusqu'à demain. Le seul problème qu'il pourrait avoir, c'est des orages. Donc je vais regarder quand même un peu ça. Olivier.
2: Oui.
0: Je pense qu'on laissera... Météo Suisse, Michael Schander.
3: Prévision météo.
0: Ah, mince.
3: Appuyez sur la touche 1.
0: Météo Suisse, Michael Schander.
2: Le temps jusqu'à dimanche.
0: Oui, bien sûr. Rappelez-moi Courgemont, vous êtes dans quel coin?
2: Courgemont, c'est entre Jura-Bernois.
0: Ah, d'accord. Ouais. Jusqu'à dimanche. Donc, en gros, aujourd'hui, il y a un faible risque d'averse. Vous pourriez avoir une averse dans l'après-midi, mais c'est pas la zone la plus à risque. Mais voilà, dans le pire des cas, il y a quelques millimètres quand même dans l'après-midi. Donc, pas mal de nuages cet après-midi aussi. Demain, c'est un temps ensoleillé, sec. Vous avez quasiment pas de risque d'orage ou d'averse. Et dimanche, ça va devenir plus perturbé, plus nuageux, avec de la pluie qui va arriver dans la journée. Donc là, c'est encore sec, je pense, jusqu'en tout cas fin de matinée.
2: Je vous remercie.
0: Je vous en prie. Une bonne journée.
1: Ce que vous donnez, c'est des prévisions à court terme. Il y a moyen de savoir un peu plus loin. Est-ce que l'été sera caniculaire, ce genre de choses?
0: Alors, oui, bon, des fois, disons qu'il y a des gens qui demandent, par exemple, dans une semaine ou dans deux semaines. On peut donner des tendances, mais c'est quand même assez vague. Il y a des prévisions saisonnières qui sont faites, mais c'est des moyennes sur un mois ou sur trois mois. Par exemple, là, les tendances pour l'été indiquent une probabilité élevée d'avoir un été plus chaud que la moyenne. Ce qui, dans un contexte réchauffement climatique, la probabilité de façon qu'il fasse plus chaud que la moyenne qui est dans le passé est de toute façon plus élevée de base. Donc, c'est pas une grande information. Et trois mois au-dessus de la norme, ça veut pas dire qu'on peut pas avoir un mois pluvieux et frais en été, par exemple. Donc, finalement, ça indique pas grand-chose.
1: Là, il y a un truc sur les saints de glace hein, sur votre site.
0: Voilà, exactement.
1: On en parlait tout à l'heure. Ouais, c'est marqué que c'est pas corroboré par Météo Suisse, cet événement.
0: Selon les statistiques, il n'y a pas plus de gel durant les saints de glace qu'à un autre moment du mois de mai. Mais... Donc c'est pas scientifiquement prouvé. On garde 40-60 dans la Terre.
2: Ouais,
0: c'est ce que je mets dans le briefing. Ah.

0: Et par contre, si je vous demande la météo ou quel temps il va faire pendant l'été prochain, si on va avoir un été caniculaire, est-ce que vous êtes en mesure de me dire ça ?
1: Alors, je ne suis pas le messager boiteux. Je ne suis pas très douée pour ça. On peut demander au pendule sur une date précise, sur quelque chose de précis. Maintenant, la météo, c'est aussi quelque chose que même les météorologues n'arrivent pas à gérer. Des fois, ils disent qu'il fait beau, puis tant qu'il se met à pleuvoir. Ils ont dit qu'il allait pleuvoir. Moi, je ne vois pas de pluie aujourd'hui. Vous comprenez ? Donc, même dans la voyance, je dirais qu'on ne peut pas toujours tout gérer. Du moment que je vous ai donné une information, vous allez déjà changer quelque chose dans cette information. Et peut-être que ce que je vous dis, vous allez la dévier, dire « Ah non, mais moi, j'ai pas envie de faire ça, j'ai pas envie d'arriver là » et vous traverser la route d'une autre façon. Rien n'est écrit de A à Z, en fait. On construit des fois notre propre vie avec l'énergie qu'on a sur le moment.
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0: Merci beaucoup.
1: Je vous en prie.
3: Lire dans les nuages, c'était un reportage de Catherine Ruttimann. À qui faites-vous le plus confiance ? 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Dites-le nous au 058 134 134 0. Dans vos expériences personnelles, avez-vous déjà été conforté par des prédictions ? Ou au contraire, vous est-il arrivé d'être très déçu par la différence entre ce que vous aviez projeté et ce qui s'est réellement passé ? 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
7: La 9 sur Martigny est toujours fermée.
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7: Est toujours fermée à la hauteur de Comtet en direction de Martigny suite à un accident. Veuillez sortir à Sion-Ouest ou à Comtet sur la 9 Sion-Martigny, donc fermée à la hauteur de Comtet. Et à l'arrière de cette fermeture, un bouchon est en place des Sion-Ouest avec près de 30 minutes de retard.
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9: 5 janvier 1477. C'est la bataille de Nancy. Charles le Téméraire, en fuite, meurt sans gloire au bord d'un marécage. Les guerres de Bourgogne se terminent avec cette fin piteuse, et pour la plus grande partie des chroniqueurs qui les raconteront, ces guerres, c'est bien fait pour lui. Mais c'est un peu rapide. Les guerres de Bourgogne engagent de nombreux peuples et têtes couronnées, la future Suisse aussi, et en fait toute l'Europe. Tous les 50 ans, on commémore ce conflit de la Renaissance par un jubilé qui se déroule en ce moment même. L'occasion d'explorer les conséquences de ces guerres a priori ravageuses et pourtant soigneusement oubliées sur l'histoire de l'unité de la Suisse. Épisode 4, mort du téméraire et conséquences.
10: C'est rigolo, on peut parler de la voix des perdants et de la voix des gagnants, mais il y a aussi effectivement pas mal d'acteurs qui flottent. Les chroniqueurs bourguignons, eux, vont pleurer en fait à la déchéance de ce royaume, de ce joyau. Et puis certains, comme le duché de Savoie, en fait, n'en parlent pas. C'est difficile de vérifier vraiment la résonance en fait qu'on a dans tous les pays d'Europe. Ça pourrait être intéressant, mais ça ferait l'objet. Donnez-nous plus d'argent, on fera un nouveau projet de recherche.
11: Je le laisserai, ça.
9: À Nancy, le 5 janvier 1477, Charles de Bourgogne subit une troisième défaite magistrale. Et cette fois-ci, il y laisse la vie. ses rêves d'empire de la mer du Nord au Jura et sa réputation sans appel. Après les défaites de Granson et de Morat, son armée est mal en point, réduite à pas grand-chose. Mais il y croyait encore. Ses adversaires prennent position et parmi eux, 9000 combattants des cantons suisses. Jean-Baptiste Santamaria, maître de conférence à l'Université de Lille et auteur de « La mort de Charles le Téméraire », paru aux éditions Gallimard.
6: Alors, le Téméraire, pour résumer les choses, est resté en ordre de bataille en attendant les Suisses. La manœuvre de contournement par l'Ouest fait que, on ne sait pas exactement comment, mais plusieurs colonnes sortent du bois très près des lignes bourguignonnes. D'abord des cavaliers qui sont probablement repoussés, mais qui sont très vite suivis par des couleuvrines, des petites armes à feu qui jettent l'effroi sur l'aile droite des Bourguignons, ce qui permet aux hallebardiers suisses d'avancer et de commencer un massacre. Et c'est à ce moment-là que le duc de Bourgogne, qui se trouve dans la bataille centrale, apprend que les Suisses arrivent, d'autant que les cornes que les Suisses utilisent au moment de leur charge et que les Bourguignons ont entendu à Morat se mettent à résonner. Alors là, on avertit le duc, ce sont les Suisses. Et là, le duc tente de s'enfuir vers le nord et, semble-t-il, il tombe à cheval près d'un étang dans une zone humide. Et là, il est mis à mort dans des conditions qu'on ignore, mais au moment d'examiner le corps, on sait qu'il a reçu 3 blessures mortelles, notamment un coup de hallebarde à la tête et des piques qui lui ont percé le fondement, la cuisse, et 3 blessures mortelles, ce qui veut dire qu'il y a eu un déchaînement de violence à un moment où, visiblement, on ne l'a pas identifié. Parce que là, pour le coup, même pour les Suisses, il aurait été préférable de prendre une rançon. Il faut imaginer que la rançon d'un duc de Bourgogne, ça aurait représenté peut-être quelque chose comme 4 tonnes d'or. Donc voilà, là, dans ces cas-là, il est probable qu'ils auraient pu faire un prisonnier, mais la confusion a dû être totale. Il faut imaginer que ça s'est passé en quelques minutes. Un mouvement de foule avec des milliers de gens qui courent dans tous les sens et d'autres qui arrivent derrière pour les tuer.

0: nuit est proche. Est-ce encore loin?
1: Voilà, on y est. Vous voyez, là, le comte de Chimay a reconnu ce corps comme étant celui du duc Charles. Voyez, il est blanc comme la neige. J'ai peur, je m'en vais.
0: Non, reste, berger.
1: Le corps est à moitié pris dans la glace. Vous ne pourrez pas l'emporter. Et j'ai de trop faibles bras pour vous aider, monsieur l'officier.
0: Ah, il ne s'agit pas de cela. Je viendrai demain avec des hommes. Pour l'instant...
1: Pourquoi le retournez-vous si vous ne voulez pas l'emporter?
0: Si c'est là le corps du duc, je dois trouver au cou la cicatrice de la blessure qu'il reçut à la bataille de Montlhéry. Voyons.
1: Que voyez-vous, monsieur l'officier?
0: C'est bien là le corps du duc Charles. Dieu qu'il est défiguré.

0: On raconte aussi que le corps de Charles était à moitié dévoré par les loups lorsqu'on l'a retrouvé, 2 jours après. Quoi qu'il en soit, celui qui rêvait en très grand est mort anonyme et en fuite. Pour lui, les guerres de Bourgogne finissent très mal.
1: C'est rigolo, on peut parler de la voix des perdants et de la voix des gagnants, mais il y a aussi effectivement pas mal d'acteurs qui flottent. On a, là, par les alliances et par le dernier mariage du duc, il y a l'Angleterre qui est très proche et qui est impliquée.
0: Daniel Jacquet, chercheur et muséologue, co-auteur de « Les guerres de Bourgogne, mémoire et commémoration en Suisse ».
1: Le roi de France est impliqué également. Et puis les Habsbourg, qui eux vont finalement ramasser les miettes du duché de Bourgogne, récupérer l'héritage et puis augmenter leur famille. Et puis ensuite, il y a tous les grands princes qui étaient les anciens alliés, qui vont retourner leur veste. Donc le duc à Milan, le duché de Savoie et d'autres acteurs, effectivement, qui d'un coup vont... pas glorifié, parfois on n'en parle même pas, on a regardé dans les chroniques justement. Alors bien sûr, cet événement fait partie des chroniques dites de France, mais les chroniques dites de France, qu'est-ce que ça veut dire au XVe siècle? Alors les chroniques qui sont en lien direct avec le roi de France vont parler effectivement de la défaite comme une forme de victoire. Les chroniqueurs bourguignons, eux, vont pleurer en fait à la déchéance de ce royaume, de ce joyau. Et puis certains, comme le duché de Savoie, en fait, n'en parlent pas.
2: Du tout.
1: Non, c'est absent des chroniques. C'est pas. Alors, on va parler de l'expérience directe, par exemple, à un moment donné. Donc, le duché de Savoie, c'est ceux qui ont, dans la théorie, le pays de Vaud. Donc, c'est là où ça se passe. Et la duchesse de Savoie, il n'y avait pas de prince à cette époque-là dans la lignée, a été capturée comme otage à la suite. En fait, Charles le Téméraire, en pensant qu'il pourrait se sauver, s'est dit « il faut absolument que je sécurise ça ». Donc on parle de cet événement-là, mais on ne parle pas en fait en détail de comment ça s'est passé. On peut pas, à partir des textes savoyards, on ne peut pas raconter l'histoire des guerres de Bourgogne.
0: En 1516, c'est-à-dire 40 ans après les guerres de Bourgogne, la Confédération des 13 cantons suisses signe un traité de paix avec la France. Mais la France, jusqu'ici, on en a très peu parlé dans cette histoire. Alors que règle-t-on en ce 29 novembre à Fribourg? Lisa Sancho, maîtresse de conférence à l'Université de Paris 8, co-autrice des guerres de Bourgogne, mémoire et commémoration en Suisse.
3: Le traité de Fribourg, qui est un traité qui a été ratifié en 1516, donc effectivement 40 ans exactement après la fin des guerres de Bourgogne, en tout cas après les affrontements de Grandson et de Morat, est un traité de paix perpétuelle, comme il le signalait à l'époque, qui a été ratifié entre la Confédération helvétique et son voisin français, donc le royaume du roi de France à ce moment-là, qui stipulait que à partir de la ratification du traité, la Confédération helvétique et la France ne s'attaqueraient plus. Et c'est un traité qui a perduré, qui est probablement l'un des plus durables du continent européen. Il perdure jusqu'à nos jours et il n'a été violé qu'une seule fois, au moment où les troupes françaises ont envahi la Confédération et ont mis à bas la République de Berne, le fameux moment d'ailleurs où l'ossuaire de Morat a été incendié et donc détruit le 3 mars 1798.
0: Ça, on vous le racontait dans l'épisode précédent. Si vous l'avez raté, il est à votre disposition sur l'application Play RTS.
3: Donc c'est un traité qui est particulièrement durable et qui impose donc une paix perpétuelle entre deux nations. Pour ma part, je le vois davantage comme une vision pacificatrice. On est à ce moment-là à une époque qui voit se développer beaucoup d'idées humanistes, le XVIe siècle, et qui cherche à promouvoir la paix à travers l'Europe. On sait que Thomas More composera sa fameuse utopie, prônant la paix entre les peuples et au contraire une forme, plutôt que la guerre, au contraire une forme de concordance et de coopération entre les nations. Donc, vraiment idée presque à l'origine de la coopération européenne des siècles plus tard.
0: Ça commence à chauffer sous les crânes avec cette confédération suisse qui ne compte que 13 cantons et cette Bourgogne, depuis longtemps française, mais qui ne l'est pas au moment des guerres de Bourgogne. Alors pour comprendre les évolutions géopolitiques du XVe siècle, on fait un point avec Lisa Sancho.
3: On a donc parlé de l'opposition entre bourguignons et confédérés. Alors pour les confédérés, on voit à peu près, on comprend qu'effectivement c'est des confédérés, pas exactement au sens de la confédération actuelle, puisque à ce moment-là c'est la confédération des 8 cantons, mais grosso modo, on situe. Les bourguignons, pour un observateur moderne, on aurait tendance à dire oui, les bourguignons, c'est une version un petit peu plus précise d'une autre dénomination qu'on pourrait faire, à savoir les Français. Et là, ce serait fautif historiquement de dire cela, puisque à ce moment-là, alors il y a bien le royaume de France pendant les guerres de Bourgogne qui est administré, si j'ose dire, est régi par le roi de France Louis XI, et il y a la province de Bourgogne qui officiellement et dans le giron du royaume de France, et appartient au royaume de France, mais il se trouve que les aïeux de Charles le Téméraire avaient obtenu, pour des circonstances historiques que je passe et qui sont un petit peu complexes, ils avaient obtenu un statut de relative autonomie pour leur territoire, la Bourgogne. Et ce statut s'était transmis de père en fils jusqu'à Charles, le dernier des ducs de Bourgogne, qui lui n'avait pas seulement l'ambition que sa Bourgogne soit relativement autonome par rapport au royaume de France, il voulait la rendre carrément indépendante et constituer autour d'elle un immense territoire qui se serait étendu des Pays-Bas actuels, donc au nord de l'Europe, jusque au moins à la frontière de la Confédération suisse, et si ça avait pu l'englober un petit peu, ça aurait été parfait, et même alors dans ses rêves les plus fous, il voulait descendre ainsi jusqu'à la Méditerranée. Son ambition, c'était en fait de reconstituer le royaume très ancien de la Lotharingie, donc qui avait eu lieu des siècles avant lui, hein, vraiment dans le haut Moyen-Âge. Et ce royaume aurait été coincé, hein, si j'ose dire, entre le royaume de France, donc régi par Louis XI, qui se trouve être en plus le cousin de Charles le Téméraire, et le Saint-Empire romain germanique à l'est.

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1: La Lotharingie était un royaume franc et chrétien, de 855 à 928, fondé par les successeurs de Charlemagne, rien que ça. Si Charles le Téméraire n'a pas réussi à inscrire ses pas dans ceux de Charlemagne, son arrière-petit-fils, Charles Quint, lui, deviendra bien empereur en 1519. Avec sous son autorité la Bourgogne, l'Espagne, la Sicile, Naples et l'Autriche. Une emprise obtenue sans trop combattre, qui aurait fait mourir de jalousie son aïeul. Et tout ça par le jeu du hasard des morts prématurées, renforcé par un savant usage des alliances matrimoniales. Un saint empire romain germanique dont rêvait Charles de Bourgogne en son temps.
2: Donc c'était son ambition. En conséquence, les velléités de Charles, dans sa volonté d'expansion, d'autonomie, voire d'indépendance, et d'acquérir un statut presque d'empereur, hein, il voulait vraiment être à la tête d'un empire, s'opposaient aux volontés du roi de France, qui lui cherchait au contraire à ramener dans son giron différentes provinces du royaume, à les centraliser. On dit que Louis XI est l'un des artisans, hein, parmi tous les rois de France, alors on sait qu'il y a eu Philippe Auguste, hein, mais Louis XI aussi, un des artisans de la centralisation du pouvoir et de l'instauration d'un pouvoir fort sur le royaume de France. Les velléités de son cousin Charles le Téméraire ne l'arrangeaient pas. Il ne voulait pas perdre la Bourgogne. En conséquence, à cette époque-là, pour les guerres de Bourgogne, quand on dit en 1476 que ce sont les Bourguignons qui s'opposent aux confédérés, on a bien raison de dire les Bourguignons et non pas les Français. Les Français, au contraire, voyant d'un mauvais œil la volonté expansionniste de Charles le Téméraire, s'était allié à la Confédération helvétique. On a d'ailleurs dit pendant longtemps que Louis XI avait en fait télécommandé les confédérés pour qu'ils envahissent le pays de Vaud afin de déclencher l'intervention de Charles le Téméraire. On sait aujourd'hui que c'est faux, on a prêté à Louis XI un pouvoir bien plus important qui n'était le sien en réalité. Les confédérés savaient parfaitement ce qu'ils faisaient, donc ils n'étaient pas des enfants pilotés par le roi de France qui lui, tel l'universelle aragne, c'est-à-dire l'araignée qu'il était et tel qu'on l'a représenté par la suite. On disait que Louis XI était quelqu'un qui tissait sa toile et tirait les ficelles partout en Europe. En réalité, il a bien soutenu la Confédération, mais les confédérés étaient décidés de mener la campagne du pays de Vaud et donc l'expédition sanglante vers le pays de Vaud de leur propre chef et n'ont pas eu besoin de Louis XI pour les télécommander. Donc Louis XI était bien un allié des confédérés, de circonstance en fait, par intérêt politique pur, parce que les ennemis de son ennemi devenaient automatiquement ses amis. Et les confédérés s'opposant à Charles, qui à ce moment-là devenait l'ennemi de Louis XI en voulant dissocier complètement la Bourgogne du royaume de France, bah Louis XI a trouvé à s'allier, de manière assez judicieuse d'ailleurs, avec la Confédération helvétique. Donc c'est la raison pour laquelle on prend soin en tant qu'historien de bien dissocier la Bourgogne et le royaume de France, les Bourguignons et les Français pour cette époque-là.
3: Sigy, très haut, très puissant et magnanime prince, Charles, duc de Bourgogne, lequel étant grandement doué de force constance et magnanimité, prospéra longtemps en hautes entreprises, batailles et victoires. Tant à Montlhéry, en Normandie, en Artois, à Liège, que autre part, jusqu'à ce que fortune, lui tournant le dos, l'oppressa la nuit des rois 1477 devant Nancy.
1: Lisa Sancho.
2: Mais suite à la mort de Charles le Téméraire, donc il trouve la mort le 5 janvier 1477 à Nancy, il faut savoir quoi faire du duché de Bourgogne. Il se trouve que Charles le Téméraire avait une fille, Marie, et c'est elle qui hérite de la Bourgogne, mais elle est en bien fâcheuse posture à la suite de la mort de son père et de ses défaites cuisantes, de ses revers militaires. Les provinces de Bourgogne, notamment toutes celles qui sont au nord de l'Europe, les Pays-Bas bourguignons, se rebellent contre leur nouvelle duchesse. Et Marie est en fâcheuse posture, ainsi que je le disais. Elle est donc sujette à la rébellion de ses sujets et aux prétentions du roi de France qui veut à tout prix ramener la Bourgogne dans son giron et du Saint-Empire romain germanique qui était opposé à son père pendant son règne, j'allais dire, mais c'est pas le terme approprié, pendant le temps qu'il a régi la Bourgogne. Mais le règne donne l'idée que Charles était un roi. Or, il était duc, c'est pour ça que je peux pas dire règne. Alors, Marie va avoir une idée qui est un coup politique assez judicieux de sa part. Elle va s'allier à l'un des ennemis de son père, mais celui qu'elle considère comme étant le plus acceptable, et en l'occurrence au Saint-Empire romain germanique. En fait, en ce faisant, elle ne fait que prolonger une idée que son père avait eu lui-même, pour essayer de tenir ses différents ennemis à distance, hein, Charles se retrouvant coincé en étau entre le royaume de France à l'ouest avec Louis XI et le Saint-Empire romain germanique à l'est avec Frédéric, l'empereur Frédéric. Il avait l'idée de faire contracter un mariage au fils de l'empereur, Maximilien de Habsbourg, et à sa fille Marie de Bourgogne. Ce mariage n'a pas pu avoir lieu du vivant de Charles, mais Marie poursuit l'idée et offre sa main à Maximilien de Habsbourg de manière à contrer les velléités de Louis XI qui veut ramener la Bourgogne dans son giron. Le mariage va se faire. C'est une opération très réussie pour les Habsbourg, qui ainsi héritent de toutes les provinces de l'état de Bourgogne, et notamment des provinces au nord de l'Europe, qui va asseoir encore plus leur puissance pour les siècles à venir. En revanche, Marie ne parviendra pas à conserver le cœur du duché de Bourgogne, donc l'état principal, le territoire principal avec la ville de Dijon notamment. Le duché de Bourgogne, à proprement parler, hein, je ne parle pas des états, des Pays-Bas bourguignons au nord de l'Europe, mais le duché de Bourgogne, à proprement parler, va tomber dans l'escarcelle du roi de France, qui va réussir à se l'approprier par un coup de maître assez génial, hein. Il va réussir à prouver que Charles le Téméraire a commis un crime de lèse-majesté contre lui, et il va prouver ça après la mort de Charles. Ça, c'est un épisode assez intéressant de l'histoire, où on intente un procès post-mortem à Charles le Téméraire. Donc le pauvre n'est plus là pour se défendre, mais on va lui attribuer un certain nombre de crimes et de fautes, en particulier donc le crime de lèse-majesté envers son suzerain Louis XI. Alors Louis XI va aller chercher de vieilles querelles, il y avait eu la fameuse, bien connue des historiens, entrevue de Péronne entre Louis XI et Charles le Téméraire, où les deux devaient se rencontrer en territoire supposément neutre, et où Charles le Téméraire garantissait la vie sauve et l'intégrité physique de son cousin. Et en réalité, il va le retenir captif pendant un moment. Donc, et le Louis XI, post-mortem, enfin après la mort de Charles le Téméraire, va dire qu'en fait, Charles le Téméraire n'avait pas respecté sa promesse de garantir un sauf-conduit à Louis XI, lui permettant de venir à Péronne et d'en repartir libre. Donc, il va retrouver d'anciennes querelles. Il va bien sûr ramener sur la table les guerres de Bourgogne pour prouver que Charles, qui était normalement son vassal, a commis un crime de lèse-majesté en ne respectant pas sa personne royale, et de ce fait, convaincu de trahison et de crime de lèse-majesté, Charles, post-mortem, perd l'autorité sur son duché de Bourgogne, qui, de facto, revient dans l'escarcelle du roi de France. Très bonne opération de la part du roi de France, qui récupère le duché de Bourgogne et peut le raccrocher à son royaume de France. Ce qui signifie que lorsque le traité de Fribourg est ratifié en 1516, nous sommes donc 40 ans après la fin des guerres de Bourgogne, la Bourgogne est désormais rattachée au royaume de France. Et donc, quand on dit « les Français jure de pas attaquer la Confédération helvétique et réciproquement », on parle de la France et bien sûr de la Bourgogne qui lui a été rattachée.
1: En 40 ans, les protagonistes ont changé radicalement. Si la Bourgogne n'était pas un morceau de la France en 1476, elle l'est bien au moment du traité de Fribourg grâce à ce procès post-mortem et aux vieilles rancunes de Louis XI, roi de France. On est un peu perdu, mais les acteurs de cette histoire aussi, avant nous.
2: Alors, ce qui est intéressant aussi, c'est que cette confusion, justement, le fait que la Bourgogne soit ensuite définitivement rattachée au royaume de France et en fasse partie intégrante, va expliquer un certain nombre de confusions historiques qui vont avoir lieu dans les siècles suivants. La Bourgogne étant désormais la France, avec le recul du temps et l'oubli hein, de la mémoire de ces conflits, les gens ne vont plus faire la distinction entre bourguignons et français. C'est ce qui explique par exemple que les fameux contingents bourguignons qui se trouvaient dans l'armée française au moment où celle-ci envahit la Confédération pour mettre à bas la République de Berne, donc en 1798, ces fameux contingents bourguignons prennent ombrage de voir ce monument qui est l'ossuaire de Mora érigé pour piquer au vif les bourguignons qui n'ont pas su vaincre les confédérés plusieurs siècles plus tôt et obtiennent de pouvoir incendier l'édifice avec l'accord des Français. Français qui pourtant au moment des guerres de Bourgogne étaient alliés des confédérés. Mais là finalement les intérêts bourguignons et français se confondent. Les bourguignons étant devenus les Français, les bourguignons sont piqués au vif et donc les Français sont piqués au vif. Alors même que du point de vue historique c'est un non-sens, il y a quelque chose qui n'est pas logique puisque les Français étaient du côté de la Confédération helvétique. Mais là l'intérêt national est beaucoup plus important, donc l'intérêt des bourguignons rejoint l'intérêt français. Ça explique aussi d'autres choses, le fait que dans un certain nombre de commémorations au XIXe siècle, on va avoir l'apparition de fleurs de lys pour représenter la Bourgogne. Alors, il est vrai que dans les armoiries de la Bourgogne, il y a bien des fleurs de lys, hein, en souvenir justement de la vassalité due au royaume de France, mais au moment où Charles le Téméraire entre en scène, si j'ose dire, la Bourgogne a pris une certaine autonomie, ainsi que je l'ai dit, et s'oppose même au royaume de France. Donc choisir de représenter la Bourgogne par la fleur de lys témoigne d'une confusion historique. Au XIXe siècle, qui est logique, la Bourgogne à ce moment-là est rattachée depuis plusieurs siècles à la France, donc dans l'esprit des confédérés, finalement, la Bourgogne, c'est la France, donc on peut bien mettre une fleur de lys. Mais ça a quelque chose d'assez savoureux pour l'historien qui, lui, sait qu'en réalité, la fleur de lys étant le royaume de France, ça revient à dire que dans les commémorations, on représente l'ennemi par l'allié. Donc on représente l'ennemi bourguignon par l'allié français, avec la fleur de lys. Et ça, on le voit à différents moments, et notamment dans le fameux défilé qui va avoir lieu pour les commémorations de 1876, où on va représenter des armures bourguignonnes avec en dessous trois fleurs de lys, c'est-à-dire le symbole des rois de France. Ça, j'ai trouvé ça particulièrement savoureux. C'est quelque chose que j'aime bien, les confusions historiques comme ça.
1: Dans le prochain épisode, la mémoire des guerres de Bourgogne dans la Suisse moderne, d'un jubilé à l'autre. Histoire vivante, c'est Anaïs Quien, avec la collaboration d'Andrea Pinto et Daniel Zacker, et Isabelle Barthes à la réalisation. 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
1: Juste après les infos, c'est dit pourquoi avec Lucas Torrent. 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Pierre-Étienne Joie.
2: Les salaires devraient stagner cette année en Suisse. Selon l'Office fédéral de la statistique, les salaires nominaux ont progressé de seulement 0,4% au premier semestre. Une hausse qui sera sans doute absorbée par l'inflation. Notre pouvoir d'achat ne devrait donc pas augmenter. C'est mieux du côté du PIB. Le secrétariat à l'économie confirme ses premières estimations publiées en août. Le produit intérieur brut a bien progressé de 1,5% au deuxième trimestre, porté par la pharma et la chimie. C'est la plus forte croissance depuis fin 2021. Pour Vladimir Poutine, il existe une possibilité de parvenir à un accord de paix en Ukraine. Il dénonce en revanche les avertissements de Kiev sur les risques encourus par les avions dans l'espace aérien russe qui s'apparente selon lui à du terrorisme d'État. Vladimir Poutine a ajouté qu'un certain nombre de pays, dont les États-Unis et la Chine, étaient prêts à soutenir un règlement du conflit. Le bilan toujours provisoire de la crue dévastatrice de la semaine dernière dans l'Himalaya s'est aggravé à 1252 morts et 4216 disparus au Népal. Les médias d'État chinois ont rapporté pour leur part un bilan de 21 morts et 541 disparus au Tibet, portant le bilan de la catastrophe à un total de 1273 morts et 4757 disparus, dont des centaines de touristes, pèlerins ou salariés étrangers. Une figure majeure du féminisme n'est plus. La journaliste et essayiste américaine Gloria Steinem est décédée à 92 ans. Gloria Steinem avait fait ses armes dans le journalisme à l'aube des années 1960. C'est en couvrant une réunion où des femmes qui ont avorté prennent la parole qu'elles disaient d'avoir eu un déclic féministe en 1969. Gloria Steinem avait fondé dans les années 70 le National Women's Political Caucus et organisé la première conférence nationale des femmes à Houston. La ville de Fribourg s'inquiète de la précarité des jeunes. Elle lance une campagne pour lutter contre le phénomène, avec par exemple des ateliers pratiques organisés pendant plusieurs mois pour accompagner les jeunes dans leurs démarches administratives. Certains ont en effet toujours plus de peine à mettre un pied dans l'âge adulte. Assurance, maladie, logement, impôts. Ces démarches peuvent devenir un casse-tête et plonger des jeunes déjà fragilisés dans une situation de précarité. Dans plusieurs cantons romands, le nombre des 18-25 ans inscrit à l'aide sociale a augmenté ces dernières années. Risque d'éboulement à Sentis, une masse rocheuse instable d'environ 15 000 mètres cubes risque de s'effondrer dans le versant nord du massif. Un tel éboulement menacerait partiellement la localité de Schwegalp, à un Pötzel Road extérieur et une gravière en particulier. Le périmètre a été bouclé. Le secteur menacé se situe à près d'un kilomètre d'infrastructures touristiques telles que l'hôtel de Schwegalp et le grand parking, point de départ de diverses randonnées. La canicule de cet été a entraîné la plus mauvaise récolte de pommes de terre en Suisse depuis le début des mesures. Pour compenser, 130 000 tonnes de pommes de terre doivent être importées. Cette année, les agriculteurs suisses n'en ont récolté que 333 000 tonnes, selon l'organisation de la branche Suisse Patate. C'est près de 20% de moins que la moyenne des cinq dernières années. Du soleil et des nuages aussi, 28 degrés cet après-midi, demain toujours du soleil, il fera chaud jusqu'à 32 degrés. Ce week-end, soleil encore, quelques nuages et des températures qui ne dépassent pas les 30 degrés.
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3: La 9 sur Martigny est toujours fermée à la hauteur de Comté en direction de Martigny suite à un accident. Veuillez sortir à Sion-Ouest ou à Comté. À l'arrière de cette fermeture, un bouchon est en place dès Sion-Ouest avec près de 20 minutes de temps supplémentaire par rapport à d'habitude. Sur l'axe Lausanne-Genève, un accident provoque un bouchon entre Coppet et le Vengeron en direction de Genève. Et sur l'axe Genève-Ost, on annonce une demi-heure d'attente au péage français du tunnel du Mont-Blanc.
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1: Bonjour, toute cette semaine, nous voyageons au Japon, en tout cas nous voyageons dans les clichés japonais avec Sonia Cutuli, doctorante en études japonaises. Hier par exemple, elle nous a parlé des geishas, des ninjas, des samouraïs. Certains existent, mais pas comme on l'imagine, et d'autres ont tout simplement jamais existé. C'est des légendes, un peu comme des Guillaume Tell, émission que vous pouvez réécouter si ça vous intéresse. Aujourd'hui, on va débuter, il y aura plein de choses de nouveau, mais aujourd'hui on va débuter avec cette relation entre le Japon et la Suisse. Alors, depuis le début de la semaine, on parle des clichés des Suisses sur les Japonais. Sonia Cutuli va un peu nous parler des clichés des Japonais sur les Suisses. Voilà, ce sera après le premier titre. Il y aura une question d'une pertinence telle que j'en ai des petits frissons sur l'avant-bras gauche. Dans une vingtaine de minutes, Céline Auclin se pose beaucoup de questions, mais c'est pas grave, elle a aussi beaucoup de réponses. Et dans une quarantaine de minutes, une particularité géographique intéressante du Japon. On fait ça toute cette semaine, le lac le plus profond, la montagne avec le plus de dieux. On regarde tout ça. Ce sera dans 40 minutes. Et si nous avons le temps, nous avons quelque chose à lire libre de droit. Voilà, c'est la fille de Théophile Gautier qui avait traduit des poèmes japonais. On dit ça, pas mal, hein? Oui, c'est à l'échange, je suis d'accord. Mais nous verrons si nous avons le temps. Parce qu'on a un programme chargé, la preuve, nous commençons, c'est une tradition, par une modeste fiction sur le Japon de notre confection. Rose McGregor, elle a des bons goûts. En termes de goût, les siens, merci, y vont bien. Elle sait ce qui est de qualité, elle sait ce qui n'est pas de qualité. Séparer le grain de l'ivraie culturelle, elle a beau avoir 4 ans et demi, elle connaît. Et c'est pour ça qu'elle sait que le manga Chainsaw King Warrior Princess no Hokusai est une œuvre de qualité. Ce manga qu'elle a trouvé chez son très grand cousin, elle l'a trouvé super. Et elle le sait, c'est vraiment mieux que Petit Ours Brun, Trotro et même Peppa Pig. Et personne va le faire changer d'avis. Mais c'est génial, c'est l'histoire d'un jeune guerrier qui doit retrouver la lance maudite de puissance en affrontant 12 princesses démons dénudées et leur horde de démons difformes, aidés par une sorcière en toute petite jupette et un chat qui mange des donuts. C'est génial. En plus, le personnage principal, il a une tronçonneuse à la place d'un bras. C'est génial. Même si Papounet et Mamounette, ils trouvent pas ça tout à fait génial pour une petite doudounette de 4 ans et demi. Ils sont pas très contents que le cousin, il ait laissé traîner ça chez lui et puis que Rose, elle lise ça. Ils trouvent ça grossier. Ils trouvent ça idiot. Ils trouvent ça vulgaire. Ils trouvent ça violent. Et ils trouvent que c'est pas pour son âge. Et en plus, Papounet et Mamounette, ils disent que le scénario, il est pas bien. Et qu'on voit que c'est dessiné tant qu'il y aura des gens qui lisent et que c'est juste un combat après l'autre. Et ça va nulle part. Et Rose, elle ferait mieux de relire leur vieux Pezzi. Parce que Pezzi, ça, c'est intelligent. Intelligent, Pezzi ? Dit Rose. Mais il est complètement teubé, Pezzi, excusez-moi. Pezzi, dans sa tête, je sais pas, il y a une soupe à la courge. Il comprend rien, Pezzi, il fait n'importe quoi. Le truc le plus rationnel qu'il fasse dans sa vie, c'est manger des crêpes. Non, tandis que Chainsaw King Warrior, là, il mange pas de crêpes. Mais il fait des duels à mort à la tronçonneuse. Est-ce que Pezzi a déjà fait un duel à mort à la tronçonneuse? Non. Voilà, 1-0. En plus, c'est des duels à mort, mais sur une faille sismique qui est en train d'être aspirée par une créature gigantesque. Puis il faut toujours être sur son pied droit, parce que si on pose le pied gauche, on est maudit. Puis on se change en bol de ramen. Ça, scénaristiquement, c'est intéressant. Voilà. Rose, elle sait, elle sent, elle a 4 ans et demi. Mais elle sait que ça, c'est super.

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1: Christophe Willem qui a un nouveau titre, qui annonce un nouvel album, un titre jeu de mots. Parce que ça s'appelle Système. Donc là, vous dites quoi, un jeu de mots? Il n'y a pas du tout de jeu de mots, Système. Sauf que c'est écrit Système A-I-M-E. Et donc là, ça ouvre un champ poétique immense. Un système pour aimer, enfin c'est génial. Quelle puissance, quelle narration. C'était donc Christophe Willem sur RTS Première. Vous écoutez 10 Pourquoi, nous parlons du Japon toute cette semaine. Les clichés sur le Japon et c'est intéressant parce que là on va trouver Sonia Cutuli dans quelques secondes qui va plutôt nous parler des clichés des Japonais sur la Suisse. On vous la présente bien. Et puis en fin d'émission, un nouvel expert qui nous accompagnera aussi demain. Un personnage, Philippe Dallet, anthropologue, ethnologue. On va apprendre des choses avec lui aussi. Alors ça je vous promets, on va parler par exemple du peuple Aïnou, vous allez voir. Et vous allez, moi j'ai appris plein de choses en rencontrant cette personne. Je mets ma main, j'ai pas envie de dire je mets ma main à couper, c'est un peu violent. J'en fais le pari. Bien. Au 078 206 73 32, dernière chance pour vous, parce que demain il y aura le vote entre deux titres. Eh bien, le Japon et vous, si ça vous attire, j'ai l'impression qu'il y a assez peu de gens dans le fond qui sont allés au Japon et qui sont attirés par le Japon, ce que je respecte tout à fait. Alors dites, si c'est le cas, dites-nous quel autre pays vous donne bien plus envie d'aller que le Japon, ou quel autre voyage vous avez fait qui vous a semblé bien plus exotique et enrichissant que le Japon. Voilà, on essaye cette question. Si vous voulez parler ramen, on peut aussi. Hein. Zéro, parce qu'il y a un jeu de mots à faire avec ramen, mais j'ai pas envie de le faire. 078 206 73 32. Hier, nous avons entendu ça.
2: Il y a des cours de ninjutsu qu'on trouve actuellement au Japon, ou même ici d'ailleurs. Hein. Et en fait, alors, bien sûr, il y a des gens qui vont y croire. Hein. Il y a des gens qui vont se dire, je suis la réincarnation d'un ninja. Hein. Mais c'est un peu comme les cours de sabre laser chez nous. Donc oui, certainement, il y en a qui pensent qu'ils sont vraiment des personnages de fiction ou des réincarnations, mais ça reste quand même une minorité.
1: Et par contre, hier, on n'a pas du tout entendu ça.
3: Tout ce que tu vois obéit aux lois d'un équilibre délicat. En tant que roi, il te faut le soleil et respecter l'herbe. C'est comme absolument tout. L'antilope mange le nouveau roi.
4: Ah oui ?
3: Oui, mon fils.
1: Sonia Cutuli, vous êtes doctorante en études japonaises à l'Université de Genève avec une spécialité dans l'histoire du cinéma. Sonia Cutuli, on parle des clichés qu'on a sur le Japon, mais dans le fond, c'est toujours intéressant de savoir aussi les autres, quels clichés ils ont sur nous. Quelle est la vision, alors une fois de plus, c'est dans les grandes lignes, hein, des Japonaises sur la Suisse?
2: Alors, bien entendu, on a les classiques qu'on va retrouver dans le monde entier avec le fromage, le chocolat, les banques. Après, le fromage, ce qu'il y a d'intéressant, c'est que on peut trouver maintenant une production de raclette au Japon. Et d'ailleurs, les Japonais ont participé à un grand concours qu'il y a eu en Suisse il n'y a pas longtemps et c'était plutôt bien noté. Pour en avoir goûté moi-même, je dois avouer qu'elle était vraiment très bonne, très crémeuse. Pas aussi marquée, on va dire, mais très crémeuse. J'étais étonnée. Après, ils connaissent aussi assez bien notre économie, au final. Enfin, c'est étonnant, justement, de se rendre compte que des fois, ils connaissent même plus de choses que nous. Il y a aussi des clichés qui sont moins connus à l'international et qui sont étonnants au Japon. Comme les montagnes, qui, oui, sont connues à l'international. Mais là, en fait, ils connaissent mieux les montagnes que nous, par exemple, j'ai l'impression. Ils ont des notions de géographie qui sont bien plus poussées que les nôtres. Par contre, les noms sont toujours en allemand. Et j'ai mis du temps, par exemple, moi-même, à comprendre quand on me parlait du cervin. Parce qu'avec la prononciation différente du mot Matterhorn, ben, je ne comprenais pas toujours de quoi il parlait. Ça m'a mis un petit peu de temps. Les lacs aussi, ils connaissent le lac Léman, par exemple. Moi, je ne m'attendrais pas à ce que quelqu'un qui ne connaît pas le Japon connaisse les lacs japonais, par exemple. Donc, c'est étonnant. Ils connaissent aussi Guillaume Tell, qui, quelque part, est notre ninja à nous, j'ai envie de dire, qui est un joli mythe qu'on a construit. Et puis, le multilinguisme. Ça, c'est étonnant quand même. En général, dans les autres pays, on s'attend à ce que deux Suisses soient ensemble, ils puissent parler entre eux. Et on n'y arrive pas toujours, justement. Et une des premières choses qu'on nous dit au Japon, c'est « Ah mais comment vous faites pour communiquer entre vous ? Vous parlez dans quelle langue, du coup ? Vous parlez tous en allemand ? Vous parlez en anglais ?» Donc, c'est surprenant quand on arrive dans un pays à l'autre bout du monde qui nous pose ces questions-là. Il y en a même des fois qui m'ont posé des questions sur le romanche. Donc ça va quand même assez loin. Et bien entendu, un grand cliché qui crée aussi un possible lien, c'est Heidi. Heidi qui en japonais s'appelle littéralement Heidi, la petite fille des Alpes. qui est une série animée de Takahata en 1974, sur laquelle il y a une magnifique exposition au MUDAC jusqu'à fin septembre. Il faut absolument aller la voir parce qu'en plus, elle est vraiment très précieuse. C'est une exposition qui nous vient de Paris, de base, mais qui a été augmentée pour la Suisse. Donc, il y a vraiment beaucoup d'informations. Il faut absolument la voir. Heidi a aussi été utilisée à l'exposition universelle de Osaka il y a quelque temps, sous le pavillon de la Suisse. Et les spectateurs, les visiteurs japonais étaient vraiment heureux de justement voir ce lien entre les deux pays.
1: Donc, parce que eux, ils ont tellement aimé Heidi qu'ils ont, ils sont un peu appropriés. Donc, il y a eu des, ils ont fait des séries. Oui, c'est vrai. Pourquoi ça les fascine tellement Heidi? Il y a un Heidi Land en Suisse où on voit évidemment des touristes japonais. Comment on le comprend?
2: Il y a quelque chose de beau, de pur. On est dans les montagnes. C'est la paix. C'est l'enfance. C'est la naïveté de l'enfance. Ça donne envie, ça donnerait envie à n'importe qui.
1: Mais eux particulièrement, ça doit correspondre aussi à d'autres traits culturels qui fait que là, on s'est retrouvés sur Heidi.
2: Est-ce que ce serait pas une forme d'exotisme peut-être ? Je ne sais
1: eux,
2: pas.
1: Ouais.
2: Après, faut aussi savoir que la recherche et le développement sur cet animé a été très poussé puisque les producteurs et créateurs de cette série sont venus visiter la Suisse. Donc c'est aussi peut-être ça qui fait qu'il y a autant de justesse. Parce que dans les séries animées, en général, on n'a pas le temps vraiment de travailler. Il faut produire un épisode à la semaine, ça va vraiment très vite. Mais là, en fait, ils ont vraiment fait le plus possible pour vraiment créer ce lien avec le territoire suisse et faire rêver aussi quelque part.
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0: Chaque jour, Stéphane Ivanovitch, à la programmation musicale, vous propose un classique de la musique japonaise. Alors là, c'était Akiko Wada, qui est une immense star au Japon. Je cite les notes de Stéphane Ivanovitch, une icône de la musique, chanteuse, aussi actrice dans des films cultes des années 70. Et là, un titre rock soul à la japonaise. Voilà, très connu. Paraît-il que ça, c'est un morceau que tous les Japonais connaissent. Un petit peu, je cherche un équivalent, je trouve pas. Mais vous avez compris, très connu. Merci beaucoup. Demain, eh bien, il y aura un autre titre typiquement japonais. Mais demain, la particularité, c'est que vous pourrez voter entre deux titres. Mais ça, c'est demain. Pour aujourd'hui, nous retrouvons Sonia Cutuli, doctorante en études japonaises, mais aussi Philippe Dallet, anthropologue et ethnologue, en fin d'émission. Et puis, nous retrouvons Céline Auclin dans quelques secondes. Le temps de rappeler notre numéro 078 206 73 32. Vos messages, le Japon et vous, qu'est-ce qui est japonais près de vous qui vous attire? Et puis, si vous n'avez pas envie de parler de Japon, alors c'est quel pays qui vous attire? Mais là, on a eu des messages japonais. Une amie passionnée d'origami m'a confectionné un marque-page représentant une japonaise et beaucoup d'autres pliages complexes à fabriquer. J'aime beaucoup. Photo, alors en fait c'est un origami, mais c'est une silhouette. Imaginez une silhouette avec, alors ça c'est découpé avec des ciseaux j'imagine, il y a une coiffure et puis l'habit, c'est un kimono et c'est une tenue traditionnelle en origami. C'est très beau. C'est difficile de décrire que vous entendiez dans ma description que c'est très beau, mais c'est très beau. Et puis on a d'autres messages, on a un auditeur, et ça j'en parlais lundi, qui est éternellement redevable au Japon d'avoir permis le jeu de mots délicieux si jeune et déjà poney. Je crois qu'on en parlait mardi plutôt. Et puis cet auditeur, alors le Japon près de chez vous, ça peut aussi être ça, hein. Il y a en bas de chez moi une charmante fleuriste japonaise, en tout bien tout honneur. Maticone, sourire, voilà. Oui, je crois que je suis bon pour... Ah mais non, voilà, oui, parce qu'on parlait du lien entre les Japonais et puis la Suisse, et cet auditeur écrit « Je suis sûr que les Japonais connaissent Heidi ». Et puis, ben ça, il dit « Ah ben voilà », parce que Sonia Cutuli nous expliquait effectivement ce lien privilégié. Les Japonais aiment beaucoup Heidi, mais comme nous aussi on aime beaucoup Heidi, forcément, ça rassemble. Est-ce que Céline Auclin va nous parler d'Heidi et du Japon? Peut-être, en tout cas c'est... pourrait, vu qu'elle se pose beaucoup de questions, mais c'est pas grave, elle a aussi beaucoup de réponses. Parce que.
1: Pourquoi il m'arrive d'avoir quelques appréhensions culinaires? Des réticences en quelque sorte, voire des résistances à consommer certains.

Pourquoi? Parce que leur aspect et ou leur odeur ne m'inspirent pas confiance. À tort peut-être, mais c'est, quoi qu'il en soit, vrai. Pas évident pour moi de faire abstraction. Parce que je me méfie de la façon avec laquelle ils ont été cuisinés. J'ai des doutes quant à la propreté du lieu ou de celles et ceux qui ont confectionné les mets. Parce que j'ai fait l'erreur un jour au restaurant d'être allé aux toilettes avant de manger. Et là j'ai vu ce qu'il n'aurait pas fallu que je voie. Ne me dites pas que je suis la seule, qu'aucune ou qu'aucun d'entre vous n'a jamais eu d'aperçu rédhibitoire sur des fonds de cours de bistrot ou de cuisine de restaurant. Même dans les mieux cotés, ça peut se dérouler. N'allons pas penser que parce que nous payons cher, que tout est frais, propre et exécuté avec soin et le respect des règles d'hygiène. Hélas, non. Mais il n'y a pas que cela. Pourquoi il m'arrive de nourrir des appréhensions culinaires? Parce que je ne peux réfréner un mouvement de rejet quand, dans un supermarché, je vois de la farine ultra-protéinée et que je lis qu'elle est à base d'insectes. Mon corps se raidit et mon bras se tend pour remettre immédiatement le sachet en place dans son rayon. Pas pour moi. Et pourtant, tu sais, les brochettes de grillons, c'est un délice. J'en ai goûté sur un marché quand j'étais en Afrique, au Congo, à Brazzaville. Non, arrête, je veux pas le savoir. Et au Cambodge, un des mets les plus réputés, recherchés même, sont des arthropodes, c'est-à-dire des araignées. Ah bon, ça ressemble à du poulet, tu sais, encore que la tête, les pattes et le corps n'ont pas du tout le même goût. Chaque partie sa saveur et sa texture. C'est croquant, la pâte, alors que le corps est plus élastique. En même temps, il y a plus de chair. Et la tête, arrête! Ah ben non, il n'y a pas d'arrête. Mais tu sais, à la différence des vers de palmier, on les mange cuites, les migales, marinées et frites. Les gros vers de palmier, eux, faut arracher leur tête avant de les avaler. Enfin, plutôt, de les croquer. Faut les mâcher. C'est meilleur. Et pas les avaler tout rond. Tu saisis? Oui, mais non. Pourquoi j'ai des réserves sur la consommation de certains plats, parce que je ne voudrais en aucun cas tenter le fugu. Qu'est-ce donc? Une spécialité japonaise. En fait, il s'agit d'un poisson dit globe ou ballon, et dont la chair est exquise, seulement voilà, parce qu'il y a un voilà. S'il n'est pas préparé correctement, c'est-à-dire par un chef spécialiste certifié, il peut vous intoxiquer. Pourquoi? Parce que certains de ces organes contiennent un poison, la tétrodotoxine qui, ingérée à des doses minimes, peut entraîner une paralysie des muscles, y compris respiratoires, ce qui peut conduire à la mort. Et il n'y a pas d'antidote. Enfin, si vraiment vous voulez, vous pouvez le consommer avec une assistance respiratoire juste à côté de vous, au cas où. Voilà pourquoi, et c'est tout simple, j'ai des appréhensions culinaires, parce que certains mets sont risqués.

0: La chanteuse singaloise Joya Marlin avec un tout nouveau single, My Little Secret, sur RTS Première. Vous écoutez Dis Pourquoi, pourquoi le Japon toute cette semaine, et au 078 206 73 32. Le Japon et vous, quel lien? Et puis il y en a des liens parfois ténus, mais quand même il y en a, comme par exemple cet auditeur. Je crois que c'est un auditeur, ou pire c'est une auditrice. Hein. Le seul lien que j'ai eu dans ma vie avec le Japon, c'est le judo, un sport vraiment magnifique. Voilà, merci pour ce message. Et puis cet autre auditeur, auditrice, nous dit: ce que j'aime beaucoup au Japon, c'est la musique expérimentale. Ryoji Ikeda, Sachiko M, Otomo Yoshihide, Masona ou encore Merzbo. C'est un auditeur, c'est signé Cédric. Bah, c'est chouette parce que moi j'aime bien aussi découvrir des nouvelles choses. Et puis la musique expérimentale, c'est toujours, ça laisse pas indifférent. C'est bien. Donc je note toutes ces suggestions. Et puis j'avais un message du côté SMS, une pensée. Je trouve qu'il n'y a pas assez de restaurants japonais en Suisse. C'est pourtant tellement bon. Étoile à la place des yeux, ça c'était la question d'hier. Hein. Qu'est-ce que vous aimez manger de japonais? Et puis on a cet auditeur qui nous dit qu'il y a des nouvelles religions japonaises. Sukyo Maikari et Soka Gakkai, aussi un succès en Europe. Voilà. Merci pour ces infos, comme ça, hop, c'est bien, c'est comme des petits confettis d'infos que vous lancez à l'antenne, et je suis le relais. Si vous en avez d'autres de ces confettis, n'hésitez pas au 078 206 73 32. On va retrouver Sonia Cutuli, elle nous a servi d'experte toute cette première partie de semaine. Elle est doctorante en études japonaises. C'est à l'université, c'est à Genève, et eh bien le centre de son doctorat, c'est le cinéma. C'est son objet d'étude, et ce serait été dommage de la laisser partir sans qu'elle nous parle un peu de son objet d'étude, parce que c'est pas le cinéma en général. Vous allez voir que c'est quelque chose d'assez précis. Alors là, c'est sûr, ici en Suisse, c'est complètement méconnu. Donc préparez-vous à apprendre quelque chose. Voici pour la dernière fois Sonia Cutuli.
1: Moi, je travaille sur l'histoire du cinéma, oui, du cinéma japonais, mais je travaille sur un point très très précis qui est très peu connu chez nous, que sont les benshi, les narrateurs de films muets japonais. Donc pendant tout le long du muet, on a des narrateurs qui sont là pour animer le film, quelque part. Et là, il y a vraiment une diversité absolument magnifique. Et déjà là, il y a énormément de clichés, même au Japon. Et un des premiers clichés qu'on a, c'est de se dire que ça n'a pas existé chez nous, alors que oui, parce qu'il y avait des bonimenteurs aussi chez nous. Ça n'a pas duré longtemps, mais des personnes qui expliquaient les films.
0: Ah, c'est-à-dire qu'au Japon, mais aussi, vous me l'apprenez aussi chez nous, parce que nous, on a toujours l'image du petit carré où il lui dit qu'elle est contente, puis le film muet continue. Mais alors au Japon, il y avait des gens qui, dans la salle, en fait, faisaient des surtitres, c'est ça? Parlaient par-dessus le film?
1: Oui, alors à côté de l'écran. Mais après, il y a eu différents mouvements, on va dire, types de pratiques, hein, tout le long de l'histoire du muet. Et au début, c'était plus... Il fallait animer quelque part entre les films qui étaient très courts, déjà. Il fallait faire une histoire entre les films. Parce qu'au Japon, les projections cinématographiques étaient beaucoup plus longues que chez nous. On rentrait à 18h, on sortait à minuit. Et ça vient clairement de la tradition théâtrale. Où une pièce de théâtre, ça peut durer 9h, c'est tout à fait normal. Pas comme chez nous, hein. Mais du coup, avec des petits films de quelques minutes, va falloir créer beaucoup autour. Donc, le benshi était là vraiment pour créer un spectacle en entier avec ces bouts de films-là. Puis, très rapidement, ça a évolué avec les films qui se sont allongés, en fait. Et pendant toute une période, en fait, le benshi était la star des spectacles cinématographiques, si on peut le dire ainsi, ou plutôt des projections. Mais donc, dans les années 10, 15, même jusqu'à 20, le benshi était la grande star, et c'était lui qu'on mettait en avant, et on n'allait pas voir un film, on allait voir le benshi nous montrer ce film. Il faisait les dialogues, il lisait les intertitres, il faisait vraiment toute l'histoire, et un film pouvait être complètement transformé selon quel benshi on allait voir. On pouvait revoir les mêmes films et avoir un spectacle complètement différent. Alors de notre point de vue, c'est une trahison pour le film. Sauf qu'il faut remettre ça en contexte, et à l'époque, on n'avait pas de problème à couper un film et à le reconstruire intégralement. Bon, de nos jours encore, hein, parfois, mais à l'époque, c'est vraiment quelque chose de normal. Le film n'était pas un art en soi, aussi. Puis, les idées ont évolué. Il y a eu tout un mouvement qui a voulu... c'est le mouvement du film pur, en fait, au Japon, qui a voulu justement que le film soit plus proche de ce qu'on avait chez nous, entre guillemets. Mais c'était un petit courant de pensée. De base, les spectateurs, c'est pas ce qu'ils recherchaient. Mais la pratique a évolué de sorte à ce que le film a été plus mis en avant. Par exemple, on a commencé à ne plus mettre de lumière sur scène et à plus immerger le spectateur dans le film. Puis ça a évolué et on a tendance à dire que c'était une profession très réglementée. Hein. D'ailleurs, un moyen de gagner sa vie très intéressant aussi. On a tendance à penser que si au Japon le cinéma muet est resté aussi longtemps et que le parlant n'a pas pu s'imposer, c'est justement à cause des Benshi. On pense toujours que c'est parce que les Benshi se sont mis en avant et ont fait des revendications et ne voulaient pas laisser leur job disparaître. En fait, pas du tout. Déjà, il y avait le public qui voulait absolument garder cette tradition-là, qui était attachée aux Benshi. Puis il faut bien voir aussi que au début, les salles étaient très mal équipées et on n'entendait rien au final. Donc, on n'a pas envie de voir un film juste avec les images alors qu'il est censé être parlant. Et puis il y a aussi eu tout un point très important, c'est que l'industrie du cinéma japonaise voulait se défaire de la poigne américaine qui, elle, a imposé le sonore avec son matériel, avec ses frais d'utilisation aussi, et le Japon a voulu développer sa propre technique.

Lio sur RTS Première avec le fameux « Fallait pas commencer », un titre de 1986 et il y aurait un clip qui va avec, qui serait mythique, dont nous n'avons pas connaissance, mais une fois de plus, ça titille notre curiosité. Bien, vous écoutez Dis Pourquoi sur RTS Première. Pourquoi le Japon toute cette semaine? Pourquoi est-ce qu'on a beaucoup de clichés sur le Japon? On a exploré ça. Et puis là, on va retrouver dans 5-10 minutes Philippe Dallet. On change d'expert en cours de semaine, ça nous arrive. Dans 5-10 minutes, Philippe Dallet, il est anthropologue, ethnologue, et il va aujourd'hui nous parler de sujet principal de son étude. Vous allez voir ça dans 5-10 minutes. Parce que là, nous avons une puissante chronique, juste vous rappeler au 078 206 73 32, la question du jour, le Japon et vous, c'est un peu votre dernière chance aujourd'hui, puisque demain vous pourrez voter sur entre deux titres japonais à écouter. Mais je l'ai dit, je le fais, voici donc une puissante chronique.

Toute cette semaine, Nicole Fontana, puisque nous sommes au Japon, pour celles et ceux qui ne suivent pas, eh bien, on cherche des curiosités géographiques du Japon. Nous avons appris quel était le lac le plus profond du Japon, le point le plus au nord du Japon. Et Nicole Fontana, aujourd'hui, vous pose cette question. À votre avis, quelle est la côte la plus exposée au tsunami au Japon? Alors, on va pas vous demander le nom, mais à votre avis, est-ce que ce serait les petites îles au nord, la grande île tout au sud? Est-ce que ce serait la côte est, la côte ouest? Réfléchissez, le temps d'entendre quelques notes de Yoko Bue. Eh bien, c'est la côte qui est à l'est de l'île principale du Japon. L'île principale du Japon, elle s'appelle Honshu, et cette côte est, elle s'appelle Sanriku. Elle est côté Pacifique. Il y a 3 préfectures. On est environ à 500 km de Tokyo, et c'est l'endroit le plus exposé au tsunami. Pourquoi? Eh bien, parce que la côte Sanriku fait face à l'endroit où la plaque tectonique du Pacifique s'enfonce sous la plaque continentale sur laquelle se trouve l'île principale du Japon. Imaginez ça, on a une gigantesque plaque, et puis on a une autre qui s'enfonce dessous, ça s'appelle une subduction, et cette plaque qui s'enfonce dessous, 8 à 9 cm par année. Même si on n'est pas géologue, on se dit que ça fait beaucoup. Pression colossale qui s'emmagasine, et puis d'un coup ça se relâche. Tremblement de terre sous-marin, et donc tsunami, une vague gigantesque. Ça, c'est la première raison pourquoi c'est cette côte est de l'île principale du Japon qui est la plus touchée. Puis la deuxième raison, c'est que comme cette côte est en dents de scie, eh bien les vagues, par la forme même de la côte, les vagues se trouvent accentuées et ont fini avec des monstres d'eau de 40 mètres de haut. 40 mètres de haut, et tout au long de son histoire, la côte de Sanriku était fréquemment frappée par des tsunamis, 1933, 1960, 2011, et ça pose la question, et ce sera la fin de cette chronique, comment ils font pour vivre avec cette menace? Eh bien déjà, la population de cette côte Sanriku connaît ce phénomène, ils savent comment agir, ils ont des alertes sur téléphone, et ils ont même 2 mots qui sont en fait que faire en cas de tsunami. Le premier mot, c'est Tendonko, pardon pour la prononciation, ça veut dire fuite à tout va, littéralement, et ils savent que quand ils sont sur la côte, s'il y a une alerte, il faut fuir en hauteur. Et à l'inverse, il y a un autre mot, okidashi. Ça, c'est si vous êtes en ce moment même sur la mer, sur l'océan, il faut gagner le large où les vagues sont moins hautes et éviter que vos navires soient projetés sur les côtes comme des vulgaires projectiles. Voilà. Puis il y a des immenses digues de béton. Allez voir des images, si ça vous dit, qui protègent les villes façon grande digue sens. Vraiment, c'est un peu la même chose. Jusqu'à 10 mètres de hauteur. Voilà. Et puis demain, vous verrez dans notre chronique, parce que vous dites voisinage inquiétant, quand même avec des tsunamis à tout moment qui peuvent arriver. Demain, on va visiter un lieu au Japon dont le voisinage est encore plus inquiétant.

0: Philippe Dallet, vous êtes ethnologue, anthropologue. Vous avez fait beaucoup de terrain au Japon. Vous avez travaillé au musée d'ethnographie de Zurich, notamment. Mais vous êtes quelqu'un avec beaucoup, beaucoup de casquettes. Peut-être racontez-nous la première fois que vous êtes arrivé au Japon.
1: Quand j'avais 16 ans, j'avais été apprendre l'anglais à Londres. Et puis, j'avais rencontré plusieurs Japonais. Et puis, j'avais trouvé, on s'était lié d'amitié. Et puis, on m'avait invité, toujours dit, passe. Et puis, voilà. Enfin, au début de mes études à Neuchâtel en ethnologie, j'avais fait un séminaire sur le peuple Aïnou. Parce que c'était sur les enfants Aïnou. C'était l'année de l'enfance. Et le professeur sans livre avait choisi un thème de séminaire autour des enfants dans les différents peuple autour du monde. Et puis, c'est un sujet assez ardu. Et là, j'ai trouvé vraiment qu'il y avait un souci par rapport aux sources. Et on n'avait que des documents anciens, un discours qui martelait que c'est une population autochtone pour les plus courageux qui osaient plus ou moins insinuer que c'était quand même une population qui était là depuis longtemps. Mais on voyait qu'il y avait une sorte de tabou. Alors je me suis dit, en allant au Japon, je passerai par le nord, puis j'irai jeter un œil.
0: Parce que ces Aïnous, en deux mots, pour qu'on puisse vous suivre, c'est un... C'est quoi, on dit ethnie, on dit peuple premier.
1: Peuple premier, c'est un peu suranné, mais non. Ce qui on parle aujourd'hui, le consensus, c'est quand même de parler de peuple autochtone. Hein.
0: Donc vous, en 91, vous allez au Japon rencontrer ses amis croisés à Londres et vous dites, j'aimerais aller voir. Voilà. J'ai eu ce séminaire, ça me semblait pas terrible. Je veux voir de.
1: Je veux vérifier de mes yeux. Et puis là, j'ai vraiment rencontré des leaders. Des leaders Aïnou qui étaient très engagés, mais notamment un qui, quand je parlais d'archéologie, il s'est levé, on buvait du thé, il s'est levé, il était chercher des pointes de flèches en obsidienne, des morceaux de poterie, puis il a dit « Voilà, ça, c'est mes ancêtres, et ils font des fouilles partout, et ils les prennent. »
0: Les Aïnou, pourquoi pourquoi on associe à l'ours, peuple de l'ours, on peut voir ça? C'est quoi le lien?
1: Donc en fait, on voit très bien que pas seulement chez les Aïnous, mais aussi dans les peuples, en Extrême-Orient russe, en Sibérie et puis au Kamtchatka, à gauche à droite, il y a une relation spéciale avec les ours. Mais chez les Aïnous, il a été conservé une sorte d'animisme. De chasseurs, cueilleurs, commerçants, le rituel de l'ours qui s'appelle Yomante, c'est un mot que beaucoup de Japonais connaissent parce qu'il y a eu des chansons, enfin, c'est assez populaire. Ça fascine les Japonais déjà eux-mêmes, hein. La coutume était de capturer des oursons, par famille ou comme ça, et ils les élevaient, et comme un membre respecté de la famille, et à un moment donné, on organisait une grande fête. Il y a notamment Fosco Marini, un anthropologue italien, qui lui a fait des photos incroyables, noir et blanc, mais tellement profondes, on dirait, c'est vraiment extraordinaire. Et avec tout le monde en habits traditionnels, dans les années tout début 50. Puis si vous creusez, vous voyez qu'en fait, c'est un ethnologue japonais qui lui a prêté sa collection de manteaux Aïnou brodés, que tous les figurants qui... De toute façon, ils l'auraient fait quand même, je veux dire. Mais ils n'auraient pas été habillés comme ça. Mais en fait, on voit que les jeunes, aujourd'hui, trouvent ça cruel.
0: Parce que cette fête de l'ours, c'est un sacrifice, en fait.
1: C'est un sacrifice, oui, pardon. Un mâle ou une femelle, donc... On l'attache à un pieu, on tourne autour, et puis il y a des chants, des danses, et puis à un moment donné, on lui envoie des flèches rituelles qui sont pas pointues, et puis l'ours s'excite, enfin on voit qu'il est toujours un peu surpris, et puis à un moment donné, il est immobilisé et étouffé entre deux gros pas des rondins, mais des troncs, et à partir du moment où son âme se quitte son corps, la croyance veut que, en fait, il rejoint ses parents, le monde des divinités où il va leur raconter ce qui s'est passé et leur dire comment les Aïnous l'ont bien traité, lui ont toujours donné à manger, tout ça, et qu'ils peuvent lâcher, lâcher l'abondance en retour pour les remercier.
0: Et ça se fait encore ça aujourd'hui ou ça me semble difficile en 2026?
1: Bah justement, il y a cette question. Il y a une réaction chez les jeunes où ils trouvent cruel. C'est comme si on étouffait un chaton. Pour l'envoyer dans le monde des chats pour balancer plus de croquettes.
2: Pourquoi ?

0: Les Doors sur RTS Première avec Roadhouse Blues. On a identifié en début de semaine un texte libre de droit sur le Japon qu'on n'a jamais eu le temps de lire. Joie, aujourd'hui nous avons le temps.
1: Les grands classiques de la littérature de l'humanité libre de droit pour des raisons économiques avant tout. Dit par Lucas Torrent.
0: Et c'est intéressant, et Sonia Cutuli, notre experte du début de semaine, en parlait lundi ou mardi, je ne sais plus. Il y a eu une mode très tôt, un intérêt pour le Japon, déjà au 19e siècle. La preuve avec ce texte, Judith Gautier, c'est la fille de Théophile Gautier. Eh bien, Judith Gautier a traduit des poèmes japonais en français. Ça s'appelle « Poème de la libellule ». Et c'est libre de droit, parce que c'est sorti au 19e siècle, si je ne dis pas de grosses bêtises. Et on peut, bah voilà, lisons quelques poèmes japonais traduits par la fille de Théophile Gautier, Judith Gautier. On va voir si ça vous touche. Pourquoi le lotus, qui reste si pur tout en prenant racine dans la boue, nous trompe-t-il en montrant comme des pierreries la rosée égrenée sur ses feuilles? Celui-là, par exemple, j'ai bien aimé. Quand il neige, les arbres et les plantes renfermées pour l'hiver font éclore des fleurs qui ne sont pas connues du printemps. C'est beau, elle traduisait bien, hein, là. Bah oui, mais quand on est la fille de Théophile Gautier, ça devait être génétique. Allez, un petit dernier, parce qu'il y a l'adjectif pourpré, qui est toujours bien. Si les feuilles pourprées par l'automne sur la cime du mont Ogura pouvaient savoir, elles retarderaient leur chute jusqu'à la visite de l'empereur.

0: On coupe la parole à ce titre et on a honte. C'était Michael Kiwanuka, l'excellent Cold Little Heart. Mais non seulement c'est le bout de cette émission, mais en plus il faut dire bonjour à Mélanie Crovalian.
1: Mais bonjour, mais c'était beaucoup mieux Michael Kiwanuka que moi finalement.
0: Non, ne dites pas ça, c'est faux. C'est et vous vrai. Le savez. Oui, qui vous recevez dans Drôle d'époque?
1: C'est surtout notre invité que ce sera chouette d'entendre, il s'appelle Joël Terrain. En fait, on reçoit deux personnes en une, puisque c'est Joël Terrain, le chanteur lyrique, qui joue bientôt le rôle de Pilate dans Iphigénie en Tauride. Si vous êtes fan d'opéra, vous saurez de quoi je parle. Et puis également Canicule, dans son rôle de drag queen, notamment, Canicule, a animé la Pride de Lausanne cet été.
0: Deux invités pour un, c'est bien ça.
1: C'est génial. Hein.
0: Et dans Drôle d'époque, en plus, il y a deux animateurs journalistes pour un, puisque vous êtes avec Simon Matadoré, c'est
1: et
0: parfait.
1: Canicule chantera.
0: Magnifique, ce sera après les infos, il est 15h sur RTS Première.
2: Pierre-Étienne Joie.
3: L'Iran a de nouveau visé des cibles militaires américaines au Koweït et aux Émirats Arabes Unis, faisant fi des menaces de Donald Trump. Après un mois d'accalmie, les affrontements entre Washington et Téhéran ont repris dimanche à l'initiative de l'armée américaine, qui a dit vouloir empêcher des roquettes chargées de mines d'être tirées dans le détroit d'Ormuz. L'Iran a riposté en ciblant à nouveau les alliés de Washington dans la région. Et l'agence Tasmin annonce que 6 membres de la marine iranienne ont été tués dans de récente frappe américaine. France et Suisse viennent de célébrer à Fribourg l'inscription de la paix perpétuelle de 1516 au registre international Mémoire du Monde de l'UNESCO. La cérémonie officielle s'est tenue à l'hôtel cantonal en présence du président de la Confédération, Guy Parmelin. Le Vaudois a salué un traité qui profite désormais d'un horizon élargi. Le document symbolise le fait d'une négociation qui peut éviter une victoire ne devienne une humiliation, a-t-il dit en présence du président du Conseil d'État fribourgeois et de l'ambassadeur de France en Suisse. Les orages de grêle de vendredi dernier vont coûter cher aux assureurs. Selon une enquête menée auprès des compagnies d'assurance, la facture des dommages est pour l'heure estimée à un montant qui dépasse les 100 millions de francs. La Mobilière, par exemple, a reçu 18 000 déclarations de sinistres dans toute la Suisse. Elles concernent pour la plupart des véhicules endommagés. L'exploitant du tarmac de Cointrin, Genève Aéroport, génère environ 3,3 milliards de francs de valeur ajoutée et près de 22 000 emplois. Son directeur général Jean-François de Saussure entend poursuivre le renforcement de la connectivité aérienne, importante notamment pour les entreprises. En 2025, l'aéroport a accueilli 18 millions de voyageurs dans un aéroport conçu pour 5 millions. Deux lignes directes vers Singapour et Sao Paulo sont actuellement à l'étude. En Chine, les autorités ont fermé des écoles et suspendu des liaisons maritimes dans la province de Fujian. Dans l'est du pays, un typhon est attendu. Les autorités ont déclenché des alertes en raison du risque de fortes pluies. Plus de 200 000 personnes sont concernées. Les phénomènes météo extrêmes ont fait des ravages dans plusieurs régions de Chine ces derniers mois. Neuchâtel a déposé officiellement sa candidature pour accueillir la fête fédérale de lutte suisse en 2031 sur la plaine de la Reuse. La décision devrait tomber en mars 2027. La dernière en terre neuchâteloise s'est déroulée en 1972 à la Chaux-de-Fonds, après avoir accueilli en 1908 la toute première édition romande. Près de 600 000 cigarettes non déclarées ont été découvertes dans le secteur du fret de l'aéroport de Zurich. Les cartouches étaient cachées dans une livraison de mobilier d'ordinateur. En contrôlant une commande provenant de Dubaï et destinée à la Grande-Bretagne, les douaniers de l'aéroport ont constaté que les marchandises déclarées en tant que meubles d'ordinateur contenaient 2920 cartouches de cigarettes. Les douanes ont saisi la marchandise et détruit la marchandise aussi. Football, Lausanne Sport se renforce en défense. Le club vaudois, qui a perdu Tyler Frederiksen pour 4 mois, a signé jusqu'en 2029 avec le défenseur français de 24 ans, Étienne Youté Kinkoué. Météo, du soleil, parfois voilé, jusqu'à 28 degrés en pleine. Demain vendredi, toujours du soleil et des températures en hausse. 14 degrés au petit matin jusqu'à 32 l'après-midi, 0 degrés à 4500 mètres. Et un peu de vent, le week-end s'annonce radieux jusqu'à 30 degrés sur le bassin lémanique et en Valais.
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4: L'autoroute A9 Sion Martigny est toujours fermée à la hauteur de Comté en direction de Martigny. À la suite d'un accident, veuillez sortir à Sion Ouest ou à Comté. À l'arrière de cette fermeture, un bouchon est en place à partir de Sion Ouest avec près de 30 minutes de retard. Sur l'axe Lausanne-Genève, un accident là aussi provoque un bouchon entre Copé et Le Vengeron en direction de Genève, soit près de 45 minutes de retard. Enfin, sur l'axe Genève-Ost, on annonce une demi-heure d'attente au péage français du tunnel du Mont-Blanc.
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4: Soyez les bienvenus dans cette drôle d'époque, émission réalisée jusqu'à 17h par Renaud Musique, qu'on salue derrière la vitre. Je vous salue aussi juste à côté de moi, Mélanie.
1: Merci.
4: Comment ça va?
1: Bonjour Simon, tout va bien et vous?
4: Très très bien. On va parler musique aujourd'hui, son parcours. L'Éric l'aura mené de Londres à New York, en passant par Paris, Londres et en Suisse aussi bien sûr. La Suisse, le pays dans lequel il est né, on a pu le voir en tamino dans la Petite Flûte Enchantée à Lausanne. On pourra le voir tout soudain à la mi-septembre se produire dans le cadre de la Biennale In Situ à Lausanne. Événement qui réinvente, qui redéfinit les contours de l'opéra en cassant les frontières. Bonjour Joël Terrain.
9: Bonjour.
4: Merci beaucoup d'être avec nous. Vous n'aimez pas les frontières, ça vous les abolissez, musicalement en tout cas. Et pas que, j'ai l'impression, dans un récent podcast de la RTS réalisé par nos amis de l'émission Question Genre, on vous avait désigné, je suis allé le réécouter, comme chanteur classique queer. D'accord avec cette appellation?
9: C'est ça, oui, tout à fait.
4: Ouais. Mm-hmm. Queer, on a l'impression qu'on connaît ce mot. Mais on le connaît pas. Et quelle définition donneriez-vous à ce terme-là?
9: Alors c'est vrai que j'ai l'impression que maintenant chacun a un peu sa propre définition du mot queer.
4: Oui.
9: Queer, à la base, c'était une insulte. Ça veut dire bizarre.
4: Ça a mal commencé.
9: Ça a très mal commencé. Et en fait, queer, en anglais, c'était une réappropriation de cette insulte, comme pour justement lui enlever tout son poids. C'est comme si moi je me définis en tant que PD. C'est-à-dire qu'en fait, si quelqu'un me traite de PD, bah comme moi je me définis tel quel, ça sera beaucoup moins vexant, beaucoup moins blessant. Donc queer à la base, c'est un terme injurieux qui a été réapproprié par la communauté et ensuite maintenant qui a un peu vocation de terme parapluie pour désigner toutes les identités de genre qui sortent de la sacro-sainte norme avec un grand N.
4: Oui, la norme. Oh là là, quel affreux mot, non?
9: Affreux, bah oui.
1: Bah on sait plus ce que c'est en plus la
9: c'est
1: norme, ça n'a pas de sens finalement.
4: Une musique queer, ça existe?
9: Je pense que ça existe. Après, là, quand on parle de musique classique, justement, on va plutôt parler d'interprète queer que de musique queer en soi. Mais oui.
4: D'abord baryton, puis ensuite vous êtes devenu ténor. Pardon, je ne suis pas un spécialiste, vous pourrez me reprendre quand vous voulez, parce que probablement que je dirai plein de bêtises sur votre art, Joël Terrain.
1: J'ai l'impression que de baryton à ténor, on monte un peu.
9: Exactement, oui, tout à fait.
4: Mais vous avez transitionné de l'un à l'autre, c'est juste?
9: C'est ça, tout à fait. Alors j'ai commencé très tôt à chanter et à prendre des cours de chant avec une voix classique, justement. Et il faut savoir qu'à 16 ans, là, notre voix n'est pas du tout formée.
4: Oui.
9: Et c'était une grande question de savoir dans quelle catégorie, dans quelle norme, entre guillemets, on allait me poser. Et on avait défini à l'époque que j'étais baryton. Donc j'ai bêtement, ou pas, mais appris à chanter comme un baryton, avec les habitudes bonnes ou mauvaises d'un baryton. Et j'ai commencé ma carrière comme ça, sans vraiment me poser d'autres questions, jusqu'au jour où j'ai réalisé qu'en fait, ma vraie voix, et avec un X ou avec un E, comme on veut. Hein.
4: Oui, c'est les deux.
9: Et là, c'est ça, était quelque chose de complètement différent. Et je me suis découvert une toute nouvelle facette, identité, chose à laquelle j'étais complètement réfractaire pendant de longues années, en me disant non, je suis baryton, c'est défini, stop, maintenant que je sais exactement ce que je suis, je ne vais plus bouger. Et voilà.
4: Quand on est ténor, on peut redevenir baryton?
9: Non, je ne pense pas. Moi, je pense que je suis vraiment ténor. Enfin, c'est pas une question de choix.
1: On
9: de,
1: a une voix
9: de...
1: comme ça.
9: C'est ça, de volonté.
1: Chacun
9: exactement.
1: A une voix. Voilà. On peut classer c'est, dans un.
9: C'est une question une physiologique, une question anatomique, bêtement.
4: Ça s'est passé à quel âge?
9: À 30 ans.
4: La transition 30 ans.
9: À 30 ans. Ouais, ah, donc, il y a
4: un an et demi,
9: deux ans.
4: Il y a trois jours, quoi. Enfin,
9: exactement.
4: Un peu plus d'une année.
1: Je pensais que vous les aviez pas encore. Mais qu'est-ce qui s'est passé la première fois que vous avez chanté en tant que ténor? Alors, qu'est-ce que vous avez senti de différent par rapport à baryton?
9: Alors, c'est drôle parce que justement, toute ma carrière, on m'a dit, OK, baryton, très bien, c'est bien ce que tu fais, mais t'as pas une grande voix, tu feras jamais de grandes scènes, de grandes choses à l'opéra. Donc, j'ai toujours été un petit peu forcé de chercher ailleurs, de trouver d'autres choses à faire, de trouver des projets originaux, de faire des crossovers, etc., ce qui me sert énormément maintenant. Et on m'a toujours dit, mais t'es sûr que t'es pas ténor? Et une chose à laquelle, moi, j'ai dit, non, je suis sûr, arrêtez de me dire ça maintenant. Jusqu'au jour où j'étais dans une masterclass avec un grand chanteur qui venait de New York, justement, qui m'a dit, mais est-ce que t'es sûr que t'es pas ténor? Je lui dis, non, je ne suis pas ténor. Il me dit, mais pour demain, prépare-moi un air de Mozart de ténor. Et en fait, je ne sais pas pourquoi ce jour-ci, ça m'a un peu plus énervé que d'habitude. Et je me dis, ben voilà, comme défi, je vais chanter demain un air de ténor avec toutes les mauvaises habitudes du ténor. Donc chanter du nez, chanter trop ouvert, etc. Pour ceux qui connaissent de quoi je parle. Et le lendemain, j'ai chanté de cette façon-là et j'ai jamais aussi bien chanté.
4: Ça veut dire que vous vous êtes révélé à vous-même à un âge avancé, 30 ans, ma foi.
9: Très avancé.
4: Non, parce que c'est pas une question hormonale, on mue à l'adolescence. Ça n'a rien à voir avec ça chez vous.
9: Alors, souvent, quand une transition de voix se fait de baryton à ténor, elle se fait aux alentours des 30 ans. Il faut savoir qu'une voix d'homme, une mue, se passe à l'adolescence. Et souvent, on comprend qu'il y a la mue qui se passe. Voilà.
4: Vous le faites bien.
1: Voilà. Pour ceux qui ont des ados.
9: C'est ça. Mais c'est vrai qu'une voix d'homme se pose définitivement aux alentours de 30 ans. Donc, on a encore des petites modifications qui se font. Et voilà.
4: Mais en tout cas, vous avez une très belle voix à la radio. Est-ce qu'elle a changé aussi quand vous parlez tout court, sans chanter?
9: Je ne crois pas. Non, je crois pas. À part le matin quand je me réveille, mais sinon...
4: Oui, mais
9: non,
4: ça, c'est tout le monde.
1: Ça, on est tous à la même.
4: Ça, c'est tout le monde.
1: Mais je me demandais si dans l'opéra, il y a des catégories, il y a des hiérarchies où on se dit c'est mieux, parce que pour que vous ayez envie de rester baryton alors qu'on vous demandait, c'était moins bien d'être ténor?
9: Bah, c'est pas mieux ou moins bien, c'est juste que c'est très souvent aussi des rôles complètement différents. C'est vrai que le ténor va être un rôle de premier plan, le rôle du jeune amoureux, du soldat vainqueur, etc. Le rôle du baryton va être le rôle du meilleur ami, du frère, du méchant. Et c'est vrai qu'en changeant de tessiture, donc en passant de baryton à ténor, j'ai changé aussi de registre de jeu. Donc la question de comment est-ce que je fais pour embrasser la soprano s'est posée il y a pas si longtemps que ça, alors qu'avant j'avais pas du tout l'habitude.
4: Dans le sens commun d'ailleurs, les deux mots n'ont pas la même représentation. On dit pas que c'est un baryton du barreau, on dit que c'est un ténor du barreau, par exemple. Non, mais c'est vrai,
9: tout à fait.
4: C'est ça vaut pour la musique aussi, visiblement. Vous serez Joël Terrain, un des participants de la deuxième édition de la Biennale in situ qui aura lieu du 10 au 19 septembre 2026 à Lausanne, espace Amaretto. Dans quel registre pourra-t-on vous voir chanter, et pas que, j'imagine?
9: Alors oui, c'est ça. Donc on a le premier projet qui est le gros projet de cette biennale, qui est une production d'Iphigénie en Tauride de Gluck, qui est un opéra classique qui est joué, rejoué, avec là maintenant une sorte de réinterprétation moderne et un peu plus accessible, j'ai envie de dire, que la plupart des productions qu'on voit, déjà de par le lieu, où on n'a pas une fosse d'orchestre énorme entre le public et la scène, et aussi par le propos et le choix d'intégrer un chœur, le chœur voix de Lausanne, si je dis pas de bêtises, un chœur d'amateurs confirmés, on va dire, de bon niveau, et justement de créer une sorte de soirée qui va plus loin que la simple représentation d'opéra.
1: Donc il y a l'espace pas le public Amaretto, c'est un endroit, si je me trompe pas, industriel.
9: Tout à fait.
4: C'est une salle industrielle. C'est à Sébeillon, à Lausanne, ancien quartier à l'ouest du Flon. Donc il y a pas le public d'un côté, avec là encore une barrière
1: et avec puis des dorures et des motifs partout.
4: Des dorures et puis de l'autre côté les chanteurs, tout ça est beaucoup plus mélangé.
9: Exactement. Et c'est vrai que pour nous aussi en tant que chanteurs chanteuses, c'est quelque chose de compliqué parce qu'on a l'habitude de jouer frontal, donc on joue dans une seule direction. Là, on a le public à 360 degrés autour.
4: Ah, il est tout autour de vous.
9: C'est ça.
4: Donc vous faites comment, vous pivotez?
9: Ben, on fait ce qu'on peut.
1: Vous jouez avec ça.
9: On joue avec ça, évidemment qu'on joue avec ça. Et aussi, l'autre chose qui change beaucoup, c'est la proximité. C'est-à-dire qu'en fait, plein de moments, par exemple, une chose toute bête, mon personnage se fait droguer et s'évanouit pendant une longue partie du spectacle. Je suis couché sur scène une vingtaine de minutes à rien faire.
4: Et vous devez tenir, là. Hein.
9: Et je dois tenir, parce que d'habitude, quand on est sur scène, ben voilà, si j'ouvre les yeux, si je me gratte le nez, ça se voit pas trop parce qu'on est loin. Là, j'ai le public à 2 mètres de moi, donc il faut vraiment...
1: Et voir chanter des chanteurs classique et lyrique de près, C'est impressionnant aussi.
9: Ben, ça change.
1: On les voit pas, en
9: c'est
1: général.
9: Ça. Ça change, et aussi bien pour nous, parce qu'on voit aussi les réactions, ce qu'on ne voit pas quand on est sur scène à l'opéra. Parce qu'on a les spots en pleine poire et on voit pas très bien ce qui se passe dans le public.
10: J'ai vu ça, je crois, sur le site du festival, in situ, au XVIIe siècle, on nous apprend qu'on écoutait et on regardait un opéra, mais pas seulement, c'est-à-dire qu'il n'y avait pas de siège. Les spectateurs étaient debout, puis on buvait, on critiquait, on parlait d'autres choses. Enfin, est-ce que ça se passe comme ça, ça va se passer comme ça mi-septembre au festival, à la Biennale in situ?
9: Alors, je pense que les gens pourront boire et manger pendant la représentation, oui, si je dis pas de bêtises.
10: Ouais, c'est vraiment pas l'opéra traditionnel.
1: Non. Mais on n'ose quand même toujours pas tellement parler pendant, maintenant, on a cette impression que quand on écoute de la musique classique, c'est religieux quasi, hein. Il faut pas parler, il faut pas bouger, il faut pas faire de bruit.
9: Oui, alors après, je pense que ça vient aussi de la musique en elle-même. C'est-à-dire que c'est une musique qui n'est pas sonorisée. On n'a pas de micro pour chanter, il n'y a pas d'amplification. Donc, c'est vrai que dès que une petite grand-mère au premier rang va ouvrir son paquet de bonbons et va faire du bruit, ça va s'entendre. Alors que si on a un concert à Palais, ça dérange beaucoup moins.
10: C'est plus dur d'être à côté de la petite grand-mère qui ouvre son paquet ?
9: En tant que chanteur, en tant que public ?
10: Ah, en tant que chanteur, allez.
9: En tant que chanteur, non, parce qu'on est tellement dans notre truc que voilà, il y a peu de choses qui peuvent... Enfin, du moins, il y a peu de choses qui devraient nous...
1: Vous déconcentrer.
9: Nous déconcentrer, exactement.
1: Mais on peut jouer avec ça aussi.
9: Alors évidemment, bien sûr, ouais. Mmh. Quand la production s'y prête.
10: Ce sera du 10 au 19 septembre 2026 à l'Espace Amaretto à Lausanne. Vous rappelez le titre de l'opéra, c'est Gluck?
9: Iphigénie en Tauride.
10: C'est quoi le pitch?
9: En gros. On a Pylade et Oreste, deux grands amis qui vont sur l'île de Mycène voler une statue de Diane pour apaiser les dieux. Sauf qu'en arrivant auprès de l'île, leur embarcation s'écrase contre les côtes. Ils se font capturer. Et Iphigénie, qui est la grande prêtresse de l'île, il y aura toute une histoire. Enfin, je vais pas non plus tout vous dévoiler, hein. Mais on va découvrir qu'Iphigénie est en réalité beaucoup plus proche de cet Oreste qui débarque sur l'île. Et on va en rester là, je crois.
10: Oui, oui, non, mais il faudra aller
1: jouer
10: voir.
1: Pylade, hein.
9: Moi, je joue Pylade. Moi, je joue le copain, pour une fois, en tant que ténor. Voilà.
10: Un ténor copain.
1: Vous n'allez pas devoir embrasser Iphigénie, hein.
9: Non.
1: Spoiler.
10: On va vous écouter chanter pas mal durant cette émission, y compris chanter en live, hein. Il y a un micro, puis vous êtes là, donc on n'a pas besoin de plus. Bon, vous écouterez sur disque, mais aussi en live, et puis d'autres artistes, bien évidemment. Et il y aura votre portrait dans un instant, mais juste avant, vous n'allez pas échapper à la question rituelle. Joël Terrain, c'est comment allez-vous dans cette drôle d'époque?
9: On fait aller, j'ai envie de dire. Non, mais voilà, au-delà de ça, non, je ne vais pas du tout me plaindre. C'est vrai que je suis clairement une personne privilégiée dans le sens où je fais ce que j'aime faire. Je chante, je suis sur scène, je fais mon art. J'arrive plus ou moins à en vivre. Mais malgré tout, c'est vrai que en 2026, en étant artiste et même dans la catégorie des privilégiés, on est dans une situation encore très précaire. Et c'est ça qui est assez terrible, c'est qu'en fait on n'a pas du tout cette impression-là de la part du public. C'est vrai que nous on nous voit sur scène dans des beaux habits, des belles perruques, des beaux maquillages. On nous voit souvent après au pot de première avec des gens qui ont les moyens de se payer des places au premier rang et d'offrir du champagne après. C'est pas notre réalité, c'est notre réalité de travail, voilà, mais pas dans la vie de tous les jours. Et c'est vrai que la situation des chanteurs classiques et des artistes en général, j'ai évidemment beaucoup d'amis artistes, est très compliquée en ce moment.
10: C'est pire qu'avant?
9: Je pense pas que ce soit... C'est une question un peu compliquée. Je pense que le Covid a changé pas mal de choses, quand même. Au niveau de la sécurité de l'emploi, au niveau des délais de recevoir nos contrats, au niveau de la sécurité, simplement. Mais je pense pas que ce soit plus ou moins difficile qu'avant. C'était plus compliqué, j'ai l'impression, à l'époque, quand on n'était pas d'un milieu favorisé, de faire ce métier-là. C'est vrai que maintenant, on a quand même des hautes écoles de musique, des hautes écoles de théâtre, etc., qui permettent à vraiment tout un chacun de pouvoir accéder à des études de haut niveau pour ces métiers artistiques, ce qui n'était pas forcément le cas à l'époque. Et à l'époque, il fallait de l'argent, du temps à disposition, etc. Ce qui maintenant, plus personne n'en a, de toute façon.
10: Il y a un peu plus d'égalité des chances à la base.
9: Exact.
10: Et ensuite, ça se complique.
9: Alors, c'est pas que ça se complique, c'est qu'il y a de la concurrence, on a toujours eu. Il y a beaucoup d'appelés, très peu d'élus, c'est un peu ça toujours la chose. Mais c'est vrai que les conditions financières, malgré tout, restent encore assez précaires, et ça évolue peu. Enfin, je sais qu'on
1: en gros, vous êtes assez peu payé, en fait, pour ce que vous faites.
9: Oui.
1: Si on le dit comme ça.
9: Je pense. Mais après, voilà, je sais qu'on est en Suisse, c'est qu'on a la radio, on devrait peut-être pas parler de ça, mais je peux vous donner, par exemple, mon cachet pour cette production-là.
10: C'est vrai qu'on parle pas d'argent en Suisse, mais
9: ça
10: là, on peut. Non, mais on peut parce que ça illustre parfaitement le propos et vous êtes pas dans un propos à vous lamenter. Vous êtes en train de nous dire les faits.
1: Mais c'est vrai que ça serait intéressant de savoir combien vous êtes payé pour une production comme Iphigénie en Tauride.
9: Ben voilà. Donc là, en fait, aussi, la chose à savoir, c'est quand on est artiste lyrique, on est la grande majorité du temps payé par représentation. Donc on va être payé au spectacle. C'est-à-dire que là, par exemple, dans ce cadre de cette production-là, je suis payé 1450 francs brut par spectacle.
10: Par spectacle.
9: Voilà. Donc on en fait 4, ce qui fait 5800 francs. Mais par contre, les 6 semaines de répétition et de disponibilité pour cette production-là ne sont pas payées. C'est-à-dire qu'en fait, j'ai 5800 francs brut pour 6 semaines de disponibilité et de travail, avec les impôts à payer, les 10% à donner à mon agente. Donc en fait, on est à environ 4000 francs nets pour 6 semaines de travail.
1: Bon, donc plus, c'est même pas les représentations, 6 oui. semaines, plus les...
9: Alors les 6 semaines comprennent les représentations dedans. Ah oui.
10: Donc c'est même pas le salaire minimum, quoi.
9: Non.
10: C'est même largement en dessous du salaire minimum.
9: Voilà.
10: Non, mais je crois que vous êtes le premier à...

0: adaptation faite par la RTS.
1: Exactement.
0: En 2024 avec l'Orchestre de Chambre de Lausanne, le Barbier de Séville. Vous chantiez en vous écoutant, Joël Terrain.
1: Ben, c'est drôle parce que là, donc, c'était une chanson, un air d'avant la transition.
0: Une chanson,
1: mais oui. Quand j'étais encore
2: baryton.
1: Signé
2: Rossini, hein, le Barbier de Séville.
1: Exactement. Et je me disais que c'était pas si mal que ça, en fait.
2: Vous étiez baryton, là. Hein.
1: Exactement, ouais.
2: Ouais, c'était bien.
0: Bah oui, mais parce que vous avez beaucoup d'artistes souvent n'aiment pas se réentendre. D'ailleurs, hier nous étions avec un pianiste qui détestait se réécouter. Hein, il nous disait ça, je ne m'écoute pas.
2: Mais il s'est quand même réécouté.
0: Mais il s'est quand même réécouté, mais il a pas le choix. On lui a diffusé un morceau de lui. Bon, il était à la radio, il pouvait pas s'enfuir. Et vous, quel rapport avez-vous avec le fait de vous réécouter, de vous entendre?
1: Bah, en fait, c'est très rare de s'écouter ou de s'entendre parce qu'à chaque fois qu'on va voir une version, que ce soit une vidéo, que ce soit un enregistrement, on va avoir un regard critique. Analytique, de se dire, ah, là, c'était pas top, là, c'était mieux, là, c'était moins bien, etc.
2: Il faut le faire régulièrement?
1: Il faut le faire, évidemment qu'il faut le faire. Et en fait, le souci aussi qu'on a quand on est artiste lyrique, donc justement qu'on n'est pas habitué à travailler beaucoup avec le digital ou des enregistrements, ce genre de choses-là, c'est qu'on a besoin d'une oreille extérieure. On peut pas, ou c'est très compliqué du moins de faire son petit chemin tout seul, on doit continuer à prendre des cours de chant, d'avoir une formation pour que quelqu'un en qui on a une totale confiance, nous disent c'est bien, c'est moins bien, etc. Mais donc là, voilà, pour entendre cet air du Barbier de Séville que j'avais plus du tout réécouté depuis fort longtemps, j'ai eu plein de petites surprises, je me rappelais plus que je faisais ça comme ça, et ça m'a fait sourire.
0: Bon, vous n'êtes pas trop déçu.
1: Du tout.
0: Bon, 2024, c'est pas si vieux. Joël Terrain, vous êtes né en 1995, bon voilà, je pose ça là, et puis le reste, c'est juste 95 là. 94, oh, moi j'ai noté 95, je vous ai rajeuni, 94, bon. Le reste, c'est Mélanie, à peu près, qui nous le raconte dans son portrait.
2: Oui, un moment de votre vie,
0: Un moment de votre
2: mais
0: vie.
2: Mais fantasmé, évidemment.
0: Oui, oui, bien sûr, évidemment, vous inventez une grande partie des choses. Réalisé en direct avec la complicité de Renaud Musy derrière la vitre. On y va.
2: En ce samedi 27 juin, le parc de Milan, comme tout le reste de Lausanne, poudroie sous le soleil impitoyable. C'est le début de l'été, et personne ne sait encore que ce n'est que la première des multiples canicules qui vont frapper toute l'Europe d'ici septembre.
0: Je vous vois venir.
2: Dans les coulisses, Joël éponge la sueur sur son front, il applique soigneusement son maquillage, ourle ses lèvres de rouge foncé, plaque ses cheveux et enfile la perruque posée à côté de lui. Une masse de cheveux rouge-orangé au volume démesuré. Joël s'approche du miroir qui lui fait face, il serre ses lèvres pour étaler le rouge, rectifie l'eyeliner du bout d'un long pinceau, puis il applique généreusement le blush qu'il tient dans sa main droite. Dans son dos, il entend les cris joyeux et les acclamations du public qui commence à se presser devant la grande scène de la Pride de Lausanne, et son cœur se met à battre un peu plus vite. Dans quelques instants, il sera sur cette scène, comme la veille, en train de chauffer ce public déjà bien allumé, et surtout, il sera aux côtés de l'une de ses idoles, qui approche justement en regardant d'un air consterné la jeune chanteuse qui s'entraîne à côté de Joël.

0: Ça fait mal aux oreilles.
1: J'adore. Eh bien, écoutez, Joseph Gorgoni, invité de Marie-Thérèse Porchenet-Berthelet, oui. C'est vrai que le kitsch, c'est tout à fait étonnant, c'est un bel exemple.
2: C'est amusant, ça, hein. Oui. Je sais pas si vous connaissez cette histoire, c'est Florence Foster Jenkins, donc c'était une femme qui est morte, je pense, à la fin des années 40. J'en suis pas sûr, hein, faudra regarder, mais. Et qui était une femme très riche et qui était, passionnée d'opéra et qui était persuadée qu'elle chantait vraiment très bien. Elle avait un mari richissime qui lui offrait chaque année une soirée par an au Carnegie Hall à New York. Et les gens se pressaient, pour aller rigoler, en fait. Et elle, enfin, c'est un petit peu pitoyable parce qu'elle était persuadée d'être une super vedette de l'opéra avec une très belle voix et les gens riaient dans la salle, quoi.
1: Marie-Thérèse, vous aimez cette chanson? Vous aimez ce type de musique?
3: Mais écoutez, moi, j'ai rien compris. C'était quoi, cette histoire? Je vous avais dit qu'il était bizarre, ce monsieur Gorgoni. Je vous l'avais dit. Comment est-ce qu'on peut écouter une musique pareille? Moi, je vais lui chanter quelque chose, un de ces quatre. Non, franchement, elle chante pas. Elle piaille.
0: L'oreille de Joël siffle lorsque le dernier mot de Marie-Thérèse Porchet monte dans les aigus et se gratte discrètement et la salue chaleureusement. Tailleur pied de coq, perruque impeccable, Marie-Thérèse lui sourit et le salue en retour avec la voix de son créateur, Joseph. Joël regarde sa montre, l'heure tourne, il enfile la mini-jupe en tartan bardée de cuir, lisse et collant résille, resserre sur son torse le corset en cuir lui aussi et se met devant le ventilateur pour enfiler ses cuissardes assorties. Cuir, résille et tartan, pour Joël devenu canicule. Tweed et banylon pour Marie-Thérèse. Toutes deux s'éventent vigoureusement avec les flyers de la Pride avant de monter sur scène. Le spectacle commence, Joël est aux anges, canicule chante, danse, provoque rires et applaudissements aux côtés de son idole Marie-Thérèse. Elle se sent bien, à sa place. Et dans le public réuni devant la grande scène, il n'y a que douceur et sourire. Tout le monde est heureux. Un souvenir de Joël s'invite dans l'esprit de canicule. C'est un souvenir d'enfance. Il revoit le regard triste de Johnny Depp, alias Édouard aux mains d'argent, sur le poster devant son lit. Et il songe au slogan de la Pride cette année. Le droit d'être soi. Canicule continue sa performance et Joël se dit que Tim Burton aurait aimé ça. Voir que ceux que certains considèrent comme des monstres peuvent ici s'exprimer librement et se sentir en sécurité.
4: J'ai toujours trouvé que les monstres avaient beaucoup plus d'humanité que les humains, confesse le cinéaste. J'étais émue par le sort réservé à King Kong ou à Frankenstein, alors que les êtres humains m'apparaissent monstrueux.
5: Oui, mais c'est une bonne question parce que moi, petit, je regardais les films d'horreur. Et les monstres m'ont réellement aidé émotionnellement et m'ont épaulé à avancer au cours de mon enfance.
0: Petite pause pour Canicule et Marie-Thérèse. Dans les coulisses, on éponge les fronts et les décolletés, on s'évente encore, on boit de l'eau, on rit, on se félicite et on pense à la suite. Joël regarde le programme de la soirée. Il calcule. Après Narcix et de Ursula Flavor, ce sera à lui, donc dans exactement 3 fois 10 minutes, soit 3 fois 2 fois 5 minutes. Joël s'assied en souriant, le voilà replongé dans les posters de son enfance. Il se revoit couché dans son lit, ses yeux se fermaient en lisant sans relâche les tables de multiplication sur cette affiche ornée de pommes et de petits chiens. Un coup d'œil dans le miroir, un passage de brosse sur la perruque, Canicule aperçoit du coin de son œil lourdement maquillé une Andalouse à la robe rouge froufroutante. Elle fredonne un air qu'il connaît et immédiatement, Joël redevient petit garçon émerveillé, les yeux comme des soucoupes, un soir d'été dans les arènes d'Avanche, suivant avec avidité et un peu d'envie les protagonistes de Carmen. Se suivre et se fuir sur un air de Bizet. Une lueur de tendresse passe dans le regard de Canicule dans le miroir de la loge. Elle pense à ce petit garçon qui avait découvert là ce qu'il voudrait faire plus tard. L'œil se met à briller de fierté lorsqu'elle se souvient que 10 ans plus tard, le petit Joël, devenu grand, chantait dans les chœurs d'une autre version de Carmen sur la scène des arènes d'Avanche. Une voix dans son dos la fait sursauter. Il est l'heure de remonter sur scène. De Ursula Flavor a presque terminé sa performance, le public est en liesse. Il ne faut pas laisser retomber cette énergie bouillante. Canicule se lève, vérifie une dernière fois son image dans le miroir, se racle la gorge et chasse le trac et les doutes en pensant à cette grande chanteuse qui lui a tant appris lorsqu'elle était encore Joël le baryton et qu'elle étudiait le chant lyrique à Londres.
6: Comme je dis toujours, et je ne devrais pas le dire, mais je dis toujours que j'ai peur de tout en fait. quand je donne des masterclass, je ne sais quoi dire aux élèves. Seulement, quand ils me voient en train de dire excusez-moi, je ne veux pas vous interrompre, excusez-moi tout le temps, et comme j'ai pas confiance, ça doit, je suppose, donner un petit peu d'espoir aux jeunes élèves qui n'ont pas de confiance, parce que je chante quand même depuis pas mal d'années. Je continue, mais j'ai toujours pas confiance.
7: Merci beaucoup Mélanie pour ce portrait. Vous avez reconnu cette voix, Joël Terrain, bien évidemment.
2: Et oui, c'est Felicity Lott, grande chanteuse anglaise qu'on a malheureusement perdue cette année.
7: Vous avez travaillé avec elle, mais nous y reviendrons dans quelques instants.
2: Très bien.
7: On va remonter le cours de votre existence. Bon, on a entendu pas mal de choses dans ce portrait.
2: Merci
7: surréaliste.
2: Très touchant, j'aime beaucoup.
7: La Pride de Lausanne, le personnage de Canicule, ça aussi, on va revenir sur sa création, puis on l'entendra chanter.
8: J'ai vu la tenue sur Instagram.
2: Ah oui, j'ai vu
7: aussi, vous avez dit tout juste. Canicule chantera dans cette émission en direct dans quelques instants. Marie-Thérèse, Joseph Gorgoni. Et puis Carmen, reprenons peut-être à ce moment-là. Carmen, vous avez 9 ans, c'est 2004, les arènes d'Avenches, et c'est là, il y a quoi, une forme d'épiphanie, vous voyez ça, vous dites c'est ce que je veux faire plus tard.
2: C'est ça, ouais, complètement. Je me rappelle, j'étais avec ma grand-mère là-bas, je viens pas du tout d'une famille de musiciens ou de personnes qui apprécient la musique classique outre mesure. Par contre, ma grand-mère chantait à la chanson de Fribourg à l'époque, donc tout ce qui est chant populaire, l'abbé Beauvais, toutes ces choses-là. J'ai été bercé à ça, et je me rappelle déjà que petit, j'étais allé voir la fête des vignerons. Lors de la fameuse éclipse, dont on a parlé aussi il y a pas très longtemps, et que ça m'avait profondément marqué avant d'entrer à l'école. Et que le premier jour d'école, la maîtresse nous avait demandé ce qu'on voulait faire plus tard, et j'avais répondu « chanteur ». Et je me rappelle qu'elle s'était penchée devant moi en me disant « mais chanteur, c'est pas un métier ». Et donc en fait, ça m'avait un petit peu toujours poursuivi.
8: Et on n'était pas en 1932.
2: Non. L'année de naissance de ma grand-mère d'ailleurs. Mais voilà, en 99. Et voilà, c'est vrai que quand je suis allé voir Carmen, avec ma grand-maman justement, que j'embrasse si elle écoute l'émission, il s'est vraiment passé quelque chose en moi, de me dire waouh, alors ça...
8: C'était le premier opéra?
2: Je crois que c'était le premier opéra que je voyais, ouais, tout à fait.
7: Mais vous savez ce qui se passe, vous arrivez à le dire là, quasi 30 ans plus tard, c'est vous dites je veux être sur scène et faire quelque chose avec ma voix, ou c'est autre chose?
2: Je pense que c'est une sorte de tout. C'est-à-dire que je pense forcément que la robe à friolante rouge de Carmen me tendait déjà pas mal les bras. Mais aussi de voir en fait cet art qui pour moi était un art total. C'est vrai que avant je voyais des émissions à la télé, j'avais vu des versions de la flûte enchantée avec des marionnettes de Vienne, pour celles qui connaissent cette version-là aussi. Et là, de voir justement sur scène des gens se donner complètement, s'ouvrir complètement avec une vulnérabilité totale, c'est ça qui m'avait énormément touché. Je me rappelle avoir été très ému par Carmen, sans doute que je comprenais pas très bien les tenants, les aboutissants de l'histoire, toutes ces choses-là, cette histoire affreuse où Don José tue Carmen à la fin, mais ça avait été une expérience vraiment...
8: Donc c'était spécialement l'opéra qui vous touchait?
2: C'était la forme, en fait. Mm-hmm. La forme de... Ouais, tout à fait. J'avais déjà vu des concerts. Henri Dès plusieurs fois, d'ailleurs.
7: C'est pas de l'opéra,
8: quoi. Que...
7: Là, vous avez 9 ans avec votre grand-maman et vous lui demandez qu'elle vous emmène à nouveau voir des opéras. Vous en avez vu d'autres dans la foulée?
2: J'en ai vu d'autres dans la foulée. J'étais allé voir le Barbier de Séville à Lausanne, je me rappelle.
7: On l'a entendu tout à l'heure.
2: Oui, voilà. Et puis, en fait, cette éducation musicale, je l'ai faite un peu avec ma grand-mère, je me rappelle. Et ensuite... Une année ou 2 ans plus tard, j'ai commencé à prendre des cours de chant, justement, suite à cette expérience-là. Et aussi d'autres choses de petit enfant qui réfléchit un peu trop, qui est angoissé, donc petit enfant queer en surpoids à l'époque. Je m'étais mis à faire des crises d'hyperventilation, d'angoisse, etc.
7: Vous dites petit enfant queer, vous avez 10-11 ans, c'est des choses que vous aviez déjà reconnues en vous?
2: Oui, ouais. Alors sans pouvoir vraiment clairement définir exactement de quoi il s'agissait, sans savoir exactement ce que ça impliquait, etc. Mais en tout cas de se sentir différent, ça tout à fait.
7: On vous le faisait sentir?
2: Aussi.
8: Et donc vous reconnaissiez vraiment en vous cette envie par exemple de porter la robe de Carmen? C'était quelque chose d'exprimé en vous?
2: Alors complètement, oui. Je me rappelle justement dans des productions théâtrales de l'école que j'étais souvent déguisé en baronne ou j'en sais rien, ça me faisait mourir de rire. Et justement peut-être aussi comme un pastiche de Marie-Thérèse, etc. Donc de voir, et c'est ça que je disais justement à Joseph Gorgoni quand on s'est vu aussi cette année, je lui disais mais je sais pas si tu te rends compte à quel point le personnage de Marie-Thérèse m'a aidé, a aidé beaucoup de gens. C'est-à-dire que c'est vrai que de vouloir se déguiser en femme, donc de mettre des robes, etc., de faire le show, comme je voyais Marie-Thérèse le faire au Cirque Kni à l'époque, c'est quelque chose quand même d'assez confrontant. Et de voilà, il faut oser le faire quand on a un enfant face à ses parents. Et je me rappelle qu'être allé voir les spectacles de Marie-Thérèse avec mes parents et mes grands-parents, et de voir ces deux générations-là rire aux éclats,
9: en même temps que moi, je me dis, ah ben voilà, on n'est peut-être pas si dans la... Voilà, que ça.
8: C'est possible.
7: Votre enseignante vous avait dit, ah, mais chanteur, c'est pas un métier. Mmh. Bon, on la salue, si elle nous écoute, si elle se reconnaît. Vos parents, vous disaient quoi par rapport à ce métier de chanteur? À l'époque, vous prenez des cours, donc vous avez déjà quelque chose derrière la tête, Joël Terrain. Mmh. Et vos parents, ils vous disent quoi?
9: Alors, je pense que mes parents ont... avec tout l'amour, hein, ont très vite été dépassés par ce monde-là. Parce que c'était un monde qu'ils ne connaissaient pas du tout, le monde de l'opéra. Ils n'étaient jamais allés à l'opéra de leur vie. Je crois que mon père était allé voir une fois dans les années 80 un spectacle où il jouait la musique de Star Wars à Londres, etc. C'était aussi loin que ça allait. Et en fait, c'était vraiment un grand apprentissage, aussi bien pour eux que pour moi. Et donc, je me rappelle que les premières fois où j'avais des petits rôles à l'Opéra de Lausanne, la première question qui venait, c'était « Ah, mais tu chantes combien de temps ? Et l'œuvre dure combien de temps ?» Donc, comme s'il y avait une sorte de ratio, de pourcentage, etc., qui, moi, me blessait beaucoup, mais on a pu en parler. Et puis maintenant, mes parents sont des...
8: Donc, c'était si vous jouiez une minute sur trois heures, ils venaient pas.
9: Exactement.
7: Ouais. Ah oui, ils voulaient en avoir pour leur
8: fallait
7: argent.
8: Fallait que ce soit
7: quoi.
8: Rentable.
9: Exactement.
8: Quel a été le rôle de la tradition chorale fribourgeoise dont vous avez parlé dans votre formation de chanteur? Comment ça a pesé, ça?
9: Alors, je pense que ça a beaucoup aidé au niveau de l'oreille, simplement. D'entendre des belles harmonies, des belles sonorités, etc. Moi, je suis un grand fan de tout ce qui est musique populaire. J'adore le yodel et ce genre de choses-là.
7: Bon, le rendez-vous, c'est quasiment de l'opéra, non?
9: Oui, on n'est pas loin.
7: On n'est pas très loin.
9: C'est ça. Et justement, c'est ça qui est rigolo, c'est que le compagnon de ma grand-mère à l'époque avait été en finale en 77 pour chanter le rendez-vous avec Thierry Romanos.
7: Bernard Sauffer.
9: Thierry, c'est quelqu'un d'autre. Thierry,
8: 77, il était encore petit, un peu jeune,
9: mais la fête du blé du pain.
7: Il aurait pu. Hein. Bernard Romanos, effectivement. Romanos. Moi, je me souviens que je l'ai vu. Ouais, je suis assez vieux pour l'avoir vu avec ma grand-maman.
9: Et
7: d'avoir été incroyablement
8: ému. Et vous n'êtes pas devenu chanteur lyrique, c'est incroyable.
7: Écoutez, je ne crois pas avoir les qualités nécessaires pour le poste.
8: Je n'ai jamais entendu chanter au bureau.
7: Non, seulement sous la douche. Tim Burton, on a Edouard aux mains d'argent, on a Charlie et la chocolaterie, ça c'était des posters, puis un poster de table de multiplication, on y viendra aussi. Mais vous aviez une fascination particulière pour cet univers.
9: C'est ça. Et pour les monstres, et en fait justement ce que vous dites très bien dans votre portrait qui était tout à fait juste, cette souffrance en fait dans ces monstres incompris, très souvent. Et c'était ça qui était pour moi très touchant, et d'autant plus là avec l'histoire de Marie-Thérèse que j'aime beaucoup et qui résonne avec moi, c'est que quand Tim Burton a fait son film Edward aux mains d'argent, il a pu faire jouer dans ce film Vincent Price, qui était un acteur qu'il adorait, dont il était fan, et c'était un peu ces fameux full circle moments, comme on dit, donc tout se rejoint, tout se réunit, et c'est vrai que je m'attendais pas à ce que chanter une reprise d'une chanson en anglais par Sylvie Vartan avec Marie-Thérèse Porchet et Granny Bonbon, une autre artiste de la région lausannoise, sur la scène de la Pride, allait me faire autant d'effet que ça.
7: Mais ouais. Ça, c'était il y a quelques mois.
9: Le 27 juin.
7: Ouais, le 27 juin, oui.
8: C'était cette année, hein, ce que je décrivais.
7: Et ces tables de multiplication au-dessus de votre lit, alors là, de quoi s'agit-il?
9: Alors, je me rappelle que c'était pour mes 8 ans, si je dis pas de bêtises, et que je me réjouissais évidemment, comme chaque enfant, de ces cadeaux d'anniversaire, et que le premier cadeau que j'ai déballé, c'était un poster avec des tables de multiplication.
7: Vous l'aviez demandé ou on vous l'a offert spontanément?
9: Ah non, je l'avais pas demandé, non. Ouais. J'avais justement un peu tiré la tronche toute la reste de la soirée. Mais en tout cas, je connais très bien mes livrets. Ça,
8: ah
9: c'est
8: oui,
9: sûr.
8: Donc voilà. Vous l'avez quand même mis sur le mur de votre chambre ou
9: je
8: vous
9: l'avais mis
8: forcé?
9: En dessus de mon lit, ouais, exactement.
7: Donc, vous le voyez tout le temps, c'est comme ce sous-main en carte de géographie sur le bureau des enfants, comme on est obligé d'apprendre des capitales.
8: Voilà. Vous savez que j'avais un vinyle de table de multiplication, hein. J'écoutais, c'était des chansons, c'est un monsieur qui chantait avec des enfants une fois.
9: Trois fois deux,
7: ah oui, ouais. Six. Ah,
8: des petites chansons, etc.
7: Il faudra que vous couchiez sur le divan une fois. Là.
8: Je fais ça régulièrement, heureusement pour vous.
7: D'avoir reçu ça. Non, tout va bien. Vous me semblez tout à fait praticable.
8: Salutations, mon psy.
7: On le salue. On va vous réécouter, Joël Terrain. Évidemment, c'est en français pour le coup.

0: Bravo. Cette fois, vous étiez ténor.
1: Cette fois, vous étiez ténor.
2: Mais non, toujours pas.
1: Toujours bariton. Ah ben, on s'est trompé de nouveau. De quoi s'agit-il là ? C'est, entre parenthèses, nous avons l'inscription Hamlet.
2: C'est ça, exactement. C'est l'opéra Hamlet d'Ambroise Thomas que j'avais chanté ici dans le cadre d'un concours qui se passait à l'Opéra de Lausanne. Et je me rappelle, pour la petite histoire, que cette mélodie-là avait été choisie, c'était une pièce imposée. Et quand j'ai reçu la pièce imposée qu'on me demandait de chanter, j'étais là, aïe, catastrophe. Et en fait, parce que c'était pas vraiment écrit pour ma voix. Et je me rappelle qu'avant d'entrer sur scène, j'étais très stressé. Qu'en étant sur scène, je m'étais dit c'est la catastrophe, ça s'est super mal passé. Et je sais pas exactement mes plus belles chaussures, on va dire, mais finalement, la pointure était peut-être pas si loin de ça.
1: On peut chanter dans plusieurs langues, vous le faites d'ailleurs. Là, c'est le français. Est-ce qu'on a une langue de prédilection quand on est chanteur lyrique ?
2: Je pense qu'on peut en avoir une. Moi, la langue en général, ça me parle beaucoup. Ça me plaît énormément et j'adore justement travailler tout ce qui est phonétique, les accents, ce genre de choses-là, qui passe aussi sans doute par l'imitation, que ce soit aussi dans le drag, etc. Mais c'est vrai que j'aime particulièrement chanter en français et bien chanter en français, car c'est rarement le cas.
1: J'allais dire, c'est assez rare quand même.
2: C'est ça, oui.
1: On a de l'allemand, on a de l'anglais, on a de l'italien évidemment partout. Le français, c'est plus rare.
2: Alors le français, on en a pas mal. C'est vrai qu'après, c'est moins des grands tubes que les opéras italiens de Mozart, de Rossini, de Verdi, etc.
1: Des tubes. Votre parcours, Joël Therrin, vous étudiez à Lausanne avec Frédéric Gindreau avant d'aller à Londres pour aller travailler avec le professeur Rudolf Pierney à la Guildhall School of Music and Drama. Vous obtenez un diplôme là-bas. Oui. Il y a eu aussi Felicity Lott, dont on entendait la voix tout à l'heure. Lausanne puis Londres. Pourquoi Londres ? Pourquoi vous avez dû aller là-bas ? C'était pour des questions de... Vous vouliez aller suivre cet enseignement-là en particulier ?
2: Alors, je ne sais pas pourquoi, mais depuis tout petit, j'ai eu un grand attrait pour la ville, Londres. Voilà. La première fois que j'y suis allé, je devais avoir 16 ans, je crois, et ça avait fait que confirmer mes envies, sans doute à grand recours de séries anglaises ou de films Coup de foudre à Notting Hill ou j'en sais rien.
1: Ah, ça tient à ça.
2: Je pense.
0: Mais c'est peut-être aussi une ville où on peut où on voit beaucoup de gens habillés un peu comme ils ont envie d'être et personne ne les remarque spécialement.
1: Vous voulez dire c'est pas Lausanne ?
0: Bah, disons que c'est un peu plus policé ici, hein. On regarde plus les gens qui sont habillés bizarrement.
2: Bah, notamment la tenue dont vous parliez que je portais pour la Pride. Je l'ai porté aussi l'autre jour pour marcher 5 minutes dans la rue pour aller depuis ma loge jusqu'au café où j'allais performer en drague. Et je me suis fait arrêter par la police qui m'a dit que c'était indécent et qu'il pouvait y avoir des enfants. Donc en effet, à Londres, ça ne serait pas passé comme ça. Voilà.
1: On en reste un peu bouche bée quand même. C'est en 2026 donc.
2: Hein. C'est en 2026.
1: Oui, pas en 1972.
2: Non.
0: Ben et voilà. À Genève, ça se serait passé autrement. C'est propre à Lausanne ou...
2: Alors, je sais pas. Honnêtement, j'en sais rien. Et j'ai pas envie de faire des plans sur la comète et de tester non plus. Mais
1: ça vous a un peu énervé ou vous êtes resté très calme ?
2: Je suis resté très calme, mais c'est vrai qu'au fond, bah, c'est plus lever les yeux au ciel, malheureusement. Et c'est un peu triste de devoir se justifier, etc. Dans le sens où vraiment, enfin, c'était.
0: Vous étiez habillé, quoi.
2: C'était évident. J'étais maquillé, j'avais une grande perruque sur la tête. J'allais pas aller me dénuder sur la place de la République.
0: Mais vous n'étiez pas nu, en fait.
2: Non,
0: du tout.
2: Alors, dénudé, certes, mais pas nu.
1: Oui, il y a une nuance. Donc Londres parce que la ville, parce que le carnaval de Notting Hill, parce que tout ça, les séries TV, mais pas que, quand même, il y a cet enseignement à la
2: Guildhall
1: School of Music and Drama. On y faisait quoi ?
2: Alors justement, moi j'ai commencé très tôt mon bachelor et mon master au conservatoire de Lausanne, à la Haute École de Musique.
1: Oui.
2: Et en sortant du conservatoire à 22 ans, je crois, je dis bah voilà, je suis artiste lyrique, engagez-moi, c'est super. Sauf qu'en fait, ça se passe pas comme ça, on doit faire ses preuves avant, etc. Et je me suis dit, mais qu'est-ce que je peux bien faire ici en Suisse à 22 ans? Il faudrait que je puisse continuer ma formation plus loin. Comme j'avais déjà fait un master, je pouvais pas en faire un deuxième, dans le même domaine du moins. Donc j'ai regardé un peu où je pouvais aller. Donc j'avais testé New York, j'avais pas été retenu. J'ai testé l'Angleterre et j'ai été auditionné à la Guildhall où j'ai été Prix, qui est une des grandes écoles prestigieuses là-bas. Et ensuite, j'avais des leçons de consultation avec certains professeurs parce que je pouvais choisir quel professeur je voulais prendre pour les 4 ans, je croyais, qui allaient venir. C'était 5 avec le Covid au milieu.
0: Donc, c'est School of Music and Drama, ça veut dire qu'on n'étudie pas seulement la musique ?
2: Alors, école de musique et aussi de théâtre, c'est deux filières différentes. Mais voilà, donc on a notamment Orlando Bloom ou Ewan McGregor qui sont passés par la Guildhall. Donc, pas dégueu, comme on peut dire.
0: Pas désagréable.
1: Ah, c'était pas des profs, c'était des élèves.
2: C'était des élèves de l'école, quoi.
1: Ok. Oui, donc, mais vous y avez appris aussi à vous mouvoir sur scène.
2: Aussi, ouais, tout à fait.
1: Donc, ce qui vous sert dans ce que vous faites maintenant.
2: Alors, je pense que le plus grand enseignement de comment se mouvoir et se comporter sur scène, scène vient de l'expérience, bêtement. Donc de pouvoir être sur scène, que ce soit dans les chœurs d'opéra, que ce soit dans des petits rôles, ou que ce soit dans ma chambre pour faire des spectacles quand je mettais des perruques devant mon miroir. Exactement.
1: Vous nous avez signalé votre premier cours de chant en Angleterre, précisément le début de la discipline dans votre art, avec un lead de Winterreise, qui 7 ans plus tard sera votre premier concert en tant que ténor, après avoir transitionné depuis baryton. Bon, ça nous ramène à Schubert, ça, sauf erreur.
2: Ça nous ramène à Schubert, tout à fait. Ouais. Et donc, ce premier cours de chant, je me rappelle que j'étais allé justement à Londres parce que j'avais énormément de mal à me discipliner dans ma pratique du chant et parce que j'étais, je pense, pas suffisamment challengé non plus à Lausanne, en Suisse.
1: C'est-à-dire que vous parlez de la concurrence ou des profs, là?
2: De la concurrence, ouais.
1: La concurrence.
2: Et puis, très confortable à Lausanne.
1: Vous avez dit qu'il y avait beaucoup de concurrence, mais peut-être, paradoxalement, pas assez.
2: C'est ça, ouais, exactement. Ouais. Et puis, j'avais envie de pousser l'art plus loin, simplement. Donc, j'étais allé voir en Angleterre un grand professeur, Rudolf Pirnet, avec qui j'ai travaillé pendant un bon moment, et je suis très content d'avoir pu le faire. Je me rappelle de ce premier cours de chant à 22 ans, où j'avais chanté une mélodie du Winterreise de Schubert, donc la dernière grande œuvre que Schubert a écrite avant de mourir, et qui est vraiment l'apothéose de son art, et une œuvre qu'en général on ne touche pas avant d'avoir une certaine maturité. Donc je me rappelle déjà la tête qu'il a fait quand je dis que je chantais ça. Et j'ai chanté les 3 premières mesures, je crois. Lui jouait au piano. Il s'est arrêté, il a fermé le couvercle du piano. Et il m'a dit « Das ist pure Scheiße ».
1: C'est de la merde.
2: C'est de la merde, exactement. Et en fait, à ce moment-là, je me suis dit « C'est avec lui que je veux travailler ».
0: Là, vous étiez plus dans le confort.
2: Ben exactement. Et justement, je me dis « Lui, je vais être obligé de me bouger, quoi, simplement ». Et je me rappelle qu'avant chaque cours de chant, j'avais la boule au ventre. Avant chaque cours de chant, je me disais « Est-ce que je suis assez préparé, etc. ?» La réponse est que non, j'étais jamais assez préparé. Selon ses standards, et c'est ça qui était génial. Et je me rappelle que la première fois où Rudolf m'a dit « c'était très bien », c'était quelque chose d'extraordinaire.
1: Ça a mis combien de temps qu'il passe à « c'est de la merde » à « c'est très bien » ça a mis combien de temps?
2: Je pense que c'était au bout de 2 ans, quelque chose comme ça.
0: Ah oui.
1: Ah oui, quand
2: alors
1: même.
2: Non, mais il était très très gentil. Enfin, c'était pas ça du tout l'histoire, mais c'est vrai que c'était une pédagogie toute germanique de l'époque.
1: Ouais, faut être solide quand même. Enfin, vous l'êtes, mais vous êtes incroyablement doué. Mais faut quand même être assez confiant quand quelqu'un vous dit c'est de la merde pour ne pas avoir envie de prendre ses jambes à son cou
0: et pour avoir envie de travailler
1: faire autre
0: avec
1: chose
0: lui,
1: et envie ça. De travailler avec lui. Vous c'est dites ça. C'est le bon. Quand même, faut être solide.
2: Hein? Ben, je sentais que c'était de ça dont j'avais besoin, je pense. Ouais. Et c'est vrai que c'est une chose que lui m'a dite et que je suis tout à fait d'accord. Il me dit mais si tu viens prendre un cours de chant avec moi, pourquoi tu veux que je te dise que c'est bien? Tu viens justement pour que je te dise ce qui ne va pas, est-ce qu'on doit travailler?
1: Bon, alors, il a développé le propos parce que c'est de la merde, c'est un peu destructif. Donc après, il vous a donné quelques clés.
2: Évidemment. Oui. C'était
1: un peu pour provoquer.
2: L'inkipit.
1: Ouais, l'inkipit pour voir si vous résistiez d'ailleurs.
2: Je pense. Ouais.
1: Qu'est-ce qu'il vous a appris? Vous avez appris quoi avec lui?
2: Alors j'ai appris la rigueur dans le travail.
1: Ça veut dire chaque jour les heures de gamme.
2: Mm-hmm. Ouais. Et puis aussi de trouver du plaisir là-dedans. Parce que c'est vrai que c'est très compliqué quand on travaille sa musique. Moi, j'avais envie de faire de la musique. J'ai envie d'être sur scène, de raconter des histoires, de faire du spectacle. Et de se rendre compte qu'en fait, si on ne se donne pas les moyens techniques de le faire, on ne peut pas le faire simplement. Donc je me rappelle que pendant très longtemps, j'avais été frustré de ne pas réussir à faire ce que j'avais envie de faire sur scène, en me posant la question, mais pourquoi j'y arrive pas? J'avais exploré plein de choses, j'avais arrêté le lactose un temps, j'avais arrêté le gluten, le sucre ajouté, je faisais du sport, des choses comme ça, enfin, plein de choses. Jusqu'au jour où je me suis mis à travailler plus, et ça allait beaucoup mieux.
1: Le plaisir naît de la rigueur aussi?
2: Je pense, ouais, je pense. Et puis aussi de voir qu'au bout d'un moment, on connaît son instrument, donc sa voix, de plus en plus, et on arrive vraiment à connecter avec et de s'y sentir bien. C'est-à-dire que même un jour où je suis un petit peu en dessous, j'aurai mes repères corporels, pour le coup, pour savoir comment tenir le choc.
1: Donc vous devez vous comporter comme un sportif.
2: Hein. Complètement.
1: Ouais.
2: Complètement.
1: La voix est votre instrument de travail, il faut la bichonner comme un sportif bichonnerait son corps. C'est la même chose.
2: C'est la même chose. Et je le dis souvent aussi à mes élèves, parce que je donne aussi des cours de chant, c'est vrai que quand on est pianiste, violoniste, j'en sais rien, l'instrument est quelque chose extérieur à soi. Quand on ne joue pas du violon, on n'a pas son violon dans les mains. Et aussi, quand on fait du violon, on voit son violon. Donc on comprend comment l'instrument fonctionne. Nous, notre voix, on l'a tout le temps. Qu'on soit stressé, qu'on soit triste, qu'on soit heureux, qu'on ait un peu trop picolé, qu'on ait fumé 2-3 cigarettes, le corps est avec nous.
1: Mais c'est pas la même voix. Si on picole alors, ou qu'on est,
2: justement,
1: on
2: oui,
1: est
2: c'est
1: le
2: ça.
1: matin après avoir picolé la veille, c'est pas la même voix.
2: C'est ça. Et donc en fait, c'est pour ça qu'il doit avoir une discipline totale et aussi, je pense, une conscience que bah, cet instrument est avec nous tout le temps.
0: Mmh, oui, ouais. C'est rare qu'on verse du vin sur son violon. Quand même.
2: Voilà. Ouais. C'est pas conseillé non plus.
1: Ou par mégarde. Une journée de Joël Terrain ressemble à quoi, puisqu'on s'exprime en termes de d'hygiène sportive là. Mmh. C'est vous commencez par quoi? Est-ce que, comme les chanteurs lyriques souvent, vous buvez une petite décoction le matin pour vous humecter les cordes
0: Quels
1: vocales?
0: Sont les secrets pour
1: c'est quoi vos
0: voix?
1: Secrets?
2: Ah là là. Alors j'aimerais bien qu'il y ait une journée type. Ça serait peut-être plus simple en fait.
1: Ah,
2: c'est
1: oui.
2: vrai que la réalité de l'indépendant, de l'artiste freelance, comme on dit maintenant en 2026, est tout autre. C'est-à-dire que il n'y a pas de journée type.
1: Il n'y a pas de journée type.
2: On
1: ouais.
2: doit vraiment se s'accoutumer en fait, s'accommoder de la journée qui se présente. Mais oui, il y a des choses qu'on peut faire évidemment. Moi, je prends grand soin de mes sinus, de mes cavités nasales, de toutes ces choses-là. Donc, je me fais des lavages de nez. Enfin, c'est pas très glamour en général. Hein.
1: Là, vous ne nous parlez pas des cordes vocales, mais du nez.
2: Oui,
1: parce que
0: la caisse
1: vocale,
0: de résonance,
1: c'est l'organe
0: ça.
1: Vibratoire et le ouais. nez, c'est le bois du violon.
2: C'est le bois du violon, exactement. Ouais.
0: Un chanteur m'a dit un jour, si on se fait opérer du nez, ça change la voix.
2: Complètement. Ouais, ça change les résonances. Et justement, alors là, c'est très personnel pour le coup. Moi, je souffre malheureusement d'une sinusite chronique depuis quelques mois, qui m'empêche vraiment beaucoup de faire des choses au niveau vocal et ça me stresse un petit peu. Et la question de la chirurgie se pose, mais c'est vrai que c'est très compliqué et c'est à prendre avec beaucoup de pincettes de se dire, ok, peut-être ça sera génial, mais peut-être ça ne le sera pas.
1: Oui, là, ça peut être à double tranchant, cette histoire, sans jeu de mots avec le tranchant du scalpel, mais c'est vrai que vous pouvez y péjorer les choses éventuellement.
2: Complètement, complètement.
1: Combien d'heures par jour chantez-vous stricto sensu?
2: Il n'y a pas de termes comme ça. Ça dépend si on est en production. Là, si, par exemple, en répétition, on a deux services de 3 heures. Donc, on est à 6 heures par jour, ce qui est vraiment un maximum.
0: Donc, ça, c'est de représentation?
2: Non, en répétition.
0: Ah, répétition. Ouais.
2: Ouais. Répétition. Après, quand on va chanter sur scène, en représentation, un opéra dure 2 heures, 2 heures et demie. On va pas chanter non-stop pendant 2 heures et demie. On va être actif pendant 2 heures et demie. Il y a toute la période de chauffe vocale, comme le stretching du sportif. Ça sera la même chose. Donc, cette préparation d'une heure avant. Et voilà.
1: Il y a Londres, vous apprenez ce que vous venez de nous raconter, parfois un peu brutalement au début, puis il y a New York, il y a Paris, vous avez intégré pas mal d'académies assez prestigieuses. New York, ça c'est encore différent, comment vous êtes-vous senti à New York?
2: Alors c'était drôle parce que New York, je me rappelle, donc c'était une académie qui s'appelle le Song Studio, donc le studio de chant, qui était une chose qui avait été créée par Marilyn Horn à l'époque et qui a été reprise par Renée Fleming ensuite, qui
1: ah,
2: est
1: oui.
2: une grande chanteuse américaine. Et je me rappelle avoir postulé avec une amie pour faire ce Song Studio, justement, je crois que c'était en 2021 la première fois. Non, 2023, pas dire de bêtises. Et on pensait pas du tout être pris. Et finalement, on a reçu la lettre, ok, c'est bon, vous êtes dedans. Et on est parti une semaine, tout frais payé, à New York, pour travailler avec des pointures mais mondiales, vraiment du très très haut niveau.
0: Donc on imagine la sélection, ça devait être quand même assez serré.
2: C'est ça, ils avaient reçu, je crois, 350 postulations, ils en avaient choisi 10.
1: Ça, c'est la postulation, c'est, ouais. une clé USB avec un champ.
2: C'est ouais, un grand formulaire à répondre, des lettres de motivation, des lettres de recommandation, des fichiers audio, enfin il y a beaucoup de choses à faire, tout le temps.
1: Et vous êtes pris.
2: Et on est pris. On est pris en 2023. On fait ce programme qui est complètement dingue. On rencontre des gens fantastiques. On chante au Carnegie Hall sur la même scène que Florence Foster Jenkins qu'on entend.
0: Mais beaucoup mieux qu'elle.
2: Voilà. Et ensuite, on rentre chez soi et puis on a un petit peu sonné de dire mais qu'est-ce qui vient de se passer quoi. Et ce qui était drôle avec ce Song Studio justement à New York, c'est que il n'y avait pas de clause dans le formulaire d'inscription pour le refaire une deuxième fois. Et après avoir transitionné en étant devenu ténor, je dis, voilà, j'ai un argument de taille. Et donc, on a participé à nouveau en 2025.
1: Ils vous ont repris parce que vous êtes devenu ténor, c'est ça?
2: Exactement.
1: Vous faites une petite tournée nord-américaine aussi?
2: Oui, on a fait des petits concerts à Montréal, à Québec, etc. Et c'était très sympa justement de voir un public francophone et anglophone en même temps. Parce que c'est vrai que quand je fais justement des spectacles de cabaret et autres, une chose que j'aime beaucoup faire aussi, il y a souvent des chants ou des mélodies en anglais qui sont très rigolotes. Et c'est vrai que souvent en Suisse ou en France, quand on les fait, les gens ont pas toute la subtilité du texte et c'est normal. Mmh. Mais là, de le faire justement avec un public différent, on voit aussi que les goûts changent en fonction de la culture. Et c'était hyper intéressant à ce niveau-là.
1: Joël Terrain, c'est magnifique de vous entendre. On vous entendra chanter, promis, en live. Ce sera Canicule, vous, ou Canicule, on verra. On verra lequel des deux.
0: Ah, vous avez 3 minutes pour vous transformer en Canicule.
1: Vous avez 3 minutes pour vous transformer en Canicule. On va écouter le Flash Info. Je rappelle, vous êtes à la 2e édition de la Biennale In Situ du 10 au 19 septembre à l'Espace Amaretto à Lausanne. Nous allons donc écouter les nouvelles du monde. On espère qu'elles ne seront pas trop mauvaises. On se retrouve de l'autre côté sur RTS Première. Il est pile 16h.
3: Pierre-Étienne Joie. Genève se prononce le 27 septembre sur la permission ou non aux locataires d'acheter plus facilement leur logement. Selon la SLOCA, cet assouplissement est synonyme de retour de la pratique spéculative des congés-ventes. C'est la digue de protection des locataires qui va céder, a mis en garde l'association des locataires. La gauche ainsi que l'UDC appellent à voter non, alors que le PLR, le Centre et le MCG soutiennent cette loi. La population s'était déjà prononcée en 2016 sur une proposition assez similaire. Le texte avait alors été refusé à une courte majorité en votation. Les caisses de pension suisses ont repris du poil de la bête en août. Elles présentent un rendement moyen de 0,6% après un mois de juillet plutôt faible. Les actions étrangères et les placements alternatifs ont soutenu la performance, contrairement à l'immobilier et à l'obligataire. Les gouvernements de Suisse occidentale soutiennent le nouveau paquet d'accords entre la Suisse et l'Union européenne. Ils jugent sa conclusion nécessaire pour garantir à long terme l'accès des entreprises suisses au marché européen. Réunis à Fribourg, les représentants des cantons de Berne, Fribourg, Genève, Jura, Neuchâtel, Vaud et Valais ont notamment insisté sur la nécessité de mettre régulièrement à jour les accords existants. Le paquet des bilatérales 3 est actuellement débattu au Parlement. Le nouveau Premier ministre britannique Andy Burnham et le président français Emmanuel Macron ont affiché à Londres leur volonté de renforcer les relations entre leurs deux pays, mais aussi de l'Union européenne. Rencontre au lendemain de la rencontre autour de la tapisserie de Bayeux. Paris veut éviter que Londres fasse du cherry picking, autrement dit que les Britanniques ne retiennent du marché intérieur européen que ce qui les avantage. Pour Londres, la lutte contre l'arrivée de migrants via la Manche est également un sujet prioritaire. La salle de concert à Genève, la Cave 12, est la lauréate du prix culturel Lennartz 2026, doté de 30 000 francs. Ce lieu emblématique qui est dédié à la création sonore expérimentale et contemporaine accueille plus de 100 concerts par année. La Cave 12 recevra son prix le 5 octobre à l'Opéra de Lausanne. Et l'entreprise neuchâteloise Freelap a remporté, elle, le prix Montagne 2026, doté de 40 000 francs. Basée à Fleurier, elle développe et fabrique des systèmes de chronométrage destinés notamment à l'athlétisme et utilisé dans le monde entier. Freelap emploie une équipe de 7 personnes. La production et l'assemblage de ces appareils sont entièrement réalisés dans l'atelier de l'entreprise au Val de Travers. Les cantons de Genève et Vaud lancent une campagne de sensibilisation pour inviter les propriétaires de chats à remplacer la litière minérale par une litière végétale. Objectif, réduire ce type de déchets dans les décharges. Les deux cantons rappellent que la majorité des litières sont composées de bentonite, une argile minérale qui ne se consume pas à l'incinération. Elle termine donc dans les résidus solides de l'incinération appelés mâche-fer. Ces mâche-fer représentent environ 500 000 tonnes par an en Suisse. La météo, temps en général ensoleillé avec des voiles de cirrus, 28 degrés cet après-midi, demain vendredi ensoleillé et chaud, en particulier en montagne, il fera jusqu'à 32 degrés en plaine, samedi nuageux en matinée mais sans précipitation, puis passage à un temps bien ensoleillé dès la mi-journée avec quelques voiles nuageux, 25 degrés en Ajoie, 30 sur le bassin lémanique et en Valais, dimanche, soleil encore et autour des 30.
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5: Soyez prudents, si vous circulez sur l'autoroute Martigny-Vevey, on signale des objets sur la chaussée entre Villeneuve et Montreux en direction de Vevey. L'autoroute A9 sur Martigny est toujours fermée à la circulation à la hauteur de Comté en direction de Martigny en raison d'un accident. En conséquence, un bouchon remonte jusqu'à Sion-Ouest avec un retard d'une demi-heure environ. Et puis sur l'axe Lausanne-Genève, enfin, il faut prévoir jusqu'à un quart d'heure de retard entre Nyon et Le Vengeron en direction de Genève.
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1: Émission réalisée par Renaud Musy, Drôle d'époque, deuxième heure, dans un quart d'heure, 20 minutes, le plaisir d'accueillir, comme nous sommes jeudi, Edith Mathé et sa chronique, son quiz, on
9: elle
1: la salue,
9: derrière,
1: elle est déjà derrière la vitre, solidement installée dans le canapé, elle rigole. Notre invité, le chanteur lyrique Joël Terrain, baryton devenu ténor, il n'y a pas si longtemps que ça, une année et demie, il nous a raconté cette histoire dans la première heure. Vous vous produirez prochainement, tout prochainement, du 10 au 19 septembre à l'Espace Amaretto à Lausanne, lors de la deuxième édition de la Biennale In Situ, opéra déjanté, on dit ça comme ça?
2: On peut, oui, on peut. Ouais, ouais.
0: En tout cas, opéra à 360 degrés.
2: Exactement. Ouais,
1: opéra avec le public autour des artistes.
2: Exactement.
1: Ça, c'est assez génial et ça fait tourner les têtes. Vous avez chanté un peu partout, on en a parlé. Londres, évidemment, New York, Paris, Lausanne et ailleurs. Dans quelle mesure le lieu influence votre art, Joël Terrain, influence votre façon de chanter?
2: Alors c'est intéressant parce que je pense que ça influence quand même beaucoup, déjà par rapport à la programmation, bêtement. C'est-à-dire que si je suis à New York, je ne vais pas faire un programme complètement en français, aussi basique que ça puisse paraître. Et aussi de s'imprégner un peu du lieu et de l'histoire du lieu. Je suis un très grand partisan de tout ce qui est Easter Egg, donc petit clin d'œil qu'on voit peut-être pas forcément au premier abord. Mais c'est vrai que de chanter une œuvre qui a été, par exemple, créée dans cette salle va, moi, me faire, en tout cas, très plaisir. Et c'est un peu ce genre de choses-là que j'aime bien faire.
1: C'est l'âme du lieu. Au fond, si une œuvre était créée et chantée dans ce lieu-là, il y a de ça qui plane.
2: Exactement.
1: Et vous vous imprégnez de ça.
2: Oui, complètement. Ouais.
1: Donc, faut connaître l'histoire quand on chante dans un lieu.
2: C'est important. C'est très important de connaître l'histoire aussi bien du lieu que de la musique, que du compositeur.
0: Donc, chanter Aïda dans le nouvel opéra du Caire, par exemple.
2: Ah oui, ça serait pas mal, ça.
1: Ah, c'est une suggestion que vous lui faites, là. Il est bien, le nouvel opéra du Caire.
0: Très beau.
1: Ouais.
0: Oui, enfin, il est pas si nouveau que ça, il existe depuis longtemps, mais construit par des Japonais. Très joli.
1: Vous avez une scène de prédilection, Joël Terrain?
2: Alors, je pense que si on me pose cette question-là, ce que je répondrais, ça serait le Wigmore Hall à Londres, qui est justement une salle de spectacle, une salle de récital, vraiment, qui est un petit bijou du début du siècle, qui a traversé les guerres, et justement le siècle, et qui garde justement cette âme très féerique, et qui est, je pense, une des meilleures acoustiques dans laquelle j'ai pu chanter.
1: On entend un peu de musique là. Je crois qu'on va envoyer un instrumental sur lequel vous allez vous produire en direct. Et on vous en remercie à 16h07 dans cette drôle d'époque. Enfin, c'est pas vous.
0: C'est canicule.
1: Pas vous, c'est canicule.
0: Ah oui.
1: C'est canicule et c'est un mot qu'on entend de plus en plus souvent. Que va nous chanter Canicule?
2: Alors Canicule, je crois qu'elle va arriver tout bientôt. Elle va vous chanter une chanson qui est un peu l'épitome de ce qui est censé être l'art du drag, donc un chant très subversif, qui se veut subversif, un peu provocateur, et qui est sous couvert de chansons rigolotes, profondément politiques, je crois.
1: L'art est politique. On applaudit déjà Canicule, en direct live dans Drôle d'époque. Ah,
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0: bander, bander. Non, tu peux plus bander. Et vous, est-ce que vous bandez?
1: Là, maintenant?
0: Ah, mais parce que c'est normal, ça. C'est parce qu'on a de la masculinité ici dans le studio 13 de la RTS.
2: Ah, bah oui.
0: Et vous savez, ici, on les célèbre toutes les formes de masculinité.
2: Bravo.
3: Bravo, bravo.
2: C'était
3: bravo.
2: Du direct. Hein,
3: ah oui, alors
0: c'était du direct.
2: Ouais, c'était tellement bien qu'on pouvait penser que
3: c'est, oui, c'est ça. Non, faut préciser que c'est en direct. C'est fabuleusement talentueux et drôle. Je sais pas si c'est un compliment, mais vous me faites penser un peu là. Alors évidemment, il a pas la même voix, mais à Philippe Catherine.
0: Ah, j'adore. Ben oui, évidemment.
3: Mais c'est
2: vrai. C'est vrai. Il y a beaucoup de ça.
3: Ah oui, oui, oui. Ah oui. Non, mais c'est absolument. C'est Catherine avec une vraie voix, quoi.
2: Je sais pas s'il nous écoute.
3: Non, mais on le salue s'il nous écoute. Mais il y a un peu de ça, non? Vous êtes d'accord?
0: En tout cas, c'est une grande inspiration.
3: C'est une inspiration
0: beaucoup,
3: consciente
0: beaucoup
3: pour vous?
0: Ouais. Oui, complètement. Complètement.
3: Ouais, complètement.
0: Ouais. Et j'avais pu, justement, on a fait, cette petite flûte enchantée qu'on a faite à l'Opéra de Lausanne. On la faisait avec Julie Depardieu, en metteur en scène. Qui est la
2: Quelle
0: femme
2: épouse
0: la
2: de
0: compagne
2: Philippe.
0: De Philippe Catherine.
3: Ah, ben, vous voyez, je ne savais pas. Donc, tout est cohérent.
0: Tout est
3: au
0: cohérent.
3: Fond, tout est cohérent. Vous l'avez rencontré, Catherine?
0: Pas encore.
3: Pas encore. Vous souhaiteriez peut-être faire des choses avec lui?
0: C'était censé, avec le collectif que j'ai ici à Lausanne, qu'il soit juge dans un talent show qu'on organisait. Ça n'a pas pu se faire, mais ça se fera certainement l'an prochain.
3: Ouais, vos univers semblent, en tout cas sur ce plan-là, être les mêmes.
2: Alors, ça va l'amuser, je pense.
3: Oui, ça va l'amuser. Et non, il a une jolie voix, Catherine, pardon.
2: Oui,
3: mais voilà,
2: oui,
3: c'est pas un chanteur lyrique. C'est pas un chanteur lyrique.
2: Non.
3: Voilà, il fait autre chose. Il vient d'ailleurs. Il vient d'un autre point.
2: D'une autre planète. Là,
3: comment est né ce personnage drague canicule, Joël Terrain?
0: Alors, canicule, c'est drôle parce qu'à la toute base, j'ai toujours écrit des chansons pop pour me faire rire, pour certainement me faire mousser un petit peu aussi, en dehors de ma carrière classique, parce que j'avais besoin de variété, sans doute. Mais c'était les chansons que je gardais à l'interne. Pour moi, je les chantais au piano et ça s'arrêtait là. Et je me suis posé un jour la question de dire, mais quel nom d'artiste je choisirais, parce que je veux pas m'appeler Joël Terrain pour chanter des choses comme ça, c'est quelqu'un d'autre justement. Et je trouvais que justement un nom simple, direct, dont on allait beaucoup parler, canicule, et d'autant plus l'étymologie du mot me faisait beaucoup rire, donc canicula en latin veut dire petite chienne, ce qui est toujours amusant, et c'est toujours bien un petit moment caniculture, j'aime beaucoup.
3: Oui, c'est vrai.
0: Voilà. Et donc en fait, c'est né comme ça, mais comme idée de nom de chanteur pop. Et ensuite est venu le drag, un peu par hasard dans ma vie. Donc j'ai la chance d'avoir un collectif queer qui s'appelle Merry Queersmas.
3: Merry Queersmas, jeu de mots magnifique là aussi.
0: On a enlevé le Christ, on a mis le queer à la place.
3: Ouais. Bon, le Christ est queer, non?
0: Prochaine émission, je crois.
2: Non, on va recevoir quelques mails. Hein.
3: Vous pensez que je vais me faire taper sur les doigts en disant ça?
2: C'est un peu un blasphème de dire que le Christ est
3: queer. Bon, écoutez.
2: Pour certains.
3: Bon, voilà, on garde ça là en parenthèse, mais voilà.
0: Très bien.
3: On continue. Là, ce sont des événements que vous organisez à travers Merry Queersmas.
0: Tout à fait.
3: On y retrouve Canicule?
0: On y retrouve Canicule très souvent. Ouais. Et en fait, c'est comme ça que Canicule est né. C'est un événement que j'organisais, du coup, il y a bientôt 2 ans pour Halloween, où on avait 5 artistes drag de la région qui devaient qui devait y participer, et 3 ont annulé la semaine avant. Donc c'est vrai que le drag show allait être beaucoup moins intéressant. Je me dis, j'ai pas le choix, il faut que je me mette sur scène, que je fasse quelque chose.
2: Vous faisiez pas de drag avant?
0: Je faisais pas de drag, non. Et j'ai commencé, je crois, le vendredi soir à réfléchir à ce que je pouvais faire, et le dimanche je performais, mais en one shot, je pensais
2: donc
0: pas continuer.
2: Donc juste pour expliquer, faire du drag, c'est pas draguer, c'est
0: non, pardon,
2: ça
0: n'a
2: rien à voir. Hein.
0: Faire du drag, c'est un art, vraiment un art, une façon de faire une performance. Marie-Thérèse Porcher, on pourrait considérer que c'est du drag si on lui tire un petit peu les cheveux, mais le drag, donc c'est de représenter un genre qui n'est pas forcément le sien sur scène, et du coup de représenter ce genre à l'outrance. Donc là, dans mon cas, en tant que drag queen, d'être une personne homme, entre guillemets, et de se déguiser en femme sur scène.
2: Et en femme, avec une mini-jupe, avec grande perruque,
0: totale.
2: Tout. Regarde votre biceps, c'est écrit gentil garçon dessus.
3: Ah oui.
2: C'est un tatouage.
0: C'est un tatouage, en effet. C'était comment ma grand-mère me surnommait. Justement, gentil garçon. Alors, je sais pas si ça voulait dire, t'es un gentil garçon.
3: Oui, c'est ça.
0: Avec
3: parce
0: le double sens qu'il y a derrière, je pense.
3: Il y a un double
0: pas.
3: Sens, non? vous l'avez tatoué dans quel sens, vous?
0: Je l'ai tatoué pour qu'on le lise.
3: Pour qu'on le lise. Ouais. Mmh. Voilà, gentil garçon. Et sur l'autre bras, il y a une sorte de signature.
0: Sur l'autre bras, oui, il y a plein de choses. Il y a plusieurs petites choses. C'est vrai que les tatouages, c'est quelque chose que j'aime beaucoup et qui, dans le métier que je fais, malheureusement, sont pas très, très compatibles. Souvent, quand on joue le rôle d'un marquis au 18e siècle, on n'a pas des tatouages sur les avant-bras ou sur les doigts. Mais c'est des choses que j'aime bien. Et c'est tout le temps des tatouages qui ont été faits soit par des amis, soit avec une petite histoire. Donc ça, c'est un ami de Londres qui est artiste, graffeur et tatoueur qui m'a fait plusieurs de mes tatouages.
2: Comme une signature.
3: Des chansons pop, vous nous avez dit que vous faisiez ça pour sortir aussi de cet univers lyrique, mais c'est pas courant, hein, un chanteur lyrique, ténor qui fait de la chanson pop. Bon, je sais pas, je pense à Anne-Sophie Fonauteur qui a fait des choses avec Elvis Costello. Il y a des passerelles, il y en a eu, mais il y en a pas beaucoup.
0: Il y en a pas beaucoup, et c'est vrai qu'en fait, les rares personnes qui ont eu l'occasion de faire ces passerelles-là, c'est des personnes qui étaient très reconnues dans le milieu du classique à la base. Donc c'est rarement, ça va rarement de pair. C'est-à-dire qu'en fait, on fait déjà tout son nom, on creuse sa comment dire,
2: son sillon,
0: exactement,
3: son micro sillon.
0: Et ensuite, on propose autre chose. Là, René Fleming, j'y pense parce qu'on en a parlé tout à l'heure, avait fait plusieurs enregistrements avec Dolly Parton,
3: qui vient de décéder.
0: Exactement. Voilà. Bonne année, bonne santé.
2: Elles sont toutes les deux en train d'enregistrer le truc là.
0: C'est ça. René Fleming est toujours vivante. Hein.
2: Ah oui. Ah oui, pardon, non, j'ai confondu avec
0: Felicity Lottin. Non. Voilà, mais donc c'est vrai que c'est deux choses complètement différentes aussi. Et c'est vrai que c'est deux disciplines qui changent complètement.
2: On ne chante pas pareil.
0: Pas du tout. Et c'est vrai que le chant de la pop est souvent sonorisé. Et c'est un peu un tour de force, j'ai l'impression, de faire les deux en même temps.
2: Je bloque. Je reviens sur le tatouage parce que je reviens sur les paroles que j'ai entendues de masculinité où on dit faut pas pleurer. Qu'est-ce qu'on vous disait à vous quand vous étiez petit? Quand vous étiez ce gentil garçon.
0: Je crois que j'ai. Je veux pas dire que je me suis un peu affranchi toujours de ça, mais j'ai toujours très vite fait en fait mon chemin, ma route, avec tout ce que ça impliquait de sacrifices, de souffrances, etc. Mais j'avais suffisamment de ressources dans mon monde imaginaire et dans les histoires que je me créais pour traverser tout ça.
2: On vous disait, t'es un garçon, tu dois pas pleurer.
0: Ah oui, ce genre de choses-là, bien sûr.
2: Foot,
0: oui. Tout à fait. Je me rappelle que le jour de mes 11 ans, quelque chose comme ça, j'étais allé justement me déguiser avec un costume que j'avais pour une production théâtrale de l'école. C'était en baronne, je crois. Et je me rappelle de ma maman qui m'a dit non, aujourd'hui c'est l'anniversaire de Joël. Pas avec cette perruque, etc. Donc déjà un peu cette différence entre les deux personnages. Et c'est pas du tout quelque chose que je retiens contre ma mère, bien au contraire. C'est aussi, ça fait partie du jeu, ça fait partie de l'éducation. Et c'est une chose que je remarque aussi. C'est vrai que souvent on peut s'offusquer de ce que nos parents nous ont dit, de la façon dont ils réagissent, etc. Maintenant, moi qui arrive en âge d'être aussi parent, je me rends compte que ils étaient aussi paumés que je le suis maintenant. Donc on fait vraiment du mieux qu'on peut. Et voilà.
3: C'est quelque chose qui vous tenterait, ça, de devenir parent?
0: Très longtemps, ça, oui, vraiment, beaucoup. Je pense qu'encore, ça me tenterait maintenant énormément. Je serais un très bon papa, maman, peu importe. Mais c'est vrai que la réalité actuelle de ma vie telle qu'elle est maintenant, on ne pourrait pas trop l'accommoder avec une éducation saine pour un enfant, je crois.
3: Vous êtes trop souvent loin de la maison.
0: C'est ça.
3: C'est ça. Bon, ça reviendra.
0: Ça reviendra. Oui.
3: Je vous présente Edith Mathé.
4: Bonjour, un papon.
3: Bonjour, Edith.
4: Finalement.
3: Un papon,
4: Joël.
2: Ouais,
4: un papon.
2: Vous avez le temps.
3: Oui, c'est un papon, c'est joli.
4: Un papon. 7 x 8, Joël.
0: Arrêtez.

0: gens que lorsqu'on sait s'ils repassent leurs vêtements. Alors Joël, on vous appelle plutôt Joe Lafroisse, ou alors vous êtes full station centrale vapeur Perfect Care Steam Glide Elite Système Anti-Calcaire.
1: Et j'ai un Laura Star, donc ouais.
2: Oh waouh,
0: wow. Ouais, ouais. Laura Star carrément quoi, et qui fait la vapeur sur
1: qui
0: la planche.
1: Qui fait la totale, c'était mon cadeau de Saint-Valentin d'ailleurs.
0: Waouh.
3: Ça fait penser à Laura Chenia d'ailleurs, qui avait fait un spectacle autour de la Laura Star.
0: Qui s'appelle Laura Star, exactement. Donc l'idée de cette chronique, c'est de poser une question, trois possibilités de réponse, ensuite on compte les ronds, les carrés et les fossiles, et on détermine une fois pour toutes quel personnage de Tim Burton vous êtes.
1: Ah, j'adore.
0: Bien que je suis sûre que vous avez déjà passé ce test sur internet un jour.
1: Sans doute.
0: Bon, oubliez la réponse.
2: Ah,
0: on va
2: vous
0: déterminer...
2: aurez peut-être fait une surprise, ça, peut-être pas.
0: On va déterminer mieux la vérité que BuzzFeed, ça c'est sûr. Joël Terrain, est-ce que vous êtes prêts?
1: BuzzFeed.
0: Renaud Musy ready? Eh ben, c'est parti. Joël, c'est jeudi. Pour vous, le jeudi, c'est synonyme de A. Jeudredi, vos proches savent très bien qu'il ne faut pas vous joindre le vendredi matin avant 11h30 pétante. B, on vous trouve en général au cinéma le jeudi soir. Ou alors jeudi, c'est le jour où vous faites des trucs d'adultes, genre votre administration, vos paiements, vos rendez-vous chez le médecin.
1: J'aimerais bien répondre A, mais c'est le C, malheureusement. Ouais.
0: Parlant d'organisation, Joël, vous êtes plutôt du genre A à être très organisé. Vous savez exactement quand vous faites quoi et à quelle heure et avec qui. B, ce sont des gens qui s'occupent de votre vie mieux que vous. Ou alors C, vous êtes phobique de l'administration. La dernière fois que vous avez ouvert votre boîte aux lettres, c'était en 2019 et vous détestez cette question.
1: Alors, la vraie réponse, ça sera la réponse C, mais j'aimerais bien aussi que ce soit la réponse A. Donc, disons la réponse C, et je suis navré pour ma psy que j'ai oublié cette semaine d'ailleurs.
0: Waouh, ça taxe quand même. Hein. Parlons d'être adulte. Alors, pour vous, Joël, vous êtes adulte depuis, comme pas mal de mecs, depuis que vous avez senti. Vous vous êtes senti adulte quand vous avez reçu votre lettre d'appel à la journée de recrutement. Alors, B, vous êtes adulte depuis toujours bien plus mature que vos congénères. Ou alors C, vous ne vous sentez absolument pas adulte et vous trouvez fou que personne ne s'en soit déjà rendu compte.
1: Bah, je dirais B. Et j'ai une petite anecdote sur la question A, mais on peut en revenir plus tard.
0: Vous avez fait votre recrutement ?
1: J'ai fait ma journée d'information.
0: Ah,
3: d'ailleurs, je note anecdote sur l'armée, d'accord.
0: Ce sera pour après. Le syndrome de l'imposteur et vous, Joël. A, vous avez lu un article dessus un jour dans un magazine dans la salle d'attente du médecin. B, c'est une maladie nécessaire pour faire de vous un meilleur artiste. Ou alors C, vous le combattez chaque jour et parfois c'est lui qui gagne.
1: Alors le C est vrai, mais je dirais B quand même. Mmh.
0: Ça fait devenir meilleur.
1: Complètement.
0: Quand on vous demande de votre plus grande qualité, Joël, vous répondez A, intelligent, logiquement, mais aussi émotionnellement. B, honnête, envers les autres, mais aussi envers vous-même. Ou alors C, courageux, vous n'avez peur de rien ni de personne.
1: Aucun des trois. Non, je dirais le A.
0: Ok, alors spontanément, vous diriez quoi?
1: Je dirais bienveillant.
0: Belle qualité.
1: C'est pas mal aussi.
3: Pas mal.
0: Quand vous étiez enfant, Joël, pour vous, la rentrée, c'était A, trop bien, vous adoriez choisir la direction artistique de vos futures fournitures scolaires. B, des semaines de préparation pour savoir quel chanteur il fallait apprécier, quel film avoir regardé, surtout tout faire pour être comme les autres et savoir qu'en fait, il y aurait peu de chances pour que vous y arriviez. Ou alors C, un lundi comme les autres.
1: Ouf, aucun des trois, c'était une grande angoisse, mais je dirais quand même A, parce que j'avais la plus belle collection de stylos à l'époque.
0: Ceux qui sentaient bon.
1: Exactement.
0: Ah, pareil. On aurait été super potes.
1: Voilà.
0: Vous avez étudié à Londres. Ce que vous préférez à Londres, Joël, c'est A, la météo, vous aimez finalement bien quand il fait moche. B, les fish and chips, quelle idée de génie de foutre du vinaigre sur des frites. Ou alors C, les touristes qui se prennent en photo à King's Cross comme s'ils traversaient le quai 9¾ pour de vrai.
1: Le fish and chips.
0: Vous adorez ça?
1: Ah ouais, ouais.
0: C'est quand même du vinaigre sur les frites. Hein. Sur scène, il y a cour et jardin, votre truc mnémotechnique pour savoir où c'est quoi. C'est A, vous pensez à JC, J à gauche, C à droite comme Jean-Claude ou Jésus-Christ. B, vous imaginez le palais des Tuileries et vous savez où était la cour côté de la reine et le jardin côté du roi. Ou alors C, vous n'avez pas besoin de trucs mnémotechniques, on vous prend pour un amateur ou quoi?
1: Le C.
0: Le cliché que vous assumez le moins sur l'opéra, c'est A, un art de bourgeois, faut appartenir à une certaine classe sociale pour apprécier la musique. B, les artistes lyriques sont des divas bien souvent assez insupportables. Ou C, c'est un art qui est voué à mourir et qui n'a vraiment aucun avenir.
1: Le moins, celui que j'assume le moins, mm-hmm. Bon, je dirais la diva quand même.
0: Ah, vous n'êtes pas du tout diva.
1: Pas du tout.
0: Ok. Le cliché sur les drag queens. Alors, maintenant, pour la deuxième partie, lequel vous aimez le moins? C'est que c'est pas de l'art, simplement des gens qui font semblant de chanter. B, ça a l'air d'être une grande famille, mais en fait, elles se détestent toutes, ces drag queens en coulisses. Ou alors C, les drag queens sont toutes dépressives.
1: Comme une vraie famille, en fait. Hein. Non, ce serait le A. C'est pas
0: c'est
1: du vrai.
0: C'est pas de l'art. Mmh. Joël, vous êtes né en 94, vous aviez donc 17 ans en 2011. Parmi ces divas, laquelle se retrouvait dans votre iPod Shuffle?
3: Shuffle.
0: C'est celui qu'on mettait à la ceinture là.
2: J'en avais un.
0: The Bad Girl from Barbados, Rihanna.

Riri pour les intimes ou alors. La maman, Mylène Farmer, exactement.

0: Mother Monster, the one and the only Lady Gaga.
1: Sans aucune hésitation, Lady Gaga.
0: Lady Gaga, ouais. C'est quand même la maman. Hein.
1: Bah oui.
0: Bon, on commence à en savoir plus et se dessinent déjà les cernes des personnages de Tim Burton sur votre visage. Je rappelle que c'est ça le but de la chronique, mais avant, un dernier moment stressant, le c'est quoi le pire.
1: Ah oui.
0: Deux situations, faut choisir la moins sympa, comme par exemple, c'est quoi le pire, avoir des doigts de 30 cm ou des ongles de pied de 30 cm.
1: Ah, les ongles de pied.
0: C'est ça le pire.
1: Ah ouais.
0: Bon, alors, c'est quoi le pire? Qu'on vous appelle Johan Terrin ou qu'on vous appelle Joël Terrine?
1: On m'appelait comme ça à l'école d'ailleurs, hein, Joël Terrine. Mais non, bah oui, Joël Terrine, c'est pas très cool.
0: Mais on vous appelle comme ça quand vous êtes à London? Terrin?
2: Actually, yes. Joel Terrin.
0: C'est quoi le pire? La liberté marketée, donc le pinkwashing ou alors le placard joyeux?
1: Ah! C'est pas cool, hein, tous les deux, de toute façon. Non, mais le pinkwashing, on n'aime pas ça.
0: Le pire, c'est ne pas réussir à retenir un rototo devant RuPaul ou alors que Lady Gaga vous dise qu'elle aime pas votre chanson.
1: Ah, je pourrais roter devant RuPaul sans problème, donc Lady Gaga, je crois. Ça, je ne m'en remettrai pas.
0: Entre nous, Joël, le pire, c'est l'hygiène de vie de Pavarotti ou la voix de Christophe Maé?
1: La voix de Christophe Maé.
0: Imaginez, Joël, le pire, c'est devoir boire ce qui sort de vos bains de nez ou alors passer une soirée avec Christine Boutin.
1: Mais je suis sûr que Christine Boutin... Ouais, non, on pourrait pas. La soirée avec Christine Boutin.
0: C'est ça le pire, donc. Et c'est quoi le pire? Être détesté pour les bonnes raisons ou être aimé pour les mauvaises raisons?
1: Être aimé pour les mauvaises.
0: Selon nos calculs savants, Joël, si vous étiez un personnage de Tim Burton, évidemment que vous seriez... Édouard aux mains d'argent. Bah oui, une créature qui flotte entre le réel et le rêve. Lui qui subit ce monde où les pelouses sont teintes, où les arbres n'ont pas le droit de pousser, où le ciel est dépourvu de nuages et où les maisons ont plus d'angles que de fenêtres. Il arrive avec ses mains d'argent qui ont le potentiel de détruire ce monde si rigide, fait de codes pas toujours compréhensibles. En fait, Édouard, ce qu'il fait, c'est qu'il questionne ce qui l'entoure. Et ça, ça fiche la trouille à celles et ceux qui se posent pas de questions. Tout comme vous le faites, Joël, pourquoi être baryton quand tout aspire en vous à devenir ténor? Pourquoi se conformer à ce qui ne rend pas joyeux? Pourquoi devenir ce qu'on attend de vous alors que vous pourriez être tout autre, être plus, être simplement différent? Alors vous créez un personnage qui donne la fièvre, vous défoncez les codes, vous les tordez, vous vous dénudez, vous créez, et nous, bah, on fait avec, on la questionne, cette canicule, on l'interroge, on prend ce qu'elle donne, on la laisse entrer chez nous, elle s'installe ou on la laisse, parfois elle passe même pas la porte. C'est ça l'art, finalement, recréer des paysages avec des nouvelles propositions, peindre, questionner et nous laisser nous débrouiller. C'est ça l'art, finalement. Joël à la voix d'argent.
3: Oh, merci beaucoup, Edith Maté.
0: Mais de rien.
3: Merci beaucoup. Commentaire à apporter, Joël Terrin.
1: Ouais, le road devant RuPaul, ça m'a. Ouais.
3: On rappelle
4: vous nous expliquez, c'est
3: ouais,
4: quoi
3: ouais, on n'a pas tous les codes là.
0: Bah, c'est la personne qui est mise en avant, en tout cas, comme une des pionnières de l'art des dragues, des drag queens.
3: D'accord.
0: Elle organise des concours internationaux de drag queens. Elle fait des stars. Enfin, c'est le showbiz, quoi.
3: Ok. Et alors donc là...
4: Roter devant elle,
3: non.
1: Une pionnière de la démocratisation du drag, en fait. Et puis maintenant, souvent des reproches que le drag devient trop mainstream à travers les émissions qu'elle fait. Mais non, mais voilà, on peut roter entre sœurs, entre copines drag, il n'y a pas de souci.
3: Et ça, on parle de quoi, là? Vous dites pionnière, c'était les années 80, 90?
1: Non, je crois que la première saison, c'était une vingtaine d'années, quelque chose comme ça.
3: Ah, un petit
1: 2006,
3: peu plus récent.
1: 2006, 2007, ouais.
3: Un petit peu
1: fait.
3: Plus récent.
4: Et ça, je rappelle le slogan de la Pride.
3: C'est aux États-Unis.
4: C'est le droit d'être soi, donc on peut roter aussi.
3: Voilà. Oui. Il y a des pays dans lesquels c'est très bien vu, d'ailleurs,
1: c'est
3: de
1: ça,
3: le faire.
1: C'est vrai.
3: En Chine, par exemple. Vous avez parlé aussi de pinkwashing, Edith Maté.
0: Oui. Quand on fait croire que quelque chose est ouvert d'esprit, quand quelque chose est gay en fait ou queer et qu'en fait ça l'est pas tellement.
3: Comme le greenwashing quand on fait croire que c'est écolo alors que ça l'est pas. C'est la même chose.
1: Très souvent pour se donner bonne conscience en fait.
3: Vous voyez du pinkwashing autour de vous, au jeu le terrain. Vous rigolez parce qu'il y en a tellement, c'est
1: bah
3: ça.
1: Bah oui, tous les jours. Et en fait, il faut vraiment pouvoir en tant qu'artiste et que personne queer trouver comment s'en accommoder, je pense. C'est vrai que très souvent, quand on a des opportunités, ou du moins quand moi j'ai des opportunités dans certaines productions, je suis un peu la caution queer de la prod. Donc en gros, d'être ni le garçon ni la fille, un peu entre les deux, etc.
3: Donc ça, c'est clairement du pinkwashing.
1: C'est
4: après... l'équivalent d'être raciste et de dire j'ai un ami noir.
1: C'est ça. Moi, j'ai un très bon ami hétérosexuel, par exemple. Mais pour le coup, cette histoire de pinkwashing, je pense qu'on peut le contourner un petit peu en sachant que si on accepte un projet de ce style-là et qu'on a une capacité d'éducation ou du moins de désensibilisation, j'ai envie de dire, c'est quelque chose qui peut être tout à fait justifiable. Et de toute façon, ça crée de la visibilité pour notre communauté aussi, et c'est important.
3: C'est délicat hein, de se positionner par rapport à ça. Hein. Très délicat. Il n'y a pas, y a pas de mode d'emploi écrit quelque part là.
1: Non.
3: Il n'y a pas de table de la loi, c'est au cas par cas.
1: C'est ça.
3: Selon votre sensibilité.
1: Ouais. Et les avis divergent. Il y a autant d'avis que de personnes. Malheureusement, heureusement, je ne sais pas, c'est très bien d'avoir un peu de pluralité. Mais j'ai eu l'occasion de faire une exposition sur le Grand Pont à Lausanne cette année, en collaboration avec la ville de Lausanne, sur les associations LGBTQ+, de la région lausannoise. Et plusieurs personnes me disaient, mais c'est clairement du pinkwashing. Et on te dit, ben oui, en soi, oui, la ville de Lausanne a envie de se donner bonne conscience, j'en sais rien. Mais c'était le mois de la Pride, on faisait quelque chose. Mais la question, est-ce qu'on dit non? Et du coup, on n'est pas visible? Ou est-ce qu'on dit oui et on prend tout le Grand Pont pendant tout un mois pour présenter nos projets?
3: Du pinkwashing assumé, en fait.
1: C'est ça.
3: Mais et sinon, j'allais dire qu'est-ce qu'on fait? Et sinon, on fait comment alors? On fait quoi? On fait pas? Ouais, c'est compliqué.
4: Mais ils vous ont dit quoi les flics quand vous étiez sur le pont habillé en canicule?
1: Alors non,
4: il n'y a pas eu de remarques.
3: Ils vous ont interpellé.
1: Alors j'étais pas en canicule, j'étais en Joël pour le coup, et c'était un moment assez lunaire parce que j'étais avec Pierre-Antoine Hildebrand sur le pont.
3: Attendez, bah alors ça c'est le municipal lausannois, PLR, responsable de la sécurité.
1: Tout à fait. Tout à fait, qui avait justement fait les choux gras dans les journaux en se reprenant un sac de farine lorsqu'il avait inauguré des bancs arc-en-ciel dans la ville de Lausanne.
3: Oui.
1: Et justement, lors de l'inauguration de mon exposition, Pierre-Antoine Hildebrand était présent avec un service de sécurité. Donc on était que les deux sur le pont, entourés de sécurité à 20 mètres avant, 20 mètres arrière. Et on visitait notre exposition, ce qui était un peu particulier. Mais voilà, c'était quoi la question à la base?
0: Pourquoi il y avait personne? Enfin, ils avaient peur
4: qu'ils se prennent de la farine?
0: Qu'il se passe quelque chose?
1: Je pense, ouais. Okay. On a quand même fait un gag au début. Il m'a dit, j'ai pas pris mes œufs pour faire un gâteau, mais voilà.
3: Mm. Il était habillé comment, lui?
1: Alors, pas trop dommage, justement. J'ai prévu le coup.
4: Et donc, vous n'étiez pas terrible. En canicule, vous étiez en Joël.
1: J'étais en Joël, ouais, tout à fait.
3: Non, mais oui, vous avez raison, Edith Mathé.
0: C'est terrible.
3: C'est terrible, oui.
0: Surtout qu'on a l'impression, enfin, moi, ça fait partie des questions que je pose quand il y a des invités qui viennent avec justement une revendication LGBTQIA+. On se dit, bah, ouais, mais on est en 2026.
4: Bah, l'habitude.
0: C'est bon. Quoi. Enfin, est-ce qu'on n'a pas fini le combat? Et en fait, pas du tout.
3: Bah, la preuve que non. Hein.
1: Pas du tout.
4: Vous avez loupé le moment où Joël Terrain nous racontait qu'il était en canicule et qu'il s'est fait arrêter par la police.
3: Ouais. Parce que... Interpellé, mais ils ne vous ont pas collé une amende quand même.
1: Du tout.
3: Ils n'ont pas osé.
4: Qu'on lui a fait quelques remontrances sur sa tenue.
3: 16h32, moi je propose qu'on revienne à la musique.
1: Très bien, avec plaisir.

0: jusqu'à la dernière note. C'est un album live, là. Le morceau, l'air, s'appelle D'une prison, c'est ce qui est noté.
1: Tout à fait, de Reynald Doohan sur un poème de Verlaine.
0: Ah, c'est un poème de Verlaine, d'accord.
2: C'est ça. Je propose qu'on décerne une palme à Edith, parce qu'elle, elle a trouvé que c'était ténor, là. La voix.
0: Elle a dit, pas entendu.
2: Ouais, elle a deviné.
3: Oui. Non, bravo, j'ai posé la question.
0: C'était ténor.
2: Parce que moi, je me suis gourée à chaque fois.
0: Oui,
2: avant.
0: Oui, bah, j'ai pas osé dire, moi. Là. Non, mais donc, c'est ténor, là.
1: Ténor, ouais, tout à fait.
0: Ténor, ouais, tout à fait ténor. C'est un collectif, là, c'est un album live avec un collectif. Il y a d'autres noms. Cole Knutson, Emma Roberts.
1: Cole Knutson, qui est justement le pianiste sur cet
0: pianiste,
1: enregistrement.
0: Pianiste, ouais.
1: Tout à fait. Et les autres personnes font partie d'une académie, un peu comme le Song Studio de New York dont on parlait avant.
0: Oui.
1: Qui était, malheureusement, ça n'est plus le cas. On était une collaboration entre une abbaye à Royaumont, à Paris, qui est une abbaye du XIIIe siècle magnifique, et le musée d'Orsay, qui engageait, en guillemets, pour une saison, quatre duos de chanteurs et pianistes, et on faisait des concerts dans les collections du musée. Et l'apothéose, en fait, le final de cette résidence, c'était un album.
0: Et ce poème de Verlaine.
1: Avec ce poème de Verlaine qui est sur l'album notamment, ouais.
0: Ouais. Alors ça, c'est le kiff intégral quand on peut chanter dans ces lieux-là. Hein.
1: Ah oui.
0: Ouais. Vous êtes, c'est la réponse fuse. Hein.
1: Complètement. Ah non, ouais. Mais complètement. Et en fait, ce qui était génial, c'est que c'était des concerts qui n'étaient pas annoncés. Donc, on choisissait une œuvre dans le musée. Donc, on visitait le musée d'Orsay un lundi quand il est vide. Et ça, c'est assez extraordinaire d'être seul dans le musée. On choisissait un tableau qui nous plaisait. On disait, voilà, je vais faire un programme de récital autour de ce tableau-là et je vais le jouer en surprise devant le public qui ne s'y attend pas.
0: Donc, il y avait à l'entrée, le public ne savait absolument pas qu'ils allaient avoir ça.
1: Du tout.
2: Donc, ils allaient visiter le musée et tout d'un coup, ils se trouvaient devant une œuvre.
1: Devant une œuvre avec un grand piano à queue. Et un chanteur qui débarque et qui se met à chanter.
0: Absolument génial. Pourquoi on fait pas ça tout le temps?
1: J'ai proposé à des musées ici à Lausanne, malheureusement.
0: Vous l'avez proposé à Lausanne?
1: Oui, oui.
0: Et on vous a dit quoi?
1: Alors, j'ai proposé notamment des visites guidées. Bon, c'est le moment où on taille un petit peu.
0: Oui, bon, écoutez.
1: J'ai proposé des visites guidées avec une harpe pour un musée de la région lausannoise. On m'a dit non.
0: C'est-à-dire, il y a quelqu'un qui joue de la harpe et vous
1: moi
0: qui chantez
1: en même
0: à côté.
1: Temps. Ouais. Et six mois plus tard, on m'a proposé de faire dans ce musée, parce qu'ils avaient créé ce projet-là, des visites guidées avec une harpe.
0: Mais
1: et moi qui devais chanter. Voilà.
0: Mais c'est du foutage de gueule, pardonnez-moi.
1: Oui, bah oui. Mais ça arrive, hein. Il y en a beaucoup comme ça. Mais
2: et vous avez dit quoi?
1: Non, merci.
0: Mon Dieu. Mon Dieu. Ces choses-là. On entendait aussi dans le merveilleux quiz, ou le QCM, je ne sais pas comment il faut l'appeler.
2: Le test de personnalité
0: d'Edith.
2: Soyons sérieux.
0: Opéra Art de Bourgeois. Bon, je pose ça là. Vous vous situez comment, vous? Alors, bon, j'imagine que vous donnez la réponse sur scène, évidemment, avec votre art. Et notamment à la Biennale in situ dans quelques jours. Mais c'est encore trop associé l'un à l'autre. Opéra, monde bourgeois.
1: Oui, mais je pense que c'est tout à fait justifiable aussi, parce que l'opéra est un art bourgeois, par essence. Les maisons d'opéra, ces grandes institutions subventionnées, etc., dont on a besoin encore, nous, en tant qu'artistes, sont des choses élitistes. C'est pas un art qui est facilement accessible, du moins aujourd'hui, avec notre monde qui va à toute allure. Et c'est ça qui est assez rigolo, c'est qu'on voit que sur Instagram, le temps d'attention d'une personne, c'est quoi? C'est 2 secondes, je crois, quelque chose du style.
0: Pas beaucoup plus.
1: Voilà. Donc quand on va à l'opéra et qu'on a des opéras qui durent 2h30 dans une langue qu'on connaît peut-être pas forcément, et qu'on doit lire en plus les surtitres, pas les sous-titres, les surtitres, parce qu'on est dessus de la scène.
3: Et parfois, c'est dans une langue qu'on connaît, mais qu'en fait, on n'arrive pas à reconnaître, donc on comprend rien.
1: C'est ça. Donc oui, c'est vrai que ça pose des barrières.
2: Moi, ce qui est pas mal, c'est de lire l'histoire à l'avance.
1: Alors voilà, c'est ça que je veux dire. C'est que si des gens ne sont jamais allés à l'opéra et que c'est un souhait d'y aller, il faut bien choisir le premier opéra qu'on va aller voir et surtout le préparer. C'est pas une écoute qu'on peut faire comme si on regarde Fort Boyard un samedi soir. Non, vraiment pas. Il faut pouvoir le préparer à l'avance.
0: Mon Dieu, cette référence.
3: Le meilleur opéra pour commencer, selon vous?
1: Alors,
3: bonne intro.
1: Alors, Carmen, ça passe toujours très très bien. Après, les opérettes, ça peut être sympa. Les productions de fin d'année, c'est toujours très très cool. Les Offenbach, ces choses-là, des choses légères un petit peu. Ou alors sinon, si on a envie de pleurer, un très gros Puccini. Donc on peut avoir aussi du Tosca, la Bohème, ce genre de choses-là. Ça marche très bien. Après, les choses un peu plus niche ou contemporaines, je déconseillerais pour une première écoute. Wagner, les opéras de 5 heures, c'est extraordinaire. Mais pour une première fois,
3: c'est long.
1: Abstenez-vous, voilà, c'est ça. Mais voilà, non, je pense plutôt ça.
2: Vous parliez de l'accessibilité. Il y a l'accessibilité financière aussi,
1: oui.
2: Mais il me semble qu'il y a des places quand même qu'on peut trouver un moyen d'accéder à l'opéra quand on n'a pas, par exemple, quand on est étudiant.
1: Tout à fait. Alors, notamment pour la Biennale in situ, on a des tarifs préférentiels pour les étudiants. On a des tarifs soutien, entre guillemets, c'est un peu ça, cette histoire-là. Pour le spectacle que j'ai aussi le plaisir de faire dans le cadre de la Biennale in situ, qui est un cabaret queer et classique, on a baissé vraiment fortement les prix. On est à 15 francs pour la soirée.
2: C'est moins cher qu'une place de cinéma.
1: C'est ça. Mmh. C'est bien mieux qu'une place de cinéma.
0: Ah.
1: qui dure de 20h15 jusqu'à 4h du matin. On fait une grosse soirée aussi.
0: Pour 15 francs?
1: Pour 15 francs.
0: Ah oui, là.
1: Et 10 francs pour les moins de 25 ans.
2: C'est pas cher.
0: C'est rentable.
1: Non,
0: ouais. C'est rentable.
1: C'est ça. Ouais. Et, après, c'est vrai que les maisons d'opéra ont souvent des places en dernière minute pour, 25 francs, des choses du style, je pense, ouais.
0: Vous êtes un spectateur d'opéra, vous arrivez à vous mettre dans ce rôle-là, bien assis dans votre chaise, regarder un opéra sur scène, ou c'est plus possible vu que vous en êtes un des principaux acteurs maintenant?
1: Ah non, j'adore, j'aime beaucoup et je pense qu'il faut le faire. J'en discutais aujourd'hui avec un ami de dire, c'est vrai que quand on voit une œuvre qui nous plaît, on a tout le temps cette peur de s'en inspirer trop, qu'on crie au plagiat ou j'en sais rien, mais je me rends compte aussi que les choses que je n'aime pas voir sur scène ou des choses qui me dérangent me font encore plus grandir en tant qu'artiste.
0: Volontairement, vous allez voir des choses dont vous savez qu'elles ne vous plairont pas?
1: Non, pas dans
0: quand
1: ce
0: même pas.
1: Non,
0: quand
1: pas,
0: même
1: quand
0: pas.
1: Mais c'est vrai que c'est hyper important pour un artiste en 2026 d'aller voir ce qui se fait, je pense.
0: Ouais.
1: Parce qu'on n'est pas dans notre tour d'ivoire, on n'est plus dans notre tour d'ivoire, et on doit vivre malgré tout avec le monde qui nous entoure.
2: Donc vous bougez opéra aussi, et autres.
0: Vous bougez aussi en tant que spectateur.
1: Oui, opéra et autres, que ce soit le cinéma, que ce soit des concerts, ouais. Ouais, tout à fait.
0: Des festivals électro
1: aussi.
0: Ouais. Aussi.
1: Alors c'est moins ma cam, j'avoue.
0: Ouais.
1: J'aime pas trop le monde, et c'est vrai que les rares fois où je me retrouve dans les festivals, j'étais au Montreux Jazz cette année ou ce genre de choses-là, je dis, oh, mais mon Dieu, mais il y a du monde.
0: Oui,
1: voilà.
0: Ah oui. Donc surtout au bord du lac. Hein.
1: Oui, voilà, ouais, surtout.
0: Il y a plus sur de monde quais. Au bord du lac, oui. Sur les quais que dans les salles des fois.
3: Il y a plus de gens qui peuvent se payer les quais que l'entrée au Montreux Jazz.
2: Ça, c'est vrai.
0: Et il y a un Montreux off gratuit.
2: Exactement.
0: Et qui est très très bien aussi.
2: Il y a des
0: aussi.
2: Très bons concerts.
0: Il y a des très bons concerts.
2: Mais c'est vrai qu'il y a beaucoup de monde.
0: Je vous propose d'écouter une artiste d'origine cubaine, mais qui est installée en Suisse depuis de nombreuses années, qui fut, il y a 3 ou 4 ans, c'est un invité de cette émission. Elle s'appelle Gillian Canizares. Peut-être la connaissez-vous. Je ne me risquerai pas à prononcer le titre de cette chanson.

0: La douce voix de Gillian Canizares. Quelqu'un veut prononcer le titre, peut-être?
1: Vamos a florecer.
0: Ça veut dire?
1: Oh, ça, ok.
0: Nous allons fleurir. Merci beaucoup. Vous êtes hispanophone, Joël Terrain.
2: Oui, ouais.
0: Oui, oui.
1: Merci.
3: Joël Terrain.
2: Joël Terrain.
0: Joël Terrain.
3: Ah, ça sonne bien dans toutes les langues, en fait.
2: C'est pas mal, hein. Ah. Juste en français, terrain. Ça tombe mal.
0: Mais terrain, c'est pas A-I-N, hein. C'est oui. 2-R-I-N. On parlait de l'opéra, monde de bourgeois, comment casser les codes. Bon, il y a encore du boulot. Vous, par contre, vous tournez activement aussi vers le jeune public. Vous avez créé des récitals pour enfants, des workshops durant les JOJ, Jeux Olympiques de la Jeunesse, il y a 6 ans. Donc ça, c'est, voilà, il faut penser à la relève aussi. Il faut penser à la jeune génération.
2: C'est ça, et c'est surtout par rapport à la question de l'accessibilité, je pense, aussi de tous les publics. Et c'est vrai que c'est facile de dire on fait un spectacle inclusif, mais après il faut le faire derrière. Et de penser vraiment à tous les publics, que ce soit les enfants, que ce soit aussi... J'adore, personnellement, j'ai malheureusement de moins en moins l'opportunité de le faire, mais de faire des concerts en EMS ou des choses du style.
0: Vous avez fait ça?
2: J'ai fait ça aussi, ouais.
0: Seul avec un piano?
2: Seul avec un piano. Ouais. Je m'habillais en style des années 50. Toutes les petites mamies étaient très contentes.
0: Vous chantiez quel répertoire?
2: Ah, de tout. Ça partait du Bourville. Il y a aussi beaucoup de chants de l'époque, hein. La Java bleue, je l'ai chantée, je peux vous dire.
1: Oui. Mais c'est vrai qu'on a prouvé, on a vu pas mal de films d'ailleurs passer sur les réseaux, que la musique peut réveiller certaines choses chez des personnes qui n'ont plus vraiment, qui ne sont plus vraiment là d'habitude.
2: Tout à fait.
1: Ça, vous avez vu ça de vos
2: yeux? Oui. Et puis de faire justement chanter les gens, et ça c'est absolument extraordinaire, que ce soit des enfants, que ce soit des personnes âgées, ou justement d'autres publics. Et c'est ça qui est aussi hyper intéressant. Dans les événements que nous on fait, dans les projets que je fais, de voir justement des choses un peu hors les murs. Donc classique hors les murs, c'est un peu un truc à la mode, mais vraiment de le faire vraiment, c'est compliqué parce que ça implique énormément d'engagement, de travail, de planification à l'avance, et pas simplement de dire c'est ouvert à tout le monde pour qu'en effet tout le monde puisse y venir.
0: Ah oui, vous préparez le terrain.
2: C'est ça.
0: Ouais, c'était un jeu de mots.
1: Ah. Fallait le faire. J'allais dire on est sur le terrain, mais j'ose pas.
0: Mais un workshop pour les enfants, donc on commence par quoi? On commence par le début, mais c'est quoi le début?
2: Alors ce qu'on avait fait justement pour les Jeux Olympiques, c'est que c'était expliquer ce qu'était le métier d'artiste lyrique ou de chanteur, chanteuse, et le comparer avec un métier de sportif.
0: Oui, c'était le contexte des JOJ. Hein.
2: Exactement. Et aussi, on a fait d'autres récitals qui se font encore maintenant à l'Opéra de Lausanne, notamment pour la jeunesse, qui sont ce qui s'appelle les découvertes lyriques, où on fait un petit spectacle avec une histoire facile à comprendre, dans plusieurs langues, qui dure quand même 45 minutes, et on tient leur attention pendant 45 minutes, qu'on joue devant des enfants, et qui est participatif. Et voilà. Et justement, ça ouvre, j'ai l'impression, alors peut-être ça déclenche des vocations, et ça serait très bien, mais ça ouvre en tout cas les oreilles à d'autres choses. Parce que c'est vrai que l'opéra, c'est plus, malheureusement, ou heureusement, j'en sais rien, mais c'est plus quelque chose qu'on a forcément l'habitude d'entendre chez soi.
1: Ou d'aller voir avec des enfants, et pourtant d'expérience, en tout cas la mienne, c'est comme ça, c'est que j'ai remarqué que les enfants sont peut-être plus patients devant un opéra que les ados ou les adultes.
2: Oui, complètement.
0: Ils sont moins contaminés. Vous êtes enseignant aussi, Joël Terrain?
2: Prof de, oui, tout à fait. En privé, je donne des cours de chant.
0: Et ça, ce sont des cours destinés aux adultes?
2: Oui.
0: N'importe qui?
2: Oui, n'importe qui, principalement aux adultes, ouais.
0: La relève est assurée? Le chant attire encore le monde?
2: Oui, beaucoup.
0: Oui.
2: Ouais, bien sûr.
0: Oui.
2: Après, la grande question qui se pose, et puis peut-être pas la meilleure chose de le dire ici, mais c'est vrai qu'on forme énormément de chanteurs classiques avec des places qui sont de plus en plus rares. Donc,
0: c'est-à-dire des places il y a de moins en moins de chanteurs lyriques engagés par compagnies, par des théâtres, par des opéras.
2: C'est ça. Enfin, pas de moins en moins, mais il y a tellement de plus en plus de chanteurs qui arrivent sur le marché, et il n'y a pas de plus en plus d'opportunités, malheureusement.
0: Beaucoup plus d'offres que de demandes.
2: C'est ça. Donc, beaucoup de reconversions, etc. Et puis, de se poser un peu la question, est-ce que ça vaut la peine de former autant de gens, en sachant que beaucoup ne pourront pas faire de cette formation leur métier, ce qui est assez triste.
0: Quelle est la réponse à cette question?
2: Je n'ai pas, malheureusement.
1: Peut-être que c'est bien aussi de chanter sans vouloir forcément en faire un métier.
2: Oui, c'est ça. Ouais. Et je pense que vraiment, si on commence à choisir des études de chant classique, si on se dit que je vais devenir artiste lyrique et faire gagner ma vie avec ça et faire ça toute ma vie, c'est pas un bon départ. Si la motivation première est de devenir chanteur et de gagner sa vie avec ça, c'est pas du tout un bon départ.
1: Si on veut gagner sa vie, il faut mieux faire autre chose.
0: Voilà. Vous dites... c'est pas un bon départ, virgule, en Suisse, ou c'est plus universel que ça?
2: Ah, c'est plus universel que ça, malheureusement. Après, voilà, il y a tout le temps des voix extraordinaires et des vocations qui naissent toutes seules, mais c'est vrai que, la condition d'artiste reste précaire et il n'y a pas de... C'est un peu un des rares métiers où on a un bachelor, un master, un diplôme d'artiste, un doctorat, et on n'est pas garanti de trouver du travail après.
0: Vous nous avez dit quelle était votre rétribution hein, tout à l'heure. Oui. À une heure, on peut réécouter l'émission. C'était en gros 4000 francs
1: pour
0: 6 semaines. Oui. Et encore, c'est brut et pas net. Hein. Il faut encore déduire tout un tas de choses. Vous serez présent lors de la deuxième édition de la Biennale in situ du 10 au 19 septembre à l'Espace Amaretto à Lausanne. J'ai vu que vous chanteriez aussi en France au mois de mars, avril. Au février aussi, au Théâtre du Châtelet, La Belle et la Bête, il y aura Le Temps d'aimer, Chien, ça s'appelle comme ça, la scène nationale de Sceaux. Donc, riche actualité française l'année prochaine.
2: Oui, beaucoup, beaucoup de France. Ouais.
0: Et c'est là, pas mal, non
2: ouais, c'est pas mal. Oui, j'aime bien. Faire là 4 mois à Paris, c'est pas plus mal.
0: Oui. La Belle et la Bête, évidemment, c'est tiré du film de Cocteau. C'est adapté en opéra par un certain Philippe Glass, musicien bien connu, sériel, dit-on, même si on ne sait pas ce que ça veut dire, new-yorkais. Donc, vous allez faire quoi là? Vous allez chanter quoi?
2: Alors, je joue le rôle de Ludovic. Qui est dans l'histoire, si vous regardez le film de Cocteau, vous verrez très bien qui c'est.
0: Ouais.
2: C'est le copain du...
1: Vous avez bien joué, les copains du...
0: Voilà, c'est le copain, copain bariton.
2: C'est ça. Et donc non, c'est une production assez intéressante. En fait, à la base, Philippe Glass avait composé cet opéra sur le film de Cocteau, et il était censé être joué en même temps que le film soit diffusé. Donc comme c'était une nouvelle bande-son qui était composée en live sur le film, là ça sera réduit, ça sera uniquement l'intrigue, et c'est une nouvelle création du Théâtre du Châtelet dont je me réjouis énormément.
0: Et la composition d'opéra, de musique, où en êtes-vous, Joël Terrain?
2: La composition, moi, d'opéra de musique classique.
0: Est-ce que vous souhaiteriez vous engager dans cette voie?
2: Alors non, c'est tout un autre métier.
0: C'est un autre métier.
2: Complètement autre chose aussi. Comme la direction d'orchestre, c'est pas quelque chose que je fais. Je regarde mes petites chansons pop et ça me va très bien comme ça.
1: On voit maintenant de plus en plus hein, des chanteurs lyriques qui se diversifient. Je pense à Marina Viotti, par exemple, qui fait aussi du métal. Vous avez envie de plus en plus vous diversifier ou au contraire
2: C'est
1: spécialiste.
2: C'est pas une envie de me diversifier, c'est quelque chose que je fais déjà et que j'aurais beaucoup de mal à lâcher, je crois. Je pense que si je faisais uniquement de l'opéra dit classique, je serais très triste. Comme si je faisais que du drag, je serais aussi pas très content, je pense.
0: Ouais. Un album de canicule avec Philippe Catherine, peut-être.
2: Ah, ça serait pas mal, faudrait que j'en parle. Mais là, en tout cas, on a un EP de canicule qui va sortir à l'automne.
0: Un EP, donc un demi-album. Extended play. Merci beaucoup, Edith. C'est quoi, 5 titres?
2: Un petit album, comme on disait.
1: C'est un petit disque.
0: Voilà, un petit disque de 5 chansons.
2: Ouais, on hésite. Probablement 7.
0: C'est un long EP.
2: Comme les 7 doigts de la main, exactement.
4: Il va s'appeler comment?
2: Ah, ça, on verra.
1: Oh, ah là là, le suspense. Canicule reviendra dans la prochaine Pride?
2: Ah, je sais pas. Je sais pas déjà quand sera la prochaine Pride à Lausanne, c'est un peu la question.
1: Ouais. Et Canicule, elle revient quand?
2: Canicule, elle revient déjà ce samedi aux Arches à Lausanne pour un loto-drag.
0: Loto-drag.
2: Voilà, on va faire un loto dans l'espace public et c'est peut-être pas plus mal aussi de temps en temps. Je serai là déjà ce samedi.
1: C'est Canicule qui crie?
2: C'est Canicule qui crie les numéros, exactement.
1: Qu'est-ce qu'on gagne?
2: Beaucoup de choses. J'ai pas encore la liste des lots, mais on va gagner plein de choses.
1: Moi, c'est que ça qui m'intéresse. Je sais pas si je viendrai, sinon.
2: Et oui, Canicule, on va l'avoir quand même pas mal. Elle sera là pas mal. Et puis, c'est vrai que là, l'an prochain, on a la Pride à Genève, qui marque les 30 ans de la Pride genevoise, en 2027.
1: Et vous serez là.
2: Et je serai là. Canicule. Oui, je pense qu'elle sera là. Ouais.
0: Merci beaucoup, Joël Terrain,
2: d'avoir
0: été notre invité.
2: Merci.
0: On se quitte en musique aussi avec une des grandes Queen de la soul, du R&B, qui a 86 ans et qui est toujours là, bon pied bon oeil. Cette chanson est un peu plus ancienne. What the world needs now is love.

0: C'était Dionne Warwick, bien sûr. Vous aimez ça, Joël Tarrin?
1: Oui, j'adore. J'aime beaucoup. Oui, oui.
0: Ouais. Merci d'avoir écouté cette émission. Renaud Musy était aux manettes à la réalisation. Willy Deslieu à la programmation musicale. Edith Maté à la chronique QCM quiz.
2: Non, quiz, test de personnalité.
0: Test de personnalité. Je vais noter. Test de personnalité. Merci. Je vais noter. Mélanie, on se retrouve pas demain.
3: C'est un autre duo. Anouk Mertz et Pascaline.
0: Anouk et Pascaline, qui reçoivent-elles?
3: Elles reçoivent une chef sommelière, les chanceuses. Charline Pichard.
0: Ont de la chance.
3: Mais bon, nous aussi, on a de la chance parce que lundi, on sera en compagnie des chefs, de deux chefs. Chef du restaurant Les Touristes à Martigny.
0: Ah, très bien.
3: Je vais voir leur site tout à l'heure, j'ai faim.
0: Deux chefs pour le prix d'un. Oui, ça donne faim. Allez, on part sur la route.
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0: Sur l'autoroute A9 Sion, Martigny qui est toujours fermée à la hauteur de Comté en direction de Martigny en raison d'un accident. En conséquence, on avance au pas depuis Sion Ouest avec un retard d'une demi-heure. Sur l'autoroute Lausanne-Genève, il faut compter une demi-heure de retard là aussi entre l'échangeur du Vengeron et la douane de Bardonnay en direction de la France. Sur l'axe Genève-Ost, l'attente au péage français du tunnel du Mont-Blanc est estimée à une demi-heure. Davantage d'informations concernant les perturbations pendulaires sur le site rts.ch/trafic.
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0: Vous êtes un futur désirable, Pierre-Philippe.
5: Encore.
0: Je vous le rappelle.
5: Racontez-nous plutôt vos amours de l'été 77, Simon.
0: 77, c'est la fête des vignerons, j'étais avec ma grand-maman, j'avais 7 ans.
5: Ouais.
0: Je voyais pas grand-chose de ça.
5: Amoureux de.
0: À 7 ans, de Casimir.
5: Casimir.
3: Moi, à 5 ans, c'était peut-être Gilles. Il avait des lunettes. J'aimais
5: Gilles
3: bien les miopes.
5: Très bien. Et bien, avec notre invité Eric Bernasconi, on va replonger dans cette année 77 au Tessin avec son film Beccaria. Et nous suivrons l'acteur Francesco Tozzi dans ses pérégrinations d'adolescents qui se cherchent. Très beau film à suivre dans Vertigo.
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4: Pierre-Étienne Joie.
7: Le bilan de la crue dévastatrice du 26 août dans l'Himalaya s'élève désormais à 1259 morts pour un nombre de disparus en forte hausse au cours des dernières 24 heures à 5083, a indiqué l'autorité chargée des situations d'urgence au Népal. Les médias d'État chinois ont fait état pour leur part de 21 morts et 541 disparus dans le territoire du Tibet, portant le bilan de la catastrophe à un total de 1280 morts et 5624 disparus, dont des centaines d'étrangers. L'Iran a de nouveau visé des cibles militaires américaines au Koweït et aux Émirats arabes unis, faisant fi des menaces de Donald Trump. Après un mois d'accalmie, les affrontements entre Washington et Téhéran repris dimanche à l'initiative de l'armée américaine, qui a dit vouloir empêcher des roquettes chargées de mines marines d'être tirées dans le détroit d'Ormuz. L'Iran a riposté en ciblant à nouveau les alliés de Washington dans la région et l'agence Tasnim a annoncé que 6 membres de la marine iranienne ont été tués dans de récentes frappes américaines. L'ancienne chef de la diplomatie américaine, Hillary Clinton, a rendu hommage aujourd'hui à Gloria Steinem, figure majeure du féminisme, décédée à l'âge de 92 ans. Gloria Steinem a ouvert la voie non seulement pour elle-même, mais pour des millions de femmes après elle, a-t-elle déclaré, ajoutant que son militantisme était ancré dans l'optimisme. Gloria Steinem avait fait ses armes dans le journalisme à l'aube des années 1960. L'économie suisse a enregistré au deuxième trimestre sa plus forte croissance en près de 5 ans. Le PIB progresse de 1,5%, porté notamment par le net rebond du secteur chimico-pharmaceutique, selon le SECO. Il s'agit de la plus forte croissance du produit intérieur brut depuis 2021, alors que la Suisse se remettait de la pandémie de Covid, note le SECO. Plus d'un véhicule utilitaire lourd sur 5 soumis aux prescriptions sur les émissions de CO2 et immatriculé pour la première fois en Suisse en 2025 était entièrement électrique. Cette proportion élevée a permis aux importateurs de respecter largement leurs objectifs et de limiter les sanctions. L'Office fédéral de l'énergie indique qu'un seul des grands importateurs a dépassé sa valeur cible et doit s'acquitter d'une sanction. Le canton du Valais a annoncé son accord pour un nouveau tir de régulation sur un loup isolé. L'autorisation a été délivrée pour la région Vélassois qui couvre plusieurs communes, soit Vérossa, Saint-Maurice, Eviona, Massonger, Trois-Torrents, Valdilier et Montet. L'autorisation de tir est valable durant 60 jours pour autant qu'un potentiel de dommages subsiste. La fréquentation des remontées mécaniques a progressé cet été de 7% par rapport à 2025, une hausse de presque 30% par rapport à la moyenne des 5 dernières années et au-delà de la chaleur qui a incité les touristes à se rendre en altitude. L'artiste vaudoise Emmanuel Anti fait escale au musée Jenisch à Vevey avec le troisième volet de son Wonder Ray Project, exposition déjà présentée au manoir de la ville de Martigny et au centre d'art contemporain d'Yverdon. Intitulée Les labyrinthes et les mondes oubliés, ses œuvres dialoguent avec une sélection d'œuvres d'artistes invités et issues des collections du musée, à voir jusqu'au 4 octobre. Encore du soleil en cette fin d'après-midi, jusqu'à 28 degrés. Demain vendredi, toujours du soleil et des températures en hausse. 14 degrés au petit matin, jusqu'à 32 l'après-midi. Un peu de vent. Et le week-end s'annonce radieux, jusqu'à 30 degrés sur le bassin lémanique et en Valais.
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5: Et toute l'équipe de Vertigo, bonjour à toutes, bonjour à tous et bienvenue dans cette émission. Bonjour Leila Chonsky, comment ça va ?
10: Bonjour Pierre-Philippe, ça va super bien.
5: Je suis content, j'ai pas écorché votre prénom, contrairement à tout à l'heure en antenne, j'ai dit Laylo.
10: Laylo, mais moi ça me plaît bien.
5: Ça vous plaît ?
10: Ouais, bon. C'est sympa, c'est aussi le nom d'un rappeur.
5: Leila et Laylo.
10: Mais c'est le nom d'un rappeur, Laylo.
5: Laylo ?
10: Ouais, il s'appelle Laylo.
5: Trop bien, ça veut dire reste en bas.
10: Ça veut dire reste en bas.
5: Reste couché en fait. C'est une feignasse quoi, en gros. Hein.
10: Un peu.
5: C'est ça, on peut dire ça. L'édito, c'est tout à l'heure. Pierre Do, bonjour.
11: Bonjour Pierre-Philippe.
5: Ça va ?
11: Ah oui, impeccable.
5: Impeccable. Ouais. On ira tout à l'heure au Freddy's Day rejoindre Yacine Nemra devant la statue de Freddie Mercury à Montreux, entouré de gens qui viennent célébrer la mémoire du chanteur. Et vous, vous allez vous consacrer à un travail tout à fait époustouflant, je le devine déjà.
11: Avec une création quand même à la fin, importante,
5: évidemment,
11: à découvrir. Qui explique le tout, hein, c'est quel est le secret des chœurs dans les morceaux de Queen.
5: Ouais. Hein,
11: peut-être pour certaines personnes évident, mais en fait, y a quand même, c'est quand même assez rigolo de décrypter tout cela.
5: Il y a du travail, comme on dit.
11: Oui.
5: C'est ça.
11: Oui,
5: évidemment.
11: Bah, bien sûr.
5: Ben oui. Et nous allons, d'ici quelques instants, accompagner notre invité Éric Bernasconi. Bonjour.
12: Mais bonjour.
5: Ça va ?
12: Ah, très bien, merci à vous.
5: Mais super, on est content de vous recevoir. On va parler ensemble de votre troisième long métrage. Ce film, c'est Beccaria, mais on en parle juste après, pour commencer dans cette émission, l'édito de Leila Chonsky.
13: Certaines idées sont peut-être à garder. L'éditorial ici, par exemple, ça n'est pas mal.
5: Un peu de brin de nature avec vous, Leïla, aujourd'hui.
3: On en voit à Genève, au Parc Lagrange, à Coire, Prangin, Coppet, Nyon et Versailles, évidemment. Vous l'avez peut-être déjà deviné, je vous parle des jardins à la française. Vous les voyez, ces buis taillés au cordeau, ces pelouses impeccables d'un vert parfait, ces bosquets symétriques, ces allées romantiques où l'on échange des baisers langoureux. Bref, je pense que vous avez l'image.
5: On a vu le même film, ouais.
3: C'est ça. Ces jardins ne sont pas seulement beaux à voir, ils sont aussi un patrimoine culturel européen né au XVIIe avec les Jardin de Versailles, conçu par André Le Nôtre pour Louis XIV. Et cet héritage-là, aussi précieux soit-il, est en train de vaciller. Cet été, les feuilles des hêtres ont grillé au soleil, l'herbe est devenue jaune et le buis a eu chaud. Bref, les jardins à la française sont menacés par le réchauffement climatique. Mais le sont-ils vraiment ? Selon Geoffroy de Longmar, président du comité des parcs et jardins de France, ce ne sont pas les plantes qui sont inscrites dans l'histoire, mais c'est leur structure et leur géométrie. Il est donc possible de trouver des substitutions. En gros, ce qui pose problème, ce n'est pas la plante en elle-même, c'est l'image qu'on s'en fait. On a décrété qu'un beau jardin, c'est vert, dense, taillé au carré, avec des espèces habituées à un climat qui n'existe déjà plus. À mon avis, rien n'empêche de trouver tout aussi raffiné
14: des plantes méditerranéennes, des graminées résistantes à la sécheresse, un jardin légèrement sauvage et donc un nouveau vocabulaire esthétique et pas forcément un renoncement culturel. On a bien adapté notre regard de l'art figuratif à l'art abstrait, du rock au rap, de la peinture à la photographie. J'imagine que l'on peut aussi faire évoluer notre regard sur l'art des jardins, quitte à réinventer ce qu'on trouve beau, esthétique et raffiné.
5: Merci Leïla, ça vous parle la nature qui change au Tessin chez vous, Éric Bernasconi?
12: Oui, j'étais en train de penser que moi j'ai pu même faire mourir un cactus, donc je suis pas vraiment habile avec
5: c'est
12: tout
5: vous.
12: Ça. Oui, c'est moi.
5: On vous cherche,
12: c'est. Mais évidemment la nature, ça c'est un thème un peu plus important, ça me parle, ça nous parle. Évidemment, on voit cet été, on a vu tous ces cette nature en difficulté, cet automne qui est déjà là avant qu'il devait être.
5: Le Tessin, on ira avec vous pendant cette demi-heure dans ce canton qui est le vôtre, grâce à votre film.
15: Oui. Faut avoir ça.
16: Tout à fait.
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5: La bande-annonce de votre film, Éric Bernasconi, ce film c'est Beccaria, je ne sais pas si je prononce bien correctement.
12: Ouais, Beccaria.
5: Beccaria, voilà. Prix du public aux Journées de Soleure. C'est votre troisième long métrage, un récit d'apprentissage situé dans le Tessin des années 70, dans lequel eh bien, nous verrons le jeune Mario envoyé au travail l'été à la montagne en raison de ses mauvais résultats scolaires. Hein, Pierre Do? Ça vous rappelle quelque chose?
18: Moi, en parler pas. On était 60 dans la salle, dans la classe, en plus.
5: Mais oui, c'est ça. Ouais. Il ne sait pas où il en est, il ne sait pas où il va, mais peut-être que ce séjour à la montagne va l'aider à y voir plus clair pour le restant de sa vie. C'est adapté d'un roman de Giorgio Genetelli, et vous dites que ce roman vous a foudroyé, je reprends les mots que vous avez utilisés lorsque vous l'avez lu, ça vous a rappelé quelque chose de votre adolescence également?
12: Beaucoup de choses, je dirais. J'ai eu la chance de ne jamais faillir à l'école, mais tout le monde a eu des problèmes à l'école. J'ai travaillé comme paysan à 12 ans pour mon choix, et c'était dur. C'était dur. Mais ce qui m'a touché, c'est surtout les pensées, les sensations qu'il y a ce personnage que j'ai eu quand j'étais adolescent et que parfois j'ai encore maintenant.
5: Ce personnage, il est incarné par Francesco Tozzi. Donc c'est Mario, il va rencontrer une jeune fille là-bas qui s'appelle Prisca, incarnée par Cynthia Thornhill, qui pour moi est une véritable découverte. Je trouve que c'est une actrice absolument incroyable. Je sais pas quel âge ils ont tous les deux.
12: À l'époque du tournage, ils avaient 20 et 21.
5: 20 et 21 ans, voilà, c'est vraiment deux actrices et acteurs à suivre, parce que véritablement, il y a une sorte de révélation pour moi lorsque je les ai vus à l'écran.
12: Ça me fait plaisir.
5: Écoutez, vous leur transmettrez. Ça se passe en 1977 au Tessin, et on se rend compte que, au fond, quelle que soit l'époque, les émotions adolescentes ne changent pas, il y aura toujours une première fois.
12: Ben oui, c'est un petit peu le pari. Au moment que j'ai lu le livre, je pensais, est-ce qu'il faut que je change l'époque? J'ai même pensé de l'amener à l'époque dans laquelle j'étais adolescent, c'est-à-dire les années 80. Et après, je me suis dit que j'aurais perdu trop. Les années 80 étaient les années du début du néolibéralisme, c'était l'hédonisme. Et la fin des années 70, c'était encore l'époque de la rupture, de la recherche d'un monde meilleur, d'une communauté qui voulait changer le monde. Et donc non, je ne pouvais pas louper les années 70.
5: Et c'est cette volonté de changement, elle traverse évidemment cette époque, et ça traverse également tout votre film, ça traverse aussi vos personnages, avec certains qui sont un petit peu plus en avance que d'autres, et c'est le cas de Prisca, qui va révéler politiquement, sexuellement ce jeune Mario. Et puis, ça permet aussi, par contraste, de montrer un canton, le Tessin, qui lui reste encore très patriarcal. Comme ça, très paysan aussi. Enfin, on est assez loin du Tessin que l'on connaît aujourd'hui.
12: Oui, mais c'est quand même une, surtout à la montagne, il y a des personnages qui ouvrent l'esprit de notre personnage. Donc c'est ça qui m'a plu dans le roman aussi, c'est le fait qu'on tourne un peu le stéréotype, les clichés.
5: On peut être à la montagne et être évolué.
12: C'est parce que là, il ouvre sa tête, son esprit, ses idées en allant à la montagne où il pense pas pouvoir rencontrer quelqu'un d'intéressant. Par contre, il le fait.
5: Oui, effectivement. Ce roman, est-ce que vous l'avez adapté vraiment strictement ou est-ce que vous y avez apporté quelques modifications?
12: Non, il a été changé beaucoup. Mais déjà pour le fait que si on change du médium, il faut faire des adaptations. Le livre est écrit en première personne, donc avec un flux de conscience, avec beaucoup de pensées des personnages. Tout ça est évidemment perdu dans la transformation du médium. Et je voulais aussi l'adapter de toute façon à l'époque, rendre cette histoire plus contemporaine. Ça suffit de dire que Priska, le personnage principal, n'existe pas dans le livre. Donc, mais c'est un personnage nécessaire pour amener un contraste dans la vie de Mario qui, sans ses pensées, aurait été peut-être trop simple.
5: Ce livre, vous l'avez lu au début des années 2010, si ma mémoire est bonne.
12: Oui, c'est vrai.
5: On est en 2026. Ça vous a pris 15 ans pour adapter ce film?
12: Oui, exactement, c'est ça.
5: Et comment ça se fait? Racontez-nous.
12: Ça se fait que j'ai fait d'autres choses. Entre-temps, j'ai fait...
5: Oui, j'imagine. Oui. Vous êtes prof, vous faites beaucoup de choses aussi.
12: Oui, mais j'ai fait d'autres films, j'ai fait une série, j'ai fait des documentaires. Ouais. Mais la réalité, c'est que je suis assez long dans l'écriture. Et ça, c'est une chose. Et l'autre chose, c'est que c'est très difficile de financer un film. Le cinéma coûte beaucoup. Au Tessin, on est un petit peu moins placé, un peu moins bien placé que dans le reste de la Suisse. Mais on y est arrivé. Mm-hmm. Et donc, ça prend du temps. Mais je suis content. À un certain moment, on a eu aussi le risque de ne pas tourner le film parce qu'on a été au milieu des inondations
5: de 2024.
12: De 2024, qui était un moment tragique, évidemment, pour la population de la Valle Maggia. Et nous, on était là. Mais après tout ça, nous, on a pu tourner le film et maintenant on est là. Donc, c'est une belle histoire en ce moment.
5: Mais ça prend du temps. Alors, bien sûr, il y a tout ce que vous faites dans votre vie, Éric Bernasconi, votre travail, bien sûr, mais le temps de l'écriture, le temps de l'adaptation, vous y prenez comment? Vous faites ça sur vos week-ends? Vous y passez la nuit? Enfin, vous dédiez des moments à ça, à l'adaptation du roman pour le cinéma?
12: Non, mais c'est clair, moi je suis un professionnel. Quand même, je travaille dans le cinéma et c'est mon métier. Mais comme on n'est pas payé pour travailler tous les jours comme scénariste ou réalisateur, je fais d'autres boulots dans le cinéma. J'enseigne dans une école de cinéma et tout ça. Donc, peut-être une question qui amène à prendre tout le monde du temps, c'est aussi qu'on est obligé à faire des beaux boulots. C'est-à-dire, je ne sais pas si je ne les ferais pas, parce que c'est tous des... Maintenant, je suis devenu aussi directeur artistique d'un festival de Bellinzona Castellinaria. C'est tout des boulots magnifiques. Donc, voilà. Oui. Tant qu'à faire, on prend un peu du temps.
5: Ce festival dont vous êtes le directeur artistique est consacré aux films destinés à la jeunesse. Vous avez une appétence particulière, un attrait particulier pour cette période de la vie, l'enfance, l'adolescence.
12: Mais je pense pas, ça le devient. Maintenant, c'est un peu un hasard que je sors Beccaria avec un personnage qui est adolescent dans la même année dans laquelle je deviens directeur artistique. Mais c'est
5: une coïncidence.
12: Oui, c'est une coïncidence. Après, évidemment, je suis intéressé. Normalement, les réalisateurs font le premier film, c'est un coming of age. Moi, c'est le troisième film de fiction. Et j'y arrive maintenant. Je sais pas si j'avais des choses à régler sur mon adolescence ou quoi. Mais la réalité, c'est que c'est passé comme ça. J'ai rencontré ce livre. Et voilà, j'ai eu envie de raconter cette histoire, de l'adapter.
5: À qui il est destiné, ce film?
12: C'est une très bonne question. Ça dépend si on parle au producteur, au distributeur. Mais la réalité, c'est que, évidemment, c'est destiné aux gens qui ont vécu cette époque, c'est destiné à tous les gens qui ont traversé une adolescence, et je commence à voir que c'est destiné aussi aux adolescents. Après, c'est aussi évident que c'est difficile de convaincre les adolescents à aller au cinéma, à voir un film suisse, italien, un peu art house, mais qui est très léger, très, je pense que c'est un film que les adolescents qui l'ont vu jusqu'à maintenant, qui m'ont parlé et qui m'ont pas tourné le dos, ont apprécié, ils se sont reconnus. Donc, le pari que j'avais de raconter une histoire qui pouvait arriver aussi aux jeunes d'aujourd'hui, c'est un pari destiné, bon, on va voir qu'est-ce qui se passe avec la sortie au cinéma, mais si on arrive à amener les jeunes au cinéma, ils apprécient aussi ce genre de film.
5: Ouais. Non, parce que ce qui frappe dans le film, effectivement, on rappelle que ça se déroule en 1977, au Tessin, et que, dans le fond, on se rend compte que téléphone portable ou pas, présence des écrans ou pas, les problèmes avec les parents restent absolument les mêmes, les relations garçons-filles, effectivement, restent également les mêmes. Donc, au fond, il n'y a pas grand-chose qui a changé dans nos relations.
12: Et je sais pas si c'est dommage ou si c'est bien. C'était au moins, on se reconnaît.
5: Non, c'est un constat qu'on peut faire, en tout cas.
12: Non, non, c'est un constat. Évidemment, il y a des changements. Les parents, la rupture entre la génération de parents, c'est plus faible maintenant. Moi, je suis pas parent, j'ai pas d'enfants. Mais je vois que mes amis qui ont des enfants ont une relation différente par rapport à celle qu'on avait, nous, avec nos parents. Et il y a moins de ruptures, mais au final, on a besoin de ce conflit. Ce conflit nous aide à croître. Et de toute façon, si on est adolescent, à un certain moment, on ne sait pas qui on est. Et à un certain moment, on ne veut ne pas savoir qui on est, parce qu'on veut tout simplement vivre jour par jour. Et je pense que chaque adolescent a vécu ça. Au moins, j'ai vécu ça. Et...
5: Ouais, quand on est ado, le futur a beaucoup d'avenir. C'est,
12: ça,
5: hein
12: c'est vrai.
5: C'est vrai. Ça montre aussi, alors, puisqu'on parle des relations entre personnes, effectivement, la relation entre enfants et parents a beaucoup évolué, mais la relation au sein du couple aussi a évolué. On voit le couple, les parents du jeune Mario, on voit que le père est très rigide, très dur, ne croit qu'au travail vraiment qui fait du mal. Le travail de l'esprit, pour lui, c'est quelque chose qui n'existe pas véritablement. Et Mario va petit à petit s'éveiller à d'autres choses grâce à ses rencontres au cours de cet été qu'il va passer à la montagne. Là aussi, les choses ont un petit peu changé, mais pas tant que ça, finalement. En fait, vous nous montrez un monde dans lequel, oui, les relations, être ado aujourd'hui, c'est aussi être ado comme à l'époque, plus ou moins, il y a quelques petites différences, mais les relations entre adultes, est-ce qu'elles ont si évolué que ça ?
12: Je pense qu'ils ont un petit peu évolué. Si on montre la génération des pères aux années 70, il y a quand même un analphabétisme émotif très, très clair. Ça se dit en français? Et je pense que maintenant, les gens comme mon âge ont un peu évolué. Ben, c'est surtout les hommes.
5: Vous avez quel âge?
12: Moi, j'ai 53 ans. Et c'est un parcours. C'est un parcours de société qu'on fait. Et c'est même pour ça que j'aimais l'idée de raconter cet analphabétisme qui existait, qui existe encore, et chacun de nous a un parcours à faire. Et si on arrive à pleurer une fois en public, c'est bien pour une fois. Moi, je suis grandi dans l'idée qu'un homme ne pleure pas en public. Pourquoi ? Par exemple, ça c'est une banalité, mais pour dire, c'est un des marques de cet analphabétisme émotif. Nous avons le droit de ressentir des émotions et même de les raconter.

0: du Tessin et en Italie. Et au Tessin, il n'y a pas des gens qui ont beaucoup d'expérience dans le cinéma, évidemment. Et en Italie, un peu plus. J'ai travaillé avec une directrice de casting très, très bonne, Roberta Corirossi, avec laquelle je travaille presque tout le temps. Et ben, j'ai fait des castings classiques, dans le sens où on se rencontre. Maintenant, après le Covid, la chose normale, c'est d'avoir une vidéo-présentation avec une vidéo, un self-tape. Et c'est la première fois, on le fait là. Ben, évidemment, années 70, il y a quelqu'un avec un piercing sur tout le corps, malheureusement, c'était pas pour les années 70. Ouais. Donc, après, j'avais une image des personnages que je voulais, mais c'est une image assez large. Et après, j'ai rencontré beaucoup de jeunes. Et au final, même si probablement, parce que je le sais pas, mais probablement j'avais déjà choisi Francesco et Sinead, le dernier moment où j'ai gardé trois personnes pour chaque rôle, je parle des protagonistes, et je les ai castés ensemble parce qu'il fallait aussi vérifier la possible chimique, parce que c'est deux personnages qui ont une relation très forte dans le film, qui ont dû avoir une relation très forte aussi dans le travail. Ils devaient pouvoir travailler bien ensemble avec du respect et de la joie aussi, et ça on l'a eu.
1: Qu'est-ce qu'il en a pensé, l'auteur du roman que vous avez adapté, Giorgio Giannitelli, de votre casting? On sait que c'est toujours un vrai problème avec les auteurs, que ce soit pour les romans ou pour les bandes dessinées, lorsque on donne voix à un personnage ou lorsqu'on décide qu'un tel sera le personnage d'un roman.
0: Giorgio et moi, on a eu un pacte très, très clair. Il m'a dit, fais ce que tu veux de mon roman, mais ne trahis pas l'esprit. Et alors c'est assez sensible parce que c'est un peu subjectif.
1: C'est très subjectif, ouais, effectivement. Ouais.
0: Il a lu quelques versions du scénario et je me suis rendu compte que chaque fois qu'il lisait, il était surpris par les changements qu'il avait déjà lus. Donc on s'est accordé, il m'a dit d'accord, laisse tomber, je regarde le film à la fin et je vais te donner mon opinion. Et il est venu à Soleure voir le film et j'étais évidemment très très content qu'il a accepté et compris sans que je lui explique tous les changements. Et il y en a beaucoup, hein. Le film est quand même assez différent du livre, mais j'en suis assez sûr que le personnage, l'arc du personnage est le même. Le personnage principal de Mario est assez semblable au personnage du livre. Ce qui lui arrive un peu autour des personnages sont différents. J'ai dit, Prisca n'existait pas, mais son arc est le même.
1: Était déjà là, c'est le même, oui.
0: Donc alors, l'esprit n'a pas été trahi.
1: Ouais. Quand on adapte un roman, alors évidemment, vous nous l'avez dit tout à l'heure, Éric Bernasconi, vous ne pouvez pas tout mettre dans le film, bien évidemment, surtout que celui-ci est écrit à la première personne. Et donc, vous avez eu un parti pris qui est de filmer vraiment les expressions des visages des personnages. On devine leur trouble intérieur, tout ce qui les anime sans dialogue. Ça passe par les yeux, ça passe par le regard, ça passe par des micro-mouvements, par des intentions d'actrices et d'acteurs. Est-ce que c'était à chaque fois une direction d'acteur que vous avez appliquée, qui était très minutieuse? Est-ce que vous avez laissé beaucoup de liberté, notamment aux deux jeunes acteurs, à Francesco Tozzi et Sinéad Sornhill, pour interpréter leurs personnages? Comment ça s'est passé?
0: Ben, déjà, en écriture, à un certain moment, j'ai essayé de faire ce que tout le monde essaye. J'ai mis un voix off et je me suis rendu compte que non, je voulais pas. Déjà, je suis assez bavard dans l'écriture, donc même un voix off, c'était trop. Et alors, enlever la voix off, tous ces pensées, toutes ces émotions, elles devaient passer, comme vous le dites, par les expressions du visage, par les expressions du corps. Et j'ai pas dirigé chaque mouvement, évidemment. On a travaillé beaucoup, beaucoup avec les comédiens pour comprendre les caractères. On a laissé du temps. Et on a travaillé aussi avec le chef op Pietro Zürcher, avec tout le monde qui m'a aidé pour capter le mieux possible ce qui arrivait de ces corps de ces comédiens et comédiennes. Voilà, mais je pense que le travail était plutôt que diriger, c'était plutôt de créer ensemble le personnage et laisser de l'espace au personnage.
1: Éric Bernasconi, notre invité, on parle de son film Beccaria. C'est un film dans lequel nous suivons les aventures du jeune Mario envoyé à la montagne pour un été. Et cela va transformer sa vie. On va écouter Vincent Delerm, mais juste après, nous partons pour Montreux, retrouver Yacine Nemra en compagnie d'un certain Freddie Mercury, ou presque.

0: Évidemment, vous aurez reconnu cette chanson, Michel Berger, interprétée en son temps par France Gall, mais là, c'était Vincent Delerme.
1: Pas de chichi entre nous. Vous êtes ici, chez vous.
0: Et chez vous, pour le moment, Yacine Nemra, bonjour.
2: Bonjour. Comment ça va?
0: Bah, ça va pas mal. Chez vous, c'est à Montreux. Alors, vous êtes à Montreux pour les Freddy Days. Dites-nous tout. Avec qui êtes-vous? Et que sont ces Freddy's Days?
2: Alors, déjà, je suis avec Lucien Muller, le président et co-créateur du festival qui est actuellement en train de discuter avec des membres du staff, des bénévoles et tout. Moi, je suis au bord du lac, sous la place du marché, sous la Grenette, où il y a la main stage des Freddy Days, qui est donc un festival consacré à Freddie Mercury. Parce que cette année, coïncidence, ça aurait été les 80 ans de la naissance de notre cher Freddy. Ça veut dire que c'est quand même assez fou. Ouais. C'est-à-dire que Freddie Mercury aurait 80 ans aujourd'hui et les 30 ans de la création de la statue mythique de Freddie Mercury qui fait face au Léman. Et là, je dois vous dire que la magnificité de ce panorama est d'une somptuosité absolue. Il fait un temps parfait. Il y a des fans de Freddie Mercury partout, des fans de Queen. On voit des t-shirts absolument partout dans Montreux. C'est assez dingue de voir à quel point il y a énormément de monde. Et d'ailleurs, il y a mon invité qui s'en va. Je vais le suivre parce qu'il est en train de fuir. Je ne sais pas pourquoi. Et...
0: Pourtant, vous avez mis votre plus belle moustache pour aller faire ce
2: J'ai
0: reportage,
2: Yacine. C'est fou. Et en fait, il faut vous imaginer. Donc, actuellement, c'est vraiment blindé de fans, de gens qui prennent des photos devant la statue de Freddie Mercury. Il y a du son de Freddie qui est en train de passer partout. J'ai l'impression d'être dans la voiture de mon père en 2003, pour être honnête avec vous. Et en plus, ce qui est assez génial, c'est que la programmation est au diapason, hein, puisque on a évidemment des groupes hommages, mais il y a aussi des performances. On a même l'ancienne star suisse de l'Eurovision, John Stiers, qui va venir jouer avec un Swiss accordéon orchestra, le violoniste Pavel Sporter qui va revisiter Queen au violon, ou encore Peter Stracker, qui est un ami proche de Freddie Mercury, qui sera présent. Et là, je suis maintenant là avec Lucien Muller, président de Montreux Célébration et fondateur des Freddy Tours. Donc bonjour Lucien.
3: Des Freddy Days.
2: Des Freddy Days, évidemment, puisqu'on y est. Et j'ai une petite question pour vous, parce que quand même, on peut se demander, qu'est-ce qui relie encore Freddie Mercury à Queen et Queen à Montreux aujourd'hui?
3: Mais beaucoup de choses. On a sa statue, bien sûr, qui est un peu l'emblème de la ville. Au casino de Montreux, les studios d'enregistrement, donc le Mountain Studio, lieu assez mythique, hein, où il y a quand même 6 albums studio qui ont été enregistrés, l'appartement où il a habité pendant un certain temps, dans les dernières années de sa vie. Donc il y a quand même énormément de choses, à savoir que Queen, dont Freddie, ils sont arrivés ici en 1978, donc première visite. Freddie est décédé en 1991, donc il y a plus de 10 ans de relation entre Montreux et la ville, entre Montreux et Freddie, pardon.
2: Alors, après autant d'éditions des Freddy Days, je pense que Pierre-Philippe, vous avez peut-être la même question. Comment est-ce qu'on remplit une vingtaine d'éditions d'un festival qui est consacré à un seul homme? Parce que je suis assez curieux de savoir comment on fait pour... Ou d'un moment, est-ce que vous avez encore assez de stock de choses à dire sur Freddie Mercury ou à présenter?
0: Ah, eh bien, nous avons une coupure. On a perdu Yacine.
4: Il n'y a plus rien à dire.
5: Il n'avait plus rien à dire.
0: Pourtant, il y avait encore plein de choses à dire. Au contraire, moi, j'en suis intimement convaincu.
5: Oui,
0: écoutez, voilà, on a perdu Yacine. Il y a une sorte de rupture de faisceau, comme on dit dans le jargon chez nous. Bref, on a perdu Yacine. C'est pas très grave. On va essayer de le retrouver peut-être plus tard. Pour l'instant, ce qu'on va faire, c'est qu'on va aller se tourner du côté de l'actu culturel et puis on va revenir à Queen juste après.
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0: Cette voix, c'est celle de la chanteuse de jazz américaine Cassandra Wilson. Elle est décédée hier à l'âge de 70 ans dans sa ville natale de Jackson, dans le Mississippi. 2 Grammy Awards à son actif. Cassandra Wilson a connu un très très grand succès dans les années 90 notamment, soutenue par le saxophoniste Steve Coleman à ses débuts à New York. C'est lui qui l'a encouragée à dépasser les frontières des genres musicaux pour aboutir à ce mélange qui lui était propre entre pop, jazz et folk, qui fera son succès après avoir signé avec le prestigieux label Blue Note. Un temple de l'art du peuple, c'est ainsi que George Lucas décrit son musée, le Lucas Museum de Los Angeles, qui abrite des pièces inédites issues de sa vaste collection, celle du créateur de Star Wars et d'Indiana Jones, un musée qui va au-delà d'ailleurs de Star Wars, puisque on y verra des œuvres d'artistes comme Banksy, Frida Kahlo, des travaux de dessinateurs comme ceux de Winsor McCay, ou encore des illustrations de Norman Rockwell. George Lucas qui a souligné qu'il était très important pour lui de rendre hommage aux illustrateurs, et c'est pour cela, dit-il, qui voulait construire cet endroit parce que l'art narratif crée, rassemble des gens autour d'un système de croyances commun, et c'est un système qui permet de travailler ensemble plutôt que de s'entretuer. Né en 1989 au sein du squat genevois Rhino, la salle de concert La Cave 12, qui s'est déplacée entre-temps, est la lauréate du prix culturel Lennartz 2026, doté de 30 000 francs, porté par Marion Innocenzi et Francesco Sixto. Ce lieu emblématique dédié à la création sonore expérimentale et contemporaine accueille plus de 100 concerts par année. Le jury a salué la détermination sans faille de La Cave 12, qui depuis près de 4 décennies partage avec son public des expérimentations sonores contemporaines dans une expérience collective de partage.
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0: Nous sommes en compagnie d'Éric Bernasconi. Nous parlons avec vous, Éric Bernasconi, de votre film Beccaria. On a perdu Yacine Nemra, qui était quelque part devant la statue de Freddie Mercury à Montreux. Queen, vous écoutiez, ça vous parle? C'est une musique qui vous touche?
4: Bah oui, je les ai écoutés. Peut-être pas adolescent, ouais, mais un peu après, oui, oui, ouais, je les ai écoutés beaucoup. Ouais. Mais on n'a pas mis Queen dans le film, on n'avait pas d'argent.
0: C'est un peu cher, en effet. Tiens, bah, parlons de la musique du film, d'ailleurs. Elle a été composée par un homme, en partie. Il y a des titres, voilà, que vous avez pris ici ou là, qui étaient déjà des titres enregistrés. Mais j'aimerais que vous me parliez du compositeur de la musique de votre film.
4: Zeno Gabaglio.
0: Ouais. Qui a fait des choses vraiment étonnantes.
4: Bah oui, je suis très d'accord. On a discuté beaucoup avec lui. C'est Zeno Gabaglio travaillait avec moi sur les films depuis mon premier film. Donc on est en collaboration, on a fait presque tout ensemble. Et c'est un violoncelliste, c'est un compositeur, il vient de la musique classique, mais il fait de l'expérimentation. Et il a cette capacité de réussir à comprendre ce que je lui demande, et moi je connais rien en musique. Donc on a trouvé...
0: Qu'est-ce que vous lui dites, par exemple?
4: Je parle d'émotions, je parle d'un certain moment, j'ai des intuitions, mais j'ai vraiment pas le vocabulaire de quelqu'un qui connaît la musique, mais il arrive à me comprendre. On travaille beaucoup ensemble et il fait pas presque jamais de la musique avant le film. On commence à travailler ensemble quand on a une première version du montage, et alors on trouve les sons, on trouve les instruments. Là, la nécessité, c'était d'avoir quand même une musique avec des instruments qui étaient crédible, mais vous voulez pas faire de la musique des années 70. Là, on avait les chansons. Ouais. Les chansons préenregistrées, ça sert pour nous amener à l'époque facilement et avec du plaisir. Mais là, la subtilité, on a eu vraiment l'envie d'avoir de la musique qui nous aidait à entrer dans l'intime. Et là, il a la capacité d'enlever des choses, donc d'utiliser très peu de sons pour arriver. Et on voulait être un peu analogique dans l'idée. On n'a pas travaillé forcément tout analogique, mais on a monté.
0: Mais c'est très organique, en fait. Voilà. C'est en prise. Ouais. C'est exactement l'image du paysage que vous filmez. C'est très présent, très organique. Il pleut, il fait chaud, il y a de la rocaille, l'herbe est verte ou pas. Enfin, peu importe. Mais on est vraiment dans la pente, en fait, de la montagne aussi avec la musique. C'est ça un peu l'idée.
4: Ouais, c'est ça. C'est ça. Donc, je suis très content que vous aimiez le travail de Zeno Gabaglio, qui mérite beaucoup. Il travaille beaucoup dans le cinéma, dans la Suisse italienne, en Italie aussi, mais il travaille aussi avec moi, c'est très bien.
0: Et nous avons retrouvé Yacine Nemra en direct de Montreux, près de la statue de Freddie Mercury. Yacine, faut pas tirer la prise comme ça, c'est pas bien.
2: Mais j'ai vraiment pas fait exprès. D'ailleurs, si vous voulez vraiment un fun fact, j'ai fait une interview entière en pensant que vous aviez pas coupé, qui s'est pas arrêté.
0: Non.
2: Avec Lucien Muller. Donc il m'a dit des choses très intéressantes. Là, on a un concert, la grande scène, donc, a commencé à rugir, avec vraiment une tenue qui nous a mis... Je sais pas si je suis pas un solide Michael Jackson ou Freddie Mercury. En tout cas, Lucien Muller nous a dit, donc, comment est-ce qu'on remplit 21 éditions d'un festival consacré à un seul homme? Ben, tout simplement en faisant des variations autour du même thème. C'est simple. On fait venir des violonistes, on fait venir des accordéonistes, on fait venir des groupes plus jeunes qui reprennent. On fait des réinterprétations parce que le mythe Freddie Mercury, il perdure encore. Là, il n'y a qu'à voir sur les quais. Il y a des gens qui viennent du monde entier. Il y a des jeunes. C'est un artiste qui existe encore. Et Lucien Muller nous a dit, s'il avait 80 ans aujourd'hui, qu'il était encore en vie, eh ben, Freddy, je serais sûrement en train de faire un duo avec Stéphane Escher quelque part ici, ou peut-être avec Bastien Becker, parce qu'il était aussi proche des artistes suisses, vu qu'il venait très souvent ici. Donc, l'héritage de Freddie demeure, quoi.
0: Merci beaucoup, Yacine. Les Freddy's Day, c'est en ce moment, c'est à Montreux, et c'est devant la statue, en partie, de Freddie Mercury, cette statue qui
2: place
0: est...
2: Place du Marché, au casino.
0: Place du Marché, exactement, au casino, avec tous ces gens qui sont, pour beaucoup d'ailleurs, déguisés, habillés en Freddie Mercury, c'est juste. Hein.
2: Et vous ? Oui, absolument. D'ailleurs, Pierre-Philippe, vous avez une chanson de Queen préférée, vous ?
0: Alors, très bonne question, je ne sais pas trop, j'avoue. Bon, et vous ?
2: Moi, la ligne de base de Another One Bites the Dust,
0: ah oui,
2: même,
0: bah bien sûr. Oui, oui,
2: ça
0: bien
2: restera
0: sûr.
2: Un truc, je trouve qu'elle reste efficace à tout jamais. Ouais. Mais je dois avouer que j'adore le rococo de Night at the Opera, donc, vu que c'est kitsch, ça me rend heureux. Bah, écoutez, ça tombe bien parce que je suis en Marcel et j'ai une moustache en ce moment, donc théoriquement, je pourrais monter sur scène.
0: Théoriquement, vous auriez même du succès peut-être, voilà,
5: exactement. En criant « Don't stop me now », allez, laissez-moi.
2: Ne m'arrêtez pas.
0: Merci beaucoup, Yacine, en direct de Montreux. Maintenant, nous allons passer à tout à fait autre chose, ou presque, mais enfin, pas tout à fait,
5: tout à fait
0: on va parler, non mais tout à fait autre chose, c'est-à-dire qu'on va sortir de la description visuelle pour rentrer au cœur de la musique de Queen. Et ce sera avec Pierre Do.
7: J'ai l'impression de vous avoir déjà vu.
0: Pierre Do, vous allez aujourd'hui nous dévoiler le secret des chœurs dans les morceaux de Queen. Alors, pourquoi est-ce que ça sonne si bien ?
5: Ben oui, c'est pas forcément évident, en tout cas.
0: Moi, je dirais parce qu'ils savent bien chanter.
5: Oui, bien sûr. Alors, peut-être, vous avez des idées. Enfin, pour vous expliquer la recette, je vais prendre comme sujet d'étude Bohemian Rhapsody. Hein. Évidemment, le truc à Freddie, comme on l'appelait au moment de son enregistrement en 1975. Une chanson qui a plein de chœurs, donc ça tombe bien. Alors moi, quand j'entends les chœurs de Bohemian Rhapsody, je pense d'abord à Schubert, ouais, à cause de cette partie. Et c'est dingue, mais ça me fait penser à un quatuor à cordes de Schubert en fait, le D703. Dans ce quatuor, à un moment donné, on entend ça. Ah. Eh, hey, mais c'est pareil que Galiléo.
0: Mais oui.
5: Ouais. Bon, après, Freddie Mercury n'a jamais parlé de Schubert comme référence musicale. On va donc abandonner cette piste. Non, mais en fait, cette piste pourrait quand même être pas tout à fait fausse parce que pour trouver le secret des chœurs de Queen, en fait, il fallait aller chercher juste à côté, chez le grand modèle de Schubert, chez son dieu même, Beethoven. Et plus particulièrement dans sa fameuse sonate au clair de lune. Et vous dites, mais il n'y a pas de cœur.
0: Non, il n'y a pas de cœur du tout.
5: Pourquoi ?
0: Ça fait même penser à une autre chanson, en fait.
5: Ben oui, parce que cette sonate a inspiré une chanson qui, elle-même, a inspiré les cœurs de Queen. Mais c'est Because des Beatles. Enfin, on y est. Because the world is round, it turns me on. Ah, Schubert, Beethoven, Beatles. Brian May et Roger Taylor l'expliquaient l'année passée dans le magazine Rolling Stone. À l'époque, ils avaient été frappés, hypnotisés par la masse presque surnaturelle des voix dans Because. Et en gros, par la suite, ils ont repris le concept. Alors l'idée, c'est quoi ? On le voit un petit peu dans le film d'ailleurs, Bohemian Rhapsody. Mm-hmm. C'est d'abord de doubler, même de tripler les voix des chœurs pour leur donner une impression de masse. Hein. Dans Because, John Lennon, Paul McCartney et George Harrison ont ainsi superposé à trois reprises leurs voix. Alors c'est exactement ce qu'on retrouve hein, chez Queen, mais en plus gros. Ils ont fait des dizaines et des dizaines de fois, ils ont enregistré leur support, ils ont superposé toutes ces voix. L'autre truc, c'est d'harmoniser la mélodie de manière serrée, on appelle ça le close harmony, en faisant attention à ne pas mettre la mélodie principale tout en haut. Hein, à la première voix, mais au milieu des accords. Dans la pop, ça paraît évident, mais enfin quand même. Hein, pour vous montrer, je vais chanter la voix principale avec le chœur de Bohemian Rhapsody. Hein. Is this the real life? 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Mais il y a en haut d'autres voix, quoi. Hein.
0: Oui.
5: Je chante bien avec un accent.
0: C'est incroyable.
5: Je peux faire avec Because. Because the world is round. J'arrête. Je vous propose de terminer ce décryptage avec une petite création dans le style des chœurs de Queen.
0: Chouette.
5: Oui, on sort avec les créations, on comprend mieux.
0: Oui.
5: On va prendre un tube relativement actuel, le début de cette chanson. Elle est
8: C'est à toi cette chanson.
5: Voilà, l'Auvergnat de Georges Brassens. Hein. Donc si vous vous souvenez bien,
0: vous, donc.
5: C'est moi qui chante, c'est pas Georges Brassens. Si vous vous souvenez bien, le premier principe des chœurs de Queen, c'est de superposer plein de fois la même voix.
0: Oui.
5: J'ai donc chanté 6 fois la mélodie principale.
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5: On se rapproche, hein.
0: Ouais.
5: Ensuite, on harmonise cette mélodie en faisant en sorte qu'elle soit bien au milieu des accords. Donc voici par exemple 4 autres voix qui vont entourer la mélodie.
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5: Il y a du en haut et du en bas comme ça. Et pour que ça soit plus joli, on les dispose un peu à gauche, hop, un peu à droite.
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5: Ah bah oui, ça y est, on y est là. Et surtout, on en rajoute des couches, hein, 6, hein, ça fera 24 voix, mes voisins étaient heureux. Donc voici pour terminer 35 secondes d'une cover de la chanson pour l'Auvergnat de Georges Brassens.

0: C'est remarquable. C'est remarquable. Je pense d'ailleurs que Queen a tout pris à Brassens après ça. Je me dis, mais c'est
1: incroyable. Il y a des inspirations parce que.
0: Ah ouais.
1: Les paroles surtout.
0: Ah, écoutez ça. Ça, c'est bien aussi. Hein.
1: Oui, c'est bien joué.
0: C'est sobre, net, ouais. Efficace. Et là.

0: Another One Bites the Dust, dont c'était Queen enregistré au Mountain Studio à Montreux.
1: C'est ça.
0: Hein, ouais, voilà, ouais. Exactement, ça sonne bien à Montreux. Voilà. C'était petit clin d'œil à Yacine, puisque c'est visiblement sa chanson préférée de Queen. Merci Pierre-Don, on vous retrouve évidemment en vidéo,
1: oui,
0: sur toutes les plateformes et tous les réseaux.
1: Bien sûr, également en première partie de notre invité, je pense que c'est assez clair, hein, comme la qualité du film.
0: Exactement.
1: Ça sera à niveau.
0: Eric Bernasconi est notre invité. Son film, c'est Beccaria, avec à l'affiche dans les deux rôles principaux, Francesco Tozzi et Sinéad Thornhill. Je ne sais jamais comment on prononce Sinéad, tout simplement. Thornhill, elle est anglo-italienne.
2: Oui, exactement.
0: C'est ça, hein. Voilà, donc ça permet d'avoir ce nom-là, mais de parler avec un accent italien absolument parfait, évidemment.
2: Oui, elle a grandi en Italie.
0: Évidemment. Exactement, à Milan. Ce film donc, qui nous raconte, qui a reçu, je le rappelle encore une fois, le prix du public aux Journées de Soleure, Beccaria, c'est votre troisième long métrage qui raconte cet été que va passer ce jeune garçon, Mario, à la montagne pour se refaire une santé morale et physique par ailleurs. Et cet été-là va changer, on peut le dire, absolument toute sa vie. C'est votre troisième long métrage, je l'ai dit, vous nous l'avez dit tout à l'heure, vous avez également réalisé des séries, vous avez réalisé des documentaires, vous enseignez également le cinéma. Un mot quand même sur le cinéma tel qu'il se porte au Tessin, puisque vous nous l'avez dit tout à l'heure, c'était aussi assez difficile parfois de réussir à financer ce film. Pourtant, il y a le Ticino Film Commission qui est là, qui existe, qui fait un énorme travail, comme par ailleurs toutes les commissions du film dans tous les cantons de Suisse. Est-ce que les choses ne vont pas quand même en s'améliorant? On a le sentiment que grâce aux plateformes, grâce aux séries, ce que l'on appelle aujourd'hui la Lex Netflix, c'est-à-dire le reversement d'une partie du chiffre d'affaires aux fins de production de séries ou de films en Suisse, comme d'ailleurs dans pas mal de pays européens, ça aide quand même.
2: Bah, évidemment, la situation s'améliore par rapport à quand j'ai commencé mon premier film, c'est 2000, je l'ai tourné en 2009, la situation s'est améliorée, mais il y a aussi beaucoup de talents qui arrivent, mm-hmm. des réalisatrices et réalisateurs qui ont tout le droit de pouvoir faire des films. Le problème de la Netflix dans la minorité du Tessin, c'est que c'est le marché qui décide. Évidemment, ces plateformes ont tout le droit, pour la loi, de décider où ils veulent investir, et c'est pas forcément qu'il arrive à Bellinzona, à Camerino, ou à Lugano à investir.
0: Mais vos films sont projetés en Italie, par exemple?
2: C'est encore dur.
0: C'est difficile, hein.
2: Ouais, c'est difficile. Là, avec Beccaria, on a un distributeur en Allemagne. Donc, on va sortir, après la Suisse, on va sortir en Allemagne. On n'a pas encore le distributeur italien. Mais le cinéma italien lui-même a des problèmes, des difficultés à sortir en Italie. On lâche pas la prise, donc on essaye. Nous, je vais porter mon film tout seul avec, sur les épaules, et je vais cloquer tous les cinémas en Italie pour y arriver.
0: Le film sort, rappelez-nous.
2: La
0: semaine prochaine.
2: Il est sorti hier.
0: Il est sorti hier.
2: Il est sorti hier ici en Suisse romande. Il est déjà sorti en Suisse alémanique. Et le 17, il va sortir dans la Suisse italienne.
0: Suisse italienne,
2: ouais. Mais maintenant, elle a une affiche ce soir. On a une avant-première en Genève. Demain, c'est à Sion. Après, on va à Sainte-Croix. La Chaux-de-Fonds et Neuchâtel. Pour cette tournée magnifique avec la énorme possibilité de rencontrer le réalisateur.
0: Ce qui est quand même incroyable.
2: C'est pas peu, hein.
0: Du cinéma, on va passer à la photographie si vous le voulez bien. Je sais pas si vous connaissez la Biennale Images Vevées, Biennale de la photographie. Vous la
2: connaissez? J'ai jamais été, mais je connais de nom et je lis un peu.
0: Voilà. C'est la 10e Biennale cette année, et à l'occasion de cette 10e Biennale, eh bien, nous allons faire un retour en arrière et nous faisons un focus en compagnie de Yann Zitouni sur les photographes suisses qui ont été exposés lors de cette Biennale de l'image à Vevées. Voici aujourd'hui Henri Leutwiller, un photographe suisse, donc à la carrière internationale puisqu'il s'est installé à New York. Il était présent à la Biennale en 2024. Il a découvert le travail de Philippe Halsmann à New York en 1979, justement. Il avait 17 ans. Et 38 ans plus tard, il a plongé au cœur de ses archives pour en faire un livre absolument incroyable. C'est cette histoire qu'il raconte à Yann Zitouni.
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4: Henri Leutwiller, photographe suisse installé depuis longtemps à New York et dont on connaît le travail très particulier qui consiste à photographier des objets et les photographier de façon très frontale, presque comme s'il s'agissait de faire un catalogue très détaillé, de photographier des objets ayant appartenu à des personnalités décédées, un petit peu comme s'il s'agissait de dresser le portrait de ces personnes à travers les objets qui leur ont appartenu.
5: Je fais ça depuis 25 ans à peu près. Ça a commencé en 2000 avec la famille Presley. J'ai fait un portrait d'Elvis à travers ces objets qui s'est vendu à peu près 1 million d'exemplaires. Et j'étais bête de ne pas demander un franc par livre.
4: Comment on fait pour obtenir justement l'accès à ces objets? Qu'est-ce qui... Alors j'imagine qu'il y a beaucoup de démarches, beaucoup de coups de fil, beaucoup de... Mais qu'est-ce qui fait la différence?
5: Je suis un mec chiant.
4: Non.
5: Oui.
4: Oui,
5: non, il faut continuellement...
4: C'est vrai?
5: Oui, continuellement demander, ne jamais prendre non comme refus et espérer qu'à la longue, on dise oui. Alors j'ai développé une technique...
4: Il y a un argument quand même qui fait la différence.
5: À l'usure.
4: Au moment de cette rencontre avec Henri Ledwiller en 2024, il y a à ce moment-là une actualité particulière le concernant. C'est la publication d'un livre consacré aux objets qui ont appartenu à ce photographe disparu qui s'appelait Philippe Halsman. Pourquoi lui? Pourquoi Halsman en particulier? A priori, c'est pas le genre de projet dans lequel on se lance par hasard.
5: Je suis allé à New York la première fois en 79 avec mon père. J'ai insisté de visiter ICP, qui était le centre de la photographie à New York. Et l'expo qui était montrée était la première rétrospective d'Halsman au monde, en fait. Et malheureusement, il est décédé un mois avant la fin. Et moi, j'ai découvert le travail de Halsman à ce moment-là. J'ai adoré son travail. J'ai acheté un catalogue. Son travail de portrait m'a influencé énormément à travers les années. Et 35 ans plus tard, je me retrouve à... les soirées où on lève des fonds. Mmh. Et à côté de moi, il y avait une dame qui me dit « Hi, I'm Irene ». Je dis « Hi, I'm Henry ». Et à la fin de la soirée, quand on était au café et tout, ils vendaient des tirages pour lever des fonds. Et elle dit « Le tirage de mon père a été vendu ». Et je la regarde en disant « Irene Halsman ». Elle me dit « Oui ». À ce moment-là, elle m'invite de venir voir où elle habite, de rencontrer son fils qui est photographe. Il m'a fallu 8 ans pour finalement être convaincu d'aller voir les archives. Et moi, je croyais qu'on allait trouver une paire de lunettes, 2 passeports, des photos et autres. Et on m'a dit « Non, mais va voir dans le grenier ». Et j'ai trouvé des milliers d'objets. Je suis rentré à la maison, j'ai réfléchi, j'ai demandé rendez-vous à la famille et à la fondation. J'ai dit, voilà, j'ai une idée pour vous. Vous me donnez libre accès aux archives de Halsman. Il n'y a aucune relation financière entre nous. Et dans 2 ans, je vous livre un livre. Et j'ai livré un livre 2 ans plus tard. Je crois qu'aujourd'hui, et comme on est dans une ville d'images, avec des gens qui connaissent la photographie, avec des livres extraordinaires derrière moi... Peut-être je vais me faire arracher la tête, mais je trouve que quasiment tout a été fait en photographie. Ce qui n'a pas été fait, à ma connaissance, c'était le portrait d'un autre photographe, par un photographe, à travers ces objets. Et c'était ça, en fait, le truc qui m'a donné envie de le faire, ce projet.
0: Parmi les objets photographiés par Henri Ledwiller et qui ont appartenu à Halsman, le photographe, je ne sais pas si vous vous souvenez de cette histoire, mais il y avait tous ces carnets d'adresses avec ses annuaires et il y avait plein de noms de personnalités très célèbres dans ces petits carnets. Il y avait, Frank Sinatra, etc. Et certains qui étaient encore vivants, très âgés, avec un numéro de téléphone. Et pas mal de gens se sont dit, tiens, Henry Kissinger est toujours vivant. Est-ce que le téléphone fonctionne encore? Et le pauvre, il a dû changer de numéro de téléphone. Il était quasi sans terre parce qu'évidemment, tout le monde a appelé en disant, et ça décrochait. C'était Henry Kissinger au bout du fil. Enfin, c'était complètement fou, cette histoire. Et c'est ça aussi que raconte Henri Ledwiller avec ce travail qu'il avait proposé en 2024 à Images Vevey, les objets ayant appartenu à Halsman, photographiés dans ce catalogue. Éric Bernasconi, avant qu'on se quitte, est-ce que vous, il y a un objet fétiche de votre adolescence que vous avez encore en tête?
2: Bah, j'y pensais, je pense que il y en a deux. Première chose, les patins de glace, parce que je voulais devenir joueur professionnel d'hockey, c'était mon rêve.
0: Évidemment,
2: mais j'étais très mauvais, donc j'ai dû accepter que c'était un autre avenir que j'avais devant moi. Mais les patins, c'était... Mais ce qui a changé ma vie, c'est le Commodore 64, qui est arrivé quand j'avais l'ordinateur, le premier. Et je pensais qu'il pouvait faire les devoirs pour moi, mais je passais le temps à jouer, tout simplement.
0: Ouais, c'est ça. Ça, c'est l'étape d'aujourd'hui. C'est l'IA qui fait les devoirs maintenant pour les enfants. On accueille Éric Grosjean. Bonjour Éric.
6: Mais bonjour.
0: Le grand soir, 19h-20h sur la première. Et ce soir, écoutez bien. A Love Supreme, c'est le saxophone de John Coltrane que l'on entend. Vous allez nous parler de Coltrane ce soir par l'intermédiaire d'un livre absolument incroyable. On va vous dire un petit secret de radio. Vous qui nous écoutez, on s'est battu pour avoir son auteur. Ça s'est fait au sabre. Vous avez gagné. J'ai un bras en moins. Mais c'est vous qui recevez Jérôme Schmitt.
2: Exactement.
0: Autour de ce livre.
2: Une prière pour John Coltrane. C'est un peu une double histoire. Hein, l'histoire en toile de fond. C'est ce passage de John Coltrane au Japon. Une tournée au mois de juillet 66. Il a la bonne idée d'aller notamment au mémorial de Nagasaki.
0: C'est le premier Américain qui rend hommage aux Japonais tués par la bombe atomique, et ça touche énormément les Japonais.
2: Bien sûr, le soir même, il joue son fameux morceau Peace on Earth, tout est dans le titre. Et il n'y avait pas énormément de spectateurs durant ces spectacles japonais de John Coltrane, mais comme pour le premier disque du Velvet Underground, par exemple, on a coutume de dire qu'il ne s'est pas beaucoup vendu, mais que tous ceux qui l'ont entendu ont fait un disque. Beaucoup de ceux qui ont entendu Coltrane dans ses concerts japonais ont ensuite monté un jazz kissa, vous en parliez tout à l'heure, ces fameux bars dans lesquels on rend hommage à une période du jazz, à une de ses icônes, parfois même à un seul disque, mais assez souvent, et c'est en tout cas le cas dans ce livre de Jérôme Schmitt, à John Coltrane. Ces jazz kissa qui sont tenus souvent par des vieilles personnes qu'on appelle des masters ou des mamas, qui font un peu convaincre de raconter l'histoire du lieu qu'ils tiennent, parce que, comme vous le disiez tout à l'heure, c'est souvent des endroits assez feutrés, un peu ambiance un peu cosy, on n'est pas forcément là pour parler. Il arrive qu'on nous présente comme ça des classeurs assez épais, dans lesquels il y a parfois des milliers de morceaux qu'on peut choisir. Enfin, s'il fallait faire une analogie avec un exemple français, c'est un peu comme si en France tous les fans de Johnny avaient monté un
0: bar,
2: PMU.
0: Ouais, voilà. C'est ça. Et jouer au tiercé, voilà,
2: et
0: Johnny.
2: Et qu'on peut aller écouter son morceau favori de Johnny. Voilà, ça se passe au Japon, c'est Jazz Kissa. Jérôme Schmitt en a visité environ 250. Il y en a une dans laquelle il est assez souvent parce que c'est en face de chez lui, de son domicile, dans un quartier de Tokyo, je crois. Ouais. Et puis il nous raconte un petit peu tous ces échanges avec les tenanciers de ces endroits. Et puis,
0: c'est passionnant.
2: C'est vraiment passionnant.
0: Ouais. C'est un portrait du Japon en creux. Enfin, c'est vraiment un livre, un petit bouquin chez Notablia qui est absolument passionnant. Ça s'appelle Une prière pour Coltrane. Et il est votre invité ce soir dans Le Grand Soir, Eric.
2: C'est ça. Il nous parlera par exemple d'Haruki Murakami, l'écrivain japonais le plus fameux peut-être.
0: Ah, une histoire géniale dans le livre.
2: Oui, qui a été serveur dans un de ces jazz kissa. On ne sait pas s'il a volé quelques disques au passage, vu qu'il avait une collection de disques de 10 000 albums, Murakami. Donc voilà, enfin bref, ça sera l'occasion de poser toutes ces questions-là à Jérôme Schmitt.
0: Et c'est à 19h dans Le Grand Soir. Merci Eric, on va se quitter avec Ezra Collective Only Love. C'est le coup de cœur de notre programmateur Bastien Arnold.

0: Ezra Collective, Only Love, c'est le coup de cœur de notre programmateur Bastien Arnold.
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0: On ralentit entre Écublens et Aubonne en direction de Genève et sur les tronçons menant aux douanes du Col des Roches de Valorbe, de Saint-Gingolf et de Bardonnay.
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0: Et toute l'équipe de Vertigo, merci de nous avoir suivis aujourd'hui. On a reçu Eric Bernasconi, le réalisateur de Beccaria. Merci beaucoup Eric Bernasconi d'avoir passé cette heure avec nous.
3: Grazie a voi, arrivederci.
0: Arrivederci, ciao et complimenti alla mamma. Et vous retrouverez cette émission sur l'application Play RTS ainsi que sur notre page rts.ch/Vertigo. Belle soirée et à bientôt.
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5: Bonsoir, l'auteur présumé de la tuerie d'Arao détenait en toute légalité un fusil d'assaut, bien qu'il soit en proie à des troubles psychiques. Il n'en fallait pas plus pour relancer le débat sur le contrôle des armes à feu en Suisse. On vous en parle dans un instant.
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5: La fusillade d'Arao relance le débat sur la possession d'armes en Suisse.
6: L'auteur présumé des faits souffrait de troubles psychiques, mais disposait d'une Kalachnikov et de deux armes de poing. Bonsoir Elias Baïf.
7: Bonsoir.
6: Alors, on sait que la Suisse est l'un des pays les plus armés au monde, mais ce cas précis a de quoi interpeller. C'est facile de se procurer des fusils d'assaut dans notre pays ?
7: Bon, ces armes, elles font partie d'un groupe spécifique, celui des armes automatiques ou semi-automatiques avec un magasin de plus de 10 cartouches. Et depuis un changement de loi en 2019, elles sont interdites. Les AK-47 ou les AK-74 dans le cas d'Arao rentrent bel et bien dans cette catégorie d'équipements interdits. Seulement, interdiction ne signifie pas que c'est impossible ou même illégal de s'en procurer. On peut tout de même le faire moyennant une autorisation exceptionnelle.
6: Interdit mais possible, alors comment ça se passe pour obtenir cette autorisation ?
7: Déjà, peu importe le type d'arme que vous voulez acquérir, interdite ou pas, il faut remplir des critères d'autorisation, sorte de conditions générales. Par exemple, ne pas laisser craindre que vous pourriez utiliser l'arme de façon dangereuse ou ne pas avoir de casier judiciaire pour un acte violent. Au moment de remplir le formulaire d'autorisation, il y a une petite case à cocher. Elle donne le droit aux autorités de vérifier ces informations-là auprès de diverses sources étatiques. La loi autorise même les médecins ou psychologues à briser le secret médical et à signaler des soupçons de danger aux autorités. Et en plus de remplir ces critères-là. Pour décrocher une autorisation exceptionnelle, il faut soit faire du tir sportif, soit être un collectionneur et le prouver. Ces autorisations exceptionnelles, fruit encore une fois de la nouvelle loi en 2019, précisons que ce sont les cantons qui les accordent. Une fois en votre possession, là vous pouvez aller chez l'armurier, il vous donne votre arme et ensuite cette possession est inscrite dans un registre cantonal.
6: Alors Elias, le tueur présumé a acquis son arme en 2005, avant le durcissement législatif. Qu'est-ce qui se passe dans ces cas-là ?
7: Après 2019, les personnes en possession de ces équipements avaient 3 ans pour les déclarer et les enregistrer auprès des bureaux cantonaux d'armes. FEDPOL, que nous avons eu cet après-midi par écrit, nous disait que lors de ces enregistrements, les bureaux cantonaux des armes étaient tenus d'appliquer les vérifications nécessaires. Selon toute vraisemblance, mais c'est une vraisemblance, le tueur a dû se conformer à cette procédure vu qu'il possédait ses armes de façon légale.
6: Et est-ce qu'on a une idée de combien de ces autorisations exceptionnelles sont en vigueur en Suisse ?
7: Non, FEDPOL nous renvoie vers chacun des cantons, alors nous avons contacté tous les cantons romands. Seul Neuchâtel a été en mesure de nous fournir des chiffres à cette heure. En 2024, puis 2025, on est à peu près, un peu plus de 100 autorisations exceptionnelles délivrées pour des tireurs sportifs, 100 aussi pour des collectionneurs. Et en ce qui concerne les Kalachnikovs spécifiquement, un armurier me disait cet après-midi que ces fusils étaient très populaires pour du tir sportif. Les tireurs, semble-t-il, apprécient les sensations.
6: Elias Baïf, merci.
5: Et deux invités nous ont rejoints pour en parler. Johan Silly, UDC, vice-président de Protel, l'association qui milite pour une législation suisse libérale en matière d'armes. Et Benoît Gaillard, conseiller national PS vaudois, membre de la commission de politique de sécurité. Bonsoir.
3: Bonsoir.
8: Bonsoir.
5: Johan Silly, Protel a signé un communiqué. Gardons la tête froide après la fusillade d'Arao. En clair, on ne touche pas à la législation.
3: Disons que pour toucher à la législation, il faut savoir ce que l'on veut toucher. Nous venons de vivre un drame en Suisse, c'est une réalité. Un drame au lendemain duquel de nombreuses voix se sont fait entendre pour appeler à ne pas agir dans la précipitation, à attendre les conclusions de l'enquête afin de pouvoir savoir ce qu'il devait être fait sans agir par simple populisme. Aujourd'hui, déjà, des voix se font entendre jusqu'à demander le retrait total de toutes les armes semi-automatiques. C'est un sujet sur lequel nous allons revenir. Nous préférons, nous, demander que l'enquête soit faite par respect pour toutes les personnes, ne pas utiliser ce cas avant de connaître les faits. Les questions de savoir pourquoi cette personne est passée à l'acte, de savoir pourquoi la loi sur les armes n'a pas été appliquée de sorte à pouvoir retirer cette arme comme elle l'exige à son article 8. Et tant que ces questions n'auront pas trouvé de réponse, il est précipité pour demander des interdictions d'ordre général.
5: Benoît Gaillard, est-ce que vous êtes de ceux qui considèrent qu'après cette fusillade d'Arao, il faut au moins se poser la question du contrôle des armes aujourd'hui dans notre pays ?
8: Alors, évidemment qu'il faut se poser des questions, garder la tête froide, évidemment, mais enfin, a priori, garder la tête froide ne veut pas dire s'interdire de réfléchir. Moi, j'aimerais commencer par avoir une pensée pour ce qui s'est passé. On a quand même une jeune femme à qui la vie a été prise, on a des gens qui ont été blessés, on n'est heureusement pas habitué en Suisse à ce genre de choses, et vraiment, j'exprime ici toute ma sympathie aux personnes qui ont été touchées par ce drame. Maintenant, encore une fois, je pense qu'on peut tirer des leçons. On a aujourd'hui déjà un certain nombre d'éléments. On peut rassurer ceux qui s'inquiéteraient qu'on aille avec précipitation. En Suisse, rien ne change dans la loi avec précipitation. Par contre, démarrer la réflexion aujourd'hui, je pense que c'est pertinent. Je donne ici quelques pistes. On a en effet des autorisations qui ont été accordées selon un régime plus ancien. Pourquoi pas avoir une démarche systématique d'aller voir finalement qui sont les titulaires de ces autorisations, et pourquoi pas avec des méthodes générales, des méthodes aujourd'hui peut-être assistées aussi par informatique, si on arrive à détecter peut-être quelles sont les personnes chez qui ça vaudrait la peine d'aller tout simplement frapper à la porte, dire vous avez encore cette arme, voire mener une investigation plus poussée. Et puis la deuxième chose qu'il faut absolument faire, c'est travailler précisément avec les milieux du tir sportif, qui risquent, qui sont finalement les premiers à déplorer la mauvaise utilisation des armes. Et là, on a des portes d'entrée pour la détection précoce de gens qui arrivent avec des armes. On ne sait pas très bien pourquoi ils les ont, est-ce qu'ils savent les utiliser. Moi, j'ai parlé pas plus tard que cet été avec des tenanciers d'un stand de tir dans ma région. Ils me disent, c'est vrai qu'on voit très bien les gens qui arrivent, où on se dit, est-ce que c'est très très clair la motivation pour faire du tir. Donc là, on doit utiliser les gens qui font du tir sportif comme des éléments ou des portes d'entrée de détection précoce et de sensibilisation pour repérer peut-être les personnes qui risqueraient d'avoir un comportement problématique et si possible aller les aider ou éviter qu'elles passent à l'acte.
6: Johan Silly, qu'est-ce que vous en pensez ? Il faut plus de contrôle, notamment pour ces personnes qui pourraient représenter un danger supplémentaire selon vous ?
3: Vous savez, avant de demander plus de contrôle, il faut déjà établir pourquoi est-ce que les contrôles qui sont déjà forcés par la loi n'ont vraisemblablement pas obtenu les fruits exigés. Pourquoi est-ce que le séquestre qui est déjà exigé dans des types, peut-être de ce cas, comme le dira ou ne le dira pas l'enquête, n'a pas eu lieu. Moi, j'entends des paroles très réfléchies, très réservées de la part de M. Gaillard. J'en suis rassuré, car ce n'est pas ce que nous avons entendu aujourd'hui de la part d'une conseillère nationale socialiste qui demande d'ores et déjà le retrait de toutes les armes semi-automatiques. Toutes les armes semi-automatiques dans un pays, j'aimerais quand même le rappeler, où le tir sportif est un sport populaire qui compte deux fois plus de clubs que le foot. Donc il faut un peu de retenue. Je crois que la retenue est aussi une part du respect que nous devons aux victimes de ce cas. Et cette retenue, elle va s'effectuer en attendant les constats de l'enquête, en sachant si oui ou non la loi a été appliquée. Car je peux vous le dire, il ne sert à rien d'appliquer une loi si nous n'appliquons pas, d'ajouter une loi si nous n'appliquons pas celle qui existe.
5: Mais vous êtes d'accord, Yann Tilly, qu'une personne qui souffre de troubles psychiques et qui possède malgré tout, étant toute légalité, un arsenal chez lui, ça ne joue pas.
3: Pas en toute légalité, puisque l'article 8 alinéa 4 de la loi sur les armes prévoit aujourd'hui déjà que les armes doivent être tirées lorsqu'elles peuvent constituer une menace pour la personne elle-même ou pour d'autres personnes. De toute évidence, il y a une faille à ce niveau-là qui n'est pas forcément du niveau légal, mais qui peut très bien relever d'autres circonstances que l'enquête pourra développer. Personne aujourd'hui autour de ce studio ou alors hors de l'enquête, en cours peut-être, ne peut répondre à cette question et ne peut déjà proposer comment combler une lacune que l'on ne connaît pas.
5: Donc on comprenne bien votre position, Benoît Guerre, vous n'êtes pas favorable, vous, de votre côté, à une interdiction de la possession de fusils d'assaut par des particuliers.
8: Non, par contre, je pense qu'il y a une troisième chose, je n'avais pas voulu tout dire dans ma première prise de parole pour laisser un peu de place au débat. Je pense qu'il y a, déjà, j'aimerais savoir si M. Tilly est d'accord qu'on dise les autorisations qui ont été données par le passé, avant le changement de la loi de 2019, soit dit en passant, M. Tsili a combattu, hein, donc c'est facile de s'en prévaloir aujourd'hui, mais enfin ça c'est une parenthèse politique, je trouve juste honnête de le dire ici. Les autorisations qui ont été délivrées au préalable, je pense qu'il serait nécessaire que probablement les cantons repassent au peigne fin tout ça et se disent, est-ce qu'on a, sous le régime notamment de l'ancienne loi, donné des autorisations à des gens qui ont peut-être des profils qui sont problématiques aujourd'hui. Et puis là, la troisième chose, pour quand même un tout petit peu animer, et en effet parce que je crois que plus il y a d'armes, inévitablement, plus les risques sont élevés. Ça, il faut le dire. Quand on a beaucoup d'armes en circulation, c'est inévitable. Les risques d'utilisation d'armes deviennent plus élevés. Eh ben, je crois qu'aujourd'hui, le processus pour obtenir une autorisation pour ces armes dites de collection ou spéciales, que sont les fusils, par exemple, semi-automatiques dont on parle, oui, je pense que ce processus, il doit être révisé. Aujourd'hui, en effet, votre journaliste a expliqué ce qui doit être formellement amené par la personne. Je pense qu'on doit introduire une obligation pour les autorités, pas une faculté, une obligation pour les autorités de faire une sorte de, on dit en anglais, de background check, on dit ça aussi dans le monde américain, hein, une vérification de profil. Aujourd'hui, c'est possible d'aller regarder, par exemple, d'avoir un entretien, même par vidéo, avec une personne pendant quelques minutes, 10 minutes, 20 minutes, 30 minutes, pour essayer de détecter éventuellement des problèmes psychologiques. Donc, je suis favorable à ce qu'on remonte le seuil pour l'accès aux armes. Et je le dis encore une fois, les gens qui en pâtiront ne sont évidemment pas les tireurs sportifs, ne sont évidemment pas les gens qui pratiquent ce sport-là. Les gens qui en pâtiront sont ceux qui ont plus de profils de risque d'avoir des problèmes avec ça. Et puis, je conclue quand même pour M. Tilly, c'est assez cocasse d'entendre quelqu'un de l'UDC dire aujourd'hui, attention, il ne faut surtout pas se baser sur un fait divers pour durcir la loi. J'aimerais, Monsieur Tilly, que vous ayez les mêmes précautions quand vous instrumentalisez des faits divers. On ne sait encore rien, c'est le lendemain et vous êtes déjà en train de réclamer vous et vos collègues dans tous les parlements.
5: Alors restons peut-être sur le débat sur les
3: Je décrivais au début de cette interview, je décrivais la démagogie. Vous venez de donner un exemple magnifique en détournant par une figure de style le sujet. Je ne pense pas que ce soit au respect et à l'honneur de toutes les personnes concernées.
6: Mais Yoann Tilly, la question est posée. Est-ce que vous seriez d'accord de revenir aussi sur la question de davantage répertorier les possessions d'armes?
3: Mais la question est qu'il faut savoir si oui ou non, c'est la loi qui existe, qui est déjà extrêmement restrictive, qui a été, dans la vie, ça a été serré. Est-ce que cette loi a été appliquée ou non dans un pays qui fonctionne bien, où les cas sont tellement rares qu'il s'agit ici vraiment d'un cas quasiment unique dans ce cas? J'aimerais quand même se rappeler que l'élément central lorsqu'il y a un homicide, lorsqu'il y a une tuerie, ce n'est pas la voiture bélier, le couteau, le poison ou autre chose, c'est le tueur. Pourquoi est-ce que le tueur est passé à l'acte? Pourquoi a-t-il été possible de faire cela? Surtout quand on sait en Suisse que la cause ultra majoritaire des homicides, ce sont des objets de tous les jours. Ce sont des couteaux et d'autres objets. L'utilisation d'une arme dans un homicide est relativement rare en Suisse, vu qu'elle soit légale. Aujourd'hui, nous avons des moyens restrictifs et je suis toujours assez dubitatif lorsqu'on demande d'enlever des policiers de la rue pour les mettre derrière un ordinateur, à consulter des registres, à faire de la bureaucratie, plutôt que de les mettre sur le terrain dans un but de prévention et de répression.
5: C'est peut-être ça la solution, effectivement, Benoît Guerre, plus de policiers sur le terrain.
8: Non, mais Écoutez, moi, je peux pas laisser dire n'importe quoi. Le Conseil fédéral a dit en février 2025, les armes à feu jouent un rôle central dans les homicides dans le contexte domestique. Je vous cite le titre d'un communiqué de presse du Conseil fédéral. Je répète,
3: oui, qui a
8: les
3: été armes à démenti feu quand même assez central. Largement. Ils n'ont pas pu démontrer un seul homicide domestique fait avec une arme militaire, contrairement à ce qu'ils disaient.
8: Dites-moi voir, Monsieur Tilly, je vous ai interrompu pendant que vous parliez. Est-ce que je vous ai interrompu?
3: Oui, tout à l'heure, oui.
8: Non, bon, alors je peux continuer. Non, je ne vous ai pas interrompu.
3: Oui, oui.
8: Les armes à feu jouent un rôle central dans les homicides dans le contexte domestique. Donc, c'est pas de ça qu'on parle aujourd'hui, mais il faut pas en profiter pour dire que les armes à feu, c'est pas grave, et que si on a beaucoup d'armes à feu en circulation, le risque n'augmente pas. Car ça n'est pas vrai. Je répète ici que la modification de loi de 2019 allait probablement dans le bon sens, elle était peut-être en partie insuffisante. Je répète aussi, parce qu'il faut être honnête, que M. Tsili, à l'époque, était un porte-drapeau de l'opposition à cette loi. Et puis, je termine sur un point. C'est complètement absurde d'opposer l'idée de policier dans la rue, de policier derrière un bureau, mais j'ai eu ma réponse. Donc, M. Tilly est contre qu'on aille examiner qui a pu avoir un permis, peut-être sur les 20-25 dernières années, du même type que la personne qui a tué une jeune femme à Arau. Allez juste regarder dans les registres et essayer de voir s'il y a des profils, des choses à aller chercher, voir des personnes à aller questionner. M. Tilly est contre. C'est une mesure que je propose et que je pousserai. Et je pense encore une fois que garder la tête froide, c'est pas faire n'importe quoi, mais c'est essayer de tirer des leçons de ce genre de fait pour voir si on peut faire mieux. Et oui, si on peut l'éviter quand même. Le prochain, ce serait notre travail comme représentant politique.
5: De facto, Johan Tilly, vous dites que la législation aujourd'hui est suffisante, mais il y a quand même des éléments qui n'existent pas, notamment ces fameux background checks dont nous parlait Benoît Gaillard.
3: Je demande déjà que l'enquête suive son cours. Je remarque en tout cas aujourd'hui que ce qui est dommage, c'est que M. Gaillard est en période électorale, ça se sent, les élections approchent et attaque ad personnel plutôt que de chercher des solutions. On a entendu beaucoup ce que j'aurais pensé ou pas en 2019 ou d'autres positions. Je trouve que c'est quand même un petit peu petit. Aujourd'hui, on a une législation qui est bien, qui fait que la Suisse est un des pays en Europe qui connaît le moins de drames avec des armes à feu, au contraire de pays qui ont réglementé la manière demandée par M. Gaillard. Ce n'est pas ma vision, on parle quand même d'un sujet important dans lequel il faut utiliser des moyens adéquats. Il faut que l'enquête suive son cours avant de faire des propositions comme M. Gaillard et ses collègues socialistes aujourd'hui qui parlent de retirer toutes les armes semi-automatiques. C'est quand même quelque chose d'assez grave dans notre pays.
5: Alors, il y a tout de même des différences entre le discours.
3: C'est votre collègue. Vous avez avant déduit mon idée.
8: Les socialistes et M. Gaillard, oui, c'est faux.
5: C'est ça.
3: Vous avez supposé aujourd'hui mon idée de la même manière.
8: Vous étiez pour ou contre la modification de 2019, 21 mai 2019, la votation? Vous étiez pour ou contre?
3: J'étais largement contre, mais je suis démocrate, Monsieur Gaillard. Okay. C'est-à-dire qu'aujourd'hui, nous appliquons les lois. Nous appliquons les lois et c'est ce qui doit être fait. Et nous nous demandons si le canton du Jura a appliqué la loi. L'enquête pourrait le dire, pas vous. Aujourd'hui, vous ne le savez pas et vous parlez sans connaître. Ça porte un nom, c'est la démagogie. Et c'est un petit peu dommage après un drame tel que celui qu'on vient de connaître.
5: Enfin, dans tous les cas, Johan Tilly, vous admettrez que Benoît Gaillard nous a dit qu'il n'était pas favorable à une interdiction pure et simple de la possession de fusils d'assaut. Visiblement, le sujet fait débat à l'intérieur même du Parti Socialiste et l'accès aux armes, de toute façon, fait débat plus généralement et on aura l'occasion d'y revenir. Merci en tout cas Benoît Gaillard, conseiller national PS, Johan Tilly, UDC, vice-président de Protel. On va parler tout de suite de la vie politique de votre canton et des remous autour de la ministre Valérie Dietli.
6: Des dons versés à Valérie Dietli sur un compte du centre Lavaux-Auron continuent d'interroger. Cette fois-ci, le montant et la date de versement sur ce compte lié à la ministre de la viticulture pourrait poser des questions de légalité, Céline Thiaud.
9: Oui, on vous le disait, il y a quelques jours ici même, ce sous-compte a été ouvert l'été passé. Il était lié au centre, mais ouvert avec Valérie Dietli et destiné à soutenir son activité politique. Un compte d'ailleurs qu'elle était la seule à utiliser selon nos informations. Alors sur ce compte, deux grosses sommes d'argent, 15 000 francs versés en septembre dernier par Philippe Jax, viticulteur, fervent soutien de Valérie Dietli, mais aussi 4 950 francs de société liée à Jürg Staubli, richissime homme d'affaires, grand propriétaire viticole. Il a expliqué au sujet de ses versements à 24 heures, « Je n'ai pas splitté les montants pour cacher quoi que ce soit, mais parce que je ne veux pas d'une transparence voyeuriste », précise celui qui dit soutenir Valérie Dietli et apprécier son travail. Au final, 4 versements représentant 20 000 francs tout de même de l'argent qui a été versé à deux dates précises, 14 et 18 novembre.
6: Et quel problème avec ces dates ?
9: Eh bien, le 13 novembre, soit un jour avant, le département de Valérie Dietli annonce un plan d'aide de 17 millions pour la viticulture, une concordance de temps entre les versements sur ce compte de soutien à Valérie Dietli, auquel d'ailleurs elle renvoyait directement depuis sa propre page web, et l'annonce du plan d'aide à la viticulture, même sans lien de cause à effet établi, eh bien, ça nourrit des doutes sur les motivations profondes de ces dons.
6: Mais Céline, plus globalement, un conseiller d'État en fonction a-t-il le droit de recevoir de l'argent ?
9: Alors, deux choses. Hein. En période de campagne, un conseiller d'État peut toucher de l'argent pour cette campagne. À partir de 5 000 francs, le don doit être déclaré. Or, Valérie Dietli n'était à ce moment-là, donc entre juillet et décembre 2025, pas en campagne. D'ailleurs, dans une réponse écrite à la RTS jeudi dernier, elle écrit « À cette époque, la question d'une nouvelle campagne au conseil d'État ne se posait pas ». Deuxième point, un conseiller d'État en exercice ne peut accepter des cadeaux. Questionné sur la pratique, la chancellerie explique qu'il existe une directive interne pour prévenir les conflits d'intérêts. Elle s'appelle Druid. Elle fixe à 300 francs maximum les dons de faible importance. Quant aux conseillers d'État, ils ne peuvent alors accepter des dons en espèces, quel que soit leur montant. Alors, dans quelle catégorie hein, rentrait ce compte bancaire au nom du centre, mais en soutien à Valérie Dietli, la ministre alors pas encore en campagne ? C'est bien la question des éléments qui interrogent globalement sur les pratiques acceptables de la part des politiques, les cautèles qui existent pour qu'ils ne soient pas sous influence, et puis globalement la manière dont fonctionne notre démocratie.
6: Alors, vous avez évidemment donné la parole à Valérie Dietli. Que répond-elle ?
9: Effectivement, on lui a donné la parole. Elle revient d'abord sur ce compte créé pour elle sous le centre Lavaux-Oron.
10: C'était effectivement une construction qu'on a fait ensemble, en vue d'une potentielle future campagne.
9: Alors une future campagne donc, à l'époque pas encore confirmée, et pour soutenir ses activités politiques.
10: Bien sûr c'était ça, mais un soutien dans une vie politique d'un conseiller d'État c'est pour une future campagne, sinon on ne soutient pas un conseiller d'État. Et puis il faut demander, avec cette nouvelle situation que j'ai quitté le centre, aux personnes qui ont donné, s'ils souhaitaient donner pour la campagne Valérie Dietli, au Conseil d'État ou pour la campagne d'un candidat centriste au Conseil d'État.
9: Quant au calendrier des versements et l'annonce du plan d'aide à la viticulture, eh bien la ministre répond ceci.
10: Monsieur Stöbli, c'est lui qui a choisi le moment et les montants qu'il verse. Ce n'est pas dans ma responsabilité, mais je peux aussi vous assurer, dès que

0: Gaillard, conseiller national PS, Vaudois est resté avec nous. Une réaction à chaud, peut-être, Benoît Gaillard, à ce que l'on vient d'entendre.
1: Alors, honnêtement, moi, je prends connaissance de ces éléments. Je constate qu'on a affaire à un nouveau rebondissement. Je pense que c'est pas excellent pour la politique vaudoise. Maintenant, honnêtement, alors là, me demander en quelques minutes d'avoir une opinion, je ne l'ai pas. Je prendrai connaissance de ces éléments tout à l'heure. Ce qui est sûr, c'est qu'on a aujourd'hui une très mauvaise image, je trouve, de ce gouvernement. On a une situation dans le canton de Vaud qui est désolante du point de vue de la majorité politique, et j'espère, c'est vrai, je vais faire ma petite page là-dessus, j'espère qu'on arrivera l'année prochaine à changer une majorité au gouvernement pour qu'on s'occupe davantage de la réalité des gens, de leur loyer, de leur salaire, de leur pouvoir d'achat, plutôt que des bisbilles et des entorses éventuelles aux directives ou aux lois.
0: Les affaires s'accumulent, y a-t-il la moindre chance, selon vous, Benoît Gaillard, que Mme Ditli soit réélue ?
1: Ça, écoutez, les électeurs décideront. Moi, je dirais qu'en logique démocratique, le geste de se représenter pour dire « j'aimerais savoir ce que pense finalement le seul vrai juge de paix de la démocratie, qui est le peuple, savoir ce qu'il pense de moi, si je me mets à sa place », moi, je trouve que ce geste, il est compréhensible. Et quelque part, on saura. Voilà. Et maintenant, moi, je suis ni pronostiqueur ni commentateur. Monsieur Malik, j'essaie d'être un acteur politique. C'est sûr, c'est pas une surprise. Je ne vais pas faire campagne pour Madame Ditli. Je vais essayer d'installer d'autres personnes au gouvernement. Mais voilà, je peux vraiment comprendre, et je trouve que finalement, c'est pas plus mal que la parole soit donnée aux électrices et aux électeurs, et on verra finalement ce qu'en pense le souverain vaudois.
0: Votre réaction, Benoît Gaillard, conseiller national PS vaudois. Merci à vous. Bonne soirée.
2: Et si l'actualité concernant l'affaire Ditli ou toute autre chose comme le débat autour du contrôle des armes vous fait réagir, ce numéro 076 250 1234, envoyez-nous vos réactions en audio sur WhatsApp pour la matinale à 7h27. Tout autre chose maintenant, une bonne nouvelle, les tarifs de l'électricité sont annoncés à la baisse.
0: Et les électriciens ont le sourire. Ce matin, Romand d'Energie a publié des résultats en nette hausse pour le premier semestre 2026. Son bénéfice opérationnel a plus que doublé à 46 millions de francs. Bonsoir François Follet.
3: Bonsoir.
0: Vous êtes le directeur général de Romand d'Energie. Cette hausse de vos résultats, comment s'explique-t-elle ?
3: Bon, elle s'explique d'abord par une progression des volumes d'énergie électrique et thermique vendus, avec une marge qui s'est améliorée, notamment parce que on a réduit nos coûts, on a un plan d'efficience qui a fonctionné, qui porte ses fruits, et puis on a aussi eu un mix de production qui fait que on a pu améliorer la situation par rapport à l'année dernière, en fait.
0: La situation internationale reste tendue, il y a le blocage du détroit d'Ormuz, la guerre en Ukraine qui se poursuit. La Suisse est protégée finalement ?
3: Non, c'est pas ça, mais vous avez d'ailleurs dans votre annonce parlé des résultats et puis vous avez parlé des tarifs. Alors c'est deux périmètres différents qui ne se touchent pas. Les tarifs c'est pour 2027 et puis ils sont construits sur la base d'un approvisionnement que l'on fait sur 4 ans par petites tranches pour lisser les fluctuations du marché. Et puis les années dernières étaient relativement basses en termes de coûts d'approvisionnement, ce qui fait qu'on peut annoncer des tarifs en baisse pour 2027. Ça, c'est le périmètre des 4 années passées pour l'année suivante. Là, on parle des résultats semestriels qui vont depuis janvier jusqu'à fin juin. Donc, on a évidemment, dans l'acquisition de ces tranches, très peu d'impact du conflit au Moyen-Orient.
2: Il y avait aussi des craintes que la hausse du nombre de voitures électriques ne fasse exploser les prix de l'électricité. Ça n'est pas le cas ?
3: Non, c'est plutôt un phénomène de puissance électrique qui est soutiré en même temps, c'est-à-dire quand on rentre du travail et puis que tout le monde branche ses véhicules. C'est plutôt un challenge sur le réseau qui doit garder son équilibre avec des pics de puissance importants. C'est pas vraiment un problème de volume à ce stade.
2: Alors, parmi les autres bonnes nouvelles de la semaine, on a appris il y a quelques jours que la Suisse était bonne élève en matière de transition énergétique. Elle se classe au 5e rang pour la production d'électricité renouvelable par habitant. Selon vous, on peut dire qu'on est sur le bon chemin ?
3: On est sur le bon chemin pour le solaire, très clairement. On n'est pas du tout sur le bon chemin pour l'éolien. Alors ça, vraiment pas. C'est-à-dire que
2: pourquoi,
3: on a des obstacles et une lenteur administrative qui est calamiteuse et qui fait qu'on fait porter sur le solaire à peu près tout l'avenir du déploiement des énergies.

0: énergie renouvelable en Suisse. Et vous savez, c'est très mauvais, on parle toujours de mix énergétique. Il faut avoir une pluralité des moyens techniques, parce que s'il y a une sécheresse, c'est bon pour le solaire, mais c'est pas bon pour l'hydraulique. Et si on a du vent, enfin, vous voyez tous ces composantes qui peuvent finalement mitiger et assurer la sécurité d'approvisionnement.
1: Vous dites qu'on est mauvais sur le terrain de l'éolien, mais nos voisins avancent. Il y a des électriciens suisses qui investissent du coup à l'étranger. Est-ce que ça compense pas ?
0: Nous investissons aussi à l'étranger, mais on n'investit pas à l'étranger parce qu'on ne veut pas investir en Suisse. On investit à l'étranger parce qu'on n'arrive pas à investir en Suisse. On a justement annoncé il y a quelques jours l'acquisition d'un parc éolien, encore un, on en a déjà plusieurs. La construction aussi d'un parc éolien en France, mais le processus n'a rien à voir. On a mis 25 ans pour construire Sainte-Croix, alors que là, en quelques années en France, on arrive depuis le début du processus jusqu'à la mise en service du parc en dessous de 5 ans.
2: Le dernier aspect qu'on peut évoquer, c'est l'hydraulique. On sait que l'été et la sécheresse qu'on a connue a entraîné un très lent remplissage de nos barrages. Ça, c'est plutôt inquiétant.
0: Bon, c'est jamais bon, hein, ces aléas météorologiques. Mais là encore, je reviens sur le mix. C'est-à-dire qu'on a vu que pendant cette période, et c'est Suisse Solar aussi qui l'a annoncé, on a eu une progression du solaire qui a compensé la réduction de la production dans l'hydraulique au fil de l'eau. La notion des barrages, c'est encore autre chose. On est encore là plutôt dans la notion saisonnière de l'été et l'hiver. Et on sait qu'on a trop d'énergie en été, pas assez d'énergie en hiver. Du coup, la sécurisation de l'approvisionnement en Suisse est un challenge hivernal.
1: Et puis, il y a une autre forme d'aléa, ce sont les aléas politiques liés à nos relations avec l'Europe, ce paquet d'accords sur lequel on sera amené, le peuple sera amené à se prononcer. Il y a un accord sur l'électricité qui figure. C'est une incertitude majeure, un sujet d'inquiétude aussi, j'imagine, pour vous.
0: Évidemment, c'est un sujet très très important pour nous parce qu'on est en commerce avec l'Europe. La Suisse est en commerce avec l'Europe. C'est un marché pour la production électrique suisse, une production de pointe. Hein. On a la chance d'avoir ce château d'eau qu'on arrive à valoriser et qu'on doit pouvoir continuer de valoriser sur les marchés européens. Le deuxième aspect essentiel en termes de sécurité d'approvisionnement, c'est la collaboration, ces organes de concertation qu'il y a entre Swiss Grid, l'opérateur de très haute tension en Suisse, avec les collègues européens. On est au centre, physiquement au centre de l'Europe. On a tous ces électrons qui nous traversent. On doit pouvoir avoir accès à ces données pour éviter des perturbations sur notre propre réseau. Pour ces raisons seules, déjà, l'intérêt de l'accord doit être observé. Il a évidemment, comme tout accord, des points qui pourraient être améliorés. Ça fera peut-être l'objet d'une autre discussion.
1: Merci François Feulat, directeur général de Romande Énergie. On rappelle au passage ces deux bonnes nouvelles de la semaine, la hausse de vos bénéfices, mais aussi l'annonce de la baisse des tarifs de l'électricité. Bonne soirée à vous.
0: Merci, bonne soirée.
1: Et on passe à cette information de notre bureau vaudois. La boucherie en gros Carnadis rappelle ses produits.
2: Une inspection a en effet détecté la présence de bactéries Listeria. La liste des produits potentiellement concernés est longue et impacte plusieurs restaurateurs. Mais il existe encore de nombreuses questions sans réponse pour comprendre l'ampleur de cette affaire, Caroline Raymond.
3: Oui, la chimiste cantonale dont le service a effectué le contrôle au sein de l'entreprise Carnadis ne peut pas encore répondre à toutes les questions dans ce dossier. Alors il s'agit effectivement d'un rappel après la détection de bactéries Listeria. L'entreprise a averti ses clients par mail hier soir et elle leur a fourni une liste de 36 pages de produits qui doivent lui être retournés. Toutes les viandes sont concernées, bœuf, porc, cheval, poulet, canard. La liste est donc longue, hein, mais elle ne permet pas de déterminer l'ampleur dans toute cette histoire. L'entreprise précise que ce retour massif ne signifie pas que l'ensemble des marchandises sont contaminées. Selon elle, il s'agit aussi d'une mesure de précaution. Alors à ce stade, on ne connaît pas le nombre de restaurateurs touchés par ce rappel, quel est le préjudice financier et quel type et quelle quantité de viande est concernée. Pas plus d'informations non plus ce soir du côté de l'OSAV, l'Office fédéral de la sécurité alimentaire et des affaires vétérinaires, qui publie les annonces de rappel sur son site internet. Il faudra faire des mises à jour dans les prochaines heures.
2: Caroline Raymond, merci.
1: Et bonsoir Romain Elfer.
4: Bonsoir.
1: Vous êtes directeur de la Fédération des métiers de l'accueil et du goût. Cette situation, est-ce que c'est inédit pour vous ?
4: C'est inédit dans cette ampleur, en tout cas c'est certain. Ça a été rappelé dans votre sujet, le nombre de produits est très important. Et puis c'est forcément une situation qui est préoccupante et qui est importante. Elle est néanmoins d'une ampleur qu'il faut encore déterminer. Les branches savent comment réagir, les professionnels aussi. C'est un rappel de produits qui peut paraître massif. On parle de ces 36 pages, mais ça ne veut pas dire que tous ces aliments et tous ces produits carnés sont concernés. Il s'agit avant tout d'un principe de précaution.
2: Est-ce qu'il y a des risques pour les clients qui consomment ces viandes?
4: Pour les clients qui les consommeraient, oui, le risque existe. Néanmoins, ça a été identifié, les contrôles sont faits et on salue le fait que ces contrôles s'appliquent. Bien entendu, les produits sont rappelés. On en a largement parlé aujourd'hui. Donc, les branches sont au courant. Et puis surtout, les restaurateurs et autres artisans peuvent réagir, savent comment réagir. Il s'agit maintenant de ramener ces produits et de ne pas céder à une forme de panique. On peut toujours commander une entrecôte au restaurant ou un ragoût à son boucher sans inquiétude.
2: Mais on sait le nombre de restaurants, de restaurateurs qui sont concernés et qui sont en lien avec Carnadis, par exemple?
4: Alors, on n'a pas, nous, cette information, mais bien sûr que Carnadis est au courant et c'est comme ça qu'ils ont pu contacter toutes les personnes qui sont concernées, les restaurateurs, mais également des clients privés. Et du coup, eux ont ces informations et on a la garantie que cette information a pu parvenir à toutes les personnes concernées.
1: Une entreprise comme Carnadis, dans ce genre de cas, que risque-t-elle?
4: C'est une excellente question qu'il faudra poser à la fois aux autorités et à l'entreprise. Ce qui est certain, c'est qu'elle porte une responsabilité, comme toutes les entreprises de la filière qui le font au quotidien et qui font bien leur travail et qui permettent d'apporter des produits de qualité et sans danger à la population. Et c'est toujours le cas de la très large majorité dans le canton ce soir.
1: Le problème numéro un dans ce genre de cas, c'est d'abord le dégât d'image pour l'entreprise, mais aussi pour la branche dans son ensemble.
4: C'est certain, c'est très regrettable et on a eu beaucoup d'appels de restaurateurs, de bouchers aujourd'hui qui regrettent cette situation. Alors il faut pas non plus attaquer frontalement l'entreprise. Pour l'instant, il s'agit de contrôles qui ont été effectués, d'alertes qui sont sérieuses et d'un processus qui se met en place. Ça veut encore une fois pas dire que tous les produits sont concernés, mais c'est clair que l'image n'est pas bonne et il s'agit maintenant à tous les acteurs, y compris à la population et aux consommateurs de produits carnés, eh bien de ne pas céder à la panique et de continuer à en profiter.
2: Mais les services du chimiste cantonal ne communiquent pas. Est-ce que ce n'est pas ça qui permettrait de rassurer justement les consommateurs et consommatrices?
4: Je m'interroge également sur cette communication. Alors les contrôles ont été faits, les échanges ont lieu et c'est très positif. L'entreprise prend cette situation au sérieux et c'est son rôle. Maintenant, il faut effectivement qu'on puisse avoir plus d'informations. On nous a pas promis mais donné des informations qu'il y en aurait davantage demain et on les attend bien sûr avec impatience. C'est clair que le flou qui entoure ce genre de situation va forcément accentuer à la pression et une forme de panique, mais ça n'a pas lieu d'être, à mon avis, ce soir.
1: Merci d'être venu réagir aux informations de notre bureau vaudois. Romain Elfer, directeur de la Fédération des métiers de l'accueil et du goût. Bonne soirée à vous.
4: Merci à vous aussi.
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1: Dans quelques instants, on ira en Espagne où le gouvernement Sanchez est dans la tourmente. Et en Italie aussi où, au contraire, la présidente du Conseil, Giorgia Meloni, bat des records de longévité. Mais tout de suite, on va parler d'El Niño, ce phénomène climatique qui fait régulièrement des ravages dans le Pacifique. Il va certainement battre des records ces prochains mois.
2: Selon l'Organisation météorologique mondiale, il devrait être de très forte intensité jusqu'au mois de février, avec à la clé des conséquences pour le climat partout sur la planète. Jérémy Lange, vous êtes correspondant de la RTS à l'ONU, à Genève. Jamais les climatologues n'avaient vu un El Niño aussi puissant.
6: Non, et d'ailleurs les graphiques et les tableurs utilisés jusqu'ici par l'OMM doivent être revus tant cet épisode dépasse tout ce qu'on connaissait de ce phénomène naturel. Il se produit pour rappel tous les 2 à 7 ans dans l'océan Pacifique. En août, on a eu des eaux de surface jusqu'à 2,6 degrés plus chaudes que la normale. Sous la surface, c'est même jusqu'à 8 degrés supplémentaires. C'est tout simplement du jamais vu depuis 40 ans que les scientifiques surveillent les apparitions d'El Niño.
2: Est-ce que ça veut dire qu'on va forcément battre les records de température dans les prochains mois?
6: On ne peut pas l'affirmer, mais ça semble presque acquis. La directrice générale de l'OMM, Celeste Saolo, le sous-entend déjà.
7: El Niño devrait atteindre son pic à la fin de l'année, mais on va ressentir ses effets bien après cela, y compris en ce qui concerne les températures. Le dernier épisode de 2023-2024 a contribué à ce que 2024 soit l'année la plus chaude jamais enregistrée. On ne pourra pas être surpris si ce record tombe à nouveau.
6: Mais de fait, l'automne devrait être plus chaud quasiment partout sur le globe. Est-ce que ça veut dire qu'on aura plus d'ouragans, plus de sécheresses ou plus d'inondations? C'est très probable, mais les climatologues restent prudents. Les effets sont très variables selon les régions. Seule certitude, El Niño vient ajouter de l'huile sur le feu d'un monde déjà en surchauffe.
2: J'aimerais, Milange, merci pour ces précisions. En Espagne, plus d'un mois après l'arrivée de plus de 70 000 migrants à Ceuta, la crise ne faiblit pas.
1: Crise migratoire d'abord, puisque près de 5 000 personnes sont toujours dans l'enclave. Crise intérieure, puisque les manifestations anti-migrants se multiplient. Mais crise diplomatique également. Ce matin, devant les députés, Pedro Sanchez a répété qu'il n'avait aucune preuve contre Rabat, alors qu'un rapport de police espagnole pointe, lui, la permissivité des forces marocaines. Bonsoir, Maria Elisa Alonso.
8: Bonsoir.
1: Vous êtes politologue, docteur en sciences politiques, spécialiste de l'Espagne. Pedro Sanchez est en danger aujourd'hui.
8: Il est affaibli en tout cas, mais bon, il est vrai que nous avons les élections prévues pour juin-juillet 2027, donc je pense qu'il tiendra. Il n'est pas plus en danger qu'il y a quelques mois. Il est plus affaibli, ça c'est sûr.
1: La crise de Ceuta a provoqué, on l'entend, de multiples réactions, y compris dans la classe politique. Il y a eu ces manifestations cette semaine. On voit quand même qu'il est assailli de toutes parts.
8: Oui, effectivement. Et en fait, il est presque tout seul. Et il est très attaqué par l'opposition, mais aussi au sein de sa coalition de gouvernement et même ses associés naturels, donc, et même au sein de son parti. Donc, il est vraiment un peu attaqué dans tous les flancs. En tout cas, ce matin, vraiment, la solitude était très flagrante quand il a parlé au Congrès.
1: Il y a aussi quelque chose qui interpelle, c'est qu'il a été critiqué par des élus marocains, mais ce matin, en fait, ce qu'il a fait, c'est qu'il a défendu le Maroc en disant qu'il n'y avait aucune preuve solide, je cite, de l'implication du Maroc dans la crise de Ceuta. Pourquoi fait-il cela ?
8: La bonne question. On ne sait pas trop pourquoi il fait ça. C'est vrai que depuis le début, il a épargné la faute sur le gouvernement marocain, mais on ne sait pas exactement pourquoi, mais c'est vrai qu'il a mixé énormément sur la diplomatie de bonne entente avec le gouvernement marocain. Donc, accepter cette faiblesse, cette défaite, serait mettre en cause cet renforcement de diplomatie qu'il a mis en place depuis quelques années, avec la reconnaissance, par exemple, des droits du Maroc sur le Sahara occidental, qui était vraiment une tournure de la gauche, parce que depuis toujours, traditionnellement, ils ont défendu justement l'autonomie de cette région. Il a organisé le mondial de football avec le Maroc. Donc vraiment voir que son associé l'attaque, ce serait comme admettre quelque part qu'il est un peu le maillon faible.
2: Est-ce que c'est aussi parce que l'Espagne est devenue comme dépendante du Maroc au niveau du flux migratoire?
8: Oui, effectivement. Pas seulement l'Espagne, aussi l'Europe. Parce que finalement, la logistique et la gérance de la frontière reposent sur l'armée ou sur la police frontalière marocaine. Donc, on a vraiment délégué la gestion de la frontière sur le Maroc. Donc, c'est vrai qu'on est complètement dépendant.
2: Alors, il défend le Maroc, mais d'un autre côté, il accuse notamment la Russie, l'Israël, des réseaux d'extrême droite d'alimenter cette crise migratoire. Qu'est-ce qu'il cherche là ?
8: Ben, je pense qu'il a justifié sa position parce qu'il a aussi accusé les réseaux sociaux. Donc, il a accusé tout le candidat possible, si vous voulez, sauf le Maroc. Donc, il pense que quelque part, c'est orchestré par Donald Trump et Israël pour l'affaiblir en vue des prochaines élections en juin, en juillet.
1: Alors, il a sollicité une visite prochaine du roi Felipe VI dans ces territoires nord-africains qui appartiennent à l'Espagne. Est-ce que ça peut produire de vrais résultats ?
8: Pas vraiment. En tout cas, ça peut être un conflit diplomatique avec le Maroc, parce que le Maroc peut percevoir cette visite comme une attaque à ses relations diplomatiques, parce que finalement, il ne faut pas oublier que le Maroc, il a quand même une position très revendicative vis-à-vis de Ceuta et de Melilla comme des deux provinces de régions de marocaines. Donc la visite du roi serait vue quelque part comme une attaque diplomatique. Donc c'est pour ça que toutes les autres partis politiques voient très mal et critiquent énormément ce qu'il y a des sentiers l'autre jour d'un entretien quand il a dit que le roi devrait visiter Ceuta.
1: Maria Elisa Alonso, merci. On rappelle que vous êtes politologue, docteur en sciences politiques et spécialiste de l'Espagne. Bonne soirée à vous.
8: Merci.
1: Dans l'actualité internationale, toujours Giorgia Meloni qui bat des records de longévité.
2: 1413 jours au pouvoir, la présidente du Conseil italien a effectivement battu le record détenu jusque-là par Silvio Berlusconi. Une stabilité politique qui fait le bonheur des marchés, mais qui cache peut-être certaines fragilités. On va le voir avec vous, Antonino Gallofaro, notre correspondant en Italie. Bonsoir.
9: Bonsoir.
2: Alors on l'a dit, 1413 jours au pouvoir. Comment vous expliquez cette longévité ?
9: Alors il y a beaucoup de facteurs qui se sont, on peut dire, alignés en faveur de Giorgia Meloni. Alors d'abord, il ne faut pas non plus sous-estimer sa victoire aux élections de 2022. Sa coalition, les partis qui l'ont suivi, ont remporté 46% des voix, 26% pour son seul parti Fratelli d'Italia, 26%. C'est presque ce qu'a remporté la coalition des gauches. Donc, autant dire un score très important, surtout que je le rappelle ici, on est dans un système proportionnel. Ensuite, une coalition donc, qui a remporté ces élections de manière très nette, mais aussi une coalition qui reste absolument fidèle à Giorgia Meloni. Il y a des bisbilles entre les partis, mais jamais aucune défection ou aucun mot contre Giorgia Meloni. Et ça, c'est très important. C'était pas le cas, par exemple, avant, avec un Salvini qui n'hésitait pas dans des législatures précédentes à provoquer une crise de gouvernement. Et puis, il y a le fait aussi qu'elle a extrêmement personnalisé le pouvoir autour de sa personne, un peu comme le faisait Silvio Berlusconi, sauf que dans son cas, eh bien, elle a Internet, elle a les réseaux sociaux, donc elle a un contact beaucoup plus direct avec les électeurs. Elle leur parle dans des vidéos à travers Facebook, Twitter et d'autres réseaux sociaux. Et donc, elle n'a plus le filtre. Elle s'est émancipée du filtre journalistique. Elle ne participe, par exemple, à pratiquement aucune conférence de presse. Quand elle le fait, eh bien, elle évite ensuite les questions des journalistes. Elle laisse répondre ses ministres. Et puis enfin, il y a un facteur qu'il ne faut pas sous-estimer non plus, c'est une opposition assez faible, divisée entre deux camps, la gauche, le mouvement 5 étoiles, qui se bisbillent entre eux autant qu'ils critiquent Giorgia Meloni, donc elle est aussi aidée par cet aspect-là.
2: Alors ces dernières années, quand on parlait du système politique italien, on parlait surtout d'instabilité. Ça veut dire, on peut dire maintenant que ce mot n'est plus d'actualité ?
9: Je n'irai pas jusque-là parce que l'Italie et sa politique surprennent toujours. Le système est le même, les facteurs sont présents pour qu'une crise politique puisse arriver. Alors, pas tout de suite, pas aujourd'hui, vu le statut de Giorgia Meloni, mais ce n'est pas exclu avec le général Vannacci dans une prochaine législature. Si Meloni n'a pas la même assise et la même coalition qu'aujourd'hui, ce n'est pas exclu qu'un général Vannacci qui est aujourd'hui autour des 8-9%. Puisse déranger, puisse provoquer une crise politique à ce niveau-là. Meloni aimerait éviter cela, donc elle est en train d'essayer de réformer le système électoral avec une possibilité de donner une prime de majorité aux gagnants. Donc elle veut assurer plus de stabilité au gouvernement italien. C'est la version officielle. La version officieuse, c'est remporter les élections de manière très forte avec cette prime de majorité pour éviter justement qu'un petit parti ou un parti comme celui du général Vannacci, qui est à l'extrême, extrême droite, si on peut dire, puisse la déranger.
1: Elle a en partie recentré son discours au cours des dernières années, notamment à l'international. Elle a même osé rompre, en tout cas symboliquement, avec Donald Trump. Est-ce que ça reste quand même cette dirigeante ultra-conservatrice qu'on a connue dans le passé ?
9: Oui, alors c'est là où elle est très intelligente, parce que quand elle a pris le pouvoir, pour ne pas apeurer les alliés, la scène internationale, pour asseoir son pouvoir, elle s'est mise dans le moule Draghi. Elle a continué sa politique internationale, elle est restée dans le cadre de l'OTAN, elle a soutenu l'Ukraine, rien qui ne va contre son idéologie, mais ça a rassuré. Elle a tout de suite, son premier voyage, c'était à Bruxelles pour rencontrer Ursula von der Leyen. Donc, sur la scène internationale, elle a vraiment rassuré tout le monde. Elle a rendu une crédibilité, ou en tout cas, elle a continué dans la crédibilité qu'avait redonné Draghi à l'Italie. Sur la scène internationale, c'est vrai, c'est la Giorgia Meloni qu'on connaît depuis des décennies. C'est une personne radicale, avec une politique sécuritaire radicale, avec des décrets sécuritaires qui s'enchaînent à chaque fois qu'il y a un fait divers, renforcer la police, essayer de déstabiliser, de diminuer le pouvoir de la justice, une politique très radicale sur l'immigration, on l'a vu avec ces centres de rétention en dehors de l'Union européenne, et puis le traitement des ONG qu'elle en a fait. La seule chose qu'elle n'a pas pu faire, qui était dans son programme, c'est un blocus maritime, naval, autour de l'île de Lampedusa. Voilà, donc c'est ça sa force et son intelligence, c'est jouer sur ces deux tableaux, crédibilité, recentrer son discours sur la scène internationale et garder cet aspect radical qui plaît tant aux Italiens sur la scène nationale.
1: Est-ce que c'est quelque chose qui lui est parfois reproché, ce double discours dont vous nous avez parlé, Antonino ?
9: Non, pas vraiment. L'opposition la critique sur son rapport avec Trump, par exemple, hein, sur lequel elle comptait énormément, mais on la critique jamais sur cette espèce de double face. Parce que personne ne s'en rend vraiment compte, en fait. En Italie, on voit la Meloni qu'on connaît, et puis on la voit asseoir son pouvoir sur la scène internationale, notamment en ne pas se pliant à Donald Trump quand il s'agit de répondre à ses critiques. Mais voilà, elle commence maintenant à être critiquée par le général Vannacci, ce parti d'extrême droite, mais qui, pour prendre des voix, l'accuse de ne pas être assez radicale. Elle l'est sur de nombreuses questions. Elle a fait plier un peu aussi l'Union européenne sur l'immigration, un peu vers sa politique, vers la droite. Donc elle est critiquée, mais pour des raisons totalement électorales, et voler un peu de voix à son bassin électoral.
2: Antonino Gallofaro, merci pour cette analyse. On rappelle que vous êtes notre correspondant en Italie. Merci. Et on reste précisément en Italie. C'était hier soir à la Mostra de Venise, avant de recevoir un Lion d'Or d'honneur, George Clooney a eu des mots particulièrement durs pour Donald Trump.
10: There's a great word, cacistocracy, which is a country run by the least qualified people. I think maybe we have a cacistocracy right now.
1: Des propos virulents de la part d'un acteur dont on connaît l'inimitié à l'égard de Donald Trump. Mais cette nouvelle charge intervient sur fond de paradoxe parce que Donald Trump, malgré ses liens conflictuels avec Hollywood, cherche aujourd'hui à venir au secours de l'industrie cinématographique. Michael Pecker, on vous retrouve en direct de Washington. On va aborder cette apparente contradiction, mais d'abord juste un mot, ce terme de cacistocratie utilisé par George Clooney, ça veut dire quoi? Ça vient d'où?
11: Ouais, cacistocratie, terme très barbare. Alors évidemment, tous à son dictionnaire. Littéralement, c'est un gouvernement par les pires, un pouvoir exercé par les moins compétents. S'il avait voulu être modeste, il aurait pu aussi dire simplement un gouvernement d'incapables au fond. Donc c'est une critique, vous l'avez dit, acerbe, mais pas complètement inédite à Hollywood. Meryl Streep, De Niro, Mark Ruffalo, enfin ils sont plusieurs à tenir comme ça des propos très durs à l'encontre de Donald Trump. Ce qui est plus intéressant, vous le disiez tout à l'heure, c'est le contexte. C'est cette pique qui intervient la même semaine, c'était lundi, où Donald Trump s'est engagé ou s'est dit favorable au soutien économique du cinéma américain.
1: Un secteur avec lequel il entretient, on l'a dit, de vives tensions. Pourquoi et en quoi consisterait ce soutien?
11: Alors un soutien qui... c'est pas forcément incohérent avec sa politique America First. Il y a de très nombreux tournages aujourd'hui qui partent en Europe de l'Est, au Canada, au Royaume-Uni, en Australie, là où, au fond, ils bénéficient de subventions, de conditions fiscales très avantageuses. Les producteurs adorent ça. Alors, en début de semaine, Trump a poussé le Congrès à se pencher sur la création d'un crédit d'impôt fédéral, baisser les impôts sur la main-d'œuvre, tout ce qui gravite autour du cinéma. L'idée, c'est au fond pas d'aider les stars, mais surtout d'aider les emplois de cadreurs, d'électriciens, de maquilleurs, de décorateurs, etc. Cette mesure qui profiterait évidemment pas seulement à la Californie extrêmement libérale d'Hollywood, mais aussi et surtout à la Géorgie, la Floride ou encore le Texas, qui sont des scènes de tournage très célèbres, des États qui sont d'ailleurs tous républicains et qui auraient donc tous également intérêt à voir toutes ces productions revenir sur sol américain.
1: Politiquement, l'initiative est donc soutenue par les républicains?
11: Oui, mais pas seulement. La défense du cinéma, les emplois, tout ça, ça attire le soutien des démocrates aussi. Hein. Il y a le fameux sénateur Adam Schiff qui est ennemi juré de Trump depuis le début, qui dit cette fois-ci être pleinement en accord avec le président. Gavin Newsom, le gouverneur de Californie, qui lui aussi a pas sa langue dans sa poche, eh bien soutient cette idée. Les studios, les syndicats, tout le monde au fond applaudit.
1: Alors si on en revient à Clooney, Meryl Streep, Robert De Niro, etc., est-ce que en aidant de la sorte Hollywood, Trump peut espérer calmer les critiques ?
11: Alors, gagner peut-être un peu de bonne volonté. Trump peut tirer aussi un bénéfice d'image, celui d'un président qui défend les emplois américains, y compris dans un secteur, une industrie qui le combat. Mais économiquement, si Trump et Hollywood ont bel et bien des intérêts communs, politiquement quand même, et on l'a vu hier soir avec George Clooney, qui l'a rappelé, les tensions restent, la guerre subsiste.
1: Merci, Michael Pecker, en direct de Washington. Direction Zurich maintenant pour les prix Ig Nobel qui débarquent en Suisse.
2: Organisée depuis 35 ans aux États-Unis, la cérémonie se tient dans quelques minutes sur les rives de la Limmat et ses récompenses mettent à l'honneur des recherches scientifiques aussi étonnantes que loufoques. Valentin Jordil, concrètement, c'est quoi les Ig Nobel ?
12: Alors, si vous me le permettez, je vais vous répondre par une devinette. Qu'est-ce qu'il y a en commun entre une étude sur la pizza préférée des lézards, des rayures peintes sur des vaches pour éviter les mouches et les effets de l'alcool sur la prononciation d'une langue étrangère ? Ces recherches ont reçu l'an dernier un prix Ig Nobel, une sorte d'anti-Nobel, des récompenses internationales qui distinguent des travaux scientifiques pour le moins improbables, mais derrière l'humour, l'objectif est très sérieux, montrer que des questions qui paraissent absurdes peuvent produire de véritables connaissances scientifiques, et certains lauréats sont bien loin d'être des plaisantins. Le physicien André Gim a même remporté un Ig Nobel avant de décrocher, quelques années plus tard, un véritable prix Nobel. Plusieurs Nobel sont d'ailleurs annoncés ce soir à Zurich, dont l'économiste franco-américaine Esther Duflo et le physicien vaudois Michel Mayor. Les Ig Nobel existent depuis 1991, créés par une revue américaine scientifique et humoristique. Leur nom est un jeu de mots avec ignoble en anglais. Et jusqu'ici, la cérémonie s'est toujours tenue aux États-Unis dans des institutions prestigieuses comme Harvard ou le MIT.
2: Ça veut dire que la cérémonie ce soir à Zurich sera une exception ?
12: Non, ce ne sera pas forcément une exception. Les Ig Nobel devraient revenir à Zurich tous les deux ans, tandis que la cérémonie se déplacerait dans d'autres villes européennes, les années intermédiaires, un peu à la manière de l'Eurovision, nous dit-on. La Suisse a déjà eu droit à son Ig Nobel. En 2008, le prix de la paix avait été attribué à la Commission nationale d'éthique et à l'ensemble de la population suisse pour avoir consacré le principe selon lequel les plantes possèdent elles aussi une dignité.
2: Et la cérémonie elle-même, elle cultive aussi l'absurde.
12: Absolument, Anne. Dans la salle, le public lance traditionnellement des avions en papier sur la scène. Les discours de remerciement, eux, sont limités à 60 secondes, ce qui change des autres cérémonies. Et si un lauréat s'éternise, une fillette peut surgir sur scène pour lui répéter au micro « S'il te plaît, arrête, je m'ennuie ». Même le prix est une plaisanterie. Les lauréats reçoivent un ancien billet zimbabwéen de 10 000 milliards de dollars, aujourd'hui sans valeur en raison de l'hyperinflation.
2: Valentin Jordil, en direct de Zurich. Merci.
1: Et nous avons interrogé cet après-midi Mirko Bischofberger, spécialiste de la communication scientifique, chargé d'organiser cette cérémonie des Ig Nobel à Zurich. Alors pourquoi Zurich plutôt que les USA ? Écoutez sa réponse.
13: Le prix Ig Nobel, c'est un prix très international. Et donc, les gagnants et la gagnante viennent de tout le monde. Et les États-Unis, c'est devenu un pays un peu plus difficile pour faire entrer et sortir des gagnants. Et je pense que ça, c'était la première raison de partir aux États-Unis.
1: Et pourquoi Zurich ? Pourquoi la Suisse ?
13: C'est l'Europe en première. Le Ig Nobel voulait partir, voulait venir sur le vieux continent. Et à la fin, c'est Zurich qui a gagné cette course. Si on veut, je crois qu'on a pu offrir quelque chose d'unique dans un endroit au centre de l'Europe, facilement à voyager, entrer, et aussi avec un grand soutien de la domaine des EPF.
1: Alors, ce qui frappe dans cette
13: de Zurich.
1: Ce qui frappe dans cette cérémonie des Ig Nobel, c'est cette incroyable capacité d'autodérision de la part des chercheurs. On les invite. Ils viennent, ils n'ont jamais l'impression qu'on dévalorise en quelque sorte leur travail ?
13: Non, parce que les chercheurs, les chercheuses savent que la recherche parfois amène aussi dans des endroits rigolotes, ça fait part de parcours, de découvrir les choses. Et donc, je crois qu'ils sont très conscients que parfois ça donne à des choses rigolotes, et parfois des choses qui changent le monde, et parfois c'est la même chose.
1: Comment expliquer que ce soit plus développé dans le monde anglo-saxon que chez nous, selon vous ?
13: C'est une question anthropologique, culturelle. Je ne suis pas l'expert en ça. Je ne sais pas pourquoi. Je peux juste dire que oui, il semble, regarder dans le domaine de la communication, de la science, qu'il y a beaucoup d'articles, beaucoup plus avec de l'humour, mais aussi poétique, aussi créatif dans le sens large dans la presse anglo-saxonne.
1: Il y a quelques années, un spécialiste de géologie avait réalisé une étude pour expliquer pourquoi les spécialistes de géologie aimaient autant lécher les cailloux. Est-ce que vous vous dites parfois, Mirko Bischofberger, que ça va un peu loin ?
13: Non, à nouveau, parce que c'est l'humour. On dit c'est un prix qui fait avant rire et puis penser. Et parfois plus rire que penser, parfois plus penser, donc c'est un équilibre.
1: Et vous, à titre personnel, Mirko Bischofberger, quel est votre travail de recherche préféré, celui qui, à vos yeux, devrait remporter, mérite le prix Ig Nobel ?
13: Moi, je suis évidemment un biologiste moléculaire à la base, suisse. Donc, évidemment, j'aime bien la biologie et j'espère que la Suisse va gagner un prix ce soir.
2: Justement, ce soir, il y aura aussi des, si on peut dire comme ça, des vrais prix Nobel dans la Congress House, dans la salle de Zurich. C'est important aussi pour vous d'avoir cette sorte de validité de la part des prix Nobel?
13: Je ne dirais pas que c'est une validité, c'est vraiment pour donner une note, un nouveau narratif. C'est très chouette que le prix Nobel prend le prix pas sérieux quand même au sérieux. Donc ce soir, par exemple, avec nous, Michel Mayor, qui est assis juste là derrière, avec nous, qui va donner un prix. Donc ça rend la chose encore plus belle.
1: Est-ce que vous arrivez à nous donner quelques exemples de travaux suisses, par exemple, qui sont en lice ce soir ?
13: Alors ce soir, là, c'est la cérémonie officielle. Je ne peux pas dire qui va gagner, et donc je ne peux pas vous dire. Je peux vous dire qu'est-ce qu'il y a eu dans le passé.
1: Alors allez-y.
13: Dans le passé, par exemple, on a eu un prix pour montrer que jouer avec le didgeridoo aide contre les apnées. C'est un groupe de recherche suisse qui a montré ça et qui va être à nouveau ici avec nous. Ça, c'est un prix typique suisse qu'on a eu.
2: Et donc, c'est aussi...
13: à nouveau, vous voyez, ouais.
2: Oui, c'est des recherches qui ensuite ont aussi une utilité pratique, si on peut dire ça comme ça.
13: Exactement. Celle-là, c'est typique une recherche qui fait rire. Jouer le didgeridoo contre l'apnée. Et je connais quelqu'un qui connaît quelqu'un, typique histoire, qui était chez le médecin et on lui a dit de commencer à jouer le didgeridoo contre ses apnées. Donc c'est de la vraie recherche.
1: Ah, c'était Mirko Bischofberger, organisateur des Ig Nobel à Zurich.
2: On va se quitter avec l'actualité sportive du jour. Les choses sérieuses viennent de commencer pour Fribourg-Gotteron. Bernardin Allemann, le club de hockey est en ce moment sur la glace en Autriche pour le compte de la Ligue des Champions avec de l'ambition.
14: Oui, Gotteron qui affronte l'équipe de Graz. En effet, c'est 1-0 pour Fribourg. C'est jamais but de Luca Edlund pour son premier match officiel sous les couleurs fribourgeoises. Alors c'est vrai qu'il y a de l'ambition. C'est le premier de 6 matchs de cette phase de groupe. Deuxième match samedi déjà, toujours en Autriche, face à la redoutable équipe de Klagenfurt. Fribourg qui vient de décrocher son premier titre national et qui a eu envie d'utiliser cette Ligue des Champions pour briller encore, pour gagner un trophée qu'il n'a jamais remporté. En tout cas, en conférence de presse mardi, l'entraîneur, les dirigeants étaient très clairs. Ils ont affirmé que cette Ligue des Champions serait abordée sérieusement avec l'ambition d'aller jusqu'au bout.
2: Pourtant, on dit souvent qu'elle n'intéresse pas vraiment les clubs suisses. Il y avait un changement de mentalité.
14: C'est vrai que les Suisses n'ont longtemps pas pris cette compétition aussi sérieusement que les clubs du nord de l'Europe, par exemple. C'est la 13e édition de cette nouvelle version, on va dire, de Ligue des Champions. Généralement, ce sont les Suédois ou les Finlandais qui gagnent 5 succès, par exemple, pour Frölunda Göteborg. 4 fois avec à sa tête Roger Rönnberg, l'entraîneur actuel de Fribourg. Donc, il aime cette compétition. Il veut inculquer cette envie de la gagner à ses joueurs. Or, si on grossit un peu le trait, les Suisses ont longtemps pris cette compétition un peu comme préparation à la saison des matchs amicaux. Mais depuis le succès de Genève en 2024 et de Zurich en 2025, c'est vrai que les esprits ont changé, y compris dans le public.
2: Bernardin Allemann, merci.
1: Un mot sur la météo.
2: Bah demain, un temps ensoleillé avec des températures qui pourront atteindre 31 degrés.
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2: Soyez attentifs sur l'autoroute Yverdon Lausanne. Des objets perdus entre Chavornay et l'aire de service de Bavois en direction de Lausanne.
1: Voilà, c'est la fin de cette édition de Forum. Tout de suite, c'est le grand soir. Excellente soirée à tous et à toutes.
16: Dominique Chauffat.
17: Nous vous le révélons ce soir, des versements effectués sur le compte bancaire d'une section locale du centre Vaud pour Valérie Ditli interpelle. Il s'agit de 20 000 francs versés par un grand propriétaire viticole vaudois avec des montants qui coïncident avec l'agenda politique de la conseillère d'État vaudoise. Le jour précédant le premier virement, Valérie Ditli a annoncé un plan d'aide de 17 millions pour la viticulture vaudoise, un calendrier qui peut poser question. Le bilan de la crue dévastatrice qui a frappé le Népal et la Chine, ce bilan ne cesse de s'alourdir. Après 8 jours, il s'élève dorénavant côté népalais à plus de 1200 morts avec plus de 5000 disparus, dont plusieurs centaines de touristes étrangers. C'est une très forte augmentation selon l'autorité chargée des situations d'urgence. Les médias d'État chinois font part, pour leur part, de 21 morts et plus de 500 disparus dans le territoire du Tibet. L'Iran a une fois de plus visé des cibles militaires américaines au Koweït et aux Émirats arabes unis, ne tenant pas compte des menaces de Donald Trump. Après un mois d'accalmie, les affrontements entre Washington et Téhéran ont repris dimanche à l'initiative de l'armée américaine, disant vouloir empêcher des roquettes chargées de mines marines d'être tirées dans le détroit d'Ormuz. L'Iran a donc riposté en ciblant des alliés de Washington dans la région. En Allemagne, plusieurs engins incendiaires ont été lancés sur des bâtiments abritant des entreprises d'armement à Munich. Les faits se sont déroulés la nuit dernière. 2 suspects bulgares ont été arrêtés selon la police. Cet incident s'inscrit dans un contexte de multiplication de sabotages et d'attaques hybrides en Allemagne, un pays qui est le principal soutien de l'Ukraine. Les autorités allemandes accusent la Russie d'embaucher des agents souvent recrutés sur les réseaux sociaux pour ce genre de sabotage. L'économie suisse a enregistré sa plus forte croissance en près de 5 ans au deuxième trimestre. Le produit intérieur brut progresse de 1,5%, porté notamment par le net rebond du secteur chimico-pharmaceutique selon le secrétariat d'État à l'économie. Il s'agit de la plus forte croissance du PIB depuis 2021, alors que la Suisse se remettait de la pandémie du Covid. La proportion de poids lourds entièrement électriques immatriculés en Suisse augmente. C'est le cas pour plus d'un véhicule utilitaire lourd sur 5. En tout cas pour ceux qui sont soumis aux prescriptions sur les émissions de CO2 et immatriculés pour la première fois dans notre pays en 2025. Cette proportion a permis aux importateurs de respecter leurs objectifs et de limiter les sanctions, annonce faite par l'Office fédéral de l'énergie. Le canton du Valais a donné son accord pour un nouveau tir de régulation pour un loup isolé. L'autorisation a été délivrée dans plusieurs communes du Chablais. Cette autorisation de tir est valable pendant 60 jours, pour autant qu'un potentiel de dommage subsiste. L'artiste vaudoise Emmanuelle Anty fait escale au musée Jenisch à Vevey avec le troisième volet de son Wonder Way Project, une exposition déjà présentée au manoir de la ville de Martigny et au centre d'art contemporain d'Yverdon, intitulée Les labyrinthes et les mondes oubliés. Ces œuvres dialoguent avec une sélection d'artistes invités et issus des collections du musée, à voir jusqu'au 4 octobre. Et puis météo, on a eu droit à un beau soleil aujourd'hui. Demain, le temps reste bien ensoleillé avec des températures à la hausse, mais oui, jusqu'à 32 degrés dans l'après-midi.
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16: Éric Grosjean.
22: Bienvenue dans ce grand soir. L'artiste dont nous allons parler a marqué l'histoire du jazz. On a coutume de dire qu'il y a eu un avant et un après John Coltrane. Le son Coltrane, plus à l'honneur que jamais, vu le centenaire de sa mort que nous fêterons le 23 septembre. Coltrane, une œuvre populaire de 12 années finalement, de 55 à sa mort en 67, même si de premières traces discographiques remontent, paraît-il, à 1946. Mais les dates, les lieux, l'histoire, son histoire, c'est plutôt votre domaine et ça m'arrange bien pour tout dire. Jérôme Schmitt, bonsoir.
0: Bonsoir.
22: Bienvenue. On vous reçoit pour votre livre « Une prière pour John Coltrane », l'histoire de son passage au Japon en 66, tout ce qu'il a déclenché, des centaines de gens qui ne vivent presque que pour lui depuis, dans leur jazz kissa, leur bar décoré de disques et de photos de John Coltrane, un peu à travers tout le Japon, vous en avez parcouru carrément 200-250. Kissa, qu'est-ce que ça veut dire en japonais, Jérôme Schmitt ?
0: En fait, kissa, c'est l'abréviation de kissaten, qui veut tout simplement dire café. Donc, il y a des jazz kissa, qui sont des cafés dédiés au jazz, comme il y a des rock kissa, et vous pouvez décliner avec tous les genres musicaux.
22: D'accord, qu'on trouve aussi bien dans les quartiers chauds des mégalopoles qu'au fin fond des rizières les plus reculées. Parfois, il a fallu donner de votre personne, même physiquement, pour atteindre ces jazz kissa les plus reculés, et puis faire parler aussi celles et ceux qui s'en occupent, qu'on appelle des masters et des mamas, c'est ça ? À qui il faut parfois aller un peu tirer les verres du nez pour qu'ils racontent leur histoire.
0: Oui, en fait, les lieux que sont les jazz kissa, il y en existait jusqu'à un millier à la grande époque du jazz dans les années 70. Ils ont une identité, une singularité qui est médiatisée par leur nom, qui est souvent le nom d'un artiste, l'artiste préféré du propriétaire, ou le nom d'un album d'ailleurs, ou le nom d'une période du jazz. Mm-hmm. Et chaque lieu, en fait, est empreint de la personnalité du master, si c'est un homme, ou d'une mama, si c'est une femme. Et donc on va aussi bien visiter cet endroit pour la personne qu'il tient, que pour le lieu et la musique qui est jouée.
22: Je ne sais pas s'ils ont la même chose à New York pour Lou Reed, par exemple, mais on va écouter une musicienne folk new-yorkaise pour démarrer ce grand soir. Elle s'appelle Johanna Samuels. On entend beaucoup parler d'elle, sans doute pour de bonnes raisons. Découvrons-les avec ce morceau « Two People, The Moon », Johanna Samuels.

0: Johanna Samuels dans ce grand soir. Évidemment, je me suis mis dedans complètement d'entrée de jeu. J'avais bien répété mon Coltrane, mais 26, c'est évidemment le centenaire de la naissance de John Coltrane et non pas de sa mort. Sinon, je serais pas là et vous seriez pas là non plus à nous écouter avec Jérôme Schmitt pour ce livre, Une prière pour John Coltrane. Je suis sûr que vous avez déjà envie de vous le procurer. Et ça tombe bien, vous serez par exemple au Livre sur les quais ce week-end à Morges, non? Ah non, eh ben voilà.
1: Pas été invité.
0: Vous n'avez pas été invité, non, c'est vrai. Ils n'ont pas fait ça. Ah ben voilà, ils auraient dû. C'est bien dommage. Bon, vous aurez dans une librairie traditionnelle pour vous le procurer. Voilà. Ce livre, c'est un peu une double histoire, celle des fans de John Coltrane dans leur jazz kissa et puis celle du Japon en général, pays que vous connaissez bien. Vous y avez passé Jérôme Schmitt de nombreuses années. Le début un peu de cette histoire, de cet amour qui perdure entre John Coltrane et le Japon, c'est cette fameuse tournée, unique tournée au Japon, en juillet 66. Il arrive en terrain conquis, dans un pays assez passionné par le jazz, parce que ça, qu'est-ce que ça signifie pour les Japonais, le jazz dans ces années-là et aujourd'hui encore?
1: En fait, il faut prendre presque le problème à l'envers. Les musiciens américains ont des soucis aux États-Unis au milieu des années 60, à la fois de ségrégation et de harcèlement des pouvoirs publics, puisque pour pouvoir jouer aux États-Unis, il faut une carte de musicien. Mmh. Et cette carte de musicien, elle peut être enlevée si on est arrêté pour un délit comme, je prends par hasard, la drogue.
0: D'accord.
1: Comme tout le monde prend de la drogue, leur carte de musicien saute, et donc ils doivent chercher des ailleurs. Parmi ces ailleurs, il y a l'Europe, c'est pour ça qu'il y a une grosse partie de la population des musiciens noirs de jazz américains sont venus en France, en Suisse, en Suède, en Allemagne, et ont vécu une carrière. Et puis il y a le Japon qui s'ouvre, le Japon qui se reconstruit 20 ans après la guerre, qui a une passion pour la musique qui est ancrée dans l'éducation, puisque... dans l'éducation japonaise, tout le monde fait un instrument, donc ça c'est quelque chose qui est intégré à l'éducation japonaise. Et alors que le rock n'a pas encore pris tout son essor et que les Beatles vont bientôt tout écraser, le jazz commence à arriver fin des années 50 avec un batteur qui s'appelle Art Blakey, qui commence à faire ses premières tournées là-bas et en fait a instauré une vraie passion chez cette jeunesse qui est née vraiment dans les années de guerre et qui, en fait, il faut comprendre que juste après la guerre, c'est une sorte de paradigme perdu. C'est-à-dire qu'on a expliqué à la population japonaise que l'empereur les sauvait, les protégeait, etc. Et puis en fait, ils se rendent compte que non, il y a eu la capitulation et tout est à reconstruire. Donc il y a 97% des gens qui vont rentrer dans le moule et vont devenir des salariés et faire exploser cette bulle économique folle des années 70-80 qui va rendre le Japon hyper riche. Et puis il y a les autres, une sorte de gens qui ont envie de vivre dans la marge, qui ont envie d'être solitaires, de pas rentrer dans toutes ces normes, qui en fait vont vivre de leur passion, et pas oublier de leur passion, mais leur passion. Et la musique va être leur première porte d'entrée vers une sorte d'épiphanie quotidienne à écouter un disque. Et le jazz va être la musique la plus populaire de l'époque.
0: John Coltrane, qui joue dans différents endroits du Japon, notamment à Nagasaki, où ils seront d'entrée de jeu au parc du Mémorial. Et ça marque symboliquement le peuple japonais, parce que c'est un peu la première fois qu'un artiste américain arrive, non pas pour s'excuser, mais pour prendre acte de ce que son pays a fait, quoi.
1: Oui, exactement. En fait, ce livre s'appelle Une prière pour John Coltrane. C'est une sorte de double inversion sur cette phrase-là. C'est parce que la première scène du livre, c'est je rentre dans un jazz kissa qui est perdu au milieu des rizières et je vois comme ça cette population âgée, vieillissante, qui à 17 heures pile fait une prière pour John Coltrane. Mm-hmm. Et en fait, cette prière qu'ils font en 2000, 2010, 2020, c'est une sorte d'hommage éternel et quotidien à cette prière qu'a prise John Coltrane à Nagasaki sur les hauteurs de la ville avant toute chose lorsqu'il est arrivé au Japon. Il a demandé à son tourneur de l'emmener sur les hauteurs de Nagasaki et d'aller faire une prière pour la paix sur le mémorial de Nagasaki avec tout son groupe qui est derrière, et il y a une photo qui est assez célèbre, en tout cas dans le monde du jazz, qui orne l'arrière de son dernier album, qui est lui en sandales, chemise blanche, qui prie à Nagasaki, comme ça, sur les hauteurs de la ville.
0: Et le soir de ce concert à Nagasaki, il commence avec un morceau fameux, Peace on Earth, voilà, tout est un peu dans le titre.
1: En fait, ça correspond aussi avec le tournant spirituel de Coltrane. En fait, il faut imaginer une époque, on a du mal à l'imaginer, mais en 66, quand il arrive au Japon, il n'y a bien sûr pas Internet, et donc les disques, on ne sait pas ce qu'il joue, en fait, avant qu'il arrive. Et en fait, il vire tout son groupe historique, son quintet et son quartet de 65, avec Elvin Jones, avec tout, qui fait une sorte de hard bop très carré, et vraiment très beau, hein, d'ailleurs, qui est magnifique, qui est libre déjà, pour aller dans une formation auprès de sa femme, Alice Coltrane, qui s'appelle Alice MacLeod, et des musiciens comme le batteur Rachid Ali, qui joue beaucoup plus free jazz. Et en fait, il arrive au Japon, les gens s'attendent à avoir les morceaux un peu jazz habituels. Et en fait, il arrive empreint d'une spiritualité nouvelle et justement de très influencé par l'orientalisme, le bouddhisme, toutes ses prières pour la paix. Il commence à jouer aussi des instruments orientaux. Et donc, en fait, c'est vraiment une sorte de nœud comme ça, de force et de rencontre hyper intense avec ces gens qui s'attendaient pas du tout à ça et autant d'intensité, quoi.

0: Peace on Earth par John Coltrane. Je me demandais en écoutant ce morceau combien de milliers de fois il a dû être diffusé dans tous ces cafés de jazz qui parsèment le Japon et que vous avez parcouru. Jérôme Schmitt, il sert de toile de fond à ce livre, Une prière pour John Coltrane, édité chez Notabilia. On a eu vraiment beaucoup de plaisir à parcourir ce livre, en partie parce qu'on s'imaginait dans tous ces lieux fantastiquement cosy, entre un bar musical doté d'une excellente sono, une sorte de petit musée du jazz en même temps. Enfin voilà, il y a vraiment du caractère dans ces endroits.
1: Mais en fait, ce qui est assez fou, c'est que il y a eu une sorte de petit retour de mode, avec plein de guillemets, de ces endroits-là il y a quelques mois, quelques années. Mais il faut imaginer que ces endroits-là ont ouvert la plupart du temps en 66, 68, 72. Vous comptez les années, on a déjà plus de 60. C'est souvent le même propriétaire qui ouvre. Il ouvre 7 jours sur 7. Il ouvre tous les jours. Il ouvre tous les jours à la même heure. Il a tous les jours les mêmes deux clients avec lesquels il parle pas, avec lesquels il discute juste en mettant des disques, face auxquels il hoche la tête. Et en fait, ces endroits-là, qui sont des capsules de temps, c'est-à-dire quand on pousse la porte, qui est souvent en bois, qui est souvent branlante, qui épouse tous les clichés qu'on peut imaginer, les clichés quasi cinématographiques. En fait, ces endroits, c'est de l'arte povera, c'est-à-dire que c'est pas des endroits qui vous en mettent plein la vue, mais c'est des endroits immédiatement dans la lumière, dans le son, dans l'attitude des gens, dans la lenteur, dans l'attitude de respect envers la musique, qui sont tout de suite cinématographiques. Donc c'est quelque chose qui vous aspire, qui vous impose un respect qui est immédiat, c'est-à-dire que vous n'allez pas vous asseoir, taper sur la table, demander au propriétaire une bière et plus vite que ça et parler fort. En fait, il y en a qui le font, mais ça dure pas très longtemps. Donc voilà, c'est vraiment des endroits uniques et c'est des sortes de musées d'histoire orale du jazz. C'est une sorte d'histoire orale du jazz qui s'y joue tous les jours, mais en silence.
0: Et pour cela faire raconter cette histoire, ça n'a pas dû être facile. Bon, déjà, alors, c'est le Japon, il faut se repérer, les trouver, ces lieux. Et puis ensuite, une fois qu'on y est, il faut encore que le ou la propriétaire accepte de raconter un peu l'histoire de son lieu, son lien avec Coltrane, pourquoi telle photo, pourquoi tel instrument, etc.
1: Alors moi, ça fait un peu plus de 25 ans que je traque ces endroits. Si j'ai appris quelque chose au Japon, c'est que rien n'est impossible, mais il faut y mettre beaucoup de temps. C'est-à-dire, si on vous dit non à l'entrée d'un endroit, essayez pas de négocier, revenez juste 3-4 jours après, on vous redira non. Puis vous revenez 2 semaines après, là on hésitera plus et puis on vous laissera rentrer. Donc voilà, faut pas s'imposer. Faut jamais oublier qu'en fait, vous êtes juste les invités d'une maison personnelle dans laquelle on vous autorise à rentrer. Et donc voilà. Donc moi, je suis allé dans certains endroits 300-400 fois. Alors bon, ça c'est un peu l'exception. Mais les autres, il me faut souvent 5, 6, 10 fois avant de me fondre totalement dans le paysage, dans le décor. Surtout que je ne suis pas d'une taille très japonaise, vu que je mesure 2 mètres.
0: Oui.
1: Donc je prends

0: C'est qu'en fait, à chaque fois que je repartais en France, là où j'habite la plupart du temps, je me disais que c'était la dernière fois que j'allais voir ces gens-là, et je repartais avec une nostalgie, une tristesse même, et surtout la peur sourde de ne plus jamais revoir ces gens-là, de ne plus jamais pouvoir aller plus loin, même si à chaque fois j'avançais d'un demi-pas là-dedans. Et puis, petit à petit, effectivement, j'ai vécu la fermeture d'endroits. La fermeture, elle vient, il n'y a pas de réalité économique à ces endroits. Les gens ne ferment pas parce qu'ils gagnent pas assez d'argent, puisqu'ils sont pas là pour ça de toute façon, et que souvent ils ont eu de l'argent un peu de famille qui leur a permis de vivoter. En fait, elles ferment parce que la politique immobilière, surtout à Tokyo, est très agressive, puisqu'on dit souvent qu'un immeuble ou une maison, elle dure 30 ans avant qu'on la rase et qu'on en refasse une autre. Et c'est la même chose, et c'est le parallèle est assez intéressant avec les Jaskissa, avec les lieux de culte, très souvent les sanctuaires, les temples qu'on vous vend comme des endroits historiques. Ils ont été déménagés des dizaines de fois. Donc, il n'y a pas de même rapport à l'histoire qu'on a en Europe, en fait. Donc, tous ces Jaskissa, souvent, ils ont déménagé d'un étage, d'un immeuble, d'une place, etc. Donc, il y a tout ça qui fait que c'est toujours un peu une sorte d'histoire qui vous file entre les doigts et où on vous dit ça ne va jamais arriver. Et en fait, ça m'est arrivé effectivement de faire la fermeture de Jaskissa parce que l'immeuble allait être rasé le lendemain et je me retrouvais à négocier avec des vieux propriétaires beaucoup plus roués que moi, qui m'ont littéralement pris tous mes billets qui restaient dans ma poche pour me vendre des vieilles photos de Coltrane de la tournée de 66. Et j'étais très content de financer leur retraite et de repartir avec ces tirages de 2 mètres sur 3 en avion.
1: Coltrane. Ça me donne envie de l'écouter un peu tout ça.
0: Avec Duke.

0: On n'est pas dans un jazz qui ça, donc on a le droit de parler, Jérôme Schmitt, on va pas se faire gronder. À quel jazz qui ça japonaise avez-vous pensé pendant la diffusion de ce disque?
1: Alors là, c'est un morceau avec Duke Ellington, donc c'est vrai qu'on l'entend assez souvent, parce que il crée une ambiance effectivement immédiate. Mm-hmm. Et il y a un jazz qui ça à Sendai, qui est une grande ville industrielle du nord du Japon, à 3 heures de Tokyo, qui, je pense, passe ce morceau littéralement tous les jours. Ça s'appelle Kabo. Et l'enseigne, c'est Coltrane, justement. Donc, on peut pas louper l'endroit.
0: Japon, que vous connaissez d'un bout à l'autre, car vous avez commencé par faire une sorte de guide pour un éditeur sur le Japon, qui vous avait permis un petit peu de voyager, de vous immerger comme ça dans cette culture.
1: En fait, j'ai eu de la chance. J'ai un très bon ami depuis une vingtaine d'années qui est éditeur aux éditions des Arènes. Et qui lançait une collection de guides. Et pour des raisons personnelles, on était partis au Japon ensemble, un peu coupés du climat français. Et il m'a dit, mais tu connais tellement bien. Je connaissais déjà bien, puisqu'en fait, j'ai été musicien, j'ai fait des tournées là-bas, etc., avant, sur une quinzaine d'années. Et il me dit, il faut que tu me fasses un guide. Je lui ai dit, mais mon problème, c'est que j'ai jamais ouvert un guide de ma vie. Et écrire, je sais faire. Voyager, je sais faire. Mais un guide, je sais pas. Il m'a dit, tu fais ce que tu veux. Donc, j'ai eu plusieurs années à le faire, un super budget et une super équipe derrière qui a travaillé pour que tout ça soit carré et ne soit pas qu'une dérive sans fin du nord au sud et du sud au nord et de l'est à l'ouest. Mais effectivement, j'ai fait 2 livres pour cet éditeur et ça m'a permis, en parallèle de tout ça, de faire des repérages pour ce livre qui vient de sortir chez Notabilia. Même si je ne savais pas qu'il allait sortir, mais en tout cas, j'ai fait à chaque ville que j'allais visiter, dans laquelle je revenais pour la 10e fois, j'ai un peu épuisé les immeubles et les ruelles.
0: C'est un peu ce qui a permis la construction de ce livre, parce que si vous étiez parti en fan de Coltrane, écumer le Japon et les endroits éparpillés qui lui rendent hommage, sans connaissance préalable, vous y seriez encore et on serait pas ensemble tous les deux ce soir.
1: Non, c'est vraiment ce que je vous disais, ce qui est vraiment important. J'en discutais justement cet après-midi. Je trouve que c'est important quand on fait un livre. On peut s'arroger un sujet, faire un livre sur un sujet comme ça qui tombe du ciel. Mais personnellement, je trouve que le plus important, c'est d'habiter son sujet, d'y passer des années. C'est un livre que j'ai mûri, maturé, sans savoir qu'il allait être fait pendant 20 ans. Et quand je me suis mis à l'écrire, je l'ai écrit très vite, puisqu'en fait, tout ça, c'était des expériences accumulées, des échecs, des trajectoires brisées ou réussies, des rencontres parfois avortées, mais aussi des rencontres, des sortes d'épiphanies comme ça qui arrivent, d'être au bon moment, au bon endroit, à la bonne note de musique, face à la bonne personne. Et donc, en fait, pour moi, c'était très facile d'écrire ce livre. Même pour être tout à fait transparent, on m'avait proposé chez un autre éditeur de faire une bio de Coltrane, en tout cas pour les 100 ans de la naissance de Coltrane.
0: Ouais.
1: Et j'avais dit, mais moi, je suis pas du tout spécialiste de Coltrane. Et si je fais un livre, ce sera un livre personnel et ce sera un livre qui va mélanger beaucoup plus à la fois la culture japonaise du jazz qui ça, bien sûr, mais aussi dans ce pays vieillissant, cette nostalgie, cette mélancolie qui sont omniprésentes, et le fait qu'il y ait comme ça cette figure qui soit une sorte de supernova, mais très très douce du jazz, qui soit omniprésente, et je trouvais ça beaucoup plus intéressant d'avoir une sorte de rapport presque psychogéographique à un pays, un pays qui se meurt lentement, via cette icône et via cette seule et unique tournée dans sa vie, qui a comme ça laissé derrière lui une nuée de gens dont la vie a été transformée à tout jamais.
0: Jérôme Schmitt, quand vous arrivez dans une ville, vous allez souvent voir à quoi ressemblent les librairies et surtout celles et ceux qui font encore cette belle profession de disquaire. Et votre livre, je pense que si je l'avais pas reçu ici à la radio, parce qu'on a la chance parfois de recevoir des livres, dans une librairie, il m'aurait tout de suite sauté au visage par sa couverture, ce livre, Une prière pour John Coltrane, un bar comme un de ceux dans lesquels on aimerait être à cette heure-ci, 19h31. Mais on est sur RTS Première, il n'y a plus de bar maintenant à RTS. La photo a été prise où ?
1: Alors c'est une photo que j'ai prise, en fait j'ai l'habitude de documenter, en fait j'ai un Instagram qui bizarrement est assez suivi, où il n'y a quasiment que des jazzkissins, on ne va pas se mentir. Mm-hmm. Il y en a 300-400 que j'ai visité depuis. Donc, et en fait je prends des photos à la volée, je ne suis pas du tout photographe professionnel. Et c'est un bar qui se situe tout au nord du Japon, à Hirosaki. La dernière fois que j'y suis allé, c'était pour donner au monsieur qui tient ce bar depuis 72 le livre. et qu'il a regardé les yeux écarquillés parce qu'il comprenait pas pourquoi le comptoir de son bar était la couverture d'un livre français. Et c'est un bar qui est sublime, qui est tenu par Suga, donc Monsieur Sugawara. Il appelait son bar Suga, comme sugar, un peu comme le sucre. Et c'est quelqu'un qui a donné sa vie au jazz, puisque depuis 72, c'est le promoteur, l'organisateur de tous les concerts, de tous les grands musiciens de jazz qui vont dans cette ville qu'on pourrait dire de manière un peu vulgaire, qui se résume à un bled hein, de quelques milliers d'habitants, dans la préfecture d'Aomori, la préfecture d'Aomori étant la préfecture où il y a le plus de neige au monde, je crois. La préfecture habitée où il y a le plus de neige au monde, c'est-à-dire que les fois où j'y suis allé, il y avait entre 3 et 4 mètres de neige.
0: Ah oui, c'est la Brévine Empire.
1: Voilà, et donc pour aller à son bar, faut vraiment être entre les congères, on arrive dans cet endroit et on y passe bien évidemment la nuit avec lui.
0: Si vous aviez eu la possibilité de croiser John Coltrane, s'il avait pris un peu moins de drogue et qu'il avait vécu plus longtemps et qu'au hasard d'un jazz qui ça, vous aviez reconnu comme ça sa silhouette, qu'est-ce que vous leur auriez demandé
1: J'aurais absolument rien fait, bien évidemment.
0: Ouais, c'est ça.
1: Je serais resté dans mon coin comme toujours. J'aurais peut-être volé une photo et encore.
0: Et encore. Ouais.
1: En fait, il y a un jazz qui ça où il est allé. Qui s'appelle Miles, c'est assez marrant d'ailleurs, qui est un jazz qui ça qui est dans le quartier de Setagaya, dans l'ouest de quartier un peu bohème de l'ouest de Tokyo. Et à l'époque c'était une mama donc qui tenait le bar et il y allait avec le second saxophoniste qui s'appelle Pharoah Sanders qui est aussi un très grand saxophoniste du jazz. Et donc, dans ce Jazz Kissa, il y a tous les albums de Coltrane dédicacés par lui-même et Pharoah Sanders quand ils sont venus dans ce Jazz Kissa. Il y a absolument tout ce qu'il a pu créer, je pense, a été dédicacé par ses deux mains à ce moment-là. Et il n'y avait pas de photographe ce jour-là. Et la vieille dame, donc la mama qui tenait ça, est la seule personne qui est accueillie lors de cette tournée de 66. Coltrane, qui lui avait été amené par un étudiant qui s'occupait de le conduire comme ça dans tout le Japon. Et cette dame est morte il y a 5-6 ans. Et ce bar, c'est un exemple, c'est pour ça que je vous prends cet exemple, de l'historicité de ces lieux, a été repris par deux clients. Un est médecin, l'autre est avocat. Et quand ils remisent leurs blouses blanches et leurs... Enfin, je ne sais pas s'il y a des blouses blanches et des poches d'avocat au Japon, mais en tout cas, quand ils ont fini leur service, il y en a un qui fait le lundi-mardi, l'autre le mercredi-jeudi, et ils ouvrent le bar avec une petite photo de l'ancienne propriétaire encadrée sur le bar, à côté de la photo de Coltrane. Et c'est une sorte de mise en abîme de l'histoire, de la passion qu'on passe comme ça de génération en génération, qui est présente dans plein de jazz kissa qui ont été repris. C'est-à-dire que c'est ce que je dis dans le livre, les murs qui sont peuplés d'icônes de la musique, petit à petit, d'autres icônes beaucoup plus intimes, beaucoup plus locales, beaucoup plus personnelles, viennent les rejoindre comme ça sur ces murs jaunis. Et donc on croise les portraits des anciens patrons à côté des portraits des musiciens qui ont hanté les lieux.
0: C'est tout un monde qui aurait pu disparaître, mais par chance, voilà, la passion perdure.
1: Ouais, c'est un monde, ce qu'on dit, c'est un monde flottant. On sait jamais si ça va sauter, si ça va sauter. Il peut y avoir une accélération aussi. Enfin, je pense que le plus gros danger, c'est pas la passion des gens. Il y en a toujours qui sont là. C'est pas l'abnégation de faire un travail qui ramène pas d'argent. Le plus gros danger, c'est cette reconstruction permanente de immobilière, de la volonté des promoteurs de faire plus d'argent dans des endroits. Par exemple, vous avez à Shinjuku, qui est un des quartiers, non pas le plus cher, mais qui est le quartier le plus fréquenté de Tokyo. Il reste encore comme ça, ces sortes de capsules, comme ça, tenues par des vieilles dames. Cet endroit s'appelle Narcisse, à Kabukicho, qui est le lieu de la nuit, au milieu des bars à hôtesses, au milieu des yakuza. Il y a cette vieille dame qui ouvre là tous les jours, qui met du jazz free, en plus assez dissonant tous les jours. Et c'est ce que je dis dans le livre, il n'y a pas plus retors qu'une vieille dame qui met du free jazz depuis 60 ans. Elle est beaucoup plus compliquée à expulser qu'un yakuza ou qu'un jeune loup qui a envie de faire de l'argent.
0: C'est ça, et qui a envie de parler de lui si vous lui posez la question en montrant comment il tient bien son business, quoi.
1: Voilà, exactement. Ouais.
0: Vous êtes très fan de John Coltrane, vous êtes aussi très très fan de Miles Davis, un album en particulier, Get Up With It.
1: En fait, quand vous m'avez demandé comme ça des suggestions, je me suis dit que Coltrane est mort à l'âge de 41 ans. Et tout le monde sait, il est mort à un moment où le jazz avait ce qu'on appelle le bebop, le hard bop ensuite, puis le free jazz avait fait une sorte de complétude. Donc les créateurs qui voulaient pas être dans l'hardite, comme Miles, il a pris tout de suite, il a pris un autre chemin qui était le jazz rock, ce qu'on a appelé un peu mal le jazz rock, puis le jazz fusion, puis le jazz un peu électronique, etc. Et donc, la grande question a toujours été qu'est-ce qu'aurait fait Coltrane? On n'aura jamais la réponse et c'est très bien. Miles, par contre, on a la réponse. Et cet album-là de 74, qui est l'album, je pense, où il est, où il nage dans le plus de dope qui existe de l'époque. C'est une sorte de début de jungle music, je trouve, en tout cas, très étrange, avec de l'orgue, avec toute une rythmique assez folle. Et je trouvais ça assez chouette de l'écouter en rupture avec le reste.

0: Il est un peu étrange hein, par moment ce morceau de Miles Davis, Jérôme Schmitt.
1: C'est pas un tube, vous voulez dire ?
0: Si, c'est un tube de Miles Davis, c'est certainement un tube pour Jérôme Schmitt, qui est habitué aux musiques un peu étrangeoïdales, puisque vous avez un temps collaboré avec Richard Pinas, un peu un pionnier des musiques industrielles en France, qui a travaillé avec Maurice Dantec, Norman Spinrad, Hubert Selby, que des gens qui ont marqué les littératures avec des choses épaisses dans tous les sens du terme. Hein.
1: En fait, moi, j'ai eu la chance de naître culturellement, déjà grâce à mes parents, parce qu'à la maison, on avait beaucoup de disques un peu étranges et des livres qui étaient du même tonneau. Mm-hmm. Et aussi dans une ville de province française qui s'appelle Nancy, dans le Nord-Est, où il y avait une sorte de tissage territorial assez fort en termes de disquaires, d'occasion, de libraires d'occasion, et où je passais littéralement mes après-midi d'adolescent et de très jeune adulte à écouter des gens à l'accent lorrain disserter sur William Burroughs et non pas William Burroughs,
0: voilà,
1: et sur la musique industrielle. Et en fait, ça forme, je sais que je suis de loin pas du tout le seul, ça forme des générations comme ça indirectement, ce maillage de terrain qui est pas de la culture institutionnelle, mais de la culture aller chercher les marges, aller essayer de comprendre ce qui se passe, essayer de trouver des choses un peu plus singulière. Et j'ai eu la chance de rencontrer un peu par hasard Richard Pinas quand j'étais très jeune, à une époque où le fait d'avoir un email était comme une carte de visite, ouais, puisque personne n'avait d'email. Et moi j'avais un email et donc il m'a répondu. Et 3 mois plus tard, j'étais sur scène au Festival d'été du Québec avec lui et le romancier Maurice Dantec, qui venait de sortir un roman qui avait fait beaucoup parler de lui, Les Racines du Mal. Et donc j'ai eu la chance de faire comme ça 400 concerts, plusieurs tournées. Alors on n'était pas les Daft Punk, hein, on faisait pas des salles de 50 000 personnes, mais on avait une musique qui était assez assez marginale, assez étrange, pour pouvoir à la fois faire des galeries d'art contemporain à New York, le Festival du Jazz de Montréal et des salles rock punk à Baltimore ou à Osaka, et de s'y sentir bien, de jouer une musique qu'on aimait, qui était souvent derrière un morceau d'une heure et demie, merci, au revoir. Et donc voilà, donc j'ai vécu des super moments avec Richard et avec tous les autres auteurs, donc Hubert Selby dont vous parliez, Norman Spinrad, dans toutes ces tournées, et c'était vraiment chouette.
0: C'est des gens qui, dans leur livre, imaginaient un futur qui n'est même pas encore véritablement advenu. C'est dire si en leur compagnie vous preniez de l'avance sur, oui, tout ce qu'on vit.
1: Oui, c'était vrai. C'est un peu les héritiers de Philippe K. Dick, hein, surtout Norman Spinrad, c'était même l'agent de Philippe K. Dick, je crois, à l'époque. Enfin, à une époque, en tout cas. Richard Pinas, avec qui j'ai joué, il avait été voir, rencontrer Philippe K. Dick à l'époque pour un magazine qui s'appelait Actuel.
0: Ouais.
1: Et dans les mémoires de K. Dick, il raconte K. Dick dans sa paranoïa délirante, qu'il a rencontré ce musicien français avec sa femme suédoise. Et en fait, c'était une lettre qu'il avait envoyée au FBI parce qu'il pensait que c'était des agents doubles du Parti communiste français.
0: Eh ben, dites-moi, c'est totalement fascinant tout ça. Votre livre, l'est aussi, une prière pour John Coltrane, Jérôme Schmitt. Pour l'instant, j'avais pas encore eu follement envie d'aller au Japon. Ça me permettait de réaliser quelques substantielles économies. Et puis, à cause de vous, je crois que je vais devoir aller me balader dans ces jazz kissa avec le livre sous le bras, en pensant très fort à John Coltrane.

0: crois qu'on peut parler d'un classique de John Coltrane, classique parmi les classiques, Jérôme Schmitt, ce morceau-là.
1: Le fameux « Mes choses favorites ».
0: Ouais, c'est ça.
1: Vous voulez dire. Oui, c'est ce qui n'est pas un morceau de Coltrane, hein, d'ailleurs,
0: non.
1: Comme vous le savez. Mais qui, effectivement, Coltrane se l'est arrogé. Il a surtout fait travailler ce morceau de manière assez étonnante à travers des années, au travers de ses styles. Si on reprend la tournée japonaise dont c'est le sujet dans le livre, Une prière pour John Coltrane, il y a une version de près d'une heure, en fait, de My Favorite Things, qui est une version qui est complètement déconstruite, explosée, mais qui revient, et c'est toujours la force du jazz aussi, qui revient, qui retombe toujours sur les pieds du thème, qui retombe toujours sur les pieds de la mélodie, ce qui fait que quand vous l'écoutez, en fait, vous la chantonnez pendant une heure.
0: C'est ça. Ah ouais. Une fois qu'on est dedans, on est dedans. On était bien dedans dans cette émission. On a pu parler de Miles Davis comme de John Coltrane. Les rapports entre ces deux personnages du jazz qui, hasard de leurs années de naissance, ont des anniversaires en commun cette année. C'était un peu compliqué de par leur addiction à la drogue, enfin toutes ces histoires de Miles qui se fait tellement de soucis pour Coltrane, qui finit presque par le sortir de son groupe, enfin il le sort de son groupe, enfin tout ça quoi.
1: Il le sort quasiment de son groupe, carrément même de son groupe. Oui, en fait, Coltrane, c'est ce qu'on se disait tout à l'heure, c'est que Miles, on a connu sa carrière jusqu'au hip-hop en fait, hein, jusqu'au milieu des années 80. Coltrane, en fait, il a eu une carrière courte en tant que leader, donc de 11-12 ans. Avant, il passe donc dans les grands groupes avec Charlie Parker, avec Count Basie. Il est sideman, il devient deuxième saxo. Il joue avec Miles et Cannonball Adderley, qui est aussi un des grands saxos dans les grandes tournées qu'on connaît entre guillemets tous de 57-61, avec ses titres comme So What, enfin des choses qui sont devenues très populaires dans toutes ces formations. Le fait est que à l'époque, ça, je l'ai appris dans les jazz qui ça d'ailleurs. Tous ces musiciens, ce qui est assez fou, c'est que vous les posiez deux heures dans un studio, ils vous faisaient un disque et next quoi. Sauf que ces gens-là, Miles, Coltrane, Lee Morgan, Charlie Parker, etc., étaient en contrat d'exclu avec des labels. Donc en fait, très souvent avec la même session, sous des pseudos, Coltrane a eu plein de pseudos, là je les ai plus en tête, mais vous avez plein de disques de Coltrane qui sont pas sur Impulse avec qui il avait son exclu, qui sont en fait la même session qui sort sur Impulse sous son nom de leader, les alternate takes ou le morceau d'après où il y a le même band, il sort sous le nom de leader du batteur qui est sous contrat sous Blue Note, tandis que le troisième est sous contrat sous Prestige et ça sort sous Prestige en fait. Donc en fait il y a ce dont on se rend pas compte, je suis très loin de cette époque et vous aussi, c'est en fait la folie créatrice de ces moments-là quoi. Mm-hmm. C'est-à-dire que c'est pas du tout en plus pour sous-estimer la folie créatrice de la musique électronique que j'adore, de la musique expérimentale, du rock. C'est qu'en fait juste vous posiez des gens dans un studio, vous aviez trois disques quoi.
0: C'est ça, ils étaient capables d'être sur 30 productions différentes par an, si ce n'est plus quoi.
1: Beaucoup plus ouais, même. Ouais. Ouais. Enfin, vous connaissez peut-être le chiffre, moi je l'ai plus en tête, mais de Ron Carter, qui est un des grands bassistes, qui a joué avec Miles et qui a joué avec Coltrane, qui a joué avec littéralement tout le monde, qui est encore vivant. Ron Carter, je crois qu'il est sur 10 000 disques, 20 000 disques. Enfin, c'est quelque chose de complètement fou, en fait, quoi. Donc c'est des gens, et ça, c'est sans parler de la scène live, où effectivement, tous les soirs, il y avait Miles qui disait à Coltrane, tu peux monter, tu peux pas monter, etc., selon le degré de défense à l'héroïne des musiciens. Donc c'est vrai que c'est quand même assez fou, on le voit, quoi. Enfin, et ce qui est intéressant sur le rapport entre Miles et Coltrane, c'est que Miles est donc le trompettiste et la personne qu'on essayait de lui mettre entre les pattes pour lui faire concurrence en trompette, c'était Lee Morgan, en gros. On essayait de le lancer l'un chez Blue Note et puis l'autre, il était chez Columbia, etc., quoi. Avec Coltrane, il n'y avait pas ça, il n'y avait pas de concurrence. Donc, sur le coup, il l'a à la fois exploité dans le bon sens du terme, il l'a fait évoluer, et puis surtout, il lui a donné, il lui a permis de devenir enfin leader, de faire ses premiers albums, et puis de s'envoler avec une liberté que Miles ne pouvait qu'applaudir, mais sans du tout la suivre. C'est-à-dire qu'ils n'ont pas du tout... Miles n'a jamais fait de free jazz. Il ne s'est pas lancé dans la spiritualité. Quand on voit Miles dans les années 60-70, alors c'est peut-être qu'ils n'avaient pas la même dope, hein. Mais Miles, il est plus dans tout ce qui est machinique. Le jazz rock, c'est le début aussi de tout ce qui est machinique. Il est plus dans, il va jouer avec Hendrix, il va jouer avec plein de gens comme ça. Il prend pas du tout le même chemin, quoi. Donc c'est vraiment intéressant. Je trouve que l'un se soit arrêté comme ça, foudroyé par un cancer qui n'est que qui n'est pas en fait qui est la réponse à, avec plusieurs années de retard à ses addictions puisqu'elle avait tout arrêté en rencontrant Alice Coltrane. Mmh. Et puis un autre qui va comme ça jusqu'au bout.
0: Cette année, cancer du foie qu'a emporté jeune John Coltrane. Si tout ça vous a donné envie d'écouter du jazz, il y a un très joli festival qui se déroule dès demain à Nyon qui s'appelle Jazz au Peuple. Vous avez un peu de temps demain soir peut-être?
1: Je crois que je suis dans le train.
0: Vous serez dans le train déjà? Ah, dommage, vous avez raté le groupe L'Orage à 19h30 dans le parc du Conservatoire de Nyon avec une vue assez imprenable, tant sur le Mont Blanc que sur le lac Léman. C'est un bel écrin pour du jazz avec un saxophoniste qui rejoindra L'Orage, qu'on dit assez coltranien, qui s'appelle Ganesh Gameyer, un des meilleurs saxophonistes qu'on ait ici en Suisse. Il y aura aussi Manon Mulner, pianiste fribourgeoise, avec le trompettiste Yuri Hernandez, qui a joué notamment avec Roberto Fonseca. Si vous aimez le jazz un peu latin, tout ça, ça va vous plaire. Il y aura aussi un groupe bernois du nom de Bureau, qui est l'autre projet de Sonia Lenné, qu'on a eu dans cette émission comme invitée avec son projet Eno Salto. Samedi, il y aura un trio zurichois qui s'appelle Diver, Colin Vallon avec Vincent Courtois, et puis les Bernois d'Arbre. Et évidemment, un site internet, si vous n'avez pas pu tout noter, mais c'est dans le très beau parc du Conservatoire de Nyon, et puis dans le Conservatoire de Nyon aussi, où il y aura pas mal de concerts en acoustique, sans aucune amplification. Et ça, pour les gens qui aiment le jazz, voilà, ça peut être un truc un peu particulier. Jazz au peuple. Vous avez vu que Cassandra Wilson était décédée.
1: Oui, carrément. Je l'avais vue en concert à Nancy, justement, il y a très longtemps, avec Steve Coleman et le M-Bass, qui était
0: le
1: grand collectif.
0: Exactement. Les meilleures années. On va l'écouter avec une reprise de Sting, je crois, ce morceau fragile. Cassandra Wilson.

0: Cassandra Wilson dans ce grand soir.
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0: Quelle que soit votre direction, soyez prudent si vous circulez sur l'autoroute Genève-Lausanne. On signale des piétons sur la chaussée entre Rolle et Aubonne. Je répète, quelle que soit votre direction, soyez prudent si vous circulez sur l'autoroute Genève-Lausanne. On signale des piétons sur la chaussée entre Rolle et Aubonne. J'espère que c'est pas avec un peu d'avance des gens qui se rendent au festival Jazz au Peuple à Nyon. Ça commence que demain, vendredi à 19h30 avec l'orage et Ganesh Gameyer. Au saxophone, on a beaucoup parlé de jazz grâce à vous. Merci beaucoup Jérôme Schmitt.
2: Merci beaucoup.
0: Grâce à ce livre, Une prière pour John Coltrane, paru chez Notabilia, avec cette très belle photo prise dans un café jazz. Rappelez-moi son nom déjà.
2: Suga,
0: dans un coin reculé du Japon, hein, c'est ça? Enfin, une petite ville.
2: Tout au nord.
0: Tout au nord. Eh ben voilà, merci beaucoup Jérôme Schmitt.
2: Merci à vous.
0: Saluez le Japon pour nous. On ne manquera pas de vous appeler pour vous avoir comme guide si on se décide à y aller. Bonne soirée, merci.
2: Bonne soirée à vous.
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3: Philippe Nanzer.
4: Nous vous le révélons ce soir, des versements effectués sur le compte bancaire d'une section locale du Centre Vaud pour Valérie Ditli, interpelle. En effet, il s'agit de 20 000 francs versés par un grand propriétaire viticole vaudois, des montants qui coïncident avec l'agenda politique de la conseillère d'État vaudoise. Le jour qui a précédé le premier virement, Valérie Ditli a annoncé un plan d'aide de 17 millions pour la viticulture vaudoise, un calendrier qui pose question dans le landerneau politique. Le bilan de la crue dévastatrice qui a frappé le Népal et le sud de la Chine voisine, eh bien ce bilan ne cesse de s'alourdir. Après 8 jours, il s'élève dorénavant, côté népalais, à plus de 1200 morts et plus de 5000 disparus, dont plusieurs centaines de touristes étrangers. C'est une très forte augmentation, selon l'autorité chargée des situations d'urgence. Les médias d'État chinois, eux, font état de 21 morts et de plus de 500 disparus dans le territoire du Tibet. L'Iran a encore une fois de plus visé des cibles militaires américaines au Koweït et aux Émirats Arabes Unis. Téhéran n'a donc toujours pas tenu compte des menaces de Donald Trump. Après un mois d'accalmie, les affrontements entre Washington et l'Iran l'ont repris dimanche à l'initiative de l'armée américaine. L'armée américaine qui dit vouloir empêcher des roquettes chargées de mines marines d'être tirées dans le détroit d'Ormuz. L'Iran a donc riposté en ciblant les alliés de Washington dans la région. En Allemagne, plusieurs engins incendiaires ont été lancés sur des bâtiments abritant des entreprises d'armement à Munich. Les faits se sont déroulés la nuit dernière. 2 suspects de nationalité bulgare ont été arrêtés, selon la police. Cet incident s'inscrit dans un contexte de multiplication de sabotages et d'attaques hybrides en Allemagne, un pays qui est le principal soutien de l'Ukraine. Les autorités allemandes accusent la Russie d'embaucher des agents faiblement rémunérés et souvent recrutés sur les réseaux sociaux pour ce genre de sabotage. L'économie suisse a enregistré sa plus forte croissance en près de 5 ans au deuxième trimestre. Le produit intérieur brut progresse de 1,5%, porté notamment par le net rebond du secteur chimico-pharmaceutique, selon le secrétariat d'État à l'économie. Il s'agit de la plus forte croissance du PIB depuis 2021, alors que la Suisse se remettait de la pandémie du Covid. La proportion de poids lourds entièrement électriques immatriculés en Suisse augmente. C'était le cas pour plus d'un véhicule utilitaire sur 5, en tout cas pour ceux qui sont soumis aux prescriptions sur les émissions de CO2 et immatriculés pour la première fois dans notre pays en 2025. Cette proportion a permis aux importateurs de respecter leurs objectifs et de limiter les sanctions, annonce faite par l'Office fédéral de l'énergie. Le canton du Valais a donné son accord pour un nouveau tir de régulation sur un loup isolé. L'autorisation a été délivrée pour la région de Verossa, de Saint-Maurice, d'Evionnat, de Massonger, de Trois-Torrents, du Val-d'Illier et de Montais. Cette autorisation de tir est valable pendant 60 jours, pour autant qu'un potentiel de dommages subsiste. La météo, eh bien, on a eu droit à un beau soleil aujourd'hui et demain, le temps va rester bien ensoleillé avec des températures à la hausse, eh oui, jusqu'à 32 degrés durant l'après-midi. Et le week-end s'annonce radieux jusqu'à 30 degrés sur le bassin lémanique et en Valais.
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1: Bien le bonsoir, je suis très très heureux de vous retrouver ce soir pour la dernière de la semaine de Juste Mesure. Je pense parfois à la musique en termes de couleurs. C'est Duke Ellington hein, qui disait ça, et venant de lui évidemment on imagine une palette immense, hein, des cuivres éclatants, des bleus profonds, des lumières de fin de soirée, peut-être même quelques zones d'ombre. Mais au fond, on fait tous un peu la même chose. Hein. Il y a des chansons qui nous paraissent lumineuses, d'autres plus sombres, certaines ont des couleurs très vives, souvenirs heureux, et d'autres prennent avec le temps hein, cette teinte un peu jaune, un peu passée des vieilles photographies. Et puis il y a celle qui change de couleur avec nous, une chanson entendue à 20 ans a parfois plus tout à fait les mêmes nuances lorsqu'on l'écoute 30 ans plus tard. C'est peut-être aussi pour ça hein, qu'on revient sans cesse vers la musique, parce qu'elle met de la couleur là où les mots n'en trouvent pas forcément tout le temps. Alors ce soir, pendant 2 heures, on va ouvrir ensemble cette grande boîte de couleurs. Il y aura du clair, du sombre, du tendre, de l'éclatant, du familier, et quelques nuances peut-être encore inconnues. 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

0: dommage avec Big Flo et Oli, et il y a derrière ce dommage une histoire assez savoureuse finalement, parce que cette chanson nous dit qu'il ne faut pas laisser passer des occasions. Elle est juste après que Big Flo et Oli eux-mêmes ont failli laisser passer quelque chose, leur envie de travailler ensemble. Les deux frères ont raconté qu'une dispute les avait poussés à s'éloigner momentanément l'un de l'autre, et puis ils se sont retrouvés. Une fois la tension retombée, ils racontent que la chanson est arrivée à une vitesse étonnante. Ils l'ont écrite en moins de 2 heures. Et puis ensuite, il y a l'intervention de Stromae. Big Flo et Oli vont passer une journée avec lui en studio à Bruxelles, et sa présence est pour beaucoup dans la réussite de cette chanson, au niveau de la composition aussi, des arrangements, de la production. Effectivement, une chanson qui va remporter la victoire de la chanson originale de l'année aux Victoires de la musique, c'était en 2018. Et puis il y a l'actualité de Big Flo et Oli, qui viennent de publier un 5e album, Karma, qui était sorti en mars dernier, mais surtout demain, le 4 septembre, ils seront en Suisse, au Champ du Gros, au Noirmont, avec un concert annoncé à 23h. Puis ils reviendront ensuite en Suisse le 29 novembre à l'Arena de Genève, dans le cadre du Karma Tour. La route, on y va.
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0: Et sur l'autoroute Genève-Lausanne, la police a levé l'alerte aux piétons entre Rolles et Aubonne. Le danger est écarté, nous dit-on, c'est tant mieux.

Un classique, celui-ci aussi, Wild World avec Cat Stevens. Et pendant longtemps, on a raconté une histoire très simple à propos de Wild World. Hein. Cat Stevens l'aura écrite au moment de sa séparation avec l'actrice et mannequin américaine Patti Dabrunville, avec laquelle il avait vécu une relation importante. Et cette explication n'est pas du tout inventée. Hein. Stevens lui-même a effectivement présenté Wild World comme une chanson d'adieu à Patti, mais des années plus tard, il a apporté une nuance à cette histoire. C'était en 2009. Il explique que la personne à laquelle il parlait dans Wild World était aussi d'une certaine manière lui-même, car il sortait d'une période assez compliquée, assez difficile. À la fin des années 60, une tuberculose sévère l'avait contraint à s'arrêter pendant de longs mois et l'avait amené à remettre profondément en question sa vie et sa carrière également. Et quand il revient à la musique, il sait que le succès peut recommencer et ce monde sauvage dont parle la chanson devient alors aussi le monde dans lequel il s'apprête lui-même à retourner. C'est comme s'il se disait cette fois, fais attention, ne te perds pas à nouveau. Cat Stevens, c'est en juste mesure.

Fire on the mountain, littéralement le feu sur la montagne, hein, c'est une image évidemment, mais Acha, la chanteuse, elle l'utilise pour parler d'une situation très concrète. Hein, nous voyons des signaux d'alarme, nous savons que quelque chose ne va pas et pourtant nous continuons à vivre comme si de rien n'était. Et même une source biographique consacrée à ses débuts résumait d'ailleurs l'idée de cette manière-là. Si personne ne s'occupe des premières étincelles, tout le monde sera obligé de courir lorsque l'incendie aura vraiment commencé. Alors elle vise pas qu'une seule catastrophe, hein. elle parle de la guerre, de la violence faite aux enfants, de l'injustice, des armes, et aussi justement de cette notre étrange capacité à regarder tout ça sans vraiment réagir. Elle avait...

Voilà une chanson dont l'histoire est presque encore plus belle quand on sait que Jeanne Moreau chante pratiquement sa propre vie, hein, sans que le public de l'époque ne puisse le savoir. Le tourbillon n'a pas été écrit pour Jules et Jim, le film. Hein, Serge Rezvani l'avait composé plusieurs années auparavant pour amuser son cercle d'amis, et la femme dont il racontait les amours compliquées était précisément Jeanne Moreau. À cette époque-là, elle vivait une relation plutôt mouvementée avec le réalisateur Jean-Louis Richard, qui était un ami très proche de Rezvani. Ils se quittaient, se retrouvaient, se séparaient encore et se

trois lettres seulement pour le titre de cette chanson, mais qui dit tout. Toi, Fanny Lebb revient en 2026 avec quelque chose de très franc, de très direct, hein, une chanson d'amour qui cherche pas du tout à compliquer ce qu'elle ressent. Elle l'a écrite et composée avec Kenny Arifi, guitariste et collaborateur hein, de longue date. Leur histoire musicale ne date pas d'hier. Hein. En 2020, Fanny expliquait déjà travailler avec lui depuis près de 10 ans hein, dans une relation artistique qu'elle décrivait comme extrêmement étroite hein, et sur toi ils signent ensemble l'écriture, la composition, la production et Kenny Arifi assure également la guitare. Très jolie chanson et joli retour de Fanny Lebb.

Il existe derrière Baby Jane une petite histoire de fabrication qui ressemble beaucoup à Rod Stewart. On l'a interrogé quelques années après cette chanson sur sa façon d'écrire et il va expliquer qu'il repousse souvent les paroles jusqu'au dernier moment. Parfois il marmonne simplement sur une musique jusqu'à ce qu'un mot surgisse. On appelle ça un peu faire du yaourt aussi. Et il citera lui-même donc Baby Jane comme exemple. Certains titres lui venaient d'abord et puis il attendait simplement de trouver la musique qui conviendrait. Et pour ce morceau, la musique est co-signée par son bassiste Jay Davis avec Rod Stewart. Et selon le souvenir rapporté un peu plus tard par Rod Stewart, lors d'une première prise avec une voix témoin, les tout premiers mots sortis spontanément de la bouche auraient été justement Baby Jane. Et toute l'équipe avait évidemment compris qu'il tenait quelque chose. L'histoire est évidemment racontée avec l'humour, très Rod Stewart. Tiens, si je peux me permettre, qu'on lui connaît, elle correspond parfaitement à sa méthode d'écriture. Trouver d'abord la formule qui accroche pour construire la chanson autour qui va avec.

Back to Black, une chanson de rupture, mais presque tout ce qui la rend extraordinaire vient de la façon dont Amy Winehouse et Mark Ronson refusent d'en faire une ballade sentimentale classique. À l'origine, il y a Blake Fielder Civil, dont Amy vient de se séparer. Alors lui, il est retourné vers une ancienne compagne, et elle, de son côté, elle transforme cette rupture en matière première pour écrire une bonne partie de l'album d'ailleurs. Elle expliquera plus tard qu'elle avait besoin de faire quelque chose de bon avec quelque chose qui, au départ, était très mauvais. Et puis, lorsque Mark Ronson rencontre Amy, leur entente musicale est instantanée, elle est immédiate. Elle arrive avec sa guitare et ses chansons. Et pour Back to Black, Mark Ronson, le producteur, lui construit autour un décor qui regarde vraiment vers les années 60. Et puis, il y a cette voix qui ne cherche jamais à embellir la rupture. Amy Winehouse joue pas non plus la victime romantique. Elle raconte plutôt le moment où l'autre part vivre sa vie et où elle-même, le retour vers son propre noir, ce fameux Back to Black.

Ah oui, le 45 tours, on l'a retrouvé pendant le déménagement, hein, parce qu'il était vraiment au fond de la cave, celui-là, et s'il n'en reste qu'un, qui pourrait être aussi, c'est vrai, un peu considéré comme un véritable manifeste hein, d'Eddie Mitchell. Nous sommes en 65, et le rock français du début commence déjà à sembler démodé, hein, aux yeux de certains. La vague yéyé s'est installée, mais elle est vieillissante, la variété prend de nouvelles directions. Et Eddie Mitchell imagine dans son texte hein, ceux qui viennent lui expliquer que son style appartient désormais au passé, qu'il serait temps pour lui d'évoluer. Bah, sa réponse, s'il n'en reste qu'un, je serai celui-là. S'il ne devait plus y avoir de rock, bah, je continuerai moi à en faire. Et puis ce qui rend la chanson assez sympa, c'est qu'Eddie Mitchell se contente pas de défendre la musique, hein, sa musique. Il en profite pour envoyer quelques petites piques et quelques petites flèches à certains de ses collègues. Hein. Le texte détourne volontairement à des titres très connus comme Aline de Christophe ou encore Caprice est fini d'Hervé Villard.

Nous sommes aujourd'hui le 3 septembre. Que s'est-il passé un 3 septembre dans l'histoire de la musique? Eh bien, le 3 septembre 1934, né au Texas, Freddie King, l'un des grands noms du blues électrique américain, guitariste à l'influence considérable. Il forme avec B.B. King et Albert King ce qu'on surnommera les Three Kings de la guitare blues, et son jeu inspirera notamment Eric Clapton, qui reprendra Have You Ever Loved a Woman avec Derek and the Dominos. Et puis, le 3 septembre 1942, né dans l'Ohio, Al Jardine, l'un des membres fondateurs des Beach Boys, ami d'enfance de Brian Wilson. Il participe à l'aventure du groupe dès ses débuts et prête notamment sa voix à Help Me Rhonda, numéro 1 aux États-Unis en 1965. Le 3 septembre 1955, né à Londres, Steve Jones, futur guitariste des Sex Pistols avec Johnny Rotten, Paul Cook et Sid Vicious. Il devient l'une des figures de l'explosion punk de la seconde moitié des années 70. Le 3 septembre 1966, Donovan atteint pour la première fois la première place du classement américain avec Sunshine Superman, le morceau qui mélange folk, pop et sonorités psychédéliques et qui compte parmi les chansons emblématiques de l'année 1966. Le 3 septembre 1977, quelques semaines après la disparition d'Elvis Presley, son dernier single publié de son vivant, Way Down, atteint la première place des ventes au Royaume-Uni. La chanson restera 5 semaines en tête du classement britannique et devient l'un des plus grands succès posthumes qui accompagne l'émotion provoquée après sa disparition le 16 août. Le 3 septembre 1990 sort Listen Without Prejudice, volume 1, le deuxième album solo de George Michael après l'immense succès de Faith. Le chanteur souhaite cette fois mettre davantage en avant sa musique que son image et refuse notamment d'apparaître dans le clip de Praying for Time, premier extrait de cet album.

Praying for Time, un titre qui semble toujours d'actualité. Le 3 septembre 1990 sort le deuxième album solo de George Michael. Il s'appelle Listen Without Prejudice volume 1. Il n'y aura jamais de volume 2 pour des histoires un peu compliquées. Avec sa maison de disques, des succès comme Praying for Time, comme Freedom 90 ou encore Waiting for That Day. Aujourd'hui, dans l'éphéméride.

0: Si dans tes yeux ne vous dit absolument rien, c'est pas forcément anormal. Hein. Nous sommes très loin du phénomène Étienne qui avait propulsé Gechpati au sommet des classements 15 ans auparavant. Hein. Ce morceau-là est sorti en 2002. Il appartient au contraire à une période où elle s'était déjà éloignée un peu de l'industrie du disque. Hein. Elle était retournée vers ce qui avait été son premier métier, la danse. Elle est accompagnée de Gonzalez dans cette chanson dont je vous parlerai une autre fois puisqu'on a une inforoute et un timing à tenir.
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0: Et prudence, sur la 16 Bienne-de-Lémont, on signale des objets sur la chaussée entre l'échangeur des Champs de Bougeant et Bienne-Nord en direction de Lémont.

Walk on the Wild Side, probablement l'une des chansons les plus extraordinaires à avoir jamais réussi à devenir un tube, parce que Lou Reed y raconte presque tranquillement une galerie de personnages que la pop du grand public en 1972 n'avait pratiquement jamais mis au centre d'une chanson. Hein. Et tous ces personnages sont pas inventés, ils font partie de la fameuse Factory d'Andy Warhol. Il y a Holly Woodell-Dane qui est une actrice transgenre, hein, qui a quitté Miami pour New York. Candy Darling était également une figure trans de la Factory. Jackie Curtis, c'était un artiste et dramaturge. Enfin bref, des personnages réels dans cette chanson qui est devenue avec les années un classique, Walk on the Wild Side avec Lou Reed.

0: Ça aussi, c'est un chef-d'œuvre de la fin des années 70. Kate Bush avec Wuthering Heights. Voici les informations.
1: Philippe Nanzer.
2: Les scientifiques s'attendent à des catastrophes naturelles sans précédent ces prochaines années en montagne. Le changement climatique bouleverse la donne. C'est dans ce contexte qu'une nouvelle chaire de l'Université de Genève va étudier les laves torrentielles. Des recherches importantes pour participer, voire diminuer les dégâts. La vallée de Zermatt, par exemple, fait partie des lieux étudiés par cette équipe. Cette nouvelle chaire dispose d'un budget de 2,5 millions de francs. 7 scientifiques vont réaliser des recherches sur 5 ans. Nous vous le révélons ce soir, des versements effectués sur le compte bancaire d'une section locale du Centre Vaud pour Valérie Ditli. Ces versements interpellent, il s'agit de 20 000 francs versés par un grand propriétaire viticole vaudois, un montant qui coïncide avec l'agenda politique de la conseillère d'État. Le jour précédent le premier virement, Valérie Ditli a annoncé un plan d'aide de 17 millions pour la viticulture vaudoise, un calendrier qui peut poser question selon certains dans le milieu politique. Dès lundi, la Suisse ne pourra plus suspendre temporairement l'enregistrement des voyageurs dans le nouveau système de contrôle aux frontières de l'espace Schengen. Cette possibilité prendra fin dimanche. La Commission européenne a refusé de la prolonger. Depuis le 10 avril, le système européen d'entrée et de sortie enregistre notamment le visage et les empreintes digitales des voyageurs qui ne possèdent pas de passeport suisse ou européen. Il est utilisé dans les aéroports de notre pays. L'association Médecins de Famille et de l'Enfance critique vivement le nouveau tarif médical TARDOC. L'introduction de cet instrument n'a pas permis de concrétiser la revalorisation de la médecine, alors que les coûts globaux dans le secteur ambulatoire ont nettement augmenté. La médecine de famille subit même une dévalorisation dans certains cantons. Elle observe une nette augmentation des coûts dans l'ensemble du secteur ambulatoire. Seuls les pédiatres et les médecins généralistes observent une légère amélioration. La fréquentation des remontées mécaniques a progressé cet été de 7% par rapport à l'année dernière, une hausse de presque 30% par rapport à la moyenne des 5 dernières années. Et au-delà de la chaleur qui a incité les touristes à se rendre en altitude, c'est une tendance de fond. Les remontées mécaniques ont développé des activités estivales, de quoi attirer toujours plus de monde à la montagne et en dehors de la saison hivernale. Un dispositif de sécurité exceptionnel va être mis en place pour la visite de pape Léon XIV, une visite prévue fin du mois en France, avec jusqu'à 15 000 membres des forces de l'ordre, toutes mobilisées sur le terrain, pour la plupart déployées à Paris. Des policiers, des gendarmes, des membres des forces mobiles et des militaires de l'opération Sentinelle. C'est ce qu'annonce le ministre de l'Intérieur français aujourd'hui. Un millier de ces forces de sécurité sera également à Lourdes pour préparer l'arrivée du pape. Et puis, la 20e édition du Festival international de musique militaire Avanstatu débute aujourd'hui au Haras National Suisse. En plus des ensembles de prestige, cet anniversaire est marqué par un final autour du Rang des Vaches, réunissant près de 500 musiciens. Avanstatu a vu le jour il y a 27 ans, c'était sous le nom d'Aventicum Musical Parade. Deux mots sur la météo pour terminer, on a eu droit à du soleil aujourd'hui. Demain, ce sera la même chose, avec toutefois des températures à la hausse, puisqu'il fera jusqu'à 32 degrés au meilleur de l'après-midi. Et je vous le dis tout de suite, le week-end s'annonce radieux, avec des températures qui grimperont jusqu'à 30 degrés sur le bassin des Maniques et en Valais.
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1: 21h et 4 minutes déjà, ça va vite. Juste mesure en direct jusqu'à 22h. Bien sûr, je vous le disais en préambule tout à l'heure, au début de cette émission, Duke Ellington disait « Je pense parfois la musique en termes de couleurs ». Et depuis tout à l'heure, finalement, c'est un peu ce que nous faisons ensemble. Nous passons d'une couleur à une autre, parce que l'émission musicale n'est jamais vraiment monochrome. Elle peut changer complètement de lumière en quelques secondes. Une voix suffit, quelques notes, un rythme, et nous voilà transportés assez loin, parfois ailleurs. Et dans cette deuxième heure, on va justement ajouter quelques nouvelles nuances à notre palette, avec d'abord notre découverte dans quelques instants. C'est le moment où on écoute sans savoir encore si cette chanson sera attaché à quelques souvenirs à l'avenir, une couleur neuve en quelque sorte qu'on découvre pour la première fois et dont on ne sait pas encore si elle va nous accompagner longtemps ou pas. Et puis vers 21h40-45, une autre chronique nous permettra de regarder une chanson d'un peu plus près, de comprendre son histoire, sa place, et parfois de découvrir derrière un titre que l'on croyait connaître les nuances. On n'a pas prêté peut-être attention à certaines choses. Parce que Duke Ellington avait peut-être raison, écouter de la musique, c'est aussi la regarder, et regarder le monde avec les oreilles. Bienvenue à vous si vous nous rejoignez, merci à ceux qui sont restés juste mesure en direct sur RTS Première jusqu'à 22h.

0: Il y a un joli hasard de calendrier avec Sleeping Satellite, hein, le tout premier single de Tasmin Archer qui est sorti au Royaume-Uni. C'était un 1er septembre 1992, pratiquement 34 ans, jour pour jour, avant qu'elle soit diffusée ce soir dans cette émission. Et derrière ce morceau, que l'on pourrait facilement prendre pour une chanson d'amour, se cache en réalité la conquête de la Lune, le satellite endormi du titre C'est la Lune. La chanson, elle sort en 1989. Mais attention à une interprétation fréquente, hein, Tasmin Archer a expliqué beaucoup plus tard que le texte ne reprochait pas du tout à l'humanité d'être allée sur la Lune, c'est presque justement l'inverse. La chanson s'interroge sur le fait que cet extraordinaire élan d'exploration soit ensuite essoufflé, et selon elle, poursuivre davantage l'aventure spatiale aurait peut-être permis de mieux comprendre les problèmes écologiques de notre propre planète. Sleeping Satellite, grand succès et grand souvenir.
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Le titre hein, pourrait faire croire à une chanson très narcissique, moi, et c'est presque exactement le contraire. Hein. Yoa utilise ce mot pour parler de la difficulté à se regarder soi-même avec la même bienveillance que celle qu'on accorde parfois beaucoup plus facilement aux autres. Et cette chanson, elle figurait déjà sur son premier album, La Favorite, sorti en janvier 2025. Mais là, il a été remis en avant comme single au printemps 2026, avant d'ouvrir la nouvelle édition, La Favorite Suite et Fin, publiée le 12 juin dernier. Ce retour au premier plan intervient aussi à un moment où tout s'accélère pour Yoa. En un peu plus d'un an, cette franco-suisse est née à Paris et est passée du statut d'artiste émergente à celui de révélation scène des victoires de la musique avec une salle Playel et une tournée très fournie. Joli succès.

Voici la découverte de ce soir avec Penny Arcade. Alors derrière ce nom se cache en réalité un seul homme, hein, James Ware, musicien britannique de 43 ans, qui a déjà vécu derrière lui une jolie histoire dans le rock indépendant anglais. Il a notamment joué avec Veronica Falls, avant de décider que son avenir musical se conjuguerait désormais en solitaire. Un premier album était sorti en 2024, hein, et deux ans plus tard, il vient d'en publier un deuxième avec une drôle d'histoire derrière sa fabrication. John Ware vit alors dans Devon, dans le sud-est ouest de l'Angleterre, avant de déménager dans le sud de la France. Il faut donc enregistrer vite. Il ressort des vieilles bobines, et des vieilles boîtes à rythme, des orgues, des magnétophones, 16 pistes de travail presque tout seul, hein. Beaucoup de morceaux sont captés pratiquement sur l'instant. Il pense d'abord enregistrer des démos qu'il retravaillera plus tard, avant de comprendre que c'est justement cette spontanéité qu'il a envie de conserver. Résultat, un disque qui est volontairement un peu brumeux, hein, parfois psychédélique, qui semble par moments avoir été enregistré il y a 50 ans. Des guitares qui étaient jusque-là très présentes dans sa musique reculent, hein, pour laisser davantage de place aux machines et aux vieux claviers également. Et au milieu de ces expérimentations, il y a une chanson plus lumineuse, avec un petit parfum de soul, que son label décrit joliment comme la bande-son d'un voyage en voiture à la fois mélancolique et baigné de soleil.

0: Penny Arcade avec Everything's Easy, la découverte de ce soir dans Juste Mesure, un disque enregistré dans l'urgence, hein, d'un déménagement sur un vieux magnétophone 16 pistes avec des boîtes à rythme, des orgues vintage, en conservant beaucoup de ses premières prises justement.
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Croire aujourd'hui, l'opportuniste n'a pas été immédiatement un énorme tube. Hein. La version originale se vend autour des 50 000 exemplaires. Alors aujourd'hui, c'est un grand succès quand on vend 50 000 disques. Enfin, à la fin des années 60, début des années 70, c'est presque un échec. C'est surtout la version enregistrée au Casino de Paris en 1992. Hein. Puis la sortie en single qui va redonner une vraie visibilité à ce titre. Et puis en 2002, Jacques et Thomas choisissent justement ce titre comme premier extrait de leur projet commun. Et le timing est juste parfait, hein, un single paraît le 22 avril en pleine période d'élection présidentielle française.

Le titre un peu prêté un peu à confusion à tout, hein, Many Friends, trop d'amis. On pourrait imaginer une chanson sur les réseaux sociaux ou alors sur une amitié un peu envahissante. Bah, c'est pas du tout ça, hein, derrière cette mélodie assez légère, hein, ce groove qui est presque un peu insouciant. Charles Passy raconte en réalité une relation sentimentale sans véritable lendemain. Cette zone un peu floue, hein, où deux personnes passent une nuit ensemble, mais l'un des deux aimerait peut-être que ça devienne autre chose, hein. Il existe des relations qui deviennent compliquées précisément parce que personne n'a vraiment décidé de ce qu'elles étaient. Deux personnes peuvent très bien être d'accord pour se rien se promettre, ne rien définir, ne pas faire de projet. Tant que les émotions restent exactement au même niveau des deux côtés, ça peut fonctionner. Mais le problème commence lorsque l'un des deux change, hein, sans le dire. Une histoire légère devient importante pour l'un, tandis qu'elle reste

L'histoire de Mon âge à moi est assez formidable, hein, parce que cette chanson n'aurait théoriquement jamais dû exister sous cette forme. À l'origine, Norbert Glanzberg travaille en 1958 pour Jacques Tati sur la musique de mon oncle. En parallèle, il possède une autre mélodie, une rumba, qu'il veut proposer à Yves Montand. Et il envoie donc un disque souple, hein, à Jean Constantin pour qu'il écrive le texte, hein, dessus. Seulement, voilà, bah, il se trompe de disque. Et au lieu de lui envoyer la rumba destinée à Montand, il expédie par erreur une mélodie composée pour mon oncle. Constantin ne le sait pas, mais il écrit des paroles sur cette musique et ça donne naissance à, justement, Mon manège à moi, que finalement Édith Piaf, qui ne l'aimait pas au début cette chanson, je vous la raconterai un autre jour celle-là, finalement va la chanter. Et puis juste mesure, c'est un sacré manège, hein, parce qu'on peut passer d'Édith Piaf à Supertramp comme ça.

It's Raining Again, fin 82 pour la sortie de cette chanson typiquement Supertramp, hein, une musique presque euphorique pour raconter quelque chose de beaucoup moins joyeux. Hein. Roger Hudson chante la fin d'une histoire, le morceau où on se retrouve seul et où il faut malgré tout se convaincre que peut-être le soleil reviendra. Mais il existe derrière cette chanson une autre histoire un peu plus lourde. Elle appartient à Famous Last Words, dernier album de Supertramp enregistré avec Roger Hudson. Et lorsque Hudson parlera de ses séances, il sera très clair, hein, le groupe n'allait pas bien, Rick Davies et lui travaillaient de plus en plus séparément, et les membres ne formaient plus réellement l'équipe soudée, hein, des belles années de Breakfast in America. Et même le titre, hein, de l'album aujourd'hui est une prémonition, hein, Famous Last Word, les fameuses dernières paroles. Hudson expliquera plus tard, hein, que Rick Davies et lui avaient choisi ce titre, sachant qu'ils ne referaient probablement plus un disque de cette manière ensemble. Ils n'en ont plus fait du tout. D'ailleurs, malheureusement, c'était la fin d'une très jolie collaboration.

Nous sommes en 1997, Julien Clerc, sur des paroles de David McNeil, une musique de Julien Clerc bien sûr, comme toujours, et David McNeil s'était amusé à construire un texte entier autour d'une idée qui est presque enfantine, il en a assez de tout ce qui est pointu, coupant, piquant, agressif, il réclame des formes rondes, des courbes, des ballons, des cerceaux, et c'est là qu'il glisse l'une des rimes les plus célèbres et les plus controversées de la chanson en faisant entrer Sophie Marceau dans l'histoire. La comédienne n'avait d'ailleurs pas spécialement apprécié l'hommage. L'affaire avait suffisamment marqué les esprits pour être encore racontée dans les histoires consacrées au texte écrit par David McNeil pour Julien Clerc. Et ce qui est amusant, c'est que derrière cette accumulation de jeux de mots, le texte, c'est quand même une vraie ligne directrice, un ras-le-bol de ce qui blesse, au sens propre comme au sens figuré. Et puis Julien Clerc habille cette fantaisie d'une mélodie extrêmement légère. Une chanson qui demande finalement un monde qui pourrait être un peu moins anguleux, avec des chansons d'amour peut-être aussi comme celle-là.

0: La question posée par le titre paraît au fond extrêmement simple. Hein. Jusqu'où va ton amour? Mais c'est probablement une question à laquelle il est très difficile de répondre correctement avec des mots. Hein, parce que la profondeur d'un sentiment, ça se mesure pas tellement au moment où tout va bien. Hein. Lorsque deux personnes sont heureuses, disponibles, parfaitement d'accord, aimées, là ça peut presque sembler facile. Hein. C'est lorsque quelque chose se dérègle hein, et que l'on découvre que c'est vraiment solide ou ça ne l'est pas. Hein. Il existe une différence entre aimer quelqu'un et avoir besoin qu'il nous rassure de son amour constamment. Hein, et How Deep Is Your Love contient précisément cette nuance, hein, cette fragilité derrière la beauté extrême, douce hein, de cette mélodie. La question du titre trahit déjà une inquiétude. Hein, si j'ai besoin de te demander jusqu'où tu m'aimes, c'est peut-être qu'une partie de moi redoute déjà la réponse.
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0: Et ce soir, dans cette chronique volante, hein, puisqu'elle change à chaque fois, c'est rien qu'un tube. Et il y a des chansons dont il suffit d'entendre quelques secondes pour que toute une époque revienne. Hein. Nous sommes en 1981 et parmi les nombreux nouveaux visages de la chanson française, il y a celui d'un jeune breton de 24 ans qui s'appelle Renaud de Tressan. Il vient de Lorient, il est monté à Paris l'année précédente et en attendant que la musique lui ouvre ses portes, hein, il travaille à la gare Saint-Lazare tout en enregistrant des maquettes dans un petit studio de Montmartre, et puis arrive cette chanson On est comme on est, une mélodie douce, un refrain immédiatement mémorisable et cette voix légèrement fragile hein, qui vont lui offrir un grand moment de lumière. Son 45 tours sort en 81 donc chez Pathé Marconi et va rencontrer le succès. De Tressan passe à la télévision, à la radio et l'année suivante il se retrouve même en première partie de Dave hein, à l'Olympia, mais les disques suivants ne connaîtront jamais hein, ce même retentissement alors que comme souvent dans rien qu'un tube on pourrait croire que l'histoire arrête là, sauf que celle de Renaud de Tressan prend un détour assez formidable. Quelques années plus tard, il compose Que la vie me pardonne, chanté par Daniel Auteuil pour le film L'amour en douce, et surtout en 1988 avec son guitariste Serge Danet. Il fonde un groupe de Tressan et il prend ce pseudonyme de Gary Wickman, Serge Danet de Soldat Louis, et ce nom, c'est le nom que le groupe va conserver. Ils vont connaître un tube hein, avec du rhum et des femmes. Derrière ce tube, il y a aussi Renaud de Tressan. Il va aussi travailler pour l'autre Renaud, comme quoi avoir qu'un seul grand succès sous son propre nom et écrire ensuite une histoire musicale qui dure pendant des décennies, c'est possible aussi. Mais réécoutons ce grand succès du début des années 80.

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1: Ah, quelques souvenirs, hein. Ça fait peut-être longtemps que vous n'aviez pas entendu cette chanson. Elle avait été reprise aussi il y a quelques années, en 2018, par Nolwenn Leroy sur son album qui s'appelle Folk. On est comme on est avec Renaud de Tressan. Il y a même une jolie filiation derrière Renaud de Tressan. Il est le petit-fils de Théodore Botrel, l'auteur de La Paimpolaise. Hein. La chanson est donc presque une affaire de famille. Et après, On est comme on est, de Tressan aura continué à écrire, composer et jouer, notamment avec Soldat Louis, mais aussi pour Daniel Auteuil et Renaud. Finalement, il n'a peut-être pas eu qu'un seul tube, enfin il a eu qu'un seul tube en tant que chanteur solo, mais il a passé toute sa vie dans les chansons des autres aussi. Et à la radio, bien sûr, on the radio.

On the radio, une histoire assez délicieuse hein, pour une émission de radio. La chanson raconte littéralement une histoire d'amour qui se retrouve accidentellement diffusée à l'antenne. Donna Summer et Giorgio Moroder l'écrivent en 1979 pour Foxes, un film d'Adrian Lyne avec Jodie Foster dans l'histoire racontée par la chanson. Une femme doit recevoir une lettre de son amoureux, mais cette lettre se perd. Quelqu'un la trouve, puis son contenu finit mystérieusement entre les mains d'un animateur radio qui la lit à l'antenne. Mais je ne ferai jamais une chose pareille. Et tout à coup, quelque chose qui appartenait à l'intimité hein, des deux personnes devient public. Et c'est vraiment une idée très romanesque, hein, apprendre que quelqu'un vous aime en entendant vos propres secrets sortir dans un poste de radio. Ça pourrait peut-être arriver dans la ligne de cœur. Ça, c'est dans quelques instants. Avec Emily Gasque pour la suite en chanson. Qui nous voilà, mais qui voilà, mais c'est Ed, ce bon vieux Ed Sheeran.

0: Nadia Mythic à la programmation de cette émission Eyes Closed avec Ed Sheeran. Tout à l'heure, on avait Emily Gask, une chanson on the radio sur une chanson dans un film où
1: on the radio
0: où on retrouve une lettre, d'amour qui arrive dans les mains d'un animateur radio qui la lit à l'antenne. Une lettre perdue. Vous le feriez ça dans la ligne de cœur?
1: Mais moi, ça me fait penser au film Pump Up the Volume, mais c'est pas ce film-là. Mais non. Moi, c'est mon film préféré au monde. J'ai même épousé quelqu'un qui ressemblait à Christian Slater.
0: Ah ouais,
1: très très
0: d'accord.
1: Mauvaise idée, faites pas ça, n'épousez pas les sosies de vos idoles. Peut-être que je la lirai, mais je changerai les prénoms.
0: Ouais, d'accord,
1: ouais.
0: Effectivement. Mais bon, les gens se reconnaîtraient peut-être.
1: C'est assez joli comme
0: ouais,
1: ça.
0: C'est assez joli.
1: Ouais, c'est pas mal.
0: Ça peut être romantique. Si
1: allez, envoyez-moi des lettres.
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2: Philippe Nanzer.
3: Coup de tonnerre économique ce soir en Allemagne. Le conseil de surveillance de Volkswagen a approuvé à l'unanimité un plan de restructuration qui prévoit la suppression d'environ 50 000 postes dans le monde d'ici 2030. Le premier constructeur automobile européen explique que, compte tenu de la pression concurrentielle mondiale croissante, du changement technologique dans l'industrie automobile et compte tenu de la nouvelle réalité économique, eh bien cette décision est indispensable. Atterrissage d'urgence d'un avion de Suisse ce soir à Terre-Neuve, dans le nord du Canada. Selon la compagnie aérienne, l'avion reliait Zurich à New York. Il a été contraint d'atterrir en raison d'une urgence médicale. Intelligence artificielle, depuis aujourd'hui, OpenAI déploie le tout nouveau GPT-6 Astra. Cette nouvelle version d'intelligence artificielle est présentée par OpenAI comme étant son modèle le plus puissant. D'après l'entreprise technologique de San Francisco, GPT-6 Astra est capable de se servir seul d'un ordinateur. Dans un premier temps, GPT-6 sera réservé à un nombre limité d'organisations, dit OpenAI, avant d'être ouvert dans les prochains jours aux abonnés payants de ChatGPT et aux développeurs. Volodymyr Zelensky dit ce soir espérer une visite à Kiev des émissaires de Donald Trump dans les prochains jours. Une visite qui serait agendée dans le cadre des efforts de médiation américains pour trouver une issue à la guerre avec la Russie. Et selon le président ukrainien, des dates préliminaires de cette rencontre ont déjà été définies, mais il n'a pas pour autant dévoilé ces dates. Jim Evans, lui, assure ce soir que le passage du pétrole et du gaz par le détroit d'Ormuz a presque retrouvé ses niveaux d'avant le début du conflit avec l'Iran. Pour lui, la situation aujourd'hui n'a plus rien à voir avec celle d'il y a 3 mois en arrière. Du hockey sur glace avec Fribourg-Gotteron qui a entamé la nouvelle saison sur un succès puisque en déplacement à Graz en Autriche, le champion de Suisse en titre s'est imposé sur le score de 4-2 ce soir lors de la première journée de la Champions Hockey League. La météo est bien au programme de demain, toujours un ciel bleu et du soleil, avec un mercure qui va grimper jusqu'à 32 degrés au meilleur de l'après-midi. Et ce soir, je peux d'ores et déjà vous annoncer que le week-end promet d'être radieux, avec un thermomètre qui indiquera jusqu'à 30 degrés sur le bassin lémanique ainsi qu'en Valais.
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1: Et voilà, nous sommes le 3 septembre et cette journée va se terminer comme cela, ensemble, en se parlant, en se racontant ce qu'on a vécu aujourd'hui ou précédemment. De sûr, on lui dira au revoir tous ensemble. C'est plutôt pas mal, non? Alors venez me raconter. 0880 70 70, 0880 70 70.
2: Comment va votre cœur?
3: Là, il bat très très vite, mais très très bien.
1: Allez, venez. Que vous soyez Andy ou un autre, venez, venez tous, venez toutes.

0: Ah, ça groove là, hein. Quand même. Bon, on est jeudi soir. Vous étiez si nombreuses et si nombreux sur les terrasses en ville quand j'ai tout traversé pour prendre le M1, le Tzoll, histoire d'arriver jusqu'à Écu Blanc. Vous faisiez envie. Et vous, qu'est-ce que vous faites ce soir? Et comment était-elle cette journée du 3 septembre 2026 que nous allons refermer ensemble? Vous venez nous raconter? 0880 70 70. 0880 70 70. Pour l'instant, c'est Sarah qui est avec nous. Bonsoir Sarah.
1: Bonsoir.
0: Merci beaucoup d'être là. Vous êtes Sarah Stevan et vous êtes philosophe, analyste et vous venez de faire paraître un ouvrage où vous rassemblez des témoignages, et des histoires, des luttes vraiment, des combats de thérapie et de guérison autour des différents troubles alimentaires. Et je dois dire, Sarah, que c'est vraiment un hasard de la coïncidence parce que je n'étais pas au courant de l'enquête de Sylvain Besson qui a paru dimanche dernier et on l'a écouté hier nous parler d'une femme soi-disant guérisseuse d'anorexie et qui en fait manipulait et abusait tant de femmes souffrant et de jeunes filles souffrant d'anorexie et de famille en volant des millions, etc. Donc, je précise tout de suite que pour avoir écouté vos podcasts, pour avoir été très attentive à vos contenus, je ne vois rien de manipulateur chez vous et que je vous invite en confiance. Voilà. Maintenant, c'est dit. Et justement, dans tout ce que j'ai pu écouter, j'y vois beaucoup de pensées, beaucoup de respect, de questionnement, de liberté à la personne que vous recevez aussi. Il y a vraiment un grand professionnalisme dans votre écoute et votre prise en charge selon la demande de chacune et de chacun. Vous recevez autant d'hommes que de femmes. Et donc, à chaque fois, là, il est question de troubles alimentaires, mais peut-être une première question. Qu'est-ce qu'on appelle trouble alimentaire et qu'est-ce que ça dit de nous, un trouble alimentaire?
1: Merci pour cette question qui mérite d'être posée. Donc, un trouble alimentaire peut avoir plusieurs dimensions. La première, c'est celle qu'on voit, n'est-ce pas? C'est le comportement dysfonctionnel. Une personne qui mange beaucoup trop, sans limite, et on lui dit, écoute, mais pourquoi tu manges autant? Tu sais que tu dois manger moins, mais la personne n'arrive pas. Donc, c'est quelque chose qu'on voit, mais c'est aussi un trouble existentiel, selon moi. Ça, c'est mon hypothèse. C'est-à-dire que quand on traite avec un trouble alimentaire, on ne traite pas avec le comportement qui est dysfonctionnel, mais on traite avec une personne, avec un vécu, avec une existence, avec ses relations, avec son intériorité. Et donc, j'ai écrit cet ouvrage pour montrer à quel point un trouble alimentaire est toujours lié au vécu, à la biographie et à l'être de la personne.
0: Vous dites même que la nourriture n'est pas l'objet principal de la problématique qui est traversée, qu'en fait c'est un langage.
1: Oui, ça peut être un langage. Alors, vous savez, il y a la question du symptôme. Un trouble alimentaire peut être déjà vu comme un symptôme, c'est-à-dire un signal. C'est quelque chose qui vient dire il se passe quelque chose, c'est le signal visible. C'est comme quand on voit par exemple une fumée sortir du toit d'une maison. On sait qu'il y a un feu, mais on ne sait pas où. Donc, c'est important pour moi de pouvoir parler avec la personne et avec son symptôme.
0: Quand elle est...
1: Le symptôme est une part d'elle.
0: Quand elle est d'accord. Quand elle est d'accord d'aller jusque-là, vous avez des témoignages très forts aussi vous, que vous racontez dans le podcast de personnes qui ne veulent pas entrer plus loin dans la relation analytique, qui sont appuyées de manière très forte sur cette béquille finalement et qui n'ont pas du tout envie de la toucher, même si ça leur pose problème.
1: Oui, parce que parfois, le symptôme permet à la personne de survivre à quelque chose. Donc, il est fonctionnel, il est intelligent, le symptôme. Il fait quelque chose pour que la personne puisse survivre. Mais c'est déjà le signe que la personne est en train de survivre et de s'adapter à quelque chose sans réussir à trouver d'autres solutions.
0: Mmh. Vous êtes philosophe, analyste et hypnothérapeute. Moi, je découvre qu'il existe la Société italienne des analystes philosophes.
1: Oui.
0: Qu'est-ce que cette pratique vous donne comme outil pour soulager, voire guérir, je mets des guillemets à guérir, des personnes qui viennent vous solliciter par rapport à ces troubles alimentaires?
1: Oui. Alors, et c'est une très bonne question parce qu'en même temps, vous devez vous demander quelque part, mais pourquoi vous n'êtes pas psychologue, psychothérapeute comme tout le monde? Vous êtes philosophe et analyste philosophe. C'est parce que quand il s'agit de troubles profonds, de souffrances profondes qui sont liées par exemple avec les TCA, mais on peut parler de dépression et beaucoup d'autres choses, on ne va pas appliquer des psychothérapies comportementales, c'est-à-dire donner des exercices pour essayer de changer le comportement. On va aider la personne dans son intériorité, dans son univers, et pour faire ça, il faut avoir une posture. Donc, je suis convaincue que la philosophie ait cette capacité à pouvoir travailler sur soi, adopter une posture, un dialogue maïotique approfondi avec le patient, la personne qui est devant nous. Et surtout, c'est une posture qui nous fait travailler beaucoup sur nous-mêmes, c'est-à-dire sur notre propre biographie, et sur notre façon de nous relationner au sens de la vie, à nos propres conflits psychiques. Donc c'est une posture, c'est comme une responsabilité qu'on se donne la mission d'acquérir et de travailler pour entrer en contact avec l'autre et pour être utile à l'autre.
0: Et donc doubler de l'analyse, c'est un outil pour pouvoir mener une introspection suffisamment fine et faire naître des prises de conscience qui peuvent ensuite déverrouiller les blocages et tous ces symptômes de troubles alimentaires.
1: Oui, oui. Effectivement, l'analyse est quelque chose qui va chercher la vérité de la personne. Par exemple, la vérité de sa souffrance. Parce que c'est très intéressant de savoir que les personnes qui souffrent d'un TCA, très très souvent, presque toujours, elles souffrent aussi d'autres choses, mais elles ne savent pas de quoi. Donc, il faut vraiment pouvoir se relationner, aller au rythme du patient pour pouvoir l'accompagner dans les profondeurs de ces vérités où il y a des souffrances, où il y a vraiment quelque chose à accueillir et à élaborer.
0: Et pourquoi ces questions-là? Pourquoi ces troubles-là? Qu'est-ce qui fait que vous êtes intéressé à ces réalités?
1: J'en ai souffert moi-même, ça c'est un grand chapitre de ma vie. Donc, quand j'étais à l'université, c'était pas simple. J'étudiais la philosophie et je remarquais bien que tout ce que j'étudiais dans les livres était bien intéressant, mais ça ne m'aidait pas. Ça ne m'aidait pas moi-même à guérir de mon trouble. Et j'ai traversé. C'est avec émotion que je vous dis ce soir que j'ai aussi vécu ce genre de difficultés et que je souffrais déjà beaucoup dans mon rapport à l'alimentation à cette époque-là. Et une question me hantait. Comment demander de l'aide quand on ne comprend même pas soi-même ce qui nous arrive? Donc on pense souvent quand on a un trouble alimentaire, mais tout va bien dans ma vie. J'ai un compagnon, j'ai des études, j'ai des beaux habits, j'ai tout ce qui va dans la vie, j'ai bientôt un job. Et pourtant, ce trouble alimentaire m'est tombé dessus et ça ne fait pas sens. Donc souvent, le trouble alimentaire, il est vécu comme quelque chose de détaché qui ne fait pas de sens. Mais la personne, elle vit une souffrance dans sa vie qu'elle ne sait pas de vivre. Et donc, c'est le symptôme qui prend le relais et vient exprimer la détresse.
0: Il y a une véritable perte de contrôle. Le trouble alimentaire, c'est quelque chose qui emporte la personne. Donc, un sentiment d'impuissance, d'incompréhension, quand elle en a une certaine clairvoyance. Parce que beaucoup de personnes sont aussi simplement dans le déni total et ne s'aperçoivent même pas de leur trouble.
1: Oui, c'est tout à fait vrai. Mais disons, pour parler déjà de cette impuissance, ça c'est quelque chose de fondamental. Moi-même, j'ai lutté comme je pouvais, j'ai essayé de trouver tous les systèmes, toutes les stratégies du monde pour me sortir moi-même de ce trouble alimentaire. Essayer des plans alimentaires, essayer de gérer les repas, essayer de faire des courses correctement, essayer de faire voilà, un plan diététique, mais
0: Comme
1: tout ça ne
0: si,
1: m'a jamais
0: c'est
1: aidée.
0: ce que j'allais dire, comme si ça pouvait résoudre quelque chose d'aussi intérieur. Qu'est-ce qui vous a soulagé? Qu'est-ce qui vous a donné la clé de l'amélioration?
1: Ce qui m'a soulagée, c'est de rencontrer une psychothérapeute, aussi psychanalyste, qui m'a dit, vous avez dû vous sentir profondément impuissante. Et là, j'ai su que ça ne dépendait pas de moi, que j'étais réellement impuissante, que ça ne dépendait pas de ma volonté. Vous voyez? Et quand j'ai compris ça, j'ai comme pu valider aussi que je souffrais et commencer à faire ce discours sur mes propres souffrances. Donc, non, il s'agit, vous avez très très bien dit avant, la perte de contrôle est quelque chose qui fait que la personne est vraiment victime. Par exemple, dans le cas de la boulimie nerveuse, quand une personne a une crise alimentaire et elle mange, mange beaucoup, beaucoup, beaucoup, et l'avale sans limite, c'est qu'elle est vraiment sous l'emprise d'une pulsion qui la dépasse et sa force de volonté est impuissante. La volonté n'a plus cette action de pouvoir venir aider la personne pour mettre des limites.
0: D'où la double souffrance, c'est une forme de souffrance permanente parce qu'il y a une observation de soi et une impossibilité d'agir sur soi.
1: Oui, tout à fait. Moi, à un moment donné, je m'étais dit, bon, voilà, il faut que j'accepte ces troubles, c'est comme ça, je ne sais pas pourquoi ils m'est tombé dessus. Il faudra que je puisse vivre avec ça toute ma vie. Et je suis impuissante. Donc, et comme il y a aussi, et je pense qu'il faut passer aussi par une forme de résignation et se dire tout seul, je ne peux pas y arriver, je dois en parler avec quelqu'un.
0: On en parle plus, hein, d'ailleurs. Je trouve que les réseaux sociaux, dans cette ouverture quand même à l'intimité, au soi, ont permis certaines révélations, des différentes pathologies, troubles et autres, symptômes et syndromes qui peuvent nous envahir. Donc j'ai l'impression qu'on en parle plus, qu'on en a même beaucoup plus parlé ces dernières années avec le Covid, avec les troubles psychiques chez les jeunes, etc. Est-ce que dans votre patientèle, vous trouvez que ça augmente?
1: Je pense que les troubles alimentaires restent tout de même un peu tabous parce qu'ils touchent à quelque chose de très intime. Et en fait, les personnes ont besoin d'un sentiment de sécurité pour pouvoir parler d'elles-mêmes, pour pouvoir se livrer, excusez-moi, et ressentir qu'il y a un endroit où elles ne seront pas jugées. Il y a, comme vous dites, une forme de normalisation. Non, entre guillemets, hein, du fait de parler des troubles alimentaires, c'est-à-dire que les gens commencent à comprendre qu'elles ne doivent pas avoir honte de souffrir d'un trouble alimentaire. Cette honte qui donne le sentiment que le problème ne concerne pas seulement ce que l'on fait, mais ce que l'on est. Et voilà, quand ça touche à la subjectivité, et à la peur d'être jugée, ça pousse aussi la personne à garder le secret sur son trouble alimentaire.
0: Et puis
1: Mais
0: il y
1: aujourd'hui,
0: a.
1: puisqu'on en parle beaucoup, oui, on peut déjà savoir que ce n'est pas un problème de volonté
0: Ça, c'est
1: et que
0: tellement important de
1: donc,
0: le répéter. Ce n'est pas un problème de volonté. Ça nous dépasse.
1: ça nous dépasse, oui. Et il ne faut pas avoir honte de ça parce que il faut plutôt savoir qu'on est impuissant.
0: Et qu'on a besoin d'aide.
1: Oui, on a besoin d'aide.
0: J'allais
1: Clairement.
0: vous dire qu'en plus c'est tellement fort comme injonction, celle de savoir quoi manger, comment bien entretenir son corps, comment bien gérer son corps. Enfin, c'est tellement présent en plus. Donc je pense que ça rajoute une culpabilité.
1: Une culpabilité, oui, la culpabilité dit « j'ai fait quelque chose de mal ». Mais la honte dit « je suis mauvais ou défectueux ». Et souvent, ces deux se rejoignent.

0: sa vie, la manière dont elle vit ses relations, on découvre qu'elle vit aussi des problématiques liées aux limites dans d'autres sphères de sa vie. Donc ce n'est pas seulement un problème de nourriture.
1: La nourriture cache autre chose à chaque fois. Voilà, il y a quelque chose qu'elle ne dit pas, mais qui s'exprime par ce biais-là.
0: Mmh.
1: Et c'est ainsi que vous parvenez à faire prendre conscience à vos patientes et patients de ce qui leur arrive, c'est-à-dire en discutant, en les écoutant sur qui elles sont, ils sont profondément dans leur parcours, dans leurs histoires, dans leurs liens aux autres, dans ce qu'ils ont reçu, dans ce qu'ils ont vécu.
0: Oui, c'est ça. Moi, vous savez, quand je souffrais de mon trouble alimentaire, j'ai trouvé personne capable de entrer à l'intérieur de mon univers, c'est-à-dire de regarder comment j'étais bâtie. Donc, je propose tout simplement aux personnes qui viennent me voir de me parler d'elles, et petit à petit, elles peuvent rendre accessible à la conscience des peurs, des désirs, des conflits ou même des loyautés familiales ou des mécanismes dont elles étaient plutôt inconscientes et avec lesquels elles s'adaptaient. Alors, j'aide les personnes à savoir où elles se trouvent dans leur vie et à pouvoir dire ce qu'elles ne peuvent pas dire dans d'autres circonstances. Par peur de blesser, par peur de perdre la relation, par peur de perdre l'amour. Et nous allons voir qu'est-ce que ça fait en elle, tout ceci.
1: Merci beaucoup d'avoir été avec nous, Sarah Stéphane. Aujourd'hui, vous allez bien? Ce trouble alimentaire, il est apaisé, il a été éclairé par le travail analytique et désormais, il ne vous parasite plus?
0: Oui. Je suis complètement guérie. Et je pense que guérir est possible. C'est très très important de se laisser accompagner par un spécialiste et prendre soin de soi, de son intériorité.
1: Votre ouvrage s'intitule « Troubles alimentaires, 10 histoires de combat, de thérapie et de guérison, anorexie, boulimie, bigorexie, orthorexie, hyperphagie, binge eating ». Ça a apparu aux éditions Favre. Il y a des exercices audio avec qui sont là, qui nous permettent d'être guidés. Et puis je rappelle que vous avez le podcast aussi sur TCA, les coulisses des troubles alimentaires, qui sont porteurs de beaucoup beaucoup de réflexions, qui aident aussi sûrement à se retrouver dans les différents comportements si jamais la question vous intéresse. Merci infiniment. J'ai une toute dernière question que je pose à tout le monde, que j'aimerais vous soumettre. Comment va votre cœur?
0: Mon cœur va plutôt bien, je dirais. Et surtout, dans la vie, j'ai appris à composer avec toutes les parties du cœur aussi, celles qui vont moins bien, et pouvoir en parler. Et ne jamais rester tout seul avec ce qui ne va pas. Donc, mon cœur va très bien. Merci.
1: Formidable. La parole, c'est la vie. Merci beaucoup. Merci beaucoup à Sarah Stéphane et au plaisir de vous écouter à nouveau ou de vous croiser. Bonne continuation à vous. Bonne nuit.
0: Merci beaucoup à vous de m'avoir accueilli. Bonne soirée.
1: Merci. Au revoir.
0: Au revoir.
1: Ah ben là, on va aller sous la peau, carrément. Parce que parfois, on a quelqu'un sous la peau. Enfin, dans la peau. Mais là, il le dit sous la peau. Frank Sinatra.

0: Là aussi, ça groove, hein. Là aussi, on a envie de... Non ? Danser un peu ? Bouger les épaules, bouger le buste, plier un peu les genoux, non ? 0880 70 70 0880 70 70, c'est votre ligne de cœur et Jean-Louis nous rejoint. Bonsoir Jean-Louis.
1: Bonsoir Émilie.
0: Ça va ?
1: Oui, et vous, j'avais envie de vous demander comment va votre cœur.
0: Bah déjà, il est réjoui parce que j'avais envie d'avoir de vos nouvelles. J'ai entendu parler de vous le 1er août quand je suis allée à Longiro. On m'a dit « Ah, mais Jean-Louis, il vous salue ». J'étais là « Oh, mais ça me fait plaisir
1: !» Ben oui, c'est vrai, l'équipe de Longiro qui vient camper dans un petit coin que j'ai organisé aussi au bord du lac de Joux, ici à altitude 1004, et puis qui ont du plaisir de venir faire... Des semaines ou des petits week-ends de sortie par la vallée de Joux pour s'aérer un peu puis voir quelque chose de différent. Quoi.
0: Mmh, quelle belle idée, quelle belle idée. Et alors, comment avez-vous traversé l'été, cet été si particulier, si chaud, si caniculaire?
1: Oui, ben c'est un été fantastique pour les gens comme nous au lac de Joux. La température du lac qui d'habitude reste plutôt aux environs de 20 était montée plus ou moins à 24 degrés.
0: Ah ouais,
1: des températures à se faire vraiment plaisir. Les gens ont trop chaud en pleine, donc ils viennent nous trouver. Ils ont envie de manger des glaces. On fait des beaux chiffres d'affaires. Donc, non, la vie était tout à fait chaleureuse, joyeuse, avec des gens de bonne humeur qui arrivent ici et qui trouvent un petit environnement qui leur plaît beaucoup parce que c'est assez relax. Le coin qu'on a développé ici au bord du lac.
0: Non, mais il faut que je vienne voir hein, ce petit coin dont
1: oui,
0: vous parlez, ça fait rêver.
1: Trouver.
0: Surtout qu'il recommence à faire chaud là.
1: Oui, il y a encore quelques journées qui s'annoncent, qui sont vraiment très très belles.
0: Oui, ouais, on se réjouit de ce week-end bizarrement. Là, ça nous arrange tous, je crois, en cette période de rentrée, de se dire « Ah, c'est bien qu'il fasse beau » parce que voilà, les journées sont quand même toujours intenses et c'est bien de pouvoir souffler. Bon, ben je suis ravie de vous entendre ainsi. Et votre, je peux me permettre de vous parler de votre vision. Vous aviez eu des problèmes de vue. Ça va comment maintenant ?
1: Ben alors, ça, c'est un peu mon problème majeur. C'est-à-dire que j'entends ma voix en retour. Je ne sais pas si ça peut s'enlever. Mais...
0: Ah ben attendez, je vous mets sur une autre ligne. Si ça va faire cet écho-là, c'est bizarre.
1: Pardon.
0: Est-ce que maintenant, c'est mieux ?
1: Oui, c'est mieux.
0: Bah ouais. Bah on reste sur cette
1: ligne. Disons que j'ai vécu une existence avec une vue diminuée depuis déjà une trentaine, vingtaine d'années. Et puis, j'ai perdu un frère en 2020. Ma vue a baissé à 10%. J'ai perdu un autre frère en 2022 qui a fait un accident de vélo. Ma vue est descendue à 8-7%. Et puis avec la mort de mon fils au lac Léman l'année passée, dans le port de Morges, suite à un malaise vagal, ma vue est descendue de 5-6% qui me restait à 1%. Donc aujourd'hui, je suis presque une personne aveugle, qui n'est pas tous les jours facile. J'ai encore des bons repères qui me permettent de bien me débrouiller, de me déplacer encore agréablement, et puis de relativement loin. Je suis encore très autonome. Quoi. J'ai encore de la chance d'être assez positif avec ça. Mais 1%, c'est plus grand-chose.
0: Mais justement, qu'est-ce que ça veut dire 1%? Parce que c'est difficile à envisager 1%. On a du mal à imaginer.
1: 1% de vue, c'est des milliers de petits points noirs dans mon champ de vision, qui est un champ de vision complet. Donc, je vois en largeur comme une autre personne, mais... c'est malheureusement une vision diminuée, c'est-à-dire tout est comme s'il y avait toujours du brouillard avec des milliers de petits points noirs. Donc, si vous voulez bien, c'est compliqué, c'est très très compliqué. Je ne peux pas lire, je ne peux pas faire de vélo, je ne peux pas faire des choses comme ça qui me donnent une certaine autonomie. Par contre, je peux bien vivre avec les gens, je peux leur communiquer et puis échanger positivement. Je ne suis pas une personne qui se renferme dans son petit coin, mais j'essaye plutôt d'utiliser ces belles tentacules qu'ont les gens, de grands bras à vous serrer dans leurs bras parce qu'ils sont chaleureux avec ce papa qui a perdu son fils l'année passée. Et puis aussi, ça m'a donné un peu une empathie envers toutes ces personnes. Entre autres de Montana ou comme ça, qui ont perdu qui ont perdu ces enfants dans des situations tellement difficiles. J'imagine les choses qui changent très très vite. On part un matin, son enfant est en bonne forme, et puis tout d'un coup, on a des gendarmes qui viennent vous trouver, et puis c'est pour vous annoncer que vous avez perdu votre fils, quoi. C'est hard à vivre.
0: Ah, ce sont des bascules terribles, oui, absolument terribles. Ouais. Mais votre voix est elle aussi très chaleureuse. Vous parliez des bras des gens qui vous entourent, mais votre voix aussi, ce grain de voix, c'est très chaud. Oui. On sent que vous avez une profonde bonté, on a envie de se rapprocher de vous. Moi, je me demandais, est-ce que c'est fatigant, cette vue comme cela, pleine de petits points noirs ?
1: J'ai pas bien compris la question.
0: Est-ce que ça vous fatigue, la vision que vous avez?
1: Ah oui.
0: C'est ça aussi.
1: C'est ça qui est le plus fatigant, quoi. Encore celle. Mais d'ailleurs, j'ai fait juste un petit. Je trouve des fois c'est plus facile de s'exprimer en chantant qu'en parlant. Alors j'ai fait un petit bout de chanson qui dure peut-être moins d'une minute, si j'ose vous le faire.
0: Mais bien sûr, allez-y.
1: Alors, j'ai ma guitare ici à côté de moi, je vais essayer de vous chanter.
0: Ah, mais un vrai concert, en plus, bravo Jean-Louis.
1: Bravo. On peut vivre à travers le monde, Shanghai, à l'île de Bornéo, je reviens. On peut vivre à travers le monde, de Shanghai à l'île de Bornéo. Mais je reviens le cœur en fête, pour toi j'ai retrouvé mon bateau. Je reviens le cœur en fête, jusqu'au port de Morges si beau. Me voici de nouveau là.
0: Mais c'est important de se rappeler que ce port, il restera beau, malgré tout. Bravo.
1: Voilà, exactement, oui.
0: Oui.
1: Et puis, ce soir, j'ai une petite pensée pour la fiancée de Jonas, qui fait son anniversaire demain, Léa. Et je me dis que c'est la plus souffrante de tout ça, c'est encore elle, parce que quand on perd son bon ami, qu'on vit déjà depuis 4 ans ensemble, c'est vachement difficile à survivre.
0: Vous lui ferez un gros câlin, mais à vous aussi, je fais un gros câlin, parce que c'est toujours si épouvantable d'être séparé de ce qu'on aime. C'est d'une cruauté sans nom. Ouais.
1: Mais vous êtes vraiment chou. Hein. Vous avez une voix qui est vraiment... qui transmet des variations de sensibilité exceptionnelles. Je vous trouve vraiment, vous êtes douce, vous êtes abordable, très, j'imagine, merveilleuse. En tout cas, vous avez une voix qui est très, très géniale pour ce que vous faites comme émission. Quoi.
0: Vous êtes gentil. Je vous assure que je suis nulle comme tout le monde, bête comme tout le monde, demandez à Daniel.
1: Vous avez déjà dit ça l'autre jour à quelqu'un qui vous félicite.
0: Demandez à Stéphane Thibault. Non, mais c'est, en tout cas, c'est gentil. Moi, j'ai du plaisir à être avec vous. C'est peut-être ça que vous ressentez, que ça me touche
1: c'est
0: véritablement.
1: Beaucoup, voilà, ouais. Exactement, ouais, tout à fait. Enfin, voilà, tout ça pour vous dire que j'étais content de pouvoir vous appeler ce soir. Et puis, peut-être que j'aurais bien aimé pouvoir passer la chanson.
0: Mais bien sûr, parce que justement, j'allais dire que vous tombiez pile pendant la période de la dédicace à 22h30, donc c'est à vous de choisir un titre.
1: Si c'est possible, d'accord. Okay.
0: Dites-moi, qu'est-ce que vous voulez ?
1: J'aimerais bien pouvoir avoir la chanson, évidemment, de Michel Berger et France Gall.
0: Bah oui, c'est drôle parce que je l'ai entendu. Non, je dis que c'est drôle. J'aime bien, faut toujours que je rajoute une petite note. Mais je l'ai entendu aujourd'hui sur RTS Première, reprise par Vincent Delerme, et je l'ai trouvée très très belle. Oui, c'était très beau. Oui. Mais cette reprise est très belle. Donc voilà, je l'ai.
1: Ah ben, par Vincent Delerme, ça irait bien aussi.
0: Vous voulez aussi ? En tout cas, je l'ai chantée aujourd'hui parce qu'elle était là, et je me dis, c'est beau.
1: Ah, trop
0: donc,
1: génial.
0: Je regarde si je la trouve. Hein. J'avais trouvé vraiment très belle dans cette version de Vincent Delerme.
1: Okay.
0: Artiste, nanana. Et vous voulez la dédicacer à qui, cette chanson ?
1: Je la dédicacerai à toutes les personnes qui ont peut-être perdu quelqu'un, puis qui doivent après vivre cette vie en ayant ce trou difficile à combler, la perte de quelqu'un qu'on aimait très fort, et puis le papa, enfin plutôt au papa et aux mamans qui ont perdu leur un enfant, parce que c'est plutôt à nous les vieux qui devrions partir les premiers, et puis quand c'est les enfants qui partent avant, ça laisse un trouble très très profond.
0: Oui,
1: Et à mon épouse Maria, parce que elle est, je pense, dans son lit en train de m'écouter, peut-être.
0: Non, mais je vous embrasse très fort, Maria. Je pense vraiment à vous de tout cœur. Il y a beaucoup de littérature sur cette problématique du deuil de nos enfants, parce qu'il n'y a pas de nom. Oui. On est orphelin quand on perd ses parents, mais il n'y a pas de nom quand on perd son enfant. Il y a beaucoup
1: Voilà, c'est juste ça, exactement. Ouais, tout à fait.
0: On n'a pas les mots. On n'a pas les mots pour dire cette souffrance-là, cette douleur-là. Ouais. Ben, on pense très fort à votre fils Jonas, on pense au port de Morges, qui doit rester beau et accueillant et doux, quelle que soit la profonde douleur de cet accident. Et puis à vous, à votre gentillesse, et à la vie qui continue,
1: Oui, merci beaucoup.
0: On embrasse Léa, et voici le titre, donc la reprise par Vincent Delerme, que j'ai trouvé.
1: D'accord.
0: À bientôt, oui. Jean-Louis. À bientôt.
1: Merci beaucoup. Bonne soirée à vous. Merci.
0: Au revoir. Bon, c'était un peu compliqué, cette technique d'un coup, là. Je disais au revoir à Jean-Louis. On va refaire ça bien. Au revoir, Jean-Louis. Merci encore d'avoir été là. Je vous embrasse aussi, Maria. Et on pense très fort à vous, Léa. Plein de courage à tout le monde.

0: Voilà. Alors, elle est toujours aussi mélancolique, toujours aussi triste, mais je sais pas, il y a quelque chose d'un peu plus vivant, voilà, dans cette reprise de Vincent Delerme, quelque chose qui insuffle un peu de vie dans ce constat que tout nous glissera entre les doigts, tout va toujours s'échapper et disparaître, évidemment. 0880 70 70 0880 70 70. Alain est avec nous. Bonsoir Alain.
1: Bonsoir Daniel.
0: Alors moi c'est Émilie, mais Daniel vous entend.
1: Vous êtes
0: Émilie.
1: Émilie, enchantée.
0: Oui, Daniel, elle est au standard, je pense que vous l'avez eu au téléphone juste avant, c'est pour ça.
1: Ça sent le viseur.
0: Mais aucun problème.
1: C'est la première fois que je parle avec vous.
0: Mais oui, c'est la toute première fois, dis donc. Alors, on se présente, donc je m'appelle Émilie, vous appelez Alain. Oui. D'où est-ce que vous téléphonez, Alain?
1: À Chaux-de-Fonds.
0: Ah, bah comment ça va, la Chaux-de-Fonds?
1: Ça va bien.
0: Oui?
1: Ça va bien, ça toujours à la même altitude, et puis... C'est un peu plus frais qu'ailleurs, mais
0: ça va.
1: On y est bien.
0: Ouais. Vous allez aller aux fêtes des vendanges un peu partout là ces jours prochains.
1: Non, je crois pas. Non, je me tiens un peu à distance de ces fêtes.
0: Ah bon, vous êtes plutôt quelqu'un de quoi, de réservé, un peu.
1: Ouais, réservé casanier. Et puis depuis des incidents qui ont jalonné ma vie quand j'avais 20 ans. Et là, autour, ça a encore accentué le fait que je vivais pour moi, de mon côté.
0: Mais vous êtes bien dans cette vie-là?
1: Pardon?
0: Mais est-ce qu'elle vous va bien, cette vie-là?
1: Oui. Non, oui, ça va.
0: Ouais, c'est un petit ouais, ça va. Hein. C'est un ça va vite fait, quoi.
1: Ouais, disons que c'est... Vous savez, quand on est adolescent et puis on voit du monde, on est en études, tout ça, et puis tout d'un coup vous devez stopper votre vie et puis tout mettre de côté pour vivre en hôpital, en institution,
0: c'est dur.
1: C'est pas facile.
0: Non, mais qu'est-ce qui vous est arrivé? On vous a diagnostiqué quelque chose?
1: Ouais, on m'a diagnostiqué plusieurs choses, mais dernièrement, j'avais des troubles bipolaires, et puis ça s'est estompé, puis maintenant c'est plutôt des troubles schizoaffectifs. Voilà.
0: Et vous êtes soigné, suivi, médiqué?
1: Oui, bien sûr, médiqué, puis soigné, les deux. Ouais. Ce qui fait le plus de mal, c'est que tous les jours, je sens le poids de ces symptômes, les symptômes de la maladie. Et puis.
0: C'est-à-dire, je peux vous demander ce que ça représente, ces symptômes.
1: Les symptômes. Ouais. Alors, par exemple, je vais vous donner des exemples. Je voulais vous parler du fait que j'étais amoureux d'une femme qui, depuis l'âge de 11 ans. Et puis, encore l'année passée, ou même cette année, je pense à elle, et puis ça a fait faire des choses, un peu bizarres et saugrenues et disproportionnées.
0: C'est-à-dire?
1: J'ai cru qu'elle était, je sais pas, je l'ai pas revue depuis très longtemps, et puis j'ai cru qu'elle était en danger. J'ai cru que je pouvais espérer quelque chose, et puis je l'ai harcelé. Sa famille.
0: Bon bah déjà c'est bien de le reconnaître, d'en avoir conscience maintenant.
1: Ouais.
0: Mais au moment où ça arrive, ça vous échappe complètement, il n'y a plus de limite, c'est ça?
1: Vous savez, quand on croit quelque chose très fort, on n'a pas de limite, on n'a pas de...
0: Il n'y a pas de contrôle, il n'y a pas de contrôle possible.
1: Pas de contrôle, ouais. Pas de contrôle, et puis l'idée a une très forte emprise sur la réalité.
0: Ah bah oui, la réalité, ce sont nos croyances, hein, souvent. Ouais. C'est ça qui est terrible,
1: Alors
0: d'ailleurs.
1: moi, bah, je... Oui.
0: Parce qu'on peut, on
1: Alors moi, je
0: s'enferme.
1: m'étais, je m'étais, oui. Je m'étais amouraché de cette personne que je connais pas bien.
0: Bah si, si, vous ne l'avez pas revue depuis qu'elle a 11 ans. Donc elle a dû tomber de surprise.
1: Ouais.
0: Bon, après,
1: Non, c'était,
0: ça doit être
1: j'ai revu
0: compliqué, hein. Ça doit être compliqué à vivre.
1: à
0: Mais
1: 20
0: sur le
1: ans, j'ai
0: papier, c'est
1: revu,
0: très mignon. Sur le papier, c'est très mignon. J'étais
1: mais bien
0: amoureux d'elle il y
1: sûr.
0: a 11 ans. Vous avez quel âge aujourd'hui, Alain?
1: Ah, 11 ans.
0: Oui.
1: On avait 11
0: Voilà.
1: ans à
0: Ah, c'est ce
1: l'époque.
0: que je veux dire. À 11 ans, vous étiez amoureux d'elle et aujourd'hui,
1: Il y
0: vous
1: a
0: avez...
1: 36 ans.
0: Il y a toi,
1: Il y
0: là.
1: a 36 ans.
0: Aujourd'hui, vous avez presque 50 ans et soudain, vous réalisez que c'est l'amour de votre vie et qu'il est en danger, cet amour. Sur le papier, il y a quelque chose d'hyper, d'hyper adorable. Après, j'imagine que dans la réalité concrète, ça a dû être...
1: C'est pas facile à vivre,
0: Non,
1: non.
0: c'est sûr.
1: Non,
0: Non, c'est
1: non.
0: sûr.
1: C'est de la souffrance.
0: Oui, puis ça crée beaucoup de
1: C'est de la
0: problèmes.
1: souffrance pour soi. C'est de la souffrance pour soi, puis pour les autres, c'est incompréhensible, puis c'est fou.
0: Mais surtout, ce que je trouve d'autant plus douloureux, c'est que vous avez la lucidité ensuite de cette réalité dans laquelle vous êtes emporté.
1: Alors, quand on est dedans, c'est un maelstrom qui nous emporte. Et puis on se dit, mais il faut absolument que je réalise ça, ou bien que j'aille au bout, et puis...
0: Bon, ça vous donne de l'énergie, au moins.
1: J'étais allé jusqu'au CHUV à Lausanne pour combattre mes idées et puis réaliser que finalement ben, c'est pas du tout la vérité, mais c'était plutôt des idées fausses et dangereuses parce que ça m'a arrivé de faire des choses un peu bizarres pour elle.
0: Mais vous savez,
1: Ah, et puis sinon
0: y a quelque chose de très touchant, c'est que on en parle là aussi beaucoup plus de ces réalités des différents troubles psychiques dans lesquels on peut être pris et psychotique. Et je pense au journaliste Nicolas Demorand, qu'on fait même un podcast, hein,
1: oui.
0: sur tout ça, sur comment, voilà, comment c'est compliqué pour lui, et ce qu'il a pu vivre et faire vivre. Il est super, hein, son podcast, je vous le conseille. Ce sont 6 mois de sa vie, il raconte tout, hein, il raconte toutes ses crises et ses délires, et c'est comme si c'était un grand journaliste radio, il le décrit très très précisément, et je pense que c'est ça dont on a besoin, de l'entendre encore et encore pour comprendre que ça fait partie de l'existence pour certaines personnes, et que ça ne doit pas vous exclure, on doit réussir à l'envisager.
1: voyez, j'avais un chat, j'ai deux chats même. Et puis, bah, c'était pas du tout un accord avec ma vie parce que déjà, ça demande des responsabilités que j'étais pas vraiment prêt à avoir. Puis ouais, c'est le fait d'avoir des chats et puis de pas pouvoir les s'en occuper quand j'étais à l'hôpital. Parce que je fais des crises, des rechutes et des séjours à l'hôpital assez régulièrement. Ça va pas du tout avec le fait d'avoir des chats.
0: Non, c'est sûr, mais je comprends. Enfin, on comprend aussi que vous ayez envie d'avoir des chats. En fait, c'est beaucoup de
1: Mais
0: souffrance
1: oui,
0: aussi, parce que c'est beaucoup de
1: c'était tellement
0: frustration.
1: beau.
0: Bah oui.
1: C'était tellement beau. Et puis la dernière crise, ça m'a... Enfin, non, j'avais une pneumonie il y a 2 mois. Et puis là, mon chat est parti. Et puis quand je suis revenu, on l'avait pris. C'est la SPA qui l'avait pris. Malheureusement, ouais. Ça, c'est une...
0: Oh, je suis désolée.
1: C'était triste.
0: Bah oui, non, mais c'est aussi beaucoup d'empêchement finalement aussi cette maladie.
1: Ouais.
0: Non, je suis désolée
1: Ouais,
0: pour
1: alors
0: votre
1: c'est
0: chat.
1: marrant, enfin, c'est marrant, c'était bizarre parce que le chat est parti de l'appartement et le jour où je m'étais aperçu qu'elle n'était plus là, J'ai dû aller à l'hôpital pour me faire soigner. Et puis, je savais pas ce qu'elle faisait quand j'étais à l'hôpital. Je savais pas où elle était, si. Et puis, quand je suis revenu, on m'a dit, ouais, elle est à l'SVA.
0: Ah, ça a
1: Et
0: dû
1: puis,
0: vous.
1: l'SVA m'a demandé, mais vous voulez qu'on s'en occupe? Ou bien vous voulez nous la léguer? Puis, moi, j'ai dit, oui.
0: Bah, c'était
1: Je
0: très
1: regrette,
0: courageux.
1: mais.
0: Mais c'était très courageux. Ça, c'était très responsable. C'était très responsable.
1: Oui, je pense.
0: Oui, bah vous voyez, hein, vous êtes tout à fait raisonnable. Moi, je trouve que vous en parlez très bien, d'abord, de ce qui vous arrive.
1: Merci.
0: En plus, vous avez conscience des débordements, et puis bah, j'imagine combien vous avez dû vous excuser auprès de la famille de cette personne, etc. Et puis, ben bah, voilà, vous étiez amoureux.
1: Oui, alors c'est d'autant plus que je faisais j'ai dû paraître vraiment dangereux puis puis fou, exalté. Mais je l'aime, enfin je l'aimais cette personne, et j'étais aveugle, et je savais pas du tout que je me rendais pas du tout compte que en fait cette personne ouais, mais
0: Elle
1: surtout
0: n'était
1: pas
0: pas
1: entendre parler
0: celle
1: de
0: à laquelle
1: moi.
0: vous pensiez, parce que nos pensées ne sont pas la réalité, ce sont nos pensées, mais parfois nos pensées
1: Ouais,
0: deviennent la vérité.
1: je la connais quand même au minimum, mais en tout cas, elle veut pas entendre parler de moi. Et puis son mari, surtout pas.
0: Il a dû être
1: Et puis
0: ravi, lui, oui,
1: moi,
0: c'est sûr.
1: j'ai encore de la chance
0: Oui.
1: qu'il m'ait pas
0: Non, c'est vrai.
1: qu'il me dit pas envoyer la police, parce que moi je suis allé, en tout cas, moi je suis allé assez à Rouchuve. Je suis allé au CHUV plusieurs fois, et puis fort heureusement, il n'y a rien eu, mais j'ai été aussi à l'aéroport de Cointrin. Ma folie m'a envoyé à des places, mais
0: Est-ce que vous
1: savez,
0: arrivez?
1: je vis
0: Dites-moi.
1: dans un univers, l'univers de la folie. Je vois des choses. Non, moi, je crois que j'ai aussi écrit un livre, d'ailleurs, on m'a demandé.
0: Mais justement, j'allais
1: J'ai
0: vous
1: écrit
0: dire
1: un
0: ça,
1: livre,
0: j'allais vous dire, et si vous les aimiez ces moments-là, en les regardant, en ayant beaucoup de tendresse, parce que vous n'y pouvez rien. Et juste. Et
1: C'est
0: puis.
1: vrai, mais ça fait sourire quand même, hein. On a défaut de pleurer,
0: Bah heureusement, moi je trouve ça super qu'on puisse en
1: mais.
0: rigoler là ce soir, Alain. C'est hyper drôle de pouvoir.
1: Oui.
0: En fait, évidemment que ça crée plein de problèmes. Évidemment que ça peut être très gênant et très envahissant pour les autres et inconfortable et même dérangeant et peut-être même très, très agressif, hein, si, enfin, intrusif en tout cas. Mais si on
1: Ouais.
0: regarde ça d'un peu plus loin, bon ben bah voilà, ça vous dépasse et vous vous soignez, vous faites en sorte d'éviter ça, mais ça arrive. Et puis ben, jusque-là, c'est pas si grave.
1: Non, il n'y a pas eu mort d'homme, mais ce qu'il y a, c'est que quand je fais des crises, hein, quand je prends pas mes médicaments, par exemple,
0: Bon, bah alors d'abord, on prend toujours ses médicaments, hein.
1: ouais, je sais bien,
0: On va le rappeler à tout le
1: non, des
0: monde.
1: fois on l'oublie, des
0: D'ailleurs,
1: fois
0: il va être
1: j'oublie.
0: 23 h. Est-ce que tout le monde a pris ses médicaments ce soir?
1: Ouais. Mais non, ce que je souhaite à personne, c'est de devoir aller en hôpital. Parce que
0: C'est dur.
1: s'il faut passer par l'hôpital, c'est qu'il y a eu quelque chose qui n'a pas joué. Parce que avant l'hôpital, il y a le docteur. Hein, l'hôpital, c'est un dernier recours. J'ai assez été en hôpital pour dire que l'hôpital, c'est terrible. Moi, j'ai vécu l'enfer des isoloirs. Moi, je peux vous dire que l'enfer, il est pas seulement il peut être partout. Mais dans ces endroits-là, ça peut être
0: C'est trop dur, c'est trop dur.
1: vraiment terrible.
0: Je dois envoyer les infos, mais
1: Alors que c'est
0: ce que
1: vrai
0: je vous
1: que
0: propose,
1: si.
0: Alain, c'est pour ne pas vous couper la
1: Oui.
0: parole, on envoie les infos et puis vous restez
1: Oui.
0: avec nous et je vous reparle juste après, d'accord?
1: Ah, d'accord, merci.
0: Ne quittez pas. Et voilà, parce que maintenant c'est 23 h, les infos.
2: Philippe Nanzer.
3: Très mauvaise nouvelle pour l'économie allemande ce soir. Volkswagen va supprimer environ 50 000 postes dans le monde d'ici 2030. Le premier constructeur automobile européen explique que, compte tenu de la pression concurrentielle croissante au niveau planétaire, pour l'instant, aucun détail n'est publié quant au calendrier de cette réduction des effectifs, aucun détail non plus sur la manière dont ces suppressions de postes seront réparties entre les différentes marques de Volkswagen et les différentes régions du monde. Le ministre israélien d'extrême droite Itamar Ben-Gvir a une nouvelle proposition pour vider la bande de Gaza de sa population palestinienne. Il suffirait d'envoyer tous les Gazaouis à l'étranger, dit-il. Cette proposition, expliquée dans un fascicule de campagne de 20 pages, arrive à point nommé juste avant des élections qui s'annoncent très disputées en Israël. Manifestation au Chili contre la réforme sécuritaire de manifestation. Le président d'extrême droite, fraîchement élu, a promis une politique de fermeté dans la lutte de la contre la criminalité. Il entend bien passer des paroles aux actes, d'où 8 modifications de la Constitution. Et aujourd'hui, à Santiago, les manifestants ont crié « comme Pinochet », en référence à la période noire du pays, sous la dictature du général putschiste d'extrême droite. À Genève, le nouvel impôt sur les véhicules a rebondi ce soir au Grand Conseil. Alors que le gouvernement a annoncé recourir contre 2 jugements relatifs au calcul de la surtaxe pour les voitures de tourisme, l'ensemble des députés demandent de revoir la loi. La motion adoptée ce soir invite le Conseil d'État à soumettre un projet de loi qui notamment nivelle les effets de seuil. La motion demande aussi que la mesure transitoire qui limite l'augmentation de la taxation au double soit prolongée encore d'une année. L'artiste vaudoise Emmanuel Anty fait escale au musée Jenisch à Vevey avec le 3e volet de son Wonderway Project. Une exposition déjà présentée au manoir de la ville de Martigny ainsi qu'au centre d'art contemporain d'Yverdon, intitulée « Les labyrinthes et les mondes oubliés ». Ses œuvres dialoguent avec une sélection d'artistes invités et issus des collections du musée. Une exposition qui est à voir jusqu'au 4 octobre. On a joué au football ce soir, dans le cadre de la Super League. 2 matchs avec 2 clubs romands qui jouaient à l'extérieur. Tout d'abord, nous noterons la victoire de Sion face à Bâle sur le score de 2-1. Ensuite, la défaite de Servette face à Lugano sur le score, cette fois-ci, de 1-0. Au programme météo de demain, toujours du ciel bleu et du soleil, avec un mercure qui va grimper jusqu'à 32 degrés au meilleur de l'après-midi. Et ce soir, je peux déjà vous annoncer que le week-end promet d'être radieux avec un thermomètre qui grimpera jusqu'à 30 degrés au niveau du bassin des Maniques et en Valais.
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1: Nous poursuivons tout tranquillement cette dernière heure de ce jeudi 3 septembre 2026. Nous allons la refermer cette journée, lui dire salut, faire peut-être le point toutes ensemble sur comment ça s'est passé. Et puis nous raconter un peu tout, ce qui nous vient, ce qu'on a envie de se dire. 0880 70 70 0880 70 70. Cette émission est à vous, vous nous rejoignez quand vous voulez. Alain, vous êtes toujours là?
2: Oui, je suis là.
1: Super. Qu'est-ce qu'il y a de si difficile dans l'isoloir? Vous dites, vous parlez. Alors déjà, je ne savais pas qu'on dit, on disait isoloir comme on en parle quand on va voter. Donc j'imagine que ce sont des espaces où vous êtes tout seul, coincé.
2: Oui, alors les isoloirs, ce sont des endroits, des cellules dans des unités de soins où les nouveaux arrivants, quand ils sont dans un état de
1: décompensation,
2: de crise, de crise, s'ils sont dangereux pour eux-mêmes ou pour les autres, ils sont envoyés dans ces isoloirs et puis ils sont fermés.
1: Et vous avez vécu
2: alors,
1: ça
2: des fois. Ouais. Pardon?
1: Vous avez vécu ça. On vous y a enfermé.
2: Voilà. Oui, j'ai vécu assez.
1: Mais ouais.
2: Souvent, on met des personnes qui sont pas dangereuses pour elles-mêmes, mais c'est plutôt pour gagner de la place, parce que il y a deux isoloirs par unité, puis il y a quatre unités. Dans les unités psychiatriques de soins. Et puis, dans ces deux cellules, il y a rien pratiquement. Il y a un lit et puis un lit en mousse et puis des trucs en mousse pour faire attention que les gens ne se blessent pas. Et puis il n'y a rien d'autre. Il n'y a pas d'eau, pas de toilette.
1: Et comment vous le vivez quand vous êtes là? Qu'est-ce qui se passe dans votre tête, par exemple?
2: Maintenant, ça va.
1: Non, mais quand vous vous retrouvez à l'isoloir.
2: Quand on n'y est pas, ça peut paraître bizarre, mais maintenant, si j'y vais, je vis bien. Mais évidemment, c'est si... On n'envoie pas les gens dans les isoloirs s'ils n'ont pas besoin.
1: Mais justement, qu'est-ce qui se passe dans votre tête quand vous y êtes, dans l'isoloir?
2: Alors, dernièrement, quand j'y suis allé, c'était parce qu'il manquait de place. Alors, ça allait bien. Puis, quand on m'a mis dans cet isoloir, ben, j'ai fait... c'est comme si c'est une chambre comme une autre. Mais le pire, c'est quand on ferme. Quand on est enfermé dans l'isoloir, dans la tête, ça nous... Moi, ça me...
1: Ça vous angoisse?
2: Oui, aussi, mais je me sentais comme enfermé, comme en prison. Parce que j'ai aussi fait un petit peu de prison. Mais s'enfermer, vraiment, c'est que c'est... On est comme une... Je sais pas quoi dire, mais...
1: Vous vous sentiez coincé, complètement coincé. Est-ce que vous... Daniel, qui vous écoute, demande si vous aviez envie de hurler, de frapper, de défoncer tout.
2: Mais ça m'est arrivé. Ça m'est arrivé plus que plus.
1: Mais donc il y a de la peur. Vous aviez beaucoup, très peur.
2: Il y avait de la peur. Il y avait de la rage.
1: Ouais, de l'injustice.
2: Vis-à-vis de moi, vis-à-vis des institutions, vis-à-vis des infirmiers, des médecins qui m'avaient envoyé là. Ces gens qui m'avaient mis dans ces isoloirs, alors que... S'ils ouvraient Bah, je faisais pas de mal, mais ils avaient peur. La peur, elle vient d'eux. Ils se disent, oh là là, on nous envoie tel et tel, il a déjà eu des problèmes, des graves problèmes. Il y a plus de confiance. Et c'est justement ça qui est difficile à restaurer, c'est la confiance. Quand on a connu le pire, la confiance, c'est ça qu'il faut instaurer. Justement, c'est ce que je voulais dire avec mon réseau de copains, des amis. J'en ai plus. Parce que la confiance a disparu. Et puis ils ont peur, évidemment, ils se disent, mais qu'est-ce qui lui est arrivé?
1: Parce
2: C'est
1: que
2: pas celui
1: ça,
2: qu'on a connu.
1: parce qu'il y a trop d'incohérences, en fait.
2: Oui. C'est vrai, je connais beaucoup de monde qui est dans la psychiatrie et qui disent, ouais, mais les médicaments, moi le premier, hein, on pourrait s'en passer, mais
1: Mais non.
2: ça va pas comme ça, ça va pas comme ça,
1: Non, puis
2: ça va pas
1: c'est
2: comme
1: une
2: ça.
1: question super intéressante. D'ailleurs, Adrien Zerbini, il a tout un épisode dans son podcast Dingue, qui est un excellent podcast. Bon, décidément, j'arrête pas de parler de certains podcasts à écouter, mais ça me semble très intéressant d'aller plus loin et puis de réfléchir ensemble, etc. Donc, je vous les conseille, hein, que ce soit Nicolas Demorand sur le podcast où il raconte justement tous ses états de crise et comment il vit sa bipolarité. Et alors qu'il est à l'antenne et qu'il a un travail vraiment de représentation assez important. Et puis, ben, Adrien Zerbini, il a un épisode où il parle de justement l'arrêt de la médication. À quel moment est-ce qu'on peut vouloir ou non arrêter les médicaments? Comment est-ce qu'on peut le décider ou pas? Parce qu'on peut comprendre qu'on n'ait pas envie de prendre des médicaments. Mais c'est pas raisonnable. Quand on a enfin trouvé quelque chose qui nous permet de nous stabiliser, de nous contenir. Est-ce que c'est raisonnable de tout mettre à sac et de partir et de vous retrouver à Cointrin ou en train de faire une déclaration d'amour à quelqu'un que vous n'avez pas eu depuis 36 ans? Parce que c'est très drôle, mais bon.
2: Là, j'ai vu une doublure de Federer à Cointrin.
1: Bon, bah
2: Il y
1: voilà.
2: avait aussi la Nouna aussi qui était juste là. Non, mais j'ai sûrement qu'à plusieurs épisodes, à plusieurs reprises, j'ai eu des hallucinations. Mais j'ai vu aussi Macron à Neuchâtel, je lui ai parlé. Des fois, il y a des choses un peu bizarres qui nous arrivent, mais. Ouais.
1: Quand est-ce
2: Mais
1: que...
2: en tout cas, je gardais des bons souvenirs de beaucoup d'épisodes.
1: Ah, quand
2: Et
1: même.
2: puis les moins bons épisodes, ben, je les mets de côté et puis je me dis que c'est la dernière fois.
1: Ah, mais c'est aussi peut-être pour ça, parce que justement, l'esprit est bien fait, le cerveau est bien fait, et refoule ce qui était trop négatif. Juste une question, qu'est-ce qui vous donne envie d'arrêter les médicaments? Pourquoi les arrêter?
2: Le besoin et l'envie d'être comme tout le monde.
1: C'est ça. Donc en fait,
2: Et
1: comme si c'était une honte que de devoir nécessairement prendre des médicaments.
2: alors, d'une part, oui. D'une part, il y a ça, il y a le regard de la société, il y a le regard des gens qui disent, oula, il prend des médicaments. Il est normal ou pas? Il doit être anormal. Puis il y a le regard que je porte sur moi. Je dois prendre des médicaments, bah c'est. Je suis pas normal non plus.
1: Mais
2: Et puis
1: personne n'est normal, hein.
2: c'est
1: Juste
2: lourd.
1: vous avez des vraies crises. Mais sinon, vous voulez que je vous dise combien de
2: Non, non,
1: personnes...
2: j'ai pas des vraies crises.
1: Non, mais vous pouvez partir dans des vraies crises si vous n'avez pas de médicaments. Mais ce que je veux dire, quand je parle de vraies crises, je mets des guillemets. Ce que je veux dire, vous pouvez vous retrouver justement à embarquer d'autres personnes, à mettre dans la situation d'autres
2: Ouais, bah
1: personnes.
2: par exemple, je sais pas parce que une crise, une vraie crise pour moi, bon, c'est que je crie. Je peux crier si je suis mal dans ma peau, si je suis pas bien. Et ça fait peur.
1: Mais genre, pardon, j'arrête de dire genre. J'ai passé trop de temps avec des ados là. Mais par exemple, non mais vous savez les tics de langage. Mais par exemple, vous criez sans vous arrêter. Vous vous mettez à hurler sans vous arrêter, c'est ça?
2: Non. C'est pour qu'on me voit à l'hôpital. Si je suis pas d'accord d'aller à l'hôpital, si on me voit, c'est que ils disent, oh là là, il fait une crise. Et ça, c'est quand je crie. Je crie sur quelqu'un.
1: D'accord. Ah, donc vous pouvez
2: Une vraie, vraie crise.
1: Ouais.
2: Une vraie, vraie crise que j'ai vue déjà. C'était un type. J'ai lu ça dans le journal. Et j'étais avec lui à l'hôpital. Ce type, il a eu un accident de la route.
1: Mm-hmm.
2: Dans le journal, il n'y a pas longtemps. Il a eu des problèmes, mais avec moi aussi. Et moi, j'étais tranquille dans l'unité vers lui. Et par deux fois, il s'est levé. Il a couru dans ma direction. Il m'a tabassé.
1: Ah oui, allez, quand même. Donc, quelqu'un qui est vraiment dangereux.
2: Quelqu'un comme moi qui fait 120 kilos. Hein, bien 120 kilos. Hein,
1: mm-hmm.
2: 1m80. Et ben, il sonne pas.
1: Mm-hmm. Non mais là c'est terrifiant. Je préfère votre crise. Je préfère votre crise de déclaration d'amour.
2: Ouais. Non mais c'est terrible. Dans ce milieu-là, vous avez quelqu'un comme moi qui fait pas trop de vagues.
1: Mm.
2: À certains moments ça m'arrive, mais bon. Mais lui, il s'est levé. Il a fait qu'une crise, puis par deux fois, il est venu vers moi. Il m'a dit déchirer mes chemises.
1: Mmh.
2: Et c'est moi qui suis allé dans l'isoloir.
1: Bon, en tout cas, c'est assez terrifiant, hein, ces épisodes. Hein. Vous en vivez des trucs, Alain.
2: Oui, et cette personne dont personne ne veut, elle était dans le journal l'autre jour. Et puis il disait, il a eu un épisode contre une infirmière. Et puis cette infirmière, elle a arrêté de travailler depuis 2 ans maintenant.
1: Bon, donc il y a des crises qui peuvent être vraiment.
2: C'est terrible.
1: Ouais, absolument.
2: Et moi qui avait rien fait de grave, je me suis retrouvé en isoloir. Comme pour vous dire que
1: c'était peut-être pour vous protéger de lui. Il fallait peut-être vous trouver un coin où vous ne trouverez pas. Non, j'arrête de vouloir faire de l'humour. J'ai cherché. Pendant ce temps-là, j'ai cherché une information.
2: Dans ce monde-là, c'est.
1: C'est intense.
2: Il n'y a pas de justice.
1: Non, et je sens chez vous un profond sentiment d'injustice, d'ailleurs. Vous avez commencé comme ça, en disant avec ce que j'ai vécu dans ma vie.
2: J'ai commencé la psychiatrie, j'avais 18 ans.
1: Ouais.
2: Et ben maintenant, j'aurai 48.
1: Mmh. Ouais, ça fait 30 ans. Juste pour revenir sur les médicaments, je suis allée chercher quelques chiffres. 55% de la population, au moins, a pris un médicament dans la semaine.
2: Ouais.
1: Et chez les plus de 70 ans, c'est 86%, 86% des plus de 70 ans qui prennent des médicaments tous les jours. Si vous risquiez un arrêt cardiaque, si vous risquiez quelque chose de physique, problématique, vous prendriez des médicaments sans vous poser de questions.
2: Mais oui.
1: Bon, vous risquez quelque chose de cet ordre-là. Juste, il s'agit d'un câblage neurologique, mais c'est tout aussi essentiel de le prendre.
2: Seulement, vous voyez, vous prenez des médicaments comme ça, qui sont forts. Ils peuvent vous sauver la vie quelque part, ou bien vous rendre la vie plus facile, plus équilibrée. Parce qu'on vise l'équilibre.
1: Mais ça ne marche pas. C'est pas le cas.
2: Oui.
1: Ah bah alors.
2: Seulement, l'équilibre comme toute chose, il a un prix, cet équilibre.
1: Ben oui.
2: Soit, certes, les médicaments nous équilibrent. Il y a un certain équilibre avec les médicaments, mais il y a des effets secondaires. Et des fois, c'est pas très agréable.
1: Ah, ça, je
2: Pas très
1: comprends.
2: agréable.
1: Je comprends, je
2: Voilà.
1: comprends. Les effets
2: Non,
1: secondaires, c'est
2: je
1: aussi
2: trouve que.
1: un poids à devoir porter en plus du reste. Je comprends.
2: Mais oui. Je vois que j'en ai besoin, ces médicaments, ça me fait du bien. Mais si. Ce qui me fait me dire que j'aimerais ne plus en avoir, c'est que j'ai des problèmes du point de vue sexuel, j'ai des problèmes de physique qui se voient.
1: Ils sont pas au point en fait, ces
2: Je
1: médicaments.
2: dis.
1: Ils sont pas encore aboutis.
2: Hein?
1: C'est ça. C'est pas encore le top.
2: Je crois que pour mes problèmes, il n'y a pas vraiment de médicaments miracles. Et puis, je sais pas si. Parce que les médicaments, c'est à partir de 1953, apparemment, qu'ils auraient été
1: Développé.
2: découverts, développés. Ouais. On les développe maintenant. Ça va de plus en plus vite, mais il y a toujours des effets secondaires. Ça, c'est embêtant.
1: Ben, je
2: Ça
1: comprends.
2: va?
1: Bon, bah
2: Et puis,
1: donc
2: ben, j'espère que bientôt je pourrai reprendre un animal comme un chat. Peut-être pas tout de suite, mais
1: mais en attendant, ce que vous pouvez faire, c'est aller les en prendre soin à la SPA.
2: ouais, c'est vrai.
1: Ben oui.
2: Ça,
1: Pourquoi
2: c'est une bonne
1: vouloir
2: idée.
1: un animal chez soi? Il y en a plein qu'on peut aller câliner, dorloter, desquels on peut s'occuper, qui nous
2: Ouais,
1: attendent.
2: c'est vrai. Ouais. Surtout que j'ai du temps, hein. J'aimerais passer le bac de maturité gymnasiale,
1: Bah
2: et puis pour
1: super.
2: ça je travaille. Mais sinon j'ai plein de temps.
1: Bah c'est extra.
2: Et c'est vrai que si je vais au refuge sortir les animaux, c'est aussi bien. Et puis c'est presque mieux
1: Vous
2: parce
1: pouvez
2: que
1: tout faire peut-être, non?
2: je pourrais.
1: Passer le bac, aller à la SPA, vous occuper des animaux. Moi, je pense que
2: Ouais.
1: c'est la super solution dans votre situation. J'aime bien maintenant. À partir de 23h20, je donne des conseils aussi. Puis à 23h30, je commence à donner des ordres, vous allez voir.
2: Ouais, c'est vrai. Si je dois m'occuper d'un seul animal chez moi, ça va peut-être être plus fastidieux. Puis je suis pas à l'abri
1: D'une nouvelle
2: d'un
1: difficulté, c'est pour ça, aller à la SPA
2: d'aller
1: tranquillement.
2: un séjour à l'hôpital, ouais.
1: Donc voilà,
2: Ouais.
1: ben allez, et puis
2: Voilà.
1: passez le bac, faites tout ça, faites des trucs.
2: Oui, puis il faut que j'écrive un livre.
1: Voilà,
2: Ouais.
1: prenez des notes.
2: Mais oui.
1: Bon, ben alors on va se rappeler et quand on se rappellera, vous aurez fait tellement de choses. Ça va être génial, vous aurez plein de trucs à me dire.
2: Alors, j'en suis loin, hein, parce que toute la journée, je les passe au lit.
1: Bah, je vous donne 3 semaines. Vous avez 3 semaines pour vous lever. Et puis, je vous ai dit, maintenant je donne des ordres. Et puis, non, mais franchement, allez à la SPA. Et ça, c'est une super idée déjà. Et ensuite, bah, renseignez-vous pour le reste. Mais vous pouvez faire tout ça, Alain. Vous pouvez. Vous avez de l'énergie à revendre. Et c'est aussi une manière de se contenir que de se mettre dans des structures et de faire des choses avec des régularités. Donc, n'hésitez pas. Merci en tout cas pour
2: Tout
1: toutes
2: à
1: ces
2: fait.
1: confidences, pour ce
2: Merci à vous.
1: partage. C'est important qu'on parle de tout ça. Hein.
2: D'accord.
1: Donc,
2: Ouais,
1: franchement.
2: ça fait du bien aussi.
1: Et puis, Adrien Zerbini a des épisodes super dans son podcast Dingue. Et il commence toujours en disant, est-ce qu'on n'est pas tous dingues? Ça, je vous laisse toutes et tous avec cette question. On est quand même tous un peu
2: Ouais,
1: dingues.
2: je suis pas tout à fait d'accord avec lui, hein.
1: Eh bien, je vous laisse écouter. Vous pourrez en débattre.
2: Non,
1: D'accord?
2: non, il y a un psychiatre italien qui disait, nous sommes tous fous.
1: Voilà,
2: Et je
1: c'est
2: suis
1: peut-être
2: sûr
1: mieux.
2: qu'il a raison.
1: Allez. De
2: C'est mieux comme ça aussi, hein. Ouais.
1: toute façon, dans une société qui rend fou, comment est-ce qu'on pourrait ne pas l'être? Merci beaucoup.
2: On n'est pas forcément qui rend fou, mais c'est pas forcément les choses qui nous rendent fous. Mais on l'est de toute façon par essence même. Et ça, c'est normal, là, parce que l'être humain, il doit être fou. S'il n'était pas fou, l'être humain, il survivrait pas sur
1: Non,
2: cette
1: c'est
2: planète.
1: sûr, il
2: Il
1: supporterait
2: faut
1: pas.
2: être fou.
1: Mais bien sûr, c'est un tel
2: Hein?
1: projet fataliste, une existence. Vous rendez compte, on sait tous qu'on va finir par mourir, c'est tellement infernal. Allez, je vous
2: Mais ouais,
1: embrasse.
2: non, mais pas seulement ça. Oui, il y a ça aussi, ouais.
1: On en
2: Mais
1: reparlera, Alain, parce que
2: savoir
1: là,
2: qu'on
1: j'ai
2: est
1: Erika.
2: mortel aussi,
1: Oui,
2: puis.
1: Bah oui, j'ai Erika qui patiente, et puis c'est un grand jour pour elle, faut vraiment que je lui donne la parole. On est ok, on lui laisse la place.
2: Ah d'accord.
1: Mais oui.
2: Elle fête son anniversaire.
1: Mais je crois bien. Donc je vous embrasse bien fort, ah, Alain. Reposez-vous.
2: Merci.
1: Et puis ben, vous me redonnez des nouvelles dans 3 semaines. Je fais un suivi, j'ai pris des notes. Allez.

0: Normalement, on vous appelle pas autant. C'est trop bien,
1: mais
0: 22.
1: Si, mais pas 22. On m'appelle. La seule chose qui me triste un petit peu, j'ai un petit-fils qui a 25 ans. Il s'appelle William, s'il m'attend. Il m'a pas appelé.
0: Bon, bah alors attendez. Attendez, je vais l'appeler directement. William, je fais votre numéro de téléphone.
1: Ouais, ça c'est bien.
0: Bon,
1: ça
0: serait drôle.
1: Mais je voulais juste.
0: Ouais.
1: J'ai 78 ans et vraiment, ces téléphones aujourd'hui, le premier à 8 heures et puis le dernier, c'était à, je pense, à 8 heures.
0: Voilà. Oh là là, toute la journée. 12 heures de coups de téléphone pour Erika et ses 78 ans. Bravo pour cet anniversaire.
1: Moi, j'ai trouvé ça. Si tout le monde avait ça, c'est exceptionnel. Oui. Vraiment.
0: Ça gonfle le cœur.
1: Ah oui. Chaque coup de téléphone, tu dis, réponds, bon anniversaire, mamie, bon anniversaire. Ça, je trouve ça vraiment exceptionnel. Vraiment.
0: Et vous avez l'air très en forme, hein, à 78 ans, ça a l'air de bien aller.
1: Oui, tout va bien, vraiment.
0: Vous nous appelez d'où, Erika? Vous êtes dans quel coin?
1: À Puy. Oui, tout le monde nous connaît.
0: Ah bon?
1: Non, oui. Bah, écoutez, ça fait 40 ans que je vis à Puy, tout le monde me connaît. Je pense là, il y a des gens qui vont m'écouter.
0: Et qui vous reconnaîtront. Alors, Puy, c'est tout proche, ça touche Lausanne, si jamais pour les personnes qui ne sont pas de la Riviera vaudoise, donc ils iront tout proche.
1: Oui.
0: Puis c'est vrai que c'est un peu comme un petit village, Puy. Tout le monde se promène, on va au marché, le lac, le port.
1: Hein. Oui, c'est ça. C'est un grand village. Voilà, vraiment. Mais voilà.
0: Et vous avez des copines. Vous avez des copines et des copains qui ont appelé aussi, ou juste la famille?
1: Hier, moi, je fais 3 fois par semaine la gym, même à 78 ans.
0: Mais bravo!
1: Je vais faire. Je fais lundi, mercredi, et puis vendredi, je fais la cosim. Donc, hier, quand j'étais à la gym, on m'a offert un bouquet de roses. Je ne vous dis pas. Énorme, vraiment. Quand je suis arrivée, et puis à la fin, elle a dit joyeux anniversaire, Erika, et un de ces bouquets de fleurs, j'ai jamais vu de ma vie, jamais.
0: Oh.
1: Voilà.
0: Mais vous imaginez ce qui vous attend pour vos 80 ans?
1: Je sais pas. Peut-être je vais arriver. Non, je vais arriver.
0: Mais dites donc, vous faites beaucoup d'activités parce que 3 fois la gym plus l'aquagym.
1: Oui. Même mon mari me dit comment tu fais tout ça? Comment tu fais? Mais j'y vais. Et j'aime ça.
0: Oui, puis en fait, le plus difficile, c'est y aller. Une fois qu'on y est, il y a les autres, c'est drôle.
1: Oui, mais bon, tu dois te préparer, tu prépares des affaires de gym, tu vas. Voilà, c'est ça.
0: Et tant mieux, parce qu'à la fin, on a même un bouquet de fleurs. Donc, c'est bien.
1: Hein. Ah, mais énorme, vraiment. Ça me fait plaisir de vous parler, juste pour vous dire que 22 téléphones par jour pour un anniversaire banal. 78 ans, c'est pas 80, c'est pas, je sais pas, 70, c'est juste 78 ans. Et là, j'ai dit, je vous appelle parce que c'est vraiment exceptionnel.
0: Ah oui, moi vraiment. Alors déjà, je vous remercie du fond du cœur de nous appeler pour nous partager cela. Ça fait du bien à entendre. Et ensuite, je me dis que vous avez dû passer tellement de temps au téléphone parce que 22, ça fait beaucoup, hein, en 12 heures.
1: Aujourd'hui, j'ai un mari qui est un petit peu à côté de la plaque, donc je dois le gérer un petit peu, mais c'est non-stop, je ne revenais pas. J'ai dit, mais comment tout le monde pensait à moi? Juste comme ça. C'est pour ça que je vous téléphone.
0: Vous faites bien,
1: Même encore maintenant, j'ai des larmes aux yeux parce que le dernier petit-fils qui m'appelait, je vous explique. Il est allé faire son fitness

0: Et puis il avait un copain à côté. Et puis il m'a dit, ah, mais je vais souhaiter bon anniversaire à mamie. Et puis le copain à côté me dit, ah, mais je vais parler à ta mamie. Attendez, il me dit, mais vous savez, il parle toujours de vous, mamie et nono. Nono, c'est mon mari. Et là, j'étais vraiment, je pleurais.
1: Oh, c'est tellement adorable de savoir que votre petit-fils parle de vous.
0: Oui.
1: C'est trop chou. C'est trop, trop mignon. Moi, je vous en prie. Vous avez parlé toute la journée, hein. C'est énorme. Et dites-moi, Erika, je vous fais parler encore un tout petit peu, mais c'est votre anniversaire.
0: Oui.
1: C'est aussi une date importante pour votre regrettée maman. Comment s'appelait votre maman et comment c'était l'enfance avec votre mère?
0: Ah bon, pas trop, Jojo.
1: Ben voilà pourquoi aussi tout le monde vous prend soin de vous, peut-être aussi.
0: Peut-être.
1: Ouais. Tout le monde veut vous montrer qu'on vous aime.
0: Oui, absolument.
1: Oh, c'est encore plus chouette. Ben moi aussi, je vous embrasse bien fort. Je vous fais un gros câlin.
0: Et comme
1: il est 23h30, alors on va dire à William qu'on l'attend. Hein. Donc William, on attend le coup de fil.
0: Ah
1: vous
0: oui,
1: avez encore une demi-heure.
0: Alors c'est vraiment facile. J'ai envoyé un message là.
1: Mm-hmm.
0: J'ai vraiment fâché. Parce que
1: ouais, ça viendra.
0: Je l'ai vraiment... Je l'ai joyé. Et c'est le seul qui m'a pas appelé.
1: Bon, ben, il faut bien qu'il y en ait un. Il faut bien qu'il y en ait un qui se distingue. C'est pas grave. Je suis sûre qu'il se rattrapera. Il se rattrapera, j'en suis certaine.
0: Ah, je sais pas quand.
1: Voilà. Et il est 23h31. On a passé le moment de la dédicace. Est-ce que vous aimeriez une musique pour votre anniversaire?
0: The Queen?
1: Oh.
0: Oui.
1: Une chanson.
0: Ah, j'adore.
1: Une chanson en particulier où je peux choisir, je mets n'importe laquelle.
0: Non, mais. Oui, n'importe. Voilà.
1: Eh ben, je vais mettre.
0: C'est mon. Voilà.
1: C'est votre groupe préféré, Queen.
0: Oui. Tout ce qu'il a fait, je m'en fiche.
1: Bon, c'est chouette. On va mettre. Bah, comme c'était une journée exceptionnelle. Je propose qu'on mette A Kind of Magic. On met un peu de...
0: Ah.
1: C'est bien ? Ça vous va ?
0: C'est tout bon.
1: Allez.
0: Ah, je suis contente de vous avoir au téléphone. Je vous attends tous les soirs.
1: C'est vrai ? Oh, vous êtes chou.
0: Jusqu'au bout. Voilà.
1: Oh bah dites donc, il faut m'appeler plus souvent. Ouais. On se donnera des nouvelles. Appelez-moi. On prendra des nouvelles de William d'ailleurs. Vous me rappellerez pour me dire comment vous l'avez disputé. D'accord ?
0: Ah, mais celui-là, William, je lui tirerai le coup. Parce que celui-là, écoutez, 22 téléphones, mon petit-fils que j'ai élevé, on peut dire, depuis, il avait 3 mois. Là, je suis vraiment fâchée. Vraiment. Mais on peut pas.
1: Souvent, ce sont. Vous savez comment c'est, hein? Souvent, ce sont ceux qui nous sont les plus proches. Ce sont ceux les plus proches qui nous oublient, hein, souvent.
0: Oh, c'est moche.
1: Non, mais il n'y a rien derrière ça. Ça va aller, je suis sûre que ça va aller.
0: Ouais.
1: Alors, bon. je vous embrasse bien fort.
0: Peut-être qu'il m'attend au téléphone.
1: Mais oui, c'est pour ça. Peut-être qu'on raccroche, qu'il puisse vous appeler.
0: Voilà.
1: Et je vous embrasse bien fort, Erika. Encore un très bon anniversaire. Bon anniversaire.
0: Merci.
1: À bientôt.
0: Merci.
1: Au revoir.
0: Merci, je vous aime beaucoup.
1: Merci.
0: Et toute la rédaction, tout le monde.
1: Oh, c'est
0: vraiment.
1: Trop chaud.
0: Je vous écoute depuis des années. Vraiment.
1: Et ben, on vous remercie.
0: 35 ans.
1: Oh. Merci infiniment. Bonne nuit, Erika.
0: Au revoir.
1: Et encore bon anniversaire.
0: Merci.
1: Au revoir.
0: Merci.
1: Au revoir.
0: Au revoir.
1: Et voici Queen, comme vous l'avez demandé, pour votre anniversaire.

0: Un feu d'artifice hein, pour Erika. Bon anniversaire Erika. Encore bon anniversaire. Et bravo d'avoir tous ces gens qui vous aiment autour de vous. On vous embrasse très très fort. Joyeux 78e anniversaire à vous et à bientôt pour d'autres nouvelles. 0880 70 70 0880 70 70. Je ris toute seule. Je vous adore. Hein. J'adore tous ces messages, tous ces échanges que nous avons tous les soirs. C'est tellement chouette. Nous avons Léo au téléphone. Bonsoir Léo.
1: Bonsoir Ameline.
0: Ah, j'adore. Tout le monde joue avec mon prénom ce soir. Comment ça va Léonard?
1: Bonsoir Léonard.
0: Quelles sont les nouvelles? On devait s'appeler au sujet des cigarettes, nous deux. Hein. La règle, c'était on diminue une clope par jour. Vous en êtes où?
1: Je procrastine.
0: Ah, voilà. Mais comment vous sabotez mon travail de coach, quoi?
1: Non, mais j'ai demandé à appeler pour de jolies nouvelles.
0: Ah.
1: Voilà. Je suis dans le jardin tout seul pour une fois, là, sans, mm-hmm. sans Marcel.
0: Mm-hmm.
1: Et puis, pendant la collation du soir, on a eu la visite. Nous avons eu la visite dans le jardin d'un très beau grand renard qui était quand même pas trop conséquent, assez effarouché, mais attiré par. Certaines odeurs de sandwich. Et puis c'était magnifique.
0: Vraiment, hein. Ouais.
1: Et puis, quelques temps après, en écoutant l'émission, en étant tout seul, j'ai eu la visite sur l'une des tables, la table à laquelle je suis actuellement, ce que j'ai pris pour une montre religieuse en... J'ai envoyé aussi au veilleur la photo. Et en fait, c'est une simple sauterelle.
0: C'est pas grave, ça vous a fait rêver.
1: une belle sauterelle.
0: Bon, ça veut dire qu'elle est de belle taille déjà, quand même, hein, pour la confondre avec une montre religieuse.
1: Ah oui, de très belle taille. C'est l'un des avantages. Des jardins avec des herbes
0: hautes.
1: C'est qu'on a des jolis des beaux animaux des beaux insectes et puis je vais renvoyer sur le WhatsApp auquel je crois que tu n'as pas accès.
0: Disons que je dois gérer tellement de choses que ce petit WhatsApp de la ligne de cœur, je le laisse à Stéphane. Voilà. Je lui offre. J'en peux plus des écrans, je n'en peux plus des écrans.
1: Et il y a presque 3 ans, le lundi 4 décembre 2023, j'avais commencé un texte à 4h30 du matin.
0: Ouais.
1: Que j'avais peaufiné jusqu'à 23h30. Mais il est court. Ça s'appelle la menthe religieuse. Et la menthe, une amante.
0: Mm-hmm, avec un L apostrophe.
1: Oui, une amante religieuse. Est-ce que je peux le lire?
0: Ah, mais bien sûr, Léo. Allez, hop.
1: Il y a beaucoup de jeux de mots. De religieuse, elle n'est que menthe. Elle n'est que manque. Trop petit point. Mais elle se fait aimante, un aimant à souci. À souci aimanté. Elle boit du thé à la menthe, aimant le thé, mais pas le bon thé, et surtout pas la bonté. Pour qu'à ce point-là, elle mente, mais elle se séduit et paraît aimante. Aimante insistante, elle devient une amante désarmante, car elle devient trop présente. Trop pressante jusqu'à la dernière goutte, puis jalouse, possessive et étouffante. C'est alors qu'elle décapite le boulon d'un coup sec après avoir décaloté ses culottés. Quelle débandade. Voilà.
0: Je vous reconnais bien là, avec tous vos jeux de mots et votre petite poésie qui pique un peu, toute mignonne. Ouais. Mais vous avez l'air d'aller bien, Léo, ça me fait plaisir. Hein.
1: Oui, j'ai passé une bonne, un bon début de soirée.
0: Il faisait doux, c'était si agréable ce soir.
1: Oui, là dans le jardin, avec ses visites d'animaux. J'étais persuadé que c'était une montre religieuse et, et c'est la raison pour laquelle j'ai renvoyé ce court texte écrit il y a presque 3 ans.
0: Le renard, à chaque fois que je croise des renards, et on en croise quand même beaucoup en ville hein, désormais, même si c'est toujours une rencontre qui nous arrête, qui suspend un peu tout, c'est oh, un renard, je me pose beaucoup la question de leur liberté. Parce que c'est ça qui nous ramène, je trouve, sous nos yeux. D'un seul coup, la liberté du renard. Voilà.
1: Pour quelle raison?
0: Parce qu'on ne sait pas où il va, mais il passe. Parce qu'il est chapardeur, mais en même temps, il ne laisse pas vraiment de traces. Parce qu'il échappe à tout, parce qu'il n'a pas de laisse, pas de collier, parce qu'on ne l'arrête pas.
1: Oui, c'est pour les oiseaux.
0: Ouais, vraiment, je le trouve. Mais c'est bizarre parce que je le trouve. Ouais, ça m'a fait un effet de liberté plus grand que les oiseaux. Je ne sais pas pourquoi. Peut-être parce que les oiseaux, je les côtoie beaucoup trop. Pardon pour les oiseaux. Non, mais parce qu'ils sont tout le temps là. On les voit. Non, mais c'est vrai, je sais pas. C'est vrai, pardon. Non, mais allez, je vais remettre un peu de poésie sur les oiseaux maintenant quand je les croiserai. Grâce à vous, Léo. Merci.
1: De rien.
0: C'est drôle comment j'ai nié les oiseaux dernièrement. Ils ne font pas le même effet.
1: Non, mais je dois reconnaître que les pigeons, ils ne m'inspirent pas beaucoup, mais les moineaux, les oiseaux de petite taille, je trouve ça très poétique.
0: Mais c'est pour ça qu'on est très injuste. Parce que, pareil, les moineaux, on ne va pas tellement les regarder. Une mésange, on va s'émerveiller. Un rouge-gorge, on va s'ébahir. Alors qu'en fait, il y a toutes sortes d'oiseaux et ils sont tous si valeureux les uns et les autres de nous supporter puis de se faire une place ici malgré tout. Mais c'est vrai qu'on trie hein, quand même. On va choisir le coloré, l'original, le huppé.
1: Moi, j'aime bien parce que parfois, mais c'est assez rare, une fois par année, à la pension où je vis, il y a un moineau par génération qui est moineau avec une crête en plume sur la tête, crête steel punk, mais vraiment qui est permanente.
0: C'est chou.
1: Oui.
0: Mais je comprends, ça c'est attendrissant. Puis de toute façon, c'est pas vrai. À partir du moment où on prend le temps de les observer, on les aime tous. C'est juste que c'est comme avec les êtres humains, en fait. Si on prend le temps, tout le monde est tellement aimable. Mais il faut savoir prendre le temps. C'est simplement ça.
1: Oui.
0: Même votre grosse sauterelle, là, ce soir. Je suis sûre que si on prend le temps de la regarder... D'ailleurs, j'ai vécu l'expérience. J'ai vécu l'expérience avec des phasmes. Parce qu'un prof, un prof de sciences, et là je fais une petite parenthèse pour dénoncer le prof de sciences du collège de Béthusie, qui trouvait qu'il avait beaucoup trop de phasmes dans son vivarium, et on a distribué aux élèves. Et on s'est tous retrouvés, parents qui n'avaient rien demandé, avec des phasmes dans des tupperwares. Hein.
1: Oh là là.
0: Daniel me dit, j'espère qu'il écoute. Moi aussi, j'espère qu'il écoute ce prof de sciences dont le nom commence par un D et finit par E à la fin. Donc il fallait gérer des phasmes. Et franchement, c'est pas l'animal qui vous déclenche le plus de familiarité, hein, le phasme. Hein. C'est quand même comme une petite branche toute sèche qui bouge bizarrement. Eh bien, si on prend le temps, Léo, je vous assure, moi j'avais non seulement de l'empathie pour les phasmes, mais vraiment de l'attachement. Je m'en suis occupée et je les ai vraiment beaucoup aimés. Donc en fait, il suffit juste de bien considérer le vivant. Et puis on aime tout à la fin.
1: Oui, bah oui. Même les végétaux aussi.
0: C'est vrai. Mais c'est vrai, on aime nos plantes.
1: Oui. Mais je peux dire encore une chose dans vos témoignages d'Alain.
0: Oui.
1: D'Alain, ça m'a beaucoup touché son témoignage parce que moi, comme lui, j'avais été diagnostiqué il y a plusieurs dizaines d'années d'abord dépressif récurrent. Ce qui fut un mauvais diagnostic. Et puis maintenant, le diagnostic juste, c'est pareil que lui, c'est trouble, trouble de...
0: Alors, il a dit bipolaire et schizoaffectif.
1: Trouble schizoaffectif, voilà, oui.
0: Ce qui veut dire qu'il y a un trouble de l'humeur avec des variations entre une grande activité psychotique et puis des manies et puis de la dépression.
1: Oui, c'est un trouble schizoaffectif de type mixte. C'est-à-dire que je peux être par moment, parfois, par période un peu trop joyeux, mais pas en phase maniaque. C'est pas bipolaire, mais trop joyeux et par moment down, enfin
0: oui, plus sombre, plus éteint.
1: Bah, ouais. En phase dépressive, quoi. Ouais. Ouais. Et puis je comprends là à 100% que c'est pas évident de voir compte des médicaments, des psychotropes, tout le restant de sa vie. C'est très, très dur, quoi, oui. Cet Alain, il habite dans quelle région, déjà?
0: De Léman, n'importe quoi. La Chaux-de-Fonds, pardon.
1: La Chaux-de-Fonds, ah oui, il a cette chance d'habiter à 1000 mètres d'altitude.
0: C'est ça. Mais pourquoi vous trouvez que c'est dur de prendre des médicaments toute sa vie? Pourquoi est-ce qu'on peut pas... Je pose une question, Léo. Franchement, vous avez le droit de me dire, Émilie, tu comprends rien. Mais pourquoi est-ce qu'on n'arrive pas à tourner ça dans l'autre sens en se disant, mais quelle chance, il existe des médicaments.
1: Mais parce que ça ne stabilise même pas à 100%. Ça stabilise un minimum.
0: Et ça a des effets secondaires.
1: Pour pas faire trop d'excès. Ouais. Ça stabilise pas, ça ne guérit pas, quoi. Ça, ce sont des pansements, des béquilles. Mais je dois reconnaître que sans ces béquilles, je ne serais déjà plus en vie.
0: Ah.
1: Je me serais indubitablement déjà suicidé, quoi.
0: Bon, bah alors moi, je remercie du fond du cœur et de tout mon être ces médicaments, parce que vous manqueriez à l'existence, Léo.
1: Comme on dit, les cimetières sont bourrés de comment on dit, de...
0: Oui, bah, y en a assez, justement, dans les cimetières. Il y en a assez. c'est bien de vous avoir là.
1: Il y en a assez de la mort. Hein.
0: Franchement, ouais. Hein. De la mort, des ravages... Des drames, des coulées de boue de 10 mètres. On veut juste des petites sauterelles ou des grosses sauterelles même, dans des jardins, avec des renards qui passent au milieu de la nuit. C'est tout ce qu'on veut.
1: Un grand renard, une grande sauterelle.
0: Si c'est pas beau, ça. Hein. Franchement, c'est le jackpot du soir, Léo. Hein.
1: Jackpot, ouais.
0: Ça fait du bien de pouvoir dire, bah voilà. Des fois, sans rien demander à personne... Juste parce qu'on est au bon endroit en prenant le temps sur une chaise dans un jardin, on peut faire des rencontres toutes douces.
1: Oui, mais pour le renard, on était tous tellement, tellement ébahis, hébétés, que même moi, je n'ai pas eu le réflexe de le prendre en photo.
0: Mais tant mieux.
1: Tant mieux, oui.
0: De toute façon, ces photos, elles nous encombrent. Faut qu'on vive, faut qu'on arrête de se prendre en photo, faut qu'on arrête de mettre de la distance avec la réalité. Faut juste la prendre là, puis la sentir. Faut juste vivre. Et c'est beau que ce renard s'échappe, même des photos.
1: C'est C'est fabuleux, ouais.
0: Vraiment. Et au fait, vous avez reçu le livre que je vous ai envoyé?
1: Oui.
0: Ah, super, super.
1: Il y a plein de personnes du personnel psychosocial qui veut me l'emprunter.
0: Bah voilà, bah partagez-le, c'est super.
1: C'est oui, bien. J'aimerais d'abord le lire moi.
0: Pour juste la mais petite histoire. Il faut le lire, hein, Léo, je vous l'ai envoyé cette fois. Donc vous me rappelez dans 3 semaines, oui. Vous avez arrêté de fumer, puis vous avez lu le livre. Pour la petite histoire, nous avions reçu un invité qui parlait du sport, notamment de la musculation, avec beaucoup, beaucoup de sensibilité, de talent, en expliquant comme c'est important de prendre soin de soi pour collectivement aussi prendre soin des autres. Et comme Léo voulait arrêter de fumer, je lui ai dit, bah voilà, faites du sport, et allez, je vous envoie le livre. Voilà pourquoi je parle d'un livre que je vous ai envoyé. Bah, partagez-le, vraiment, et dites aux gens qui le lisent de m'appeler. C'est le gage.
1: Oui.
0: Comme ça, on parlera Martin à tout Page. Le monde. On parlera à tout le monde.
1: Un livre de Martin Page.
0: Oui, Martin Page qui est vraiment super. J'ai beaucoup apprécié l'interview de cet homme. Vraiment.
1: J'ai beaucoup apprécié aussi l'interview. Oui,
0: ouais, c'était bien. C'était bien. Qu'est-ce que vous avez prévu de faire ces jours à venir pour justement vous faire du bien, Léo?
1: À vrai dire, j'ai beaucoup de mal à prendre soin de moi, quoi.
0: À prévoir.
1: À prendre soin de moi.
0: Ah. Eh ben, donc, voilà.
1: Comme Alain, je dors beaucoup. Ouais.
0: Et
1: ça fait du bien. Ça fait du bien.
0: Une toute petite. Mais il y a une toute petite chose qui vous ferait du bien que vous pourriez envisager de faire en vous disant, allez, je vais essayer de faire ça. Comme,
1: qui serait quoi?
0: Ben, je sais pas. Allez vous promener au lac. Écrire une lettre. Écrire de nouveaux poèmes.
1: Oui. Allez, pas aller me promener, c'est que je marche avec une canne très péniblement, d'où le renforcement musculaire.
0: Oui, d'où la nécessité de la musculation. Ouais. Mmh.
1: Mais je ne vais pas monopoliser ton temps de parole.
0: Bon, bah, de toute façon, là, maintenant, il reste 2 minutes. Hein.
1: Pour que tu puisses chuchoter à la fin de l'émission.
0: Et dire bonne nuit à tout le monde. Et à demain, parce que demain, je remplace encore Stéphane. Là, vous ne pouvez pas vous débarrasser de moi en ce moment. Je suis là tout le temps. C'est énorme.
1: On doit te subir.
0: Mais oui, mais pauvre, comme je vous plains. Vous pouvez m'appeler pour vous plaindre de moi, si vous voulez. Vous pouvez dire oui, j'appelle la ligne de cœur pour dire que vraiment, on n'en peut plus de cette ligne de cœur. D'ailleurs, je tiens à dire, mais c'est bon, je lâche tous les chiens là. J'ai reçu un message qui m'a fait mourir de rire. Et je remercie l'auditeur qui m'a envoyé ce message tant j'ai ri, qui me dit « Émilie, je ne pouvais pas vous encadrer.
1: »
0: Mais maintenant, je vous aime bien. J'ai adoré ce début. Je ne pouvais pas vous encadrer, mais maintenant, je vous aime bien. Voilà, ça m'a fait beaucoup rire.
1: C'est fabuleux.
0: Mais voilà. Oui. J'ai adoré ce message. Je l'ai adoré. On progresse tous dans la capacité de se supporter les uns les autres si on fait un peu d'efforts, si on prend un petit peu de temps. Vous verrez, je suis désagréable, mais et chiante, et bête, et nulle, mais aussi rigolote. Je suis d'accord qu'on ne puisse pas m'encadrer.
1: Ne le vois pas.
0: En tout cas, moi je vous aime beaucoup Léo et j'ai toujours plaisir à discuter avec vous. Revenez quand vous voulez. On comptera ensemble le nombre de cigarettes que vous avez réussi à ne pas fumer, d'accord?
1: Mais j'ai réussi à diminuer un petit peu ma consommation de cigarettes.
0: Oui. Et ben voilà, c'est ça que je voulais entendre. C'est super ça. Voilà. Et ben je vous quitte sur un grand bravo Léo. Bonne nuit.
1: Merci Amélie.
0: À bientôt. Amélie. Et puis vous embrassez bien Marcel de ma part, hein. D'accord?
1: D'accord, je lui dirai. Merci.
0: Super. À très bientôt. Bonne nuit.
1: Bon.
0: Au revoir. Et ben voilà, on l'a terminé cette journée, ou presque. Il lui reste juste 10 petites secondes. Salut 3 septembre, on t'a bien aimé. En tout cas, d'une manière un peu générale, comme ça. Et bonne nuit. Salut, à demain.
2: Philippe Nanzer.
3: L'annonce a été faite ce jeudi soir. Volkswagen va supprimer environ 50 000 postes dans le monde d'ici 2030. Le premier constructeur automobile européen explique cette restructuration par, je cite, « la pression concurrentielle croissante au niveau planétaire ». Pour l'instant, aucun détail n'a été révélé quant au calendrier de cette réduction des effectifs. Aucun détail non plus quant à la manière dont ces suppressions de postes seront réparties, d'abord entre les différentes marques du groupe et ensuite au niveau des différentes régions du globe. Atterrissage d'urgence d'un avion de Suisse ce jeudi soir à Terre-Neuve, dans le nord du Canada. Selon la compagnie aérienne helvétique, l'avion reliait Zurich à New York. Il a été contraint d'atterrir en raison d'une urgence médicale à bord. Volodymyr Zelensky a dit ce jeudi soir espérer une visite à Kiev des émissaires de Donald Trump dans les prochains jours. Une visite qui serait agendée dans le cadre des efforts de médiation américains pour trouver une issue à la guerre avec la Russie. Selon le président ukrainien, des dates préliminaires de cette rencontre ont déjà été définies sans pour autant les dévoiler. À Genève, le nouvel impôt sur les véhicules a rebondi ce jeudi soir au Grand Conseil. La grande majorité des députés ont demandé au gouvernement de revoir la loi et donc le calcul sur la taxe pour les voitures de tourisme les plus vieilles. La motion demande aussi la prolongation d'une année de la mesure transitoire qui limite pour ces véhicules l'augmentation de la taxation au double de ce qu'elle était auparavant. Intelligence artificielle, eh bien depuis ce jeudi, OpenAI déploie le tout nouveau GPT-6 Astra. Cette nouvelle version d'IA est présentée par OpenAI, donc, comme étant son modèle le plus puissant. Et d'après l'entreprise technologique de San Francisco, GPT-6 Astra est capable de se servir seul d'un ordinateur. Alors, dans un premier temps, GPT-6 est réservé à un nombre dit limité d'organisations. C'est le constructeur informatique qui le dit. Puis il sera ouvert dans les prochains jours aux abonnés payants de ChatGPT et aux développeurs. On a joué au football ce jeudi soir dans le cadre de la Super League. Deux matchs avec deux clubs romands qui jouaient à l'extérieur. Tout d'abord, la victoire de Sion face à Bâle sur le score de 2-1. Ensuite, la défaite de Servette face à Lugano 1-0. Hockey sur glace, Fribourg, Gotteron a entamé la nouvelle saison avec un succès puisqu'en déplacement à Graz, en Autriche, le champion de Suisse en titre s'est imposé sur le score de 4-2 ce jeudi soir lors de la première journée de la Champions Hockey League. Et puis, au programme météo de ce vendredi, toujours un ciel bleu et toujours du soleil, avec un mercure qui va même grimper jusqu'à 32 degrés au meilleur de l'après-midi. Et je peux déjà vous annoncer que le week-end promet d'être radieux, avec un thermomètre qui indiquera jusqu'à 30 degrés au niveau du bassin des Maniques et en Valais.
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4: 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Ce sont deux outils de connaissance de soi pour vraiment chercher dans notre fort intérieur toutes les énergies qui demandent à s'exprimer. 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
7: Comment imaginez-vous votre avenir, celui de vos enfants, de votre communauté et du monde entier ? Il fut un temps où le futur faisait rêver. Voitures volantes, machines à transmission de pensées, guérison des maladies les plus terribles, téléportation, nos lendemains semblaient dictés par des rêves de progrès techniques et sociaux. À l'heure du dérèglement climatique, de la montée des tensions géopolitiques, de l'augmentation des inégalités, des inconnus sur l'intelligence artificielle et des difficultés à joindre les deux bouts, l'avenir semble moins enviable et moins amusant. Et pourtant, si nous ne faisons pas l'effort de nous projeter, comment peut-on appréhender, anticiper et éventuellement influencer l'avenir ? Dans ce volet, nous allons lire dans les cartes, celles scientifiques, analysées jour après jour par Météo Suisse pour nous permettre d'anticiper de manière concrète notre avenir proche. Et avant elles, les cartes croisées début mai au Salon des Arts Divinatoires d'Estavayer. Bien loin de la science, c'est ici l'intuition et la voyance qui parlent.
9: Pincline.
10: Leonardo.
9: Oui. Coupe la main gauche, là, celle-là. Tu coupes.
10: Donc je prends une moitié.
9: Oui. Je peux tout dire, c'est en direct. Moi, je suis direct.
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9: Qu'est-ce que vous faites? Il y a du monde. Vous faites quoi? Du sport? C'est quoi?
10: Je fais du dessin.
9: Du dessin? Et pourquoi le sport?
10: Le sport? Dans quel
9: sens? Oui, vous en faites du sport?
10: Ouais, je fais du basket.
9: Je vois quelque chose par rapport au sport. Okay. Bon, vous allez réussir par rapport au dessin. Vous voulez avoir une entreprise à vous, plus tard?
10: Éventuellement, si possible, oui.
9: Oui, moi, je vous le dis, oui. Je vous dis ça. Par contre, au niveau sentimental, c'est pas tout de suite. C'est plus tard. Je vois pas ça maintenant. Par contre, il y a quelque chose avec l'étranger, chez vous.
10: L'étranger?
9: L'étranger.
10: Dans quel sens?
9: Comment?
10: Dans quel sens?
9: Vous avez de la famille à l'étranger? Vous aimez l'étranger?
10: Ouais, j'aime beaucoup l'étranger, oui.
9: Ah, puis voilà, par contre, méfiez-vous dans votre vie, au niveau des femmes, au niveau sentimental, voyez? Par rapport à ça. Il faut bien cadrer votre vie par rapport à la vie, à ce que vous voulez faire. Et vos amis aussi, les copains ou quoi que ce soit. Quel âge vous avez?
10: 18.
9: Moi, je vois votre vie 25 ans. Là, c'est vraiment le démarrage, le top pour vous. Moi, je dirais c'est 25 ans pour moi. Ouais. Y a eu des difficultés avec votre père?
10: Oui.
9: Autoritaire?
10: Pas spécialement autoritaire, mais je ne l'ai pas trop vu.
9: Ah, voilà. Mais pour moi, il est autoritaire. Il y avait, par rapport au divorce, par rapport à votre maman. Vous allez vers l'argent, mais pensez à vous. Ne pas donner parce que vous êtes quelqu'un qui donne facilement et qui se fait avoir, je dirais. Vous allez réussir vos études. Là, oui. Ouais. Dans le dessin, alors. Mais joins l'entreprise à toi. Pour toi. Ouais. Tu vas déménager, je vois ta maison. Mais plus tard, il y aura l'étranger.
10: D'accord.
9: Ouais. Et je te vois une vie longue. Mais mange bien équilibré aussi, on me dit. Ouais. Moi, je vois la maison, déménagement. T'as des projets? C'est bien carré,
10: Oui.
9: Ouais. Pense pas aux femmes maintenant. Fais tes études. Pense à toi, d'accord? Oui, Il y a la réussite à ton examen. Il y a un examen, tu l'as.
10: Nickel, alors. Ça
9: voilà. C'est bon?
10: C'est tout bon, merci beaucoup.
9: Je suis direct.
0: Là, vous avez utilisé des cartes.
9: Oui.
0: Et puis, c'est vous voyez super vite.
9: Voilà. J'utilise des cartes, mais j'ai des flashs. Voilà. Mais moi, je suis très direct. Il faut savoir, je suis un voyant très direct.
0: Merci.
9: Voilà, madame.
0: C'était comment de recevoir tout ça?
10: Ouais, c'est un peu stressant, ça fait beaucoup d'infos d'un coup. Et puis, il y a beaucoup de choses qui sont assez vraies dans ce qu'il dit. Et du coup, on se ressent beaucoup. Mais j'ai envie de dire que... en fait, c'est le sentiment. Il est un peu, pas stressant, mais bizarre, j'ai envie de dire. Et puis, ça aide à aiguiller quand on est perdu. Mais si on sait où on va, c'est peut-être à laisser de côté. Ça peut peut-être mélanger un peu les cerveaux.
0: Et là, c'est vrai ce qu'il disait sur « Ah, c'est bien carré, vous avez planifié des choses ».
10: Ouais, pour le coup, c'est vrai. C'est vrai que j'ai beaucoup d'idées, que je sais où je vais déjà à mon âge. Et ça, c'est clair, ouais. Ça, c'est vrai.
0: Et sur l'étranger, c'est quand même vaste, l'étranger.
10: Alors, il parlait beaucoup de maisons, d'étrangers, et ça, c'est vrai que c'est vaste. Donc, il a raison. Dans mes projets, j'ai peut-être l'éventualité d'acheter une maison à l'extérieur, plus tard. J'ai de la famille à l'étranger aussi, et on a aussi un projet récent d'acheter une maison à l'étranger aussi avec ma mère. Donc ouais, c'est vaste, je suis d'accord, mais c'est assez guidé, on va dire, comme moi je me connais.
0: Puis il y a des choses qui sont encourageantes, les examens, les études, ça roule.
10: Ouais, ça c'est encourageant, par contre les filles un peu moins, quoi, on va dire, mais oui, c'est toujours assez agréable d'entendre des bonnes choses comme ça, quand on est un peu perdu et qu'on essaie de se construire.
0: Et c'est votre cas?
10: Comme j'ai dit avant, je suis jeune, je suis encore en train de me construire, donc c'est clair qu'il y a beaucoup de choses qui se mélangent dans ma tête, donc ça aide, ouais.
11: Le corps, c'est la seule chose, le seul compagnon qui va vous accompagner au bout du bout, donc il faut vraiment en prendre soin. C'est votre meilleur ami, ça vous permet d'aller loin ou ça vous bloque tout de suite. Donc il faut être très attentif. Vous voulez en tirer une deuxième ?
12: Aventure. Es-tu conscient de vivre une formidable aventure ? Viens dans l'ici et maintenant et tu comprendras.
11: Alors chez vous, madame, vous avez... Hier, c'est fini. C'est pas important. Aujourd'hui, c'est là, c'est pas important non plus. Donc vous voyez toujours demain. Mais demain, ça peut ne jamais arriver. Aujourd'hui, c'est là. En réalité, il y a un deuxième nom de aujourd'hui. C'est le présent. Et le présent, c'est un deuxième nom pour un cadeau. Donc aujourd'hui, c'est la seule journée, le seul moment où vous pouvez agir sur votre journée. Vous avez décidé de venir ici. C'est votre choix. Demain, vous allez peut-être décider d'aller quelque part. Vous n'aurez peut-être pas la possibilité. Vous voyez ? Donc vivez pleinement aujourd'hui. Ben, c'est facile à dire, mais parfois pas.
13: C'est quoi que vous faites là, en fait ?
11: Alors, là, c'est... Donc, c'est une amie qui a reçu ses cartes en canalisation, donc écriture automatique. C'était pour une activité. Et il y en a eu 40. Et puis, moi, c'est un petit cadeau que j'offre aux visiteurs. Et soit qu'ils me demandent une explication... C'est pas une interprétation, c'est une explication, mais c'est également en fonction de ma médiumité que je donne certains mots. Parce que deux personnes peuvent tirer la même carte, il n'y aura pas les mêmes mots qui sortiront et qui viendront. Donc si vous voulez, c'est leur donner un moment, voilà, c'est ce qu'ils ressentent ou ce qu'ils espèrent ou simplement le moment. Et c'est uniquement les énergies nouvelles.
13: Merci beaucoup. Et là, sur les trois tables installées au milieu de la salle, il y a plein de choses. Je vois des parfums, des eaux, du sel noir, de l'encens, des bijoux, différents objets qu'on peut acheter. Et là, c'est un tambour chamanique. Excusez-moi, bonjour. Je peux vous demander ce qui vous amène ici aujourd'hui ?
14: Juste la vie, en fait.
15: C'est le destin qui nous a amenés ici, ouais.
13: Vous allez faire une consultation ?
14: En me levant ce matin, je ne me disais pas du tout que j'allais me trouver ici. Donc, j'ai pas d'attente. Et puis, je n'avais pas forcément besoin de faire des tirages de cartes. Et en venant, tout d'un coup, je vais beaucoup à l'intuition. Donc j'ai été plutôt attirée par une personne dans la salle. Donc je me dis, mais pourquoi pas ?
13: Et vous savez ce que vous allez lui demander ?
14: Plutôt question de professionnel. Parce que là, je suis en pleine transition. Et avoir une confirmation de toutes mes intuitions.
13: Ah voilà, je crois que ça va être votre tour.
16: Oui. Du coup, vous êtes libre là maintenant ?
17: Oui, je suis libre, bien sûr, avec plaisir.
16: Bon, allez.
4: Alors, j'interviens avec la numérologie, un mix numérologie et tarot. Hein, ce sont deux outils de connaissance de soi pour vraiment aller chercher dans notre fort intérieur toutes les énergies qui demandent à s'exprimer et donc s'autoriser pleinement à développer tous nos potentiels, on va dire. Alors, est-ce que je peux prendre ta date de naissance ?
5: Le 7 avril 81.
4: Donc déjà, c'est vrai que je te parlais du côté magnétique. Donc tu as un maître nombre dans ta numérologie, le 11, qui est aussi le nombre de l'éveillé. Celui qui voit clair, qui peut être emprunt à des doutes. Enfin, et ton côté magnétique, je te l'ai dit tout à l'heure, hein, ton côté solaire, magnétique, que tu avais des choses à transmettre, à enseigner. Et donc, ça passe ici par le 3, qui est l'enfant intérieur. C'est très lié à la communication, l'expression de soi. Donc, ce côté magnétique, hein, l'enfant qui brille, qui a besoin de briller aussi et de communiquer pour les autres, de transmettre, d'enseigner. On parle clairement du... Tu as le 7 dans ton jour de naissance, donc celui qui cherche la vérité, celui qui est en quête de sens, qui suis-je,
18: qu'est-ce que je fais, qu'est-ce que je mets en place. Ça peut être été pendant longtemps et en fait, ça parle aussi d'ouverture de soi, de confiance en soi, de spiritualité, hein, quelque part. Nous sommes tous des êtres spirituels venus incarner dans la matière, dans notre corps de lumière. Tu as un mois dans une énergie 4, donc qui parle aussi de créativité, d'ancrage en tout cas. Et donc, tu as une mission d'élever les autres, de guider, de transmettre dans ton chemin de vie 3, mais aussi de guider par le 11-2. C'est aussi ça ta date de naissance. Cette année, tu es dans une année en 2026 avec du 3 également. Tu es également dans une année 3 cette année, en année personnelle. Donc, c'est aussi la trilogie corps, âme, esprit. Et comment je m'autorise à créer, à transmettre cette année, à en tout cas libérer de la joie et développer peut-être la créativité. On parle aussi beaucoup de créativité avec une énergie 3. En tout cas, libérer l'enfant intérieur.
14: Le 3, c'est la mère et le père ensemble. Exactement. C'est cet équilibre masculin-féminin qui...
18: C'est la réunification des corps. Hein, voilà, c'est aussi... Et se permettre, s'autoriser justement à exprimer pleinement qui l'on est véritablement au cœur de son être.
14: Je suis en plein dedans. Je suis en train de sauter dans l'huile là.
19: Voir si les météorologues ont aussi des infos sur le futur. Il est 5h48 du matin. Et je suis devant le bâtiment de l'Organisation mondiale de la météorologie à Genève, où se trouvent aussi les bureaux de Météo Suisse. On a rendez-vous avec Michael Schwander, il est prévisionniste. Bonjour.
20: Bienvenue.
19: Merci. Ça va dans le sens inverse que ce que j'attendais. Merci, bonjour.
20: Voilà, donc là, on est au cinquième étage. Cette partie-là, c'est du bureau de Météo Suisse.
19: Il y a déjà du monde.
20: 24 heures sur 24, donc il y a le collègue de la nuit qui va nous remettre la situation.
21: Bonjour.
20: Et Olivier, il va nous accompagner. Bonjour. Ce matin.
19: Bonjour.
22: Donc, hier, on avait quelques derniers orages qu'on finit un petit peu de passer. La convection s'est quand même rapidement affaissée dès que je suis arrivé. Donc, de ce point de vue-là, c'était une nuit plutôt tranquille. Voilà, ça pourrait faire des membres qu'on a talvé qui descendent beaucoup plus bas et d'autres pas, et puis qui ont cette dorsale ma ville. Donc, okay. Ouais. Donc, c'est un petit peu... Ouais, ça pourrait être une journée un petit peu plus calme, mais honnêtement, encore à voir, quoi. À voir si ce front froid, il passe ou bien pas.
23: Mais finalement, on n'est pas un peu dans les saints de glace, là, semaine prochaine?
22: Au niveau des dates, je retiens jamais ces trucs.
23: Non, mais c'est des centres de froid.
22: Oui, des centres de froid typiques qu'on peut avoir en début mai, ouais.
23: Peut-être pas loin, hein.
22: Si, c'est
20: oui, c'est la semaine prochaine.
23: C'est vrai? Okay. Ouais.
20: Mais je sais pas exact. Je sais que c'est la semaine prochaine.
22: Et sinon, je crois que ça devrait être bon.
20: C'est bon.
23: Merci
20: ça
23: beaucoup.
22: Ok, avec plaisir.
20: Tu peux aller dormir.
22: Sur ça, je vais me reposer, effectivement.
19: Il est quelle heure? Il est...
20: 6h11.
19: 6h11, donc passage de bâton terminé.
20: Pour moi, je m'installe à sa place.
24: Donc, c'est des modélisations d'ensoleillement et de précipitation pour les jours à venir, avec un scénario qui s'appelle le scénario de contrôle, qui est un peu le scénario principal, et puis une médiane de, ici, 21 scénarios différents. Donc, quand on prévoit le temps pour les prochains jours, il n'y a pas un scénario possible, mais il y a, disons qu'un nombre infini de scénarios possibles. On ne peut pas en calculer un nombre infini, mais on peut en calculer jusqu'à 50, suivant les modèles. Et après, il faut choisir quel est le bon.
23: Michael, c'est Zurich, je crois.
24: Météo Suisse, Michael.
25: C'est Dani, Michael.
24: Salut, Dani.
25: Écoute, j'ai une question.
1: de la proposition de Varne.
24: Oui.
1: Es-tu sûr avec l'orage violent possible pour lundi?
24: Attends, j'ai laissé ce qu'avait mis mon collègue de la nuit. Je vais regarder.
1: Oui, le front est passé après.
24: Ouais, mais lui...
1: Le vent, c'est OK pour toi dans l'ouest, mais les orages sont...
24: En fait, c'est le
1: dimanche.
24: Je pense qu'il a mis ça pour lundi parce que c'est quand même la journée un peu la plus active. Mais
1: la précipitation, oui, je suis d'accord, mais pas les
24: orages. Les orages, ouais, c'est vrai. Toi, tu as mis, t'as mis pour dimanche?
1: Oui, j'évite de me glisser.
24: Ok, ouais, je vais regarder, je vais adapter.
1: Okay.
24: Merci. Cheers.
1: À bientôt. Merci. Ciao, Michael.
19: Ils n'étaient pas d'accord avec ce que vous aviez
24: prévu. Ouais, je dois dire que j'ai fait trop confiance à mon collègue de la nuit.
19: Des fois, c'est un peu, il pourrait arriver ça ou ça ou ça.
24: Oui, on alors,
19: c'est okay. Pas trop ce qui va se passer finalement.
24: Bah, par exemple, comme cet après-midi, il peut y avoir des averses ou des orages. Mais on peut pas dire à quel endroit ce sera un orage et à quel endroit ce sera une averse. Par contre, la situation nous montre que la probabilité est plus élevée sur le Jura, enfin même nettement plus élevée sur le Jura et les Préalpes par rapport au plateau ou au Valais. Donc pour aujourd'hui, on sait que la probabilité d'avoir une averse sur le plateau, elle est, ou un orage, elle est très faible.
19: Vous voyez ça où ?
24: Bah, je le vois ici, par exemple, sur ces cartes qui montrent des cumuls de pluie pour la journée.
19: Donc en bleu.
24: Donc en bleu, là, ouais. Donc on voit sur le Jura et les Préalpes. Et en fait, avant ça, on va regarder la situation générale. Et en regardant simplement ce qu'on appelle la situation synoptique, on sait déjà qu'on a une situation un peu instable. Donc déjà, juste en regardant ça, on peut déjà faire cette analyse-là. Il y a moins dans les Alpes valaisannes, même s'il y a du relief, parce que le relief est encore enneigé, donc ça limite la convection. Enfin, voilà, c'est assez technique, mais...
19: Ouais, c'est ça. Moi, en regardant les cartes, j'arrive pas à dire ce que vous dites. Vous êtes un peu clairvoyant. On a l'impression, hein, en regardant ça, vous arrivez à lire l'avenir.
24: Voilà, oui. Ben, c'est notre travail. Donc, on a une formation de météorologue et avec l'expérience aussi. Donc, c'est vrai qu'après, il suffit de regarder une ou deux cartes. Là, il y en a huit, mais on peut même faire plus simple. J'ai une version comme ça qui est un peu simplifiée. C'est pas évident pour tout le monde.
19: Vous avez une grosse responsabilité quand même vis-à-vis du public. C'est hyper important la météo pour les gens.
24: Oui, effectivement. Donc on essaie de faire notre mieux. Ouais.
19: Vous recevez des fois des plaintes?
24: Oui, surtout par email. Bah, plus rarement par téléphone, mais des fois, insultant, il y a un peu de tout. Mais...
19: Parce que c'était pas la météo que vous aviez annoncée.
24: Ouais, souvent il y a des gens qui écrivent pour se plaindre. Après, les gens qui sont plus méchants et insultants, c'est souvent un peu plus dans l'extrême, disons un peu complotiste, et, dans le sens qui... Bon, ça, on fait partie de la Confédération, hein, donc on fait partie de l'État, donc pour certaines personnes, c'est nous qui contrôlons le temps, etc. Donc.
19: C'est pas le cas ?
24: C'est pas le cas. On écrit en blog chaque jour. Il y a quelques années, un collègue de Zurich avait écrit en blog le 1er avril pour dire que, pour déterminer le temps qu'il faisait, on faisait une partie du IAS, et la personne qui gagnait pouvait choisir le temps qu'il faisait pour les prochains jours. Donc là, je prépare un briefing pour l'aéroport. Pour eux, ce qui est important, c'est le brouillard, c'est les nuages bas, la neige, la glace, le fort vent. Donc tout ça, il n'y a pas de problème jusqu'à demain. Le seul problème qu'il pourrait avoir, c'est des orages. Donc je vais regarder quand même un peu ça. Olivier.
2: Oui.
24: Je pense qu'on laissera... Météo Suisse, Michael Schneider.
3: Prévision météo. Ah, mince. Appuyez sur la touche 1.
24: Météo Suisse, Michael Schneider.
2: Jusqu'à dimanche.
24: Oui, bien sûr. Attendez, rappelez-moi Courgemont, vous êtes dans quel coin?
2: Courgemont, c'est entre Jura et Vernon.
24: Ah, d'accord. Jusqu'à

0: pour sec, je pense, jusqu'en tout cas fin de matinée.
1: Je vous remercie.
0: Je vous en prie. Une bonne journée.
2: Ce que vous donnez, c'est des prévisions à court terme. Il y a moyen de savoir un peu plus loin. Est-ce que l'été sera caniculaire? Ce genre de
0: Alors,
2: choses.
0: oui, bon, des fois, disons qu'il y a des gens, ils demandent, par exemple, dans une semaine ou dans 2 semaines. On peut donner des tendances, mais c'est quand même assez vague. Il y a des prévisions saisonnières qui sont faites, mais c'est des moyennes sur 1 mois ou sur 3 mois. Par exemple, là, les tendances pour l'été indiquent une probabilité élevée d'avoir un été plus chaud que la moyenne. Ce qui, dans le contexte réchauffement climatique, la probabilité de toute façon qu'il fasse plus chaud que la moyenne qui est dans le passé est de toute façon plus élevée de base. Donc, c'est pas une grande information. Et 3 mois au-dessus de la norme, ça ne veut pas dire qu'on ne peut pas avoir 1 mois pluvieux et frais en été, par exemple. Donc, finalement, ça n'indique pas grand-chose.
2: Là, il y a un truc sur les saints de glace hein, sur votre site.
0: Voilà,
2: on en
0: exactement.
2: parlait tout à l'heure. Ouais, c'est marqué que ce n'est pas corroboré par Météo Suisse, cet événement.
0: Selon les statistiques, il n'y a pas plus de gel durant les saints de glace qu'à un autre moment du mois de mai. Donc, ce n'est pas scientifiquement prouvé. On garde 40-60 dans la Terre. C'est ce que je mets dans le briefing. Ah.

0: Et par contre, si je vous demande la météo ou quel temps il va faire pendant l'été prochain, si on va avoir un été caniculaire, est-ce que vous êtes en mesure de me dire ça ?
1: Alors, je ne suis pas le messager boiteux. Je suis pas très douée pour ça. On peut demander au pendule sur une date précise, sur quelque chose de précis. Maintenant, la météo, c'est aussi quelque chose que même les météorologues n'arrivent pas à gérer. Des fois, ils disent qu'il fait beau, puis tant qu'il se met à pleuvoir. Ils ont dit qu'il allait pleuvoir. Moi, je vois pas de pluie aujourd'hui. Vous comprenez? Donc, même dans la voyance, je dirais qu'on ne peut pas toujours tout gérer. Du moment que je vous ai donné une information, vous allez déjà changer quelque chose dans cette information. Et peut-être que ce que je vous dis, vous allez la dévier. Ah non, mais moi, j'ai pas envie de faire ça. J'ai pas envie d'arriver là et vous traverser la route d'une autre façon. Rien n'est écrit de A à Z, en fait. On construit des fois notre propre vie avec l'énergie qu'on a sur le moment.
2: Vacarme.
0: Merci beaucoup.
1: Je vous en prie.
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0: Nous choisissons nos vêtements, nos destinations de vacances et même nos boissons préférées en pensant faire des choix purement personnels. Et pourtant, sans que nous nous rendions compte, eh bien, nous suivons souvent les modes du moment. Alors pourquoi aimons-nous tant faire comme tout le monde? Comment naissent les tendances? Comment circulent-elles? Bonjour Benjamin Simenauer.
1: Bonjour Julien.
0: Vous êtes philosophe, professeur et directeur de l'Institut français de la mode et vous signez ce livre « Tendance, mythologie de la mode et autres engouements passagers ». C'est paru aux éditions Les Léonides. Alors vous rentrez tout juste du Japon, Benjamin Simenauer. Vous savez que tout le monde va au Japon depuis le Covid, c'est pas très original.
1: Mais je sais, moi-même je suis la victime des procédés que je décris dans le livre, c'est-à-dire que je n'échappe pas aux tendances. Et j'allais aussi au Japon pour ça. C'est-à-dire que j'avais aussi envie de voir pourquoi tout le monde y allait et ce qu'on y trouve finalement.
0: Alors pourquoi tout le monde va au Japon?
1: Alors je pense qu'il y a plusieurs raisons. Alors il y a une raison très conjoncturelle qui est la faiblesse du yen. C'est-à-dire que en tant qu'Européen, quand vous allez au Japon, vous êtes assez riche en fait en ce moment, ce qui n'était pas le cas il y a encore quelques années. Donc le yen est faible face au dollar et à l'euro et devient une destination touristique accessible à de plus en plus de gens. Ça c'est une raison on va dire conjoncturelle, mais ça ne suffit pas à expliquer pourquoi. Les gens choisissent le Japon. Après tout, il y a d'autres destinations dans lesquelles votre pouvoir d'achat est élevé. Et je pense qu'une des raisons, c'est que le modèle de civilisation du Japon où chacun, vous savez, se sacrifie un peu pour le groupe. C'est-à-dire que dans la culture japonaise, l'individualisme est moins visible peut-être que dans des pays occidentaux. Et les occidentaux en profitent, en fait. C'est-à-dire qu'ils jouissent d'une qualité de service, d'une qualité d'accueil globalement qui semble ne pas trouver forcément dans des destinations plus proches. Et ils profitent finalement de ce décalage culturel. C'est ça que je ressens.
0: Benjamin Simenauer, vous expliquez que les tendances, elles paraissent parfois absurdes. On voit débouler comme ça des petites peluches très chères que tout le monde achète. Tout d'un coup, les gens se mettent à manger des choses un peu étranges. Vous dites, c'est pas absurde, il y a une logique. Il y a tout le temps une logique derrière une mode.
1: Alors, c'était l'idée du livre au départ, c'est de se dire finalement quand vous regardez la mode au sens large, hein, pas seulement les vêtements et les défilés, mais on va dire les tendances de consommation ou même les tendances politiques, culturelles ou linguistiques, c'est-à-dire le fait que tout d'un coup, tout le monde préfère tel ou tel plat ou telle ou telle destination de voyage. Parfois, ça peut sembler complètement absurde. Alors, j'ai pris les exemples peut-être qui semblent les plus, on va dire, inexplicables. C'est-à-dire que vous faites référence aux peluches. Il y a une peluche qui a fait beaucoup parler d'elle depuis 2-3 ans. C'est le Laboubou, qui est une peluche qu'on peut porter en fait sur son sac à main, qui est un petit elfe, voilà, d'inspiration chinoise. Et l'entreprise qui commercialise ces Laboubou, tout d'un coup, fait 4 milliards de chiffre d'affaires, ce qui est quand même assez remarquable. Et donc je me suis dit, est-ce que ce genre de phénomène doit être simplement expliqué comme, vous voyez, une forme de vulnérabilité ou de faiblesse humaine à partir du moment où certaines personnes commencent à faire quelque chose, eh bien il y a des risques que la contagion prenne, ou est-ce qu'il y a des raisons plus profondes? Et l'idée du livre, c'était de regarder sur une série d'exemples, une vingtaine d'exemples précis, comment on pouvait expliquer ces succès. Et il y a différents, évidemment, mécanismes qui sont mis à jour, mais je dirais que l'essentiel est quand même de dire qu'en fait, à travers ces préférences qui semblent inexplicables, irrationnelles, absurdes, ce que vous voulez, il y a en fait toujours une logique qui est la satisfaction d'un intérêt personnel. C'est-à-dire que si j'achète un Laboubou, c'est pas juste pour faire comme tout le monde, c'est parce que d'une certaine manière, j'y ai intérêt.
0: Quel est l'intérêt qu'on peut avoir d'avoir cette petite peluche un peu avec une tête un peu mi-chou, un peu effrayante?
1: Alors, dans le cas du Laboubou, ce qui est intéressant, c'est qu'il est difficile de s'en procurer. C'est-à-dire que
0: c'est la frustration.
1: Alors voilà, c'est-à-dire qu'il y a, il y a un mot, vous savez, qu'Internet a inventé pratiquement, qui est ce mot qui s'appelle FOMO, F-O-M-O, qui signifie Fear of Missing Out en anglais, donc la peur de passer à côté de l'opportunité. Et donc l'objet est difficile à se procurer, bon, parce qu'il y a évidemment beaucoup de gens qui le veulent et que la distribution est limitée. L'autre chose, c'est qu'il est, quand on achète un Labubu, il y a plein d'options possibles, ils arrivent dans des couleurs différentes, avec des têtes différentes, ils ont des identités différentes, et vous achetez en fait une boîte opaque, donc vous savez pas quel exemplaire vous allez récupérer en fait. Et donc quand vous arrivez à en avoir un, ça montre que vous avez eu accès à un objet ou à un signal qui est difficile d'accès et qui n'est pas accessible à tout le monde. Et donc dans ce cas précis, l'intérêt individuel à posséder un Labubu, c'est de montrer finalement une forme de supériorité. C'est-à-dire que vous avez réussi là où beaucoup d'autres échouent. Et dans le cas des tendances de mode, on retrouve très fréquemment cette logique-là, en fait.
0: Mais ce qui est intéressant, c'est que des fois, ça peut complètement s'emballer. On a vécu en Suisse, et je crois aussi ailleurs, cette joint venture, comme on dit, cette espèce de travail, cette collaboration entre une grande marque horlogère et quelque chose de beaucoup plus simple. Et tout d'un coup, entre je crois, Swatch et Audemars Piguet, ils m'ont dit, bon, et tout d'un coup, il y a eu un engouement, quand bien même les marques disaient, mais attendez, il y en aura assez, ça va continuer, on n'y aura même pas une durée limitée ou une quantité limitée de ces objets-là. Comment expliquer que dans le fond, là, les gens quand même se font des queues énormes, passent la nuit devant un magasin pour obtenir ces choses-là qui vont rester?
1: Alors là encore, il y a sans doute plusieurs éléments d'explication. Il y en a un qui est, sur ce cas précis, je pense, économique. C'est-à-dire qu'en fait, beaucoup de gens ont envie d'avoir cette montre qui n'est pas une montre de Mars Piguet, qui n'est pas une montre Swatch, mais qui est une sorte de, effectivement, d'hybride. Donc évidemment plus accessible qu'une montre de Mars Piguet, mais plus rare qu'une Swatch. Donc beaucoup font la queue devant la boutique, non pas pour l'acheter pour eux, mais pour l'acheter pour la revendre. Donc ça, ce sont des mécanismes spéculatifs qu'on observe depuis des années, qui sont là aussi liés quand même au site internet de revente, hein, donc qui permettent finalement aux consommateurs de devenir aussi des boutiques, d'une certaine manière. Et l'autre chose, c'est que je pense que dans le cadre de ces objets qui deviennent viraux, comme on dit, on observe des logiques de coordination. C'est-à-dire qu'en fait, si vous observez que beaucoup de gens souhaitent cet objet ou font déjà la queue ou se battent pratiquement physiquement pour l'avoir, vous vous dites qu'il y a sans doute un intérêt. Et donc, votre préférence personnelle, qui n'est pas forcément a priori très en faveur de ce modèle de montre en particulier, c'est pas parce qu'il vous plaît particulièrement que vous le voulez, et bien votre préférence personnelle va s'aligner sur une préférence collective. Donc, c'est ce qu'on appelle voilà, un mécanisme de coordination des goûts et des préférences.
0: On a souvent lu que la mode, dans le fond, il y avait un peu des avant-gardes. Si on prend la mode vestimentaire, c'était la haute couture qui ensuite faisait ruisseler jusqu'à, je sais pas, les magasins de vente beaucoup moins chers. Est-ce qu'aujourd'hui, c'est toujours le cas ou est-ce que ça a complètement changé? Est-ce que ce sont désormais les influenceurs, les influenceuses qui lancent une mode? Est-ce qu'il y a d'autres personnes? Est-ce que ce sont des artistes? Comment ça fonctionne aujourd'hui?
1: Alors, c'est une question, en fait, assez inextricable. C'est-à-dire qu'on voit apparaître des modes dans des lieux de la société très différents. Vous pouvez effectivement penser que les célébrités, qu'elles viennent de la musique, du cinéma ou simplement des réseaux sociaux, effectivement, peuvent être des catalyseurs de mode. C'est-à-dire, vous observez qu'une telle paire de chaussures ou telle lunette de soleil portée par une star va tout d'un coup connaître un succès commercial extraordinaire. Et donc ça, en fait, c'est la survivance d'un modèle assez ancien, qui est celui que vous décrivez, modèle du ruissellement. Les élites adoptent les élites entre guillemets, hein, c'est-à-dire les élites, des gens qui sont très exposés et très connus, adoptent un comportement et les autres l'imitent. Alors les philosophes du 18e siècle et du 19e siècle qui s'intéressaient à la contagion des goûts donc des gens notamment comme Adam Smith, un des fondateurs du libéralisme, considéraient que on imite les élites parce que en leur ressemblant, on pense qu'on va finir par faire partie de leur groupe. Donc ça peut être une logique d'explication. Le problème, c'est qu'il y a plein de tendances qui ne viennent pas de là. C'est-à-dire que, vous voyez, par exemple, en matière vestimentaire, peut-être que la plus importante tendance du XXe siècle, c'est le jean. Et le jean ne vient pas du tout des élites.
0: Oui, il y a beaucoup d'habits qui viennent d'en bas, de la rue.
1: Exactement. Et donc, je pense, et ça fait aussi partie des idées que je défends dans le livre, je pense que l'explication par le ruissellement est une explication paresseuse. C'est-à-dire qu'en fait, vous voyez, pour revenir à la peluche de tout à l'heure, beaucoup de gens avaient expliqué que le succès du Laboubou était lié au fait que telle chanteuse de pop coréenne avait été vue en emportant un. Mais, si vous voulez, ça répond pas complètement à la question de savoir pourquoi Laboubou a du succès, parce que cette fameuse chanteuse de pop coréenne, elle a sans doute beaucoup de propositions de collaboration. Donc pourquoi est-ce qu'elle a choisi cette peluche plutôt qu'autre chose ? Donc en général, les célébrités et les personnes très exposées, dont les élites, peuvent contribuer à amplifier une tendance, mais pas à la créer.
0: Est-ce qu'il n'y a pas quand même, je donnais l'exemple vestimentaire, c'est vrai qu'on voit beaucoup de choses qui sont retrouvées, qui étaient par exemple dans les clips de rap à l'époque, je sais pas, les pantalons qui descendaient en bas, les jeans retroussés qui venaient, semble-t-il, vraiment de la rue, des codes, voire même des gangs. Est-ce qu'il n'y a pas quand même quelqu'un, entre guillemets, d'en haut, qui repère ça, peut-être parce qu'il faut trouver tout le temps de la nouveauté lorsqu'on est dans la mode, et puis on va chercher partout, on allait chercher dans l'aristocratie avant, on va peut-être chercher dans les codes de la rue maintenant, et qui finalement transmet ça ensuite un plus grand nombre via le marketing.
1: Oui, oui. Alors, ce qui se passe, c'est que quand vous êtes vous-même créateur de mode, c'est-à-dire quand vous travaillez pour une maison de mode, vous avez votre propre maison qui fait des défilés plusieurs fois par an, il y a une pression extrêmement forte à la nouveauté. C'est-à-dire que si vous revenez tous les 6 mois ou tous les 3 mois avec la même esthétique et le même style vestimentaire, le risque évidemment est que vos clients se lassent. Donc il faut trouver des idées nouvelles. Et ce qu'on remarque, c'est que ces idées nouvelles, elles se trouvent généralement pas en plein milieu de la société, mais plutôt dans ses marges. Les gens qui innovent vestimentairement, stylistiquement, capillairement, sont souvent des gens qui veulent justement signaler une différence par rapport à la moyenne. Et donc les créateurs de mode sont généralement des observateurs de la société qui essayent de repérer ces signaux faibles et de les transformer en produits ou en proposition, disons, de marque qui défile pendant les fameuses semaines de la mode qu'on voit tous les 3 mois à Paris, à Milan, à New York, à Londres, etc. Mais c'est vrai que très souvent, leur rôle finalement en tant que créateur de mode, c'est plutôt d'essayer de sentir, d'identifier, d'anticiper ce qui pourrait être adopté derrière, à la fois par la catégorie de personnes que vous décrivez, les influenceurs, les rappeurs, etc. Et derrière, trouver un écho dans la société plus largement.
0: Nous parlons de la mode et des tendances ce matin dans Tribu avec vous, Benjamin Simonauer. On va se demander l'impact que pourrait avoir et qu'a déjà peut-être l'intelligence artificielle sur nos goûts, nos désirs et sur la mode. Ça sera juste après MC Solar.

0: Victime de la mode, c'était MC Solar. On vous retrouve, Benjamin Simenauer. Nous parlons avec vous de la mode, de la tendance. On parlait de la mode vestimentaire. Tiens, on est pas loin de la rentrée du côté de la Suisse et on voit beaucoup d'adolescents et d'adolescentes s'habiller beaucoup en noir, en gris. Est-ce que vous l'expliquez ça? Est-ce que c'est une manière de justement être un peu hors des tendances ou c'est une tendance générale qui fait qu'on copie sur tous les autres et qu'on veut faire partie du groupe? Vous la comprenez, cette absence de couleur?
1: Ah, alors il faudrait que j'aille un peu plus souvent en Suisse pour étudier le terrain.
0: Moi, je pense que ça doit aussi y ressembler en France.
1: Oui, oui. Alors, en tout cas, le goût pour le noir et le gris, c'est souvent interprété comme une forme de soustraction, si je puis dire. C'est-à-dire qu'en fait, on se refuse à mettre de la couleur. Et donc, ça permet à la fois peut-être dans un moment de rentrée, qui est un moment un peu stressant, parfois un peu déprimant, parce que voilà, les vacances sont finies, et puis qu'on n'a pas envie de trop se faire voir, c'est une bonne technique de dissimulation. L'idée aussi que le noir est quelque chose qui permet deux choses, en fait, je dirais. D'une part, de se cacher, de dissimuler son corps. Le noir, voilà, faites-vous une sorte d'antimatière. Et l'autre chose, c'est que le noir dit parfois une forme de contestation. C'est-à-dire qu'il a été associé, à plein de mouvements politiques ou culturels de subversion. Je pense évidemment au Black Bloc, par exemple, dont on a beaucoup parlé.
0: Les ultras dans les stades de foot aussi.
1: Exact, les ultras des stades de foot, mais aussi les gothiques. Il y a une forme de on dit non avec le noir. Et donc ça, les ados aiment bien. Donc ça peut être les deux à la fois. C'est-à-dire, je m'échappe, je me cache, je me blottis un peu. Et en même temps, je dis que je ne suis pas d'accord.
0: Comment expliquer, est-ce que vous le disiez, il y a ces modes qui peuvent être très rapides, hein, qui peuvent changer assez vite, et d'autres qui semblent rester des marques comme Adidas ou Nike, si on reste chez les jeunes, mais pas que, on voit que ça reste 20, 30, 40 ans plus tard, toujours à la mode. Comment vous l'expliquez-vous?
1: Alors, je pense que quand une mode reste, elle n'est plus une mode. C'est-à-dire qu'en fait, le principe des modes, c'est cette idée de concurrence entre des signaux permettant d'indiquer qui on est, quelles connaissances on a du monde contemporain, de la culture, etc. Et donc, dans cette concurrence effrénée où chacun signale qui il est à travers ce qu'il porte, ce qu'il mange, là où il va en vacances, ce qu'il poste sur Instagram, etc., la mode est un outil très efficace de promotion de soi, finalement. Quand une marque ou un style vestimentaire survit à cette sorte de lessiveuse qu'est la mécanique des tendances, elle ne relève plus de la mode, elle relève plutôt de ce que j'appelle la coutume. C'est-à-dire qu'au fond, les marques que vous citez là, les grands équipementiers sportifs, sont devenus des espèces de repères culturels. Donc, on prend plus trop de risques à les consommer. C'est-à-dire qu'on va jamais se faire rejeter parce que on a pris une paire de Nike ou d'Adidas ou que sais-je, par rapport à d'autres marques qui justement sont plus innovantes, peut-être plus niches, où là on va se distinguer et où donc on prend un risque. Il peut être payant, c'est-à-dire qu'on peut se distinguer en bien. Il peut être payant dans l'autre sens, c'est-à-dire qu'on peut le payer cher si on a acheté des baskets qui sont pas des marques les plus connues et que les gens vous rejettent pour cette raison, ce qui peut arriver aussi.
0: Effectivement, ça peut aller très vite. Et même au sein de ces marques très connues, tout d'un coup, il y a certains, en tout cas, j'entends des enfants qui disent « Ah, mais ça, c'est plus du tout la mode. Ce type-là même de telle chaussure, ça va très très vite. » Quelque chose qui ne bouge pas ou très peu, et vous en parlez dans votre ouvrage, Benjamin Simenauer, c'est l'habit des politiciens et des politiciennes. Comment expliquer que dans le fond, on a toujours quasiment, non pas depuis un siècle, mais de plusieurs décennies, quasiment les mêmes habits? Pourquoi il n'y a pas de prise de risque? Pourquoi personne essaie de se démarquer un peu plus que les autres?
1: Alors c'est un mystère, parce que le principe normalement de l'activité politique, et surtout chez nous en France en ce moment, on a évidemment une actualité électorale qui commence là. Donc logiquement, si vous faites campagne, vous voulez vous distinguer de vos concurrents, et une manière de le faire au-delà du discours, au-delà des propositions, des mesures que vous avancez, c'est par votre look, c'est par ce à quoi vous ressemblez. Or force est constater qu'il y a assez peu de différences, des petites différences, Alors, je me suis posé cette question plusieurs fois. Je pense qu'il y a plusieurs manières d'y répondre. Je pense que la réponse essentielle, c'est que la politique aujourd'hui suscite massivement le rejet. Et que on voit que les personnalités politiques sont devenues des communicants, c'est-à-dire font en sorte justement d'essayer d'anticiper ce qui pourrait les faire rejeter encore davantage et essayent de prendre les décisions en matière d'apparence, de discours, d'image de soi les plus rassurantes possibles. Donc, ils sont très conservateurs sur le plan vestimentaire. Mmh. Alors, est-ce que c'est une bonne stratégie ? Ça, j'en suis pas si sûr, moi. Parce que on peut interpréter cette espèce de prudence vestimentaire comme une forme d'hypocrisie. C'est-à-dire qu'on se dit, mais est-ce que dans la vraie vie, ces gens-là s'habillent vraiment comme ça ? Ou est-ce qu'ils s'habillent comme ça seulement dans le but de nous plaire et de pas nous froisser ?
0: Benjamin Simonauer, quelque chose a changé dans le monde. De manière générale, c'est l'intelligence artificielle qui vraiment irrigue un peu tous les domaines. Comment est-ce que ça va toucher les tendances selon vous? Parce que vous le dites, il y a une recherche d'originalité, notamment chez les créateurs. Parfois, cette originalité, c'est du recyclage. Est-ce que l'IA va nous faire voir un monde de tendances et de modes qui sera uniquement basé sur le recyclage ou est-ce qu'il pourrait émerger quand même des choses nouvelles?
1: Alors, je pense qu'il y a deux questions en une, en fait, avec l'intelligence artificielle. Nous, c'est ce qu'on voit aussi avec nos étudiants à l'Institut français de la mode à Paris. La première question, c'est de savoir si l'intelligence artificielle remplace les outils habituels qui permettent de connaître les tendances. Donc, il y a une première question qui est de savoir est-ce que les outils qu'utilisent la population habituellement pour savoir ce qui est à la mode, alors ça va être les moteurs de recherche ou les réseaux sociaux, est-ce qu'aujourd'hui, à la place de ces outils-là, finalement, on utilise ChatGPT, Claude, Gemini, etc., enfin tous les outils d'IA là, qui sont en train de se développer à vitesse grand V. Et si c'est le cas, en fait, ce qui va se passer pour les marques, c'est qu'elles vont avoir tout un enjeu de visibilité sur ces plateformes d'IA, en fait. C'est-à-dire que tout d'un coup, quand vous allez demander à l'IA comment je dois m'habiller, par exemple, il va falloir que les marques qui cherchent à être vues puissent être bien référencées sur ces outils-là. Donc il y a tout un enjeu, là, on va dire, de visibilité des marques sur les outils d'IA. Et l'autre question, c'est de savoir si l'IA peut aider à créer des tendances, voire à créer la mode. Et ça, c'est un tout autre sujet. C'est-à-dire, est-ce qu'on peut utiliser l'IA générative, comme on dit, comme un outil de création? Alors, il y a beaucoup de débats sur cet angle-là. Évidemment, beaucoup de créateurs, pas seulement dans la mode, hein, mais je l'observe en musique, en cinéma, en littérature, beaucoup de créateurs semblent très hostiles à l'IA parce qu'ils pensent que c'est une manière de tout moyenniser. D'autres, au contraire, la voient comme une option nouvelle. On va voir.
0: On va voir. Eh ben, on va effectivement voir si nos attraits, nos tendances, la mode va changer avec l'IA. Merci beaucoup, en tout cas, Benjamin Simonauer, d'être venu dans Tribus. Ce matin, vous êtes philosophe, professeur et directeur de l'Institut français de la mode. C'est donc à Paris. Je rappelle le titre de votre ouvrage, Tendance, mythologie de la mode et autres engouements passagers. C'est paru aux éditions Les Léonides. Bonne suite de journée à vous.
1: Merci.
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1: Une coïncidence de calendrier qui interroge. C'est une information de la RTS. Un don de 20 000 francs a été versé par un riche propriétaire viticole sur un compte du centre Lavaux-Auron pour soutenir l'activité politique de la conseillère d'État Valérie Ditli. Sauf que la somme en question a été versée un jour seulement après l'annonce d'un plan d'aide de 17 millions de francs pour la viticulture vaudoise. Valérie Ditli, elle, décline toute responsabilité sur ce calendrier et assure que le donateur n'a bénéficié d'aucune aide. Le canton de Genève renforce la prévention et la promotion de la santé. Le Grand Conseil a largement adopté hier soir une modification de la loi sur la santé. Cela obligera l'État à élaborer un plan cantonal qui sera réévalué au début de chaque législature. Le projet de loi porté par les Verts précise notamment que l'environnement figure parmi les éléments déterminants de la santé. Au quatrième jour du procès dit de la mafia calabraise en Suisse, l'avocat de la défense a demandé hier l'acquittement de son client accusé de participation ou de soutien à une organisation criminelle. Dans sa plaidoirie devant le tribunal pénal fédéral, il a insisté sur la grande distance qui avait toujours existé entre l'accusé de 59 ans et la 'Ndrangheta, parlant seulement de gestes de courtoisie et de contacts superficiels entre son client et le chef du clan. Le jugement est prévu pour le 10 novembre. Le bilan du naufrage d'un ferry au large du nord de Chypre s'est encore alourdi hier. On compte désormais 10 morts après la récupération d'une victime supplémentaire 5 jours après le chavirement. 18 personnes sont toujours portées disparues. Le ferry transportait 267 passagers lorsqu'il a chaviré peu après son départ sur la côte nord de l'île. C'est une restructuration historique qui se prépare chez Volkswagen. Le conseil de surveillance du constructeur automobile allemand a approuvé à l'unanimité un plan qui prévoit la suppression de 50 000 postes supplémentaires dans le monde d'ici à la fin de la décennie, en plus des 50 000 déjà décidés en Allemagne depuis 2024, soit au total environ 15% des effectifs mondiaux du groupe européen. Une décision indispensable selon Volkswagen, compte tenu de la pression concurrentielle mondiale croissante, des changements technologiques, également de la nouvelle réalité économique. Le groupe Tesla va lancer aujourd'hui aux États-Unis son Cybercab, un robotaxi sans chauffeur, sans volant ni pédale. Le spécialiste des véhicules électriques organise une soirée de lancement entourée de mystères à Austin, au Texas. Elon Musk, le patron de Tesla, le présente comme un salon confortable sur roues avec une super télé et un son formidable. Le Texas dispose d'une réglementation favorable aux véhicules autonomes, ce qui en fait l'un des terrains d'expérimentation favoris pour ses services de robotaxi. En hockey sur glace, Fribourg-Gotteron fait honneur à son titre de champion de Suisse. Les Fribourgeois ont entamé la saison par une victoire hier en allant s'imposer 4-2 à Graz lors de la première journée de la Champions League. Gotteron qui jouera son deuxième match en Autriche samedi à Klagenfurt. La journée de vendredi s'annonce bien ensoleillée et chaude, en particulier en montagne. Au Mercure en plaine, des minimales à 14 degrés et jusqu'à 31 degrés pour les maximales. Samedi, du bassin Lémanique-Cauvalet, le temps restera généralement bien ensoleillé, hormis quelques voiles nuageux en matinée et des averses en montagne, et jusqu'à 30 degrés pour les maximales.
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4: Soyez les bienvenus dans cette drôle d'époque, émission réalisée jusqu'à 17h par Renaud Musique. On salue derrière la vitre, je vous salue aussi, juste à côté de moi Mélanie.
5: Merci.
4: Comment ça va?
5: Bonjour Simon, tout va bien et vous?
4: Très très bien. On va parler musique aujourd'hui, son parcours. L'Éric l'aura mené de Londres à New York, en passant par Paris, Londres et en Suisse aussi bien sûr, la Suisse, le pays dans lequel il est né. On a pu le voir en tamino, dans la petite flûte enchantée à Lausanne. On pourra le voir tout soudain à la mi-septembre se produire dans le cadre de la Biennale In Situ à Lausanne. Événement qui réinvente, qui redéfinit les contours de l'opéra en cassant les frontières. Bonjour Joël Terrain.
5: Bonjour.
4: Merci beaucoup d'être avec nous. Vous n'aimez pas les frontières, ça vous les abolissez, musicalement en tout cas. Et pas que, j'ai l'impression, dans un récent podcast de la RTS réalisé par nos amis de l'émission Question Genre, on vous avait désigné, je suis allé le réécouter, comme chanteur classique queer. D'accord avec avec cette appellation?
5: C'est ça, oui, tout à fait.
4: Ouais. Mm-hmm. Queer, on a l'impression qu'on connaît ce mot, mais on le connaît pas. Et quelle définition donneriez-vous à ce terme-là?
5: Alors, c'est vrai que j'ai l'impression que maintenant chacun a un peu sa propre définition du mot queer.
4: Oui.
5: Queer, à la base, c'était une insulte. Ça veut dire bizarre.
4: Ça a mal commencé.
5: Ça a très mal commencé. Et en fait, queer, en anglais, c'était une réappropriation de cette insulte. Comme pour justement lui enlever tout son poids. C'est comme si moi je me définis en tant que PD. C'est-à-dire que en fait, si quelqu'un me traite de PD, bah comme moi je me définis tel quel, ça sera beaucoup moins vexant, beaucoup moins blessant. Donc queer à la base, c'est un terme injurieux qui a été réapproprié par la communauté et ensuite maintenant qui a un peu vocation de terme parapluie pour désigner toutes les identités de genre qui sortent de la sacro-sainte norme avec un grand N.
4: Oui, la norme, oh là là, quel affreux mot, non?
5: Affreux, bah oui.
6: Bah, on sait plus ce que c'est en plus, la norme, ça n'a pas de sens finalement.
4: Une musique queer, ça existe?
5: Je pense que ça existe. Après, là, quand on parle de musique classique, justement, on va plutôt parler d'interprète queer que de musique queer en soi. Mais oui.
4: D'abord baryton, puis ensuite vous êtes devenu ténor. Pardon, je ne suis pas un spécialiste, vous pourrez me reprendre quand vous voulez, parce que probablement que je dirai plein de bêtises sur votre art, Joël Terrain.
6: Mais j'ai l'impression que de baryton à ténor, on monte un peu.
5: Exactement, oui, tout à fait.
4: Mais vous avez transitionné de l'un à l'autre, c'est juste?
5: C'est ça, tout à fait. Alors j'ai commencé très tôt à chanter et à prendre des cours de chant avec une voix classique, justement. Et il faut savoir qu'à 16 ans, là, notre voix n'est pas du tout formée.
4: Oui.
5: Et c'était une grande question de savoir dans quelle catégorie, dans quelle norme, entre guillemets, on allait me poser. Et on avait défini à l'époque que j'étais baryton. Donc j'ai bêtement, ou pas, mais appris à chanter comme un baryton, avec les habitudes bonnes ou mauvaises d'un baryton. Et j'ai commencé ma carrière comme ça, sans vraiment me poser d'autres questions, jusqu'au jour où j'ai réalisé qu'en fait, ma vraie voix, et avec un X ou avec un E, comme on veut. Hein.
4: Oui, c'est les deux.
5: Et là, c'est ça, était en fait quelque chose de complètement différent. Et je me suis découvert une toute nouvelle facette, identité, chose à laquelle j'étais complètement réfractaire pendant de longues années, en me disant non, je suis baryton, c'est défini, stop, maintenant que je sais exactement ce que je suis, je ne vais plus bouger. Et voilà.
4: Quand on est ténor, on peut redevenir baryton?
5: Non, je ne pense pas. Moi, je pense que je suis vraiment ténor. Enfin, c'est pas une question de choix.
6: On a une voix comme ça.
5: C'est ça, de volonté.
6: Chacun
5: exactement.
6: A une voix.
5: Voilà.
6: On peut classer dans un.
5: C'est une question physiologique, une question anatomique, bêtement.
4: Ça s'est passé à quel âge?
5: À 30 ans.
4: La transition. 30 ans.
5: 30 ans. Ouais, il y a
4: 3 jours, quoi. Enfin, il y a
5: exactement.
4: Un peu plus d'une année.
6: Je pensais que vous les aviez pas encore. Mais qu'est-ce qui s'est passé la première fois que vous avez chanté en tant que ténor?
5: Alors,
6: qu'est-ce que vous avez senti de différent par rapport à baryton?
5: Alors c'est drôle parce que justement, toute ma carrière, on m'a dit, ok, baryton, très bien, c'est bien ce que tu fais, mais t'as pas une grande voix, tu feras jamais de grandes scènes, de grandes choses à l'opéra. Donc j'ai toujours été un petit peu forcé de chercher ailleurs, de trouver d'autres choses à faire, de trouver des projets originaux, de faire des crossovers, etc. Ce qui me sert énormément maintenant. Et on m'a toujours dit, mais t'es sûr que t'es pas ténor? Et une chose à laquelle moi, je suis sûr, arrêtez de me dire ça maintenant. Jusqu'au jour où j'étais dans une masterclass avec un grand chanteur qui venait de New York, justement, qui m'a dit, mais est-ce que t'es sûr que t'es pas ténor? Je lui dis, non, je ne suis pas ténor. Il me dit, mais pour demain, prépare-moi un air de Mozart de ténor. Et en fait, je ne sais pas pourquoi ce jour-ci, ça m'a un peu plus énervé que d'habitude. Et je me dis, ben voilà, comme défi, je vais chanter demain un air de ténor avec toutes les mauvaises habitudes du ténor. Donc chanter du nez, chanter trop ouvert, etc. Pour ceux qui connaissent de quoi je parle. Et le lendemain, j'ai chanté de cette façon-là et j'ai jamais aussi bien chanté.
4: Ça veut dire que vous vous êtes révélé à vous-même à un âge avancé, 30 ans, ma foi.
5: Très avancé.
4: Non, parce que c'est pas une question hormonale, on mue à l'adolescence. Ça n'a rien à voir avec ça chez vous.
5: Alors, souvent, quand une transition de voix se fait de baryton à ténor, elle se fait aux alentours des 30 ans. Il faut savoir qu'une voix d'homme, une mue, se passe à l'adolescence. Et souvent, on comprend qu'il y a la mue qui se passe. Voilà.
4: Vous le faites bien.
5: Voilà.
6: Pour ceux qui ont des ados.
5: C'est ça. Mais c'est vrai qu'une voix d'homme se pose définitivement aux alentours de 30 ans. Donc, on a encore des petites modifications qui se font. Et voilà.
4: Mais en tout cas, vous avez une très belle voix à la radio. Est-ce qu'elle a changé aussi quand vous parlez tout court, sans chanter?
5: Je ne crois pas. Non, je crois pas. À part le matin quand je me réveille, mais sinon.
4: Oui, mais
5: non,
4: ça c'est tout le monde.
6: Ça, on est tous à la même.
4: Ça c'est tout le monde.
6: Mais je me demandais si dans l'opéra il y a des catégories, il y a des hiérarchies où on se dit c'est mieux parce que pour que vous ayez envie de rester baryton alors qu'on vous demandait c'était moins bien d'être ténor.
5: Bah c'est pas mieux ou moins bien, c'est juste que c'est très souvent aussi des rôles complètement différents. C'est vrai que le ténor va être un rôle de premier plan, le rôle du jeune amoureux, du soldat vainqueur, etc. Le rôle du baryton va être le rôle du meilleur ami, du frère, du méchant. Et c'est vrai qu'en changeant de tessiture, donc en passant de baryton à ténor, j'ai changé aussi de registre de jeu. Donc la question de comment est-ce que je fais pour embrasser la soprano s'est posée il y a pas si longtemps que ça, alors qu'avant j'avais pas du tout l'habitude.
4: Dans le sens commun d'ailleurs, les deux mots n'ont pas la même représentation. On dit pas que c'est un baryton du barreau, on dit que c'est un ténor du barreau, par exemple. Non, mais c'est vrai.
5: Tout à fait.
4: Ça vaut pour la musique aussi, visiblement. Vous serez Joël Terrain, un des participants de la deuxième édition de la Biennale in situ, qui aura lieu du 10 au 19 septembre 2026 à Lausanne, espace Amaretto. Dans quel registre pourra-t-on vous voir chanter, pas que, j'imagine?
5: Alors oui, c'est ça. Donc on a le premier projet qui est le gros projet de cette biennale, qui est une production d'Iphigénie en Tauride de Gluck, qui est un opéra classique qui est joué, rejoué, avec là maintenant une sorte de réinterprétation moderne et un peu plus accessible, j'ai envie de dire, que la plupart des productions qu'on voit, déjà de par le lieu, où on n'a pas une fosse d'orchestre énorme entre le public et la scène, et aussi par le propos et le choix d'intégrer un chœur, le chœur voix de Lausanne, si je dis pas de bêtises, un chœur d'amateurs confirmés, on va dire, de bon niveau, et justement de créer une sorte de soirée qui va plus loin que la simple représentation d'opéra.
6: Donc il y a pas le public. L'espace Amaretto, c'est un endroit, si je me trompe pas, industriel.
5: Tout à fait.
4: C'est une salle industrielle. C'est à Sébeillon, à Lausanne, ancien quartier à l'ouest du Flon. Donc il y a pas le public d'un côté, avec là encore une barrière
6: et avec puis des dorures et des moquettes
4: partout. Et puis de l'autre côté les chanteurs, tout ça est beaucoup plus mélangé.
5: Exactement. Et c'est vrai que pour nous aussi en tant que chanteurs chanteuses, c'est quelque chose de compliqué parce qu'on a l'habitude de jouer frontal, donc on joue dans une seule direction. Là, on a le public à 360 degrés autour.
4: Ah, il est tout autour de vous.
5: C'est ça.
4: Donc vous faites comment, vous pivotez?
5: Ben, on fait ce qu'on peut.
6: Vous jouez avec ça.
5: On joue avec ça, évidemment qu'on joue avec ça. Et aussi, l'autre chose qui change beaucoup, c'est la proximité. C'est-à-dire qu'en fait, plein de moments, par exemple, une chose toute bête, mon personnage se fait droguer et s'évanouit pendant une longue partie du spectacle. Je suis couché sur scène une vingtaine de minutes à rien faire.
4: Et vous devez tenir, là. Hein.
5: Et je dois tenir, parce que d'habitude, quand on est sur scène, ben voilà, si j'ouvre les yeux, si je me gratte le nez, ça se voit pas trop parce qu'on est loin. Là, j'ai le public à 2 mètres de moi, donc il faut vraiment.
6: Chanter des chanteurs classique et lyrique de près, c'est impressionnant aussi.
5: Bah ça change.
6: On les voit pas en
5: c'est
6: général.
5: Ça change et aussi bien pour nous parce qu'on voit aussi les réactions, ce qu'on ne voit pas quand on est sur scène à l'opéra, parce qu'on a les spots en pleine poire et on voit pas très bien ce qui se passe dans le public.
4: J'ai vu ça, je crois, sur le site du festival in situ. Au XVIIe siècle, on nous apprend qu'on écoutait et on regardait un opéra, mais pas seulement. C'est-à-dire qu'il y avait pas de siège. Les spectateurs étaient debout, puis on buvait, on critiquait, on parlait d'autres choses. Enfin, est-ce que ça se passe comme ça? Ça va se passer comme ça mi-septembre au festival à la Biennale in situ?
5: Alors je pense que les gens pourront boire et manger pendant la représentation, oui, si je dis pas de bêtises.
4: Ouais, c'est vraiment pas l'opéra traditionnel.
6: Non, mais non. On n'ose quand même toujours pas tellement parler pendant. Maintenant, on a cette impression que quand on écoute de la musique classique, c'est religieux quasi. Hein. Il faut pas parler, il faut pas bouger, il faut pas faire de bruit.
5: Oui, alors après, je pense que ça vient aussi de la musique en elle-même. C'est-à-dire que c'est une musique qui n'est pas sonorisée. On n'a pas de micro pour chanter, il n'y a pas d'amplification. Donc c'est vrai que dès que une petite grand-mère au premier rang va ouvrir son paquet de bonbons et va faire du bruit, ça va s'entendre. Alors que si on a un concert à Paléo, ça dérange beaucoup moins.
4: C'est plus dur d'être à côté de la petite grand-mère qui ouvre son paquet?
5: En tant que chanteur, en tant que public.
4: Ah, en tant que chanteur, allez.
5: En tant que chanteur, non, parce qu'on est tellement dans notre truc que voilà, il y a peu de choses qui peuvent, enfin, du moins, il y a peu de choses qui devraient nous déconcentrer, exactement.
6: Mais on peut jouer avec ça aussi.
5: Alors évidemment, bien sûr, quand la production s'y prête.
4: Ce sera du 10 au 19 septembre 2026 à l'Espace Amaretto à Lausanne. Vous rappelez le titre de l'opéra, c'est Gluck?
5: Iphigénie en Tauride.
4: C'est quoi le pitch?
5: En gros, on a Pylade et Oreste, deux grands amis qui vont sur l'île de Mycène voler une statue de Diane pour apaiser les dieux. Sauf qu'en arrivant auprès de l'île, leur embarcation s'écrase contre les côtes. Ils se font capturer. Et Iphigénie, qui est la grande prêtresse de l'île, il y aura toute une histoire, enfin je vais pas non plus tout vous dévoiler, hein, mais on va découvrir qu'Iphigénie est en réalité beaucoup plus proche de cet Oreste qui débarque sur l'île, et on va en rester là, je crois.
4: Oui, oui, non, mais il faudra aller voir.
6: Pilade, hein.
5: Moi je joue Pilade, moi je joue le copain pour une fois, en tant que ténor, voilà.
4: Voilà, un ténor copain.
6: Vous n'allez pas devoir embrasser Iphigénie, hein.
5: Non.
6: Spoiler.
4: On va vous écouter chanter pas mal durant cette émission, y compris chanter en live, hein. Il y a un micro, puis vous êtes là, donc on n'a pas besoin de plus. Bon, vous écouterez sur disque, mais aussi en live, et puis d'autres artistes, bien évidemment. Et il y aura votre portrait dans un instant, mais juste avant, vous n'allez pas échapper à la question rituelle. Joël Terrain, c'est comment allez-vous dans cette drôle d'époque?
5: On fait aller, j'ai envie de dire. Non, mais voilà, au-delà de ça, non, je vais pas du tout me plaindre. C'est vrai que je suis clairement une personne privilégiée dans le sens où je fais ce que j'aime faire. Je chante, je suis sur scène, je fais mon art. J'arrive plus ou moins à en vivre. Mais malgré tout, c'est vrai que en 2026, en étant artiste et même dans la catégorie des privilégiés, on est dans une situation encore très précaire. Et c'est ça qui est assez terrible, c'est qu'en fait on n'a pas du tout cette impression-là de la part du public. C'est vrai que nous on nous voit sur scène dans des beaux habits, des belles perruques, des beaux maquillages. On nous voit souvent après au pot de première avec des gens qui ont les moyens de se payer des places au premier rang et d'offrir du champagne après. C'est pas notre réalité, c'est notre réalité de travail, voilà, mais pas dans la vie de tous les jours. Et c'est vrai que la situation des chanteurs classiques et des artistes en général, j'ai évidemment beaucoup d'amis artistes, est très compliquée en ce moment.
4: C'est pire qu'avant?
5: Je pense pas que ce soit... C'est une question un peu compliquée. Je pense que le Covid a changé pas mal de choses, quand même. Au niveau de la sécurité de l'emploi, au niveau des délais de recevoir nos contrats, au niveau de la sécurité, tout simplement. Mais je pense pas que ce soit plus ou moins difficile qu'avant. C'était plus compliqué, j'ai l'impression, à l'époque, quand on n'était pas d'un milieu favorisé, de faire ce métier-là. C'est vrai que maintenant, on a quand même des hautes écoles de musique, des hautes écoles de théâtre, etc., qui permettent à vraiment tout un chacun de pouvoir accéder à des études de haut niveau pour ces métiers artistiques, ce qui n'était pas forcément le cas à l'époque. Et à l'époque, il fallait de l'argent, du temps à disposition, etc. Ce qui maintenant, plus personne n'en a, de toute façon.
4: Il y a un peu plus d'égalité des chances à la base.
5: Exact.
4: Et ensuite, ça se complique.
5: Alors, c'est pas que ça se complique, c'est qu'il y a de la concurrence, il y en a toujours eu. Il y a beaucoup d'appelés, très peu d'élus, c'est un peu ça toujours la chose. Mais c'est vrai que les conditions financières, malgré tout, restent encore assez précaires. Et ça évolue peu. Enfin, je sais qu'on
6: en gros, vous êtes assez peu payé, en fait, pour ce que vous faites.
5: Oui.
6: Si on le dit comme ça.
5: Je pense. Mais après, voilà, je sais qu'on est en Suisse, qu'on a la radio, on ne devrait peut-être pas parler de ça, mais je peux vous donner, par exemple, mon cachet pour cette production-là.
4: C'est vrai qu'on ne parle pas d'argent en Suisse, mais
5: ça
4: là,
5: se
4: on
5: fait
4: peut.
5: Pas, oui.
4: On peut, non, mais on peut parce que ça illustre parfaitement le propos et vous n'êtes pas dans un propos à vous lamenter.
5: Du tout.
4: Vous êtes en train de nous dire les faits.
6: Mais c'est vrai que ça serait intéressant de savoir combien vous êtes payé pour une production comme Iphigénie en Tauride.
5: Ben voilà. Donc là, en fait, aussi, la chose à savoir, c'est quand on est artiste lyrique, on est la grande majorité du temps payé par représentation. Donc on va être payé au spectacle. C'est-à-dire que là, par exemple, dans ce cadre de cette production-là, je suis payé 1450 francs brut par spectacle.
4: Par spectacle. Hein.
5: Voilà. Donc on en fait 4, ce qui fait 5800 francs. Mais par contre, les 6 semaines de répétition et de disponibilité pour cette production-là ne sont pas payées. C'est-à-dire qu'en fait, j'ai 5800 francs brut pour 6 semaines de disponibilité et de travail, avec les impôts à payer, les 10% à donner à mon agente. Donc en fait, on est à environ 4000 francs nets pour 6 semaines de travail.
6: Bon, donc plus, c'est même pas les représentations, 6 semaines, plus les
5: alors les 6 semaines comprennent les représentations dedans.
4: Donc c'est même pas le salaire minimum, quoi.
5: Non.
4: C'est même largement en dessous du salaire minimum.
5: Voilà.
4: Non, mais je crois que vous êtes le premier à nous dire ça aussi clairement. Mmh. Et je pense que c'est important que ça soit entendu. Vous n'êtes
6: surtout
4: pas en train de vous plaindre.
6: Pendant ces 6 semaines, vous ne pouvez pas faire autre chose.
4: Oui, mais vous êtes en train de nous dire que c'est ça la réalité d'un artiste lyrique.
5: Tout à fait. Ouais.
4: Voilà. Donc on le note, c'est à 15h18 en direct dans Drôle d'époque.
6: 4000 francs pour 6 semaines.
4: 4000 francs pour 6 semaines. On peut faire le calcul à la maison. Bon, musique, maestro, on va vous écouter. Bon, on vous écoute et puis vous nous direz de quoi il s'agit.
7: Pour toujours.

0: Ah, on a envie d'applaudir aussi.
1: On applaudit, on nous entend là à la fin.
0: Oui, c'est nous.
1: Je dis nous parce que c'est extrait d'une captation faite par la RTS.
2: Exactement.
1: En 2024 avec l'Orchestre de Chambre de Lausanne, le Barbier de Séville. Vous chantiez en vous écoutant, Joël Terrain.
2: Ben, c'est drôle parce que là, donc, c'était une chanson, un air d'avant la transition.
1: Une chanson, c'est une chanson.
2: Une chanson, mais oui. Quand j'étais encore
0: signé
2: bariton.
0: Rossini, hein, le Barbier de Séville.
2: Exactement. Et je me disais que c'était pas si mal que ça en fait.
0: Vous étiez bariton là. Hein.
2: Exactement, ouais.
0: Ouais, c'était bien.
1: Bah oui, mais parce que vous avez beaucoup d'artistes souvent n'aiment pas se réentendre. D'ailleurs, hier nous étions avec un pianiste qui détestait se réécouter. Hein, il nous disait ça, je ne m'écoute pas.
0: Mais il s'est quand même réécouté.
1: Mais il s'est quand même réécouté, mais il n'a pas le choix. On lui a diffusé un morceau de lui. Bon, il était à la radio, il pouvait pas s'enfuir. Et vous, quel rapport avez-vous avec le fait de vous réécouter, de vous entendre?
2: Bah, en fait, c'est très rare de s'écouter ou de s'entendre parce qu'à chaque fois qu'on va voir une version, que ce soit une vidéo, que ce soit un enregistrement, on va avoir un regard critique. Analytique, de se dire, ah, là, c'était pas top, là, c'était mieux, là, c'était moins bien, etc.
0: Il faut le faire régulièrement?
2: Il faut le faire, évidemment qu'il faut le faire. Et en fait, le souci aussi qu'on a quand on est artiste lyrique, donc justement qu'on n'est pas habitué à travailler beaucoup avec le digital ou des enregistrements, ce genre de choses-là, c'est qu'on a besoin d'une oreille extérieure. On peut pas, ou c'est très compliqué du moins de faire son petit chemin tout seul, on doit continuer à prendre des cours de chant, d'avoir une formation pour que quelqu'un en qui on a une totale confiance, nous disent « c'est bien, c'est moins bien », etc. Mais donc là, voilà, pour entendre cet air du Barbier de Séville que j'avais plus du tout réécouté depuis fort longtemps, j'ai eu plein de petites surprises, je me rappelais plus que je faisais ça comme ça, et ça m'a fait sourire.
1: Bon, vous n'êtes pas trop déçu.
2: Du tout.
1: Bon, 2024, c'est pas si vieux. Joël Terrain, vous êtes né en 1995.

Dans les coulisses, Joël éponge la sueur sur son front, il applique soigneusement son maquillage, ourle ses lèvres de rouge foncé, plaque ses cheveux et enfile la perruque posée à côté de lui. Une masse de cheveux rouge orangé au volume démesuré. Joël s'approche du miroir qui lui fait face, il serre ses lèvres pour étaler le rouge, rectifie l'eyeliner du bout d'un long pinceau, puis il applique généreusement le blush qu'il tient dans sa main droite. Dans son dos, il entend les cris joyeux et les acclamations du public qui commence à se presser devant la grande scène de la Pride de Lausanne, et son cœur se met à battre un peu plus vite. Dans quelques instants, il sera sur cette scène, comme la veille, en train de chauffer ce public déjà bien allumé, et surtout, il sera aux côtés de l'une de ses idoles, qui approche justement en regardant d'un air consterné la jeune chanteuse qui s'entraîne à côté de Joël.

0: Ça fait mal aux oreilles.
1: J'adore. Eh bien, écoutez, Joseph Gorgoni, invité de Marie-Thérèse Porcheney-Berthollet, oui. C'est vrai que le kitsch, c'est tout à fait étonnant, c'est un bel exemple.
2: C'est amusant, ça. Hein, oui. Je ne sais pas si vous connaissez cette histoire, c'est Florence Foster Jenkins, donc c'était une femme qui est morte, je pense, à la fin des années 40, j'en suis pas sûr, hein, faudra regarder, mais et qui était une femme très riche et qui était passionnée d'opéra, qui était persuadée qu'elle chantait vraiment très bien. Elle avait un mari richissime qui lui offrait chaque année une soirée par an au Carnegie Hall à New York, et les gens se pressaient pour aller rigoler, en fait. Et elle, enfin, c'est un petit peu pitoyable parce qu'elle était persuadée d'être une super vedette de l'opéra avec une très belle voix, et les gens riaient dans la salle.
1: Marie-Thérèse, vous aimez cette chanson? Vous aimez ce type de musique?
3: Mais écoutez, moi, j'ai rien compris. C'était quoi, cette histoire? Je vous avais dit qu'il était bizarre, ce monsieur Gordigoni. Non, je vous l'avais dit. Comment est-ce qu'on peut écouter une musique pareille? Moi, je vais lui chanter quelque chose, un de ces quatre. Non, franchement, elle chante pas, elle piaille.
0: L'oreille de Joël siffle lorsque le dernier mot de Marie-Thérèse Porcheney monte dans les aigus et se gratte discrètement et la salue chaleureusement. Tailleur pied de coq, perruque impeccable, Marie-Thérèse lui sourit et le salue en retour avec la voix de son créateur, Joseph. Joël regarde sa montre, l'heure tourne, il enfile la mini-jupe en tartan bardée de cuir, lisse et collant résille, resserre sur son torse le corset en cuir lui aussi et se met devant le ventilateur pour enfiler ses cuissardes assorties. Cuir, résille et tartan, pour Joël devenu canicule. Tweed et banylon pour Marie-Thérèse. Toutes deux s'éventent vigoureusement avec les flyers de la Pride avant de monter sur scène. Le spectacle commence, Joël est aux anges, canicule chante, danse, provoque rires et applaudissements aux côtés de son idole Marie-Thérèse. Elle se sent bien, à sa place. Et dans le public réuni devant la grande scène, il n'y a que douceur et sourire. Tout le monde est heureux. Un souvenir de Joël s'invite dans l'esprit de canicule. C'est un souvenir d'enfance. Il revoit le regard triste de Johnny Depp, alias Edouard aux mains d'argent, sur le poster devant son lit. Et il songe au slogan de la Pride cette année. Le droit d'être soi. Canicule continue sa performance et Joël se dit que Tim Burton aurait aimé ça. Voir que ceux que certains considèrent comme des monstres peuvent ici s'exprimer librement et se sentir en sécurité.
4: J'ai toujours trouvé que les monstres avaient beaucoup plus d'humanité que les humains, confesse le cinéaste. J'étais émue par le sort réservé à King Kong ou à Frankenstein, alors que les êtres humains m'apparaissent monstrueux.
5: Oui, mais c'est une bonne question parce que moi, petit, je regardais les films d'horreur. Et les monstres m'ont réellement aidé émotionnellement et m'ont épaulé à avancer au cours de mon enfance.
0: Petite pause pour Canicule et Marie-Thérèse. Dans les coulisses, on éponge les fronts et les décolletés, on s'évente encore, on boit de l'eau, on rit, on se félicite et on pense à la suite. Joël regarde le programme de la soirée. Il calcule. Après Narcisse et de Ursula Flavor, ce sera à lui, donc dans exactement 3 fois 10 minutes, soit 3 fois 2 fois 5 minutes. Joël s'assied en souriant, le voilà replongé dans les posters de son enfance. Il se revoit couché dans son lit, ses yeux se fermaient en lisant sans relâche les tables de multiplication sur cette affiche ornée de pommes et de petits chiens. Un coup d'œil dans le miroir, un passage de brosse sur la perruque, Canicule aperçoit du coin de son œil lourdement maquillé une Andalouse à la robe rouge froufroutante. Elle fredonne un air qu'il connaît et immédiatement, Joël redevient petit garçon émerveillé, les yeux comme des soucoupes un soir d'été dans les arènes d'Avenches, suivant

0: avec avidité et un peu d'envie les protagonistes de Carmen, se suivre et se fuir sur un air de Bizet. Une lueur de tendresse passe dans le regard de Canicule dans le miroir de la loge. Elle pense à ce petit garçon qui avait découvert là ce qu'il voudrait faire plus tard. L'œil se met à briller de fierté lorsqu'elle se souvient que 10 ans plus tard, le petit Joël, devenu grand, chantait dans les chœurs d'une autre version de Carmen sur la scène des arènes d'Avenches. Une voix dans son dos la fait sursauter. Il est l'heure de remonter sur scène. De Ursula Flavor a presque terminé sa performance, le public est en liesse. Il ne faut pas laisser retomber cette énergie bouillante. Canicule se lève, vérifie une dernière fois son image dans le miroir, se racle la gorge et chasse le trac et les doutes en pensant à cette grande chanteuse qui lui a tant appris lorsqu'elle était encore Joël le baryton et qu'elle étudiait le chant lyrique à Londres.
1: Comme je dis toujours, et je ne devrais pas le dire, mais je dis toujours que j'ai peur de tout, en fait. Que quand je donne des masterclass, je ne sais quoi dire aux élèves. Seulement, quand ils me voient en train de dire « Excusez-moi, je ne veux pas vous interrompre. Excusez-moi tout le temps. » Et comme je n'ai pas confiance, ça doit, je suppose, donner un petit peu d'espoir aux jeunes élèves qui n'ont pas de confiance, parce que je chante comme quand même depuis pas mal d'années, je continue mais j'ai toujours pas confiance.
2: Merci beaucoup Mélanie pour ce portrait. Vous avez reconnu cette voix, Joël Terrain, bien évidemment.
3: Oui, c'est Felicity Lott, ouais. Grande chanteuse anglaise qu'on a malheureusement perdue cette année.
2: Vous avez travaillé avec elle, mais nous y reviendrons dans quelques instants.
3: Très bien.
2: On va remonter le cours de votre existence. Bon, on a entendu pas mal de choses dans ce portrait.
3: Merci
2: surréaliste.
3: Très touchant, j'aime beaucoup.
2: La Pride de Lausanne, le personnage de Canicule, ça aussi, on va revenir sur sa création, puis on l'entendra chanter.
0: J'ai vérifié la tenue sur Instagram.
3: Ah oui,
2: j'ai vu aussi, vous avez dit tout juste. Canicule chantera dans cette émission en direct dans quelques instants. Marie-Thérèse, Joseph Gorgoni. Et puis Carmen. Reprenons peut-être à ce moment-là. Carmen, vous avez 9 ans, c'est 2004, les arènes d'Avenches. Et c'est là, il y a quoi, une forme d'épiphanie? Vous voyez ça, vous dites, c'est ce que je veux faire plus tard.
3: C'est ça, ouais, complètement. Je me rappelle, j'étais avec ma grand-mère là-bas. Je viens pas du tout d'une famille de musiciens ou de personnes qui apprécient la musique classique outre mesure. Par contre, ma grand-mère chantait à la chanson de Fribourg à l'époque, donc tout ce qui est chant populaire, l'abbé Beauvais, toutes ces choses-là. J'ai été bercé à ça. Et je me rappelle déjà que petit, j'étais allé voir la fête des vignerons.
2: Lors donc de ça, la c'est 99, oui.
3: Lors de la fameuse éclipse, dont on a parlé aussi il y a pas très longtemps, et que ça m'avait profondément marqué avant d'entrer à l'école. Et que le premier jour d'école, la maîtresse nous avait demandé ce qu'on voulait faire plus tard, et j'avais répondu « chanteur ». Et je me rappelle qu'elle s'était penchée devant moi en me disant « mais chanteur, c'est pas un métier ». Et donc en fait, ça m'avait un petit peu toujours poursuivi.
0: Et on n'était pas en 1932.
3: Non. Vous avez l'année de naissance de ma grand-mère d'ailleurs. Mais voilà, en 99. Et c'est vrai que quand je suis allé voir Carmen, avec ma grand-maman justement, que j'embrasse si elle écoute l'émission, il s'est vraiment passé quelque chose en moi, de me dire waouh, alors ça...
0: C'était le premier opéra?
3: Je crois que c'était le premier opéra que je voyais, ouais, tout à fait.
2: Mais vous savez ce qui se passe, vous arrivez à le dire là, quasi 30 ans plus tard, c'est vous dites je veux être sur scène et faire quelque chose avec ma voix, ou c'est autre chose?
3: Je pense que c'est une sorte de tout. C'est-à-dire que je pense forcément que la robe à friolante rouge de Carmen me tendait déjà pas mal les bras. Mais aussi de voir en fait cet art qui pour moi était un art total. C'est vrai que avant je voyais des émissions à la télé, j'avais vu des versions de la flûte enchantée avec des marionnettes de Vienne, pour celles qui connaissent cette version-là aussi. Et là, de voir justement sur scène des gens se donner complètement, s'ouvrir complètement avec une vulnérabilité totale, c'est ça qui m'avait énormément touché. Je me rappelle avoir été très ému par Carmen, sans doute que je comprenais pas très bien les tenants, les aboutissants de l'histoire, toutes ces choses-là, cette histoire affreuse où Don José tue Carmen à la fin, mais ça avait été une expérience vraiment...
0: Donc c'était spécialement l'opéra qui vous touchait?
3: C'était la forme, en fait. Mm-hmm. La forme de... Ouais, tout à fait. J'avais déjà vu des concerts. Henri Dès plusieurs fois, d'ailleurs.
2: C'est pas de l'opéra,
0: quoi. Que...
2: Là, vous avez 9 ans avec votre grand-maman et vous lui demandez qu'elle vous emmène à nouveau voir des opéras. Vous en avez vu d'autres dans la foulée?
3: J'en ai vu d'autres dans la foulée. J'étais allé voir le Barbier de Séville à Lausanne, je me rappelle.
2: On l'a entendu tout à l'heure.
3: Oui, voilà. Et puis, en fait, cette éducation musicale, je l'ai faite un peu avec ma grand-mère, je me rappelle. Et ensuite... Une année ou 2 ans plus tard, j'ai commencé à prendre des cours de chant, justement, suite à cette expérience-là. Et aussi d'autres choses, de petit enfant qui réfléchit un peu trop, qui est angoissé, donc petit enfant queer en surpoids à l'époque. Je m'étais mis à faire des crises d'hyperventilation, d'angoisse, etc.
2: Vous dites petit enfant queer, vous avez 10-11 ans, c'est des choses que vous aviez déjà reconnues en vous?
3: Oui. Ouais. Alors sans pouvoir vraiment clairement définir exactement de quoi il s'agissait, sans savoir exactement ce que ça impliquait, etc. Mais en tout cas de se sentir différent, ça tout à fait.
2: On vous le faisait sentir ?
3: Aussi. Ouais. Aussi.
0: Et donc vous reconnaissiez vraiment en vous cette envie, par exemple, de porter la robe de Carmen ? C'était quelque chose d'exprimé en vous ?
3: Alors complètement. Oui, je me rappelle justement dans des productions théâtrales de l'école que j'étais souvent déguisé en baronne ou j'en sais rien, ça me faisait mourir de rire. Et justement, peut-être aussi comme un pastiche de Marie-Thérèse, etc. Donc de voir, et c'est ça que je disais justement à Joseph Gorgoni quand on s'est vu aussi cette année, je lui disais, mais je sais pas si tu te rends compte à quel point le personnage de Marie-Thérèse m'a aidé, a aidé beaucoup de gens. C'est-à-dire que c'est vrai que de vouloir se déguiser en femme, donc de mettre des robes, etc., de faire le show, comme je voyais Marie-Thérèse le faire au Cirque Cny à l'époque, c'est quelque chose quand même d'assez confrontant. Et de, voilà, il faut oser le faire quand on a un enfant face à ses parents. Et je me rappelle qu'être allé voir les spectacles de Marie-Thérèse avec mes parents et mes grands-parents, et de voir ces deux générations-là rire aux éclats, en même temps que moi, je me dis, ah ben voilà, on n'est peut-être pas si dans la... Voilà, que ça.
0: C'est possible.
2: Votre enseignante vous avait dit, mais chanteur, c'est pas un métier. Mmh. Bon, on la salue, si elle nous écoute, si elle se reconnaît. Vos parents, vous disaient quoi par rapport à ce métier de chanteur? À l'époque, vous prenez des cours, donc vous avez déjà quelque chose derrière la tête, Joël Terrain. Mmh. Et vos parents, ils vous disent quoi?
3: Alors, je pense que mes parents ont... avec tout l'amour, ont très vite été dépassés par ce monde-là. Parce que c'était un monde qu'ils ne connaissaient pas du tout, le monde de l'opéra. Ils n'étaient jamais allés à l'opéra de leur vie. Je crois que mon père était allé voir une fois dans les années 80 un spectacle où il jouait la musique de Star Wars à Londres, etc. C'était aussi loin que ça allait. Et en fait, c'était vraiment un grand apprentissage, aussi bien pour eux que pour moi. Et donc, je me rappelle que les premières fois où j'avais des petits rôles à l'opéra de Lausanne, la première question qui venait, c'était « Ah, mais tu chantes combien de temps ? Et l'œuvre dure combien de temps ?» Donc, comme s'il y avait une sorte de ratio, de pourcentage, etc., qui, moi, me blessait beaucoup, mais on a pu en parler. Et puis maintenant, mes parents sont
0: Donc, c'était si vous jouiez une minute sur trois heures, ils venaient pas.
3: Exactement.
2: Ouais. Ah oui, ils voulaient en avoir pour leur argent.
0: Que ce soit
2: quoi.
0: Rentable.
3: Exactement.
0: Quel a été le rôle de la tradition chorale fribourgeoise dont vous avez parlé dans votre formation de chanteur? Comment ça a pesé, ça?
3: Alors, je pense que ça a beaucoup aidé au niveau de l'oreille, simplement. D'entendre des belles harmonies, des belles sonorités, etc. Moi, je suis un grand fan de tout ce qui est musique populaire. J'adore le yodel et ce genre de choses-là.
2: Bon, le rendez-vous, c'est quasiment de l'opéra, non?
3: Oui, on n'est pas loin.
2: On n'est pas très loin.
3: C'est ça. Et justement, c'est ça qui est rigolo, c'est que le compagnon de ma grand-mère à l'époque avait été en finale en 77 pour chanter le rendez-vous avec Thierry Romanens.
2: Bernard Sauffer.
3: Pardon, oui. Thierry, c'est quelqu'un d'autre.
0: Thierry, 77, il était encore petit.
2: Il était un peu jeune,
3: c'était
2: mais
3: la fête du blé du pain.
2: Il aurait pu. Hein. Bernard Romanens, effectivement. Romanens. Moi, je me souviens que je l'ai vu. Ouais, oui, je suis assez vieux pour l'avoir vu avec ma grand-maman.
3: Exactement.
2: Et d'avoir été incroyablement
0: Et vous n'êtes pas devenu chanteur lyrique, c'est incroyable.
2: Écoutez, je ne vois pas avoir les qualités nécessaires pour le poste.
0: Je ne vous ai jamais entendu chanter au bureau.
2: Non, seulement sous la douche. Tim Burton, on a Édouard Aux Mains d'Argent, on a Charlie et la Chocolaterie, ça c'était des posters, puis un poster de table de multiplication, on y viendra aussi. Mais vous aviez une fascination particulière pour cet univers.
3: C'est ça. Et pour les monstres, et en fait justement ce que vous dites très bien dans votre portrait qui était tout à fait juste, cette souffrance en fait dans ces monstres incompris, très souvent. Et c'était ça qui était pour moi très touchant, et d'autant plus là avec l'histoire de Marie-Thérèse que j'aime beaucoup et qui résonne avec moi, c'est que quand Tim Burton a fait son film Édouard aux mains d'argent, il a pu faire jouer dans ce film Vincent Price, qui était un acteur qu'il adorait, dont il était fan, et c'était un peu ces fameux full circle moments, comme on dit, donc tout se rejoint, tout se réunit, et c'est vrai que je m'attendais pas à ce que chanter une reprise d'une chanson en anglais par Sylvie Vartan avec Marie-Thérèse Porchet et Granny Bonbon, une autre artiste de la région lausannoise, sur la scène de la Pride, allait me faire autant d'effet que ça.
2: Mais ouais. Ça, c'était il y a quelques mois.
3: Le 27 juin.
2: Ouais, le 27 juin, oui.
0: C'était cette année, ce que je décrivais.
2: Et ces tables de multiplication au-dessus de votre lit, alors là, de quoi s'agit-il?
3: Alors, je me rappelle que c'était pour mes 8 ans, si je dis pas de bêtises, et que je me réjouissais évidemment, comme chaque enfant, de ces cadeaux d'anniversaire, et que le premier cadeau que j'ai déballé, c'était un poster avec des tables de multiplication.
2: Vous l'aviez demandé ou on vous l'a offert spontanément?
3: Ah non, je l'avais pas demandé. Non. Ouais. J'avais justement un peu tiré la tronche toute la reste de la soirée. Mais en tout cas, je connais très bien mes livrets. Ça,
0: ah
3: c'est
0: oui,
3: sûr.
0: Donc voilà. Vous l'avez quand même mis sur le mur de votre chambre ou
3: je
0: vous
3: l'avais mis
0: forcé?
3: Au-dessus de mon lit, ouais, exactement.
2: Ouais. Vous le voyez tout le temps, c'est comme ce sous-main en carte de géographie exact. Sur le bureau des enfants, comme ouais, on est obligé d'apprendre des capitales.
0: Voilà. Vous savez que j'avais un vinyle de table de multiplication, hein.
2: Comment ça, un vinyle?
0: Bah, c'était des chansons. C'est un monsieur qui chantait avec des enfants, une fois.
3: Trois fois, deux.
2: Ah oui, ouais. Six. Ah,
0: vraiment? Des petites chansons, etc.
2: Il faudra que vous couchiez sur le divan une fois, là.
0: Je fais ça régulièrement. Heureusement pour vous.
2: D'avoir reçu ça. Non, tout va bien. Vous me semblez tout à fait praticable.
0: Salutations, mon psy.
2: On le salue. On va vous réécouter, Joël Terrain. Évidemment, c'est en français pour le coup.

0: Bravo. Cette fois, vous étiez ténor.
1: Cette fois, vous étiez ténor.
2: Mais non, toujours pas.
1: Toujours bariton. Ah ben, on s'est trompé. De quoi s'agit-il, là? Entre parenthèses, nous avons l'inscription Hamlet.
2: C'est ça. C'est exactement. C'est l'opéra Hamlet d'Ambroise Thomas, que j'avais chanté ici dans le cadre d'un concours qui se passait à l'Opéra de Lausanne. Et je me rappelle, pour la petite histoire, que cette mélodie-là avait été choisie. C'était une pièce imposée. Et quand j'ai reçu la pièce imposée qu'on me demandait de chanter, j'étais là, aïe, quelle catastrophe. Et en fait, parce que c'était pas vraiment écrit pour ma voix, et je me rappelle qu'avant d'entrer sur scène, j'étais très stressé. Qu'en étant sur scène, je m'étais dit c'était la catastrophe, ça s'est super mal passé. Et je sais pas exactement mes plus belles chaussures, on va dire, mais finalement, la pointure était peut-être pas si loin de ça.
1: On peut chanter dans plusieurs langues, vous le faites d'ailleurs. Là, c'est le français. Est-ce qu'on a une langue de prédilection quand on est chanteur lyrique?
2: Je pense qu'on peut en avoir une. Moi, la langue en général, ça me parle beaucoup. Ça me plaît énormément et j'adore justement travailler tout ce qui est phonétique, les accents, ce genre de choses-là, qui passent aussi sans doute par l'imitation, que ce soit aussi dans le drag, etc. Mais c'est vrai que j'aime particulièrement chanter en français et bien chanter en français, car c'est rarement le cas.
1: J'allais dire, c'est assez rare quand même.
2: C'est ça, oui.
1: On a de l'allemand, on a de l'anglais, on a de l'italien évidemment partout. Le français, c'est plus rare.
2: Alors le français, on en a pas mal. C'est vrai qu'après, c'est moins des grands tubes que les opéras italiens de Mozart, de Rossini, de Verdi, etc.
1: Des tubes. Votre parcours, Joël Therrin, vous étudiez à Lausanne avec Frédéric Gendreau avant d'aller à Londres pour aller travailler avec le professeur Rudolf Pierner à la Guildhall School of Music and Drama. Vous obtenez un diplôme là-bas. Oui. Il y a eu aussi Felicity Lott, dont on entendait la voix tout à l'heure. Lausanne puis Londres. Pourquoi Londres? Pourquoi vous avez dû aller là-bas? C'était pour des questions de... Vous vouliez aller suivre cet enseignement-là en particulier?
2: Alors, je sais pas pourquoi, mais depuis tout petit, j'ai eu un grand attrait pour la ville, Londres. Voilà. La première fois que j'y suis allé, je devais avoir 16 ans, je crois, et ça avait fait que confirmer mes envies, sans doute à grand recours de séries anglaises ou de films Coup de foudre à Notting Hill ou j'en sais rien.
1: Ah, ça tient à ça.
2: Je pense.
0: Mais c'est peut-être aussi une ville où on voit beaucoup de gens habillés un peu comme ils ont envie d'être et personne ne les remarque spécialement.
1: Vous voulez dire c'est pas Lausanne?
0: Bah, disons que c'est un peu plus policé ici, hein. On regarde plus les gens qui sont habillés bizarrement.
2: Bah, notamment la tenue dont vous parliez que je portais pour la Pride. Je l'ai porté aussi l'autre jour pour marcher 5 minutes dans la rue pour aller depuis ma loge jusqu'au café où j'allais performer en drague. Et je me suis fait arrêter par la police qui m'a dit que c'était indécent et qu'il pouvait y avoir des enfants. Donc en effet, à Londres, ça ne serait pas passé comme ça. Voilà.
1: On en reste un peu bouche bée quand même. C'est en 2026 donc.
2: Hein. C'est en 2026.
1: Oui, pas en 1972.
2: Non.
0: Ben et voilà. À Genève, ça se serait passé autrement?
1: Bonne question.
0: C'est propre à Lausanne ou...
2: Alors, je sais pas. Honnêtement, j'en sais rien. Et j'ai pas envie de faire
0: de
2: des plans sur la comète et de tester non plus. Mais
1: ça vous a un peu énervé ou vous êtes resté très calme?
2: Je suis resté très calme, mais c'est vrai qu'au fond, bah, c'est plus lever les yeux au ciel, malheureusement. Et c'est un peu triste de devoir se justifier, etc. Dans le sens où vraiment, enfin, c'était.
0: Ah, vous étiez habillé, quoi.
2: C'était évident. J'étais maquillé, j'avais une grande perruque sur la tête. Mmh. J'allais pas aller me dénuder sur la place de la
0: République.
2: Mais
0: vous n'étiez pas nu, en fait.
2: Non,
0: du tout.
2: Non. Alors, dénudé, certes, mais pas nu.
1: Oui, il y a une nuance. Donc Londres, parce que la ville, parce que le carnaval de Notting Hill, parce que tout ça, les séries TV, mais pas que. Quand même, il y a cet enseignement à la Guildhall School of Music and Drama. On y faisait quoi?
2: Alors justement, moi j'ai commencé très tôt mon bachelor et mon master au conservatoire de Lausanne, à la Haute École de Musique.
1: Oui.
2: Et en sortant du conservatoire à 22 ans, je crois, je dis, bah voilà, je suis artiste lyrique, engagez-moi, c'est super. Sauf qu'en fait, ça se passe pas comme ça, on doit faire ses preuves avant, etc. Et je me suis dit, mais qu'est-ce que je peux bien faire ici en Suisse à 22 ans? Il faudrait que je puisse continuer ma formation plus loin. Comme j'avais déjà fait un master, je pouvais pas en faire un deuxième, dans le même domaine du moins. Donc j'ai regardé un peu où je pouvais aller. Donc j'avais testé New York, j'avais pas été retenu. J'ai testé l'Angleterre, j'ai été auditionné à la Guildhall, où j'ai Prix, qui est une des grandes écoles prestigieuses là-bas. Et ensuite, j'avais des leçons de consultation avec certains professeurs parce que je pouvais choisir quel professeur je voulais prendre pour les 4 ans, je croyais, qui allaient venir. C'était 5 avec le Covid au milieu.
0: Donc, c'est School of Music and Drama, ça veut dire qu'on n'étudie pas seulement la musique?
2: Alors, école de musique et aussi de théâtre, c'est deux filières différentes. Mais voilà, donc on a notamment Orlando Bloom ou Ewan McGregor qui sont passés par la Guildhall. Donc, pas dégueu, comme
0: pas
2: on peut dire.
0: Pas désagréable.
1: Ah, c'était pas des profs, c'était des élèves.
2: C'était des élèves de l'époque,
1: okay, ouais, okay. Oui, donc, mais vous y avez appris aussi à vous mouvoir sur scène.
2: Aussi, ouais, ouais. Tout à fait.
1: Donc, ce qui vous sert dans ce que vous faites maintenant.
2: Alors, je pense que le plus grand enseignement de comment se mouvoir et se comporter sur scène, scène vient de l'expérience, bêtement. Donc de pouvoir être sur scène, que ce soit dans les chœurs d'opéra, que ce soit dans des petits rôles, ou que ce soit dans ma chambre pour faire des spectacles quand je mettais des perruques devant mon miroir. Exactement.
1: Vous nous avez signalé votre premier cours de chant en Angleterre, précisément le début de la discipline dans votre art, avec un lead de Winterreise, qui 7 ans plus tard sera votre premier concert en tant que ténor, après avoir transitionné depuis baryton. Bon, ça nous ramène à Schubert, ça, Sophie Rehrman.
2: Ça nous ramène à Schubert, tout à fait. Ouais. Et donc, ce premier cours de chant, je me rappelle que j'étais allé justement à Londres parce que j'avais énormément de mal à me discipliner dans ma pratique du chant, et parce que j'étais, je pense, pas suffisamment challengé non plus à Lausanne, en Suisse.
1: C'est-à-dire que vous parlez de la concurrence ou des profs, là?
2: De la concurrence, ouais.
1: La concurrence.
2: Et puis, très confortable à Lausanne.
1: Vous avez dit qu'il y avait beaucoup de concurrence, mais peut-être, paradoxalement, pas assez.
2: C'est ça, ouais, exactement. Ouais. Et puis, j'avais envie de pousser l'art plus loin, simplement. Donc, j'étais allé voir en Angleterre un grand professeur, Rudolf Pirnet, avec qui j'ai travaillé pendant un bon moment, et je suis très content d'avoir pu le faire. Je me rappelle de ce premier cours de chant à 22 ans, où j'avais chanté une mélodie du Winterreise de Schubert, donc la dernière grande œuvre que Schubert a écrite avant de mourir, et qui est vraiment l'apothéose de son art, et une œuvre qu'en général on ne touche pas avant d'avoir une certaine maturité. Donc je me rappelle déjà la tête qu'il a fait quand je dis que je chantais ça. Et j'ai chanté les 3 premières mesures, je crois. Lui jouait au piano. Il s'est arrêté, il a fermé le couvercle du piano. Et il m'a dit « Das ist pure Scheiße ».
1: C'est de la merde.
2: C'est de la merde, exactement. Et en fait, à ce moment-là, je me suis dit « C'est avec lui que je veux travailler ».
0: Parce... Là, vous étiez plus dans le confort.
2: Ben exactement. Et justement, je me dis « Lui, je vais être obligé de me bouger, quoi, simplement ». Et je me rappelle qu'avant chaque cours de chant, j'avais la boule au ventre. Avant chaque cours de chant, je me disais « Est-ce que je suis assez préparé, etc. ?» La réponse, c'est que non, j'étais jamais assez préparé, selon ses standards. Et c'est ça qui était génial. Et je me rappelle que la première fois où Rudolf m'a dit « C'était très bien », c'était quelque chose d'extraordinaire.
1: Ça a mis combien de temps qui passe à c'est de la merde, à c'est très bien. Ça a mis combien de temps?
2: Je pense que c'était au bout de 2 ans, quelque chose comme ça.
0: Ah oui.
1: Mmh. Ah oui. Quand
2: alors
1: même.
2: Non, mais il était très très gentil. Enfin, c'était pas ça du tout l'histoire, mais c'est vrai que c'était une pédagogie toute germanique de l'époque.
1: Ouais, faut être solide quand même. Enfin, vous l'êtes, mais et vous êtes incroyablement doué. Mais faut quand même être assez confiant quand quelqu'un vous dit c'est de la merde pour ne pas avoir envie de prendre ses jambes à son cou
0: et pour avoir envie de travailler
1: faire
0: avec autre chose, lui
1: et envie de travailler avec lui. Vous c'est dites ça. C'est le bon. Quand même, faut être solide.
2: Ben je sentais que c'était de ça dont j'avais besoin, je pense. Ouais. Et c'est vrai que c'est une chose que lui m'a dite et que je suis tout à fait d'accord. Il me dit mais si tu viens prendre un cours de chant avec moi, pourquoi tu veux que je te dise que c'est bien? Tu viens justement pour que je te dise ce qui ne va pas, ce qu'on doit travailler.
1: Bon, alors, il a développé le propos parce que c'est de la merde, c'est un peu destructif. Donc après, il vous a donné
0: vous
1: quelques
0: guidé.
1: Clés.
2: Évidemment. Oui. Ouais, c'était juste.
1: Ouais, c'était un peu pour provoquer.
2: L'inkipit.
1: Ouais, l'inkipit pour voir si vous résistiez d'ailleurs.
2: Je pense. Ouais.
1: Qu'est-ce qui vous a appris? Vous avez appris quoi avec lui?
2: Alors j'ai appris la rigueur dans le travail.
1: Ça veut dire chaque jour, les heures de gamme.
2: Mm-hmm. Ouais. Et puis aussi de trouver du plaisir là-dedans. Parce que c'est vrai que c'est très compliqué quand on travaille sa musique. Moi, j'avais envie de faire de la musique. J'ai envie d'être sur scène, de raconter des histoires, de faire du spectacle. Et se rendre compte qu'en fait, si on ne se donne pas les moyens techniques de le faire, on ne peut pas le faire simplement. Donc je me rappelle que pendant très longtemps, j'avais été frustré de ne pas réussir à faire ce que j'avais envie de faire sur scène, en me posant la question « mais pourquoi j'y arrive pas ?» J'avais exploré plein de choses, j'avais arrêté le lactose un temps, j'avais arrêté le gluten, le sucre ajouté, je faisais du sport, des choses comme ça, plein de choses. Jusqu'au jour où je me suis mis à travailler plus, et ça allait beaucoup mieux.
1: Le plaisir naît de la rigueur aussi?
2: Je pense, ouais, je pense. Et puis aussi de voir que, au bout d'un moment, on connaît son instrument, donc sa voix, de plus en plus, et on arrive vraiment à connecter avec et de s'y sentir bien. C'est-à-dire que même un jour où je suis un petit peu en dessous, j'aurai mes repères corporels pour le coup, pour savoir comment tenir le choc.
1: Donc vous devez vous comporter comme un sportif.
2: Hein. Complètement.
1: Ouais.
2: Complètement.
1: La voix est votre instrument de travail. Il faut la bichonner comme un sportif bichonnerait son corps. C'est la même chose.
2: C'est la même chose. Et je le dis souvent aussi à mes élèves, parce que je donne aussi des cours de chant. C'est vrai que quand on est pianiste, violoniste, j'en sais rien, l'instrument est quelque chose extérieur à soi. Quand on ne joue pas du violon, on n'a pas son violon dans les mains. Et aussi, quand on fait du violon, on voit son violon. Donc on comprend comment l'instrument fonctionne. Nous, notre voix, on l'a tout le temps. Qu'on soit stressé, qu'on soit triste, qu'on soit heureux, qu'on ait un peu trop picolé, qu'on ait fumé 2-3 cigarettes, le corps est avec nous.
1: Mais c'est pas la même voix. Si on picole alors, ou qu'on est,
2: justement,
1: on
2: oui,
1: est
2: c'est
1: le
2: ça.
1: Matin après avoir picolé la veille, c'est pas la même voix.
2: C'est ça. Et donc en fait, c'est pour ça qu'il doit avoir une discipline totale et aussi, je pense, une conscience que cet instrument est avec nous tout le temps.
0: Mmh, oui, c'est rare qu'on verse du vin sur son violon. Quand même.
2: Voilà. C'est pas conseillé non plus.
1: Ou par mégarde. Une journée de Joël Terrain ressemble à quoi, puisqu'on s'exprime en termes de d'hygiène sportive là. Mmh. C'est vous commencez par quoi? Est-ce que, comme les chanteurs lyriques, souvent vous buvez une petite décoction le matin pour vous humecter les cordes
0: vocales.
1: Quels
0: sont les secrets pour avoir
1: c'est quoi
0: une
1: vos
0: voix.
1: Secrets?
2: Ah là là, alors j'aimerais bien qu'il y ait une journée type, ça serait peut-être plus simple en fait.
1: Ah,
2: c'est
1: oui.
2: vrai que la réalité de l'indépendant, de l'artiste freelance, comme on dit maintenant en 2026, est tout autre. C'est-à-dire que il n'y a pas de journée type.
1: Il n'y a pas de journée type.
2: On
1: ouais.
2: doit vraiment se, s'accoutumer en fait, s'accommoder de la journée qui se présente. Mais oui, il y a des choses qu'on peut faire évidemment. Moi, je fais prends grand soin de mes sinus, de mes cavités nasales, de toutes ces choses-là. Donc, je me fais des lavages de nez. Enfin, c'est pas très glamour en général. Hein.
1: Là, vous nous parlez pas des cordes vocales, mais du nez.
2: Oui,
1: parce que
0: la caisse de résonance, c'est
1: l'organe vibratoire et le nez, c'est le bois du violon.
2: C'est le bois du violon, exactement. Ouais.
0: Un chanteur m'a dit un jour, si on se fait opérer du nez, ça change la voix.
2: Complètement. Ouais, ça change les résonances. Et justement, alors là, c'est très personnel pour le coup. Moi, je souffre malheureusement d'une sinusite chronique depuis quelques mois, qui m'empêche vraiment beaucoup de faire des choses au niveau vocal et ça me stresse un petit peu. Et la question de la chirurgie se pose, mais c'est vrai que c'est très compliqué. C'est à prendre avec beaucoup de pincettes de se dire, OK, peut-être ça sera génial, mais peut-être ça ne le sera pas.
1: Oui, là, ça peut être à double tranchant, cette histoire, sans jeu de mots avec le tranchant du scalpel, mais c'est vrai que vous pouvez y péjorer les choses éventuellement.
2: Complètement, complètement.
1: Combien d'heures par jour chantez-vous stricto sensu?
2: Il n'y a pas de termes comme ça. Ça dépend si on est en production. Là, si, par exemple, en répétition, on a deux services de 3 heures. Donc, on est à 6 heures par jour, ce qui est vraiment un maximum.
0: Donc, ça, c'est de représentation?
2: Non, en répétition.
1: Répétition.
2: Après, quand on va chanter sur scène en représentation, un opéra dure 2 heures, 2 heures et demie. On va pas chanter non-stop pendant 2 heures et demie. On va être actif pendant 2 heures et demie. Il y a toute la période de chauffe vocale, comme le stretching du sportif. Ça sera la même chose. Donc, toute cette préparation d'une heure avant. Et voilà.
1: Il y a Londres, vous apprenez ce que vous venez de nous raconter, parfois un peu brutalement au début, puis il y a New York, il y a Paris, vous avez intégré pas mal d'académies assez prestigieuses. New York, ça c'est encore différent, comment vous êtes-vous senti à New York?
2: Alors c'était drôle parce que New York, je me rappelle, donc c'était une académie qui s'appelle le Song Studio, donc le studio de chant, qui était une chose qui avait été créée par Marilyn Horne à l'époque et qui a été reprise par Renée Fleming ensuite,
1: ah,
2: qui
1: oui.
2: est une grande chanteuse américaine. Et je me rappelle avoir postulé avec une amie pour faire ce Song Studio, justement, je crois que c'était en 2021 la première fois. Non, 2023, pas dire de bêtises. Et on pensait pas du tout être pris. Et finalement, on a reçu la lettre, OK, c'est bon, vous êtes dedans. Et on est parti une semaine, tout frais payé, à New York, pour travailler avec des pointures mais mondiales, vraiment du très très haut niveau.
0: Donc on imagine la sélection, ça devait être quand même assez serré.
2: C'est ça, ils avaient reçu, je crois, 350 postulations, ils en avaient choisi 10.
1: Ça, c'est la postulation, c'est une clé USB avec un champ.
2: C'est ouais un grand formulaire à répondre, des lettres de motivation, des lettres de recommandation, des fichiers audio, enfin il y a beaucoup de choses à faire, tout le temps.
1: Et vous êtes pris.
2: Et on est pris. On est pris en 2023. On fait ce programme qui est complètement dingue. On rencontre des gens fantastiques. On chante au Carnegie Hall. Sur la même scène que Florence Foster Jenkins qu'on entend.
0: Mais beaucoup mieux qu'elle.
2: Voilà. Et ensuite, on rentre chez soi. Et puis, on a un petit peu sonné de dire, mais qu'est-ce qui vient de se passer, quoi? Et ce qui était drôle avec ce Song Studio, justement, à New York, c'est que, il n'y avait pas de clause dans le formulaire d'inscription pour le refaire une deuxième fois. Et après avoir transitionné en étant devenu ténor, je dis voilà, j'ai un argument de taille. Et donc on a participé à nouveau en 2025.
1: Ils vous ont repris parce que vous êtes devenu ténor, c'est ça?
2: Exactement.
1: Vous faites une petite tournée nord-américaine aussi?
2: Oui, on a fait des petits concerts à Montréal, à Québec, etc. Et c'était très sympa justement de voir un public francophone et anglophone en même temps. Parce que c'est vrai que quand je fais justement des spectacles de cabaret et autres, une chose que j'aime beaucoup faire aussi, il y a souvent des chants ou des mélodies en anglais qui sont très rigolotes. Et c'est vrai que souvent en Suisse ou en France, quand on les fait, les gens ont pas toute la subtilité du texte et c'est normal.
0: Ouais.
2: Mais là, de le faire justement avec un public différent, on voit aussi que les goûts changent en fonction de la culture. Et c'était hyper intéressant à ce niveau-là.
1: Joël Terrain, c'est magnifique de vous entendre. On vous entendra chanter, promis, en live. Ce sera Canicule, vous, ou Canicule, on verra lequel des deux.
0: Ah, vous avez 3 minutes pour vous transformer en Canicule.
1: Vous avez 3 minutes pour vous transformer en Canicule. On va écouter le Flash Info. Je rappelle, vous êtes à la 2e édition de la Biennale In Situ du 10 au 19 septembre à l'Espace Amaretto à Lausanne.

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1: Un vol perturbé pour les passagers de l'avion suisse reliant Zurich à New York. Leur appareil a dû atterrir en urgence hier soir à Terre-Neuve, dans le nord du Canada. Pas de souci technique, c'est un des 234 passagers qui a été pris en charge pour un problème médical. L'avion a ensuite pu repartir. À Genève, le Grand Conseil veut une révision de l'impôt automobile. Les députés ont adopté hier une motion qui demande au gouvernement de soumettre un nouveau projet de loi qui nivelle les effets de seuil et modifie l'imposition des véhicules hybrides. Le texte demande aussi de prolonger d'une année